0: de départements en France, Nouvelle-Aquitaine, Occitanie, PACA, etc. Et évidemment, la priorité, c'est la sécurité. Simplement, la LPO a indiqué qu'elle souhaitait pas délagage entre le 15 mars globalement et le 15 juillet, on va dire début août. Et il y a des possibilités de dérogation pour cette démarche. C'est la seule chose qui est contraignante. C'est-à-dire que quand on est dans des zones extrêmement sensibles pour des espèces protégées, on demande une dérogation qu'on obtient immédiatement. C'est la seule... Alors, dire que c'est la protection des espèces qui conduit au non-débroussaillement, c'est faux. Et c'est... Les gens ne débroussaillent pas parce que ça coûte cher, parce qu'ils ne veulent pas le faire, mais la LPO est évidemment favorable à la démarche du débroussaillement.
1: Merci beaucoup Alain Bougrain-Dubourg d'avoir été avec nous, président de la LPO, la Ligue pour la protection des oiseaux. Christophe, c'est Christophe qui nous rejoint au 32-16, c'est bien ça ?
2: Oui, c'est ça, bonjour.
1: Bonjour Christophe, on est en Seine-Saint-Denis, on est à Bondy.
2: Oh ben moi je suis à la place, zut, je sais plus. Je suis à Paris aussi, je suis en train de charger de l'événementiel pour redescendre à Lyon.
1: Parce que vous êtes chauffeur poids lourd, c'est ça hein ?
2: Je suis chauffeur poids lourd, c'est ça, et puis bon, j'ai travaillé un peu dans le canin, en loisir. Donc voilà, c'était pour, j'en ai parlé un petit peu ce matin à votre collaborateur. Et voilà, moi donc, j'ai 15 jours de vacances, et mes 15 jours de vacances, ben, je vais les mettre à contribution donc dans les Landes. J'ai contacté un refuge, voilà, qui s'appelle le refuge des animaux de la Gironde, faune sauvage. Donc moi, ce que je demandais un petit peu RMC, c'est que je vais partir donc sur le 7 ou le 8 de Paris et je vais descendre là-bas. Donc j'ai eu le gérant du refuge et si voilà, s'il y a des gens qui s'intéressaient, me donner des compresses, des choses comme ça pour lui emmener. Et puis moi, je vais faire 15 jours de bénévolat. Donc juste.
1: Vous avez besoin de quoi concrètement? Vous dites donc c'est un refuge pour les animaux, hein,
2: qui ont été. Oui, animaux et faune sauvage. Donc je pense, c'est quoi? C'est des compresses, des choses comme ça.
1: Et vous prenez sur votre temps, sur vos 2 semaines de vacances?
2: Exactement.
1: Ouais.
2: Exactement. Voilà. Et ça, je le fais déjà sur deux parcs animaliers qui se trouvent en Asie pour les éléphants. Donc il y a la Thaïlande et le Laos. Et après, voilà. Donc après, je sais que ma femme, elle a mis une cagnotte en ligne, Litchi, donc pour emmener justement à ce refuge-là. Et voilà, moi, les animaux, ça passe avant tout le monde. Mais voilà, je préfère prendre de mon temps et essayer d'aller aider les gens. Après, comme j'ai dit, après moi, je suis bricoleur, donc je viendrai avec un marteau, une pince, des outils. Voilà, pour essayer de... Voilà, même s'il y a des... Après, je serai à disposition de ce monsieur et voilà.
1: Quand vous voyez ces images de ces dévastations, qu'est-ce que vous ressentez par rapport aux animaux? On a compris que vous étiez sensible à la cause.
2: Mais je suis sensible à la cause, c'est-à-dire que je m'aperçois qu'on laisse brûler une forêt, la biodiversité est malencontreusement oubliée. Au détriment, alors on va pas rentrer dans la polémique, il y a peut-être quelque chose qui se trame par rapport au panneau solaire, mais je rentre pas dedans. Mais voilà, je pense que on n'a pas assez de moyens, les pompiers ils tirent la langue de partout, ils souffrent. Bon, tant mieux, les militaires sont allés là-bas. Je suis un ancien réserviste, j'étais prêt à y aller aussi. Faut faire quelque chose, quoi. Pour moi, j'ai l'impression que la planète, on la laisse brûler, quoi. Et partout, hein. Attention, dans le monde, partout, hein.
1: Voilà. Christophe, si certains ont, voilà, un petit peu de matériel à vous donner pour vous aider pour le refuge où vous allez là dans les Landes, et ben, Christophe, voilà, ils peuvent nous appeler au 3216 et on vous mettra évidemment en lien. Sébastien nous rejoint au 3216. Bonjour, Julien. Sébastien.
3: Oui, bonjour, comment
1: ça va? Ouais, ça va. Il y a un petit fond sonore, mais ça va. On est à Saint-Médard-en-Jalles, en Gironde.
3: Oui, c'est ça, absolument.
1: Vous faites quoi dans la vie, Sébastien?
3: Je suis chef d'entreprise. Donc, j'habite la commune de Saint-Médard-en-Jalles et je voulais juste donner un témoignage et surtout un petit éclairage un peu complémentaire. Jeudi dernier, j'étais comme beaucoup d'habitants de Saint-Médard sur la place principale de la ville et pour rendre un hommage aux deux pompiers qui sont morts au feu mardi sur la commune de Mérignac et vous l'avez relayé tous les médias et c'est important. Moi, je voulais mettre en avant le fait que ce jeudi soir-là, l'hommage terminé, j'ai constaté, j'en connais certains, professionnels comme volontaires, qui, juste après ce temps, cette émotion, sont repartis au feu parce que leur congé était annulé. Donc ils sont repartis et je les ai vus, pour ceux que je connais, dans un état psychologique, mais leur engagement est passé devant. Donc ça, vous l'avez relayé, beaucoup d'auditeurs le relayent, c'est important. Mais je voulais aussi mettre en avant, parce qu'on ne pense pas forcément à eux, à leur famille, à leurs conjoints, à leurs conjointes et à leurs enfants, qui voient tous ces hommes, ces sauveteurs, etc., qui partent. Mais eux qui sont du coup loin et qui voient pas leur conjoint, leur conjointe, et qui sont forcément dans un état d'inquiétude, etc., parce qu'on entend au fur et à mesure depuis la semaine dernière le nombre de blessés. Et voilà, je voulais aussi qu'on ait une pensée pour leur famille.
1: Mais c'est bien que vous le fassiez, Sébastien, c'est vrai, vous parliez des blessés, parce que évidemment on parle de ces quatre pompiers décédés depuis le début de l'été dans ces incendies, mais il faut aussi penser à leurs collègues. Moi j'ai un chiffre, ouais, c'est une centaine, on me confirme, moi j'avais vu ça il y a 2-3 jours, il y avait 84 blessés parmi les pompiers, et on en a plus d'une centaine. Il faut penser à ça aussi, Sébastien.
3: Oui, parce que toutes ces familles, alors tous ceux qui sont qui sont de la région, ils rentrent de temps en temps, ils rentrent chez eux. Mais cet élan de solidarité, cette chaîne de professionnels et de volontaires qui est venue de partout, y compris des étrangers, là ils communiquent avec leur famille, mais pas en temps réel. Donc faut imaginer l'inquiétude, encore une fois, l'angoisse et de tous leurs proches qui entendent ces chiffres, et c'est normal que vous les relayiez pour qu'on y soit tous sensibilisés. Et je voulais leur tirer aussi un clin d'œil, un coup de chapeau. Ouais.
1: Derrière les chiffres, il y a des hommes et des femmes, et il y a des familles. Merci beaucoup d'avoir été avec nous.
3: Merci,
1: Sébastien. Belle journée du côté de Saint-Médard en Jalles, en Gironde. Fouad nous rejoint au 32-16. Bonjour, Fouad.
4: Bonjour.
1: On est dans le Vaucluse.
4: C'est ça.
1: Vous faites quoi dans la vie, Fouad?
4: Je suis gardien de parc dans la ville de Sorgues.
1: D'accord, de parc public.
4: C'est ça.
1: D'accord. Dites-moi ce que vous faites, Fouad, vous, en dehors de votre métier.
4: Écoutez, c'est pas moi qui l'ai fait, mais j'y ai participé un peu. On a la ville de Sorgues qui a mis un projet en place l'année dernière avec à l'initiative de Bernard Rijad, qui est l'élu, et le maire Thierry Lagnon, un passeport pour la cohésion. Justement, suite à plein de catastrophes naturelles et tout, Monsieur Rijad, qui est un ancien médecin, avait déjà lancé ça il y a plusieurs années.
1: Alors, c'est quoi un passeport pour la cohésion?
4: C'est justement prévenir à tout ce qui se passe aujourd'hui là. C'est tout par rapport aux feux, inondations, séismes. C'est les gestes de premier secours, la gestion du stress, comment préparer ses affaires pour partir.
1: Comment adopter les bons gestes.
4: Voilà, il y a eu plein de conférences, ça s'est passé sur toute une année. Il y a eu plus de 500 personnes qui ont participé à ce projet. Et franchement, moi je pense que c'est un truc qui devrait être lancé toute l'année dans toutes les mairies de France et de Navarre pour justement éviter, j'ai entendu un peu depuis ce matin, toutes les personnes qui ont dû partir, oublier des affaires et tout ça. Et je pense qu'en prévention, ça aurait été top pour ces gens-là. Et franchement, c'est un truc qui est passé, vous savez, dans vos projets RMC, des villes qui font des projets innovants. Ils ont fini troisième.
1: Le Grand Prix des maires.
4: C'est ça. C'est ça. Moi, je pense que c'est un truc, justement, sur la gestion du stress, pour pas oublier, pour rien faire et tout, c'est un gros projet.
1: La prévention, la sensibilisation, Fouad, pour limiter les risques et limiter, tant que faire se peut, les problèmes. Merci beaucoup, Fouad, d'avoir été avec nous à Sorgues, dans le Vaucluse. Raph nous rejoint. Bonjour, Raph.
5: Ouais, bonjour tout le monde,
1: salut Raph, on est au 32-16 à Mâcon cette fois.
5: En vacances côté ouest de la France, mais pas là où il y a les drames.
1: D'accord, vous êtes où exactement, Raph?
5: Arsangré.
1: D'accord, et fidèle auditeur d'RMC.
5: Ouais, c'est ça. Et là, j'ai une grosse pensée pour tous les pompiers qui sont sur le terrain et tous les autres personnes qui sont en train de donner des coups de main à droite à gauche. Ça fait chaud au cœur à entendre tout ça, toutes ces aides. Moi, ce que je voudrais dire, c'est que quand je vois des agriculteurs ponctuellement, c'est cool. Mais engagez-vous, il faut des pompiers volontaires de partout en France. Et ça prend un petit peu de temps. Moi, je l'ai été pendant très longtemps. C'est une bonne cause, il faut y aller, quoi. Et là, c'est là qu'on voit qu'on a vraiment besoin. Et si le gouvernement n'arrive pas à gérer correctement, c'est nous, les citoyens, qui devons se prendre en main pour y arriver, quoi.
1: J'ai les chiffres en tête parce que ce matin, je l'entendais encore. Il y a à peu près, on ne sait pas exactement en plus. C'est quand même dingue, mais bon. Entre 220 000 et 250 000 pompiers volontaires aujourd'hui en France. Et le chiffre n'a pas augmenté depuis 10 ans, alors que les interventions...
5: Pire, parce que moi j'avais 11 ans, j'ai 42 ans, j'avais 11 ans, j'étais jeune sapeur-pompier, on disait déjà 225 000 pompiers volontaires,
1: c'est ça.
5: Et ça près 45 000 pompiers pro.
1: Ça n'a pas augmenté depuis un sacré moment.
5: Pas plus de pro, pourquoi pas.
1: Et les interventions, en revanche, elles ont progressé de 50%.
5: Ah bah oui, il y a de plus en plus d'attentes, entre que ce soit les accidents, les feux, le secours à la victime aussi beaucoup. Mais c'est en plus un devoir citoyen, et si chacun apprend les gestes de premier secours et de secours à la victime, on peut éviter plein de problèmes par la suite. Si tout le monde intervient sur un premier arrêt cardiaque, on va sauver des vies, quoi. Mmh.
1: Après, il faut que l'État suive derrière, hein, et que les collectivités, les pouvoirs publics suivent derrière, Raph, parce que vous le savez, ce que disent un certain nombre de pompiers, de syndicats de pompiers, c'est qu'aujourd'hui, on délègue aux volontaires, mais on leur demande de faire autant que les professionnels.
5: Autant que trop, même moi, c'est pour ça que j'ai arrêté les pompiers volontaires, malheureusement. Bah. C'est parce qu'on demande un service qui est quasiment professionnel, et moi, vu que je suis sur la route avec les convois, je suis en déplacement, c'est pas gérable. On fait des casernes, on fait des zones industrielles, des trucs. Et dans les entreprises autour des casernes, on devrait imposer d'avoir un ou deux pompiers volontaires qui sont prêts à être débrayés et à partir sur les secours, quoi. Là, mais je vois de tout partout d'aller dans le sud-ouest. Mais c'est dramatique et on en revient au même. C'est des humains, c'est des cons qu'on fait tout ça. Qu'est-ce qu'on va faire à tous ces pyromanes et ces tarés qui nous niquent le pays, quoi. Puis des vies, des pompiers qui sont morts encore une fois.
1: Et Raph, restez avec nous, Raph. Il y a juste. C'est une information importante, Julie, qui nous parvient à l'instant sur le front des incendies.
6: Oui, le feu vert a été donné à de nouveaux évacués pour qu'ils puissent regagner leur chez eux. Ça concerne deux nouvelles communes, celle de Donos et Méganos et Edange. Et ça concerne aussi les campings de Lacano, selon la préfecture. Donc des retours à domicile qui
1: Méganos ou Edange, on me dit.
6: Méganos.
1: C'est ça, Méganos.
6: Je le prononce bien. Ouais.
1: Alors, on va y aller tranquillement.
6: Méganos,
1: voilà.
6: Tout à fait. Et donc, ces retours à domicile qui s'ajoutent donc déjà aux 144 000 personnes qui ont pu regagner leur chez eux sur les 220 000 évacués depuis le début des incendies.
1: Merci beaucoup, Julie. Raph, de retour avec nous. Ouais. Ça, c'est une sacrée nouvelle parce qu'on les entend depuis ce matin, forcément, les personnes qui sont évacuées, qui ne savent pas quand elles pourront rentrer.
5: Bon, retourner là où il n'y a plus rien, il faut faire ça, je pense à eux.
1: Ça commence à revenir et ça commence à.
5: On a intérêt. C'est-à-dire que le gouvernement, ils ont bougé les assurances à leur dire, vous indemnisez rapidement, vous arrêtez vos conneries de faire des chiffrages.
1: Les assurances se sont engagées, ça on verra. Raph, juste un mot parce qu'on va devoir se quitter, mais tu voulais rendre également hommage à Antoine qui nous a appelé tout à l'heure.
5: Oui.
1: Antoine, il est gendarme réserviste et il est du côté de la Haute-Savoie et il a composé une petite chanson pour les pompiers et les forces de l'ordre en général.
5: Les forces de l'ordre, ouais. Moi, je vais aller la télécharger tout à l'heure pour l'écouter sur une plateforme. Et franchement, quand j'ai entendu Force et Honneur et tout, et puis
1: ça te parle, toi, ancien pompier,
5: pompier de Paris pendant 9 ans, oui, c'est des phrases qui me percutent, quoi.
1: Bon, enfin, Raph, merci d'avoir été avec nous, Raph, qui nous appelait depuis Mâcon, en Saône-et-Loire. On va se quitter justement sur Force et Honneur, qui a été composé par Antoine. Vous tapez Force et Honneur sur les plateformes de téléchargement de musique, vous la trouverez. Avant ça, tu en peux

0: et honneur. On va se quitter là-dessus. Merci beaucoup à Julie qui m'a accompagné, qui nous a accompagné depuis mercredi, RMC Standard ouvert, spécial incendie. Merci Julie.
1: Merci à tous ceux qui nous ont appelés surtout.
0: Exactement, tous ceux qui nous ont appelés au 3216, exactement, tous ceux qui nous ont écrit, tous les auditeurs depuis mercredi, un élan de solidarité que vous portez et qu'on a entendu. C'est beau la radio quand c'est comme ça. Merci à tous, à toute la rédaction d'RMC également qui s'est mobilisée pour construire cette émission spéciale en quelques heures. Allez, on croise les doigts, ça va aller mieux, on va s'en sortir.

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2: Salut à tous, c'est le meilleur du Super Moscato Show comme tous les après-midi de 15h à 18h sur RMC pendant tout l'été. Et oui, on ne vous quitte jamais sur RMC.
3: Salut Pierrot, ça va? Tu m'as l'air en pleine forme. Dernier jour de juillet.
2: Il fait bon, on est en vacances. Déjà, ça... champion du monde, tout
3: ça
2: va bien.
3: ça passe vite quand même. Déjà, 31 juillet, bon courage, parce que là, c'est la période de l'année où vous êtes le plus nombreux à nous écouter en voiture. Le fameux chassé-croisé. Donc, bon courage et vous allez passer un bon moment. Au moins, on peut leur garantir, Pierrot, vous allez rire quand même. Alors, on va avoir du bon Vincent.
2: Il y aura aussi, des personnages que vous appréciez dans cette émission, notamment Jacques Monclar. On va démarrer avec lui. Il sera là dans une minute, Jacques. Je pense qu'il nous écoute en vacances, Jacques, par exemple.
3: Ah oui, Jacques, mais il est souvent dans le sud, du côté de Agde.
2: Supporter sénégalais et marocain, écoutez-nous. On va vous rediffuser un débat qui a enflammé le monde du foot au mois de mars. Le Maroc est-il champion d'Afrique? Puisque c'est un champion sur tapis vert. C'est un débat complètement dingue, ce sera à 17h. Avant cela, les Bleus ont raté le grand chelem, oui, et Vincent a réglé le problème, donc tout va bien.
3: Le grand chelem est perdu, ça c'est sûr.
2: Ça c'est à 16h. Et puis on parlera de Toulouse, on parlera bowling aussi aujourd'hui, on parlera patinage artistique, incroyable. Et puis bien sûr, journaux moyens, première et deuxième édition.
3: Alors un 15h45, un journal moyen qu'on aurait aimé ne jamais vous proposer. Nous avions rendu hommage ce jour-là, rappelle-toi, Pierrot, à Roland Courbis qui nous a quittés, à qui on pense, qui était un fidèle auditeur du Super Moscato Show, qui nous envoyait à l'époque des dizaines de textos pendant les émissions pour nous dire voilà, tactique, l'OM, il faut dire ça. Il était passionné, le coach. On va lui rendre hommage à 15h45 et puis 16h45, beaucoup plus léger. La deuxième édition du journal moyen, un petit focus voice sur Vincent. Un jour, on a enregistré juste la voix de Vincent, ça tourne comme ça, c'est gratuit. Et j'avais débriefé l'intervention de Michel Platini dans l'after, avec quelques dérapages de Michel. Nouveauté chez Michel Platini.
2: Et puis, je vous promets un petit cadeau. Une petite surprise en plus qui tombera complètement gratuitement. Voilà.
3: Quelqu'un qui n'est plus sélectionneur ?
2: Pour les nostalgiques.
3: Quelqu'un qui n'est plus sélectionneur ? C'est pas bon de s'occuper.
2: Alors, c'est pas tout de suite. C'est pas tout de suite parce que pour l'instant, on parle de notre champion Victor Wembanyama. On s'est posé la question très tôt dans la saison. Peut-il emmener les Spurs au titre dès le mois de février ?
4: Oui, Wembanyama, il va falloir qu'il gagne.
5: Wemby just caught it in midair.
6: D'être là avec nous à 8h40 du matin.
7: Ouais, c'est un grand moment pour moi.
6: Le cuir est différent en Europe, c'est plus facile de.
7: Je sens bien sûr une énergie différente.
6: Il y a eu aussi.
7: J'attends de voir encore comment ce sera les jours de match.
8: Ouais, le Balkany, he didn't play one minute during the
6: match.
7: You know, once in a lifetime experience.
9: I'm grateful for last night.
7: Bah, je le devine.
6: T'es quoi, il dunk au basket.
7: Mais en termes de performance pure, c'est un top 5.
6: Ah, il fait des Tolisso. Allez, vas-y, tu peux passer à autre chose.
2: Comment tu t'es mis à l'adaptation? Pardon.
7: Je pense pas que ce soit du tout mon étiquette.
10: Il y a une addiction à l'odeur, à...
7: Bien sûr que ça l'est.
11: T'aimes la tatane, Jason?
7: Absolument.
11: T'aimes la tatane, Jason?
7: Ouais, bien sûr.
12: Qui t'a casté? C'est Bruno Berberes qui t'a casté aussi.
7: Rien qui s'en rapproche.
11: Jason, t'aimes la tatane?
2: Non, mais c'est bon.
0: Moscato, il va te le régler le problème.
10: Bruno Berberes, c'est quand même Jason qui t'aime la tatane, c'est bon.
12: Qu'est-ce qu'il vient faire là au milieu?
13: Est-ce qu'il fallait que tu sois présent dans la prod?
12: Ah bah oui.
2: Alors
12: même.
2: À quoi on reconnaît une méga star, un joueur hors norme? Bah c'est un joueur qui fait qu'il y a des débats basket à 16h l'après-midi sur une chaîne nationale de radio. Ouais, voilà. Mector Wembanyama.
6: Tipeee, vous en avez fait beaucoup.
12: Et c'est pas le dernier débat.
2: Ouais. Tipeee, Wemby, voilà, si c'est des gens hors normes comme Teddy Riner, comme Maradona,
10: comme
2: Vincent Moscato à l'époque. Les Spurs donc n'en finissent plus de progresser dans le sillage de Wemby. Ils sont deuxième de la conférence Ouest et commencent à se poser en sérieux prétendant au titre. Ils n'étaient pas attendus à ce niveau-là en début de saison. Il reste, c'est vrai, des équipes très très fortes sur le papier, à commencer par le tenant du titre au KC. Mais on se pose la question, Wemby peut-il emmener les Spurs au titre dès cette saison? Vincent Moscato règle le problème. On va t'aider un petit peu.
10: Ouais, merci.
2: Déjà, tu peux t'appuyer sur Steve et nous accueillir.
12: Oh là, je sais pas pourquoi je te sais un peu court des pattes de derrière, moi, mais je sais pas pourquoi.
2: Non,
12: mais
2: il peut parler sur le ressenti.
12: C'est ça, je dirais.
2: C'est toujours intéressant.
13: Écoutez les infos d'Alex. Sur ce...
2: Nous accueillons le grand Jacques. Jacques Monclar.
12: Non! Oh là là! Ça, c'est la bonne nouvelle.
10: Comment il va, Jacques?
14: Bonjour, les amis. Bonjour,
12: comment il va, Jacques.
14: Ouais, je vous embrasse.
2: Et Alex Biggerstaff pour nous présenter la progression de cette équipe. Salut, Alex. Salut Lick.
10: Oui, Alex.
2: Très bien, Vincent. Est-ce qu'on peut parler de progression fulgurante des Spurs?
3: Fulgurante et bien plus rapide que prévu, parce que les Spurs auront bientôt joué les trois quarts de la saison régulière NBA et affichent un bilan de 41 victoires en 57 matchs, synonyme de deuxième place dans la très relevée Conférence Ouest derrière le champion en titre, Oklahoma City. Pour rappel, San Antonio, lors du dernier exercice, a terminé 13e sur 15 de sa conférence, alors que Wemby, le 20 février 2025, devait mettre un terme à sa saison à cause d'une thrombose veineuse détectée dans l'épaule. Un an plus tard, San Antonio a le troisième meilleur bilan de toute la NBA. Encore mieux, les Texans ont remporté 14 victoires en 21 matchs contre les franchises les mieux classées de la Ligue, à savoir celles qui ont au moins 60% de victoires en NBA cette saison. San Antonio gagne les gros matchs. San Antonio l'a encore prouvé la nuit dernière en s'imposant à Détroit, leader de la Conférence Est. Victor Wembanyama, lui, a terminé le match avec 21 points, 17 rebonds, 6 contres en 36 minutes. C'est un 9e succès consécutif pour San Antonio. Meilleure série en cours du championnat américain. Alors forcément, la question revient souvent. Les Spurs visent-ils déjà le titre? Wemby a répondu il y a quelques jours à notre confrère de Bein Sport, Rémi Réverchon.
15: Est-ce qu'honnêtement, vous jouez les Spurs, vous jouez le titre cette année?
7: Ah, bien sûr.
15: Et c'est réaliste dans tes yeux?
7: Ouais, bien sûr.
15: Cette année?
7: Bien sûr. Bah, il me semble que quand on regarde dans les 10 ou 15 dernières années, tous les champions, ils étaient quasi toujours premier, deuxième ou troisième de saison régulière. Donc, bien sûr que c'est possible.
3: Et si vous n'êtes pas encore convaincu, hein, Vincent, oui. San Antonio a déjà battu cette saison Oklahoma City, le champion en titre, 4 fois en 5 affrontements. Malgré un temps de jeu réduit pour être productif le plus longtemps possible dans ce marathon, Wemby est toujours aussi efficace et compile en moyenne 24 points, 11 rebonds, 3 passes et 3 contres depuis le début de la saison. L'arbre qui cache la forêt, parce que les Spurs, c'est un collectif. 7 coéquipiers du Français compilent chacun plus de 10 points en moyenne par match. Les Spurs n'ont plus disputé les playoffs depuis 7 ans et leur dernière finale NBA date de 2014, le dernier titre avec un certain Tony Parker.
2: Alors avant d'écouter les analyses de Stephen et de Jacques, ton ressenti, Vincent? Voilà. Alors, tu regardes pas tous les matchs des Spurs, c'est vrai, c'est la nuit, mais quand même, quelle est ton impression?
10: J'ai quand même l'impression que ce mec, c'est l'élément moteur, quoi. C'est comme LeBron James quand il était plein badin, il était à Miami, il gagne, il s'en va, il regagne. Enfin, je veux dire, un seul être vous manque et tout est dépeuplé, mais lui, il est là. Il est bien présent. Et non, mais c'est le contraire que je voulais dire. Mais lui, il est bien présent.
12: Il est obligé de commencer.
2: Bon, vous me laissez finir. Vous manquez, tout est dépeuplé. Mais lui, il est bien là.
10: Et donc, tu m'as dit, c'est l'arbre, c'est plutôt le bambou.
2: C'est l'arbre qui cache la forêt.
10: Ouais, c'est plutôt le bambou qui cache la l'orine. Oui. Mais il y a d'autres joueurs, il y a un gros collectif, ils sont sur une phase ascendante, et ce mec est incroyable. On a rarement vu un phénomène comme ça. Donc pour moi, alors ça va être compliqué, mais en plus ils battent les tenants du titre 3-4 fois. Alors je sais bien que
2: après, dans la saison régulière,
10: c'est Gigo Haricot, la saison régulière, ça c'est un peu là vous vous moquez souvent des doublons au rugby, mais là c'est des quadruplons, le chauffeur du bus il peut jouer, il y a tout le monde qui joue là quand même. Il y a des matchs qui sont pas quand même, c'est des matchs amicaux, c'est les mariés
2: contre les célibataires.
13: Il y a une victoire qui est importante,
10: c'est il y en a eu le temps en temps, mais souvent c'est quand même le championnat de bisounours, les mariés contre les célibataires, c'est ce que je voulais dire. Maintenant pour c'est ça, je pense qu'il faut laisser la place à notre invité.
2: Ton ressenti, Eric.
12: Ah, écoute, franchement, il y a les victoires. Laisse-moi, parce que moi j'ai regardé les matchs. Les victoires contre OKC, donc je demandais toujours un peu à Steve. Et en effet, il y a eu certains matchs où il y avait quelques joueurs au repos. Mais malgré tout, quand tu les bats plusieurs fois, ça veut dire que tu sais comment les battre. En tout cas, c'est la meilleure équipe de NBA. Tu les bats 4 fois, c'est pas anodin déjà. Sauf que à un moment donné, il faut confirmer et il faut même peut-être se frotter à ce qui se fait de mieux. mieux ailleurs. Et moi, j'avoue que cette nuit, donc celui-là, je l'ai regardé avec attention parce que c'était d'un niveau physique
3: contre qui, Détroit,
12: pour moi contre Détroit, qui est la, voilà, qui est la meilleure équipe de l'Est et qui est dans la baston. Les spécialistes me contrediront si je dis une bêtise, mais il me semble que ce que j'ai vu hier dans la baston, c'est sûrement ce qui se fait de mieux. Et contre ces équipes-là, il faut pouvoir exister. Et moi, ce qui m'impressionne chez les Spurs, alors d'abord, c'est qu'il n'y a pas que Wemby qui est fort. Quand tu vois Vassell, Castle, tout ça, là, tous les stats de ces Chabani, les stats et ce que font ces mecs-là, notamment à 3 points depuis le début de la saison, tu te rends compte qu'il n'est plus tout seul maintenant, Wemby. Et hier, quand tu vois, hier c'est significatif parce que souvent dans les autres matchs, tu sais, dans le dernier quart-temps, quand tu décides de mettre les barbelés, c'est là que tu vois quand défensivement les mecs sont très forts. Et tu vois que les Spurs, notamment Wemby, parce que défensivement, il sera pas loin d'être le meilleur défenseur de la NBA cette année. Il le sera, voilà. Il est impressionnant quand il décide d'aller prendre tous les contres, tous les rebonds. Il est impressionnant. Et hier, il tombe sur des chiens morts en face. Et d'ailleurs, les mecs, ils le mettent sur le cul, hein. Il c'est impressionnant ce qu'il a, morflé hier soir. Il a pris des nions, hein. Et malgré tout, il sort avec un match énorme défensivement. Avec une victoire qui, pour moi, est sûrement la plus significative dans la perspective d'aller plus loin au niveau des playoffs. Voilà, ce match-là, pour moi, c'est un avant-goût des playoffs. Et je laisse la parole aux spécialistes, mais moi, franchement, je pense qu'ils seront en finale de conférence. Et après, tout peut arriver.
10: C'est inadmissible. L'autre, il est là, il souffle, il dit non, n'importe quoi, il rigole et tout, pas que tu parles, Eric, quand même.
12: Non, non, mec, mais s'il rigole, ben. Non, mais moi, ce sport d'élite.
10: On n'a pas le droit de m'impressionner, pas jouer, alors si j'ai bien compris.
12: Ce sport d'élite, on va donner la parole aux spécialistes.
3: Eric, tu veux pas dire faire basket time parce que tu as une très belle analyse.
10: Non, c'était très bien, ouais. C'est pas ce que tu dis. Eric Fayet, en plus, je suis fou de toi.
12: Non, mais moi, je suis pas une pop comme l'autre, là, qui dit n'importe quoi.
2: Steve, ton avis, on est avec Jacques Monclar aussi, je vous le rappelle. Écoute, j'entends se marrer, Jacques.
16: Jacques, il rigole, bien sûr.
17: Écoute, mon avis, c'est que sur ta question moyenne, ça serait un authentique exploit parce que ça fait l'année 3 de la reconstruction. C'est deux années de suite qu'ils font pas les playoffs. Ça veut dire que tu fais les playoffs pour la première fois avec Wembanyama et t'es direct champion NBA. Ça serait, je sais pas si ça a déjà été fait en NBA, ce genre de choses-là. Après, il faut se rendre compte aussi que quand arrivent les playoffs, c'est une autre compétition. C'est un autre basket. Il faut battre 4 fois la même équipe. Il faut aussi que le coach, qui est un jeune coach et qui n'a jamais coaché un match de playoff, prennent la mesure de ces matchs couperets. Il y a très peu d'expérience dans cette équipe des Spurs. Il y a Harrison Barnes qui a été champion NBA avec Golden State Warriors. Le petit meneur d'Aaron Fox, c'est que 7 matchs de playoff avec Sacramento. Sinon, les Vassell, les Castle, les Wemby et les Julian Champagny, ils connaissent pas ce genre de match-là où c'est à la vie à la mort, où la défense devient plus importante que l'attaque. Mais il y a quand même, et tu l'as dit, Vincent, ouais, Victor Wembanyama, change la donne à lui tout seul. Les Spurs font peur parce que
12: c'est
17: Victor Wembanyama. Mais oui, c'est exactement ça.
12: Voilà.
17: C'est exactement ça.
12: Tu descends dans le hall de BFM, tu prends le premier qui arrive, il dit pareil, Wembanyama, c'est le gars, machin. Ah ouais, non, mais je l'ai entendu dans ma vie, moi.
10: Même avec les rétros de caravane, je te vois plus, Eric.
17: Et là où ça serait un authentique exploit, c'est que si tu compares aux plus grands de ce sport, et les plus grands, c'est Jordan et LeBron James. Jordan a attendu 7 ans pour être champion NBA, LeBron James a attendu 8 ans. Si Wemby est champion NBA au bout de sa 3e année, je pense qu'on est parti pour peut-être ce qui se fait de mieux dans le monde du basket.
12: The pas game changer.
2: Il est fou ce mec. Ouais, ok, Jacques Monclar, la question est la suivante. Wemby peut-il emmener les Spurs au titre dès cette saison?
14: D'abord, bravo à Eric.
10: Moi, je suis rien. Quoi. Donc, alors, compris, merci. Quoi.
14: Alors, c'est toujours difficile de juger une équipe qui est jeune. Avec Dauto, tu comprends rien. Oui, ça, c'est sûr. Alors, ça. C'est toujours difficile de juger une équipe qui est jeune parce qu'elle peut progresser au fil de la compète. Et en termes de jeunes joueurs influents sur le jeu et game changer, Steph, Magic Johnson en 80. Enfin, bon, c'est un autre débat. Et quand il fait son truc de pivot. Victor peut tout changer et on sait pas les limites de Victor. Hier, le match, il est fondateur sur un truc. Le seul moyen qu'il y a de le limiter, c'est de lui rentrer dedans à mi-hauteur. C'est ce qu'ils font tous. Et hier, ils l'ont fait de manière violente. Ça avait été le cas un peu à Charlotte. C'est la manière, tu peux pas l'attraper en haut. Il est mobile, donc tu vas le choper à mi-hauteur. Et
12: il fallait. C'est-à-dire les alibofi. Clac. Voilà. Les roues.
14: Non, un peu plus haut au niveau du. Au niveau de la hanche, au niveau du ventre, au niveau du dos. Et donc ils sont tous à faire ça. C'est pour ça qu'un Dylan Brooks, un Draymond Green l'enquiquine plus que d'autres. Les petits gros, Vincent aurait eu une chance. On cette capacité. Et Victor, hier, pour la première fois, et ça, mon Vincent va bien comprendre, il a pris les coups.
10: Ben oui, ça fait.
14: Il les a pris, il l'a fermé, il est allé, et dans le quatrième carton, ils ne l'ont pas revu parce qu'il fait toujours 2m25, qu'il saute toujours plus haut que tout le monde, et qu'il a faim. Il a faim de ballon.
12: Et qu'il a le timing.
14: Et que, oui, il aime ça, il aime contrer, et ce qu'il fait à la fin, il leur marche dessus. Enfin, alors après, l'équipe, elle s'est bien constituée. Sans lui, quand il était blessé, et des mecs comme Vassell, Harper, Castle, que j'adore, les deux petits arrières, là, c'est quelque chose qui joue bien au basket. Alors, ce qu'il leur manquerait, deux choses, à mon avis. Les deux anciens, Harrison Barnes et Keldon Johnson, sont des vrais combattants, mais pas des guerriers un peu fous.
10: Un peu mou.
14: Et moi, je me disais, ils vont finir en début de saison 5-6.
10: 5-6, ouais.
14: Et ils vont passer au moins un tour. Et puis, ça va être dur. Là, je me dis, fort comme ils sont, ouvert comme c'est à l'Ouest, parce que OKC est un peu sur l'alternative. Denver, un peu pareil. Minnesota, de temps en temps, il y a une coupure de courant. Donc, bref, et à l'Est, c'est un peu pareil, même si Détroit apparaît dans la tradition bien violente de Détroit, comme le favori, même si Cleveland, New York, d'autres peuvent faire des trucs. Je me dis, ils peuvent aller, mais on le saura quand ils seront sur la grande scène. Quand, tu sais, il faut gagner 16 matchs pour être champion.
10: C'est long,
14: sur un potentiel de 28. Donc, la route est longue. Hein. C'est un quart de saison que tu peux faire. Donc,
10: tu vois, Jacques, c'est quand tu as arrêté de parler de basket, d'arrêter de bosser, que tu as pris ta retraite parce que t'es pas nul. Hein. T'es pas nul, t'as encore un peu sous le pied quand même.
12: Steve, Jacques, parce que on se focalise sur Wemby, mais comment vous expliquez la métamorphose des Castle, des. Parce que l'an dernier, ils étaient.
16: Oui, mais Castle était rookie, Eric. Il découvrait le monde de l'NBA. Nous en deuxième année.
12: Oui, mais justement, les progrès qu'ils ont fait ces deux-là, là, par rapport à l'an dernier, Wemby, on le voyait venir, mais eux, là.
16: Après, Stephen Castle, c'est un haut choix de draft. Donc, les Spurs, quand ils draftent, ils savent qu'il a un talent hors norme aussi.
18: Dylan Harper, le fils de Ron Harper.
16: Exactement.
14: Et lui, il le rappelle à tous, Ginobili, en plus. En termes de basket léché, en ce moment, ils sont number one.
18: Alors, écoute,
14: en termes de tout ça, et puis Victor, quand même, bon, on va pas en rajouter, mais quand même.
18: La preuve que vous êtes mauvaise langue avec Vincent, c'est que ce débat qui passionne nos auditrices et nos auditeurs suscite des questions à Vincent Moscato. Oui. Alors, j'en reçois une de Jason Tatan. C'est son pseudo sur Twitter. Oui. Vincent, t'en penses quoi du positionnement post-up après pick and roll de Wemby?
12: De Wemby?
18: Oui.
12: C'est là où il se transforme en game changer.
16: Jacques, on va intéresser Vincent. On va parler d'oseille parce que Victor, à partir du 6 juillet, il est éligible à un nouveau contrat qui sera à minima de 252 millions de dollars sur 5 ans. Peut-être plus s'il a des distinctions.
10: Parce que je pensais qu'il allait prendre 400.
16: Oui, mais tu peux pas parce que c'est 30% du salarié cap. C'est limité, Vincent.
10: C'est vrai, je vais te dire, c'était un gilet jaune pour moi. Voilà.
18: Alors, la parole à Rémi au 32-16.
12: 250 boules, Jacques, au cap, pour faire l'apéro, il y en aurait assez.
18: Là, avec Rémi, on a changé d'univers parce qu'on est à l'île de Ré.
12: À l'île de Ré,
18: on écoute à l'île de Ré.
12: Est-ce qu'il y a Jospin qui fait du vélo là-bas? Est-ce qu'il y a Lionel qui fait du vélo avec tout? Avec Jacques Lang? Non, Jacques Lang, en ce moment, il pédale, mais il n'est pas très vélo.
18: Rémi, nous t'écoutons sur Wembanyama.
12: Ça va, Rémi?
19: Oui, bonjour tout le monde. Alors attention à ce que vous dites sur monsieur Jospin, parce que c'est mon voisin.
10: Oh,
19: moi,
10: merde.
19: J'ai un restaurant sur le port d'Ain, c'est à 300 mètres de chez moi. C'est un client.
10: Ah bah oui, on a des clients politiques, ils casquent pas, ils se font toujours rincer, ouais, on les connaît. Hein.
2: Ah ouais. Ah non, ah non, bon. Ah non, alors, pas à gauche. Ah pas.
19: Ouais, tout de suite. Ouais, bon, on vous attend, monsieur Moscato, à l'Île de Ré.
10: Eh bien, on viendra. On viendra, voilà. Si on est invité.
19: Comme ça, vous irez faire un petit clin d'œil à notre ami Uni Antonio.
10: Ah oui, Winnie, on prend l'embrasse, ça, Winnie. Oui, quand il vient manger des huîtres, lui, il bouffe même les coquilles. J'ai dit, c'est un sale ébroyeur. C'est un sale ébroyeur.
19: Je croyais qu'on devait parler de Wemby.
2: Voilà. Oui, Rémi, on parle de Wemby. Vas-y, on t'écoute.
19: Ouais. Non, voilà, je pense qu'on a un joueur. Et c'est Jacques Monclar est là, qui est le grand spécialiste, que j'adore d'ailleurs. J'adorais comme joueur à l'époque. Et donc, si vous voulez, Wemby, c'est un phénomène atypique du basket dans le monde entier. Il dribble comme un meneur, il shoot comme un ailier, et il fait des rebonds comme un numéro 5. Donc, des joueurs complets comme ça, on a rarement vu. Et je pense que cette année, j'ai écouté Jacques Monclar juste avant. Il pensait que j'allais juste faire un tour, ce qualifié de justesse. Et en fin de compte, je pense que c'est des types. Alors, aller au bout, je sais pas. Mais c'est une équipe qui sera trouble faite pour le titre, je pense.
2: Dis-moi Rémi, voilà, quand tu regardais Jacques à l'époque, est-ce que c'était un game changer, Jacques?
19: Jacques à l'époque des Beugnots,

0: c'est ça.
1: Fais la promo, fais la promo pour Bean.
2: Pour Bean, bien sûr.
0: Ouais, oui, on est là tous les jours, maintenant 7 sur 7, puisque.
3: Comment c'est clair. Bref.
0: Oui, mais enfin, moi, je fais que 4 sur 7.
3: Voilà, ça, 4 sur 7, feignant.
0: Ouais, feignant.
1: Ouais. Merci, Jacques. Ah, quand on voit ce qui s'est passé, hein, Jacques, oui. il est plutôt bon dans cette analyse, Jacques Monclar. Hein.
4: Ah oui, Jacques,
1: il est plutôt pertinent, Jacques.
4: Fan de Wemby, comme nous tous. Allez, on revient tout de suite. Toulouse, trop fort pour le top 14. Et puis du bowling. La France est championne du monde par équipe. À tout de suite.
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1: 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Alors, dans une demi-heure, nous avons rendez-vous avec le 15 de France.
4: Ah, joli
1: 15
4: débat.
1: De France qui gagne le tournoi, mais qui ne fait pas le grand chelem. On va faire le bilan, tout simplement. Mmh. Hein, Vincent règle le problème.
4: On était resté un peu déçu quand même, un peu frustré à la fin.
1: Frustré, mais bon, on a gagné le tournoi, c'est déjà pas mal. Hein. Et puis, juste avant ça, il y aura bien sûr le journal moyen. Hommage à Roland.
4: Hommage à Roland Courbis. C'était le 12 janvier, cet hommage à Roland.
1: Il y a plein de moments super sympas. Alors, de Roland Courbis.
4: Voilà, ça sera léger, parce qu'on pense coach qui aimait rire, et puis il y aura des sons d'archives incroyables qu'on avait retrouvé sur Roland Courbis tout jeune, qui expliquait déjà sa philosophie de vie à l'époque
1: et sa philosophie du foot, bien sûr, du qu'on foot. Connaît par cœur
4: et des jeux
1: mais tout de suite Toulouse trop fort pour le top 14, c'était au mois de janvier.
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9: Ils m'ont battu tous leurs records de vitesse, de haute intensité, etc.
8: Ils l'ont fait redescendre sans encombre.
10: Nous sommes impressionnés. 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
11: Mais la question à se poser, c'est pourquoi ces équipes jouent en équipe?
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16: bon, non?
17: Stratosphérique.
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1: Qui a le plus gros boulard?
18: Je serai vraiment apaisé lorsque les gens qui m'ont fait souffrir souffrent à leur tour.
19: Un tiers vaut mieux que deux. Hugo là.
5: Breaking news.
10: T'as vu le tir qu'il m'a donné? Ouais. Je serai apaisé quand ceux qui m'ont fait souffrir
3: sont. Le problème, c'est que ceux, c'est au pluriel. Donc, ouais,
1: mais je pense que c'était dans le lot. Hein. Oui. C'était adressé à Bernard en premier, je pense.
3: En premier à Bernard et à toi en second.
10: Je pense qu'il a eu un peu sa petite vengeance quand même. Hein,
1: parce oui, que, depuis, ça, oui,
10: ça, ça rééquilibrait les trucs. Ouais.
1: C'est pour ça qu'il reparle à Denis. Donc,
3: ça n'a jamais été fâché.
1: Gardons du temps pour parler du Stade Toulousain qui a été impressionnant. Qui a réglé le choc contre Pau samedi en une mi-temps. Score final 59-22 contre la deuxième meilleure équipe de France, donc Toulouse est-il trop fort pour le top 14? Le manager de la section paloise, Sébastien Piccheroni, résigné.
2: L'habitude de regarder le top 14, tu veux pas arriver aujourd'hui. Bon, t'as remarqué que Toulouse, ça fait plusieurs années qu'il roule sur tout le monde quand il le décide. Pour moi, il y a rien qui a changé, non? Enfin, combien il y a eu en finale il y a 2 ans? Je sais pas. Enfin, non, honnêtement, pour moi, là-dessus, il y a rien qui a changé. Il y a Toulouse et les autres. Excusez-moi de vous surprendre, mais pour moi, là, il y a rien qui a changé.
1: Voilà, et à non, Toulouse là, et les autres.
10: Quand même. Il est gentil, Piccheroni, oui. Mais il faut le dire avant le match, ça.
1: Bien sûr, parce qu'il vient avec sa meilleure équipe.
4: Non, bah là, tu peux pas dire autre chose quand on a pris 60, quand même.
10: Si, non. De faire le.
4: Non, il a pas fait le malin avant, hein.
10: Ben c'est pour ça que je te dis, il faut le dire avant le match.
4: Il est venu en toute humilité.
1: Il est venu avec beaucoup d'ambition, c'est pour ça que.
3: Mais si le dit avant, il sort le parapluie.

0: en disant on va affronter ce qui se fait du moment.
1: Oui. Non, mais il met sa belle équipe, Denis, mais avant le match, il dit pas on va aller gagner au Stade Toulousain. Non, ils sont restés très humbles.
2: On va aller gagner au Stade Toulousain. Il met l'ambition.
3: Moi, je me suis fait qu'il dise écoute-moi, on a fait un match de merde. On s'est fait battre dans tous les compartiments. Parce que tout le monde ne prend pas non plus 60 points.
1: De plus en plus, contre le Stade Toulousain.
3: Non, oui, non, mais je pense que Bordeaux ne prend pas 60 points. Ils peuvent gagner un peu de temps en temps, mais pas sur 10 fois, ils peuvent les gagner une fois, deux fois, tout ça. Bon, ce que je veux dire, c'est que tout le monde ne prend pas 60 points. J'aurais préféré qu'ils disent, il y a pas comment ils vont s'entraîner là, pour parce qu'il y a le Stade Toulousain, les autres. Donc ils vont jouer comme au football pour la deuxième place, mais tu gagnes pas d'argent en deuxième place au rugby ou la troisième place. Je comprends le foot qui joue la deuxième, troisième place parce qu'ils rentrent 20, 30, 40 boules s'ils sont en Champions League. Mais bon, eux ils rentrent deux fifres, que dalle ils rentrent. Donc tu joues au rugby pour la deuxième place. Non, quand t'es pauvre, quand t'es bègle, quand t'es tout ça, tu joues pour être champion. Alors je comprends, mais au moins, même si c'est la réalité ce qu'il dit, même si c'est vrai, ne le dis pas, quoi. Ne le dis pas, tu peux pas.
4: Ça change rien, non?
3: Ah si, c'est important, psychologiquement, comment tu vas t'entraîner?
0: Moi, je suis coach, je dis, on a fait un match de merde,
3: je vais dans ce sens-là, de dire, on n'a pas joué sur notre valeur, l'événement nous a empêchés, on était sous l'émotion, tout ça.
1: Mais si tu dis... Après, Vincent, il le dit sur cette saison, Toulouse cartonne tout le monde, cette saison.
2: Mais à aucun moment, il est venu à Toulouse pour prendre 52.
1: Attends, juste une précision, quand tu dis tout le monde prend pas 60, tu veux que je te dise qui en a pris 60 contre Toulouse cette saison?
3: Oui, mais avec quelle équipe aussi?
1: Pau, Sale, La Rochelle, les Sharks, Toulon, Bordeaux et Castres.
3: Quelles sont les équipes?
1: Les équipes, c'est plutôt celle de Toulouse qu'il faut regarder. C'est que quand ils sortent la grosse équipe, ils mettent 60. Voilà. Quel que soit l'adversaire.
3: Ce que je veux te dire, c'est que, moi, c'est pas la question. Bien sûr que c'est un bon entraîneur, bien sûr qu'il n'y a pas de souci. Mais ce message-là, moi, je sais pas quand tu récupères tes mecs. Il y a plus rien à faire, les gars, à Toulouse et les autres.
1: Mais tu crois pas que les joueurs, ils sont capables de s'en rendre compte tout seuls?
3: Oui, alors tu peux gagner quoi un peu la Coupe d'Europe. Si t'as un bon tirage, tu te joues contre les Saracens, qui a que des vieux devant, et qui y a une tempête.
1: Non, mais si Pau, ils gagneront pas la Coupe d'Europe, de toute façon.
3: Ouais, mais avec Toulouse qui se loupe encore une fois, comme la dernière.
2: Comme ça parce qu'on connaît le résultat et qu'on a vu le match.
3: Oui, mais normalement,
2: parce que moi, je vais vous dire, moi, avant le match, je craignais pour Pau, mais en même temps, au fond de moi, j'avais espoir de voir un Pau qui résiste.
3: Moi aussi.
2: Et les premières minutes, j'ai vu Pau qui marque un essai, qui était conquérant.
1: Je dis, ça va le faire.
2: Je dis, c'est bien, quoi. Il y a moins de la concurrence, au moins, il y a un challenger. Et puis après, au bout de 10 minutes et un quart d'heure, tu te dis, mais c'est plus pas possible où ils sont. Parce que la vérité, comme dit Vincent,
3: ils se sont sortis.
2: Demain, ils ont été roulés dessus.
3: C'est pas possible.
2: Toulouse a roulé dessus.
3: Toulouse, ils sont très bons. C'est pas la question. On va pas revenir là-dessus. On va pas
2: enfoncer les portes ouvertes. C'est
3: quoi, mais là, quand même, ils se sont sortis, quand même. Oh, devant, j'espère que Piccheroni, il peut, avec cette équipe, faire beaucoup mieux, quand même, non?
2: Ils se sont sortis.
1: Ils se sont sortis, c'est une expression rugby. Ils se sont sortis du milieu. Ils sont pas allés à la Mayotte.
3: Ils prennent des essais sur les groupes.
1: Sincèrement.
3: Et sur le Mayotte.
1: Essayez de pas tous parler en même temps. Denis.
2: Non, mais sincèrement, moi, je m'attendais absolument pas à ce qu'il craque, à ce qu'il soit ridiculisé, parce que c'est le mot. Tu prends pas 9 essais quand même quand t'es seconde du championnat et l'équipe qu'ils ont. Tu prends pas 9 essais à Toulouse,
3: pas,
2: même si Toulouse est un grand,
3: mais non,
2: une grande équipe. Mais quand même,
3: au bout du
2: quatrième essai, resserre ta défense. Je sais pas, bon sacrifice, parce que le problème, Toulouse, il y a 2-3 temps de jeu, ça s'ouvrait de partout.
3: Non, mais j'ai rarement vu ça. Je m'achète que Smith. Il marque des essais de partout.
1: Thomas marque des essais de partout.
3: Je veux bien, il a 32 piges. C'est un joueur excellent en attaque et tout. On va revenir
1: mais comment Colombe marque ses essais à la fin?
3: Colombe, il marque quand il bouscule tout le monde, il pousse les mecs avec la main. Quand même, plaque.
1: Mais Denis, comment t'expliques? La Rochelle, il y a quelques semaines.
3: La Rochelle, c'est pas les mêmes.
2: J'étais au match, Antonio, il marchait.
5: Le problème, c'est pas plutôt la concurrence de Toulouse qui est trop faible par rapport à Toulouse.
1: Peut-être.
5: C'est pas ça. Quand tu parles de La Rochelle qui est faible, c'est 60. Pau, qui faisait un début de saison magnifique, qui était dauphin de Toulouse, ils en prennent 60 aussi. Tout le monde en prend. Sale, ils viennent pour éliminer Toulouse de la Champions Cup.
3: Parce que je pense que psychologiquement, si le stade de Toulouse vient avec les juniors, ils gagnent. Parce que psychologiquement, dès qu'ils voient du rouge et noir,
5: est-ce qu'on s'est pas à un moment donné posé des questions sur la concurrence qui vont peut-être pouvoir terrasser les Toulousains parce que Toulouse cette génération-là, qui est peut-être la plus belle, mais c'est pas le débat de l'histoire du Stade Toulousain, a trop gagné que parfois, bah, ils prennent les matchs en haut du guidon et il y a des accros à droite, à gauche, à l'extérieur. On se dit, tiens, ils sont peut-être fébriles. Mais tu te rends compte que quand il y a des matchs couperés, importants à jouer, où ils mettent la grosse armada, où ils connaissent les enjeux, et ben, c'est moot. Ouais, terminé. Non, personne
3: n'existe. C'est pas interdit de perdre, que Pau perde au Stade Toulousain, qui prenne 30 points. C'est pas la question. Prendre 60, mon poulet, avec l'équipe Capo. Moi, je crois pas que le petit Lacaya, ça soit une buse. Je pense pas que le je pense pas que ça soit une pompe. Je pense que tous les mecs devant, ils peuvent faire énormément mieux. Montoya. Le problème, Montoya.
1: Non, mais Montoya, c'est le gros Montoya. C'est là où ça fait peur, c'est qu'ils sont passés à côté.
3: Ils se sont fait marcher dessus, rouler dessus. Ils sont passés complètement à côté, psychologiquement. C'est pour ça que je comprends pas le discours de Piccheroni, qui devrait dire, on est passé à côté, on a explosé. C'est pour arrêter de flatter le Stade Toulousain. Autrement, nous, on arrête, qu'on parle que de badminton, con.
1: Imagine un instant qu'ils se retrouvent en demi-finale. Mais l'ascendant psychologique de Toulouse, c'est terrible.
3: T'as des rendez-vous, faut pas les manquer.
1: Oui, c'est un rendez-vous manqué.
3: À manquer ce rendez-vous, ça veut pas dire que sur leur qualité, il y a 60 points d'écart, le Stade Toulousain, je le crois pas.
1: Non, moi je le crois pas. 60 points, mais évidemment que non. Mais là, c'est un rendez-vous manqué, tu as raison.
4: Toulouse est-il trop fort pour le top 14? Vincent, supporter toulousain au 32-16. Ah, bonjour Vincent.
6: Oui, Vincent.
5: Salut Vincent.
6: Comment va bien?
3: Bon, écoute, on s'accroche.
6: Bon.
3: On survit. On est un peu le Stade Toulousain au niveau de la radio, tu vois. Quand on a l'équipe type, on arrive à faire du jeu.
6: D'accord. Bon, moi, je pense qu'il faut être modéré. Bon, on est fort, bien sûr, pour le top 14. Encore, bon, il y a le doute avec les 6 premiers et les phases finales, parce que, bon, si c'était comme au foot avec la saison régulière, je pense qu'il n'y aurait pas de suspense. Cela dit, bon, je pense qu'il ne faut pas non plus avoir le boulard, parce qu'au niveau européen, mine de rien, Glasgow, ils nous ont roulé dessus devant. Donc on n'est pas non plus, alors effectivement pour le top 14, oui, mais au niveau européen, d'ailleurs, il faudra se méfier, une petite parenthèse des Écossais à Murrayfield.
3: Non, mais pas du tout.
6: Parce qu'il y a 5 ans, l'équipe d'Écosse, on pouvait mettre devant Philippe Candeloro, Michel Fugain et Pierre Dorian, on ne se voyait pas.
1: C'est normal en même temps. Fugain, il est bon.
3: J'imagine le Candeloro qu'on faisait jouer. Écoute-moi, par contre, là où tu te trompes, c'est que le top 14 est au-dessus de tous ces championnats, de toutes ces équipes de Normes. Donc ça veut dire que quand tu gagnes, le plus dur à gagner, c'est le top 14, c'est pas la Coupe d'Europe, tu te trompes pas. Les Saracens et compagnie, même les clubs irlandais, sont en dessous actuellement. Donc bien sûr que tu peux te faire cloquer parce que tu vas jouer chez eux, que c'est la Sibérie, qui peuvent pleuvoir, tomber comme les Saracens sont gagnés. C'est contre qui? Contre vous, ils ont gagné.
5: Contre,
3: mais parce que tu vas là-bas, c'est des intempéries. Finale au mois de mai. C'est réglé l'histoire.
7: Hein. Vincent, la chance, c'est la Champions Cup. T'as un quart de finale qui se profile, UBB si Toulouse. Tout est respecté. UBB qui recevra le Stade Toulousain, quart de finale de la Champions Cup. Est-ce qu'ils peuvent se faire croquer, là, dans ce genre de circonstances? À Bordeaux, hein. Comme l'année dernière. C'est la chance pour qu'il y ait un peu de suspense cette saison, quand même.
3: Je pense qu'il n'y a qu'une équipe qui peut les croquer. C'est Bordeaux. Voilà. Si tu paries sur 10 matchs, c'est sûr que quand même il y a un avantage. C'est sûr à Toulouse. D'après moi, c'est du 7-3, tu vois. Mais moi, je pense que sur un match, en recevant la piole, il n'y a que Bordeaux qui peut les croquer. Les autres, ils ne sont pas invités.
5: Après, Bordeaux est dans le dur. Bordeaux a perdu, le Stade français a fait un énorme coup.
3: Ils sont
5: pas très bien en classement. Les Bordelais, il y a la revanche de la saison dernière aussi où l'UBB a éliminé Toulouse. Donc après,
7: ça, c'est un petit problème pour Bordeaux quand même.
5: Oui, parce que les Toulousains, ils aiment bien régler des comptes. Après, il y a un problème de compte. Qui vous voyez aujourd'hui dans le top 14 capable de taper Toulouse? Le Stade français?
7: Mais aujourd'hui, on ne voit personne.
1: Bordeaux, championnat, il finit.
3: Je ne suis pas aussi sûr que vous. Je ne suis pas aussi sûr que vous. Parce que je pense que, attention au Stade français, devant ça turbine cher. Ce jeu est simple. Si devant tu turbines, tu limites la casse. Là, ils se font déboîter. Devant Pau, ils se font déboîter. Amélie, dans les groupes pénétrants. À un moment donné, ils jouaient même pas comme le Stade Toulousain. Ils jouaient comme des cocottes. Ils faisaient comme ça à chaque fois qu'ils avaient un ballon.
1: Après, qui est étonné, Vincent, que Pau se fasse déboîter en mêlée, quand même.
3: Non, mais d'accord.
1: Les pauvres, l'année où ils ont la meilleure équipe depuis 20 ans.
3: Ils se font. trucider.
1: Le bip-bip va continuer de rugir.
7: Piccheroni l'a dit.
1: On voudrait arrêter.
3: Je voulais enlever le bip-bip.
7: Piccheroni a parlé de ses avants. Après le match, il n'y a pas eu que cette déclaration. Il a dit voilà, moi là, j'avais mon pack qui a joué face au pack du 15 de France. On n'est pas encore à ce niveau-là. Il a été très clair. Il a dit il faut qu'on gagne en densité. Il a dit mon pack d'avant, les 5 de devant, il jouait face au bleu là. Il a dit on n'a pas ce niveau international. Il a dit c'est là que ça s'est beaucoup joué. C'est là qu'on a explosé. Il n'a pas tort non plus.
3: Oui, mais moi,
7: il y a une différence de niveau.
3: Je pense qu'il y a une grosse différence. C'est sûr que Marchand, il est meilleur que Montoya.
7: Bien sûr, en deuxième ligue, c'est pareil.
3: Il est très bon. Machin, truc, mais on fan nous.
1: Mais à fou.
3: Mais à
1: fou.
3: Mais à fou.
1: Mais à fou.
3: Mais à fou.
1: Mais à fou. Ils sont une classe joueur, lui, pour le coup. Merci à Vincent au 32-16.
3: Encore une fois, c'est beaucoup plus dur de gagner le top 14 que la Coupe d'Europe. Et eux, ils te coincent comme les Saracens avec cette équipe de vieillards. Que dit pleuvait, ils tombaient dans la merde même ce jour-là, il paraît.
8: La section qui recule quand même beaucoup en mêlée, malgré tout.
7: Traditionnellement. Après, ça va mieux cette année quand même.
8: Ils ont beau nous dire le contraire.
7: Quand même, saison extraordinaire de la section paloise.
8: Hein.
7: Bravo à eux. T'es bon au bowling, Pierrot ?
8: Alors, oui, je suis pas mal. Non, mais honnêtement, il y a des sports où je suis nul, mais bowling, je suis correct. Pour un amateur, pour un joueur du dimanche, ça va. On peut faire un strike de temps en temps. Les Français sont champions du monde par équipe. Gaëtan Mouvreau.
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1: Notre cri du cœur, c'est Gaëtan Mouvreau, champion du monde de bowling par équipe. Salut Gaëtan.
10: Bonjour à tous.
3: Gaëtan.
1: Salut. Merci. L'équipe de France est championne du monde par équipe. Victoire en finale contre la Suède il y a 10 jours à Hong Kong. Et en plus, le titre par équipe, c'est le plus prestigieux. C'est encore plus prestigieux qu'un titre individuel. Ouais,
10: c'est le saint graal du bowling de gagner en équipe. C'est partagé avec tout le monde et c'est là une cohésion qui gagne.
1: Donc t'es champion du monde de bowling.
10: Champion du monde du bowling. Ouais.
1: Alors ça fait quoi d'être champion du monde de bowling?
10: C'est énorme. C'était incroyable. On avait qu'un monde de ouf de partager ça avec la famille, les copains sur place, parce qu'on a une histoire commune depuis 15 ans. On est rentré en Pôle France ensemble, donc on est des joueurs fédéraux et c'était juste magnifique.
1: Tu savais qu'il y avait un Pôle France Bowling?
3: Non, je suis surpris.
1: Pôle France Bowling.
3: Ah ouais, c'est comme l'INSEP.
10: C'était à Toulouse, malheureusement, il a fermé parce qu'on n'est plus reconnu sport de haut niveau malgré tous nos beaux résultats.
7: Malgré tous vos efforts.
1: C'est à Toulouse, au minime
10: Non, Krebs à Toulouse.
3: Krebs à Toulouse, j'étais bon Krebs.
10: C'est vrai?
3: Oui, j'étais. Tu fais du bowling? Il fabrique que des champions, moi. C'est vrai, j'allais à la piscine en face, là, tu sais.
1: Le Nakash.
3: Comment on appelle? Esposito qui s'entraînait là.
1: Comment on dit et comment on appelle un joueur de bowling?
10: On dit un bowling.
1: Alors vous êtes champion en battant la Suède qui fait partie des grosses nations.
10: Oui, c'est l'une des meilleures nations mondiales. C'est principalement
3: les Américains, non?
10: Les Américains aussi, mais ils ont fait un championnat catastrophique.
3: Ah ouais, parce que c'est quand même eux qui sont les tournées du bowling.
10: C'est des joueurs professionnels, les Asiatiques, Malaisie, Corée, etc. Mais les Américains, on s'attendait à ce qu'ils fassent un gros championnat et ils sont passés à côté, quoi.
1: Il y a des pays dans lesquels c'est un sport professionnel.
10: Oui.
1: On vit bien.
10: Ouais, Malaisie, Corée, c'est des joueurs du ministère. Donc c'est des joueurs de l'État. Aux États-Unis, c'est le circuit professionnel. En France, non.
3: Alors aux États-Unis, fonctionnaire du bowling. Même nous, on n'a pas inventé ça.
1: Aux États-Unis, c'est professionnel. Ils gagnent beaucoup d'argent ou c'est raisonnable?
10: Il y a une grande partie, c'est à cause des gains et après, c'est les sponsors, les contrats avec des marques.
8: T'as tenté l'aventure américaine?
10: Oui.
8: À 21 ans, tu pensais que t'allais tout casser finalement?
10: Je me suis fait casser. Ouais.
7: C'était dur.
10: C'était dur.
8: Pourquoi?
10: En fait, c'est des mecs qui ont de l'expérience. Ça fait déjà 10-15 ans qu'ils sont sur le circuit pro et ils ont plein de petites malices et ils ont l'habitude d'être bons.
3: C'est quoi la malice au bowling?
10: Il faut qu'on t'en une boule sur le pied. J'ai une anecdote. Il y a un joueur pro qui m'a insulté en plein tournoi, quoi. Donc
7: trash talking,
10: ils ont le droit. Il y a ça aussi. Il a le droit, c'est la légende du bowling, donc il a le droit de faire ce qu'il veut. Mais il y a beaucoup d'expérience. On a un sport d'expérience à maturité assez tardive quand on est les meilleurs à partir de 30 ans, etc. Donc, faut beaucoup.
3: Tu joues jusqu'à quel âge?
10: Mes beaux-parents sont champions d'Europe vétérans à plus de 65 ans, ils ont 70 ans.
1: C'est bon ça. J'imagine qu'il y a beaucoup de pression, notamment en finale. Est-ce que la main, elle tremble?
10: Ah oui, la main, elle tremble. Après, on a une grosse prépa mentale aussi. On a un coach mental avec l'équipe de France, donc on a beaucoup de gestion mentale avec le prépa mental. Mais c'est comme quand ça commence, quoi. Une fois qu'on a notre boule et qu'on est sur la piste, c'est juste le but de faire tomber des keys, comme vous quand vous allez en soirée. Bon, vous y arrivez un peu moins bien, je pense.
1: C'est intéressant de parler de l'aspect mental par rapport à l'aspect technique, parce que je suppose qu'à votre niveau, tout le monde sait faire un strike, tout le monde sait bien lancer.
10: Il y a plein de paramètres. Il y a les techniques, le mental. Il faut avoir une bonne technique, bien comprendre ce qui se passe. Beaucoup de paramètres de boule, de ce qui se passe sur la piste. Donc après, il y a le côté mental, gestion de la compétition, gestion des émotions. Quand on ne fait pas un strike, quand on est content de ce qu'on fait et que on fait n'importe quoi, ben on est, faut tout gérer.
4: Alors raconte-nous la finale. Sur quoi ça se joue justement? Vous affrontez la Suède. Explique-nous un peu le déroulé et puis quel est le moment décisif.
10: La finale, en gros, on doit gagner deux parties. Donc on joue un lancé chacun notre tour.
4: Vous êtes 5.
10: On est 5. Ouais.
4: Et
10: on doit gagner les deux parties. La première partie, on commence parfaitement, on fait les 7 premiers strikes. Ce qui est très très rare, ce qui est très dur, parce que c'est faire un lancer, faire strike tout de suite, sachant qu'on fait un strike sur deux en moyenne, un peu plus d'un strike sur deux en moyenne. Donc ça veut dire qu'on commence, on met les 7 premiers, et après on gagne la première partie assez facilement, on va dire. Okay. Et la deuxième partie, le moment clé à l'avant-dernier lancer où c'était moi sur le coup, j'ai eu la chance de faire, j'ai dû faire strike et je fais strike, ça fait tourner le match vraiment en notre faveur. Et le mec derrière moi, Maxime, fait aussi un strike, et là c'était presque fait. Quoi. Et
4: donc t'as eu la responsabilité presque du titre.
3: Du décalage.
10: Oui et non, parce qu'il faut quand même que les mecs assurent derrière, mais j'ai contribué à mettre les choses bien.
5: Au bowling, le Graal, c'est 12 strikes, le 300. Est-ce que par équipe, ça a déjà été fait?
10: Ça a été fait, les Français l'ont fait en triple. Alors, je n'étais pas dans la triplette qu'il a faite, mais les Français l'ont fait en triple au championnat du monde, parce qu'on joue au championnat du monde, on joue individuel, double, triple, équipe de 5. Équipe de 5, c'est le dernier événement. Ils l'ont fait en triple, mais en équipe de 5, ce n'est pas arrivé comme ça.
5: Combien de 300
10: en tout cas? 21 en compétition.
5: En compétition.
10: En compétition. Et dans 8 pays différents, c'est ça qui est cool.
5: Dans 8 pays. Et justement, tu parles des pays. Est-ce qu'au tennis, il y a des surfaces différentes? Est-ce qu'au bowling, il y a du bois différent?
10: Ouais, il y a des synthétiques différents. C'est des synthétiques. Et après, c'est la façon dont on huile la piste, parce qu'on met de l'huile sur la piste.
11: Il n'y a plus de bois. Il n'y a plus de bois, c'est fini.
10: Non, parce qu'il fallait entretenir le bois et ça coûtait trop cher.
3: Ah, très battu, c'était chiant.
7: Et au niveau physique, est-ce que vous avez des blessures? Est-ce que vous avez des tendinites? La répétition, c'est infernal en fait. Où est-ce que vous vous blessez?
10: Moi, je me suis blessé la fesse, parce que je suis arrivé sur une jambe, donc la fesse et l'épaule. J'ai deux tendinopathies à cause du surentraînement et sur compétition.
3: Combien tu peux jeter de boules par entraînement?
10: 100, en minimum 100, ça va jusqu'à 200, 250 sur les entraînements.
4: Le poids, c'est combien le
10: 12,
4: poids de la
10: boule? C'est 15 livres, un peu moins de 7 kilos.
3: Ah oui, 7 kilos. Ah ouais, on faut les embrouiller.
5: C'est le même poids pour tous les joueurs?
10: C'est le même.
5: Parce que quand tu vas au bowling loisir, tu choisis ta boule en fait.
10: En fait, 95% des gens vont jouer en 15 livres, même les femmes. Les femmes jouent aussi en 15 livres. Après, ça dépend. Il y en a qui vont jouer en 14, d'autres en 16, mais c'est très rare.
4: Juste qu'on se rende compte, je vous rappelle qu'on est avec Gaëtan Mouvrou, champion du monde de bowling par équipe. Le score maximal, Steve l'a rappelé, c'est 300 sur une partie. C'est quoi les scores d'une finale?
10: La première partie, alors, je ne me souviens pas très bien exactement.
4: Je crois qu'on fait
10: 260 quelque chose, plus de 260 points la première partie, et nos adversaires font 240. Et la deuxième partie, on doit faire 250, et ils font 230.
4: D'accord.
3: Tu es obligé de mettre ces pompes dégueulasses?
10: Non, on a des belles chaussures.
3: Ah ouais,
10: qui coûtent
3: belles,
10: assez cher.
5: Et vous avez des semelles à scratch, vous pouvez changer les semelles.
10: On change les semelles, les talons, parce
3: que quand tu mets les pompes, c'est le mec qui pue les pieds.
10: Ah, c'est
3: moi, je fais ça tout le temps, je fais ça.
11: Mais justement, vous glissez beaucoup au départ, non?
10: À l'arrivée, le dernier pas est glissé pour le transfert d'énergie.
4: C'est-à-dire?
10: Pour mettre de la vitesse dans la boule et de l'effet.
4: Il faut glisser.
10: En théorie, il faut glisser.
4: D'accord. Après, est-ce que tous les joueurs ont la même technique? Est-ce que c'est obligatoire de faire une courbe?
10: Oui.
4: De faire une courbe à ta boule?
10: C'est mieux. C'est mieux pour faire des strikes, parce que
4: il y a jamais un mec qui est arrivé avec un lancer droit et tout cassé.
10: Il y a étonnamment les Chinois lancent assez droit et arrivent suivant les championnats, mais ils ont une limite de scorabilité. Ils vont pas faire des très gros.
3: Mais comme ils sont petits, ils arrivent avec la boule. Hein, dans le truc.
5: Quel qui il faut toucher en premier pour faire un strike?
10: Alors, si on est droitier, la qui de tête est un peu à droite. Ouais. Et si on est gaucher, la qui de tête est un peu à gauche.
3: Comme ça, faut que ça fasse comme ça.
11: Jamais plein.
10: Non, sinon on va laisser deux qui de chaque côté.
7: Gaëtan, ce qui t'arrive dans ta vie privée, incognito, d'aller faire un bowling avec des potes?
10: Non.
7: Et de leur mettre la misère à toute la salle?
10: Malheureusement, ça fait 20 ans que je fais du bowling.
7: C'est vrai?
10: Que mes potes autour du bowling, donc non, malheureusement.
7: T'as jamais tenté d'y aller?
10: J'ai déjà fait des soirées avec des gens en dehors, mais ils savaient que je jouais au bowling.
7: D'accord.
10: Mais ils n'ont pas passé une bonne soirée, malheureusement.
7: Non.
10: Mais sinon, non, rarement je suis arrivé incognito.
3: Et des fois, l'été, tu joues au boule normal à la Marseillaise?
10: Non, même pas. Non, c'est bowling, même l'été, on a des compétitions tout le temps.
5: Et t'es pas. T'as un métier à côté.
10: Oui.
5: On peut pas gagner sa vie en France.
10: Non, c'est impossible. Malheureusement, on peut pas. Même si j'ai de l'aide des sponsors, mais ça me paye juste mes tournois, quoi. Donc j'ai pas de revenus en plus.
4: Tu bosses dans le bowling. Hein.
10: Et je bosse dans le bowling. Je suis commercial dans le bowling. Je vends du matériel pour les bowling. Donc les pompes dégueulasses que vous voyez dans les bowling.
7: C'est moi toi.
10: Les
7: bravo. Voilà.
3: Combien de bowling en France?
10: Plus de 550. Ouais.
3: Plus de 550. Et le
4: plus beau.
3: Ça a culminé à quelle époque le bowling en France, où il y en avait après dans les années 50, 60?
10: En termes de licenciés ou en termes de d'infrastructures?
3: Combien il y avait de bowling en France
10: là, là on est dans on a
3: sur maxi
10: c'est en ce moment là on n'a jamais eu autant ça
5: pas c'est rentable encore aujourd'hui avoir un bowling
10: en fait les bowling se diversifient avec bowling laser karting karaoke box shuffleboard et tout donc oui c'est très très rentable
3: les billards
11: tu joues au shuffleboard
3: moi j'ai joué des fois là
5: Pierrot Gaëtan il m'a regardé il m'a dit c'est très très rentable avec un sourire
3: c'est bien ouais toi t'en as un toi t'aimerais en avoir un
10: ouais j'aimerais bien c'est compliqué
3: faut l'investissement,
10: c'est cher. C'est en plusieurs millions.
11: C'est très cher.
10: Une paire de pistes, deux pistes de bowling, ça coûte dans les 60-80
3: Ça marche bien en ville ou à la campagne ?
10: Ça dépend des endroits. Par exemple, en région parisienne, ça marche super bien, c'est sûr, mais ça dépend des endroits. Ça dépend où le bowling
3: est. Il y en a une porte de Champéry, il y en a un bowling là-bas. Oui. La porte de Champéry.
11: Il est fermé, Vincent.
3: Le
11: plus grand bowling en France,
10: c'était Toulon, mais je sais qu'ils ont retiré des pistes il n'y a pas longtemps. Alors, est-ce qu'il est toujours le plus grand ? Je ne sais pas. En Europe, c'est en Allemagne.
11: Celui de rejoindre un champion toujours. Du monde de bowling.
10: Je pense pas.
11: Il était où ?
10: Non.
11: Il y a le bowling de la rue Mouffetard qui est très vieux.
10: Non.
11: Alors Gaëtan, il nous reste un petit peu de temps. Est-ce que tu peux décortiquer le mouvement du lancer de bowling du début jusqu'à la fin pour des compliqué. Novices. Non, mais en termes relativement simples. Comment ça se passe ? Quels sont les temps du mouvement ?
10: En fait, faut faire marcher comme dans la rue. Essayer de courir, prendre une petite approche, 4-5 pas, et après accompagner la boule. À l'inverse de la pétanque, la main derrière la boule, et la faire rouler vers l'avant en visant le plus au milieu possible. Pas besoin de tirer fort.
11: À la pétanque, la lyonnaise, ils font ça.
10: Ouais, la lyonnaise, ils font ça.
5: C'est toujours la même course d'élan, la même distance.
10: Ouais, non, alors chacun a sa propre distance d'élan, mais sinon, on fait toujours la même chose.
11: Comment on met de l'effet ?
10: Alors là, faut de la magie.
3: Faut le vriller.
10: Non, c'est très compliqué. Après, l'astuce pour mettre de l'effet rapidement sans jouer au bowling, c'est de mettre que deux doigts dans la boule. Donc le majeur et l'annulaire, et la boule va tourner toute seule.
5: Le pouce, on le met pas.
10: En débutant, non. Oui. Moi, je joue avec le pouce, mais si vous voulez mettre de l'effet dès demain quand vous allez au bowling, pas besoin de mettre le pouce.
11: Avec forcément un petit coup de poignet.
10: Pas forcément. Juste laisser partir la boule, ça va tourner toute seule.
3: Comme au Bobby, crac.
10: Ouais. On peut dire comme ça.
5: Pourquoi vous avez une espèce de protection
10: sur Pas tous. C'est en général, c'est plus les femmes qui ont ça. C'est un poignet de moins.
3: De force.
10: Pour avoir un peu plus de force, du maintien pour mettre un peu plus d'effet.
3: Ok.
11: L'entraînement, c'est que de la technique ou il y a un petit peu de physique ?
10: On a un peu de physique. Donc en gros, je vais avoir 3-4 entraînements par semaine personnellement au bowling et un entraînement physique. Parce qu'après, j'ai
11: un. Au du corps essentiellement.
10: En fait, non, c'est gainage, renfo.
11: La muscu un peu.
10: Ouais, muscu. En fait, on a un sport assez global quand même. C'est beaucoup de gainage. Après, j'aimerais m'entraîner plus, mais comme je dois bosser à côté.
3: Et tu peux changer de bras des fois quand t'es fatigué.
10: Alors moi je peux pas, mais on a un mec en équipe de France, en tant que sportif de haut niveau. Première, on a un mec qui joue main gauche et main droite.
11: Aussi bien.
7: Si tu joues de ta mauvaise main, t'es nul, vraiment nul.
10: Ou je vais faire 130-140 points, quoi. Ce qui est bien quand même.
11: Mais main droite, je fais 220. Ensemble, tu joues main gauche.
10: Ou je peux jouer. Non, je jouerai en arrière à la piste et genre, je vais mettre la boule entre les jambes.
5: Est-ce qu'au bowling, il n'y a pas une discipline de freestyle, enfin de trick ?
10: Non, on fait des fois des trick shots un peu pour quand on fait des démos. Mais sinon, non, on n'a pas de discipline spécifique à ça.
3: C'est quand même un peu cul ton truc. Les tricks, les boules, c'est quand même le bowling.
11: Les champions du monde de bowling, Valentin Saulnier, Maxime Dubois, Gaëtan Mouvreau, notre invité,
3: bravo, les gars.
11: Grégory Ruiz et Loïc Collin et Mike Barter.
3: T'as que de l'alcoolo. Et dis-moi, il y a des
11: mixtes. La France est championne du monde.
10: Mixte.
3: Vous mixez un peu ?
10: Ouais, ma conjointe est championne d'Europe mixte. Avec ma
3: famille de bowling.
10: Ouais.
5: C'est la plus grande famille de bowling.
3: C'est la fille de tes beaux-parents.
10: C'est ça.
3: Voilà, donc c'est eux
10: donc,
3: qui vous ont
10: mis au bowling. Ma belle-sœur en équipe de France, ma femme est en équipe de France, multimédiaire européenne, et 20 fois championne de France.
7: Famille bowling.
3: Les repas à table.
10: Que de bowling.
11: Et Vincent l'a pas dit, mais Gaëtan écoute le Moscato Show.
10: Ouais.
11: Et combien
5: coûte une boule de bowling
10: ça dépend.
5: Pour vous
10: ça dépend. Au plus bas, on va être dans les 160 euros jusqu'à 300 euros.
3: Et un ivoire d'éléphant.
11: Merci beaucoup Gaëtan.
7: Il nous a invité Gaëtan.
10: Oui, on y est même pas.
7: On va y aller. On va prendre.
11: À chaque fois, on nous dit ça et puis on fait jamais rien.
7: On fait jamais rien, c'est vrai.
11: Je rappelle que Vincent était censé même faire du hockey sur glace, mettre un maillot et se prendre des tirs dans la tronche.
7: Denis Charvet était censé depuis 10 ans nous inviter chez Guy Savoy.
11: Ah oui, c'est vrai.
7: On l'a toujours pas vu. Dans un instant, un peu d'émotion dans les meilleurs moments du Super Moscato Show. On a vécu un moment difficile. La famille RMC, la disparition de Roland Courbis. On va lui rendre hommage dans le journal moyen première édition avec de la rigolade quand même parce qu'il aimait rire Roland et avec des sons d'archives assez incroyables.
11: À tout de suite.
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4: Le meilleur du Super Moscato Show, si vous nous rejoignez, les 15h45, c'est l'heure du journal moyen, première édition, et nous allons rendre hommage à Roland Courbis, qui nous a quittés cette année, évidemment, vous le savez.
7: Et oui, Vincent, la première édition du journal moyen aujourd'hui sur RMC, consacrée à Roland Courbis, l'entraîneur, le joueur et le chanteur Roland. Le journal moyen, deuxième édition, rendra hommage à Roland, la voix légendaire d'RMC. Vous écoutez RMC, c'est le 2484e journal moyen de l'histoire du Super Moscato Show pour Roland Courbis.
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7: Roland, c'est un mec extra.
16: C'est extra.
7: C'est extra, Vincent, la chanson de Léo Ferré. C'est la chanson préférée du coach Courbis, qui m'envoyait souvent des SMS avant les journaux moyens. Rappelle-moi, j'ai une archive pour toi. J'ai une saucisse sur un camarade d'RMC. Aujourd'hui, Roland, les archives, c'est pour toi et tu n'as pas le choix. Le coach a été joueur et très jeune joueur. Il aimait déjà les micros des journalistes. Archives méconnues. Nous sommes le 9 mai 1972. Roland Courbis a 18 ans. Avant la demi-finale de Coupe de France, Olympique de Marseille-Reims. Roland a un look incroyable. Il n'était pas prévu dans l'équipe à la base. Franchement, il est tout maigre, il a les cheveux longs, il ressemble à Bernard-Henri Lévy. C'est incroyable. On le reconnaît à peine, il a 18 ans, et on le reconnaît à peine.
17: Roland Courbis a 18 ans, faire son entrée dans l'Olympique de Marseille, dans la ligne d'attaque, notamment en demi-finale. Quel effet cela fait-il pour un jeune de 18 ans?
18: Ça fait un peu peur, mais à choisir, je préférais choisir... Dans l'entraînement, moi, je me plus facile, mais là, on ne choisit pas.
7: Je crois qu'il a pris de l'assurance par la suite, Vincent, Roland Courbis, joueur de foot.
19: Il avait une coupe de cheveux incroyable.
7: Il est champion de France en 1982 avec Monaco, on en reparlera. Il est déjà très coquin à l'époque. Téléfoot spécial sur TF1, imaginez Michel Denisot, déjà très connu à l'époque. Le grand Michel Denisot est à Monaco au bord d'une piscine. TF1, les gros moyens avec l'équipe championne de France. Denisot prend l'antenne et vous allez entendre la voix de Roland qui intervient tout de suite, qui prend le micro de Denisot.
20: L'émission ait lieu et se déroule dans de bonnes conditions. Alors, la plaisanterie.
19: Ouais. Parce que, bon, avec mes camarades, là.
7: Voilà. Et là, il le pousse dans la piscine avec le micro et le costume. Michel Denisot, le début de Téléfoot. Et c'est saboté par le coquin Roland Courbis et tous ses coéquipiers qui avaient fait une très grande saison au Denis en 1982. Très belle équipe, défenseur central, rugueux, Roland. Roland est devenu très vite, très jeune, un coach extra. Coach Courbis, comme on l'appelle depuis 20 ans sur RMC. Il entraîne Toulon, il aime ses joueurs, il en parle très bien. 1988, Téléfoot toujours, il parle de la technique du jeu de tête de son joueur Luigi Alfano, qui fait des têtes pyro avec son nez. Il a un nez à la Pierre Dorian, leçon de jeu de nez du coach à la télé sur son joueur.
19: Dessus du nez, on a tous un creux. Et Luigi, lui, ça descend pratiquement tout droit comme un profil grec. Et donc, ça fait quand même peut-être un petit peu plus de centimètres que les autres. D'où ce bruit, comme je vous dis, que ça fait vraiment un schlaf. Je fermerai les yeux, que je saurai avec le bruit si c'est Luigi qui a frappé ou un autre. Il prend le nez, il se le remet en place. Et même un jour, j'avais dit, mais ok, c'est pas un nez, c'est une cravate.
7: Ouais, c'est une cravate qu'on est. Le coach Courbis se permettait parfois des petits extras. Il aimait parier sur tout, sur rien. Roland aimait les paris avec ses amis. Il entraîne Ajaccio en 2002. Il perd en Coupe de France en janvier. Il fait froid face à Sedan. Il avait parié avec ses copains, malgré tout, de placer une phrase en interview après le match. Très bon Roland, très technique dans la vanne. Le journaliste demande s'il va recruter un ou deux joueurs au mercato d'hiver. Les joueurs n'existent pas. Très bon Roland.
21: Donc il vous manquait ce soir aussi à Laurent Faverne. Qu'est-ce qu'il en est du mercato?
22: Ben disons que là, on hésite avec Turc Tafan et Bonne, un petit joueur australien. Donc on va on va un petit peu réfléchir dans la semaine à venir entre ta femme et moi. Merci Roland.
7: Voilà, merci beaucoup Roland.
11: C'est bon.
7: Roland était capable de tout. Un jour, il reçoit un coup de téléphone sur un portable, sur un téléphone fixe. Il n'y avait pas encore son téléphone à clapper. Des clubs grecs veulent le recruter. Mais à l'époque, vous savez, il y avait une règle, il fallait avoir des origines grecques. Un grand-père, par exemple, grec. Vous connaissez Roland ? C'est pas un problème. Il raconte ça dans le vestiaire sur RMC Sport.
0: Et Olympiakos, entre autres Panathinaikos aussi, cherchait des joueurs avec des origines grecques. Donc il y avait Argyrudis, Triantafilos, Vitalis, Onis.
5: Et
0: je faisais partie d'une liste. Et quand le gars vient me voir, qui me demande si je suis d'origine grecque et que j'avais compris que c'était un projet sportif. Je vais dire, c'est fort possible. Il me dit, non, parce que, il me dit sinon, on peut aider à trouver un grand-père. Et j'avais donc, à l'époque, un international uruguayen aussi, qui était dans le même cas que moi.
7: Et dans le bureau du président de l'Olympiakos à l'époque, sans se démonter, avec son copain uruguayen, ils sont devant le président.
0: On était ensemble dans le bureau du dirigeant là, et qui nous avait dit bon, il faut quand même vous débrouiller de trouver un petit peu. Donc on va quand même essayer de voir. On a regardé un petit peu la carte de Grèce. Et, du côté de Salonique, là-bas, c'est vrai qu'il y avait l'Uruguayen qui était plein d'humour, qui dit oui. Ils étaient là-bas, nos deux grands-pères, du côté de Salonique, ils sortaient ensemble, ils jouaient au Blagamon ensemble.
5: Bagamon.
0: Et après, ben, bon, il y avait eu un tampon et on avait été d'origine grecque et on avait pu jouer dans le championnat grec. 4 mois après, on était restés tous les deux 4 mois.
7: Pendant une saison, coach Courbis, alors le joueur Roland Courbis était grec, saison 73-74. Le coach était un entraîneur devin, magicien. Il était parfois extra pendant les mi-temps des matchs. Entraîneur de l'OM, 22 août 1998, Marseille-Montpellier, mi-temps. C'est la catastrophe, l'OM est mené 4-0 au stade Vélodrome, c'est le chaos. Fin de la mi-temps, le coach revient sur la pelouse. Il rattrape en trottinant le président de Montpellier, Louis Nicolin. Tendez bien l'oreille, il lui dit « Quand je pense qu'on va gagner 5-4 ». Réaction Nicolas.
2: Ça c'est fou là. Ça c'est fou. Tu le passes ?
16: Ah ouais ?
2: Je le sais. Je suis dit, je le passe. Sinon je vais te retirer.
7: Je le pense, sinon je ne te le dirai pas et je ne le ferai pas. Résultat, Marseille s'impose 5-4. C'est devenu un match historique de Ligue 1. Roland Courbis, joueur, entraîneur, flambeur. Roland séducteur. Le coach pour les médias était ce qu'on appelle un bon client, un invité extra. Ce qui n'avait pas échappé à Thierry Ardisson. Roland, invité de Tout le monde en parle sur France 2. Question, les fameux questionnaires d'Ardisson. Qu'est-ce que vous avez de plus sexy en vous ? Très bon Roland Courbis.
23: Dernière question, ce que vous avez de plus sexy en vous, Roland ?
24: Ben, premièrement parce que ça m'arrange, les quelques kilos en trop que j'ai.
23: Vous trouvez ça sexy ?
24: Ben, je l'espère, surtout.
7: C'est pas fini, c'est pas fini.
23: Ah, quel phénomène ! Alors, de moins sexy, maintenant ?
24: Ben, comme je pense que la première question m'arrange, les quelques kilos que j'ai en trop.
23: Très bien, bravo, allez.
7: Le coach nous a quitté, Roland, avec deux ailes. Roland, il y tenait, comme l'avait dit son papa quand il était petit, avec deux ailes pour voler plus haut. Et le coach s'est envolé sans nous parler de sa passion cachée, que tu connais, Denis. La chanson, nous sommes le 23 juin 2014, c'est la Coupe du Monde au Brésil. Avant un match des Bleus, le coach avait fait un pari sur RMC. C'est rare, hein, il a perdu le pari, c'est très rare quand il perd les paris. Si le Bleu gagne avec 3 buts d'écart, je chanterai sur RMC, chez Jean-Jacques Bourdin, ma chanson préférée. C'est extra, Léo Ferré. Le lendemain, le coach dans la matinale de Jean-Jacques Bourdin. Et c'est rare, hein, vraiment. Il a perdu un pari. La musique est prête. C'est extra.
25: Vous nous disiez, si la France gagne 3-0, marque plus de 3 buts, je chanterai lundi matin.
26: Non, c'était pas tout à fait comme ça.
25: Ah, d'accord, bon.
26: C'était quoi ? On m'a demandé ma chanson préférée. J'ai dit, c'est extra. Et là, c'est à ce moment-là que j'ai dit, bon, mais alors tu nous la chantes et tout. Et comme j'ai pas pour habitude de me dégonfler, ben,
7: eh bien, on y va. La musique est calée. Roland Courbis.
26: Tu peux y aller.

0: Roland Courbis en direct dans la matinale de Jean-Jacques Bourdin. Ça a mis un coup d'émotion à tout le monde dans le studio là, je vois. Hein. Incroyable cette voix, Vincent, quand même. Hein. Vincent n'en a plus de voix.
1: Roland, je le rappelle, on fait tous les jours, le Super Moscato Show dans le studio Roland Courbis d'RMC.
2: Le studio 5 d'RMC, oui, qui a été baptisé le studio Roland Courbis. Il chantait bien, Roland, quand même. Hein.
1: Ah bah, ça, c'est talent, Roland.
2: On a découvert ça, c'était assez incroyable.
1: Allez, dans un instant, les Bleus ratent le grand chelem. Est-ce que c'est grave, docteur? À tout de suite.
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1: Alors, vous êtes toujours avec nous, avec Adrien, cet après-midi sur RMC, en direct dans le Super Moscato Show. Et la deuxième heure est magique, hein, parce qu'on a quand même un casting de rêve, puisque vous allez entendre Yannick Noah, vous allez entendre Guillaume Cizeron et Laurence Fournier-Baudry, peut-être les plus grands champions actuels des sports d'hiver français.
2: Du sport français,
1: hein.
2: Même. Hein,
1: peut-être même du sport français. Alors après,
2: tu peux voir plus large. Hein.
1: Bon, il y a Wemby, il y a Dupont, il y a Mbappé, il y a quand même du niveau. Hein. Et puis, dans le journal Texas. Moyen, il y a. Bah oui, c'est que ça, oui. Bien sûr. Dans le journal moyen, oui. Il y a quand même Vincent à Dubaï.
2: Vincent à Dubaï, et comme il était un peu perturbé, c'était en pleine guerre. Hein. Enfin, c'était une séquence incroyable quand même. On avait décidé avec Suzanne et Fred d'enregistrer juste sa voix. Parce qu'il a marmonné, il disait des bêtises dans sa barbe. Et puis on l'enregistre un peu en antenne aussi, ce qui ne se fait pas. Mais bah, on fait des choses qui ne se font pas. Et puis Pierrot, je sais que tu aimes bien, de nouveaux dérapages de Michel Platini dans l'after. Dérapages verbaux. Rigolo.
1: Alors qu'il ne nous viendrait pas à l'idée de nous moquer d'un sélectionneur ou ancien sélectionneur, puisque Michel, je vous le rappelle, a été sélectionneur de l'équipe de France.
2: Ça ne nous viendrait pas à l'idée.
1: En revanche, si vous êtes fan, vous restez bien avec nous jusqu'à 18h parce qu'il y aura une petite surprise.
2: Aïe.
1: D'abord, les Bleus ont raté le grand chelem. Vincent Moscato règle le problème.
6: Le dernier match du tournoi destination, c'est parti.
7: Le grand chelem est perdu, ça c'est sûr.
6: Il est passé.
8: Avec un doublé de Léguil ou de Biel Biarré.
6: Encore une masterclass de la part de Biel Biarré.
9: Classe internationale, Mastercard, tout ce que tu veux.
6: L'essai anglais.
10: You could have scored more in the first half.
11: On est déstabilisé par la vitesse.
12: À quelle vitesse
11: que nous imposent les Anglais.
12: À quelle vitesse?
6: Avantage pour l'équipe de France.
13: Pénalité de la dernière chance.
14: Et l'équipe de France qui telle le lapin et la tortue.
1: Le lapin qu'on s'y met le livre.
6: Ce ballon qui part. Thomas Ramos.
15: C'est pas la peine d'arriver en avance, c'est pas la peine d'arriver en retard, il faut arriver à point nommé.
6: Ça passe pour Thomas Ramos. La France remporte le tournoi.
7: Le grand chelem est perdu, ça c'est sûr.
16: Rien ne sert de courir à point.
17: Rien ne sert de courir, il faut arriver à point.
15: C'est comme l'histoire de, tu sais, du lapin avec le bordel là.
2: Personne n'y arrive.
18: Il va te le régler le problème.
1: C'est fou. Cet enchaînement, il est fou. Faut arriver à point.
19: À point nommé. RMC, on peut présenter personne pour les grandes équipes.
6: Il faut réviser Jean de la Fontaine quand même, c'est la base.
7: Le lapin et le bordel quand même, tu la connais
2: le
7: pas.
2: Le lapin et le bordel.
7: Le lapin, quand même.
2: Il a pris sa plume,
7: il a passé en frontière espagnole. Mais il était là, il faisait du stop, il arrive à la Junker.
1: Il y a une version en Belgique aussi.
7: Oui, une version sur le nord. Oui, bien sûr.
1: Donc, allez, on y va. Les Bleus avaient pour objectif le grand chelem. Il termine avec une victoire dans le tournoi. Mais cette défaite en Écosse. Donc, pendant tout le début du tournoi, on avait dit que le seul vrai objectif, c'était un grand chelem. Que seul le grand chelem aurait de la valeur. Qu'est-ce qu'on dit maintenant? Vincent Moscato règle le problème. Et vous participez à ce débat au 32-16. Vincent, tu peux démarrer. C'est à toi.
7: Encore une fois, on a la joie du moment. La joie d'avoir gagné le tournoi. C'est la joie du moment. Le match, il est fantastique. Tu gagnes d'un point à la fin. Tu as des essais de partout. Tu passes une après-midi de rêve dans un rugby de très haut niveau. Et après, t'as quand même la déception du tournoi. Tu t'es fait cogner en Écosse sur une année où tu reçois trois fois d'affilée. On le sait depuis le début que l'Écosse va être le match le plus dur, à peu près.
2: Bernard nous l'avait dit.
7: Tous les mecs les spécialistes avaient dit que ça allait être le match qui cognait le plus. C'était l'Écosse à l'extérieur, puisqu'on recevait d'Irlande qui était un peu diminué, avec un ouvreur un peu malade, avec un centre qui était pas là, toute la première ligne qui était à la trapinette. Donc l'Irlande, même si elle était difficile à prendre, même s'il faut s'en méfier, on sentait qu'à la maison, bam, ça faisait partie des matchs qui étaient faits à la maison. Tu devais les prendre. Avec la génération que tu as, avec l'équipe, tu devais les prendre. Après, tu as l'Italie, dur, très dur l'Italie, mais tu le prends aussi. Tu finis, Pays de Galles, le match le plus facile, bon, tu le tapes. Après, c'est resté ce match, ce premier, le match vérité. Match vérité, c'est en Écosse. C'est là. Moi, je me faisais pas d'illusions, alors que, tu vois, je me trompais pour les Anglais, tu vois, parce qu'à la fin, on a failli se faire taper, tu vois. Mais je me disais, celui-là, c'est le match vérité, c'est celui-là. Celui-là, on va avoir du mal. Si on gagne celui-là, on fait le grand chelem. On le perd, on fait pas le grand chelem, c'est une énorme déception, qui est masquée par le fait que tu gagnes le tournoi, c'est rare, c'est le deuxième.
2: C'est juste masqué pour toi.
7: C'est pas masqué.
2: Non, mais tu peux dire que t'es déçu.
7: Encore une fois, c'est mon point de vue. Mon point de vue est que dans l'histoire, tu te souviens, toi, qu'il y a 20 ans, on avait fait deux fois le tournoi d'affilée, personne ne s'en souvient. Tu te souviens des grands chelems? Moi, je me souviens de tous des grands chelems. Surtout quand j'étais.
12: C'était Bernard.
7: Oui, mais bon, personne ne s'en souvient. Bah, alors, pour eux, pour les joueurs, pour la compétition, c'est important, c'est une marque. Et oui, c'est important. Moi, j'étais heureux qu'ils gagnent contre l'Angleterre, qu'ils gagnent le tournoi. J'étais content. Mais je me dis, putain, on a laissé passer un truc. Je laisse sur ma fin. Je suis heureux que ça se termine comme ça, parce qu'on aurait pu perdre l'Angleterre aussi. On aurait pu passer à la trapinette. On fait un énorme match contre l'Angleterre. On peut passer à la trapinette parce que les Anglais font un énorme match et qu'ils peuvent le prendre.
2: Donc on n'a pas marqué l'histoire, là. Alors qu'un grand chelem, on aurait marqué l'histoire.
7: Si tu veux, on a marqué l'histoire.
2: Sur
7: les bouquins, tu marques l'histoire. C'est écrit deux fois d'affilée. Mais c'est dommage. Cette année, c'est très rare de faire un grand chelem. Peut-être que tu avais la possibilité avec cette génération, avec le truc. Je reste sur ma fin, tu vois. Un grand chelem en 120 ans, 130 ans de rugby,
1: c'est pas abouti,
7: Pierrot. Quand tu gagnes pas, si tu fais une finale et que tu la perds, tu vois, une finale de Coupe du Monde, tu la perds, c'est pas abouti. Tu vois ce que je veux te dire? Non, c'est pas comparable. Ah si, tu gagnes pas la finale, tu marques un match.
1: Non, mais tu gagnes pas la finale, tu gagnes pas le tournoi, alors que là tu gagnes le tournoi.
7: Oui, tu gagnes le tournoi si tu veux, t'es finaliste. Voilà, t'es bien, tu gagnes le tournoi. C'est écrit.
2: Mais dans le rugby, c'est pas pareil.
7: Mais c'est pas grand chelem. Ce que je veux te dire, c'est tellement rare, je vous le répéterai jamais assez. On se souvient, moi, quand j'étais petit, je me souviens pas quand c'est qu'ils ont gagné le tournoi, 77. C'est mes premiers trucs que je regardais, tu vois. J'étais là, j'étais émerveillé, chaque fois qu'ils jouaient. Grand chelem avec Gérard Jollet, tout ça. Jean-Pierre Rive, tu vois, c'était mon univers. 80 de ma gueule. 80, le grand chelem. Puis après, ça.
2: Il y a 10 grands chelems, de chez moi.
13: 81, il y a l'élection de François Mitterrand, le grand chelem.
7: On était là au mois d'août, ils étaient venus à la fête des vins en 81 à Gaillac. J'étais petit, je faisais signer des autographes aux joueurs de cette équipe de France. Et donc, le grand chelem, c'est un grand chelem. Il n'y a aucune commune mesure.
1: C'était pas le salon du livre, plutôt ? Non, rien.
7: Le salon du livre. Oh, que les trompes, je te jure. Tu sais où il est ? Écoute, il est dans une ville de rugby. Le plus grand salon du livre, il est à Brive.
12: Oui, c'est vrai.
13: Alors, écoute, je crois qu'avec Steve, on avait un peu le même propos, mais ça vient de notre sport, peut-être, que le vainqueur a gagné. Et donc, j'étais pas d'accord avec Vincent et Denis sur cette histoire de. Il n'y a rien d'autre que le grand chelem. Si c'est pas un grand chelem, ce sera pas une grande performance. Voilà. Donc c'était un petit peu ça. Moi j'étais pas d'accord, sauf que à l'arrivée, je me rends compte qu'ils avaient raison, parce que on prend 100 points en deux matchs et on se fait éclater en Écosse. Et donc c'est difficile, malgré la joie, et du coup c'est vrai qu'il y avait beaucoup de joie après le match, mais je me demande si cette joie, elle n'était pas aussi due au scénario du match, incroyable.
2: C'est aussi du soulagement, hein.
13: Voilà, et peut-être du soulagement de gagner ce truc-là. Donc je comprends ce que disaient Vincent et Denis aujourd'hui, parce que les deux derniers matchs ont été pénibles pour nous. On a pris 100 points en deux matchs, on a pris.
7: Je sais pas combien de points, 15 essais, 14 essais.
13: Ouais, je sais pas combien d'essais et tout. Ça fait beaucoup pour un champion d'Europe en réalité, puisque c'est champion d'Europe du coup. Oui, tu vois, voilà. Donc je trouve que ça fait beaucoup. Après, malgré tout, puisque j'ai vu par exemple que Charles Olivoz, c'est le premier tournoi qu'il gagne parce que les deux autres, il était blessé, si je me souviens. Et la joie.
2: Premier titre de sa vie, lui, t'imagines ?
13: Voilà.
2: Premier titre en carrière.
13: Quand je vois sa joie et ce que ça représente et ce qui s'est passé à la fin du match, je me dis, ben, malgré tout, ma conception et ma philosophie de tournoi ou un championnat d'Europe où tu finis premier, tu es champion d'Europe, ben, finalement, c'est pour ça qu'hier je te chambrais, ben, ça, parce que tu disais rien d'autre que le Grand Chelem, mais les mecs, je t'ai dit, ils ont défilé et la joie était immense.
7: Le match voilà, était donc, dur, ils ont fait passer la trappe si contre toi.
13: Donc, si tu veux, voilà, ça m'aurait réconcilié un peu parce que, en effet, je me rends compte qu'en finissant premier du tournoi sans faire le Grand Chelem, eh ben, la joie est immense. Pour certains, c'est un titre important, voilà, et c'est bien comme ça.
0: Pour tout le monde, c'est un titre important.
7: Voilà. Non, mais pour tout le monde, connaissons certains âges, voilà, tu vois, le titre de le Grand Chelem de Fabien en 2000, c'est en 2022.
0: Oui.
7: Grand Chelem de Fabien, c'est pas pareil, c'est pas la même victoire quand même, les gars.
0: Ah non.
7: C'est tu gagnes Wimbledon, tu gagnes le tournoi de la Soussouze, quoi, tu vois, c'est pas pareil. Ouais, non, oui, peut-être. Peut-être qu'un tournoi du Grand Chelem un peu moins valorisé que Wimbledon ou que le Roland Garros, ça peut, nous quoi que non, ils sont tous quand même très valorisés, ouais, donc c'est un mauvais exemple, mais un Aspro 1000. Voilà.
2: C'est le côté rarissime en fait. Le tournoi a été inventé en 1882.
7: Oui.
2: Depuis ce temps-là, les Bleus n'ont réalisé que 10 grands chelems.
7: Oui.
2: Donc c'est dire la difficulté.
7: En 1882.
2: Oui, ouais. C'est dur de faire un grand chelem. C'est très dur.
12: Et je trouve alors le problème, c'est que vous parlez d'un championnat d'Europe. C'est un championnat d'Europe qui a lieu chaque année, en fait, le tournoi des nations.
7: Oui,
12: c'est un euro qui a lieu chaque année. Et tu as beaucoup de possibilités de prendre des titres. Et je trouve qu'on minimise ce trophée-là, qui est malgré tout, tu as gagné le tournoi des nations. Mais ce qui nous fait kiffer, à nous, c'est. Qu'est-ce qu'il y a, Pierre ? Ce qui nous fait kiffer à nous, c'est le titre suprême qui est le Grand Chelem. Mais aujourd'hui, on se contente même pas d'une victoire pour nous autres.
7: Ouais.
12: On se contente même pas d'une victoire sur le tournoi. Alors. Est-ce que ce grand chelem.
7: Non, mais si on s'en contente, c'est pas ce que je veux dire non plus.
12: Non, mais parce que. En fait, la
7: tu l'as dénigré, ce titre.
12: Parce que si en Écosse, tu gagnes 50 à 40, c'est le score inversé, et tu gagnes quand même contre les Anglais 48 à 46. Est-ce que.
7: Tu gagnes, je m'en fous, moi, c'est pas ça. Tu gagnes 38 à 1.
12: Oui, mais est-ce qu'on n'aurait pas eu exactement les mêmes doutes sur les carences de cette équipe défensive?
7: Non, mais c'est pas pareil, les doutes, d'abord.
12: On aurait quand même
7: laissé le doute aux techniciens, ceux qui s'occupe de cette équipe, mais nous on aurait pris que le bon. Voilà, tu comprends ce que je veux dire.
12: Ouais.
7: On aurait pris que le bon et on ne se serait pas, tu vois, bien introduit dans ces histoires qu'on n'est pas bon en France ou si ou là. On aurait été heureux du Grand Chelem. Là, on est heureux du Grand Chelem et en plus, tu prends 7 essais dans le dernier match. Le dernier, c'est combien qui marquent les Anglais? 7
0: et nous 6.
7: 7 et 6. 13 essais dans l'après-midi. C'est un match extraordinaire.
12: Est-ce que le Grand Chelem, et ça n'a jamais été le cas, est-ce qu'elle nous aurait garanti la victoire en Coupe du Monde dans un an et demi? Même pas en fait.
7: Mon poulet, mais quand tu gagnes une compétition, tu la gagnes, quoi, tu la prends. Et après, ça te garantit pas d'être champion d'Europe au football, te garantit pas d'être 2 ans après d'être champion du monde au rugby quand tu es champion d'Europe.
12: Oui.
7: Tu vois, il n'y a rien qui te garantit que la compétition après, tu la gagnes.
12: Ce que je veux dire, c'est que si on avait fait le Grand Chelem, je pense que ça n'aurait pas masqué nos carences, parce que les carences, elles sont là, en fait. Grand Chelem ou pas Grand Chelem, on a des carences. Le problème, c'est qu'on est à un an et demi de la Coupe du Monde.
7: Oui, mais c'est pas trop tard. Voilà.
12: C'est pas trop tard, mais le problème, c'est que c'est l'avant-dernier tournoi, et on fera sûrement les débats l'année prochaine sur que vaut le tournoi à 3 mois de la Coupe du Monde. Est-ce que c'est un tournoi qui a son importance? Est-ce que c'est un tournoi où les mecs vont pas le baisser? Donc pour moi, ce tournoi-là était très important. Et le problème, c'est que t'es à un an et demi de la Coupe du Monde, et que finalement, je vais pas dire que il y a beaucoup de choses à régler, mais il y en a pas mal. C'est-à-dire que t'es toujours à la recherche de ton pilier droit titulaire, que t'es centraux, et ben finalement, t'as pianoté tout le tournoi et t'as pas deux centraux indéboulonnables, que on a souvent parlé de Dupont dépendance. Là, Antoine, il a peut-être été en deçà de ce qu'il avait pu être. Il a
7: été bon les trois premiers matchs.
12: Il a peut-être
7: le
12: pas retrouvé
7: le cinquième, son niveau
2: d'avant blessure. Il termine bien le match. Hein.
12: Oui, sauf qu'on nous dit il y a pas de Dupont dépendance. Il y a pas de Dupont dépendance.
2: Si.
12: Antoine, il a joué les 5 matchs du tournoi. Son remplaçant, il a joué 30 minutes sur les 5 matchs du tournoi. C'est pas une Dupont dépendance, ça.
7: Oui, mais
12: pour moi, c'est une Dupont dépendance.
7: Mais les Anglais étaient dépendants de Wilkinson. jeune, toutes les équipes au monde sont dépendantes de Zidane, dépendantes de Mbappé, dépendantes de n'importe qui. Tu vois, quand tu joues avec un basketteur, avec alors là les mecs, c'est pas de la dépendance. C'est-à-dire quand il n'est pas là, tu passes de la première division à la deuxième division.
16: Toujours que basket, on n'est que 5.
7: Oui, c'est vrai. Oui, mais les dépendances, elles sont de partout, au football, au basket, partout.
2: Il ne faut plus prendre d'exemple le tournoi. Qu'est-ce que ça va faire pour la Coupe du Monde derrière? Une équipe qui gagne le tournoi et qui gagne la Coupe du Monde en suivant, ça arrivait une fois dans la vie. Hein.
16: C'est qui?
2: C'est l'Angleterre en 2003.
7: Donc,
2: ça, c'est pas un révélateur, c'est-à-dire qu'il y a une seule équipe européenne qui a gagné la Coupe du Monde.
16: Et une équipe qui gagne le tournoi de l'hémisphère sud et qui est championne du monde,
2: ça arrive 9 fois sur 10.
7: Parce qu'ils ont gagné 9 fois sur 10. Ils ont gagné 9 fois sur 10 les compétitions mondiales.
2: Donc ça, c'est pas un révélateur pour nous.
0: Cette histoire de grand chelem, c'est aussi parce qu'on s'est vu trop beau. C'est-à-dire qu'on s'imaginait capable de rouler sur tout le monde. Mais souviens-toi quand même qu'on a passé 12 ans sans gagner le tournoi entre 2010 et 2022. La valeur d'une victoire dans le tournoi, elle est importante.
7: Quand t'es spectateur comme
0: donc
7: nous,
0: aujourd'hui, y a pas de mal à se on fait partie quand des même. Meilleures équipes européennes, et ben c'est déjà très bien. Parce qu'est-ce que tu veux que je te dise?
7: Oui, mais voilà. Mais moi, il n'y a pas de, y a pas de mal à se voir trop beau de vouloir gagner ce tournoi destination. Tu vois, c'est quand même quelque chose de magnifique. Et donc, quand t'es supporter et que t'as l'équipe que t'as avec des meilleurs, des mecs, les meilleurs du monde à leur poste, tu vois, tu veux un grand chelem. Quand t'as Ramos, quand même, les gars, t'as Jalibert, Ramos, Dupont, quand même, les gars, tu peux gagner grand chelem.
0: Les joueurs aussi, tu vois.
7: Et oui, mais je n'ai pas le contraire, mais tu peux espérer, c'est pas être, se voir trop beau.
0: On s'est vu trop beau, clairement. On ne pouvait pas faire le grand chelem.
16: Mais quand tu dis on s'est vu trop beau, c'est joueur, parce que les joueurs, on parlait de grand chelem aussi. Eric, tu disais champion d'Europe, mais il n'y a que trois équipes à battre, c'est ça que tu disais.
7: On peut espérer que cette équipe-là.
20: Non, moi je n'ai pas dit ça. J'ai dit champion d'Europe, c'est champion d'Europe.
0: Non, mais parce qu'au contraire, aujourd'hui, tu n'as plus que trois équipes à battre. Là, tu l'as bien vu sur ce tournoi, tout le monde pouvait battre tout le monde. Donc il a quand même cette valeur-là aussi, ce tournoi.
7: Ah, mais il a une énorme valeur.
0: C'est-à-dire que là où tu avais que de l'incertitude dans tous les matchs, et ben nous on est sortis avec 4 victoires, une défaite.
16: Il y avait un paillasson dans le tournoi destination.
7: C'était l'Italie.
16: Il n'y a plus de paillasson aujourd'hui.
7: Au début, c'était un peu le Gallois, mais ils se sont repris à la sortie.
0: Simplement, il faut dégonfler un peu notre boulard parce qu'on s'est vu très très beau.
7: Mais arrête, chacun.
0: Mais
7: c'est la
0: vérité. Il faut apprécier ce tournoi, sa juste valeur. On a gagné, on est les plus forts d'Europe. Point barre, on n'est pas les meilleurs du monde.
2: Sur les 5 derniers tournois, si on avait invité l'Afrique du Sud, ils en gagnent combien?
16: 5.
2: C'est ça qui est décourageant.
7: Mais t'en es pas sûr.
2: Gagner, pas le grand chelem, gagner le tournoi.
7: Mais t'en es pas sûr du tout.
2: 4.
7: Mais non, vous déconnez, mais t'en es pas sûr. Ils ont gagné par la moitié.
2: C'est ça qui est décourageant.
0: Mais dis-moi, ils ont perdu contre l'Irlande, gagné la France d'un point et l'Angleterre d'un point.
7: Si vous voulez me dire qu'on n'est pas les meilleurs du monde, mais on n'est pas les meilleurs du monde. Moi, je crois.
0: De niveau, c'est ça, c'est très difficile.
7: Je crois qu'on sera les meilleurs du monde bientôt, en 2027. Je pense qu'on y sera. Donc voilà, je vous dis qu'on sera champion du monde. Vous me croyez pas. C'est votre avis. Moi, je vous dis que cette année, on devait prendre le grand chelem. On l'a pas pris. C'était une contre-performance. Pour moi, on devait le prendre. Alors, la performance, il y a une sous-performance qui rend heureux, c'est de gagner le tournoi. Bon, ben, ça vous rend heureux. Moi, ça me rend heureux. Je suis content. Mais quelque part, j'ai quand même une déception. C'est de pas faire le grand chelem. Et dans 2 ans, je pense qu'avec cette équipe, on va régler les problèmes défensifs. Parce que ça, c'est des problèmes qui se règlent vite. Quand les joueurs vont être habitués ensemble, les centres, tout ça.
2: Ça a beaucoup changé.
7: Et que ça va se régler très rapidement et que tu vas être champion du monde, j'en suis persuadé.
16: J'ai compris ce qu'a dit Vincent, c'est que dans la performance, t'as sous-performé.
0: Oui, voilà. Franck, supporter du Stade français, bonjour.
7: Tout à fait. Mon drôle.
21: Oui, bonjour.
16: Salut Franck.
7: Comment il va, Franck?
21: Très très bien. Bon, alors je suis pas tout à fait, pas du tout d'accord avec vous. Moi, je trouve que la France a réalisé un très joli tournoi. Et faut pas minimiser la chose parce qu'il y a quand même 5 matchs en 5 semaines. Et à ce niveau de cabotage, je crois que c'est quand même une grosse performance. Il y a beaucoup de blessés dans toutes les équipes, Irlande et compagnie. Alors moi, je trouve que les journalistes sont très durs parce que après le premier match contre l'Irlande, ils voulaient déjà que la France ait réalisé un grand chelem.
0: C'est vrai.
21: Après, deuxième chose, il y a World Rugby. On a fait une Coupe du Monde 2023 sur le mode défensif et tout. C'était à chier. World Rugby, ils veulent avoir du public. Ils veulent que le rugby devienne le premier sport du monde. Je pense qu'après le football, ça sera difficile. Mais quand même. Ils veulent remonter l'image du rugby et ils font des règles de façon à ce que tout se base sur l'attaque, tout soit super performant en attaque. Là, c'est une période intermédiaire. Ça va, comme tu dis, ça va s'équilibrer, ça va s'arranger. Mais cette saison-là, elle a été enfin, ce tournoi, il a été assez difficile. Mais moi, j'étais en Écosse à Murrayfield. Bon, je me suis ramassé comme tout le monde. J'ai un petit peu pleuré. Mais en attendant, les Écossais ont super bien analysé notre jeu et ils nous ont pris sur la vitesse. Ouais, les Anglais, ils ont vu ça. Ils ont fait exactement la même chose. Ils nous ont pris sur la vitesse. Et à l'arrivée, qu'est-ce qu'on a eu? On a eu 90 points, du spectacle, et tout le monde a fait « Youpi, c'est joli ».
0: Ah, okay.
21: En fait, c'est la fête, c'est ça, c'est le rugby, c'est
7: la fête,
0: c'est le rugby au Star Game. C'est les copains.
1: Et moi, tu serais pas un petit gars de Belleville, toi, Francky?
21: Non, pas du tout.
1: Non, t'as un petit accent Margot
21: non,
1: quand même.
21: J'ai
1: non,
21: pas d'accent du tout. Franck,
1: non, oh, bah, dis donc, on le connaît.
0: Franck, t'es où là? Tu es aux eaux, Franck?
21: Non, je suis au boulot, je suis restaurateur en plein milieu de Paris. Et
0: ah, où ça? Vas-y, fais-toi de la pub.
21: Je suis au Café Rose assez souvent, je vois quelques petits éléments. Et d'ailleurs, pour la petite histoire, j'ai branché lombard, mais je vais me rattraper.

0: Il est un peu susceptible, Thomas Lombard, non?
1: Non.
2: C'est un chambreur, Thomas.
3: C'est chambreur.
4: T'as pas fait de chauffer avec lui, Thomas Lombard, une fois, non?
2: Si, mais. Tu l'as fait se battre avec lui.
3: Non, mais des fois,
0: c'est arrêté à temps.
1: Il a vu que Pierrot était en forme.
3: Il a vu que Pierrot s'est vite en garde. Crois-moi qu'il a vite détalé après.
0: On oublie que c'est dur de gagner le tournoi des 6 nations.
2: C'est très important ce que tu dis. C'est très dur de gagner le tournoi. Et donc, gagner un grand chelem, ça reste exceptionnel.
0: Comme si les autres, c'était des pompes.
2: Les Français n'en ont fait que 10. Hein. Le tournoi a plus de 100 ans, il n'y a que 10 grands chelems. C'est rien.
0: Allez, dans un instant, nos invités exceptionnels, Guillaume Cizeron et Laurence Fournier-Baudry, puis Yannick Noah. A tout de suite.
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0: Il est 16h30 sur RMC et dans une demi-heure, nous allons reparler de la saison de l'OM. Alors, saison complètement surréaliste.
2: C'est fou.
0: Évidemment, il y a eu des hauts et des bas, il y a eu des très hauts et des très bas. Et il y a eu des très très très bas. Une fois que l'équipe a été éliminée de la Ligue des Champions, c'est parti complètement en vrille. Donc, Roberto De Zerbi est parti. Et là, on s'est demandé, et puis maintenant, qu'est-ce qui se passe? Donc ça, c'est le débat.
2: C'est un débat du 12 février. Le temps passe vite. Hein.
0: Fou.
2: Cette saison à l'OM.
0: Elle est allée vite, la saison. Il y a eu deux saisons, en vrai, à l'OM. Ça, c'est à 17h. Est-ce que ce sera l'occasion de réécouter un peu de Didier Deschamps en difficulté?
2: Ça, c'est toi qui assume l'anti-responsabilité de ce qui va se passer.
0: Et ce sera, d'ailleurs, juste après le journal moyen. Oui. Mais tout de suite, nos invités, on en profite. Ils sont champions olympiques de danse sur glace. Guillaume Cizeron et Laurence Fournier-Baudry.
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9: C'est vraiment presque la pièce maîtresse pour ce programme libre pour les Français, d'une beauté, d'une élégance. Nouveau porté, ils avaient chuté hier à l'entraînement là-dessus. Cette fois-ci, c'est bon, ça passe évidemment. Ça passe pour Guillaume Cizeron et Laurence Fournier-Baudry. On arrive désormais au dernier élément de danse très sensuel pour essayer d'émouvoir les juges. Ils sont désormais genoux à terre sur cette patinoire du Milano Forum de Milan pour aller chercher un or olympique. Oui, ils sont champions olympiques. Ils sont champions olympiques.

0: Guillaume Civron, Laurence Fournier, Baudry, champion olympique de danse sur glace. Bonjour messieurs, dames.
1: Bonjour.
0: Survette de l'équipe de France et médaille d'or autour du cou. C'est la tournée médiatique. C'est des bons moments ça, Guillaume et Laurence, non?
2: C'est les meilleurs moments en fait,
0: parce qu'on est
2: plus stressé.
3: On nage un peu sur notre nuage.
0: Vous êtes, la pression est retombée complètement là, vous vous sentez comment Laurence?
3: On se sent très détendu, on est heureux, on est très heureux, puis on essaie un peu de réaliser ce qu'on a accompli dans la dernière année.
0: On n'a pas conscience de la pression qui accompagne ce sport. Hein.
4: Vous devez vous bouffer le foie tout le temps, quoi. Ça c'est une pression incroyable, quoi. Parce que là, on s'aperçoit, même nous, le détail, il faut que ce soit très très précis, très sensuel. Il faut que ça glisse.
5: La synchronisation.
4: C'est d'un haut niveau sportif incroyable. C'est vraiment très complet. Entre la force, la glisse et l'élégance, moi, j'ai joué au rugby. Il y a plus de force, moins d'élégance.
0: Certains sont très élégants.
4: Oui, bien sûr. Mais c'est très, très surprenant et très captivant.
6: Toi, tu aurais pas été élégant.
2: Bah oui, c'est sûr qu'on est. Je veux dire, c'est un sport. On est toujours sur la ligne fine, quoi. Rien, tout peut arriver à n'importe quel moment.
0: Alors pourquoi c'est si difficile de réaliser une telle performance en seulement un an? Alors on sait que d'autres couples, ça fait 15-16 ans pour les Italiens qui travaillent ensemble. On comprend. Mais pourquoi c'est si difficile en un an, Laurence?
3: En un an, il faut développer beaucoup, beaucoup, beaucoup de réflexes.

0: Et il faut être à 100% sur la même longueur d'onde lorsqu'on patine ensemble pour être capable de performer. C'est un peu un exploit.
1: C'est incroyable. Moi, je veux te dire, franchement, vous vivez comme un couple sans être en couple. C'est ça qui était déjà, toi, quand tu vis en couple, que t'aimes ta femme, bon, ben, des fois, ça se passe mal. Là, tu vis en couple sans être en couple. Toute la journée, 8 heures par jour. C'est quand même, déjà, ça, l'espoir, il est compliqué parce que vous devez vous prendre la tête.
2: Faut le
1: gérer quand même. C'est dur, quoi, ça.
3: Bah, on avait la chance d'être extrêmement bons amis déjà avant, donc on passait déjà tout notre temps ensemble avant de patiner ensemble. Et là, c'est vrai que c'est bah du coup sur la glace, on était ensemble encore plus. Mais ouais, on s'est redécouvert un peu plus profondément dans notre amitié. C'est vrai qu'il faut développer c'est très intime hein, de patiner l'un avec l'autre.
1: Avec une pression supplémentaire parce que vous connaissiez pas avec la pression que vous allez avoir pour les Jeux Olympiques. C'est-à-dire que vous étiez amis tout ça, mais là il y a le boulot. Plus la pression, donc c'est fantastique ce que vous avez réalisé, bien sûr.
0: Ouais, je pense qu'on s'est vraiment vu, découvert en tant que partenaire de travail, ce qui a fait en sorte qu'on a réalisé qu'on était similaires dans beaucoup beaucoup d'aspects, puis qu'on était capable d'apprécier vraiment tous les jours d'être travailler ensemble. Ouais.
4: Stephen, le patinage artistique est un sport très particulier, c'est-à-dire qu'on a l'impression qu'il y a une lutte d'influence, de tentative de déstabilisation psychologique.
5: Souvent des dramas.
4: Avec tout ce qui s'est passé dans les années précédentes. Là, les Ricains, ils ont tout tenté pour vous faire vriller. Les journalistes Ricains qui vous posaient des questions pour vous déstabiliser. La fédération américaine qui n'était pas d'accord du résultat. Changement de musique. Comment vous avez fait pour gérer tout ça? C'est dur.
3: Je crois justement que notre amitié, notre complicité a fait en sorte qu'on était capable de se soutenir là-dedans. Puis on se sentait vraiment comme dans une bulle. Je pense qu'au début de notre aventure, on s'est dit on s'en fout de ce que les gens pensent, on va faire ça pour nous, parce qu'on a envie de le faire, on a envie de le faire ensemble, on aime patiner. Donc je pense qu'on a juste continué sur notre lancée.
4: Mais vous avez dû subir des questions que vous n'avez pas envie de subir. C'est dur, non?
1: Ouais, mais pas costaud. Vous êtes costaud dans la tête. Et puis voilà.
5: Ouais, c'est pas facile, ce sport.
0: C'est jamais facile, mais quand on est bien entouré, puis on était extrêmement protecteurs l'un de l'autre, on fonçait, puis on savait nos valeurs, on savait qu'est-ce qu'on avait envie de ressentir à travers cette expérience-là. Puis c'est ça qu'on en a. C'est pour ça qu'on est là aujourd'hui.
2: Guillaume Cizeron, Laurence Fournier, Baudry sur RMC.
6: Parlez-nous de votre chute, la fameuse chute dont on a parlé à l'entraînement avant le grand moment. Évidemment, les adversaires ont essayé de jouer dessus aussi. Que s'est-il passé? Est-ce que c'était grave, pas grave? Est-ce que ça envoie un message de faiblesse aux autres?
0: Message de faiblesse.
3: Mais nous, ça nous fait rire un petit peu le drame que les médias construisent autour de ça. Nous, ça arrive de chuter à l'entraînement. Évidemment, il y a des chutes plus impressionnantes que d'autres. Là, je dirais que c'était plutôt de ma faute parce que au lieu de déposer Laurence sur la glace, j'ai déposé sur mon pied.
6: Ah oui?
3: Ouais, donc quelques centimètres à côté de là où il fallait le déposer. Et c'était pas. On n'avait surtout pas envie qu'elle se fasse mal, et puis qu'elle soit en douleur le jour d'après. Mais
2: il n'y avait pas de drame, quoi. Pour vous, ça n'a pas été un drame.
0: Pour nous, il n'y avait pas de drame. Mmh. On a continué notre pratique, on a terminé notre pratique. Puis c'est des trucs qui se passent en patinage. On est habitué de tomber. On se relève. C'est la même chose qui se passe dans la vie. Donc quand t'es bien entouré, moi j'avais les médecins de la fédération, les physios qui étaient là pour s'occuper de moi.
3: 5 paquets de glace.
0: 5 paquets de glace. C'est sûr que c'est pas agréable sur le coup parce que ça fait mal. Mais avec l'adrénaline, ça coupe tout le lendemain.
2: Si on revient à la compétition, ça se joue à 1,5 point sur un total de 225. Ça représente quoi exactement? Parce que ça a l'air infime, la différence entre vous et les Américains. Pourtant, il semble que vous étiez à peu près sûr de votre coup, que vous vous sentiez plus fort.
0: Dans notre sport, infime, c'est 0,0. Point.
2: Donc ça, c'est 1,5, c'est pas infime.
0: C'est pas infime, je dirais.
1: C'est une marge normale.
3: C'est une bonne marge. Je pense qu'on avait.
1: Ah oui, c'est une bonne marge. C'est correct, quoi.
3: C'est assez pour gagner, en tout cas. Mais je pense qu'on avait comme objectif de gagner à 5-7 points de différence.
2: Ok, quand même.
3: Et, on a fait quelques erreurs qui nous ont quand même coûté, je dirais, 3 ou 4 points.
2: Mm-hmm. Est-ce que toi, tu peux nous parler justement de cette erreur? Parce que pour des non-connaisseurs, c'est impossible d'avoir déséquilibre à la sortie d'un twizzle. Est-ce que tu peux nous expliquer ce qui s'est passé? Comment tu t'es remis dedans? Et pourquoi ça n'a pas été plus préjudiciable que ça, Guillaume?
0: Moi, j'aimerais bien dire qu'il n'a pas vraiment fait d'erreur. Il a décidé d'être créatif sur le moment.
6: Ah ouais.
1: Tu te l'aperçois au moment où tu fais une erreur. Tu le sens.
3: Ah bah bien sûr.
5: Ah ouais. Ah ouais,
4: oui. Mais ce que tu dis, c'est que tu peux pas le montrer sur le visage.
3: Tu balises. Limitré, mais je pense qu'on a tellement l'habitude d'essayer de masquer nos erreurs.
1: Ah oui.
3: Que
1: pas ça d'émotion.
3: M'a pas vraiment ouais. coupé dans mon flow, je dirais. Puis en fait, ça arrivait vraiment à la fin d'une rotation, donc j'ai quand même complété les 4 autres rotations qu'il y avait à effectuer. Donc le niveau, il était là, et bon, on a été quand même pénalisé au niveau de l'exécution de l'élément, mais l'élément était exécuté.
2: Est-ce que le plus dur, c'est pas de rester dans son programme?
3: Le plus dur, effectivement, ouais, c'est d'être là, et là tu te dis zut, pour pas dire autre chose. Est-ce que je viens de nous coûter la médaille? Et ça, tu te le dis automatiquement. Et là, c'est un peu la bataille mentale de continuer de dire non. Là, tu continues à enchaîner les éléments, à faire des points, on fait des points. Je me remets dedans. Puis, en fait, c'est de rester présent et de ne pas rester dans ce qui vient de se passer.
1: Ouais, d'aller devant.
3: Ouais, d'aller à l'avant et justement de couper un petit peu ce fil de pensée négative qui arrive très directement. Puis ça, ça demande un entraînement mental. Bah, oui, c'est là que les 20 années d'expérience rentrent en jeu.
0: Ouais.
1: Ça fait quelques temps que tu patines un peu.
6: Tu maîtrises. Eric Dimeco.
7: Oui, ce qui rehausse votre performance, c'est le fait que vous soyez ensemble depuis un an. Nous, on ne se rend pas compte, mais est-ce que c'est déjà arrivé, des couples récents sur glace, entre guillemets, qui soient aussi performants que vous, ou est-ce que c'est vraiment
2: une première,
7: anachronique, voire même impossible normalement, tellement il faut s'entraîner.
3: Bah, je dirais que c'est jamais vraiment arrivé avant.
0: Je crois que c'est vraiment un exemple.
7: Ah voilà, il y a pas d'autres exemples. Voilà, c'est ça, il me semblait.
0: Quand on réfléchit, je crois qu'on est dedans, on n'y pense pas trop, on pense que c'est assez naturel, mais en y réfléchissant, je crois pas que
1: c'était un pari fou. Quand même.
0: C'était vraiment un pari fou. On s'est lancé à fond.
3: Et au début, il y avait quand même un petit peu. Moi, ça faisait 3 ans que j'avais fait aucune compétition, que je m'étais pas entraîné, donc il y avait quand même cette question-là de. Je me disais, mais est-ce que je suis encore capable?
2: Est-ce que je vais y arriver? Est-ce que vous vous projetez sur 2030? On n'en est pas là.
0: Oh, on est encore en train d'absorber et de savourer ce qui vient de se passer cette semaine. Mais je crois qu'on a encore beaucoup de potentiel qu'on n'a pas exploré encore.
4: Peut-être que Guillaume a envie d'être champion olympique avec une troisième.
0: Peut-être.
2: Ça serait désolé, pas cool pour Laurent. Vincent.
1: Par contre, t'as bien appris la Marseillaise. Hein. Tu l'as bien chanté, mais tu la connaissais un peu avant.
0: Oh, ouais, j'étais tellement fière. Je l'ai appris à.
1: On te remercie là-dessus. Et par contre, pour en revenir, ça fait un an que vous êtes ensemble. Ça représente quoi en heure d'entraînement par semaine? Ça doit être.
0: C'est difficile à dire parce qu'on a beaucoup d'entraînement, oui, physique, qui excède plus de 20 heures par semaine, mais il y a aussi l'entraînement mental et c'est un sport qui demande un grand côté artistique. Donc, il y a toujours qu'est-ce qui se passe en arrière de la tête, qu'est-ce qu'on a envie d'apporter de plus, les grandes discussions qu'on a par rapport à où est-ce qu'on va amener nos programmes.
1: Ouais, vous êtes tout le temps dessus, quoi.
3: Bah, c'est pas comme si ça s'arrêtait, c'est pas un job de 5 à 7, puis on revient à la maison et c'est fini, on continue à coacher. C'est dur de décrocher des fois.
4: Laurent, je t'ai vu encore au Canada hier contre la France au hockey. Hein.
6: C'est pas bien ça.
0: J'encourage les Français.
2: Et Laurence Fournier, champion olympique de danse sur glace.
1: Bravo.
2: Merci beaucoup.
0: Merci.
2: Et encore
0: merci
2: bravo.
0: Merci
4: beaucoup. Profitez bien.
2: Ils sont très sympas en plus. C'est vrai que.
6: Ils sont super sympas.
2: C'est des méga stars. Des attention, stars. Hein, on se rend pas compte. Hein.
6: Partie de ces gens qu'on a reçus donc, dans les couloirs, en coulisses, etc. Où tout le monde voulait faire une photo. Tous les gens qui travaillent à RMC, à BFM TV, les regarder, s'arrêter et les interpeller pour avoir un petit autographe.
2: Ce dont on n'a pas forcément conscience, c'est que tous les Français les ont vus.
6: Tous les Français
2: ceux qui n'aiment pas le sport.
6: Tous les Français les ont vus.
2: Tout le monde regarde le patinage
6: en prime, les JO, 7 millions de personnes.
2: Même bravo. Suzanne Folly, par exemple, elle a regardé la compétition olympique de patinage artistique.
6: Ouais, même Fred Pouillet l'a regardé.
2: Non, alors là, c'est impossible.
6: On passe de deux stars à une énorme star. Tous les Français le connaissent.
2: Une légende du sport français. Alors, une légende du tennis, Yannick Noah, puisque c'est tellement une légende de tennis. Il a été capitaine de la Lever Cup.
6: Ouais.
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2: Yes. Nous accueillons le capitaine de l'équipe Europe de Lever Cup en tennis, Yannick Noah.
1: Oula.
6: Oh,
1: Ah, là, mes respects. Mes respects, mon colonel.
5: T'as la chance, quoi. Ah. Vous avez de la chance.
1: Ah, non, mais, de te connaître.
5: Mais tu réalises, est-ce que tu réalises la chance que vous avez?
1: Je ferme les yeux. Je ferme les yeux, là, je me rends compte que je suis avec toi.
6: C'est qui c'est le capitaine de l'équipe américaine? C'est-à-dire l'alter ego de Yannick?
1: McEnroe?
6: Agassi.
1: Agassi. Au niveau des cheveux, c'est qui Yannick déjà?
6: Il est coiffé comme toi, Agassi.
1: Il a une casquette en peau de genou, comme moi.
6: La lever cap.
5: Comment on avait les cheveux longs?
1: Comment il va?
6: C'est du 19 au 21 septembre à San Francisco.
5: Il va bien, mais je suis content de passer parce que, dis donc, j'ai une pression. Tu connais Charvet, Denis?
1: Oui. Oh, bah, oui
5: il me met une pression. Ah, ouais. Oh la vache.
1: Oh, c'est une bouteille de
6: la vache. Attends, ouais, je te mets une pression, mais on t'annonce à 15h, on t'annonce 16h, 17h, et t'es pas là.
5: J'ai une vie, t'es marrant.
1: Tu le prends au plus mauvais moment, là, il a la pression parce qu'il reçoit pas la pique à la maison. Donc il est plein de gaz, je te le dis. Il a la sève au plafond.
6: Yannick, on va parler d'Alcaraz, puisque t'as la chance de coacher Alcaraz sur cette Lever Cup. Sinner est pas venu, lui. Hein. Il sera pas là, en tout cas.
5: Non, Sinner vient pas. Mais enfin, bon, c'est une équipe d'Europe. Il y a Rune, il y a Rublev, il y a Zverev, Alcaraz. Bon, ça joue pas mal, ça joue bien. C'est une belle équipe.
1: Je suis honoré, je vais me régaler de
5: suivre ces gars-là, passer des moments avec ces gars-là. C'est des joueurs que je vois. Bon, j'ai vu la dernière fois que j'ai vu Alcaraz. Bon, bien sûr, j'ai vu à la télé la finale où il a été vraiment supérieur, mais la finale de Roland, c'est quand même été une finale d'anthologie. J'étais au stade. C'est vrai que me retrouver sur la chaise et puis me retrouver un peu avec ces gars-là, c'est un bonheur. Je suis très excité.
6: Dis-moi, la finale de Roland Garros, est-ce que on peut dire que c'est la plus belle finale de l'histoire de tous les grands chelems?
5: Écoute, je sais pas, je les ai pas toutes vues, tu sais, le tennis évolue, mais c'est vrai que ça, techniquement, pour la petite histoire, j'étais assis au deuxième rang et j'arrive au stade, je m'installe et derrière moi, il y avait Muster qui a gagné deux Roland, tu sais, j'avais pas vu depuis 20 ans. Bon, on se salue et tout. Le match commence. Le premier point du match, je savais pas si c'était de la PlayStation, je sais pas, les mecs, ça joue à 10 000. Le premier point. Et là, l'arbitre fait 15-0, je me retourne. Et il m'a mis sur la main sur l'épaule, il a fait une tête, il a fait putain.
6: Ils ont fait un point,
5: c'est-à-dire qu'un point. Ouais. Et bon, il y a eu déjà techniquement, c'est monstrueux, physiquement, c'est extraordinaire. Ça frappe dans tous les sens.
1: Et en plus
5: de ça, il y avait ce côté dramatique, balle de match, etc. Et en plus, j'ai trouvé que Sinner dans la défaite a été tellement classe, c'était tellement beau. Non, c'était une très très belle finale à tous les niveaux. Il y avait tout.
6: Qu'est-ce qui t'impressionne de plus là, techniquement, physiquement? Qu'est-ce que là où tu te dis, bah, comme tu dis là, oh putain, qu'est-ce qui t'impressionne de plus?
5: Ben, ce sont les frappes, tu sais, il y a un son dans la frappe. Quand la frappe, elle est propre, tu vois, elle est légèrement recouverte, liftée, mais il frappe quasiment tous les coups à 90, 100% de leur force. Et tu regardes où va la balle. Elle va dans un coin. Normalement, avec mon regard, allez, même un tennis d'il y a 15, 20 ans, ce point, s'il est pas gagnant, c'est la balle de l'autre côté, elle est gagnante. Mmh. Mais ils sont capables de jouer à 10 000 dans le coin à gauche, la diagonale de l'autre côté, et revenir de l'autre côté. Ils te font comme ça 10 échanges, c'est extraordinaire. Mais ce qui m'a halluciné, c'est le son de la balle. Ouais, c'est-à-dire que c'est la frappe, elle est propre.
1: Moi, avec mes filles, quand je leur fous des baffes, je le sens.
6: Arrête. On fait pas l'apologie de la violence comme
5: Yannick,
6: ça.
5: Yannick, ouais, c'est le son, fini, tu sens quand tu as réussi.
6: Yannick, c'est pas... Sans comparaison... Alcaraz contre Nadal aujourd'hui. Nadal à son prime? À son prime, bien sûr. Ça donnerait quoi?
5: Et c'est marrant comment on aime toujours faire des comparaisons.
6: Oui, mais
5: comme ça. Ce que je retiens, c'est qu'il y a, allez, un an, hein, même pas, un an et demi, deux ans, on se disait, mais après eux, ça va être 10 ans, il va y rien avoir. Trois jours après, tu as Sinner et Alcaraz qui arrivent et qui jouent un niveau. Moi, je suis halluciné par le niveau. C'est au moins égal, si ce n'est supérieur, et les gars ont 22 ans, quoi. Et quand on sait que Nadal a atteint son meilleur niveau à 28, 29 ans, eh ben, on se dit que ces gars ont encore une marge de progression incroyable. Ce qui est hallucinant, c'est que Sinner, il termine, il a gagné quand même cette année, il a gagné deux grands chelems, hein. Il fait deux grands chelems, il gagne, et deux finales. À la fin de sa finale à l'US Open, il va falloir que je travaille parce qu'il faut que j'améliore mon jeu, tu vois. C'est-à-dire que ça te dit que les gars,
6: ils sont incroyables.
5: Quand tu regardais quand tu regardais Nadal au début, quand il gagne son premier Roland, je te parle pas du dernier, mais quand tu vois le Nadal, comment il jouait lorsqu'il gagne son premier Roland, et comment il joue quand il joue, quand il gagne son dixième, c'est un autre joueur. Il est beaucoup plus complet, il va vers l'avant, il a de la main à la volée, enfin bref, il a amélioré son service, il a changé techniquement son service, enfin il y a plein de choses comme ça qu'on voit. Et quand tu vois ces gars qui jouent à ce niveau-là et que tu te dis qu'ils ont tous les deux 22 ans, ça promet. Et ce qui est pour l'instant, je vois pas trop qui pourra les gêner là pour l'instant.
9: Alors justement, pour Djoko, c'est terminé, tu penses?
5: Terminé, il fait un bon match, hein, il fait 3-7 serré, hein, c'est serré, tu sais, le match qu'il perd contre Alcaraz, c'est 7-8 points, hein. C'est 7-8 points, c'est Alcaraz qui les gagne, alors tu peux mettre ça sur la jeunesse, mais je n'oublie pas que Nadal, avant d'en gagner encore 2 ou 3, Nadal, les 3-4 derniers qu'il a gagnés, à chaque fois en début de saison, on disait c'est fini, hein. C'est fini, donc tant qu'il joue, il est toujours dans le jeu.
10: Mais là, c'est pas vraiment fini.
11: Oui, mais ils ont tellement élevé le niveau, les autres, qu'il va falloir battre les deux, quoi, en gros.
5: Non, mais tu sais très bien je pense que là ils sont à un niveau, ils sont à 100% de leur capacité, même si après ils peuvent encore progresser. Mais tu sais très bien qu'un jour il y en a un qui peut être un petit peu moins bien, qui peut perdre comme cette année. Sinner, il s'en sort contre Dimitrov. Il était complètement dominé par un Dimitrov qui jouait mais dans un état de grâce. Imagine que Dimitrov gagne ce match-là. Derrière, tu sais pas si l'autre Dimitrov il est pas émoussé derrière. Donc un tournoi, tu peux pas. C'est dur de projeter. Je pense que Djoko, tant qu'il est dans les 3-4 premiers, il peut toujours en gagner.
9: Eric ?
7: Non, mais moi je veux revenir à la question de Denis, parce que chaque fois qu'on voit une nouvelle génération
5: Eric,
7: qui arrive.
5: Eric, comment tu vas, Eric ?
7: Comment il va, mon petit Yannick ? Il est là. Je vais t'écouter religieusement.
5: Putain, comment il est, Eric ?
7: Il est bien. Il va avoir une nouvelle hanche, tu vas voir. Il va venir jouer au golf à Manville avec toi.
5: Ça marche. Hein, tous les potes qui ont fait ça, ils se sont fait une remontada de rêve.
7: Non, moi juste réagir à ce qu'a dit Denis, puisque on fait toujours des comparaisons entre générations dans tous les sports. Donc on a fait des comparaisons Pelé, Platini, Zidane, Machin, Mbappé, tout et tout. Sauf que moi je pars du principe que les très bons et les meilleurs de la génération d'il y a 20 ans, ils joueraient aujourd'hui, ils seraient toujours les meilleurs. Parce qu'ils auraient le même matériel, ils auraient la même méthode d'entraînement, ils frapperaient à plat comme les mecs frappent aujourd'hui, comme Yannick disait, il faut de toi ça à 90% chaque frappe de balle. Et voilà, donc il ne faut pas croire que les mecs d'aujourd'hui sont des génies par rapport à Nadal et à Federer quand même. Denis, j'espère pas quand même.
11: Non, mais je pose la question à Yannick.
5: Non, mais déjà, si tu es un génie de ta génération, ça suffit. Alors,
10: c'est déjà
5: vrai
10: pas mal.
5: On aime bien débattre, tu vois, mais c'est vrai que quand je vois des images de mes matchs à l'époque, tu vois, même ma finale à Roland ou d'autres matchs, tu vois, ça, c'est un autre niveau.
10: Comme
5: mais oui,
10: sports,
5: on jouait avec des raquettes en bois, que c'était, tu vois, quand tu voulais servir à
10: 195, tu
5: remontais l'épaule. Maintenant,
10: c'est des broyaux de chat.
5: Les filles, elles font 195 en seconde balle, tu vois.
11: Oui, mais justement, c'est un geste.
5: C'est difficile.
11: Justement, le service, c'est un geste.
5: Non, mais après, mentalement, on était costaud. Physiquement, on avait bien sûr même la préparation était différente. Mais je me dis que le petit point de repère que j'avais, c'était quand j'entraînais. Tu vois, quand j'ai arrêté de jouer, je continuais à m'entretenir physiquement, mais quand on allait au footing, j'étais devant. Hein. J'étais devant, 7-8 ans après, j'étais devant. Donc, après, c'est vrai que ça continue. Maintenant, tu mets les images de moi quand je jouais à Caras aujourd'hui. Je fais pas un jeu.
10: Mais comme tous les sports,
5: c'est le nombre
10: normal,
5: de points que je gagne qu'on va compter.
11: Oui, mais tu sers à 200, Yannick. Tu sers à plus de 200.
5: Oui, mais tu
10: sers à 200. Moi, je roule un scooter des fois pas loin de 200.
5: Je sers à 200, mais à 200, maintenant, c'est rien pour eux. Tu as vu quand ils mettent des services à 210, les mecs, ils retournent ça avec les raquettes. C'est comme si c'était rien du tout. Moi, je montais au filet sur une seconde balle. Maintenant, les mecs, je sers une seconde balle, je monte au filet. Le mec, il va boire un thé, il va boire un coup avec Vincent. Il a le temps de boire un bon coup. Il revient, il me passe en rigolant. Donc, non, mais c'est. Voilà, le jeu a évolué. Mais bon, voilà, ce sont des jeux, des gens. Ce qui est bien, c'est que c'est des gars qui font. Ils vont faire rêver toute cette génération.
11: Yannick,
5: c'est magnifique.
11: C'est toujours difficile de faire des projections, mais est-ce que tu en vois un des deux ? Alors, parlons d'Alcaraz, là, qui est le plus en forme, on va dire, en ce moment, atteindre les 20 grands chelems. Est-ce que tu le sens ?
5: Oui. Oui.
11: Les deux ?
5: Oui, c'est très possible. S'ils se blessent pas, les deux, oui, c'est tout à fait possible. Pourquoi ? Parce que moi, je pense qu'ils sont deux. Déjà, à l'époque, il y en avait trois. Il y a eu un peu
10: de reste. Oui,
5: ça n'empêche pas qu'il y a peut-être quelqu'un qui va arriver, mais je ne vois pas, moi, aujourd'hui, dans les l'année prochaine ou les deux prochaines années, donc ça fait déjà 8 grands chelems, je vois pas qui pourrait gagner un des 8 prochains. Après, il faut pas se blesser, etc. Mais c'est des gars qui sont, je les trouve frais, je trouve que l'encadrement, il est vraiment top niveau, tu vois la structure, elle est super bien huilée, c'est des gars qui sont bien. Tu vois Alcaraz, il est bien dans sa tête, le môme, tu le vois, il est heureux quoi. Tu vois le petit Sinel à 22 ans, t'as l'impression qu'il a la maturité d'un gars de 35 ans. C'est extraordinaire à voir tout ça. On voit pas ça dans le jeu, mais c'est des gars qui, pour moi, ils peuvent arriver au 20. Ouais.
11: Est-ce que tu vas te faire un kiff, Yannick, taper des balles avec Alcaraz?
5: Alors, je vais me mettre dans un petit coin, plutôt à la volée. Je vais dire, joue-moi dessus doucement, tu vois. Parce que j'ai des enfants, j'ai des petits-enfants. Tu me mets pas des mines, tu vois. Mais je vais le faire, évidemment, je vais le faire. Attends, tu sais, il y a un truc qu'on a quand même, c'est moi, enfin, moi, j'aime bien le tennis, tu vois. Et, tu vois. Et
10: ouais, t'en as fait, non, quand t'étais jeune, ouais.
5: Je vais me le faire, je vais faire ça, je vais aller, s'il te plaît, Carlito, si tu me fais taper 5 minutes, sans déconner.
11: Mais dis-nous juste, Yannick.
5: Fais plaisir, Carlito, fais péter.
11: Comment tu nous décris Alcaraz et Sinner? On a l'impression qu'on va encore attendre 10 ou 15 ans avant d'avoir un Français qui gagne un grand chelem. Est-ce qu'il y en a un qui a une chance dans les 10 prochaines années?
5: Ben là, on vient de parler d'Alcaraz et Sinner, mais imagine par exemple un Zverev. Zverev, il est un peu plus âgé. Il s'est dit, Djoko, c'est bientôt fini. Nadal, c'est fini. Federer, c'est fini. C'est moi le prochain. Il se met en place.
11: Il n'a pas
5: et là,
11: gagné.
5: Il a deux mecs qui lui passent devant, mais
10: c'est une
5: tu vois, qui lui mettent un vent. Et lui, du coup, ben,
10: aucun respect des anciens.
5: Zverev, je peux te dire un truc, c'est que Zverev, ça joue. Hein. Zverev, ça joue. Donc Zverev,
10: je trouve moyen
5: avec les portes fermées et les autres derrière. Bon ben oui, pour un joueur français, bon ben nous, nos meilleurs, c'est Arthur Fils et Hugo Humbert. C'est dur, hein, les plaçons sont durs.
10: Tu risques de pas être emmerdé, tu resteras toujours le dernier.
11: Yannick,
10: on va se ressucer ton grand chelem 82 pendant
11: 83.
12: Comment devient capitaine de Lever Cup?
10: Parce que nous, c'est qui choisit ça?
11: Légende.
12: Non, mais il y a quelqu'un
5: en fait, c'est une idée de Roger. Hein,
12: c'est Roger.
5: Je souviens des images. C'est la dernière qui fait, c'est Federer qui fait sa dernière à la Lever Cup. Et c'est lui qui a eu cette idée de faire une genre de Ryder Cup qu'il y a en golf, en tennis, qui n'existe pas. Comme vous savez tous, ben la Coupe Davis, c'est un peu en s'essouffle. Et il s'est dit que peut-être ça pouvait être à quelque chose qui peut être intéressant sur le plan du spectacle. Et je pense que c'est une très belle idée. Il a pris les 6 premiers. Première année, il a pris McEnroe comme capitaine Coupe Amérique, reste du monde fabuleux. Bjorn Borg, mon idole Europe. Et puis bon, ben voilà, pour changer. Un jour, j'étais à la maison au Cameroun. Ça faisait 5 minutes qu'il y avait du réseau. Le téléphone sonne et c'est Roger. Il me dit, tu veux pas être capitaine? J'ai dit, non mais tu blagues là, sans déconner. Tu blagues? Je suis en paréo. J'ai pas la télé. Il fait ça serait bien et tout. Je dis non mais okay, bah, avec plaisir, tu rigoles, tu vois. Et puis une fois que j'ai raccroché, je dis oh putain, coacher ces gars là c'est pas rien quoi, tu vois. Je suis quand même assez impressionné, tu vois. J'arrive pas en disant eh, putain, moi c'est moi Yannick, vous allez voir ce que vous allez voir. Non, il y a, j'arrive là plein d'humilité et que bon, j'ai un petit flou quand même.
10: Yannick, merci, on t'embrasse mon poulet.
11: Merci Yann.
5: Salut les gars.
11: Merci beaucoup.
5: Allez,
11: la prochaine fois, c'est en studio 3h. Hein.
10: Ouais, 3h. Un jour, viens me faire 3h avec nous. 3h.
5: Mais il n'a pas l'endurance.
10: Mais si, il faut un mental de fou, là.
12: Il faut bosser, là.
10: Et puis, il faut un niveau d'études. Il y a un niveau d'études demandé aussi pour faire 3h quand même.
5: Je vais arriver, je vais vous défoncer.
10: Yannick, merci beaucoup.
11: Merci beaucoup, Yannick.
5: Allez, je vous aime, les gars. Salut, les gars.
11: Voilà. Et Carlos Alcaraz, il respecte Yannick Noah. Hein.
6: Ouais, depuis, il s'est blessé. Il a rencontré Yannick, il s'est pété le poignet.
11: Allez, on revient tout de suite.
6: Journal moyen,
11: deuxième édition.
6: Avec des petites saucisses de Michel Platini, on adore ça. Et puis on va se moquer de Vincent parce que on sait faire comme ça.
11: C'est ce qu'on fait tous les jours.
6: On est payé pour ça.
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18: Bonjour à tous, ravi de vous retrouver comme chaque jour pour les meilleurs moments d'Estelle Midi. J'espère que vous passez tous un excellent été. En tout cas, nous, on va tout faire pour vous informer, vous étonner et vous divertir avec le best-of de l'émission. Le meilleur d'Estelle Midi, c'est tout de suite. La préconisation du jour, et c'est celle de plusieurs associations d'usagers de la route qui ont réclamé auprès du Sénat la généralisation des 30 km/h en ville. Selon ces associations, cela permettrait notamment de réduire le nombre d'accidents. Plusieurs communes ont déjà franchi le pas, Charles.
19: Oui, la mesure ne cesse de s'étendre. Il y a d'abord eu les grandes villes, Strasbourg, Toulouse, Rennes, Lille ou Paris, qui ont limité une grande partie de leur réseau à 30 km/h. Ce sont désormais les villes moyennes qui s'y mettent. On peut citer Concarneau, par exemple, qui est passé entièrement aux 30 km/h l'été dernier, ou bien Château-Bernard en Charente. 450 communes au moins ont aujourd'hui leur route limitée à 30 km/h. C'est 10 fois plus qu'il y a 10 ans. Et la prévention routière a même lancé une pétition dans laquelle elle réclame une limitation de la vitesse à 30 km/h dans toutes les villes et tous les villages de France. Il faut rappeler que si vous avez un choc à 30 km/h, le risque de mourir est réduit de 10%, contre 80% à 50 km/h. La prévention routière fait valoir, je cite, un des villes plus sûres, plus conviviales et plus belles.
18: Alors, généraliser les 30 km/h en ville, bonne ou mauvaise idée, Jean-Philippe Doux?
20: Très bonne idée. Pour moi, ça doit être la règle. Après, il peut y avoir des exceptions, c'est-à-dire que dans les hypercentres, oui, c'est la règle, 30. Et après, on sait, dans certaines agglomérations, il y a des zones où il y a des trottoirs sur les côtés, mais il n'y a jamais personne. Donc là, on peut.
21: Ah, donc ça ne doit pas être une règle.
20: Mais si, avec.
21: Ah, donc tu viens de dire que ça ne doit pas être une règle.
18: Ah, Daniel.
20: Si, la norme, ça devrait être 30, avec des exceptions, plutôt que l'inverse, en fait.
21: Ah, donc là, c'est pas une règle.
20: Aujourd'hui, la règle, c'est 50, avec des exceptions à 30. Ben, moi, j'aimerais que ce soit l'inverse. Parce que, de toute façon, on ne gagne pas beaucoup de temps en étant à 50 plutôt que 30 dans les villes, parce que.
18: Ah, ben, quand même.
20: On a du mal à atteindre les 50, de toute façon. Et plutôt que de bloquer les centres-villes, parce qu'il y a ça aussi, hein. Si ça peut être une alternative dans certains espaces, de laisser l'accessibilité aux voitures avec une zone 30, moi je préfère ça plutôt que bloquer totalement toute la commune.
18: Oui, enfin, Château-Bernard ou Concarneau, ils sont quand même pas embêtés par les embouteillages en mars, par
21: donc
18: exemple.
21: Donc c'est pas une règle.
20: Mais peut-être qu'en revanche, les habitants de Concarneau vivraient mieux si c'était à 30 plutôt que 50. Je pense aussi à tous ces villages qui sont traversés par des axes de communication. Il y en a beaucoup. Dès que vous sortez des métropoles, vous tomber sur des villages où on passe à 50 quand on fait attention ou plus. Moi, j'aimerais aussi que là, plutôt que mettre des dodanes, de dire ok, la règle c'est 30 dès qu'on est dans une commune.
18: Vous m'avez l'air contre, Daniel Riolo, alors que c'est quand même pas un effort insurmontable de passer de 50 à 30.
21: Non, mais je suis ravi d'entendre un argumentaire pour défendre une règle construite autour d'exceptions. C'est non, fantastique.
18: Mais pardon,
21: c'est
18: Daniel, fantastique. Mais non.
21: C'est fantastique.
18: Aujourd'hui, la règle, c'est 50. Voilà. Et parfois, t'as 30. Et bien là, ce serait 30. Et parfois, t'as 50.
21: Voilà, non, en fait.
18: Et bien pourquoi non
21: mais parce que, en fait, l'idée, c'est pas que je suis pour ou que je suis contre.
18: Bah, c'est ce qu'on te demande. Hein.
21: Non.
18: Bah,
21: non,
18: si,
21: mais
18: vous
21: non,
18: êtes payé pour
21: non,
18: ça, Daniel.
21: Non, mais non. Je vais pouvoir m'expliquer si tu me le permets.
18: Faut voir.
21: Justement, je pense que ça doit pas être une règle nationale, mais que les maires, au niveau local, doivent, en fonction de leur ville, des attentes, des risques, décider les zones où ça peut être 30, 50, ça doit être quelque chose qui doit être pragmatique, décidé par les maires. Si on prend une commune taille Paris, évidemment qu'il y a des zones où le 30 me paraît tout à fait obligatoire, mais il va falloir, obligatoire en tout cas conseillé, ou en tout cas il faudrait le faire, mais il va falloir également dire, le 30 il est pour qui? Pour les bagnoles ou pour les vélos?
18: Pour les deux.
21: Parce que Merci. Parce qu'il y a plein de zones où je vois passer des vélos électriques qui bombardent comme des dingos, qui nous respectent.
18: Plus de 30, il faut quand même y aller. Hein.
21: En électrique, mais vous plaisantez ou quoi? Il y en a qui vont plus vite que les voitures, ça va pas.
18: Oui,
21: ou quoi,
18: mais t'es jamais à plus de 25
20: et
18: en
20: même
18: électrique.
20: Certaines trottinettes aussi,
21: tu vis à Boulogne, tu n'es pas à Paris.
18: J'ai un vélo électrique.
19: En province, ça n'a rien à voir avec la situation.
18: Mais j'ai un vélo électrique, je vais jamais à plus de 30.
21: Mais c'est parce que
18: et je pédale en plus.
21: Mais j'ai pas dit que certains bombardaient en électrique et allaient très vite et ne respectaient en plus pas du tout le code de la route, ni à vélo normal, ni à vélo électrique. Donc il faut être pragmatique et s'adapter en fonction des communes et des zones à l'intérieur de la commune. Donc quand quelqu'un arrive avec l'idée, comme Jean-Philippe, mais qui s'est contredit lui-même, donc je ne lui en veux pas, qui arrive en disant « Ah ben oui, et il faut mettre une règle partout en France, dans toutes les communes. » Eh ben je trouve que c'est absurde, voilà, merci.
20: Mais bah oui, on saura, on saura.
18: Mais oui, on ne saura pas. Vous êtes pour l'anarchie, Daniel, ça m'étonne beaucoup.
21: Mais
18: ça
21: pas du tout, je suis pour des règles adaptées au...
18: Vous êtes pour l'anarchie, vous êtes pour que chacun fasse ce qu'il veut dans son petit, dans son petit coin.
20: Et si
18: jamais ils auraient pu ça de vous.
21: Excuse-moi, tu ne peux pas caricaturer ma pensée,
20: Daniel, les 80 et 90, on ne sait plus où on en est.
21: D'ailleurs, ça a été un tel succès de baisser à 80, mais c'est tellement un succès.
18: Mais c'est pas un succès parce que tout le monde revient à moitié au 90, etc. Voilà,
21: mais parce qu'on l'a fait partout alors qu'il y avait des zones où c'était stupide. Encore une fois, ça a montré que les règles en la matière sont idiotes.
18: Taisez-vous, laissez parler, Julien.
21: Il faut s'adapter, être pragmatique. Et c'est aux maires et aux décideurs locaux de le faire.
18: Mais on
21: et
18: te
21: pas
18: dit...
21: à quelqu'un sur un fauteuil au niveau national de dire oh, bon, on va tout faire, 30, machin.
18: Enfin, arrêtez, ça réduit, je suis désolé, ça réduit le nombre de morts sur la route. C'est mieux pour les piétons, pour les cyclistes. Et pour la pollution, bon, bah voilà, on vous explique que c'est bien.
0: Le problème, c'est que la règle au niveau national, elle fait quelque chose que moi je déteste, c'est qu'elle supprime le bon sens.
21: Merci.
0: Et le bon sens, évidemment, il doit être au niveau local. On est tous passés par des endroits en ville où on s'est dit, mais 50, mais c'est des malades, ça va beaucoup trop vite. Voilà. On a senti un danger. Et donc, évidemment, ces zones-là doivent être changées. Mais le confort aussi dans une ville pour les habitants, c'est aussi quand ça roule. Parce que les bouchons perpétuels, je pense à certaines villes, pas à d'autres, mais les bouchons perpétuels, c'est aussi une qualité de vie qui est complètement réduite.
18: T'as pas plus de bouchons à 30 ou 50, hein.
0: Bah, il peut y avoir, ça dépend.
19: Bah, tiens, témoignage de David.
0: Ouais.
19: Je vis à Chartres. La circulation vient de passer à 30 km/h dans toute la ville, mais attention, pour être efficace, la réglementation a été accompagnée de la suppression de nombreux feux rouges. Et résultat, voilà, la circulation est globalement plus fluide aujourd'hui.
21: Donc là, on s'est adapté, on a été pragmatique.
18: Ça, c'est vrai.
19: Et on a mis une règle.
0: C'est pour ça que c'est.
21: Merci, Estelle,
0: c'est quand même assez insupportable de dire allez, maintenant, toutes les communes, tous les carrefours, tous les villages sont tous
18: ça s'appelle faire société en fait.
0: Mais non, c'est bête.
21: Non, parce que chaque endroit est différent.
0: C'est tout simplement pas adapté.
19: Mais attendez, ça fait des dizaines d'années que la règle c'est 50.
18: Faire nation.
19: Et ça vous choque pas qu'il y a la même règle partout en France?
0: Bien mettre le curseur quelque part.
19: Oui. Parfois, et ben on dit juste on bouge le curseur.
0: Oui, mais parfois à 50, tu sens bien que t'es très à l'aise, même si t'es en ville, il y a de l'espace de partout.
19: Mais on pourrait dire la règle c'est 30 et sur certains grands axes on met 50.
21: C'est pas parce qu'il y a 10 ans on a fait n'importe quoi qu'il faut continuer à faire n'importe quoi.
19: Personne se plaint dans les villes où c'est passé.
21: Adaptons-nous ville par ville et laissons les maires décider en fonction de l'historique qu'ils ont, des accidents, de l'insécurité, de ceci, de cela.
18: J'ai Ange qui nous a appelé fort gentiment depuis Condon dans le Gers. Il est indépendant et il va nous raconter comment ça se passe à Condon. Bonjour Ange.
3: Bonjour.
18: Ange, comment ça se passe à Condon? Vous êtes à combien en vitesse maxi?
3: Dans certaines parties de la ville, à 20.
18: Ah oui, à 20. À 20. Et
3: c'est catastrophique.
18: Bah oui, parce qu'on comprend pas bien là, parce que vous devez pas être submergé par le monde quand même à Condon.
3: Ça dépend, mais c'est pas, c'est surtout que c'est des zones qui sont très roulantes.
18: Ouais.
3: On trouve limité à 20. Donc sur les voitures, on va dire sur les voitures manuelles, on est entre deux rapports.
18: Ouais.
3: Ni sur la première, ni sur la seconde. Donc en fait, ben, on est soit en sur-régime, soit en sous-régime. La voiture consomme plus, pollue plus.
21: Voilà.
3: Et voilà. Et à 30 km/h, bon, il y a des zones. On le comprend, c'est des zones qui sont habitées, on limite la vitesse à 30, c'est jamais respecté quand même. Parce que le problème qu'il y a, c'est pas les limitations, c'est les respects des limitations.
18: Ah, bien sûr. Mais Ange, qui a décidé de passer à 20? Parce que le maire, il a pas fait ça tout seul dans son coin. C'est-à-dire que les électeurs devaient réclamer ça.
3: Non.
18: Ah.
3: Le maire qui l'a décidé parce que on avait une route qui était quand même assez large, où on pouvait circuler. Ils ont rétréci la chaussée pour pouvoir faire une grande esplanade. Ils ont dit on limite à 20 la partie de la route pour permettre aux vélos, aux piétons de circuler.
18: Bah c'est sympa ça quand même de donner une place aux mobilités douces, Ange.
3: C'est sympa quand les piétons ils ont une esplanade entière pour marcher. Ils n'ont pas besoin d'être sur la route.
18: Oui. Bon, bah, en tout cas, voilà, je vois que Ange, les 20 km/h, c'est quand même pas très. 20 km/h, c'est pas beaucoup. Merci, Ange, en tout cas, d'avoir été avec nous. Ça donne quoi sur le WhatsApp, Charles?
19: Vous êtes nombreux hein, à réagir, à en témoigner. Alors, selon Georges, personne ne respectera les 30 km/h. J'habite en face d'une école et c'est déjà pas respecté. Ce serait un coup d'épée dans l'eau de mettre 30 km/h partout. Personne ne roulera à cette vitesse.
21: Sauf si
18: on mettra
21: radar,
18: des radars. Et puis
21: tu mets un radar et puis t'inquiète pas que ça va marcher. L'absurdité, exactement, elle va prendre du sens.
19: Cathy nous dit, dans mon village, on était passé à 40, on est passé ensuite à 30, mais au final, ça n'a jamais été vraiment respecté, de 40 non plus. Par contre, moi, je le respecte et résultat, c'est dangereux. Les autres me collent, s'énervent, font des appels de phare. Au final, j'ai un peu mal plus en danger qu'autre chose, nous dit Cathy, voilà, qui doit avoir quelques automobilistes énervés derrière elle. Et puis Clotilde qui nous dit, il faut du pragmatisme, franchement, 30 km/h, autant descendre pour pousser sa voiture.
18: Et pourquoi pas? Et pourquoi pas?
19: C'est peut-être l'avenir.
18: Nous sommes avec Pierre Chasserez et notre invité sur ce débat, délégué général de l'association 40 millions d'automobilistes. Alors, bonjour Pierre.
21: Voilà la lumière.
4: Salut. Salut mon ami Daniel. Salut Charles. Salut à tous.
18: Pierre Chasserez, c'est une bonne idée ça, les 30 km/h partout en ville pour remplacer les 50?
4: Non, c'est une connerie parce que ça repose sur une connerie. On va faire simple. Les élus qui passent en zone, en ville à 30, c'est parce qu'ils disent on va mettre 30 pour que les gens respectent le 50, ce qui en soi est complètement stupide. Le problème n'est pas la limitation de vitesse, c'est la vitesse maximale autorisée. Le problème est le comportement des usagers par rapport à cette limitation et surtout le respect de la règle. Le problème, c'est comme on n'arrive pas à faire respecter le 50 km/h, on décide de baisser la limitation de vitesse. Et alors là, pourquoi je parlais d'une connerie? Parce que quand vous baissez la limitation de vitesse à 30, eh bien les vitesses moyennes ne changent pas. Ça reste les mêmes, parce que les comportements ne changent pas. Parce que la règle, si elle doit fonctionner, il faut que ce soit accompagné par une modification de la chaussée, par beaucoup de choses. Alors je vais vous expliquer la zone 20, parce que la zone 20, le maire de notre ami auditeur, il n'avait pas le choix. Lorsque vous créez réglementairement une zone de rencontre, la vitesse maximale autorisée devient 20 km/h. C'est comme ça.
18: C'est quoi une zone de rencontre?
20: C'est une zone de partage.
4: C'est ça, c'est une zone de partage de diverses mobilités. En soi, c'est intelligent de dire, mais c'est dans ces zones-là qu'on devrait limiter à 30 km/h.
18: Mais c'est quoi? C'est un carrefour? Je ne sais pas ce que c'est qu'une zone de partage.
4: Une zone de rencontre, c'est une zone où l'espace qui délimite les piétons, les cyclistes, les automobilistes est complètement partagé. Et donc, au niveau de la voirie, ça crée une sensation de partage qui est assez intéressante, mais aussi une sensation de danger. Dans ces zones
18: c'est de rencontre. C'est quand il y a une piste cyclable, quoi.
20: Alors non, je l'ai à Aix-en-Provence.
4: Le vélo a toute sa place.
20: Je l'ai à Aix-en-Provence, c'est dans l'hypercentre. En fait, c'est limité par des bornes qui se soulèvent. Il suffit de se mettre devant, la borne se baisse et vous rentrez dans cette zone où vous avez des piétons, vous avez des cyclistes.
4: Ou pas.
20: Et c'est vrai que par réflexe, quand on est au volant, tout d'un coup, on roule quasiment au pas parce que à tout moment, les gens, on peut même en fait être derrière des piétons qui n'ont pas forcément regardé et n'ont pas forcément vu qu'on était là. Et c'est vrai que c'est une zone très fluide en fait.
18: Mais quand même, Pierre Chasserez. Moi, j'entends ce que vous dites sur les gens respectent pas le 50, ils respecteront pas le 30. Mais quand même, tout automobiliste un peu normalement constitué, c'est vrai que quand on voit une zone 30, y a un truc dans notre cerveau qui se dit aïe, les zones 30, c'est-à-dire que peut-être il y a une école et on va moins vite. Moi, ça ne me viendrait pas à l'esprit de rouler à 60 km/h dans une zone 30. Alors que, à 50, on peut parfois se tromper.
4: Mais pourquoi vous avez totalement raison? Parce que lorsqu'il y a des zones spécifiques, ponctuel d'abaissement de limitation de vitesse, ponctuel dans ces zones-là, qu'est-ce qu'on va se dire? Notre cerveau va se dire, tiens, attention, danger. Si vous mettez 30 en vitesse maximale autorisée partout, déjà, il faut monter au volant d'une voiture et celui qui me dit je respecte, je m'assois à côté de lui et je lui enlève un point à chaque fois que l'aiguille est au-dessus de 30. Je peux vous dire, en 10 minutes, il n'y a plus de points sur le permis.
18: Oui, c'est vrai, mais...
4: 30 km/h, la limite à 30 veut dire quoi? Elle ne veut pas dire vous devez rouler à 30, elle dit vous devez tout le temps avoir l'aiguille en dessous de 30 à l'heure, ce qui n'est objectivement pas faisable dans une ville en entier. C'est pour ça que cette mesure est complètement stupide et saugrenue. Qu'on limite la baisse de la limitation de vitesse à des zones véritablement dangereuses, où il y a du vrai partage, avec des usagers à vélo qui sont nombreux, avec des piétons, avec des écoles, et tout le monde sera d'accord. Et si on commence à faire tout et n'importe quoi parce qu'on a décidé de montrer que nous on est écolo et qu'on aime le vélo et qu'on veut à tout prix emmerder les automobilistes, eh bien ça ne fonctionne pas. Mais vous savez, il y a un truc qui est génial et Daniel a totalement raison. Il y a un truc fantastique cette année, ça s'appelle les élections municipales. Et alors ça, oui, ça va donner le la dans toutes les villes.
2: Bon bah écoutez, merci beaucoup Pierre Chasseret. On verra si les gens votent contre les 30 km/h en ville. En tout cas, Charles l'a dit aussi, ça réduit fortement la mortalité. En tout cas, les 30 km/h, peut-être pas partout, mais dans de nombreuses zones. On termine avec des messages.
19: J'ai quand même
2: Charles.
19: Trouvé deux messages favorables.
2: Ah, tout même.
19: J'ai cherché sur WhatsApp. Maxime qui nous dit, moi je suis conducteur routier, je passe souvent en Suisse. Et en Suisse, dans toutes les villes, tous les axes qui ne sont pas des axes principaux sont limités à 30 km/h. Voilà. C'est une très bonne chose. Personne.
2: C'est dur. Moi j'aime bien.
8: L'argument de la Suisse, il tabasse toujours.
19: Et puis Julien qui nous dit, il faudrait déjà essayer de faire respecter les règles existantes. Moi je suis président d'un club de vélo. On travaille déjà beaucoup avec la police et la gendarmerie pour tenter d'apprendre aux automobilistes à partager correctement la route de manière sécurisée. Voilà ce que nous écrit Julien. En attendant, on vous a posé la question sur nos réseaux.
2: Alors,
19: généraliser les 30 km/h partout en ville, bonne ou mauvaise idée? Ouais, c'est très serré. C'est à peine 81% qui estiment que c'est une mauvaise idée.
2: Oui, la marge d'erreur. Qu'est-ce que vous voulez-vous?
19: Oui, ça s'est joué.
20: Ça s'appelle le bon sens.
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2: Et on va tout de suite s'intéresser à la tendance du jour, et c'est celle des messages vocaux.
24: Ouais, salut chérie, écoute, là je rentre de l'école, là j'ai récupéré les gamins et je voulais savoir si tu pouvais prendre non parce que je vais prendre le pain mais toi attends, non chérie, reviens là, mais c'est pas vrai, qu'est-ce qu'il fait, pourquoi il parle? Non, oui, on se rejoint à la maison.
2: Voilà, les messages vocaux, vous avez tous connu ce genre de situation. Plus de 7 milliards de messages sont envoyés chaque jour partout dans le monde. 250 millions chaque jour, rien qu'en France. Des notes orales qui commencent progressivement à remplacer les SMS. Truc de feignant pour les uns, progrès fantastique pour les autres. Les messages vocaux divisent, Charles.
19: Oui, il y a notamment un clash de générations sur le sujet. Les jeunes, ils sont complètement accros, leurs parents un peu moins. Et les grands-parents sont les plus réfractaires. Selon un sondage Preply, en moyenne, les Français envoient et reçoivent environ 4 messages vocaux par jour. C'est beaucoup plus pour la génération Z, les moins de 30 ans, parmi lesquels 20% en envoient ou en reçoivent plus de 10 par jour. Mais attention, on en envoie de plus en plus, mais on n'aime pas les recevoir. Un Français sur deux trouve qu'ils ne sont pas pratiques à écouter, notamment quand on est au bureau ou dans les transports par exemple. 45% les trouvent trop longs et ennuyeux. La durée idéale d'un vocal est de 40 secondes maximum, selon les sondés. Beaucoup aussi désormais les écoutent en accéléré, vous savez, en x1,5, x2. Enfin, pourquoi envoie-t-on de plus en plus de vocaux? Eh bien, les Français répondent d'abord pour éviter d'écrire parce qu'on est trop paresseux.
2: C'est la flemme,
19: sans exactement. Vrai. Ensuite, pour exprimer ses émotions de façon plus claire ou encore pour avoir les mains libres pendant qu'on fait autre chose.
2: Alors, le boom des messages vocaux, est-ce que c'est génial ou insupportable? Juliette Briens.
25: Sans aucun doute, dans le top 5 des pires inventions de l'humanité.
2: Arrêtez. Voilà. Quels sont mes
19: cafés? Oui, j'ose pas demander. Je suis curieux du classement.
2: Oui, mais on n'a pas envie de savoir.
19: Non.
2: Pardonnez-moi.
19: La troisième.
20: Mais comment fait cette fille pour être aussi vieille en étant si jeune?
2: Laissez parler Juliette. Alors, Juliette.
25: En fait, déjà, c'est insupportable. T'as l'impression que les gens deviennent des débiles du moment où ils commencent un vocal. C'est qu'ils ne savent plus s'exprimer. Ils ne savent pas synthétiser. En fait, le principe d'un vocal, c'est que t'as 30 secondes pour synthétiser tes
20: idées.
25: Mais
20: t'as des amis qui savent pas parler, c'est pas possible.
25: Non, mais c'est tout le monde. Moi, j'ai clairement dit à mes amis, je n'écoute pas vos vocaux. Voilà, je n'écoute pas vos vocaux. C'est une agression. Vous m'imposez, d'écouter vos hésitations insupportables. Avant, voilà, quelqu'un t'appelait, t'avais le choix entre répondre ou ne pas répondre.
2: Là, t'as le choix entre écouter et pas écouter.
25: Oui, mais non, bah pas vraiment, parce que tu dis, mais qu'est-ce qu'il dit dedans? Ça se trouve, c'est important. Donc t'es obligé d'appuyer sur play. Moi, je trouve que c'est, mais
2: t'es obligé d'appuyer sur play.
25: C'est agressif. Oui, c'est agressif. Et après, tu dois les écouter, faire leur leur attends. Et en fait.
20: C'est un vrai problème dans la vie.
25: Mais moi, je peux pas. Et je trouve que c'est un manque de respect. Moi, je prends tout le temps d'écrire des phrases sujet verbe complément un SMS parce qu'on n'est pas au téléphone, on est la boucle est bouclée en fait. Avant il y avait les appels, maintenant on est SMS.
1: Et pourquoi tu leur demandes pas d'écrire des lettres aussi à tes amis?
25: C'est ridicule. Oui, mais regarde, si ta mère te dit
1: écrire des lettres ou un télégramme, pourquoi t'enverrais pas un télégramme?
25: Si ta mère te dit voilà, par elle veut te dire que voilà, il y a 3 trains possibles pour arriver à Chambéry vendredi, mais attention parce que le deuxième train, elle pourra pas venir te chercher. Alors, si elle t'envoie un SMS, mais c'est horrible,
5: de SMS important où il y a plein d'infos. Justement, je préfère l'avoir à l'écrit pour retenir les horaires, retenir le nombre de trains, etc.
25: Mais votre amoureux, il vous envoie jamais des vocaux?
5: Pardon?
25: Votre amoureux, il vous envoie jamais des vocaux?
5: Ah non, non, mais bien sûr que non. Attends, mais tu rigoles?
25: Mais parfois, il y a une pensée qu'on ne peut pas synthétiser.
5: Ah non.
1: Oh, c'est beau.
5: Il a besoin de me dire des mots d'amour, il m'appelle. Il n'y a pas besoin de m'envoyer un vocal.
25: Mais l'appel, enfin, moi, je trouve que l'appel aujourd'hui est une agression. Avec le message vocal. Ah,
5: je suis pas loin.
25: J'ai le droit de l'utiliser, de l'écouter quand je veux, tu vois. Et je trouve ça hyper sympa. Non. Genre, ton amoureux qui t'envoie un message à 1h du matin, il sait que tu l'entendras pas, mais tu l'entendras à ton réveil. C'est quand même hyper mignon. Alors que s'il t'appelle, il va te réveiller, ça va être horrible.
19: Attention,
1: dans quel état il est à 1h du
19: conseil
1: matin.
19: Messieurs, on n'entend pas le vocal à 2h du mat si on n'est pas sûr. Voilà.
5: Je trouve très peu de moments dans la journée où j'ai la possibilité d'écouter comme ça des messages à voix haute. Je suis au bureau, je travaille.
25: En fait, normalement, le message vocal, on le met sur l'oreille et personne n'entend. Vous aurez une pub à peu près dans 25 minutes, vous pourrez le faire. Daniel Riolo, vous ne m'avez jamais envoyé de vocal. Ah ben si, hier d'ailleurs. Attendez. Regarde. Si, vous m'avez envoyé un vocal hier.
19: Il y a des enfants devant la télé. Mais non, c'est les vacances.
25: Non. C'était sur de l'info. Mais
19: on veut tout savoir.
25: Mais effectivement, mais vous m'avez envoyé votre premier vocal hier.
1: C'est vrai.
25: Mais qu'est-ce qui vous arrive?
1: Parce que j'étais en voiture et j'étais un peu dans l'urgence de te l'envoyer. C'est pour ça, en fait. Voilà. Bon, bref. En fait, quand on a reçu le programme ce matin avec cette discussion qu'on devait avoir, je me suis dit, mais alors attends, il y a Jean-Philippe Doux, Juliette Brien, mais qui va être l'illuminé, qui va trouver que c'est insupportable ou qui va en faire une maladie?
25: Oh bah souvent, quand tu te poses la question, tu dis Juliette et t'es quand même souvent dans le vrai.
1: Pour l'illuminé, Mais en fait, je ne trouvais pas. Je me disais, mais non, mais Juliette, elle, quand même, ça va, elle est jeune.
25: Vous venez tout juste d'en envoyer, Daniel. Il y a 3 mots, vous ne saviez même pas ce que c'était?
1: Oui, parce que je ne savais pas. C'est quelque chose que j'ai découvert un peu tardivement.
25: Ah bah oui, parce qu'on, mais non, 8 ans après.
1: Mais non, mais c'était surtout parce que je suis un petit peu attardé technologique et j'avais pas compris qu'on n'était pas obligé de garder le pouce dessus.
25: Oui.
1: Donc à chaque fois que je voulais en envoyer, ça ne partait jamais, je m'embrouillais. Maintenant que j'ai compris qu'on pouvait faire juste tic et parler, mais c'est super pratique, pourquoi je le ferais pas? Mais je comprends même pas ce que dit Juliette, mais c'est fou d'être aussi vieux dans ta tête. Je sais pas, t'as 30 ans.
25: Après, c'est sympa quand même le SMS.
5: J'ai pas envie d'écouter tes voix.
1: Non mais alors, attends.
5: Mais quand on va t'en envoyer plein, tu vas
1: voir. Mais alors peut-être que mes interlocuteurs, ils ont peut-être pas envie de lire mes messages si tu vas par là. Qu'est-ce qu'on en a à cirer de pas avoir envie de lire ou quoi?
25: Alors après, le goût d'écriture quand même, c'est important.
1: Mais le goût d'écriture, dans ces cas-là, comme je te disais, on voit une lettre, un télégramme.
25: Oh bah non,
1: c'est juste pour communiquer rapidement. Donc ensuite, qu'on me dise qu'il y a des vocaux avec des gens qui mettent une plombe et tout, et tu dis, oh putain, mais accélère, dis ce que t'as envie de dire, parce que là, c'est super relou.
25: Tu mets un x2.
1: Là, je suis d'accord avec toi. Eh ben, je mets un x1 ou un x2, ou
25: je sais pas quoi. Ça ne servira pas à grand-chose.
19: Allez, x0,5. Allez, je me le repasse en ralenti.
25: C'est tellement intéressant qu'on va se te mettre en 2 minutes.
1: 1,5 ou vraiment x2 si le mec est méga relou.
25: Ouais, on comprend rien.
1: Et puis voilà.
25: X2, ça va trop vite.
1: X2, il y a des gens qui parlent tellement lentement, je te promets que ça passe.
25: Ah ouais, non, moi, X2, ça va trop vite.
19: Là où Juliette a raison, c'est que c'est une inversion de la charge. C'est-à-dire que si je veux envoyer des infos importantes à Estelle, si je les envoie par écrit, c'est à moi de synthétiser, parce que c'est moi qui vais t'appeler.
1: Mais il faut synthétiser, moi je synthétise.
19: Alors que si je fais un vocal de 8 minutes en disant, ah, peut-être qu'on fait ça, mais
1: ça, c'est insupportable.
19: Ça va être à elle de faire le tri dans les infos.
1: Là, je suis d'accord.
19: Je lui prends 3 minutes de son temps et elle doit faire le tri. Alors que
1: la question, c'est pas ça, Charles. La question, c'est est-ce qu'on trouve insupportable les gens qui savent pas s'exprimer, qui savent pas envoyer
19: tout le monde
1: vocal.
19: N'est pas un professionnel de la radio comme toi, Daniel. Tout le monde n'est pas excellent sur 40 secondes.
1: Celui qui fait un vocal où vraiment c'est relou parce que ça
25: évite les fautes d'orthographe, le vocal. Oui. Ça n'évite pas les fautes de français.
1: Mais de la même façon, tu peux tomber sur un mec qui sait pas s'exprimer. Par
25: oui, bah alors dans ces cas-là, qu'est-ce qu'on peut faire pour lui?
20: Déjà, c'est pas un ami.
25: Jean-Philippe Doux. Oh, écoutez, Jean-Philippe.
20: Non, mais moi, je suis totalement du côté de Juliette. C'est insupportable. Je dis à tous mes amis, ne m'envoyez pas de vocal. De toute façon, je ne les lis pas. Et ils voient que je ne les lis pas.
19: Alors ça s'écoute.
20: Ça s'écoute.
19: c'est ça. Ouais, c'est tout leur petit trait là qui m'envoie, je comprends rien.
20: Ça n'a aucun sens.
25: Je
20: ne les écoute pas, en effet, parce que sur une minute de vocal, il y a quoi, 20% d'utile et le reste, c'est que du. D'ailleurs, il y a une option, j'ai trouvé une option qui retranscrit à l'écrit.
25: Oui, là, la boucle est vraiment bouclée.
20: Et là, c'est. On voit. Oui, attends.
25: Oui, puis avec des mots qui n'ont aucun sens.
20: Parce que, en fait, le vocal n'a aucun sens. Il faut faire l'effort de synthétiser avant d'écrire, faire aussi l'effort de bien écrire. Et moi, voilà, que quelqu'un qui m'écrit en ayant fait l'effort, pas de faute d'orthographe, etc., déjà, je sais que j'ai son respect.
25: Déjà, il dit une phrase, quoi.
20: Et il a mon respect.
21: Vous avez noté la tendance. Quelle tendance qui est très, très forte, qui va avec le vocal.
25: C'est quoi, Daniel Rilo ?
21: Le message. Je t'envoie un vocal parce que c'est plus pratique. Ben, je vois que tu es en train d'envoyer un vocal. Tu n'avais pas remarqué que la plupart des gens qui envoient des vocaux, en fait, ils précisent ouais, je t'envoie un vocal, c'est plus pratique. Ils commencent toujours comme ça.
25: Non.
21: Que tu n'as jamais remarqué.
25: Daniel. Moi, mes amis ne font pas ça.
19: Parce que Daniel est nouveau dans le monde du vocal. Donc, il débute. Donc, il précise lui-même.
21: Non, mais c'est pas moi qui. Vous avez jamais reçu les vocaux qui commencent comme ça ?
25: Non.
20: Non, dans la même
21: alors,
20: veine.
21: Il n'y a que moi qui en reçois mille. Ouais.
20: Daniel, dans la même veine.
21: Non, là, vous mentez pour vous moquer de moi.
25: Je sais. Je sais très bien que j'en commence toujours. Je t'envoie un vocal parce que c'est pas.
21: Merci, Julien.
20: Je fais pire.
21: Les menteurs.
20: Il y a des gens qui, en effet, sont beaucoup en vocal. Donc, je m'adapte, j'en fais. Mais je suis tellement pas prêt que je leur parle comme si je dictais, en fait, mon texto. Donc,
25: tu dis point.
20: Ah oui, alors salut, virgule. J'ai vu que tu m'as. Et en fait, j'envoie ce vocal avec la ponctuation.
25: Ok. Bon, on va prendre des messages. Là, c'est trop.
21: Pardonnez-moi, vous êtes un peu des nazes. Vraiment, là, les deux, là.
25: Dis, Daniel, Riolo qui hier a été nommé un vocal, qui s'y est repris à trois fois. C'est-à-dire que j'ai trois trucs de 10 secondes, Daniel. Bah ah oui, il faut dire la vérité.
21: Parce que j'aime bien en faire plusieurs comme
25: ça. Ah oui, bah là, c'était bon.
21: Rafale,
20: parce qu'il met la pub au milieu, en fait. Parce que tu peux mettre de la pub.
25: Taisez-vous, parce qu'on a plein de messages. Enfin, c'est même pas des messages vocaux, pour le coup, ce sont des vrais appels. Nous avons Evan, qui est entrepreneur à Angers. Bonjour, Evan.
6: Bonjour Estelle, bonjour à tous.
20: Bonjour.
25: Evan, est-ce que vous envoyez des vocaux, vous ?
6: Le moins possible.
25: Ah bon ?
6: C'est un enfer, clairement. C'est en fait, si vous voulez, c'est une charge mentale qui vient se rajouter, qui est insupportable.
25: Ouais. Enfin, il y a pire comme charge mentale, Evan.
6: Bah non, parce que vous disiez.
20: Oh, les fragiles.
6: Non, mais vous disiez, Estelle, tout à l'heure que oui, les vocaux, c'est bien, comme ça, on peut y revenir quand on veut. Mmh. Non, mais justement, on se dit, justement, ah oui, mais il faut absolument que je retourne voir mon portable un peu plus tard. Donc, c'est une charge mentale qui est vraiment chiante, quoi. C'est insupportable dans la journée. On n'a pas besoin de ça. On n'a pas besoin de ça. Et puis, comme vous disiez, 90% du temps, c'est pour des choses inutiles.
25: Ah bah oui.
21: Et quelle est la différence entre le message écrit et le vocal dans la chose utile ou pas utile ? J'arrive pas à comprendre ça, en fait.
6: Quand c'est écrit, c'est que c'est souvent un peu plus
25: synthétique.
6: Important. Voilà. Là, je te réponds, tu me réponds. Je te réponds, tu me réponds. En gros, on n'en finit plus. Donc, il faut mettre un stop. Et puis, à un moment donné, vous me faites des vocaux. C'est pour quelque chose d'important. Point barre. C'est tout.
25: Et vous n'en envoyez jamais, Johan ?
6: Si, ça peut m'arriver, mais c'est effectivement pour des situations où il y a une urgence. Maintenant, j'essaie, parce qu'il faut, en fait, il faut de la discipline personnelle, parce qu'au final, on s'en sort plus. Il faut se dire, bon, maintenant, c'est urgent, j'en envoie. Si c'est pas urgent, je peux attendre, tant pis, on se verra.
21: Vous êtes entrepreneur, imaginez, on est en business, je marche dans la rue, j'ai envie de vous dire un truc assez vite, je marche dans la rue, je vais pas m'arrêter pour.
25: Bah,
21: je fais un petit vocal de 15 secondes, c'est quoi le problème,
25: en vrai ? Pourquoi tu l'appelles pas ?
21: Parce qu'on ne peut pas le déranger sur l'appel.
25: Bah, si c'est important.
6: Bah voilà.
25: Si c'est pas important, tu fais un SMS. Si c'est important, tu l'appelles.
6: Bah oui, c'est plus sympa.
21: Donc vous voulez qu'on enlève cette fonction sur le téléphone, c'est ça ? C'est vraiment, ça vous perturbe,
25: non,
21: ça vous empêche
25: moi,
21: de dormir.
25: Bien.
21: Ça vous empêche de dormir, c'est quand même
25: incroyable. Moi, j'aime les rabages,
21: c'est incroyable comme vous êtes rabageois.
25: Moi, ça me dérange plus parce que j'ai vraiment interdit à tous mes amis et mes connaissances de m'en envoyer.
21: Mais toi, je rêve que l'émission se termine, je vais te faire une rafale de.
25: Moi aussi, je vais
21: t'en envoyer 10 à la suite.
25: On va la submerger.
21: Tu vas voir.
25: Merci, Evan, en tout cas, d'avoir été avec nous. Evan qui ne supporte plus les messages vocaux. On est avec Antoine également, commercial à Asnières-sur-Oise. Bonjour Antoine.
7: Bonjour à tous.
25: Et Antoine, vous êtes en sevrage de vocaux, c'est ça ?
7: Exactement. Ben, moi, je vais suivre la tendance d'Evan juste avant. C'est insupportable les messages vocaux parce que quand je vois un message vocal qui apparaît, je vois une minute. Je sais déjà que je vais perdre une minute de ma vie.
25: Bah, c'est pas beaucoup une minute. Hein. Moi, j'en ai reçu qui faisait plus de 10. Hein.
7: Souvent,
21: je vais voir combien de temps dure ce que j'ai envoyé à Estalie.
7: Toujours 3-4 d'affilée. Et puis surtout, la problématique, c'est qu'il n'y a pas de trace, en fait. L'information qu'on va nous donner, il n'y a pas de trace. Ah,
21: si on peut réécouter le message.
7: J'ai la solution, et j'en suis pour en parler juste avant. La solution, elle est extraordinaire. C'est une fonctionnalité qui existe dans tous les téléphones depuis des années, mais que pratiquement personne n'utilise. C'est le speech
9: tout texte. C'est-à-dire que je vais parler.
25: Ah oui.
9: Et ça va le retranscrire en message.
25: Oui. Mais vous avez ça où, Antoine ?
10: Mon père, il fait ça.
9: Dans tous les téléphones, quand vous commencez à écrire, que ce soit un SMS, un WhatsApp, ce que vous voulez, quand votre clavier apparaît, vous avez un petit micro qui est à côté, vous appuyez dessus. Là, vous parlez.
20: Tu dictes.
9: Et là, votre message est écrit tout seul.
25: Ah, oh, je déteste. Ah oui, et là, vous êtes. C'est les gens que vous croisez dans le couloir et qui font bonjour, virgule. Pourrais-tu.
9: Non.
25: Ah non, mais c'est.
9: Non, vous parlez naturellement. Oui, bonjour, Estelle. Écoute, je vais avoir un petit peu de retard. Mon taxi arrive avec 10 minutes de retard.
25: Ah oui, mais.
9: Je t'appelle dès que je suis dedans.
20: Hop, après, il faut vérifier quand même.
25: Et vous devez vérifier. Vous devez vérifier que la ponctuation. Moi, je supporte pas que la ponctuation ne soit pas bonne. Donc,
21: et
25: ça me
21: rend hystérique. Il y a une répétition déjà dans sa phrase, Antoine.
25: Ouais. Donc, vous êtes obligé de vérifier les majuscules, les noms, est-ce qu'ils sont bien orthographiés, la ponctuation, mais ça c'est de la charge mentale.
10: Non mais la technologie est de mieux en mieux, maintenant les dictées fonctionnent vraiment bien.
25: Vous êtes quand même obligé de vérifier, Antoine ? Antoine ?
9: Oui.
25: Vous êtes obligé de vérifier quand même à chaque fois ?
9: Ben non, parce que là on parle d'un message rapide, si jamais c'est quelque chose d'important, c'est pas un texto que je fais, c'est un mail. Faut pas non plus confondre tous les usages.
10: Les conventions, c'est bien.
9: Son outil. Bien sûr que je vais pas faire un speech to text à un client pour lui envoyer un devis. Je sais pas non plus. Voilà. Et quand c'est pour un truc rapide, speech to text, et c'est bon, ça part, ça prend 3 secondes, la ponctuation, elle se fait toute seule, les majuscules, elles sont respectées. Franchement, j'ai jamais eu de non-sens. Contrairement aux vocaux où des fois je me trompe. Ah attends, alors non, c'est puis le vocal dure 2 minutes, alors qu'à la base c'était 30 secondes. Donc non, mais j'ai jamais de souci. J'invite les gens, testez, vous allez voir. Tout ça qui je l'ai montré, maintenant ils font plus de vocaux, ils font plus que ça.
25: Eh ben écoutez, merci pour cette petite astuce. Antoine, merci d'avoir été avec nous. On a reçu des messages écrits ou pas sur le WhatsApp, Charles ?
19: Oui, il y a aussi beaucoup de vocaux comme celui de Vincent. Moi, j'ai la transcription en direct.

0: on veut, de répondre quand on veut, contrairement à l'appel téléphonique classique. Voilà, Laetitia qui visiblement s'envoie des podcasts avec ses amis.
1: Et nous sommes avec Isabelle qui nous appelle de Saint-Nicolas de Port en Meurthe-et-Moselle. Elle est aide-soignante. Bonjour Isabelle.
2: Bonjour Estelle.
1: Isabelle, est-ce que vous êtes utilisatrice des messages vocaux?
2: Alors oui, moi j'ai appelé juste pour faire sourire un petit peu l'équipe. Hein. Ah. Alors les messages vocaux, 58 ans, mais je suis accro. Aux messages vocaux. Pourquoi? Parce que moi j'ai besoin de porter des lunettes juste pour voir de près.
1: D'accord.
2: Donc, aide-soignante, je n'ai pas mes lunettes toute la journée sur moi. Je les ai presque jamais. Ouais. Et pour voir de loin, je n'ai pas besoin de lunettes. Donc, les vocaux, moi, je n'ai jamais de lunettes sur moi. Donc, mes filles, mes amies m'envoient des vocaux. Si elles m'envoient des messages écrits, je ne peux pas les regarder, je ne peux pas les voir, je ne peux pas.
3: Je comprends, moi Isabelle. Aussi. Moi aussi, ça m'arrive, ça.
1: Nous tous qui frôlons la cinquantaine, nous comprenons, évidemment, Isabelle.
3: Donc, tant que l'audition va bien.
2: Génial, les vocaux.
1: Et donc, vous aussi, vous en envoyez, Isabelle?
2: Bien sûr, je fais que ça. Puis en plus, moi, avec deux filles de 30 ans et 35 ans, avec les vocaux, je sais quand elles sont en colère après moi ou pas, hein, parce que l'intonation de la voix, on entend hein, dans le téléphone que les messages écrits, on ne sait pas.
1: Oh, moi, je peux dire que mes enfants, un SMS, ils savent si je suis en colère ou pas aussi.
4: Il y a les emojis, c'est pour ça qu'on a.
1: Il y a les emojis, il y a les trois petits points ou le point. Ouais. Là, juste le petit point sec là.
4: Normalement, okay, ça. Ok, un point, ok, trois petits points.
1: Ouais, ok, un point, ça veut dire je ne suis pas contente du tout. Et voilà. En tout cas, Isabelle, vous êtes convertie comme Daniel Riolo à la mode des vocaux. Merci Isabelle en tout cas.
2: Merci, bonne journée à toute l'équipe.
1: D'avoir été avec nous. C'est vrai qu'on n'avait pas pensé au myope dans cette tendance des messages vocaux. On termine avec des messages justement, Charles.
0: Avec Jean-Baptiste qui nous dit c'est insupportable. Les messages vocaux, ça a un aspect narcissique. Prends le temps de m'écouter, sors de ton bureau. Il faut que tu prennes du temps pour bien profiter de ce que je vais te dire. Oh. Adrien aussi nous dit un SMS, ça peut se lire à tout moment sans nuisance, alors qu'un vocal, ça oblige à s'isoler pour ne pas déranger tout le monde. Et puis Céline qui nous dit le bouton accéléré, la x1,5 ou x2 sur les vocaux, est la seule chose qui maintient encore certaines amitiés en vie. Voilà
3: ce qu'en pense, c'est vrai.
0: Voilà ce qu'en pense Céline. Alors, ce boom des messages vocaux, est-ce que c'est génial ou insupportable à vos yeux? On vous a posé la question sur nos réseaux. Vous avez répondu insupportable à 84%.
1: Ça fait beaucoup, mais enfin, on rappelle quand même qu'on peut écouter un message vocal juste en approchant son téléphone de l'oreille. On n'est pas obligé de le mettre en haut-parleur devant tout le monde. Ça, je ne comprends pas, en fait.
0: Oui, mais si on règle mal le son, on peut être surpris parce qu'il.
1: Oui, bah, t'as le début.
0: On ne sait pas quelle connerie les copains peuvent dire dans le vocal. Et puis, si tout le monde écoute autour, ça peut être gênant.
3: Ouais.
0: Bah oui.
1: Non, on approche le téléphone de son.
0: Vous n'avez que des vocaux parfaits, vous.
1: En tout cas, je l'approche de mon oreille.
4: Politiquement correct. Oui.
1: Peut-être que les deux premiers mots sont un peu forts, mais après, j'essaie de l'approcher de mon oreille. Enfin.
3: Mais approcher son portable du cerveau, c'est pas forcément bien.
1: Bon, écoutez, Jean-Philippe, c'est la 5G et c'est les ondes. Bon.
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2: On poursuit Estelle Midi avec la tendance du jour et c'est celle de la mode sportswear. Plus de 2,5 milliards d'articles sportswear sont vendus en France chaque année, survêtements, baskets, chaussettes hautes. Alors ce n'est pas nouveau, mais ce qui change, eh bien, c'est qu'aujourd'hui, cette mode touche tout le monde et pas seulement les jeunes et les sportifs. Il est courant désormais de voir des gens arriver en jogging au bureau, Charles.
3: Ah bah c'est certain que le dress code au travail...

0: Ah, et c'est largement assoupli ces dernières années. Hein. Les dirigeants d'entreprises du CAC 40 ne portent plus forcément la cravate. On voit désormais des banquiers en jean. Je ne parle même pas du monde des start-up où le t-shirt et les baskets sont devenus la norme. Plus globalement, le sportswear est désormais partout. Plus d'un Français sur deux estime que dans la vie de tous les jours, ça lui arrive de contourner l'usage d'un vêtement de sport pour en faire un article du quotidien. C'est les résultats d'un sondage Ipsos. On voit que ça attire pour 84% des personnes le confort. C'est le confort, pardon, qui est mise en avant par 84% des Français. Je préfère traîner chez moi, mais aussi sortir, aller faire mes courses, pourquoi pas aller au travail,
1: dormir
0: en survêtement. C'est le sweatshirt qui est le plus plébiscité à 63%, avec ou sans capuche. Ensuite, c'est le t-shirt, le bas de survêtement et le legging, désormais très à la mode. Alors, si au global, ce phénomène touche autant les hommes que les femmes, c'est quand même la jante masculine, et notamment les jeunes, les 16-24 ans, qui se distinguent. Ce sont le cœur de cible, les plus addicts. 31% s'habillent tous les jours en sportswear.
1: Alors, le carton de la mode sportswear, est-ce que c'est déprimant ou réjouissant? Je vais me tourner vers Fred Hermel qui a aujourd'hui, comme à chaque fois qu'il passe à la télé, mis une magnifique pochette sur sa veste, Fred.
2: Oui, bah j'ai dans mon contrat, il est écrit, vraiment, que je dois avoir une tenue décente.
3: Donc la pochette dans la veste.
2: Oui, bah après c'est... Mais oui, c'est
1: vous,
2: pas
1: êtes toujours, vous êtes toujours un peu sursapé, on va dire.
2: Ben, moi, non, mais moi j'estime qu'il y a des gens qui nous regardent, et beaucoup d'ailleurs, et que ça fait partie de... Bah de la relation avec les gens, d'être plutôt bien habillé. Moi, j'aime bien quand je regarde la télé que les gens soient plutôt bien habillés.
1: D'accord.
2: Ça fait partie du respect des gens.
1: Mais vous n'allez. Vous avez déjà porté un jogging, Fred?
2: Non, mais je le porte tous les jours.
1: Hein?
2: Mais c'est-à-dire que là, je vais rentrer chez moi.
1: Oui.
2: Je suis en short de jogging, enfin, une short. Voilà. En short de t-shirt chez moi.
3: C'est-à-dire qu'en dehors de la caméra, t'es en jogging?
2: Mais non, non.
3: Un mythe, c'est cool.
2: Non, je t'explique. Je rentre chez moi, je vais me changer. Quand je suis chez moi, en plus, je vis seul. Mm. Je suis très détendu, donc je suis en jogging ou en short.
1: Et quand vous allez faire vos courses?
2: Ah ben, je suis en jogging.
1: Quoi? Alors, j'arrive pas à imaginer vous, Fred, en jogging. Là, je me sens mal.
2: Mais je vais au marché en jogging ou en short.
1: Vous allez au marché en jogging?
2: Ben oui. J'ai pas allé en costume cravate.
1: Ça me là en fait, vous pouvez pas imaginer. Alors, ça me fait un choc.
2: Je parle des courses alimentaires.
1: J'ai un choc au cœur.
2: Bon, si je vais rien, mais dans mon quartier, je sors, je suis en basket, en short et en jogging.
1: Alors,
2: Racing Club de Lens.
1: Tout le monde le regarde. Alors, pour ceux qui nous écoutent à la radio, tout le monde est en train de le regarder avec des yeux écarquillés. Tout le monde pensait, Fred, je vous le dis, que vous étiez habillé comme ça dans la vraie vie.
2: Non, mais dans la vraie vie, ça dépend du moment de la vie. C'est-à-dire que moi, cette mode ne me dérange pas. Quand il y a d'autres alternatives. C'est-à-dire que dans certaines heures de ma vie, de ma journée, je suis en détente, en mode détente.
1: Je vais l'appeler frérot, quoi.
2: À d'autres moments.
3: Mais je
1: l'appelle déjà frérot.
2: Mais le truc, c'est que
0: j'ai envie d'aller faire les courses avec toi pour voir ça en vrai.
1: Ah ouais, moi aussi.
0: J'ai du mal à y croire.
2: Je vais chez mon boucher, chez le poissonnier.
3: Est-ce que t'es en sandales, jogging avec ton caddie?
2: Non.
0: Claquette chaussette, Fred?
2: Non, je suis habillé sport.
1: Nous voulons tous, là, la France réclame. Fred, une photo de Fred en jogging.
3: J'ai trouvé ça tout de suite. Le même quartier, donc je vais aller prendre ma photo.
2: J'ai un très beau jogging Racing Club de Lens, bien entendu.
1: Voilà.
2: Excuse-moi, on a
1: su. Mais
2: en plus, cette année où on est très bien dans le classement de la Ligue 1.
1: Tout à fait, oui.
2: Mais voilà, mais en fait, il y a des moments pour tout.
1: D'accord.
2: Je n'imagine pas venir en jogging à la télé, à la radio, par les collègues, mais je suis en jogging quand je fais mes courses alimentaires.
1: Alors, il y en a une que ça ne gêne pas, hein, de venir en jogging et en sportswear. C'est Élise Goldfarb. Vous, Élise, oui, alors vous êtes en jogging toute la journée. Enfin, du coup,
4: Moi, c'est le confort avant tout. Le sportswear, ça ne me dérange pas du tout.
1: Ah oui,
4: D'ailleurs, je suis déjà venue dans cette émission avec un pull. Je ne sais pas si vous avez vu, j'ai souvent, parfois, un pull avec Aya Nakamura dessus. C'est un pull Balenciaga, qui est très sportswear. Non, mais ce que je veux vous dire, c'est que le sportswear est en développement massif. Il y a Kim Kardashian qui a lancé sa marque qui s'appelle Skims. C'est du homewear, mais en fait, le homewear, c'est aussi des jogging. Hein. C'est à peu près la même chose. C'est des leggings. T'as Lululemon, Skims, Lululemon, Sporty & Rich. C'est une autre marque qui cartonne en ce moment. Qui sont des marques qui pèsent aujourd'hui quasiment des milliards.
1: D'accord. Et donc, il faut s'en réjouir.
4: Bah oui, moi je pense qu'il y a aucun problème à vouloir s'habiller dans du confort. Face à une époque où justement les femmes s'habillaient en corset, elles étaient pas bien dans leur peau.
1: Mais elles étaient belles et élégantes. Moi jamais ma mère n'irait faire ses courses en jogging.
4: Mais tu sais ce qu'on disait avant Estelle, on disait il faut souffrir pour être belle. Et aujourd'hui on se dit juste il faut être heureuse.
1: Mais d'accord, mais non mais attends, tu peux être aussi heureuse en tailleur. Moi je trouvais ça bien quand même avant d'avoir des gens qui s'habillaient bien. Tu vois aujourd'hui, je suis particulièrement mal habillée, mais en vrai quand je suis sortie de chez moi ce matin avec ce espèce de pantalon infort. Mais j'ai eu honte. Je me suis dit, mais bon, j'avais envie d'être
4: très fraîche.
0: Mais oui, moi je me suis dit, tiens, elle est cool ce matin.
4: Ouais.
1: Mais elle n'est pas cool, elle est très mal sapée. C'est ma tenue d'avion. Enfin, je veux dire, voilà, c'est oui, ma. Et bah, j'étais mortifiée.
4: Bah, voilà. t'es ma cam, là.
1: Bah, oh, mais écoutez, bon, c'est pas trop. Mais tu vois, bah voilà. Et bah, à 49 ans, bah, ça me gêne d'arriver avec un pantalon très ample au travail. Je mets des baskets, ça, oui. Mais je trouve que c'est quand même un manque de respect pour les joueurs avec qui je travaille. Tu vois,
4: Isabelle Huppert, par exemple, ça se trouve, elle est en jogging dans son quotidien et au Festival de Cannes, elle va se mettre une robe. C'est aussi. Le quotidien a le droit d'être un moment confortable. Si demain je vais au tribunal pour un procès, je vais essayer de m'habiller un peu bien, je vais pas y aller en claquette chaussettes.
1: Oui, mais c'est avant, au travail, les gens s'habillaient bien. Bon, c'est moi, aujourd'hui, vous avez des stagiaires qui viennent en jogging, mais moi, ça me quand même.
3: C'est pas possible.
1: Une fois, on a eu un stagiaire, il est venu en maillot de PSG. Bon, franchement, ça m'a fait quelque chose. Charles, il s'en fout, lui, évidemment, il est content. Mais moi, ça m'a fait quelque chose.
0: Un maillot de l'OM, ce serait non. Mais un maillot du PSG. Ouais.
1: Mais bah, moi, ça m'a gêné. Et je trouve qu'en fait, ça veut dire quelque chose de l'état de notre société, quand même.
3: Je suis bien d'accord avec vous.
1: Merci.
3: Des exemples, Élise, sur par exemple Lululemon, c'est à l'origine marque de sport.
1: Oui,
3: c'est
1: de
3: une
1: yoga,
3: marque de sport et de yoga ou de sport, salle de sport, musculation.
1: Bah, c'est-à-dire que moi, le sport est à la mode.
3: Non, mais soit, mais tu portes, par exemple, je vais dénoncer Charles Magnan.
4: Je vais dénoncer.
3: Tu portes des baskets running. Est-ce que tu vas courir après?
0: Oui.
3: Okay.
1: N'importe quoi.
3: Non, mais.
1: Et tu cours pas en jean?
3: Déjà, tu cours pas en jean.
0: Non, mais j'ai ma tenue dans mon sac pour me changer. C'est juste pour pas
3: trop. Des baskets de running, c'est fait pour courir. Des baskets de foot, c'est fait pour jouer au foot.
0: Excusez-moi, vous croyez que les baskets Nike, c'est fait pour marcher en ville? C'est au départ une marque de sport. Adidas, Nike, Puma, c'est des marques de sport.
1: Il y a des baskets de ville et des baskets de sport.
3: Mais bien sûr que oui, tu
0: es. Des baskets de ville.
1: Bah, évidemment, et toi, tu as des baskets de sport pour être en ville.
3: Le modèle Stan Smith, c'est un modèle de ville, du quotidien.
4: Non, c'était un modèle de tennis.
3: À l'origine. Aujourd'hui, c'est devenu à la mode. Et maintenant, les chaussures de running, ça se voit, elles ont une forme particulière. C'est fait pour courir.
0: Une paire de
3: crampons, c'est fait pour jouer au foot. Un maillot de foot, par définition, c'est fait pour jouer au foot. Tu vas pas aller travailler, tu vas pas aller à l'école en maillot de foot.
4: Une doudoune, c'est pas que pour faire du ski, c'est aussi pour pas avoir froid. Tu vois ce que je veux dire? Enfin, je veux dire, on peut pas classifier tout dans des cases.
3: Uniquement les vêtements, alors idée utilitaire, c'est utile parce que j'ai froid ou j'ai chaud. Autant s'habiller avec un sac, c'est bon.
1: Mais alors,
4: mets un sac si tu veux. Moi, je peux le faire.
1: Pierre Rondeau, vous êtes prof. Là, vous dites par exemple, bah moi ça me gêne pas quand des gens vont au boulot en survêt, etc. En tant que prof, est-ce que vous pourriez faire cours en survêt? Est-ce que vous avez des collègues qui font cours en survêt?
3: Non, nous en plus on a un règlement au sein de l'école qui interdit ce que les étudiants et donc les professeurs par définition qui montrent l'exemple portent un jogging. Et de la même manière, on est très très très très attentif à la tenue. Et c'est pareil, même si je donne des cours en économie du sport. Par définition, c'est pas faire du sport, donc viens pas en maillot de foot.
1: Oui.
3: Et les gens qui viennent en maillot de foot, jogging, basket, non, on vient pour travailler.
1: C'est ça.
3: On vient en plus derrière dans une école de commerce pour avoir un boulot, pour avoir l'habitude de porter une chemise et une veste pour passer un entretien d'embauche. On vient
4: et les
3: au
4: femmes
3: quotidien.
4: Doivent mettre des jupes et des talons et
3: non,
4: les hommes des chemises.
3: N'importe quoi. Mais tu peux porter un jean.
1: En école hôtelière, c'est comme ça. Par exemple, les mômes ils sont tous en costard.
4: Non, mais c'est très subjectif. C'est-à-dire, au nom de quoi est-ce qu'on définit ce qui est être bien habillé? Parce qu'il y a des gens qui veulent.
3: Il ne se tient
1: pas de la même manière en jogging et en costa.
4: Mais il y a des hommes qui veulent venir au travail en jupe et en talons.
1: Mais c'est pas le problème.
4: Est-ce qu'on les interdit?
1: Tu ne te tiens pas. Bah. Là, tu parles d'un épiphénomène, Élise. Tu ne te tiens pas de la même manière quand tu es en basket. Tu ne te tiens pas du tout de la même manière que quand tu es en talons ou en chaussures de ville. Bah. Ta démarche n'est pas la même. Ce que tu dis n'est pas. Tu ne dis pas les mêmes choses. Tu ne parles pas de la même manière. Ça conditionne aussi ta façon d'être, la
4: tu
1: façon dont tu es habillée.
4: Aussi chic, Estelle, parce que c'est en toi, en costume et en jogging.
1: C'est pas vrai. Tu ne marches pas de la même manière et tu ne parles pas de la même manière selon. La façon dont tu es habillé. Bah, je t'assure, mets-toi en robe à talons, tu verras, tu ne te tiendras pas du tout.
4: Ça m'arrive de mettre en robe et à talons, j'étais à un mariage la semaine dernière j'étais tout aussi Élise folle.
1: Oui, et tu mettrais pas tes pieds sur la table comme tu le fais souvent et tu ne mâcherais pas ton chewing-gum comme ça à l'antenne. Fred Hermel.
2: Non, mais ce que dit Pierre par rapport à moi, quand je donnais des cours à la fac dans un master en Espagne, un master de journalisme sportif. Je n'avais pas le même comportement suivant la manière de se tenir des élèves.
1: Mais oui.
2: Des étudiants qui étaient étudiants de master, donc il y avait 23-24 ans. Tu voyais quelqu'un qui était style jogging, etc. En plus, c'était un master qui coûtait assez cher, etc. Tu voyais que c'était pas la même implication dans les études. C'est un sentiment comme ça. Donc, et peut-être que naturellement, les notes allaient être meilleures pour ceux qui se présentaient de manière plus élégante que celui qui était basket, jogging et maillot de foot.
1: T'as un a priori. Quelqu'un se présente même pour louer ton appartement. La personne, elle arrive en jogging et l'autre, il arrive en costard. C'est horrible. Mais tu vas avoir tendance à prendre celui qui est en costard. Et donc, il y a aussi une discrimination quand même par les fringues. On est avec Raph qui nous appelle de Mâcon. Il est conducteur de convoi. Bonjour Raph.
5: Bonjour tout le monde.
1: Alors, quand on est conducteur, a priori, effectivement, on ne va pas se mettre en costard-cravate. On est plutôt à la cool, non, Raph?
5: Je vois des collègues ou des concurrents qui sont plutôt à la cool en survêt, basket et même des sabots un peu, comme les pays norvégiens, là.
1: Ouais,
5: un peu typé Crocs, ouais. Mais nous, l'entreprise où j'étais, là, on était plus réglo que ça. On avait un devoir de présenter correctement vers les clients. Donc, on avait décidé de mettre une tenue de travail uniforme pour tout le monde.
1: D'accord.
5: En fait, ça évite aussi bien d'avoir le mec qui est en survêt, le mec qui est en Marcel, le mec qui est en jean. Et à un moment, il faut présenter correctement. Ça fait une preuve de sérieux. Et moi, je pense que toute la jeunesse qu'on a, malheureusement, elle est devenue un peu plus laxiste, un peu molachonne. Et ça va avec le survêt. Voilà, le survêt dans le temps, j'ai que 41 ans, c'était mon père le dimanche. Voilà, c'était le reste du temps, on s'habille, on prend le temps de se présenter pour les autres correctement. Hier, là, je suis en vacances. Donc, la plupart du temps, je suis en pantalon cargo. Hier, je suis allé manger avec ma femme le midi. Et j'ai mis un pantalon de sortie, j'ai mis un polo et on a été déjeuner ensemble le midi. Voilà, il y a un effort à faire pour les autres, c'est tout.
1: J'adore ce terme, un pantalon de sortie. Je trouve ça trop mignon, Raph.
5: Elle aussi, parce qu'elle m'a regardé avec ses yeux qui brillent comme d'habitude, donc ça me va.
1: Vous avez des enfants, Raph?
5: On a les jumeaux, nous.
1: Et quel âge?
5: 27 mois.
1: Tôt pour qu'ils s'habillent.
5: Par contre, à l'inverse, eux, ils ont des petits survêtements qui sont un petit peu habillés, mais on met des survêtements, c'est par simplicité, pour aller
1: au
5: body, à la couche et tout, voilà.
1: Parce que vous avez aussi des parents qui habillent leurs enfants avec des trucs ultra compliqués, alors qu'en fait...
5: Faut aller à l'efficace. On y va, tac.
1: Ça, c'est sûr. Merci beaucoup, Raph, d'avoir été avec nous.
0: C'est une bagarre, les enfants, parce que dans les écoles, aujourd'hui, il n'y a vraiment que du survêtement. Et moi, j'oblige les enfants
1: privées
0: à mettre... plusieurs fois par semaine des jeans, mais si on leur laisse le choix le matin, ils se mettent en survêt, les enfants, aujourd'hui.
2: Les examens, il faut bien s'habiller quand tu vas passer un oral.
1: Alors, moi, j'ai vu.
2: Un minimum, quand même.
1: L'oral, oui, parce que, les écrits, j'ai amené ma fille aux écrits en médecine, j'ai jamais vu ça. C'est-à-dire que les mômes, ils étaient, avec des espèces de trucs en pilou-pilou. C'est les écrits, donc il fallait qu'ils soient à la cool, donc ils étaient tous en survêt. Ouais. Alors là, c'était vraiment.
0: Mais
1: l'oral, non, évidemment.
4: Mais non, mais les gars, ça s'appelle surtout la loi de l'offre et la demande. C'est une mode. Vous savez, dans les années 90-2000, la mode à l'école, c'était d'être en crop top où on voyait tout ton ventre, en baggy hyper large, avec des trucs roses partout, des chokers, des trucs dans les cheveux.
3: C'est pas parce que c'est à la mode que c'est bien.
4: Non, mais ce que je veux dire, c'est que là, on en parle comme si c'était un drame. Mais il y a toujours eu des modes incompréhensibles et pas forcément très esthétiques. Juste, ça va passer dans 5 ans, c'est plus du tout la mode du jour.
1: Mais sur un examen, j'ai compris aussi déjà. À l'oral, personne ne viendra à l'esprit.
4: Le Covid a changé beaucoup aussi. Pendant le Covid, on s'est rendu compte que le confort, c'était génial, en fait. Oui. D'être en pilou-pilou, justement,
0: C'est-à-dire qu'il y a 20 ans, on aurait eu le même débat. On aurait trouvé Fred débraillé en disant il n'a pas de cravate, il n'a pas de chemise. Aujourd'hui, il est au summum de la classe. C'est juste que le monde évolue. Dans 20 ans, ils auront le même débat et tout le monde sera en survêt. C'est juste que le monde bouge.
1: Je ne crois pas, non.
0: Il y a une génération survêt là qui va.
3: Et le monde bouge.
0: Il y a beaucoup de gamins aujourd'hui qui ont 12, 15, 20 ans.
1: C'est déprimant, Charles. C'est déprimant.
0: Ça, on peut être déprimé. C'est pour ça qu'on a ce débat. On peut pas lutter contre l'évolution.
1: Mais si, bien sûr, on peut tous faire un effort. Et tu sais, dans plein d'écoles privées, tu n'as pas le droit, par exemple, aux semelles blanches. Ça veut dire qu'en fait, t'as pas le droit à des baskets, mais c'est dit différemment. Tu dois avoir typiquement un pull ou un jean de couleur foncée. Peut-être qu'on devrait faire ça aussi dans les écoles sans mettre d'uniforme, mais avoir un truc un peu classe. Tout simplement pour que justement on apprenne à nos enfants à s'habiller parce que ça veut dire quelque chose plus tard.
0: Oui, mais moi je pense que j'étais débraillé à vos yeux toute ma scolarité, toute mon adolescence.
1: C'est vrai.
0: Ça m'a pas empêché d'avoir des très bonnes notes. Vous voyez ce que je veux dire ? On peut très bien étudier en survêt. On peut être très bon élève en survêt. Il faut apprendre que l'habit ne fait pas le moine. C'est mon combat.
1: Moi j'ai d'autres combats, Charles. Stéphanie Dugard, elle est ouvrière en usine agroalimentaire. Bonjour Stéphanie.
6: Bonjour.
1: Stéphanie, alors vous travaillez en usine, j'imagine que vous avez un uniforme, Stéphanie.
6: Exactement. Donc d'accord. Du coup, c'est ce que je disais au standard. En fait, on est obligé de se changer sur place. On n'a pas le droit de sortir les habits du travail en dehors de l'usine. Donc du coup, on ben on s'habille le matin à 5h du matin pour aller travailler, on enfile un jean, enfin on fait simple. Ouais. On arrive là-bas, on se change, on passe la journée dans des tenues pas toujours très confort avec avec les chaussures de sécurité, la casquette coquée, les bouchons d'oreilles, etc. Donc voilà, toujours un petit peu pas très à l'aise. Et on finit le poste, on se rechange, on rentre à la maison et là c'est total détente quoi.
1: Ah mais ça je comprends Stéphanie, parce qu'après vous avez un boulot difficile et effectivement quand on porte un uniforme tous les jours on a envie d'être un peu cool chez soi, mais quand vous amenez vos enfants à l'école par exemple, vous êtes comment?
6: Alors, quand j'ai deux courses à faire, je reste en survêt. Par contre, quand voilà, je dois passer l'après-midi à faire des choses, je reste quand même un minimum en jean.
1: Voilà. D'accord.
6: Ça dépend ce que je fais. Mais si vraiment après je dois rentrer à la maison et plus bouger, je reste en survêt. Je vire les chaussettes, claquettes, enfin voilà.
1: Mais quand vous sortez, vous faites
6: minimum. Je suis d'accord avec vous, un minimum pour les gens autour de nous, pour les collègues. Ben, tous n'ont pas la même philosophie. Parce que des fois, il y en a qui arrivent en short, claquettes, chaussettes trouées, t-shirt, on leur donnerait presque la pièce, surtout en été, où ils font pas forcément d'efforts. Mais voilà, un minimum pour les collègues, je pense que c'est important. Après, chez soi, on fait ce qu'on veut. Ça ne nous empêche pas d'avoir... Enfin, quand je parle de survêt, c'est pas un truc dégueulasse. C'est pas... Voilà, c'est un truc à peu près correct, de marque.
0: Oui.
6: Voilà,
0: il y a des très beaux survêts aujourd'hui. Mais,
1: merci beaucoup, Stéphanie. Bah tiens, Charles Manière, aujourd'hui, par exemple, le short, c'est interdit, hein, RMC, dans plein d'entreprises. Donc, par exemple, vous venir en short de foot, il n'y a pas de problème au boulot?
0: Pas en short de foot, mais un beau...
1: Si on est sportswear... Si on est sportswear, c'est un short en coton, ça vous gênerait pas? Moi, ça me gêne.
0: Bah, je trouve que, alors, pour le coup, on aura le débat au printemps, promis.
1: Ah, ben ça, oui. Il fera
0: 30 degrés.
1: Comme chaque année.
0: Et que les femmes auront le droit de venir en petite robe, en sandalette. Oui. Et qu'un homme en
1: robe élégante.
0: Et ben, un short élégant, alors. Je peux venir en short élégant?
2: Non,
1: on verra. Non. Si en short élégant, ouais, short élégant, je dis oui.
0: Short élégant, je dis oui.
2: Non,
0: ouais.
2: C'est pas possible de venir en short.
1: Bah, si, un bermuda en lin.
0: Alors, on va poser. Fred, une femme en sandales au travail?
1: Bah, bien sûr que oui.
2: Oui, mais parce que c'est pas pareil. Une femme qui porte des sandales, c'est une sandale chez une femme, c'est habillé. Chez un mec, ça fait négligé.
1: Ah oui, ça fait, non.
2: Excuse-moi, sandale, ça fait moine.
3: Le problème, c'est que je me sens obligé, là, d'aller dans le sens de Charles. Je trouve ça discriminant qu'on n'ait pas le droit de porter un short. Et tu affirmes qu'une sandale, c'est.
0: Une femme en short?
1: On peut parce que nous c'est habillé.
4: Moi juin je vais venir en Crocs, je vous le dis tout de suite.
1: Oui, ça on verra.
0: Un beau teasing. En attendant,
1: croyez-moi, la sécurité ne vous laissera pas rentrer.
4: Ils vont me virer avant.
0: Et alors faire un tour sur le WhatsApp de l'émission où un témoignage fort, celui de Farid qui nous écrit: je vis dans le 15e arrondissement, je confirme avoir déjà croisé Frédéric Armel en survêtement du RC Lens en toute détente. Voilà Farid qui vient corroborer.
1: Et voilà, je veux dire que Fred peut être détendu parce que ça aussi c'est une info.
0: Et j'ai Laurent qui nous dit qu'il a vu la même chose à Arras aussi, sur le marché d'Arras, nous dit-il. J'ai déjà vu Fred Hermel détendu.
2: Détendu, enfin, mais pas en short sur le marché d'Arras.
0: Ah, peut-être pas en short, mais en tout cas dans une tenue.
1: Il
0: n'avait
1: pas de pochette, quoi. C'est ça.
0: Il n'avait pas la veste et la pochette. Visiblement, j'ai Lolo qui dit: mais laissez Charles tranquille avec ses chaussures. Pierre Rondeau porte des baskets blanches, il ne va pas faire un tennis après l'émission.
1: Ce sont des baskets de ville, voilà. Ça n'a rien à voir, Charles.
0: Baskets de ville, d'accord, je connaissais les chaussures de ville.
1: Mais enfin, vous avez des baskets de sport.
0: Pour courir, oui. Mais
1: normalement, personne ne met ça avec un jean, Charles. Ça ne
0: viendra pas. Et Jérémy qui nous dit: moi, je suis fan de survêt, pourtant j'ai 43 ans, je vis en survêtement, j'en suis fan, mais je suis aussi fan d'Estelle. Conclusion, on n'ira pas au resto ensemble si elle ne supporte pas les survêtements. Voilà ce que nous dit.
1: Il s'habillera, il se mettra en tenue. Enfin, je veux dire.
0: Il mettra son pantalon de sortie.
1: Oui, il mettra. Exactement. Il fera un petit effort et puis nous irons au restaurant.
0: En attendant, ce carton de la mode sportswear, est-ce que vous trouvez ça déprimant ou réjouissant? Ça vous déprime à 63%.
1: Voilà.
0: Marge d'erreur.
1: Ça me rassure.
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1: C'est la deuxième partie de ce best-of d'Estelle Midi. J'espère que vous passez un excellent moment en notre compagnie. Dans cette deuxième heure, on va parler d'incivilité en avion, on va parler de faute d'orthographe et de vie à la campagne. C'est parti. La condamnation du jour, et c'est celle de deux passagers d'un vol de la compagnie Jet2Com qui ont été bannis à vie suite à une bagarre en plein vol entre Antalya et Manchester. Un incident qui n'est pas isolé. Depuis quelques mois, les incivilités se multiplient dans les avions. On compte désormais un incident tous les 395 vols, et c'est notamment, Charles, dû à l'alcool.
0: Oui, à cause des passagers qui boivent à bord, mais aussi à cause, nous dit-on, de plus en plus des passagers qui embarquent en étant déjà ivres dans l'avion. Oui, on attaque l'apéro un peu tôt à l'aéroport. Sachant qu'en altitude, avec la pressurisation de la cabine, les effets de l'alcool peuvent être multipliés d'une fois et demie à trois fois. C'est-à-dire que boire une bière équivaut à en boire trois quand on est dans l'avion. Des accords prévoyant des poursuites pénales ont été signés entre 40 pays, mais les compagnies voudraient aller encore plus loin. Ryanair, dont les vols sont régulièrement perturbés, poursuit désormais en justice les passagers indisciplinés, leur réclame des dommages et intérêts salés. Ça peut aller jusqu'à 15 000 euros. La compagnie Ryanair qui demande aussi que les bars dans les aéroports limite la vente d'alcool aux passagers à 2 verres maximum par personne, parce que selon le patron de Ryanair, si votre vol est retardé de 2 ou 3 heures, vous ne pouvez pas boire 5, 6, 8, 10 pintes de bière. Allez plutôt prendre un café ou une tasse de thé. L'avion n'est pas une sortie pour alcooliques, regrette le patron de Ryanair.
1: Alors, faut-il interdire l'alcool dans les avions? Vous qui revenez d'un avion, Élise Goldfarb, vous êtes favorable à l'interdiction d'alcool ou pas?
4: L'interdiction totale, je trouverais ça bizarre, parce que par exemple, quand t'es en business, on t'accueille avec une coupe de champagne, et c'est très sympa, c'est pas de refus, mais je bois pas. Mais bon, je sais qu'en tout cas, mes amis adorent cette coupe de champagne, mais en tout cas, oui, il faudrait que les hôtesses de l'air aient autorité pour refuser de servir quelqu'un qui est déjà, on le sent mal, quoi.
1: À mon avis, elles le font. On aura une hôtesse de l'air, Candice, dans un instant.
4: En tout cas,
1: quand quelqu'un est bourré, elle lui resserve pas une pinte.
4: En tout cas, vous savez que je prends pas mal l'avion. Et
1: oui, ça,
4: moi, je n'ai jamais été confrontée à des gens trop bourrés qui attaquent des hôtesses de l'air. Donc, je pense que ça reste quand même très marginal. Et il faudrait aussi, peut-être, les limiter à l'aéroport. Parce que à l'aéroport aussi, tu peux te boire 10 pintes avant de monter dans l'avion.
1: Bah oui, mais si tu peux plus acheter de l'alcool déjà... en duty free.
4: Oui, je sais pas. Peut-être qu'il faudrait limiter. Regarde, on n'a pas le droit de ramener plus de 2 cartouches de cigarettes, par exemple.
1: C'est fou maintenant. Il y a une nouvelle réglementation européenne. Tu peux en ramener.
4: Oh là là, c'est une très bonne nouvelle pour moi.
1: Non, Élise, on ne peut pas dire ça.
0: Non, il ne faut pas fumer.
1: Tu peux rapporter 15 cartouches si tu veux, donc 15 bouteilles.
4: Oui. Bon, écoutez, moi, je suis pour limiter au maximum parce que ça. Quelqu'un qui est alcoolique et qui est vraiment bourré dans l'avion peut mettre en danger tous les passagers.
2: Ah bah oui.
4: En fait, c'est vraiment une cause assez légitime, tout comme prendre de la drogue ou fumer une cigarette dans l'avion. Donc ça devrait être traité comme tel. On devrait être capable soit de sanctionner de la plus dure des façons, on te vire de l'avion, atterrissage forcé, tu dégages, soit tu payes l'amende la plus haute.
1: Moi, j'ai vu une vieille dame qui était totalement ivre dans l'avion. C'était horrible parce qu'en fait, après, elle a expliqué. C'était un vol long courrier, mais elle était vraiment ivre. Elle tapait sur la tête de tous les passagers, mais parce qu'elle était très gaie. En fait, elle avait peur de l'avion, donc elle avait bu pour se désinhiber. Mais c'était.
4: Bon, bah, tu prends l'exomie,
1: elle était vraiment ivre morte.
0: Elle n'avait pas dosé.
1: Après, elle avait bien dormi, mais bon, voilà, elle faisait de mal à personne. Mais vous voyez
4: que dans ces cas-là, vaut mieux prendre un Donoril ou un Xanax.
1: Est-ce que c'est vraiment un problème d'alcool, les incivilités dans les avions? On voit, Fred Hermel, que les incivilités, de toutes les manières, elles se multiplie partout, donc.
2: Ouais, et puis là, encore une fois, on va faire payer les innocents pour les pêcheurs, quoi. Enfin.
1: T'es pas obligé de.
2: Non, mais je veux dire, mais on interdit, c'est-à-dire que face à un problème de quelques-uns, on interdit pour tout le monde. Mm. Donc c'est assez injuste, quand même. Alors moi, je bois pas dans les avions parce que tout de suite, j'ai mal au crâne, en fait. Mm. Parce que là, Charles l'a dit, hein. Mais ça monte à une vitesse. C'est.
0: Ah ouais. Trois fois plus puissant.
2: Mais ça, c'est. Ah non, et surtout les bulles. Le champagne.
1: Tu dors mieux, quoi.
2: Ah non, mais les bulles, en plus, ça te monte encore plus. Alors moi, je bois pas dans les avions. En fait, il y a un problème général de comportement.
1: Bah oui, c'est ça.
2: Mais c'est dans tout. Enfin, c'est-à-dire que c'est pas que dans les avions, c'est dans le métro. Même dans le métro. Dans le métro, t'as plein d'incivilités qu'il n'y avait pas il y a 30 ans.
1: Alors qu'on n'y vend pas d'alcool.
2: Voilà, tu vois ce que je veux dire? Ben non. Mais c'est simplement, c'est mais le problème,
1: mais ça aggrave les comportements quand même,
2: l'alcool ça aggrave les comportements. Puis En fait, il y a toutes ces non, histoires.
0: Mais la différence, Fred, c'est que dans le métro, tu peux sortir quand tu veux. S'il y a quelqu'un de bourré dans la rame, il change de place, etc.
1: Bah, oui.
0: L'avion, une fois que tu as bouclé ta ceinture, oui, t'es coincé
1: compliqué.
0: Parfois pendant 8 heures.
1: C'est compliqué.
0: Si t'as 3 ans de bourré,
1: si tu vomis sur ton voisin, c'est compliqué.
0: Ça peut être un peu long.
2: Ah, mais c'est un vrai problème. Et la question de la sécurité, c'est-à-dire qu'on a déjà vu des mecs, des fois, qui ont essayé d'ouvrir la porte en plein vol, quand même.
1: Oui, mais souvent, ils n'y sont pas arrivés, sinon ça se
2: Non, oui, mais enfin, mais c'est hyper dangereux. Mais moi, je ne vois pas pourquoi il y aurait un châtiment collectif pour quelques-uns. Voilà, on n'a qu'à bannir à vie ceux qui se comportent mal, c'est tout. Hein.
1: Alors, avant d'être avec vous, Jérôme, je voudrais prendre Candice en ligne, puisqu'elle est hôtesse de l'air. Elle nous appelle de Chamonix. Bonjour Candice.
14: Bonjour Estelle, bonjour à tous.
1: Bonjour. Candice, je suis sûre que vous avez plein d'histoires à nous raconter sur des gens bourrés dans l'avion.
14: Oh oui, j'en ai quelques-unes, mais effectivement, c'est un problème. C'est un problème qu'on essaye... de gérer au mieux. Après, comme je crois que c'est Juliette qui disait ça, on regarde dès l'embarquement. C'est quelque chose auquel on fait très attention de personnes peut-être un peu éméchées déjà qui arriveraient à bord.
1: Mais donc, ça, vous le voyez, Candice?
14: Ah oui, on le voit. C'est franchement très clair. Une personne qui arrive éméchée, c'est assez visible. Et puis, ça effectivement, comme l'alcool. Ses effets sont décuplés avec l'altitude, ça se voit très rapidement. Mais le problème d'interdire l'alcool à bord, effectivement, c'est punir 399 ou 18 passagers pour deux qui vont peut-être effectivement mettre à mal la sécurité du vol ou être un petit peu éméchés de façon agressive, parce qu'encore de façon rigolote, on va dire, c'est pas bien grave, mais de façon agressive. Après, nous, on a quand même aussi des procédures à bord qui s'appellent PAXI, passagers indisciplinés. On a 3 niveaux.
1: Dites-nous tout, Candice.
14: Voilà. Donc, le 3e niveau étant le plus important, c'est la mise de liens de contention. On a des liens de contention à bord qui nous servent justement pour ces passagers qui mettent en danger la sécurité du vol.
1: Mais attendez, comment vous faites quand le passager, par exemple, il est dans la place du milieu, vous savez, au milieu de l'avion, vous lui mettez des liens de contention comme ça, ou alors vous l'amenez près de la cabine du commandant?
14: On a des techniques que je ne vais pas révéler parce que sinon ça serait contre-productif pour nous par la suite. Mais on a des procédures. Une procédure qui nous a été enseignée d'ailleurs par le GIGN, hein, donc c'est pas n'importe quoi. Wow. Et effectivement, on s'entraîne tous les ans parce que il y a quand même, faut savoir, alors sur le nombre de vols qu'on a dans la journée, dans la semaine ou dans le mois, c'est pas énorme, mais on a quand même à peu près une pause de lien de contention par mois.
1: Oh, donc, quand même. À cause de gens. Mais attendez, c'est des hommes ou des femmes, Candice? C'est des hommes.
14: Principalement des hommes.
1: Et mais qu'est-ce qu'ils font,
4: comme par hasard?
1: Qu'est-ce qu'ils font qui nécessite les liens de contention?
14: Ben, par exemple, ça va être des passagers qui vont devenir incontrôlables, qui vont pas respecter les règles de sécurité, qui vont gêner aussi les autres passagers par leur comportement. Et à ce moment-là, quand on estime, en tout cas, donc on va partir de la phase 1, qui va juste être une mise, on va leur lire un texte qui a été fait à ce sujet. Et puis après, au niveau 2, bon bah là, on va commencer à vraiment appeler la police pour qu'elle nous attende à l'arrivée, parce qu'elle va être donnée aux forces de l'ordre.
1: Et en 3, c'est les liens de contention.
14: 3, c'est les liens de contention. Où là, il vient passager no flight pour nous derrière. Et puis, effectivement, il y a toute une procédure aussi assez lourde et assez conséquente. Qui coûte cher aux compagnies, faut pas se leurrer. Mais comme on disait, interdire l'alcool à bord,
1: c'est pas la bonne solution.
14: C'est priver beaucoup de monde. C'est enlever une phase de service complète pour les passagers en business class, voire en première, qui sont très friands de ça.
1: Et
14: qui payent pour ça. Nous, on a décidé que l'offre d'alcool était gratuite chez nous. C'est un service que les gens apprécient. Et en économie, effectivement, entre ceux qui trinquent pour leurs vacances, ceux qui sont en groupe et qui font ça de manière tout à fait normale et...
1: ça les pénaliserait.
14: Ça les pénalise.
1: Merci Candice, en tout cas, d'avoir été avec nous. On a appris plein de choses grâce à Candice. Jérôme Lavrieux, fort de ce témoignage. Ouais. Est-ce qu'on interdit l'alcool ou pas? On n'est pas non plus obligé de trinquer. On peut attendre 2 heures de trinquer avec sa moitié quand on arrive à l'aéroport.
15: Si vous interdisez l'alcool, faut interdire les duty free, parce que la personne va monter avec une bouteille d'alcool qui sera pas en soute, mais en bagage. Vous mettez à mal l'économie de Roissy, de Orly. Vous pouvez fermer.
1: Oui, on peut interdire d'ouvrir Roissy. C'est pas que l'alcool en duty free. Enfin, excusez-moi.
0: De consommer dans l'avion.
15: Un pourcentage de chiffre d'affaires qui est énorme.
1: On peut dire qu'on garde les bouteilles, mais fermées.
15: Et si le type est déjà un peu bourré, il est plus raisonnable. Moi, ce qui m'a fait flipper le plus, j'ai eu le cas une fois, c'était malheur. Je rentre dans un avion, il y a des supporters qui rentraient
1: anglais,
15: qui rentraient d'un match. Mais j'ai cru que j'allais mourir.
1: Il met de l'ambiance.
15: Enfin, la version anglaise qui ne saute pas n'est pas, je sais pas quoi, dans un avion.
4: Ils ont pas fait couler
15: dans l'avion. Il y avait pas le gain de contention pour tout le monde. C'est très flippant.
1: Moi, ce qui me ferait flipper, c'est que quelqu'un me vomisse dessus. Alors là, c'est horrible. Quelqu'un qui est ivre à côté de toi, et là, tu te dis, oh là là, ça va me tomber.
2: Ça m'est arrivé.
1: Non.
2: Mais c'était une petite fille, la pauvre.
1: Ah oui, voilà. Mais t'es pas ivre.
2: Non, mais bon, c'était du vomi quand même.
1: Et c'était dans un
2: C'était dans la rue. C'était à New York Paris. Bon, c'était pas très agréable.
1: Ah oui, alors là.
0: Ah oui, ça peut être long.
2: Ah oui, oui. C'était vraiment bon. Mais
1: moi, j'aurais demandé un dédommagement. Avec Nicolas. Nicolas, il habite à Alicante, en Espagne. Il est responsable d'église dans l'automobile. Bonjour Nicolas.
16: Bonjour Estelle.
1: Merci. Et merci d'être avec nous. Nicolas, vous prenez souvent l'avion ?
16: Je le prenais souvent. Je le prends beaucoup moins maintenant.
1: Ouais.
16: Et en fait, je confirme ce que vous disait Jérôme Ladrieux juste avant. Le problème, c'est pas forcément les supporters. Je dirais que c'est même plus les Anglais. Vivant à Alicante en Espagne, je pense que Fred pourra confirmer.
2: Voilà.
16: Les charters, une fois par semaine sur Alicante, des Anglais qui arrivent et avec des problèmes dans l'avion, des avions détournés sur d'autres destinations pour débarquer les personnes. C'est Alicante, c'est minimum une fois par semaine qu'on en entend parler aux infos, quoi.
1: Ouais, alors, et après, il y a pas que l'alcool, hein, le problème, il y a aussi la drogue. Hein. Enfin, moi, une fois, j'ai pris un vol pour Ibiza, qui avait 3 heures de retard. Manifestement, je ne sais pas ce qu'ont fait les gens avant de prendre ce vol. Mais enfin, c'est la première fois de ma vie que je vois des gens, qui n'avaient pas de ceinture de sécurité à l'atterrissage et qui étaient justement en train de sauter à l'arrière de l'avion. Donc là, vous vous dites,
2: c'est Ibiza,
4: connu. Mais à l'aéroport,
0: je suis allé à Las Vegas et il y avait un peu de
1: bruit. Excusez-moi, c'est pas parce que tu vas à Ibiza que t'es obligé de te droguer.
4: L'aéroport d'Ibiza, il est connu.
2: Nicolas, Alicante, il y a Benidorm qui est dans la province d'Alicante.
1: Ah, bien sûr.
2: En fait, j'ai déjà raconté, mais Nicolas va vous confirmer. En fait, tu as des compagnies, des low cost, des agences de voyage qui organisent des beuveries. Ouais. C'est-à-dire qu'il n'y a pas d'hôtel. Les types viennent un week-end.
1: Oui.
2: Parce que l'alcool est cher en Angleterre et pas cher en Espagne. Donc ils viennent pendant 48 heures se bourrer la gueule en Espagne. Ils ne dorment pas, ils se bourrent la gueule pendant 48 heures et ils reprennent l'avion. C'est ça, hein, Nicolas ?
16: Exactement. Benidorm, c'est 100% ça. Moi, mon fils jouait au foot et je l'ai emmené jouer à Benidorm. En attendant que le match démarre, on allait boire un café à côté à 9-10 heures du matin. Les Anglais bourrés à 9-10 heures du matin, c'est monnaie courante, quoi, à Benidorm.
1: Oui, mais regardez, Nicolas, vous interdiriez l'alcool dans les avions. En fait, ça tient pas. Parce que, pour le coup, ils étaient déjà bourrés. Donc, en fait, ils rentrent dans l'avion, ils sont déjà ivres. Donc, qu'est-ce que vous voulez faire?
16: Non, c'est pour ça que le problème, c'est pas l'alcool dans l'avion. Parce que, vu en plus le prix de l'alcool dans l'avion, vous allez pas vous mettre une mine. La mine, vous la mettez avant de rentrer à l'aéroport, de toute façon.
1: Merci, Nicolas, d'avoir été avec nous. On va terminer avec le témoignage de Mourad. Mourad qui nous appelle de Cannes parce que il lui est arrivé une petite mésaventure. Bonjour Mourad.
17: Oui, bonjour l'équipe, bonjour.
2: Bonjour.
1: Merci Mourad d'être avec nous. Qu'est-ce qui vous est arrivé, Mourad ?
17: Alors moi, c'est lors d'un voyage sur Bali, j'avais une escale sur Bangkok. Mm-hmm. Et en fait, j'étais avec ma compagne à l'époque et il y avait un type à côté de moi qui était littéralement bourré.
1: Ah.
17: Et il n'arrêtait pas d'avoir des flatulences, il n'arrêtait pas de péter. j'assure que c'est vrai, c'était horrible. Je ne savais pas quoi faire de ce type. Donc je suis allé, au départ, je ne voulais pas trop faire d'histoire. Donc je lui ai dit, s'il vous plaît, monsieur, si vous pouvez arrêter d'avoir des flatulences, ça serait super sympa.
1: Si vous savez que ça ne se contrôle pas,
2: c'est des bulles de champagne.
17: Plusieurs fois. Donc, comme je suis quand même 1m90, 100 kilos. Donc à un moment donné, je lui ai mis quand même une certaine pression. Il ne voulait rien entendre. J'étais voir l'hôtel, ça me dit, écoutez, on ne peut rien faire. Au bout de quelques heures. Donc, je lui dis, vous savez, on arrive bientôt, on vous appelle, il faut aller en salle d'attente. Et le mec, il dit, OK, il n'y a pas de problème, OK, on sait où. Je lui dis, venez, suivez-moi, je vous mets en salle d'attente. Et je le ramène dans les toilettes, du même, vous allez vous asseoir ici, d'accord, et on va venir vous chercher, d'accord, pour le transit. Et là, le gars, il était tellement bourré que je l'ai enfermé dans les toilettes, toute la nuit. Il est resté là-dedans.
1: Quoi ?
17: Jusqu'à ce qu'une hôtesse, à un moment donné, il va le récupérer. Et je lui dis, au bout de 2 heures, je lui dis, hors de question que vous me le remettez à côté de moi, vous le renvoyez aux toilettes. Et voilà. Donc, j'ai passé un vol. C'était horrible. Vraiment horrible. Oh. Et depuis l'alcool dans les avions, moi, je prends souvent l'avion. Bon, c'est vrai que c'était exceptionnel. C'est très rare. Mais en tout cas, cette anecdote était pour moi incroyable.
1: Ah bah.
17: Je ne vais jamais revivre ce genre d'histoire. Voilà.
1: Ouais, mais peut-être que monsieur avait un mauvais transit. C'est possible aussi. Merci. Merci Morad pour cette très belle anecdote.
2: Et bon appétit.
1: Merci Mourad. Voilà, l'alcool dans les avions, on a plein de messages, Charles.
0: Oui, Albert qui nous dit l'année dernière, je rentrais du Canada et la jeune fille à côté de moi s'est installée dans l'avion avec un kebab qu'elle a mangé. Elle s'est ensuite endormie et 2 heures plus tard, elle s'est mise à vomir partout dans l'avion. Albert, Boris nous dit voyage en Écosse là à Noël. Et ben l'avion du retour décollait à 5 heures du matin. Il y avait des Écossais en train de déguster des whisky au duty free à 5 heures du matin. Ça vous donne aussi l'idée du niveau d'alcool.
1: Oui, mais
0: dès le matin. Et puis on va finir avec le message de Jean-Pierre qui nous dit c'est pas l'alcool qu'il faut supprimer dans les avions, ce sont les Anglais qu'il faut interdire d'avion. Voilà ce qu'en pense Jean-Pierre avec un peu d'humour. Mais on vous a posé la question, face aux incivilités, faut-il interdire l'alcool en avion? Vous avez dit oui à 65%.
1: Et on embrasse tous les Anglais qui nous écoutent.
0: Oui.
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1: Et on poursuit Estelle Midi tout de suite avec la tendance du jour.
19: S'adapter, se mettre à l'écoute des élèves, c'est le maître mot de l'enseignement aujourd'hui.
20: Johnny a dit à Adeline, sinon ça fait Adeline, à que c'est chouette.
1: La tendance du jour, c'est celle des fautes d'orthographe sur les affiches publicitaires. Ça peut paraître fou, mais plusieurs marques comme Burger King, Boursorama ou encore Starbucks ont misé sur les fautes d'orthographe pour attirer le regard ou la curiosité des clients. Une stratégie pas forcément payante, Charles, parce que les Français sont attachés à l'orthographe, même s'ils sont nuls.
0: Oui, plus qu'attaché même. Un Français sur deux juge que les fautes sont inacceptables. Et attention, la perception change selon les générations. Chez les plus de 55 ans, on monte à 60% qui les jugent intolérables. À l'inverse, chez les jeunes, chez les moins de 25 ans, un sur deux considère les fautes comme un simple détail. Autrement dit, plus on vieillit, voilà, plus on est à cheval sur l'orthographe. On est également assez prétentieux. On a tendance à se surestimer. 85% des Français estiment avoir un bon niveau en orthographe. Mais quand l'IFOP, qui a fait ce sondage, les a ensuite soumis au test de la dictée, seuls 58% ont obtenu une note supérieure à 12 sur 20. Il y a un rôle social aussi de l'orthographe. 26% des Français estiment que leur orthographe leur a déjà fait vivre des moments anxiogènes au travail, 14% qu'elle les a empêchés d'accéder au métier souhaité et 40% estiment même que les fautes sont un tue-l'amour.
1: Alors, faut-il être plus tolérant? Faut-il être plus tolérant avec les fautes d'orthographe? Pierre Rondeau, je me tournerai vers vous parce que vous êtes prof d'éco dans une université parisienne et vous prenez un malin plaisir à m'envoyer des petites captures d'écran des fautes d'orthographe hallucinantes
3: depuis
1: que vous voyez
3: chaque
1: jour.
3: Je suis allé voir, on a beaucoup de captures d'écran.
1: On peut faire un livre.
3: Je devrais créer un livre, les perles du supérieur. Oui. Non mais si, attends Charles, je vais quand même montrer parce que vous voyez à quel point
0: c'est méprisant.
3: Et c'est méprisant.
1: Ah, mais il est méprisant, c'est Pierre Rondeau.
3: Attendez, on parle d'étudiants qui sont supposés avoir le bac de première, deuxième et troisième année. C'est pas des collégiens qui font des fautes. Moi, je faisais des fautes au collège. On a tous fait des fautes. On a tous une dictée. On faisait des fautes à la dictée. Là, je parle d'adultes qui sont diplômés, qui vont être diplômés, qui vont rentrer sur le marché du travail, qui doivent rédiger des lettres de motivation, qui doivent passer des entretiens d'embauche, qui vont devoir ensuite travailler, remplir des articles, des notes de synthèse, travailler pour leur patron. Mais ça, le pire, c'est que même dans des mails, même dans des envois où c'est écrit à l'ordinateur, il y a des fautes. Même avec la nouvelle technologie, ils ne sont même pas capables de prendre le réflexe de se relire, de se faire relire. Et les fautes sont catastrophiques. C'est des fautes, c'est ce que je leur dis à chaque fois. 90% des fautes qu'ils font, voire 95%, c'est des fautes de genre et de nombre. Masculin, féminin, pluriel, singulier.
1: Ah oui.
3: La théorie libérale, libérale sans eux. Des gens achètent pas accordé à la troisième personne du pluriel, sans le NP.
1: Et vous enlevez des points pour l'orthographe ou ça vous donne un a priori négatif sur la copie?
3: Je leur dis, c'est ça en fait, c'est qu'il n'y a pas, officiellement, il n'y a pas de point négatif. Mais quand tu lis une copie qui est bourrée de fautes, un, tu t'énerves, deux, tu rigoles, et trois, tu sous-notes. Même si le fond est parfait, c'est bien amené, bien dit, bien écrit, si c'est bourré de fautes d'orthographe, l'étudiant ne pourra jamais avoir plus de 12.
1: Ah oui.
3: C'est rédhibitoire. J'ai des copies parfois, même les termes les plus fondamentaux. Keynes, vous le connaissez, Keynes, oui, bah quand oui. même. Quand on est en économie, en fac d'économie, on est censé savoir l'écrire. Oui. Même les noms propres, ils n'arrivent même pas à savoir l'écrire. Ils vont en cours tous les jours, ils ne savent pas l'écrire. Je ne peux pas mettre 18 à une copie qui est bourrée de fautes. C'est rédhibitoire.
1: Daniel Riolo, vous avez sursauté en entendant que 40% des Français trouvaient que les fautes d'orthographe, c'était un tue-l'amour. Est-ce que vous êtes d'accord avec ça? Est-ce que, par exemple, vous recevez une lettre de motivation ou une lettre d'amour avec des fautes d'orthographe? Est-ce que c'est disqualifiant pour vous?
5: Ouais, moi je comprends que ce soit gênant. Je suis pas. Alors moi-même je fais pas mal de fautes. Je suis pas une lumière en orthographe. Je
3: montrer des copies.
5: Oui, non, je fais tout pour tout le temps faire attention. Parfois j'écris trop vite et je fais pas gaffe. Et je comprends qu'on soit exigeant. Il faut absolument l'être. C'est quelque chose de très important. Il faut savoir écrire. Je comprends que des gens qui recrutent fassent attention à ça, que des gens qui notent fassent attention à ça. Pour en revenir au truc de la pub, juste si ça attire le regard.
3: Oui. Bah, ça marche?
5: Non.
1: C'est que les gens voient qu'il y a une faute.
5: C'est que tu dis, oh, bah, tiens, pourquoi ils ont fait ça? Donc, il y a déjà au moins ce premier impact. Mais oui, il faut être exigeant. Après, l'orthographe de la langue française est très compliquée.
1: Exact. Oui, c'est une langue subtile.
5: Pardon. Mais il faut être très.
1: C'est vrai.
3: Non, c'est très compliqué. Je suis d'accord avec vous.
5: Mais je maintiens qu'il faut être exigeant.
3: Quand je vous dis que sur les copies, et j'ai quand même beaucoup d'étudiants, et ça fait longtemps que je donne des cours, 90% des fautes, c'est genre et nombre. C'est masculin, féminin, pluriel, singulier.
5: Je suis d'accord avec toi.
3: C'est pas une question complexe.
5: Comme j'avoue une faiblesse personnelle dans ce domaine, je me flagelle pour essayer le moins possible d'en faire. Ouais.
1: Non, moi, le nombre de fois où je vais regarder l'accord, parfois sur becherel.com, parce que tout d'un coup j'ai un affreux doute et je me sens pas bien.
3: Je suis entièrement d'accord.
0: Lui, on est d'une génération, on a honte de faire une faute. Est-ce que c'est encore le cas?
3: Mais vous devriez.
5: Ça, c'est une très très bonne question.
0: Est-ce que les jeunes ont encore?
5: Moi, j'ai honte quand je fais une faute. J'aimerais quand mon fils m'envoie et que je lui renvoie tout le temps la faute, j'ai l'impression qu'il s'en fout. Et ce qui m'horripile, c'est plus qu'il s'en fout qu'il fasse la faute. Ou qu'il me dise, ouais, je sais, mais quoi alors? Si tu le sais, fais pas la faute alors.
1: Mais moi, il m'a demandé, par exemple, il m'a demandé ce week-end de corriger une lettre de motivation. Il m'a dit, est-ce que tu peux corriger pour voir s'il n'y a pas de faute, de faute d'orthographe? Yael Mellul, l'orthographe, on y arrivait il y a 30, il y a 40, il y a 50 ans, vous n'avez pas de faute, pourquoi on en fait maintenant?
21: Mais parce qu'on n'est plus du tout dans la culture de l'exigence. C'est bien ça le problème. Le problème, il est à l'éducation nationale. Aujourd'hui, le niveau, et tu le rappelais, le niveau des élèves, que ce soit en primaire, collège, lycée, une fois qu'ils arrivent à la fac, est absolument catastrophique. C'est parce qu'on n'a plus du tout cette culture du mérite, cette culture de l'exigence, et on abîme... Tous les jours, on abîme la langue. Moi, cette histoire de campagne publicitaire.
1: Mais non, ça évolue.
21: Non, une langue, ça évolue pas.
1: Ah bah si.
21: Non, ça évolue pas une langue. Une langue, il y a des bases qu'on ne doit pas toucher. Moi, je suis une extrémiste de l'orthographe. Voilà, pour moi, c'est quelque chose d'absolument sacré parce que la langue, c'est ce qui cimente une société. C'est le symbole d'une culture. C'est le symbole de notre identité culturelle.
1: Et comment vous écrivez oignon, Yael?
21: Bah, O-I-G-N-O-N.
1: D'accord. Voilà. Et bah, aujourd'hui, l'Académie française dit que le O-G-N-O-N est possible.
21: Oui, mais je ne trouve pas ça normal. Voilà. Je ne trouve pas ça normal. C'est-à-dire
0: qu'on a tiré, c'est toléré.
21: Voilà, on a tiré l'orthographe vers le. C'est-à-dire qu'on s'est adapté à un niveau.
5: Non, c'est pas vrai. La langue a toujours évolué. La langue a toujours évolué. On a toujours changé les orthographes et les mots. On parle pas le même français qu'au Moyen-Âge ou même au 19e, des choses, la façon dont elles étaient écrites. écrites ont pu être modifiées avec le temps. Il ne faut pas être extrémiste comme ça non plus.
21: Ah bah moi j'assume être extrémiste.
5: Mais si c'est validé par l'académie, c'est l'académie qui.
3: Ouais, mais là, Oignon, là, je peux pas.
21: C'est validé. J'ai le droit de ne pas être d'accord.
5: Respecte l'académie.
1: Alors, en tout cas, Gaël Mélul, vous allez être ravi parce qu'a priori, on sera de moins en moins tolérant envers les fautes d'orthographe, Charles.
0: C'est en tout cas ce que nous promet le ministre de l'Éducation, Édouard Geffray. Il souhaite que les profs soient moins tolérants, notamment lors du baccalauréat. Il dit : j'estime qu'une copie qui n'est pas écrite de manière intelligible, c'est-à-dire avec un niveau d'orthographe, de syntaxe et de grammaire déplorable, ne peut avoir la moyenne.
1: Et on est avec Muriel, qui est prof d'histoire géo à Saint-Nazaire, prof d'histoire depuis 32 ans. Bonjour Muriel.
5: Ah bah, sur les années, on va pouvoir dire.
1: Ah ouais. Comment allez-vous, Muriel?
6: Très bien, je suis en vacances.
1: Ah bah écoutez, super, Muriel. Est-ce que, puisque vous êtes prof depuis 32 ans, est-ce que vous voyez une évolution négative en ce qui concerne les fautes d'orthographe de vos élèves?
6: Alors oui et non, c'est-à-dire qu'il y en a qui écrivent vraiment très très bien, et puis il y a ceux qui font vraiment beaucoup beaucoup de fautes, et plus ils font de fautes, et plus la calligraphie est désastreuse.
1: Ouais. Ah ça va de pair,
6: d'accord. Oui. Et donc comme ça, rejoins ce que disait Pierre Rondeau, c'est très compliqué de lire leurs copies. Mmh. On perd un temps fou à comprendre le son, parce qu'il y a certes les accords, mais il y a aussi la phonétique. Moi, j'en suis parfois corrigée en phonétique. Parce que quand on écrit plane et terre en trois mots, ça pose un problème.
1: Plane et terre. Oui, c'est embêtant.
6: Moi, je suis en géographie, donc les phénomènes planétaires. Donc voilà, c'est des petites choses comme ça. Bon, on en rigole, hein, ça fait partie des petites fautes rigolotes. Mais c'est vrai que on se demande, ça veut dire aussi qu'il n'y a pas de sens pour les élèves.
1: Et ça, donc, vous l'aviez aussi il y a 32 ans, Muriel?
6: Non, nettement moins.
1: Ah oui.
5: Ah, il y a une dégradation claire et nette pour vous?
6: Il y a une dégradation, mais d'un autre côté, il y a parfois des moments où ils écrivent très bien. Ah. Donc je crois que tout dépend de ce qui se passe en primaire sur certaines générations. Mais faut reconnaître, on dit c'est l'éducation nationale, mais il y a eu beaucoup d'heures de français de retirer.
1: C'est ça,
21: mais oui,
1: bien sûr.
6: Depuis le CP, il y a beaucoup moins d'heures de français. Donc on ne veut pas leur demander de maîtriser notamment les accords si on a passé beaucoup moins de temps à s'entraîner dessus.
1: Et puis on écrit moins et on lit moins. Avant on écrivait à nos parents, à nos grands-parents.
5: On a supprimé les dictées parce que politiquement ça posait un problème.
0: Non, il y a encore des dictées.
1: Moi je remettrais la dictée au bac.
5: Il y a beaucoup moins de dictées qu'avant.
0: Elle est au moins dictée.
5: Il y a aussi l'idéologie politique ravagée.
3: Il y a aussi, on en a pas parlé, il y a aussi les écrans qui ont réduit la capacité d'attention des élèves. Et ça, moi je peux le constater. Je peux en témoigner. Il faut écrire à la main, c'est vrai. Mais aussi, on disait autrefois qu'un cours d'une heure, les élèves étaient attentifs pendant trois quarts d'heure, 50 minutes. On faisait des pauses toutes les heures. Maintenant, les élèves, ils sont captifs 20-25 minutes. Et pour un contrôle de deux heures, moi, à chaque fois, je leur dis, il y en a plein qui, au bout d'une heure, vont terminer.
1: Ouais, et ils se relisent pas.
3: Relisez-vous, c'est pas une question de. Alors oui, effectivement, on a réduit les cours de français au CP, d'accord, soit t'es plus dicté peut-être, mais il y a aussi la relecture, de l'attention, une capacité d'attention à se relire et à avoir l'accord en genre et en nombre, à voir de qui on parle.
21: Parce qu'on est rentré dans une culture de la rapidité. Tout doit être fait avec les ordinateurs, l'intelligence artificielle, les réseaux, on n'écrit plus, on lit plus.
3: Ils ont des
21: écrit des textos en phonétique. Ouais. Donc voilà. Et à côté de ça, on a enlevé des cours de français. Tu l'as dit, le français, c'est une langue qui est difficile. Ça s'apprend, elle s'apprend.
1: Merci Muriel en tout cas d'avoir été avec nous. On a Philippe également en ligne du côté de Bonnel. C'est un habitué de l'émission, ancien instituteur. Bonjour Philippe.
9: Oui, bonjour à toute l'équipe. Bon.
1: Alors.
9: Il n'y a pas une mutation génétique, hein, si le niveau en orthographe s'écroule, parce qu'il s'est même pas effondré, c'est écroulé, c'est encore pire. C'est parce que on ne la travaille pas assez. Et notamment à l'école élémentaire où j'ai travaillé pendant plus de 40 ans. Tous mes élèves progressaient en orthographe. Je vous dis pas qu'à la fin de l'année, c'était tous des lumières et des stars, mais tout le monde progresse parce que c'est la langue française, ça s'apprend. Mmh. Et quand la langue française, c'est la structuration de la pensée. Ça évite après de croire n'importe quel imbécile sur un réseau social. Alors on me dit, oui, les écrans, moi je trouve ça formidable, on peut écrire des SMS sans faute d'orthographe, on peut écrire des mails sans faute d'orthographe, et c'est pas parce qu'on n'écrit plus à la main qu'on n'est plus capable de maîtriser l'orthographe. Ça s'apprend. Alors effectivement, j'entends que c'est difficile. Pour être très honnête, d'après les spécialistes, c'est 10% de la langue française qui pose problème. C'est pas la totalité. Après, c'est la langue la plus subtile du monde. Hein. Il y a des variations, il y a des. C'est formidable. Mais comment on passe plus son temps à apprendre à trier les déchets qu'à faire de l'orthographe, bah, évidemment.
21: On peut faire les deux, Philippe.
9: Ils arrivent, ils ont 20 ans, ils sont mauvais.
21: Alors, on peut faire les deux. Et il y a quand même.
0: Mais la planète est sauvée.
21: Ouais, voilà. Après, Philippe, il y a des gens très bien qui font des fautes d'orthographe. Vous avez des gens.
9: Non, c'est pas vrai.
21: Ah, bah si,
9: vrai.
21: Quand même.
9: Ah, non, c'est pas vrai. C'est pas vrai. Je veux dire, globalement, quand vous avez des fautes d'orthographe, c'est qu'il y a un petit problème quelque part.
21: Voilà. Oui, mais vous pouvez avoir des difficultés. Il y a des gens qui sont nuls en maths et c'est des gens très bien quand même.
10: Bon, la dyslexie, c'est autre chose.
3: Oui, il y en a.
9: Non, mais ça, c'est la dyslexie, la vraie, parce qu'il y en a plein de fausses. Hein. C'est la vraie, c'est une maladie.
3: Bah, si c'est reconnu par un médecin et il y a un certificat
5: de dyslexie. Nul en maths, Philippe, parce que je suis inquiet sur ce que vous dites. Nul en maths, c'est comment on est également pas.
9: Nul en maths, c'est pareil. Non, mais on n'est pas.
5: Ah, si on est nul en maths, on est quelqu'un de pas bien non plus.
9: Non, j'ai jamais dit ça, mais on peut pas être nul en maths, c'est pas possible. C'est parce que ça m'a été fait, ça m'a été appris. Ça
21: t'as un blocage, Daniel.
5: Ah ouais, bah alors là.
21: On sent que Daniel, il est nul en maths et nul en orthographe, mais il vous reste quoi, Daniel ?
5: Je suis pas nul en orthographe, j'ai dit j'ai parfois des lacunes, mais
21: vous étiez bon en quoi ?
5: Qui est plus de l'attention surtout. Mais maths, en revanche, je suis vraiment nul en.
21: Mais vous étiez bon en quoi, maths. Daniel ?
5: Bah,
21: en dessin ?
5: Tout sauf en maths.
21: Non, vous n'étiez pas bon en dessin, je pense.
5: En dessin, 18 au bac.
21: Arrête, mais non. T'étais bon en dessin, toi.
3: Attends, t'avais.
0: Il y avait un bac de dessin au bac.
5: 18. Il y a le dessin, il y avait au bac à mon époque.
21: Ah bon.
3: Enfin, d'accord. La génération de glandu. Génération de glandu, ils avaient flûte et dessin au bac.
21: Et vous faisiez de la flûte aussi.
5: Il y avait dessin, j'y peux rien. J'ai fait avec les matières qu'on m'a proposées.
21: Oui, bien sûr.
3: Bah voilà.
21: Merci Philippe, en tout cas, d'avoir été avec nous. Voilà, Philippe qui a un avis bien tranché sur les fautes d'orthographe. Et on va terminer avec Sylvie. Sylvie qui était secrétaire juridique à Montpellier. Bonjour Sylvie.
11: Oui, bonjour à tous. Voilà. Alors, moi, je suis... Allô ?
21: Oui, je vous écoute Sylvie.
11: Oui, je suis entièrement d'accord avec Yaël Mellul. L'orthographe, je suis intransigeante. Vous dites qu'ils font des pubs exprès avec des fautes d'orthographe. Non, c'est pas qu'ils le font exprès, c'est qu'ils savent pas écrire. Un point, c'est tout. Et puis les gens, ils lisent ça, mais ça les choque pas. Hein. Ça,
3: bah, ils l'ont repéré.
11: Tout ça, pourquoi ? Moi, j'étais bonne en orthographe, mais quand je faisais une faute, que ce soit à la maison ou à l'école, on nous corrigeait. J'ai pas dit que je suis née avec la science infuse de l'orthographe. Hein. Les maths, j'aimais pas ça. Bon, c'est une autre histoire. Mais l'orthographe, et des fautes, les journalistes et tout. Je veux pas vous jeter la pierre, comme disait l'autre dans la pièce.
21: Mais ça après,
11: la façon dont on s'exprime, quand vous entendez un journaliste qui vous dit, il a eu deux fois deux jumeaux. Non, si vous avez des jumeaux, vous en avez deux. Si vous avez deux fois deux, vous en avez quatre.
21: Ça peut arriver.
11: Ouais, c'est tout. Arrêtez. Les gosses, il faut leur faire des dictées. C'est vrai qu'on ne lit plus. Alors, c'est bien, maintenant, on a le portable, ils corrigent tout. L'intelligence artificielle. Mais avant de s'occuper de l'artificiel, occupons-nous de la nôtre.
21: Bravo Sylvie pour ce coup de gueule. Voilà Sylvie qui est retraitée du côté de Montpellier et merci beaucoup d'avoir été avec nous. Tous les témoignages vont dans le bon sens. Il ne faut pas simplifier l'orthographe, Charles.
0: Oui, pour Jean-Baptiste, ça rejoint aussi le sujet des vocaux. C'est pas en envoyant des vocaux qu'on va améliorer ou conserver notre niveau en orthographe. Olivier nous dit, moi j'ai un autre problème, je suis très fort en orthographe, mais j'ai une écriture quasi illisible. Et donc là aussi, je reçois ce même genre de mépris quand j'essaye d'écrire des choses, nous dit Olivier. Et puis Anne nous dit, pour moi l'orthographe c'est vraiment important, y compris en amour. J'ai eu une période de célibat, je suis allé pour la première fois de ma vie sur des sites de rencontres, et ben les grosses fautes d'orthographe sont clairement un tue-l'amour. Voilà, bon bah Anne est d'accord avec vous. Estelle et Yael,
21: vous avez remarqué, comme c'est, alors je sais pas si vous avez remarqué, mais c'est que nous les femmes qui trouvons ça disqualifiant. Vous en avez rien à faire.
3: Tu m'as même pas posé la question.
21: Oui, bah vous regardez la photo,
3: mais
21: Pierre,
3: mais posez-moi la question.
21: Alors Pierre, est-ce que c'est disqualifiant?
3: C'est disqualifiant.
10: Tu as un ça va avec un S.
3: C'est disqualifiant.
21: Vous ne lisez pas les textes, Pierre.
0: Mais regardez
21: la photo.
3: La réputation que j'ai, c'est fou. C'est totalement disqualifiant. Quelqu'un qui ne sait pas écrire,
21: je vais faire passer pour quelqu'un d'autre sur une appli de rencontre et je vais vous envoyer une lettre bourrée de fautes d'orthographe avec une très belle photo.
5: Et là, je pense qu'on entrera dans la catégorie ça dépend.
21: Ouais.
5: Et ça va dépendre de la photo. Et là, on va le voir, l'économiste Pierre Rondeau, moralisateur.
21: Tu vas l'avoir, l'orthographe, comme elle est disqualifiante.
5: Il va voir l'orthographe. Il va lui dire m'écris pas, on va juste se parler.
21: Ha ha ha ha!
0: L'orthographe, alors, faut-il bravo, être plus tolérant avec les fautes? C'est clairement non. Non à 86%.
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0: facture haut débit. Cette année, 9 nouveaux indicateurs ont été ajoutés dans ce classement. Le nombre de bornes de recharge électrique, par exemple, ou bien le temps d'attente pour consulter un dentiste ou un psychologue. On le sait, cette fuite des habitants des grandes villes s'est nettement accélérée après la crise Covid. Un sondage a été mené l'an dernier par l'association Paris Je Te Quitte auprès des habitants d'Île-de-France qui ont quitté la région Île-de-France. Résultat, 96% des personnes qui ont quitté cette région confirment ne pas regretter leur choix plusieurs années après. Elles ne souhaitent en aucun cas retourner vivre en Île-de-France.
1: Alors, la Provence est-elle le nouvel Eldorado en matière de qualité de vie ? Hugo Clément, non, je me tourne vers vous. Vous avez choisi d'habiter à Biarritz. Pourquoi ce choix, en fait, de ne pas habiter à Paris, alors que vous avez, je l'ai répété 10 fois dans l'émission, mais de multiples activités, ce serait plus simple.
2: Alors déjà, la question, la Provence est-elle le nouvel Eldorado, c'est vraiment une question de Parisien.
1: Exactement.
2: Parce que moi, oui. Je suis né en Alsace et j'ai grandi à Pompertuisat, un petit village dans le Lauragais, au sud de Toulouse.
1: Là, c'est la
2: Provence. Et j'ai jamais imaginé ma vie avec mes enfants, avec ma femme, à Paris ou dans une grande ville. J'ai toujours imaginé ma vie dans un petit village. D'ailleurs, j'habite pas précisément à Biarritz, mais dans un petit village du Pays Basque. Et oui, c'était une évidence pour moi. Je suis passé par Paris au début de ma carrière de journaliste parce que c'était un peu un passage obligé. Quand on commence dans ce métier, les médias, ils sont tous malheureusement concentrés à Paris. Moi, ce serait mon rêve que les studios d'RMC soient installés au Pays Basque et que on puisse aussi faire ce genre d'émission.
1: On va même Monte-Carlo, ça nous irait.
2: Moi, Monaco, ça me fait pas du tout rêver en termes de qualité de vie. Mais non, bon, ça, c'est chacun ses goûts. Mais clairement, moi, j'imaginais pas que mes enfants grandissent dans le béton, à être obligés d'aller s'entasser dans des parcs le week-end avec 75 000 personnes. Donc voilà, c'était une évidence pour moi de construire ma famille dans une région et pas du tout en Île-de-France, quoi.
1: Alors là, vous venez de décrire la vie de Juliette Briens. Effectivement, le week-end au parc avec 75 000 personnes, du béton. Mais vous adorez ça, Juliette.
3: Bah oui, parce que moi, je viens du fin fond de la Savoie et j'ai grandi en province toute ma vie. Ça fait plus de 10 ans que je suis à Paris maintenant et j'admets, j'aime le monde, j'aime quand ça gueule, j'aime la crasse, j'aime le béton et j'aime tout ce qu'une ville peut offrir.
2: Ça fait rêver.
3: J'aime tout ce qu'une ville peut l'ambiance d'une ville, du champ des possibles, d'une multitude de choses. Déjà, Paris est sublime. Donc déjà, je ne me lasse pas de me balader à Paris pour tout ce que nos ancêtres nous ont légué, pour les beaux bâtiments, pour les monuments extraordinaires. Donc,
2: vous avez des enfants déjà ?
3: Non, pas encore. Mais
2: parce que ça, je pense que c'est quand même un critère. C'est quand même un critère qui fait basculer beaucoup de monde.
3: On verra si ça fait changer la donne. Il est vrai que j'ai passé une enfance que je qualifierais de extraordinaire et parfaite. Je ne pense pas qu'une ville aurait pu m'amener ce que moi j'ai vécu. Donc peut-être que quand il y aura des enfants, je changerai complètement d'avis. Mais dans ma vie là de jeune adulte en ce moment, j'aime.
1: Mais qu'est-ce qui te manquerait en province il y a des villes. Si vous allez dans une grande ville, vous avez des facultés,
3: grand mot,
2: des villes. Province, ça veut rien dire.
3: Il y a des villes de province où je n'aimerais absolument pas aller vivre. Hein. Rennes, c'est la province. C'est pas comme si j'allais implanter ma tente là-bas.
0: Les Rennais qui l'ont regardé.
3: Voilà, on les embrasse, les pauvres.
2: Vous avez
3: c'est
2: très sympa.
3: On embrasse les pauvres. Et une autre chose,
2: Rennes, c'est une ville super sympa.
3: Bonne chance avec l'insécurité et avec vos antifas. Voilà. Nantes, pareil. Nantes qui était un paradis avant, c'est énormément dégradé et je les embrasse aussi.
1: Que les pauvres droite.
3: Nantais. Et voilà, exactement. Et mais donc, par contre, sur l'exode parisien, je pense qu'il serait bien de se poser les bonnes questions. C'est-à-dire, pourquoi une ville avec tant d'atouts subit le grand exode pour la province.
2: Tu l'as dit toi-même, peut-être parce que ça gueule, parce que c'est crade.
1: Mais parce que c'est cher, surtout. Mais attends, mais quand t'es à 4 et que tu peux pas t'offrir plus de 30 mètres carrés, bah oui, évidemment, c'est.
3: Mais tout à fait, le prix joue un énorme.
2: Je pense que le prix joue, mais moi, me concernant, c'est vraiment l'accès à la nature. C'est-à-dire que d'être dans un univers de béton où le week-end, il faut prendre le RER ou prendre le train pour pouvoir apercevoir des arbres et au-delà des parcs. Non, franchement, je trouve que c'est moi, c'est vraiment ça qui m'a fait partir le plus rapidement possible. C'est l'accès à la nature.
3: Il y a des gens comme Hugo Clément et il y a aussi, je pense, beaucoup de gens comme moi qui aiment la vie citadine. Donc il n'y a aucune raison que l'exode soit si massif. Les gens devraient, une partie de la population devrait avoir envie de rester à Paris, qui est une ville quand même sublime qui offre énormément de possibilités.
1: En fait, il reste des jeunes, effectivement, jeunes célibataires qui viennent d'arriver et souvent, effectivement, mais quand tu as vécu dans un petit village, tu arrives à Paris, c'est la fête. C'est
2: oui, quand tu as 20 ans, c'est génial.
1: C'est génial. Et puis à un moment, quand tu construis une famille, tu te dis, oula, c'est beaucoup trop cher. Ouais. Et puis, il reste, les propriétaires boomers qui ont déjà un grand
2: appartement. Mais laissez ces boomers tranquilles,
1: qui ont déjà un grand appartement et qui peuvent vivre à Paris.

0: Parce je vais monter une association de défense des boomers, parce que j'ai l'impression qu'ils sont quand même beaucoup ciblés dans cette émission.
1: Je ne sais pas si ce serait très populaire, mais effectivement, allons-y.
0: Moi, j'adore les boomers. Mais, je ne sais pas ce que vous avez tous contre les boomers.
1: Moi, j'embrasse ma mère. Salut, maman. Mais, je veux dire, ils sont super.
2: Parle un peu plus fort.
3: Ils ont juste ruiné la France, quoi. Hein,
0: Oh là là, mon Dieu. Mais laissez-les tranquilles.
3: Rien de très grave.
1: Alors, Jean-Philippe, vous aussi, vous avez fait. Alors, vous, carrément, vous avez vécu alors à Paris.
0: J'ai cru que tu allais dire en parlant de boomers, Jean-Philippe.
1: Non, pas du tout, il est encore jeune.
0: C'était pas loin de ça la transition quand même.
1: Jean-Philippe, il a vécu à Nancy, à Bar-le-Duc.
2: J'ai grandi entre les Mirabelliers et les vaches.
1: Ensuite, 20 ans à Paris, à Montmartre.
2: Pour des raisons. Montmartre, en effet, jusqu'à mon premier enfant, où là je me suis dit non, c'est pas possible, pas au milieu de ce béton, je peux pas lui infliger ça. Donc je suis allé dans la banlieue ouest parisienne, où là il a découvert la nature, il a découvert les saisons, il a découvert les champignons, les fruits, etc.
1: Il y a des saisons aussi à Paris, vous savez, Jean-Philippe.
2: Oui. On les ressent moins.
0: Non, mais c'est vrai, ça me fait penser à un truc.
2: La nature.
1: Mais quand on arrive en terrasse, c'est l'été.
0: Pour acheter des produits, moi, ce qui me tient beaucoup à cœur, c'est que dès que je peux acheter en vente directe à des producteurs, par exemple tous les yaourts, tous mes produits laitiers, je les achète directement chez l'éleveur qui est juste à côté de chez moi.
1: Mais ça, l'éleveur, c'est vrai qu'à Paris, ils vont à ma fromagerie.
0: C'est moins direct, quoi.
1: Il vient pas du supermarché, il vient de la fromagerie qui a été achetée, machin. À Rungis, par exemple.
3: Tu vas à Rungis.
1: Souvent, vous avez du poisson qui est plus frais à Rungis que même dans des stations de bord de mer.
2: Oui.
1: Donc, en fait.
2: Ou les circuits courts,
1: c'est des marnes,
2: mais bon, c'est compliqué.
1: Dans les grandes villes, on a aussi des bons produits.
0: Non, c'est sûr. Mais
1: plus cher, ça, c'est vrai.
0: Le circuit court et la vente directe, c'est quand même plus facile quand on est dans une région agricole que.
2: Et c'est le cas, en fait, il y a 6 ans, juste après le confinement, j'ai changé de vie en allant à Aix-en-Provence, dans un petit village à côté où j'ai mes poules, etc. Et moi, je m'étais préparé pour l'émission en disant, c'est génial, grâce au TGV, je peux continuer mes activités parisiennes et vivre dans ce cadre de vie. Et je viens de recevoir une notification de la SNCF, et on en a parlé tout à l'heure aux infos, qui me dit que ça y est, mon TGV a de forts retards à cause d'un aiguillage. Et là, tout d'un coup...
1: Vous voulez dormir à la maison
2: mais je ne peux pas, parce que mes enfants m'attendent ce soir.
1: Donc là, je pourrais faire pour vos enfants.
2: Là, en fait, la machine est en train de se gripper, là, parce que justement, et on est ultra dépendant. Et c'est le vrai problème, c'est qu'on est ultra dépendant du TGV, parce que moi, je ne prends pas l'avion. Et du coup, là, je sais que ça va être une galère.
0: Ouais, mais alors moi je veux rendre hommage à la SNCF pour le coup, parce que je fais un aller-retour par semaine.
1: SNCF, il n'est pas fait pour être dans l'émission.
2: mais on est dans la même équipe.
4: J'arrête pas de dire que
2: le TGV arrive à l'heure.
1: Jours, quand même. Si vous êtes pour la semaine, 45 jours,
0: un retour d'expérience, parce que pour le coup je fais un aller-retour en train par semaine, Biarritz, Paris. Franchement, ça arrive qu'il y ait des retards, évidemment, mais dans la grande majorité des cas,
2: ils sont à l'heure
0: et ça se passe.
1: Oui, mais si t'as 3 heures de retard, comme va avoir Jean-Philippe tout à l'heure, et que tes enfants sont gardés jusqu'à 19h, c'est une
0: catastrophe. Ça peut être très chiant, mais bon, avant de prendre beaucoup le train, j'avais un peu ce discours de il y a toujours des retards, etc. Maintenant que je prends beaucoup de train sur les TGV et les lignes grande vitesse,
3: parce que
0: je
3: pense que
0: c'est différent. C'est différent sur les TER, sur les intercités, etc.
1: C'est compliqué. À Paris, il y a des imprévus, mais c'est pas grave. T'as une galère de métro. Mais
0: à Paris-Centre, parce que les gens qui vivent en banlieue, ils ont beaucoup d'imprévus avec les RER.
1: Mais un imprévu de 3h30,
2: je vais la ressentir là tout à l'heure. Alors que d'habitude, juste après l'émission, je prends mon 15h38, à 19h, je suis chez moi. Là, ça va être la galère, je le sais. Et du coup, c'est
0: le bémol. Mais l'hélico que vous avez pris pour arriver ici,
2: on fait le plein de kérosène.
1: Mais qui va nourrir les chats?
2: Comment?
1: Qui va nourrir les chats de la librairie?
2: Alors ça, j'ai mes libraires qui s'en occupent.
1: Ça va. Fourguez-leur vos enfants.
2: Ils prennent très peu de croquettes.
1: On a Mohamed qui nous appelle d'Annecy, très jolie ville, toujours dans les classements, on est plus belle ville de France. Il est agent de sécurité. Bonjour Mohamed.
5: Bonjour tout le monde. Bonjour.
1: Mohamed, c'est le rêve, non, Annecy?
5: Ah, il fut un temps, oui, c'était un rêve.
1: Ah.
5: Mais malheureusement, de nos jours, nous, franchement, on envisage de quitter Annecy pour la simple et bonne raison. C'est que ça devient invivable parce que il y a trop de monde, il y a trop de gens qui quittent la région parisienne et puis qui viennent justement vivre sur Annecy. Mmh. Et c'est vrai que le cadre était idyllique, hein, donc c'était vraiment top. On peut skier, on peut faire du vélo, faire de la rando, aller au lac. Pas plus tard que le week-end dernier, donc c'était le week-end Pascal. Nous on sort pas.
1: Voilà.
5: Les gens d'Annecy ne sortent pas, donc on reste vraiment chez nous. On peut même pas aller profiter du lac. En plus, il avait fait super beau.
1: Mais pourquoi Mohamed, trop de monde?
5: Parce qu'il y a énormément, énormément de monde.
1: Ah d'accord.
5: On peut pas circuler ni en voiture ni en moto. Les pistes cyclables, il y a trop de monde. Ça devient vraiment invivable. Nous, on envisage vraiment de quitter Annecy, donc voilà.
1: Mais pour où alors, Mohamed?
5: Bah, peut-être pour la Suisse voisine. Donc au moins les règles seront plus, enfin les gens respecteront plus, enfin plus que qu'à Annecy, parce que moi j'habite pas loin du lac. Et en fait, dans une impasse. Et puis les gens, ils se garent n'importe comment, n'importe où. Le plan de circulation, il est catastrophique. Mmh. Tout est payant. 2 heures sur Annecy, c'est de stationnement, à savoir, c'est plus de 50 euros. Hein.
3: Parce qu'on sait que aussi Annecy maintenant est sur tous les guides de touristes de tourisme internationaux. Mmh. Donc on a vraiment des gens du monde entier qui viennent à Annecy. C'est très instagrammable comme ville. Mmh. Et j'imagine que ça doit être un enfer au quotidien au bout d'un moment.
1: Mais l'arrivée des Parisiens a dû être un enfer aussi, Mohamed, parce que j'imagine qu'il y a beaucoup de Parisiens qui sont attirés justement par Biarritz, mais par Annecy aussi. Et aussi, on n'en a pas encore parlé, mais ça fait forcément monter les prix. Avant, la province était aussi attractive parce que les prix étaient bien moindres. Mais aujourd'hui, les prix à Biarritz, c'est les mêmes qu'à Paris, et les prix à Annecy, c'est à peu près pareil aussi.
5: Non, à Annecy, on est à peu près, là, sur Annecy-le-Vieux, la commune d'Annecy-le-Vieux, à proximité du lac, on est à plus de 10 000 euros le mètre carré.
1: Ah, mais c'est injouable. C'est injouable,
5: ouais,
1: évidemment.
5: Non, ouais, totalement, ouais. Un T4 sur Annecy, vous comptez, enfin, au bord du lac, c'est plus de, en location, hein, c'est plus de 2 500 euros avec deux garages.
1: Ah, et donc effectivement, bah,
3: après la Suisse, ce sera, oui, ça reste très élevé aussi.
1: Oui, mais les salaires sont plus élevés.
3: Si
1: aussi.
3: Vous travaillez en Suisse, ça ira.
1: Les salaires sont plus élevés, et effectivement, bah, il y a peut-être moins d'incivilité en Suisse. En tout cas, bah, merci Mohamed de nous avoir appelé nous donner votre témoignage. Je crois que moi, je m'y attendais pas sur Annecy. J'avais toujours l'image avec un cadre idyllique, etc.
0: Mohamed, il va me voir débarquer le week-end prochain pour le marathon. Il va être content.
1: Ah, ouais. Ouais. Allez soutenir Hugo Clément avec une petite pancarte.
0: Je suis désolé, Mohamed. Promis, je reste pas longtemps.
1: Il va rester moins de 4 heures. Ouais. Ah ouais. Là, en termes de circulation,
0: 3 heures, j'espère.
2: Oui, c'est moins cher.
1: Je savais plus trop, Hugo, alors j'ai préféré être sûr.
0: Ouais, allez, moins de 4 heures avec le début, la fin, voilà, les toilettes, tout ça.
4: Ça va se changer.
1: Ouais, c'est ça.
0: Tu fais le malin, tu vas voir que je vais faire un malaise.
1: Le trajet Biarritz.
2: On va tous regarder, ça c'est sûr.
1: Merci beaucoup, Mohamed.
4: Beaucoup de messages sur le WhatsApp de l'émission. D'abord, André, ça fait 3 fois qu'André m'écrit les boomers, ils t'emmerdent, Estelle. Voilà, donc je vais
1: le
4: transmettre.
0: André, rejoignez mon association, André.
4: Voilà, beaucoup déjà de principes.
1: Jamais ma mère n'aurait utilisé un tel mot. Les boomers, c'est plus ce que c'était.
4: Ben, je crois qu'André est en colère. En tout cas, j'ai Driss qui nous dit, arrêtez de parler de province, c'est plein de connotations péjoratives, en région ou dans les territoires, si vous voulez.
1: Non,
4: mais province, c'est ce que ressent Driss.
0: Les terroirs, il ne faut pas avoir peur de parler des terroirs. Moi, je suis très attaché à la notion de terroir.
1: Si tu vas à Grenoble ou à Rennes, il n'y a pas de terroir.
0: Mais bien sûr que si. Évidemment qu'il y a des terroirs.
3: T'as les Moët Chartreux qui sont juste à côté. T'as un terroir à Grenoble.
1: La province, c'est aussi des grandes villes. Bordeaux, c'est la province. Lyon, c'est la province.
0: Bien sûr, mais
3: Bordeaux, il y a un terroir à Bordeaux.
0: Terroir viticole.
1: Il y a un terroir autour de Paris aussi.
0: Oui, bah oui.
1: Alors,
0: il y a
1: un terroir. Ça veut dire quoi, les terroirs?
3: Oui, ça
0: veut dire. C'est moins péjoratif que la province.
3: Ça veut dire tout sauf Paris, en fait.
1: C'était vraiment pas péjoratif.
3: La province veut dire tout sauf l'Île-de-France, c'est ça?
1: Mais on a mis Eldorado à côté quand même.
4: Mais Véronique nous dit, ne dites pas trop fort que la province, c'est le paradis. On n'a pas envie de voir tous les urbains débarquer. Ensuite, ils vont se plaindre du chant du coq et de l'odeur des bouses. On ne veut pas trop de Parisiens chez nous. Et c'est tout le problème en ce moment, nous écrit Véronique. Et Christine, elle nous dit, Paris, c'est génial quand on est jeune, avec de l'argent et sans enfants. Aller prendre le métro avec une poussette, aller trouver les moyens de vous loger. Et du coup, j'ai fini par quitter Paris après 16 années de vie parisienne. Mais à regret, j'ai dû quitter Paris pour pouvoir me loger et vivre correctement, nous dit Christine.
1: Et on est avec Ludivine de Solliès-Pont dans le Var. Magnifique. Bonjour Ludivine.
6: Bonjour.
1: Et Ludivine, vous faites partie de ces Parisiens qui sont partis de la capitale.
6: Oui. Alors moi, je suis née à Paris. J'ai grandi en région parisienne. Je vivais comme Jean-Philippe en banlieue ouest. Donc, banlieue un peu calme avec quand même un peu de verdure et tout ça. Et le hasard a fait qu'il y a 9 ans, on est parti vivre dans le Var, voilà, pour rejoindre ma famille qui était aussi partie de région parisienne. Et écoute, il y a des bons côtés comme des mauvais côtés. Hein. Voilà, en plus, on est dans le Var, il y a le soleil. Il fait beau, il fait chaud. Moi, je suis à la campagne, mais tout en étant vraiment près de la civilisation, quoi.
1: D'accord.
6: J'ai un centre commercial à moins d'un kilomètre. Voilà, ça c'est. Voilà, tout est. Voilà, mais je vis au milieu des champs. Donc ça, c'est vraiment le côté sympa. Il n'y a pas tous les bouchons qu'on avait à Paris. voilà, pas le temps, bien sûr. Mais à contrario, maintenant, j'apprécie énormément d'aller à Paris quand j'y vais, parce que bah, y a quand même la culture, enfin, y a tout, la plupart des concerts internationaux sont là. Y a tout ce melting pot culinaire aussi que l'on a en région parisienne. Et aussi, niveau, bah, comme moi, j'aime bien voyager, c'est quand même un hub international intéressant. Après, bon, parce que bah, en région parisienne, on a quand même des aéroports tout près.
7: Exactement.
6: Là, je suis obligée d'aller à Nice ou à Marseille pour... voilà, pour faire des grandes destinations. Ça va, on a l'aéroport de Toulon qui est pas loin, mais bon...
7: Il y a de moins en moins d'avions. Bien.
6: Ouais, ouais, ouais, je sais, moi je fais des allers-retours à Paris dans la journée, je vais prendre le train le matin et l'avion le soir. Voilà. Et,
1: bah, Ludivine, voilà, excusez-moi, mais quand on vous écoute, on a l'impression que ça vous manque quand même beaucoup, Paris. Pourquoi vous ne revenez pas?
6: Non, j'ai pas dit que je voulais revenir. Hein. C'est un, comment dire, il y a les deux côtés. Hein. Je pense pas revenir un jour, peut-être. Je dis pas oui, je dis pas non, mais non, ça me manque pour certains côtés, mais d'un autre côté, bah, j'aime ma vie quand même à la campagne. Puis bon, bah, les loyers sont pas les mêmes non plus. Hein.
7: Ça, c'est vrai. Vous avez des enfants, Ludivine?
6: Non, non.
7: Voilà, et vous êtes heureuse aujourd'hui à Souliès-Pont. Et c'est vrai, oui, que la vie dans le Var, c'est vraiment quand même une très très belle vie. C'est une région absolument magnifique,
2: et,
7: Jean-Philippe.
2: Et comme le dit Ludivine, quand on a quitté Paris, on aime bien y retourner, mais en touriste, en sachant qu'on va repartir de Paris. Mmh. En fait, moi, c'est ce que j'aime, c'est de dire, ok, je viens à Paris une journée ou deux ou trois, et puis après, j'ai le plaisir de retourner chez moi quand même. Mais Paris, on le vit pas du tout de la même façon quand on n'y est pas au quotidien.
7: Mais on a aussi ce sentiment-là quand on est en banlieue parisienne, ne serait-ce que de sortir à Paris, d'aller au ciné, et derrière, tu rentres, et si t'as la chance d'avoir un petit jardin, etc., ça fait ça aussi. Rien ne vous manque à Paris, Hugo? Bah, vous y êtes quelques jours par semaine.
0: Bah, moi, j'y suis deux jours par semaine, quand même. Donc, j'ai tous les bons côtés. J'ai le bon côté de Paris quand j'y suis, et par contre, je suis très content de pas y rester.
7: Moi, mes parents, vous avez une petite fille. Le jour où elle voudra faire ses études, il y a assez peu de facultés à Biarritz, par exemple. Donc,
0: oui,
7: elle va être obligée de bouger.
0: Bon, il y en a à Bayonne, mais il y a à Bordeaux, il y a Toulouse. Enfin, je veux dire, je pense qu'on mélange un peu province et campagne. La province, c'est pas forcément la campagne. La province, ça peut être très urbain. La campagne, il y a des campagnes très proches de Paris et qui sont pas du tout urbaines pour le coup.
7: Exactement.
0: Donc, c'est pas du tout la même notion. Mais moi, honnêtement, il y a rien qui me manque véritablement au Pays Basque.
3: Moi, je trouve que Paris, on aime autant en partir que y revenir. C'est quand, quand on part en vacances et qu'on s'éloigne, on a l'impression de respirer à nouveau. Et puis finalement, au bout de deux semaines, on est bien content de retrouver la grande ville.
0: Puis les gens sont quand même vachement plus sympas loin de Paris, quoi. Ça, c'est pas une idée reçue. Hein.
3: Ah ouais.
0: Moi, je trouve. Truc tout con, moi. Bah, alors ça, c'est vraiment un truc de vieux boomer. Vous allez encore me dire que je fais partie de cette catégorie-là, alors que je n'ai que 36 ans. Et alors moi, par exemple, il y a un truc que je supporte pas à Paris, c'est les passages piétons. On vous laisse pas passer. Ça, ça me rend fou.
7: C'est vrai.
0: Ça me rend dingue. Les voitures qui s'arrêtent pas au passage piéton.
3: Quand t'as un vrai Parisien,
0: les vélos qui s'arrêtent pas au passage piéton. Alors que ça, mais jamais, jamais ça n'arrive au Pays Basque. Ouais. Au Pays Basque, ils vous voient venir à 100 mètres, ils s'arrêtent, ils freinent.
3: Les gens sont plus cool.
0: Ils sont contents de vous laisser passer. Ça, c'est vrai que c'est insupportable ici, quoi.
7: Charles, on termine avec des messages et le résultat de notre sondage.
4: Bah tiens, Céline qui nous dit, j'habite à Rennes, qui est une très belle ville, Juliette. Mais Rennes est en train de devenir un dortoir pour Parisiens, comme ils sont à 1h30 de trajet. Ben, on a de plus en plus de Parisiens qui arrivent. Ça fait monter les loyers. Ça peut faire monter aussi parfois l'insécurité. Bref, la province est devenue un Eldorado pour Parisiens, mais ça gâche la vie des provinciaux, parfois, nous écrit Céline. Et puis, on vous a posé la question sur nos réseaux. La province est-elle le nouvel Eldorado? Vous avez répondu oui. Oui à 77%.
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7: C'est la troisième partie de ce best-of d'Estelle Midi, avec encore plusieurs débats au programme. On va parler tout d'abord de la déprime des 18-25 ans. Est-ce une génération de ouin-ouin? On se demandera également si l'argent fait vraiment le bonheur. Et puis, les vacances all-inclusive pour vous, est-ce l'enfer ou le paradis? La troisième partie de ce best-of, c'est tout de suite. Et tout de suite, on va s'intéresser à l'étude du jour.
10: Je ne sais pas si vous êtes au courant, mais le monde, il ne vous attend pas. Le monde, il bouge. Et il bouge vite. Ce n'est pas le monde qui va se plier à vos désirs, les enfants. Ce n'est pas 68 années de la jeunesse. Ce n'est pas comme ça que ça se passe.
7: Cette étude, eh bien, c'est celle de l'Institut Elab sur les jeunes de 15 à 29 ans. Ce n'est pas vraiment une surprise, mais on y apprend dans cette étude que les jeunes ne sont pas bien dans leur basket, stressés, surendettés, démotivés, en manque de repères. Il ne fait pas bon avoir 20 ans en 2026, Charles.
4: Oui, et pour ce sondage, Elab a interrogé 5000 jeunes, un panel très large de 15 à 29 ans. 64% parlent de leur isolement, 44% disent avoir déjà été victimes de harcèlement, 3 sur 10 ont régulièrement des problèmes de santé mentale. Ils sont inquiets pour l'avenir du pays, 38% redoutent de vivre une guerre sur le territoire français, mais surtout préoccupés par leurs difficultés du quotidien. 82% font face à des logements trop chers, 56% jugent que l'entrée sur le marché du travail est une étape difficile à réaliser, un tiers déclare ne pas parvenir à subvenir à leurs besoins essentiels. Et pour leur avenir, ils ne sont pas plus optimistes. 8 sur 10 ne croient pas que le système de retraite tiendra quand leur tour arrivera. 51% ont déjà pensé à quitter la France. Comme le dit Bernard Sananès, le patron de l'Institut Elab, cette étude révèle des jeunes fragilisés par l'accumulation des crises, l'angoisse des fins de mois, les problèmes de santé mentale et la crainte du déclassement.
7: Alors, la déprime des 18-25 ans, cette génération Z est-elle une génération de ouin-ouin ? Je me tourne vers vous, Élise, évidemment, parce que vous avez 30 ans, vous faites presque partie de cette génération. Est-ce que vous vous reconnaissez dans ce que vient de dire Charles ?
3: Bah, évidemment, et d'ailleurs, on n'est pas une génération de ouin-ouin, d'accord ?
7: Ah bon ?
3: C'est vous qui nous avait mis dans cette situation, d'ailleurs.
11: Dans quelle situation ?
3: Donc, la situation dans laquelle on est, qui est que les taux d'intérêt ont explosé, qu'il y a une crise du logement sans précédent.
7: Pardon, mes parents, ils avaient des taux d'intérêt bien plus forts que toi.
3: Qu'aujourd'hui, en fait...
4: Des logements beaucoup moins chers.
3: Aujourd'hui, le prix de la vie...
4: C'est plus dur de se loger aujourd'hui.
3: Excusez-moi. Aujourd'hui, le prix de la vie a explosé alors que les salaires n'ont pas augmenté. Vous vous rendez compte ou pas ? Aujourd'hui, si tu veux... Combien de potes j'ai qui sont encore payés au SMIC à 30 ans ? Dans des métiers, dans les médias, dans le journalisme.
11: Change de métier.
3: Oui, bien sûr, changer de métier, mais il faut le trouver le métier, vu que nous-mêmes, en tant qu'entrepreneurs, et qu'il y en a de plus en plus, vous savez qu'on dit que d'ici à 2050, presque la moitié de la population sera auto-entrepreneur.
7: Mais il y a moins de chômage aujourd'hui qu'il y a 10 ans.
3: Il y a moins de chômage parce qu'il y a moins de salariés. Parce qu'aujourd'hui, on est entrepreneur, on a monté des boîtes, et on ne peut pas recruter, on ne peut pas embaucher parce qu'on paye trop de charges. On est une génération qui est terrifiée par la transition énergétique qu'on n'avait pas avant. Excuse-moi, l'écologie, moi quand j'étais petite, c'était pas un sujet.
11: Oui.
3: Quand
11: j'avais 5 ans, 10 ans. Il y avait d'autres sujets.
3: Il y avait d'autres sujets, mais aujourd'hui, tu vois des gens se faire tuer dans ton téléphone sur Twitter, des femmes se faire violer. On a accès à tellement de contenu.
7: Mais t'es pas obligé de les regarder, ces contenus.
3: Oui, mais on est une génération qui est surinformée, d'une part, et qui est délaissée, d'autre part, par la classe politique et par la génération de nos parents. Mais je suis d'accord. Allons voter, mais en tout cas, nous ne sommes pas une génération de ouin-ouin. C'est une génération qui est prise au piège par ses aînés.
11: Mais non.
3: Et par la société et la situation du monde. Ouais. On n'est pas bien. On se dit, il y a des guerres partout. Le monde va mal. On est tous sous antidépresseurs. Je suis désolée de vous le dire. Mon frère, il est pharmacien. Le médicament qu'il vend le plus, c'est du Prozac. Voilà. Vous rendez compte?
7: Oui, mais après, il y a quand même quelque chose. C'est-à-dire que peut-être que nous, on avait une jeunesse plus insouciante. Il y a eu des guerres aussi à notre époque, des menaces aussi à notre époque. Après,
3: mais vous aviez...
7: On était plus dehors, on sortait plus, on faisait la fête, on décompressait peut-être un petit peu plus.
3: Bien sûr.
7: Et on restait pas, je veux dire, génération Netflix sur notre canapé à attendre que ça passe. Il y a ça aussi.
3: Mais qui a développé Netflix et qui a développé les réseaux sociaux? Ce sont aussi nos aînés.
7: Exactement.
11: Oh, ben on n'a pas un fusil derrière le dos pour vous en servir.
3: C'est des addictions qu'on a créées.
7: Oui, mais en même temps, on sortait. Enfin, on était un peu plus dans la nature, etc. Et on était moins repliés sur nous-mêmes. Après, là, pour venir te venir en aide, entre guillemets, c'est aussi une génération qui parle plus. Peut-être que nous, on cachait plus les choses. Aujourd'hui, c'est une génération qui n'hésite pas à parler de mal-être, alors que nous, on avait un petit peu honte. Quand on n'était pas bien, on avait honte à le dire. Aujourd'hui, cette génération, et ça, c'est plutôt positif,
3: c'est ça.
7: Elle n'hésite pas à dire qu'elle n'est pas bien.
3: Et qui ose aller chez le médecin. Qui ose aller. On a aussi. Les psychiatres et les psychologues ont pris un rôle dans la société qui est plus important. Et c'est tant mieux.
7: Qu'est-ce qu'il y a, Jérôme? Il est hyper énervé.
12: Mais oui, parce que. Il n'y a jamais eu une période bénie des dieux où tout allait bien dans le monde entier.
7: Les années 60, c'était pas mal quand même.
3: Mais même les années 90.
12: Les années 60, c'était vachement bien.
7: Bah ouais.
12: Va demander à ceux qui étaient en Algérie, qui sont revenus.
7: Oui, non, mais
12: avec un cercueil. Va demander à mon père qui a fait 24 mois de service militaire.
7: Ouais.
12: On ne lui a pas demandé son avis. Il y est allé. Tu parles d'un confinement. C'était pas 3 mois à chouiner devant Netflix.
3: Mais je te dis pas que c'était mieux avant.
12: Il a fait 2 ans de service militaire. Moi, j'avais fait mes études. J'étais marié. J'étais rattrapé par la patrouille pour faire mon service militaire. Oui, j'ai fait 10 mois.
1: Vous n'êtes pas mort.
12: C'est bien ce que je voulais t'entendre dire. Vous entendre dire, je suis pas mort. Voilà, je suis pas mort. J'ai fait mon service militaire. Ça a interrompu ma carrière professionnelle. Puis j'ai pas pris du Prozac et du Xanax parce que j'avais 3 mois de confinement avec du haut débit.
1: Non mais franchement, ça
12: t'aurait fait grand bien. Mais de où ? Moi, quand j'avais 15 ans, il y avait. Je parle comme un vieux con. Je suis désolé. Je me rends compte.
1: C'est le thème.
12: Mais il y avait le mur de Berlin. La moitié de l'Europe était occupée. La moitié de l'Europe était occupée.
1: Mais attends, je suis pas en train de te dire que c'était
12: mieux avant. Par des dictateurs. J'ai manifesté pour qu'on aille aider la Somalie et l'Éthiopie. Des centaines de milliers de personnes mouraient de faim. Voilà. Quand je regardais une trace d'avion, je me disais peut-être c'est un missile nucléaire qui va me tomber sur la tronche. Donc toutes les générations ont eu leur possibilité d'angoisse. Mais à un moment,
1: enfin. On a eu le SIDA nous aussi.
12: Merci de me dire. Bien sûr. Ben oui, bien sûr.
1: C'était une angoisse terrible. On disait, si on fait l'amour, on risque potentiellement d'être malade. Et je peux te dire que c'était tout. Mais c'était tout le temps. On nous assénait ça. Il faut mettre des préservatifs. Attention, ça peut tuer, etc. Enfin, c'était aussi une.
4: Et il faut continuer à se protéger.
1: Évidemment.
12: Faire l'amour tuer à l'époque.
13: Mais c'est exactement ce que j'allais dire, Estelle.
1: Pardon.
13: Notre génération, notre génération, c'est la génération SIDA, la génération chômage de masse. C'est-à-dire, moi, j'ai eu 20 ans en 90. Le SIDA, c'est 84. Voilà. C'est-à-dire que moi, toute ma vie sexuelle et toute notre vie sexuelle, on a eu ça en tête. Il faut voir ce que c'est. On en a eu des copains qui sont morts. Hein.
1: Mais en
13: attends, s'il te plaît. On en a eu des copains qui sont morts. Hein. Et le chômage de masse, nous, en 90, mais il fallait voir ce que c'était quand tu sortais de la fac. Et puis moi, j'ai fait 20 mois. D'armée. Mmh. Moi, ma vie professionnelle a été bloquée pendant 20 mois. Parce que comme je voulais pas porter d'armes, j'étais objecteur de conscience.
12: Oui, t'as pas fait l'armée. Alors.
13: J'ai pas fait l'armée, j'ai dû faire 20 mois dans une association. Donc moi, j'étais en dehors à être payé 400 francs par mois. Moi, j'étais en dehors de la société pendant 20 mois aussi. Mmh. Donc chaque génération a eu des difficultés. Aujourd'hui, moi, je pense que ces jeunes qu'on voit se plaindre sont pas ceux que je connais, moi. Moi, je vois mon neveu, je vois ses amis, ce ne sont pas ceux qu'on voit. Je ne pense pas que ce soit une génération de feignants, de malades, de mentaux, etc.
1: On a dit que c'est une génération
13: qui ont des problèmes, etc. C'est-à-dire que y en a, ceux qui souffrent de soi-disant de ça, on les voit beaucoup dans les médias.
1: Mais pourquoi soi-disant, de Sainte-Anne.
13: Je termine. Les citadins, etc. Et moi, je vois les jeunes que j'ai autour de moi, mon neveu et ses amis, sont des jeunes qui travaillent, qui ont un gros engagement à côté, qui font beaucoup de sport. Mon neveu, il joue au foot. Il est devenu bénévolement entraîneur de foot pour faire ce qu'on a fait pour lui. Quand il était petit, il y avait des entraîneurs. Il est entraîneur bénévole. Et ses amis sont comme ça. Donc, cette génération, il n'y a pas que ses représentants un petit peu caricaturaux.
1: Non, mais attends, il y a une réalité. C'est le logement. Il faut dire les choses aujourd'hui. Non, mais attends, Fred. Nous, on pouvait acheter à 22, 23 ans. On pouvait penser à acheter. Aujourd'hui, c'est pas possible. Je t'assure. Aujourd'hui, un gamin qui veut acheter dans une grande ville, et même s'il a un bon boulot, il ne peut pas acheter. Il y a des choses qui sont plus dures aujourd'hui.
3: Il y a une insécurité.
13: On voyage beaucoup plus aujourd'hui. Les jeunes voyagent beaucoup plus aujourd'hui que ce que nous, on voyageait.
1: C'est vrai.
13: Moi, à 20 ans, à 25 ans, j'allais pas en week-end tous les trois à Barcelone.
3: Là, il y a une instabilité politique qui est inédite dans la 5e République.
12: Oui,
3: Mais bien sûr que si. Mais il y a quand même un chiffre qu'on ne peut pas nier, c'est que la 3e cause de mortalité des jeunes aujourd'hui, c'est le suicide.
1: Exactement. Nous sommes avec Hugo qui est jeune aussi, qui écoute notre débat depuis Mons en Barœul dans le Nord. Il est entrepreneur. Bonjour Hugo.
14: Bonjour Estelle, bonjour à tous.
1: Bonjour. 24 ans, Hugo, est-ce que vous vous reconnaissez dans la description que Fred et Jérôme ont fait de votre génération?
14: Pas forcément, mais bon, je suis là aussi quand même pour défendre un petit peu ma génération. Parce qu'il y a des gens qui sont dans de meilleures situations que la mienne et d'autres qui sont. Mais il y en a aussi d'autres qui sont dans une situation plus préoccupante. Mais je dirais pas qu'on est une génération de ouin-ouin, je dirais plutôt qu'on est une génération qui refuse en fait d'accepter les dysfonctionnements de la société actuelle. Je pense surtout que quand on en discute beaucoup autour de nous, je pense que vous êtes d'accord. Alors nos parents disent qu'on est une génération de ouin-ouin, mais je pense que nos grands-parents disaient de nos parents que c'était aussi une génération qui travaillait moins, qui gagnait plus, etc. Mais je pense que actuellement on est dans un monde où tout est sujet à débat, à confusion. Le coût de la vie a augmenté, la fracture sociale est de plus en plus grande. Et pour revenir surtout, parce que moi je pense surtout au niveau du travail, c'est qu'aujourd'hui on ne peut plus vivre ou s'élever socialement grâce à notre travail. Ceux qui arrivent le plus, c'est ceux qui partent à l'étranger. Donc à un moment donné, je pense qu'il y a un ras-le-bol dans ma génération qui fait que on a plus envie de le revendiquer et faire en sorte que ça bouge.
1: Bah écoutez, merci pour votre témoignage. Hugo, en tout cas, 24 ans, auto-entrepreneur, ingénieur du son. On est également avec Jérôme de Bordeaux. Jérôme, il est directeur informatique et il est papa d'une ado. Bonjour Jérôme.
15: Bonjour.
1: Quel âge a votre fille, Jérôme ?
15: Elle a 13 ans.
1: Oh, c'est encore un peu jeune.
15: Ouais, c'est encore un peu jeune, mais aujourd'hui, les choses sont beaucoup plus précoces. Hein, on le sait très bien, de génération en autre, les événements arrivent plus tôt, on va dire, concrètement.
1: Et est-ce que vous allez l'éduquer de façon à ce que, justement, votre fille ne soit pas touchée par tous les maux dont a parlé Charles ?
15: Ben moi, j'essaie justement d'en faire quelqu'un de pas faible. Aujourd'hui, ce qu'il faut se rendre compte, c'est que la façon dont on rend faible nos jeunes, c'est la même façon dont on traite les adultes. Et les jeunes, ils voient ça. C'est-à-dire qu'aujourd'hui, on assiste les adultes, on est dans un pays extrêmement assisté, où on dit aux gens ce qu'il faut faire, c'est-à-dire surtout laissez votre pantalon avant de vous asseoir sur les toilettes, sinon vous allez avoir un problème. Enfin, on est obligé toujours d'assister les gens sur tout et rien. Non. Et aujourd'hui, on rend les gens faibles. C'est-à-dire qu'aujourd'hui, on parle des jeunes qui sont faibles, mais les adultes d'aujourd'hui, c'est pas mieux. Hein. C'est-à-dire qu'aujourd'hui, concrètement, on n'est pas mieux. Donc concrètement, qu'est-ce que vous voulez donner comme image aux enfants si c'est juste des gens qui sont effectivement eux-mêmes faibles? Donc moi j'essaie d'éduquer ma fille dans le sens où effectivement on n'est plus à Business Land, il y a eu un putsch et ça n'existe plus. Et aujourd'hui il faut faire avec la vie comme elle est. Mais il faut arrêter de dire qu'aujourd'hui c'est plus compliqué que les générations précédentes. On a tous eu des problématiques comme vous l'avez dit précédemment. On a tous eu des conflits de guerre. On a tous eu des événements comme je pense au sang contaminé. Moi j'ai 40 ans donc c'est un truc qui a marqué mon enfance.
13: Mais bien sûr.
15: Voilà. Donc je veux dire il y a des éléments aujourd'hui. On a tous eu des problématiques à tous les niveaux et sur toutes les générations. Ça c'est des excuses en fait aujourd'hui. Mais pour moi le reflet de ce qu'on fait à nos enfants c'est le reflet de comment on traite les adultes dans la société française. Il faut responsabiliser les gens, arrêter de les assister et de dire c'est pas de ta faute. Si c'est de ta faute et tu vas manger. Parce que aujourd'hui, il faut arrêter l'assistanat, il faut arrêter la permissivité.
1: D'accord, mais vous les trouvez fragiles en fait les jeunes, Jérôme.
15: Mais comme les adultes, c'est d'accord. Pas différent. La plupart des adultes sont.
1: C'est beau la fragilité. Oui, c'est vrai qu'aujourd'hui on magnifie la fragilité alors qu'avant on essayait de la, de la cacher.
13: Aujourd'hui on a le droit d'être fragile.
1: Exactement.
3: Mais moi je trouve que aussi ce que montrent ces chiffres aussi parce que j'en parle beaucoup avec des psychiatres. C'est qu'en fait, il y a aussi une parole qui s'est libérée sur les maladies mentales. On le voit notamment avec Nicolas Demorand. Vous vous rendez pas compte l'impact qu'il a eu son livre sur la bipolarité, mais parce que on se rend compte, on a toujours eu une vieille tante, une tante qui était bizarre, qui pouvait ne pas dormir pendant 2 semaines et d'un coup être en dépression chronique. Elle était juste bipolaire, mais on ne l'a jamais diagnostiquée en fait. C'est donc il y a aussi un phénomène où on parle plus, on va
13: donc
3: plus
13: c'est mieux
3: dire
13: maintenant.
3: Qu'on est. Il y a quelque chose qui est mieux maintenant dans la libération
13: on
3: de la parole.
13: On dit les choses aujourd'hui.
12: Bah ouais, là.
3: Voilà, moi c'est mon grand débat du moment, c'est de me dire est-ce que les gens sont moins bien, donc sont plus en dépression, ou est-ce que juste ils disent plus qu'ils sont en dépression.
1: Mais là où Jérôme a raison aussi, c'est que les jeunes ils voient leurs parents et c'est-à-dire que je pense que nous on voyait aussi nos parents peut-être plus insouciants. Aujourd'hui nous on l'est moins et donc nos enfants ils le voient moins et puis on n'en a pas parlé mais on n'a pas prononcé le mot Covid. Mais le Covid ça a été aussi important. Je veux dire, les enfants mine de rien on a vécu avec eux parfois dans des espaces qui étaient tout petits à leur dire oh là là regarde oh bah il y a encore eu 200 morts de plus et puis mamie elle est toute seule dans sa maison et si jamais mamie elle croise quelqu'un qui a le Covid, elle va mourir. Et en fait, on les a abreuvés de discours ultra anxiogènes sans même faire attention. Et ces discours, et peut-être qu'ils sont restés aussi. Quoi.
13: Souvenez-vous, les amis, de vos années lycée, à quel point c'est important socialement les premières expériences. Si on vous avait volé ça parce que pendant un an et demi, vous aviez plus court, c'était télétravail, etc., ça prive d'une relation sociale. Et du coup, on se réfugie derrière un écran.
1: Et puis, les boîtes ont été fermées.
2: Il faut dire aussi la menace terroriste. Ce qui s'est passé au Bataclan, c'est la jeunesse qui a été décimée.
1: Mais il y avait 195 aussi.
2: Oui, il y avait ça.
3: Mais les chaînes d'infos continuent. Ça n'existait pas quand j'étais petite, les chaînes d'infos continuent. Et d'avoir toute la journée en boucle. Est-ce que la Russie va attaquer? Est-ce que la Russie va attaquer? Qu'est-ce qui se passe à Gaza?
2: On avait Tchernobyl aussi.
1: Oui,
3: mais c'était pas H24 en boucle. Même à 2h du mat, t'allumes BFM et tu as l'info. C'est très compliqué.
12: Le risque de cancer de la thyroïde, parce que le nuage, il s'est
3: pas arrêté. Oui, mais on est une génération qui a accès à l'information immédiate. On a accès à l'information immédiate et permanente. On est tout le temps en train de scroller et d'avoir des infos plus horribles les unes que les autres. Des morts en Iran, des morts à Gaza, des morts au Soudan. C'est dur.
1: Dernier mot, Jérôme.
12: Mais on a tendance à oublier la réalité en l'idéalisant le passé. Mais le passé, il n'était pas plus sympa et serein que le présent. C'est
1: on
12: ça
1: vivait différemment. C'est peut-être ça aussi.
4: Et aujourd'hui, on ose se plaindre.
1: Exactement, Charles Magnin.
4: À l'époque. En attendant, on va terminer avec vos messages. Tiens, Christophe qui nous dit, ça y est, on va nous parler de la santé mentale, de ces pauvres jeunes qui sont encore traumatisés par le Covid, alors qu'ils se détruisent eux-mêmes avec leurs écrans et leurs réseaux sociaux. Voilà ce que pense Christophe. À l'inverse, j'ai Kevin qui nous écrit, salut les boomers, ici un millénial. Et non, on n'est pas tous des ouin-ouin, mais il faut dire que vous nous avez laissé un monde pollué, l'inflation, le logement beaucoup trop cher. Donc oui, c'est beaucoup plus dur de se débrouiller aujourd'hui que pour la génération de mes parents. Ça n'empêche pas de se sortir les doigts. Voilà ce que nous dit Kevin.
1: On aime bien lui.
4: Oui, et on vous a posé la question. Alors, cette déprime des 18-25 ans, est-ce que c'est une génération de ouin-ouin? Vous avez clairement répondu oui à 78%.
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1: Et on va tout de suite s'intéresser, pour le plus grand bonheur de Benjamin Hamar, à la petite phrase du jour.
18: Croyez-vous sincèrement que l'argent fasse le bonheur ?
19: Ça ne salope pas, puisque c'est vous qui le dites.
1: Cette petite phrase du jour, c'est celle d'Hélène Mercier-Arnaud, l'épouse de Bernard Arnaud, plus grosse fortune de France, qui a déclaré hier sur RTL que l'argent ne faisait pas le bonheur. Des propos qui ont évidemment déclenché une polémique. Écoutez.
20: La fortune, moi je pense pas à ça. Ça m'intéresse pas. C'est bien connu que l'argent fait pas le bonheur. Essayer d'avoir une vie intéressante, en adéquation avec ses passions, avec ce qui nous intéresse, avec ce qu'on aime, et essayer de le faire le moins mal possible.
1: La petite phrase donc d'Hélène Mercier-Arnaud, l'argent ne fait pas le bonheur, est polémique donc, Charles Magnin.
4: Et quand on interroge, les Français, ils sont très divisés. Hein. 52% estiment que l'argent fait le bonheur, selon une enquête Yomoni.
1: C'est
4: un Français sur deux. L'analyse par classe d'âge est plus intéressante. On s'aperçoit en effet que plus on est âgé, moins on considère que l'argent fait le bonheur. Les baby-boomers sont ainsi seulement 32% à penser que l'argent fait le bonheur, alors que c'est deux fois plus chez les membres de la génération Z. Hein. Ceux qui ont entre 20 et 30 ans, ils sont 66% à penser que l'argent fait le bonheur. Mais alors, à partir de quel montant est-on heureux ? Eh bien, deux économistes américains ont tenté de le déterminer en interrogeant 1000 salariés. Résultat, il faudrait gagner 75 000 dollars par an. Pour un salarié français, en gros, ça fait 5 300 euros par mois. C'est à partir de ce montant que l'argent rendrait heureux. Mais attention, à partir d'un certain seuil, le taux de bonheur n'augmente plus. Autrement dit, que vous gagnez 8 000, 15 000 ou 50 000 euros par mois, le niveau de bonheur global est identique.
1: C'est ce que nous apprennent
4: les chercheurs.
13: Je vais prendre les 50 000 quand même, et puis je vous dirai.
1: Les calculs ne sont pas bons, les chercheurs.
4: Il y aurait un seuil à partir duquel, si vous voulez, ça progresse.
13: Un plafond de verre.
4: Ça progresse beaucoup de 2 000 à 3 000, puis de 3 000 à 4 000, puis de 4 000 à 5 000. Ensuite, entre 10 et 15 000, le niveau de bonheur.
1: Enfin, entre 10 et 50, il y a quand même une petite différence, Charles.
4: Je sais pas, j'ai jamais essayé.
1: Tu passes de l'éco au jet privé, ça n'a rien à voir, enfin.
4: C'est vrai, j'ai jamais essayé non plus.
1: Moi non plus, mais...
4: Si l'argent ne fait pas toujours le bonheur, en manquer est évidemment une source de malheur. Selon un sondage Ipsos, 48% des Français placent les difficultés financières comme première source de stress et de mal-être.
1: Allez, vous avez noté quelques petites citations. Allez, une petite, là, comme ça, pour la route.
4: Allez, Jules Renard, si l'argent ne fait pas le bonheur, rendez-le.
21: Rendez-le.
1: Ah, on aime bien ça.
21: Très bien.
1: L'argent ne fait pas le bonheur, d'accord, pas d'accord. Tout d'abord, Benjamin Hamar, là, c'est pépite pour vous. Est-ce que vous avez trouvé ça indécent, les propos d'Hélène Mercier-Arnaud ?
21: Oh, ben pourquoi je penserais que c'est indécent ? Voyons, quelle drôle d'idée. Non, moi, je me suis mis à la place des 10 millions de pauvres en France qui écoutent... c'était sur France Inter, c'est ça ?
1: RTL.
21: RTL, qui écoute RTL. Et alors moi je me suis dit, j'imagine, vous voyez, le chômeur en fin de droit, la mère célibataire qui travaille à temps partiel, qu'est-ce qu'elle pense de ça? Elle se dit, qu'est-ce qu'elle dit de s'entendre dire par une des personnes les plus riches de la planète que l'argent ne fait pas le bonheur.
1: Écoutez, moi parce qu'elle n'en a jamais manqué, donc.
21: Oui, bah sans doute. Alors parce que la conclusion de Charles elle est très bonne en fait. C'est-à-dire que je sais pas si l'argent il fait le bonheur ou pas, mais ce qui est sûr, c'est que le manque de thunes, assurément, il fait le malheur. Donc peut-être que quand on est riche à milliards, on peut peut-être se dire ça avant de donner des conseils de vie ou des grandes leçons de philosophie.
1: Elle a pas donné
21: de conseils,
1: elle a pas dit mariez-vous avec quelqu'un de riche.
21: Oui,
1: tu vois,
21: enfin, en tout cas, moi, j'imagine, enfin, j'ai entendu ça, mais je me dis, enfin, mais quand même, est-ce qu'on pourrait s'abstenir de ce genre de propos? Vous savez, il y a deux choses. Il y avait une poétesse britannique qui s'appelle Gertrude Stein et qui a dit une phrase que je
1: très
21: trouve qui est vraiment de longue date. Qui dit, mais celui qui vous dit que l'argent fait pas le bonheur, il a jamais fait ses courses. Voilà. Donc en réalité,
1: c'est pas très poétique.
21: Ouais, non, mais c'est pas poétique, mais par contre, c'est très vrai.
1: Elle a pas dû aller souvent au Franprix non
21: voilà.
1: plus.
21: Mais je veux dire, à un moment, enfin voilà quoi. On sait que les inégalités sociales, les inégalités de richesse explosent. On sait qu'on redevient une société d'héritiers. Par pitié, qu'on nous épargne et qu'on épargne aux gens qui galèrent chaque mois et qui s'éreintent à gagner leur vie ou à ne pas la gagner d'ailleurs. Ce genre de conseils qui sont hors de propos.
1: Après, elle donnait pas de conseils. Elle expliquait qu'en fait, ce qui elle la rendait heureuse, c'était sa passion pour le piano. Après, j'entends que quand on veut faire du piano, il vaut mieux être né dans une famille aisée que...
21: Non, mais sans doute. Oui, bon. Moi, je veux bien, on sait très bien, Robin Williams était très riche et il a été très malheureux, dépressif. Oui. Il y a des gens qui avaient beaucoup d'argent qui ont fait de la dépression. Mais par contre, l'immense majorité de l'humanité souffre avant tout d'un manque de moyens et d'un manque d'argent.
1: C'est une erreur de com, évidemment, Fred Hermel. Mais est-ce que vous, ça vous a gêné ou est-ce que vous êtes d'accord avec elle? Il n'y a pas que l'argent dans la vie non plus.
5: Non, alors sur madame, merci Arnaud. Je pense que si j'avais été le conseiller en communication de la famille, j'aurais dit n'acceptez pas d'interview, madame.
1: Elle sort un disque.
5: Voilà, mais quoi qu'il arrive, c'était évident que n'importe quel mot prononcé par cette dame, femme de l'homme le plus riche de France et l'homme le plus riche du monde.
1: Mais d'abord artiste. Elle a continué à travailler. Oui, elle n'était pas obligée de continuer à travailler. Et elle l'a fait. Et
5: ce serait retourné contre elle. Donc,
1: elle a raison.
5: Moi, simplement, je pense que c'est une erreur de com' parce que simplement, automatiquement, peut-être qu'elle n'a pas été assez bien préparée que cette question par des conseillers.
1: Je veux dire qu'elle aurait dû se taire parce que c'est l'épouse de Bernard Arnault. Alors qu'avant d'être l'épouse de Bernard Arnault, elle était déjà concertiste, extrêmement célèbre, etc.
5: On sait très bien.
1: C'est une femme qui vit par elle-même.
5: Mais bien entendu. Mais cette dame, de par le fait qu'elle est la femme de Bernard Arnault, il y avait un risque si elle s'exprimait.
1: Donc elle n'a pas le droit de parler.
5: C'est pas qu'elle n'a pas le droit, c'est que c'est risqué.
21: La preuve,
5: c'est qu'aujourd'hui, elle va passer pour quelqu'un de pas sympa, etc. Je voudrais simplement rappeler quand même que son mari fait travailler des centaines de milliers de personnes et que c'est le plus premier contributeur en impôts en France.
1: Mondial.
5: En France.
1: Mais mondial aussi.
5: Mondial.
1: La France est le pays qui paye le plus d'impôts.
5: Oui, d'accord, dans ce sens-là. Oui, mais voilà. Donc, grâce à son mari, il y a quand même beaucoup de gens qui vivent. Voilà. Et puis, on prend tous un petit peu d'argent grâce à monsieur Arnault. Donc, je trouve ça un peu dégueulasse de tomber sur elle. C'est dommage. Elle a le droit de parler, mais il y a un risque quand t'es la femme de Bernard Arnault, que tu t'exprimes dans les médias, il y a un risque. Elle a assumé le risque et je trouve ça un petit peu dégueulasse de s'attaquer à elle comme ça. Il aurait facilement, c'était très simple de dire, ma mère dit toujours, l'argent fait pas le bonheur, mais il y contribue quand même. Mais il y contribue quand même.
21: J'aurais
5: pas eu cette polémique.
1: On doit tous appeler la mère de Fred avant une interview.
5: Mais oui, bien sûr.
1: Exactement. Tiens, deuxième petite citation, Charles. Faites-vous plaisir.
6: Marilyn Monroe, le bonheur n'est pas dans l'argent, mais dans le shopping.
1: C'est profond comme phrase.
5: Mais beaucoup plus qu'on ne croit.
1: Est-ce que l'argent fait le bonheur, Élise Goldfarb? Vous êtes toujours en train de vous plaindre de ne pas en avoir. Mais enfin, comme Charles a dit, on est heureux à 5000 euros. Je vous ai vu lever les yeux au ciel, genre.
22: Bah oui, moi, quand je gagne 5000 euros, l'État m'en prend 2500. Donc voilà.
1: Bien.
22: Mais voilà. Donc c'est comme ça. Non, mais évidemment. En fait, l'argent fait le bonheur. En tout cas, fait une partie du bonheur. Et ceux qui disent l'argent ne fait pas le bonheur sont des gens comme Madame Arnault, parce que pour eux, l'argent ne fait pas le bonheur, parce qu'ils ont tellement d'argent que je pense profondément qu'ils sont très malheureux. Moi, c'est ma certitude. Pour avoir fréquenté et fréquenté encore actuellement des gens qui ont énormément d'argent, ils ne sont pas heureux. Parce qu'en fait, ils doivent se méfier de tout et de tout le monde. Tout le monde leur parle pour leur prendre du fric. tout le monde les déteste.
1: Faites une petite généralité là, non, quand même.
22: Bah non, mais c'est une réalité que quand t'arrives à des fortunes qui s'élèvent à plus de, on va dire, 700 millions d'euros. Moi, je vais haut, hein. Bah tout le monde te parle pour ton argent. Enfin, tout le monde, tu ne peux jamais savoir si les gens sont sincères.
1: Elle vient d'un milieu qui est très aisé. Encore c'est une fois, des ils gens, continuent à travailler. Donc non, elle est...
22: C'est des gens, ils savent jamais vraiment s'ils sont amoureux ou pas. Ils savent jamais mais vraiment. Mais parce que la personne en face, est-ce que c'est quelqu'un qui veut être avec eux pour le nom, avec eux pour l'amour? Donc évidemment que si tu es milliardaire mais que tu n'as pas d'amour, bah t'es pas heureux. Donc l'argent ne fait pas le bonheur. Mais si t'es amoureux...
1: Là, elle a 66 ans et je la sens pas prête pour aller se mettre sur Tinder, vous voyez.
22: Oui,
1: enfin,
22: non,
1: elle
22: ça
1: a l'air très heureuse en couple.
22: Je sais pas. Enfin, je sais pas si à ce niveau d'argent-là, tu es si heureux que ça. Moi, je me trouve... j'ai été beaucoup plus riche. Bon, j'ai peu de carrière, hein. Mais il y a des mois où j'ai gagné 60 000 euros par mois. Enfin, moi, j'ai fait des gros mois. Et j'étais beaucoup moins heureuse que aujourd'hui, t'es beaucoup moins heureuse qu'aujourd'hui où j'ai des chaussettes dépareillées, mais je suis amoureuse.
6: Oui, mais j'ai l'impression qu'à la génération d'Élise, ou peut-être parmi les élèves Charles de Benjamin, Mania. Aujourd'hui, c'est ce que montrent les sondages, les jeunes accordent beaucoup plus d'importance à la valeur argent. Aujourd'hui, il y a beaucoup de jeunes de 18-20 ans.
1: Ils en ont moins.
6: Leur rêve dans la vie, maintenant, mais c'est de faire de l'argent. Ils veulent être dans l'influenceur, les crypto-monnaies.
1: C'est ce que leur a dit Emmanuel Macron.
22: Mais parce que tout coûte de l'argent.
6: Oui, mais ils voient leur futur bonheur comme quelque chose de financier. Il faut avoir de l'argent et être heureux.
21: La généralisation de la société. N'était pas composé de marxistes-léninistes non plus, je sais, puisque en l'occurrence, quand on était jeune, enfin les générations précédentes aussi, elles avaient cette envie de réussir et cet appât du gain.
1: Mais moins de gagner
21: dans les années 80 et 90, c'était aussi des valeurs extrêmement phares.
1: Oui, mais il y avait plus de choses gratuites entre guillemets. Regarde, aujourd'hui, par exemple, tu veux avoir une vie normale, mais t'es obligé d'avoir internet, un téléphone, les réseaux sociaux. Il y a plein de choses qui coûtent cher.
21: Oui, le progrès du consumérisme.
1: Oui, avant. On allait jouer au foot, on achetait une pauvre paire de baskets, on allait jouer, il n'y avait pas le prix de la licence, les protège-t-il bien obligatoires, le ciné, machin, le truc. Euros. Aujourd'hui, tout est plus cher, en fait, je
21: mais les années 80, c'était des années, par exemple, où l'argent était d'une valeur phare, vraiment.
0: Oui, mais Benjamin, on a le même âge, quand on est sorti de la fac dans les années 90, notre objectif n'était pas de gagner de l'argent, mais d'avoir un travail.
1: Oui.
6: Et nos idoles.
0: Tu vois,
6: si on regarde le sport, moi quand j'étais jeune, les générations Platini, Zidane, etc., on s'en fichait de leur salaire. J'avais aucune idée.
0: Aujourd'hui,
1: il
0: n'y
1: avait pas le classement.
6: Aujourd'hui, les jeunes, ils connaissent le salaire des footballeurs, des influenceurs, des youtubeurs, etc. Cette valeur argent est très présente.
0: C'est vrai.
1: Nous sommes avec Mathieu qui nous appelle de Rouen, dans le Morbihan. Il est chauffeur routier. Bonjour Mathieu.
8: Bonjour.
1: Et merci beaucoup d'être avec nous, Mathieu. Alors Mathieu, est-ce que l'argent fait le bonheur?
8: Comme a dit la mère de Fred, ça fait pas le bonheur, mais ça y contribue. Hein. Ça, c'est ce que j'ai dit. Mais après, pour moi, l'argent, on peut me donner tous les millions qu'on veut, mais si j'ai une vie de famille de merde et que les gens s'intéressent à moi parce que j'ai de l'argent, moi je prends pas l'argent, moi je m'en fous. Moi, je préfère être épanoui dans ma vie personnelle. Et voilà. Là, j'ai vu dernièrement. J'ai vu sur une petite vidéo vite fait où il y a un couple qui était marié depuis 40 ans a gagné à l'euro million.
1: Ouais.
8: D'accord. Et ben la seule dépense qu'il a fait c'est 25 000 euros pour des panneaux solaires. Le reste il a placé sur des comptes au cas où que ses enfants ont des problèmes plus tard. Pourtant ils ont de l'argent. Ils ont s'ils trouvent déjà s'ils sont épanouis dans leur vie de couple, dans leur vie de famille, il y a pas après c'est sûr que l'argent ça va aider à faire des choses, des activités qu'on peut peut-être pas se permettre de faire quand on travaille à l'usine. Mais moi, je trouve que l'argent, c'est pas... elle peut être heureuse dans sa vie personnelle, Madame Arlot, où elle s'épanouit dans son piano. J'ai vu, elle est passée dans 7 à 8, où Bernard Arlot, pour lui faire surprise, lui avait appris le piano, ou avait joué un morceau de piano et tout, elle était surprise. Je sais pas, pour moi, ça, c'est le...
1: Elle dit que c'est ce qui l'a rendue amoureuse. C'est en le voyant au piano qu'elle est tombée amoureuse, en fait.
8: Donc s'ils sont pas épanouis dans leur vie de couple et tout, c'est vrai que... on peut pas leur reprocher d'avoir réussi. Après, l'argent est là. Maintenant, c'est sûr, ça va les aider, mais il y a pas besoin d'argent pour être heureux dans la vie.
1: Et Mathieu, est-ce que je peux vous demander combien vous gagnez?
8: 2300 euros par mois.
1: D'accord. Et est-ce que quand même vous dites ce que Charles disait tout à l'heure, le meilleur montant pour être heureux, c'est 5300 euros par mois. Vous êtes pas d'accord? C'est-à-dire que vous satisfaisez de ce que vous avez?
8: J'ai trouvé l'équilibre là dans l'entreprise où je suis. J'ai trouvé l'équilibre où j'ai un salaire correct, où je peux profiter de mon temps, ma vie de famille. Je pourrais gagner plus en tant que routier, à partir à la semaine, je pourrais faire plus d'heures, je pourrais gagner plus, hein. Mais je sacrifierais ma vie de famille. Donc là, j'ai trouvé le bon équilibre.
1: Bravo.
8: C'est important pour les. Je sais pas. C'est vrai qu'on parle beaucoup de l'argent. L'argent. On mise tout sur l'argent. Mais bon, derrière, si on a l'argent, mais qu'on a une vie de merde à côté, et qu'on se cache, on se fourvoie derrière l'argent, ça sert à rien, quoi.
1: Eh ben merci Mathieu en tout cas d'avoir été avec nous. On a également Kader Dali de Nancy, travailleur dans le social, qui est avec nous. Bonjour Kader Dali.
7: Bonjour et bonjour tout le monde.
1: Bonjour. Comment ça va? Ça faisait longtemps, dites donc.
7: Bah écoutez, ça va. J'entends, c'est toujours en général ceux qui ont un peu plus de dollars que nous qui balancent ce proverbe que l'argent fait pas le bonheur. Moi j'ai 5 enfants. Hein, j'ai 5 enfants. La fin du mois c'est dur, surtout les 30 derniers jours, comme dirait Coluche. Exact. Et c'est pas simple. Nous on avait une devise dans le quartier. C'était l'argent n'a pas d'odeur, mais quand on n'a pas, ça sent.
1: J'aime bien.
7: C'est un vrai proverbe. Quand t'as pas d'argent, ça sent. Bien sûr, quand t'as de l'argent,
1: quand on a aussi,
7: que tu es malade ou que t'as une vie merdique, comme dirait le précédent auditeur, je peux comprendre. Mais l'argent contribue, mais pleinement au bonheur, parce que comment t'emmènes tes gamins en vacances? J'ai 5 enfants, moi. On calcule toujours. Il faut toujours tout calculer. Bien sûr, c'est un choix d'avoir une grande famille. Mais on calcule différemment que si j'étais Kader Arnaud ou je sais pas, ou Kader Dali Arnaud, j'en sais rien. Mais voilà. Après, tout est relatif. Bien sûr, t'as 1 000 euros au Portugal, tu vivras mieux que si t'as 1 000 euros en France. Tout est relatif, bien sûr, mais l'argent contribue quand on a une santé mentale, une santé physique et une vie pas merdique, comme dirait le précédent auditeur que je salue. Bien sûr que ça contribue. Et moi, je dis vraiment que l'argent contribue au bonheur si on sait le gérer, bien sûr.
1: Et Kader Dali, il vous faudrait combien pour être heureux ?
7: Oh là là, c'est une belle chanson d'ailleurs. Hein ?
1: Ah.
7: Franchement, je sais pas, mais un peu plus. Ouais.
1: D'accord.
7: Okay. Voilà, un peu plus parce qu'on n'est jamais content. L'être humain, par définition, n'est jamais content. On a des footballeurs, ils gagnent des centaines de millions d'euros. Ils sont en train de courir après les contrats comme s'ils allaient vivre 400 ans. Alors que en vrai,
1: ils ont des enfants.
7: Avec leurs 500 millions d'euros comme Ronaldo, ils pourraient s'arrêter, lui et toute sa descendance. Mais les gens.
1: Mais ils aiment ça. C'est la passion dont parlait Hélène Mercier-Arnaud.
7: Je pense que
1: Cristiano Ronaldo, il pourrait s'arrêter.
7: On est dans une société de consommation, etc. Si je voulais me contenter de peu, légèrement plus, ne serait-ce que 1 000 euros en plus, moi je dis merci. Hein.
1: Exactement. Ben merci beaucoup. Voilà. En tout cas, Kader Dali, d'avoir été avec nous. Il en faut peu pour être heureux, hein, disait la chanson Charlemagne.
0: C'est dans un dessin animé, ça.
21: Ouais, Balou. Ah, oui. Balou, dans le livre de la jungle.
1: Pour être
0: le livre de la jungle. Ouais.
6: Sylvestre nous écrit sur le WhatsApp de l'émission. Moi, je suis d'accord pour dire que l'argent ne fait pas le bonheur. Du côté de ma mère, la famille est très aisée. Ils sont tous divorcés 2 ou 3 fois. Ils sont hautains, voire même pinces pour prêter de l'argent. Alors que dans la famille de mon père, voilà, on est beaucoup plus heureux avec beaucoup moins. Voilà ce que nous écrit Sylvestre. Rachel nous dit, l'argent ne fait peut-être pas le bonheur, mais qu'est-ce qu'il y contribue? Sandrine nous dit, moi je me porte volontaire pour vérifier l'exactitude des propos de Madame Arnaud. Elle peut m'adopter, ou bien je lui envoie mon RIB tout de suite, et puis je fais le test pour vous, propose.
0: Excellent.
6: Sandrine. Julien nous dit, avant j'étais cadre supérieur commercial, j'avais un très gros salaire, et depuis que je me suis reconverti comme infirmier, je gagne 2 fois moins, et pourtant je suis beaucoup plus heureux et beaucoup plus équilibré dans ma vie, comme quoi l'argent ne suffit pas à faire le bonheur. Et puis j'ai Aurélien qui nous dit, moi, pour moi, il y a 3 essentiels dans la vie, santé, temps et amour, le reste, on s'adapte.
10: Il en faut peu pour être heureux, si peu.
1: Benjamin Amar, c'est quoi la bonne somme pour être heureux?
21: Moi, en France, aujourd'hui, je dirais 5 000 euros, ça me semble une bonne somme.
1: Ok, 5 000 euros par mois.
21: Ça permet de pouvoir penser librement et au-delà de la problématique financière.
1: Charles Magnin.
6: Ouais, entre 5 et 20 000.
1: Bah, vous les avez.
21: Ah, bah oui, 20 000, bien évidemment.
1: Bah, vous les avez déjà.
6: Oh, j'aimerais bien. On en reparlera.
1: Frédéric Hermel.
0: Oh, je dirais 10 000. Ouais. 10 000 directement dans la popoche après les impôts.
21: Oui.
1: Ah ouais, donc 20 000.
21: Net. Oui,
0: en parlant net.
1: Ah oui,
0: nous les pauvres, en parlant net.
1: Oui, donc c'est 20 000 gros.
0: Net.
22: Et moi, je pense pareil. 10 000 net. J'avais lu une étude, enfin, moi, je pense que je pourrais en avoir encore plus, mais j'avais lu une étude qui disait qu'à 8 000 net, on avait besoin de rien.
1: D'accord.
22: J'avais lu ça. 8 000 net, t'as besoin de rien.
0: Oui.
1: D'accord. Bon,
22: enfin, t'es chill.
1: En tout cas, on vous a posé la question sur le compte Twitter d'Estelle Midi.
6: L'argent ne fait pas le bonheur. Est-ce que vous êtes d'accord ou pas? Vous avez dit non, pas d'accord à 75%. On termine avec une citation de Georges Feydeau qui nous dit l'argent ne fait pas le bonheur. C'est même à se demander pourquoi les riches y tiennent tant.
1: Voilà ce que on se demande.
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1: Et on poursuit Estelle Midi tout de suite avec le boom du jour.
23: Salut Jérôme.
24: Salut.
23: Vous amenez le soleil ?
24: Vous amenez le soleil.
23: Il nous a amené le soleil. Si t'as le moindre pépin, je suis médecin. Enfin, essaye de pas me déranger pour des bricoles quand même. Je suis en vacances. Merci.
1: Et le boom du jour, eh bien, c'est celui des vacances all inclusive. Entre 10 et 15% de hausse depuis 3 ans, d'après MKG Consulting, que ce soit en France ou à l'étranger. Ces séjours, tout compris, attirent de plus en plus de monde, alors qu'ils avaient auparavant une image extrêmement ringarde. Mais quelles sont les raisons de ce succès, Charles ?
6: On n'a rien à faire. Ni les repas, ni le ménage, ni l'organisation. Aucune charge mentale. Voilà ce que répondent les clients interrogés par le site Slate. 42% des moins de 30 ans estiment désormais que ces complexes, tout compris, représentent leur type d'hôtel préféré. Et oui, l'image ringarde est dépassée. Désormais, ce sont des jeunes, mais aussi des familles qui recherchent ces vacances sans stress. Ce qu'aiment les gens aussi, nous disent des spécialistes, c'est que dans ce produit all-inclusive, le budget est parfaitement maîtrisé. Mmh. Les voyageurs payent tout d'un coup, n'ont pas de mauvaise surprise à la fin. On sait exactement ce qu'on va dépenser. Résultat, les recherches effectuées sur le site hotel.com avec le filtre tout compris ont bondi de 60% l'an dernier. Et même les établissements de luxe comme le Ritz-Carlton de Cancun ont sauté le pas en se convertissant désormais au all-inclusive. Bref, toutes les gammes d'hôtels désormais proposent ce service pour ne pas passer à côté du phénomène.
1: Alors, vacances all-inclusive, enfer ou paradis ? Fred Hermel, vous partez en all-inclusive ?
0: Jamais de la vie. Pour moi, c'est... Ah, je n'imagine même pas le faire. Quoi.
1: Bah pourquoi ?
0: Bah, je sais pas, j'aime la liberté.
1: Vous préférez payer plus cher ?
0: Non, j'aime bien choisir en fait. J'aime pas qu'on me dise, voilà, il faut manger à telle heure, tel truc, voilà. Bah, aujourd'hui au menu, c'est ça, bah, c'est ce qui est compris.
1: Bah, c'est
0: non,
1: ça. C'est des buffets. Enfin,
0: ouais, oui,
1: c'est un choix incroyable.
0: Moi, le bonheur en vacances, c'est oui, un choix super. Quand t'as, enfin moi,
1: c'est vrai que quand t'as du maïs le soir, tu l'as souvent le midi d'après. Mais...
0: Voilà, tu vois, donc.
12: Mais il change l'emplacement.
0: Oui, voilà, c'est ça. Donc,
6: les carottes râpées peuvent durer une semaine.
0: Voilà, ouais. Et puis moi, le bonheur aussi dans les vacances, comme je suis un gastronome, c'est aussi de découvrir des restaurants.
1: Oui.
0: Donc, j'aime bien. Et puis, si j'ai pas envie de manger à cette heure-là, ben, je mange plus tard. Parce que voir aussi, il y a une certaine organisation quand c'est du all inclusive.
1: Bien sûr.
0: T'as des heures très. Et ben, quand je suis en vacances, moi, j'aime la liberté, quoi. Mais c'est déjà suffisamment de contraintes pendant l'année pour ne pas rogner sur cette liberté en vacances. Donc, non.
1: Après, vous n'avez pas des animations ?
0: Non.
1: On ne fait pas Aquagym à 11h.
0: Ah, non.
1: Et je suis apéro à midi et demi.
0: Non.
1: Ça, c'est ma passion, ça.
0: Ah, oui, ça m'étonne pas, mais non. Ah là, franchement. Et là, j'ai l'image de la bouteille de Dominique Lavanant.
1: Il y a bingo, je suis la plus heureuse.
0: J'ai l'image
6: de. Je la vois contester les résultats, je pense.
1: Oui, ça m'est arrivé. Ça, je peux te dire.
6: Je l'ai reconnu en premier, la chanson du Black Test.
1: Ah, mais pour gagner un t-shirt du club, je ferais n'importe quoi. Alors là, je dénoncerai tout le monde.
0: J'ai l'image de Dominique Lavanant avec la bouteille dans les bronzés. Non, moi, j'aime bien ma liberté, j'aime bien être tranquille aussi. D'accord. Et donc, beaucoup de monde, j'aime pas trop non plus.
1: Non, mais c'est un peu snob, voilà. Mais c'est pas grave, Frédéric Hermel. Vous avez
0: le droit
1: d'être snob.
0: Non.
1: Élise Goldfarb, quand même, c'est vacances, tout compris. On n'a pas grand chose à faire. Voilà, on s'occupe de vous, on vous chouchoute. Il y a des animations. Ça vous plaît, ça ?
22: Non.
1: Ah bon ?
22: Alors, vraiment, pour moi, c'est un peu un cauchemar. Parce que déjà, en fait, ça peut être bien si t'as les moyens de te payer Club Med. Parce que, mais c'est hors de prix aujourd'hui le Club Med, c'est très cher. Vrai. Moi, je voulais regarder pour aller à l'île Maurice, c'est genre 6000 euros la semaine. Donc, déjà, il faut avoir les moyens.
6: On n'en parle pas assez des vrais problèmes de pouvoir d'achat.
22: Voilà. Mais en fait, dès que tu vas en dessous du Club Med, j'en ai fait des clubs vacances avec mes parents, la bouffe est dégueulasse. c'est pas bon, il faut le dire, c'est immonde. Parce qu'on mange tous la même chose. Donc il part du principe, en fait tu manges comme à la cantine, voilà. Tout le monde mange la même chose, c'est des buffets. Et alors peu importe où tu es dans le monde, tu manges la même chose. Alors que quand même le but, c'est que quand tu vas visiter un pays, et bah tu peux découvrir des plats locaux.
1: Mais tu vas pas en all-inclusive dans des villes à visiter en fait. Enfin, tu vas dans des endroits où il y a rien à visiter.
22: D'accord,
1: en fait.
22: Mais en fait quand tu vas dans un all-inclusive au Maroc, est-ce que c'est normal de manger de la pizza? Je sais pas. Non, fais-moi un tagine en fait, c'est délicieux.
1: Mais il y a aussi du tagine. Mais simplement, il y a le choix.
22: Oui, mais je trouve que c'est pas très bien fait. Mais après, moi, je n'ai pas d'enfant pour l'instant. Et c'est vrai que là, je rentre de vacances où j'étais avec plein d'amis qui avaient des enfants et qui m'ont dit, en fait, quand t'as des bébés, c'est tellement chiant de s'occuper d'eux en vacances.
1: Tu les laisses à 7 heures.
22: L'avantage du club.
1: C'est formidable.
22: Voilà. L'avantage du club, c'est que tu les mets au kids club et toi, tu.
1: Oui.
22: Ça, je peux comprendre que ça t'enlève la charge mentale quand t'as des enfants. Mais

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4: Si tu veux.
5: Ah bah c'est bien dommage, les gens aimeraient.
4: Ouais. Déjà, je ne supporte pas quand je vais dans un hôtel où on te dit le petit déjeuner, c'est jusqu'à 9h30. T'es obligé de mettre le réveil pour aller prendre le petit déj.
5: Pas les vacances.
4: Déjà, ça, je ne supporte pas. Mais alors, tout ce qui est phénomène de groupe, je suis allé une fois dans ma vie dans un club. Alors, c'était il y a longtemps. C'est un club, on peut dire une marque.
5: Oui, allez-y.
4: Un club avec un trident, le club Med. Mmh. C'était aux Antilles. Je me suis juré de plus jamais y retourner.
5: Vous n'avez pas joué au bingo? Vous n'avez pas fait les jeux à Pérou?
4: Non, rien. Déjà, génial. Je suis arrivé, il y a un mec qui m'a tutoyé.
5: Oh, mais parce qu'on est entre nous, enfin, c'est la
6: on
5: famille,
6: est entre
5: Jérôme.
6: Nous,
5: oh là là.
6: Regardez les vaches ensemble.
4: Et le buffet, alors, je concède un truc.
5: Vous êtes arrivé là-bas en costard avec une cravate.
4: Le buffet, le premier soir, j'ai trouvé ça génial.
5: C'est au bout de.
4: Et le lendemain, je dis putain, mais. C'est un nouveau buffet.
5: Oh.
4: Puis au bout du troisième jour, je dis mais non, mais ils changent juste les plats d'emplacement. Pour j'ai l'impression que c'est tout neuf, sauf que les carottes.
5: C'est du recyclage. Vous n'êtes pas écolo, c'est tout. Mais en fait, c'est. Mais, excusez-moi. Si par exemple, le soir, il y a des carottes qui restent du plat chaud. Bon, le lendemain, vous les refaites un petit peu en salade. Où est le problème? Vous faites pas ça chez vous? Quand vous avez un resto de riz.
4: Mais chez moi, je paye pas une blinde.
5: Bon, d'accord, mais quand vous avez un resto de riz le soir, et le lendemain, vous faites une salade de riz.
4: Mais je suis pas là pour bouffer les restes du restaurant. Je paye. Pour manger all inclusive. Fallait me prévenir que c'était un sac de carottes qui devait me faire toute la semaine.
5: Bon, écoutez, en tout cas,
4: franchement,
5: nous avons énormément
4: d'appels. Et les jeux dans la piscine.
5: Oh, c'est génial.
4: Avec les frites, là, puis danser.
6: Mais pas l'aquagym.
5: Ça fait faire du sport.
4: Non, rien de truc en groupe. Je déteste les trucs en groupe.
5: Bon, écoutez, vous êtes tous snobs. Mais heureusement, nous avons des auditeurs qui sont avec nous et qui ont adoré les vacances all inclusive. Tiens, nous avons Laurent. Laurent, il est retraité et il nous appelle d'Ille-et-Vilaine en Bretagne. Bonjour, Laurent.
7: Bonjour à tous.
8: Bonjour.
5: Laurent, vous partez souvent en vacances all inclusive?
7: Alors, on essaye de le faire depuis que je suis en retraite, une à deux fois par an. Surtout en all inclusive à l'étranger, parce qu'en France, c'est pas la peine. On sait faire.
5: Mmh.
7: Ah, et mon premier métier était gérant de restaurant de collectivité. Donc,
5: ah oui.
7: Je
5: vous êtes de la partie.
7: Voilà. Mais en all inclusive, moi, depuis 40 et quelques années que je fais à manger pour toute la famille, bon, maintenant les enfants sont partis et sont grands, ça me fait un lâcher-prise énorme. C'est que j'arrive, je mets les pieds sous la table.
5: Mais oui, vous ne faites plus rien, en fait.
8: Non,
5: vous êtes.
7: Exactement.
5: Et vous partez où Vous êtes parti où dernièrement, all inclusive, Laurent?
7: L'année dernière, c'était à Tenerife.
5: D'accord. Tenerife.
7: Là, dans deux mois, on part en Crète. On est parti dans le Péloponnèse, en Grèce aussi. Voilà, donc.
5: Et ça coûte cher ou pas, Laurent? La semaine?
7: Alors, ça dépend. Nous, on est un petit peu adeptes. Bon, on pianote un peu. Faut compter pour deux personnes, faut compter dans les 2000-2500 euros.
5: La semaine?
7: La semaine, oui, avec le vol, l'hébergement et.
5: Oui, c'est pas donné.
8: Tout inclus, ça va.
5: Bah, c'est donné. 2000 euros pour deux ou 2000 euros par personne?
7: Non, pour deux.
5: Ah oui, 1000 euros par personne, d'accord, ok.
7: Ouais,
8: attends, billet inclus, c'est beau.
5: Et Laurent, justement, puisque vous êtes dans la restauration, vous trouvez pas
7: j'étais.
5: Les buffets, c'est pas la top qualité, quoi.
7: Ah bah c'est pas de la haute gastronomie, on est bien d'accord, mais par contre ça, moi personnellement, ça me permet de me poser
5: bien
7: et
5: sûr.
7: de pas reprendre le quotidien en vacances.
5: Exactement. Et puis il y a des buffets à thème, comme à la cantine d'RMC, par exemple.
4: C'est vrai.
5: oui, bien sûr. Oui. Ben vous avez, ben oui, il y a des buffets à thème. Parfois c'est le thème États-Unis. Donc
8: c'est et souvent puis, le thème États-Unis.
5: Oui, il y a le thème Asie.
6: Donc il y a
5: ça.
6: Des nuggets. Oui.
4: Le thème staphylocoque, le thème le change de jour.
5: Mais non, dégoûtez pas les autres.
6: Le vendredi soir, c'est le thème reste.
5: Merci Laurent, en tout cas d'avoir été avec nous. Mais quand on a des, évidemment, on n'est pas d'enfants, mais quand on a des enfants, franchement.
8: Il est
5: hyper content et on peut quand même avoir une petite tranquillité d'esprit et profiter aussi des vacances. Alors on va voir si Judy, qui nous a appelé au 32-16 depuis les Ardennes, on va voir si Judy, lui aussi, a aimé le All Inclusive. Bonjour Judy.
9: Ouais, bonjour. Bonjour à toute l'équipe là. J'ai aimé qu'une fois. Non mais c'est horrible, All Inclusive là.
5: Oh, Judy.
9: Mais franchement, honnêtement,
4: on est bien
9: c'est
4: d'accord.
9: Horrible. Les hôtels woke là, c'est horrible. Hein. Le gaspillage partout.

0: enfin, je sais pas moi. Donc on va en vacances, on va dans un pays, on reste à l'hôtel, quoi. On mange le matin, midi et soir comme les suppositoires, limite, quoi. C'est, moi, c'est horrible, c'est horrible. Hein, moi, maintenant, moi, c'est hôtel. C'est juste petit déjeuner et encore. Ouais. Et on se barre de l'hôtel. L'hôtel, ouais, c'était voilà. Pour dormir.
1: Oui, mais vous êtes allé où?
0: Vous êtes allé où? L'île de la Réunion, j'ai été à Tenerife aussi, j'ai été au Maroc, tout ça. Non, moi, je pars. Je suis pas là pour rester dans un hôtel. Et tout, quoi. Oui. On voit rien du tout. Non, non. Et puis, c'est pas plus excessif comme on fait. Hein. On peut prendre des petites salades, s'allonger sur la plage tranquille, et puis voilà, profiter d'un coucher de soleil éventuel. Mais non, l'eau inclusive, là, et puis voir les plats qui dégoulinent, avec les gosses qui crient partout. Votre auditeur, avant, il disait, oh, j'arrive, j'ai les pieds sur la table. Non, non, tu te lèves.
1: Sous la table, il y a dit.
0: Sous la table, mais pardon. Tu te lèves et tu vas choisir tes plats et tu reviens. Je sais même pas si t'as avec ta femme au même moment. Enfin, c'est, ouais, bah, c'est les hôtels.
1: Bah, ça s'appelle un buffet, Judy. Oui. C'est un buffet, quoi.
0: Un buffet masqué, quoi. Non, non, non.
1: Ouais, pas, vous n'êtes pas fan, quoi.
0: C'est horrible, non, non, non. Je sais pas pourquoi ça existe, ce principe-là, moi.
1: Ah, bah, ça existe parce que ça plaît, Judy. Vous avez des enfants ou pas?
0: Ça plaît, ouais, je sais pas, moi, non. C'est pas du tout mon truc à moi.
1: Mais vous avez des enfants, je vous dis, ou pas?
0: Ah, bien sûr, mais ils sont grands, mes enfants, maintenant. Mais ils sont très grands, oui.
1: Et vous aimiez pas les amener là-bas, justement, pour que...
0: Ah non, non, non, non, ah non. Bon. Non, non, on l'a fait une fois. Bon, à l'époque, j'avais pas encore mes deux filles, là. Mais après, j'ai vu le principe. Mais non, ça nous oblige à rester dans l'hôtel.
1: Mais oui, bien sûr, mais ça, j'entends, je vous dis.
0: Mais ça sert à quoi, dans ce cas-là?
1: Ben, y a des endroits où bon, y a pas grand-chose à visiter, donc dans ces cas-là, évidemment, vous allez.
0: En vacances, y a rien à visiter. On parle de partie des vacances, c'est quoi? C'est au moins de visiter un peu les pays ou la région. Ça sert à quoi?
1: Oui, mais parfois on a envie de vacances au soleil
0: et c'est tout. Hein.
1: Parfois, on a envie de rien faire.
2: C'est comme ceux qui font une croisière et qui descendent pas du paquebot aux escales.
1: Ça n'a rien à voir. Franchement. Bon, merci Judy en tout cas. Bon, Judy, il a pas trop aimé hein, le All Inclusive. Et on va en savoir plus avec notre invité, Evangelis Panayotis, président du cabinet d'études MKG Consulting. Ça va, Evangelis?
3: Ça va très bien, Evangelis.
1: Bah ouais, nos auditeurs ont un peu la dent dure contre le All Inclusive.
3: Bah, je vois ça.
1: Et les chroniqueurs aussi.
3: C'est d'accord, il y avait un peu de snobisme parfois dans les
1: commentaires. Mais bien sûr, je suis entièrement d'accord. Ils ne savent pas ce qu'est la vraie vie. Evangelis, pourquoi ça plaît autant finalement ces vacances All Inclusive?
3: Ah, d'abord, juste avant de rentrer dans le détail, on peut pas opposer des modes de voyage et de tourisme. Il y en a qui adorent le camping, il y en a qui adorent visiter et surtout pas être dans les sentiers battus. En fait, le tourisme, c'est pas une unité universelle, c'est une diversité. Et on a tous envie de vivre différents moments de tourisme à différents moments de sa vie et même au sein d'une même année. Donc, une fois qu'on a dit ça, il faut pas les opposer les uns avec les autres. Ensuite, il y a des principes de réalité. Quand vous êtes une famille, le fait de pouvoir partir en all inclusive, c'est la garantie de pouvoir passer des bonnes vacances. Après, on peut toujours dire, on pourrait manger mieux, on pourrait visiter plus, on pourrait tout un tas de choses. Mais aujourd'hui, c'est une formule qui, finalement, est un juste milieu par rapport à des niveaux d'exigence et qui permet à beaucoup de Français, à beaucoup de familles, de pouvoir partir dans des conditions correctes, en maîtrisant leur budget, dans un moment où le pouvoir d'achat est une vraie question. Et voilà, et ça a été très, très, très publicité pendant des années, notamment dans les pays du bassin méditerranéen. On voit maintenant que ça commence à s'étendre, à se populariser dans beaucoup d'autres modes de tourisme, même dans le luxe. Hein. On parlait du Club Med qui a commencé pour les classes moyennes et qui finit plutôt pour les classes supérieures aujourd'hui. Mais vous l'avez dans les croisières, vous l'avez chez Bellambra, chez Center Park et sur beaucoup, beaucoup d'hôtels en Grèce ou ailleurs. Et c'est plein tout le temps.
1: Et c'est vraiment moins cher finalement de partir en vacances all inclusive, Evangelis?
3: Alors c'est une bonne question. En réalité, c'est la perception de maîtriser son budget. Après, vous avez des all inclusive qui sont très chers, avec des prestations super, évidemment. Donc, ça vous permet juste de savoir où vous mettez le curseur par rapport à votre budget. Et aujourd'hui, les gens ont besoin de visibilité, ont besoin de se rassurer et de savoir qu'ils vont maîtriser leur budget, qu'ils vont pas rentrer complètement dans le rouge de vacances parce qu'ils n'avaient pas prévu telle ou telle dépense. Donc, ça les rassure. Et au final, les vacances, c'est enlever la charge mentale. Donc, peut-être que vous n'allez pas profiter comme vous auriez pu le faire dans des vacances sur mesure, coûts humains. Mais en même temps, vous allez complètement vous décharger de la charge mentale des enfants, de la charge mentale de savoir où est-ce qu'il faut manger ou pas manger et du budget aussi au retour des vacances où finalement, on se rend compte qu'on n'a pas du tout maîtrisé, qu'on rentre beaucoup plus stressé avec les factures à payer, les dépenses qu'on n'a pas prévues. Et ça aussi, c'est une vraie valeur ajoutée de ces packages de l'inclusive.
1: Voilà, maîtriser son budget grâce aux vacances all inclusive. Merci beaucoup, Evangelis Panayotis. On a Nadia également avec nous qui nous appelle de Bayonne. Elle est inspectrice commerciale. Bonjour Nadia.
4: Bonjour Estelle. Bonjour l'équipe.
1: Bonjour. Alors, Nadia, est-ce que vous êtes fan ou pas du All Inclusive, vous?
4: Alors, pas du tout. Pour moi, c'est un cauchemar. J'ai l'occasion de tester les deux et clairement, plus jamais. J'ai quand même pas mal vadrouillé. J'ai fait quelques pays à l'étranger. Et là, dernièrement, je suis partie à l'île Maurice avec des copains en Club Med, si on peut les citer.
1: Oui.
4: Alors, ok, le cadre est sympa, c'est chouette. Mais finalement, on n'est pas sorti de l'hôtel. Et j'ai pas eu l'impression d'avoir visité l'île Maurice. Ni d'avoir goûté à la culture, enfin, ce qu'ils proposent en termes de gastronomie, ni avoir parlé avec des locaux, parce qu'on est resté, on est resté à l'hôtel, et je trouve ça tellement dommage de.
1: Non, en fait, tu pourrais. Oui, mais en fait, pardon, Nadia, l'hôtel c'est pas une prison, hein. C'est-à-dire qu'en fait, vous auriez pu bouger.
4: Oui, bien sûr. Bien sûr, évidemment, mais quand on a toutes les activités, quand les repas sont timés aussi, et qu'on dit qu'on a payé, donc on va rester là. Donc finalement, ça nous empêche de sortir et de voir ce qui se passe à l'extérieur. Pour avoir fait le Vietnam, pour avoir fait l'Ouzbékistan, pour avoir fait la Thaïlande, pouvoir partir avec un sac à dos et peut-être prendre à la rigueur le petit déjeuner et ensuite errer dans les rues et voir la vraie vie finalement. Je trouve ça bien plus intéressant.
5: Culture locale.
4: Tout à fait.
1: D'accord,
4: et clairement, manque de liberté. Je rejoins ce qui a été dit précédemment.
1: Oui, parce qu'en fait, le truc, c'est que c'est vous qui vous dites « Ah ben, j'ai payé, donc je vais manger là. » Mais en fait, rien ne vous empêcherait finalement d'aller aller en vadrouille.
4: Ouais, mais finalement, quand on dit que le coût est maîtrisé, bah pas tant que ça, puisque l'idée, c'est de se dire « On a payé, donc autant en profiter. » le coût, il n'est pas si maîtrisé que ça si on doit sortir de l'hôtel et aller déjeuner à l'extérieur ou dîner à l'extérieur.
1: Bah, merci,
4: donc,
1: Nadia.
4: Ouais, non, plus jamais.
1: Okay. On a fait des gens pas très fans de All Inclusive. Mais est-ce qu'on a des messages quand même qui vont dans le sens du All Inclusive?
6: Ah oui, et même la plupart. Ah. Isabelle nous dit, moi j'adore ça, c'est voilà. Tellement bien de savoir exactement combien on va dépenser. D'abord on est tranquille et puis tout est fait et prévu en amont. Ensuite c'est vacances à fond. Une fois qu'on arrive, on n'a pas à anticiper, à programmer. C'est moins de charge mentale. Agnès aussi qui nous dit, ne pas faire de repas, ne pas faire de ménage, de courses, profiter de la vie à fond. Et ce sont des vacances parfaites pour moi. Évidemment, il faut faire attention parce que parfois il y a des excès aussi d'alcool. Tiens, nous prévient Agnès, quand c'est open bar dans un hôtel inclusif.
1: Alors, le mauvais alcool est gratuit, le bon est payant. C'est-à-dire le pichet de mauvais vin local, là, il est gratuit, mais si tu veux une bouteille à peu près correcte, tu payes.
5: Et les bons cocktails sont payants.
1: Très cher.
6: Pascal a passé 11 jours au Club Med aux Seychelles en all inclusive. Génial, ne rien faire. Pas de Seychelles. Voilà, c'est le vrai bonheur. Grégory, lui, est plus mitigé. Grégory qui nous dit, j'ai 28 ans, je suis plus client de ce genre de resort. Je l'ai été, notamment au Mexique, j'ai testé. Mais là, désormais, quand je pars, par exemple, la prochaine fois en Italie, je veux faire ça en mode sac à dos, en vraie découverte, et ne pas être coincé, prisonnier dans un hôtel. Et puis Damien aussi, qui nous dit, je ne comprends pas même qu'on puisse partir à l'étranger et rester dans un hôtel all-inclusive. Nous, quand on voyage, on organise nos voyages, nos étapes, nos hôtels, on visite vraiment le pays. Bref, le all-inclusive, c'est vraiment l'opposé de ce qu'on aime faire avec ma femme et mes enfants. Voilà ce que nous dit Damien.
1: Ça dépend où on part, en fait. Évidemment, en Italie, tu vas pas partir en inclusive, mais il y a des endroits où il y a un peu que la plage, etc. Et là, tu peux.
6: Je sais pas, je connais pas du tout, moi, le all inclusive, mais je pose la question, est-ce qu'on n'a pas l'impression d'être dans le même hôtel partout dans le monde?
1: Bah, c'est ça.
2: Avec des Français.
6: Qu'on soit à Punta
7: Cana, Allemands qui remplissent leurs assiettes.
1: Dépend, quelqu'un qui est vraiment crevé et qui se dit, moi, j'ai juste envie et qui a deux enfants.
5: Mes fesses.
1: Et tu te dis, attends, juste pendant une semaine, les enfants vont être contents. Moi, je vais pouvoir juste profiter un petit peu et juste me poser. Et puis après, pendant deux semaines, par exemple, les vacances d'été, tu fais autre chose. Mais juste une semaine pour te poser, c'est pas trop mal.
6: C'est la garantie, de profiter.
1: Exactement.
6: Et d'ailleurs, on vous a
1: faut qu'il fasse beau, quand même. Sinon, c'est pas.
6: Il n'y a pas d'assurance pour la pluie dans les All Inclusive.
1: Non, non plus.
6: Alors, vacances All Inclusive, on vous a posé la question sur nos réseaux. Est-ce que pour vous, c'est l'enfer ou le paradis? Et c'est le paradis à 60%.
1: Ah,
6: donc oui, on aime le All Inclusive.
1: Exactement. Voilà, c'est la fin de ce best-of d'Estelle Midi. Merci beaucoup d'avoir été avec nous. Tout de suite, vous avez rendez-vous avec Vincent Moscato et toute sa bande. Les meilleurs moments du Super Moscato Show. Bonne fin de journée sur RMC. Bon week-end et à lundi.
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6: Bonjour à tous, très bon réveil, bienvenue dans Anaïs Matin. Merci de vous réveiller avec RMC en ce samedi 1er août. On est là jusqu'à 9h, évidemment en direct pour vous accompagner avec Anthony Kazmarek. Salut Anthony.
14: Salut Martin, salut à tous.
6: Ça va ce matin?
14: Ouais, très caféiné, donc ça va.
6: Je vais dire pas trop dur le réveil. Bon, du coup ça va avec ça la va. Caféine 16. Avec modération évidemment, oui. Aussi la caféine. On continue ce matin, évidemment on sourit, mais c'est une situation encore très compliquée. On continue de vous accompagner comme depuis le début de la semaine sur RMC face aux incendies, notamment ce matin dans le Var, une reprise de feu qui dépasse l'entendement d'après la préfecture hier autour des communes de Corins, de Montfort-sur-Argent, du Val et de Châteauvert. 1000 hectares brûlés en à peine 6 heures hier. 2500 personnes évacuées, 700 pompiers mobilisés depuis hier soir. Vous le savez, le 32-16 vous est ouvert ce matin si vous habitez dans le secteur, si vous avez été vous-même évacué. Venez nous raconter comment ça se passe autour de chez vous, ce que vous vivez, ce que vous voyez ce matin. Vous avez la priorité au 32-16 et sur WhatsApp. J'ai les messages que vous nous envoyez au 06 12 424 424. On ne vous oublie pas non plus, évidemment, si vous êtes en Gironde, la vie reprend tout doucement son cours dans le sud-ouest. Le feu n'est toujours pas fixé, mais il ne progresse plus depuis quelques jours. Quasiment 200 000 personnes ont pu rentrer chez elles. Là aussi, vous témoignez ce matin, si vous avez pu rentrer chez vous, venez nous raconter votre soulagement ou pas, d'ailleurs, à votre inquiétude aussi, peut-être quand vous voyez ce qui se passe dans le Var. On sera tout à l'heure à 8h30 en ligne avec la femme d'un pompier mobilisé depuis 10 jours. On va essayer de comprendre comment les proches de pompiers vivent cette lutte acharnée de leurs proches, leur mari en l'occurrence. Et puis on va aussi se demander si les professionnels du tourisme ont encore l'espoir de sauver la saison dans le sud-ouest. Des représentants des campings dans les Landes et en Gironde seront en direct avec nous à 7h40. Venez discuter avec eux au 32-16 si vous devez partir dans le coin dans les prochaines heures, là, dans les prochains jours. Si vous êtes inquiet, peut-être, rendez-vous aussi sur WhatsApp pour vos messages 06 12 424 424. On est le 1er août ce matin, je vous le disais. Et oui, on va prendre la route des vacances aussi. Vous allez être nombreux sur la route des vacances aujourd'hui. On va faire un point circulation dans un instant. Le plus gros week-end de chassés croisés de l'été. La déléguée générale de la Fondation Vinci Autoroute nous aidera à faire en sorte que tout se passe bien tout à l'heure à 8h10. Peut-être que vous êtes déjà sur la route ce matin, que vous êtes parti tôt cette nuit pour éviter les bouchons. Soyez prudents déjà si c'est le cas, et puis quand vous faites une pause, passez-nous un petit coup de fil au 32-16 pour nous dire comment ça se passe. Venez nous dire aussi, tiens, ce que vous écoutez sur la route des vacances. Quelle est votre chanson préférée au volant? Sera notre fil rouge de la matinée. Anthony, t'écoutes quoi toi le matin?
14: Ah bah moi, un bon vieux disco pour me réveiller, comme Donna Summer. Ça c'est génial,
6: ça tient éveillé, ça tient éveillé sur ouais. Le volant, moi c'est plutôt ça. Son américain à l'ancienne, loupé fiasco. Ça, c'est dans l'idéal. La réalité, c'est plutôt ça. Et ouais, on n'est pas toujours maître à bord. Hein. On fait pas toujours ce qu'on veut en voiture. Moi, j'ai un enfant de 2 ans, donc forcément, des fois, il faut un peu l'occuper. Comment ça se passe, vous, dans votre voiture? Venez nous le dire. J'attends vos témoignages au 32-16 jusqu'à 9h. Je lis aussi vos messages sur le WhatsApp RMC 06 12 424 424. Voilà le programme jusqu'à 9h. Il est dense, presque aussi dense que le trafic, donc, qui vous attend aujourd'hui. Salut Lucas Pierre.
15: Salut Martin, bonjour.
6: Tu vas nous accompagner ce matin, ouais. Évidemment, pour faire des points de circulation. Comment ça se passe là à 7h du matin sur la route des vacances?
15: Et bah, c'est déjà un petit peu compliqué quand même. Hein. Vous levez déjà le pied si vous roulez dans le Puy-de-Dôme. Le trafic est ralenti sur l'A71 en direction de Clermont-Ferrand à hauteur de Gannat et de Rion. On signale aussi des ralentissements dans le quart sud-est sur l'A7 entre Lyon et Orange. Vous donnez de premiers coups de frein, notamment à l'approche de l'échangeur avec l'A46 du côté de l'Île-de-France. Vous rencontrez déjà quelques difficultés aussi sur l'A3 entre Rony et Gonesse, sur l'A6 à la sortie de Paris et au début de l'A10 après la jonction avec la Francilienne. Bonne route avec RMC. Quasiment 7h sur RMC, Anthony Kazmarek, la météo pour aujourd'hui, il y a encore des vigilances.
14: Oui, 20 départements en vigilance orange canicule pour ce samedi. Alors le Puy-de-Dôme et la Haute-Loire ont quitté la vigilance canicule, mais le Gard rentre à son tour dans la dent. C'est un quart sud-est qui est concerné, avec encore de très fortes chaleurs cet après-midi, souvent entre 33 et 36 degrés, localement 36 à 39 dans l'intérieur des terres près de la Méditerranée, avec toujours le vent qui souffle, le Mistral dans la vallée du Rhône, le vent de sud-ouest sur la côte varoise. Ailleurs, sinon, c'est le soleil aussi qui va s'imposer, parfois voilé au nord, et peut-être quelques averses sur le nord-est, sur les Alpes, voire un orage sur les Pyrénées. De la chaleur aussi sur les autres régions du pays, ça reste raisonnable, avec généralement 21 à 30 sur la moitié nord, 27 à Lille, 29 à Paris, et 30 à 32 dans le quart sud-ouest.
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15: 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Il est 7h sur RMC.
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15: Le journal avec Grégoire Morelli. Bonjour Grégoire.
18: Et bonjour Martin, bonjour à toutes et à tous. L'incendie dans le Var, toujours pas fixé en Gironde. Les autorités comptent sur une météo plus clémente pour venir à bout des flammes qui ont ravagé 42 000 hectares. Situation toujours tendue à Ceuta après l'arrivée de 60 000 migrants cette semaine. Enfin, le président de la FIFA, Gianni Infantino, renonce à son projet de vendre les droits de la Coupe du Monde à des investisseurs privés.
15: Des renforts de pompiers attendus dans le Var aujourd'hui.
18: Le département qui continue de faire face à un incendie qui se propage plus vite qu'un cheval au galop, d'après le préfet. Les flammes fixées il y a 4 jours ont repris hier et ont entraîné de nouvelles évacuations, comme dans la commune de Carrez où vous vous trouvez, Mathéo Rivière.
19: Un épais panache de fumée sur plus de 10 km. Des flammes qui gagnent du terrain dans le massif du Grand Bessillon. 1000 hectares parcourus en l'espace de 6 heures par les flammes. Et aujourd'hui, des conditions météorologiques défavorables. Un Mistral menaçant et des températures en hausse. Le Var est par ailleurs placé en vigilance orange canicule. C'est donc une lutte de tous les instants qui reprend pour les pompiers 4 jours après que ce feu ait été déclaré comme fixé. Près de 720 pompiers mobilisés toute la nuit. Ils seront appuyés aujourd'hui par des renforts mais aussi par des moyens aériens importants. Pas moins de 8 canadaires, 6 hélicoptères bombardiers d'eau et 2 Dash frappés fort et vite, notamment à Corins et Montfort-sur-Argent, des communes entourées par les flammes et où la journée d'hier était une nouvelle fois liée à des évacuations. Au total, 2500 personnes concernées. Pour certaines familles, la troisième en 3 semaines.
18: Mathéo Rivière dans le Var pour RMC.
15: Et on sera juste après le journal dans une autre commune évacuée. On est en ligne avec le maire du Val, commune évacuée hier face à l'avancée des flammes. On essaiera de faire un point complet sur la situation ce matin avec donc Jérémy Juliano, le maire du Val dans le Var.
18: Et en Gironde, en revanche, le feu n'est pas tout à fait fixé. Mais les pompiers, je vous le disais, comptent sur une météo plus clémente pour venir à bout de cet incendie. 6 communes restent toujours vidées de leurs habitants. La préfète de Nouvelle-Aquitaine a toutefois assuré que 90% des 220 000 personnes évacuées ont pu rentrer chez elles. Les campings de Lacano, eux aussi évacués, sont de nouveau autorisés à accueillir du public, Lucas Laubert.
20: Camping Le Jardin du Littoral, Valentine, bonjour.
21: Téléphone vissé à l'oreille pour les 3 hôtesses d'accueil du camping.
22: Bah oui, ça sonne, ça reprend vie.
23: On a la gorge sèche tellement on parle.
21: Car depuis l'annonce de la réouverture des campings de Lacano, les vacanciers veulent s'en assurer.
22: On respire parce qu'on annonce de bonnes nouvelles.
21: L'équipe du camping a mis les bouchées doubles hier pour que tout soit prêt pour le retour des vacanciers. Bronzette, impossible pour l'instant à la piscine. Les 200 bouteilles de gaz étaient stockées ici pour les protéger du feu. Mais maintenant, il faut les réinstaller et c'est Nico qui s'en occupe.
24: Tout repréparer, tout faire en sorte que quand ils reviennent, c'est comme s'il n'y avait jamais rien eu.
21: Faut sortir les bras là.
24: Ouais, c'est ça, faut sortir les bras, ouais, c'est clair.
21: Et pour s'assurer que tout est prêt, Myriam Vignol, la directrice, fait le tour du camping dans sa voiturette. Si la fermeture et l'incendie lui ont coûté cher pour la suite de l'été.
25: Je suis assez confiante. Je pense que, justement, les vacanciers vont jouer le jeu.
21: Ils lui disent d'ailleurs au téléphone.
25: On sait que ça a été dur pour vous et on a envie d'être là pour vous. Et quitte à passer nos vacances quelque part, autant qu'on le fasse chez vous.
21: Ça fait chaud au cœur, conclut Myriam, une lueur dans les yeux. Cette solidarité, c'est ça qu'elle souhaite garder de l'incendie.
18: Lucas Laubert en Gironde pour RMC.
15: La vie qui semble reprendre doucement son cours, mais sous surveillance quand même en Gironde. Appelez-nous si vous avez pu rentrer chez vous, si vous êtes encore dans le secteur, là, dans quel état d'esprit vous êtes quand vous voyez également ce qui se passe dans le Var où ça repart après 4 jours après que le feu ait été déclaré fixé. Et puis si vous êtes dans le Var, évidemment, vous le savez, hein, ce matin, je vous le disais, vous avez la priorité, vous nous appelez au 3216, on vous suit la situation en direct avec vous. Évidemment, je lis aussi vos messages sur le WhatsApp RMC 0612 424 424. 2024.
18: Plusieurs dizaines de milliers de personnes arrivées à Ceuta cette semaine, déjà de retour au Maroc. Ils étaient près de 60 000 migrants à avoir gagné cette enclave espagnole située dans le royaume. Et malgré le nombre de personnes renvoyées, Philippine Boulet, la situation reste très tendue des deux côtés de la frontière.
0: Entre les commerces fermés, les habitants qui préfèrent rester chez eux par peur des vols, Javier dit ne plus reconnaître sa ville. Alors, hier, il a quitté temporairement Ceuta.
1: J'ai décidé d'embarquer sur un ferry parce que je me sentais plus en sécurité là-bas. J'avais peur de sortir, il y avait tellement de monde, des militaires dehors. C'était insupportable pour être honnête.
0: En parallèle, les retours vers le Maroc se poursuivent. Selon le gouvernement espagnol, une grande majorité des migrants arrivés jeudi soir sont déjà rentrés de l'autre côté de la frontière. Mais ce n'est pas le cas d'Essam, arrivé de Tanger.
2: Au début, je voulais rentrer au Maroc, mais j'ai changé d'avis. Je veux rester ici, en Espagne. C'est décidé, je ne retournerai pas au Maroc, je n'en ai pas envie.
0: Selon le gouvernement espagnol, cette arrivée massive aurait été déclenchée par une rumeur largement diffusée sur les réseaux sociaux, selon laquelle la frontière entre le Maroc et l'Espagne était ouverte.
18: Philippine Boulet pour RMC.
15: 7h06 sur RMC, le rétro-pédalage pour Gianni Infantino.
18: Ah oui, cerné par les critiques, le patron de la FIFA renonce à vendre les droits de la Coupe du Monde à des investisseurs privés. Antoine Sabardin, l'annonce a été faite cette nuit.
3: Oui, c'est ça, il était 1h30 précisément quand le communiqué de la FIFA est arrivé. Une déclaration même de Gianni Infantino. Il est devenu clair que le projet a créé des divisions qui ne sont plus dans l'intérêt de l'objectif initial. Un projet présenté mardi à la surprise générale est vivement critiqué sur le fond comme sur la forme depuis. Alors le président de la FIFA a donc choisi de rétro-pédaler. Notre but a toujours été et sera toujours d'unir et de progresser, dit-il. La proposition ne sera donc pas retenue. Une décision saluée ce matin par la Confédération Asiatique qui avait rejoint le camp des frondeurs. Pour rappel, de nombreuses fédérations, dont les 55 d'Europe, ont menacé de boycott. Des proches d'Infantino ont quitté le navire. Carlos Cordero, par exemple, son plus proche conseiller. Quand le numéro 3 de la FIFA, le français Kevin Lamour, mettait la pression à son patron. Il y a encore quelques jours, Gianni Infantino était le grand favori à sa propre pour succession lors des élections de mars prochain. Ces dernières heures, la donne a peut-être changé pour le Suisse, l'homme le plus puissant de la planète football.
18: Les précisions d'Antoine Sabardin pour RMC. On en vient à présent au Tour de France. Celui pour les hommes s'est terminé il y a moins d'une semaine avec la victoire de Tadej Pogacar. Et désormais, place aux femmes avec 9 jours de course entre Lausanne et Nice. Vainqueur l'année dernière, Pauline Ferrand-Prévot tentera de faire le doublé, Maria Azé.
4: 2 mois et demi qu'elle se prépare dans l'ombre.
7: Je me sens comme l'année dernière. J'ai la sensation d'avoir fait tous mes devoirs et d'arriver à l'examen en ayant donné le maximum.
4: Affûtée, Pauline Ferrand-Prévot veut remporter son deuxième Tour de France de suite.
7: Pendant 2 mois et demi, je me suis entraînée principalement toute seule. J'étais tranquille dans mon hôtel. Je me suis dit, je sens pas forcément la pression du Tour, mais là, c'est vrai qu'on commence à la sentir.
4: Mais pour gagner la Rémoise, devra faire face à des adversaires de taille, notamment Demi Vollering, la néerlandaise, vainqueur 6 fois en 9 courses cette saison. Stéphane Delcourt, le patron de la FDJ Suisse, s'attend à un duel entre les deux coureurs.
26: Notre ennemi numéro 1, ce serait Pauline. J'ai un respect énorme pour elle, mais j'ai encore plus d'envie que l'équipe la batte. Je pense qu'elle est affûtée, elle est prête mentalement, et comme Demi, toute notre équipe est prête.
4: Une bataille qui réjouit la patronne du Tour de France femme, Marion Rousse.
27: Pour moi, elle sera difficile à battre. En revanche, il est vrai que derrière, le niveau est de plus en plus élevé, donc ça pousse. Demi Vollering, je pense qu'elle arrive aussi revancharde de l'an dernier. Finalement, on aura du suspense sur chaque étape.
4: Et pour l'emporter, Pauline Ferrand-Prévot a ciblé plusieurs étapes, notamment l'arrivée au sommet du Mont Ventoux vendredi prochain.
18: Maria Azé, le début du Tour de France femme, ce sera en début d'après-midi à suivre, bien sûr, sur RMC.
15: Évidemment, avec l'intégral tour autour de Johan Bredov, ça commencera à partir de 15h sur RMC. Merci beaucoup Grégoire Morelli. On fait un prochain point sur l'info à 7h30. D'abord, je voulais qu'on aille faire un tour, je vous le disais, dans le Var, retrouver le maire de la commune du Val, Jérémy Julianeau. Bonjour monsieur le maire.
28: Oui, bonjour.
15: Merci beaucoup de prendre un petit peu de temps pour être avec nous ce matin. J'imagine que la nuit a été courte, en tout cas agitée, puisque hier, votre commune, comme plusieurs autres autour de chez vous, ont reçu l'ordre d'évacuer tous les habitants de votre commune. Là, ont dû quitter leur maison hier en fin de journée.
28: Oui, effectivement. Donc, ça fait 10 jours, en fait, qu'on accueillait les communes environnantes, en fait. Et là, à partir d'hier, le feu est arrivé en lisière de notre commune. Donc, ça a été à notre tour de gérer cette situation d'arrivée de feu sur le territoire communal, sur la partie nord.
15: Quelles sont les nouvelles ce matin?
28: Ce matin, c'est la mise en place du plan de combat qui a été préparé avec l'ensemble du SDIS durant cette nuit. Donc, il y a toute une préparation, une ouverture d'un PC sur le territoire communal qu'on accueille. Là, on prend soin à la fois des personnes qui ont été évacuées, qui sont hébergées sur la commune. Et là, c'est la mise en place donc du combat qui a commencé déjà pendant la nuit. Et là, avec la stratégie qui évolue avec le jour qui arrive aussi. Donc, on voit différemment, on travaille différemment. Les températures vont augmenter, la journée va être rude. Mais en tout cas, c'est plus de 250 pompiers qui sont sur une ligne de front pour éviter que le feu passe un verrou. Et donc, on utilise toutes les clés qui sont à notre disposition pour verrouiller ce verrou.
15: Vous disiez le feu est arrivé en lisière de commune. Ça veut dire que ce que vous voyez là autour de votre commune, enfin, vous voyez les flammes depuis votre commune?
28: Ah, on les a vus toute la nuit, depuis hier en fin d'après-midi. Il fallait d'ailleurs rassurer les habitants, parce que le feu, en fait, on a toujours l'impression qu'il est plus près que ce qu'on voit. Et donc, du coup, les réactions sont disproportionnées par rapport à la réalité du terrain. Et donc, il faut accompagner au fur et à mesure que les choses arrivent réellement.
15: La préfecture parlait d'une reprise qui dépassait l'entendement hier, de flammes qui progressaient plus vite qu'un cheval au galop. C'était si impressionnant à voir ce que vous avez vu, ce que vous voyez depuis hier.
28: Oui, c'est très très impressionnant. Après, un feu est toujours impressionnant. Là, ce qui était impressionnant, c'était la rapidité d'évolution et le fait aussi de constater qu'on avait une commune, notre commune voisine, Corrance, qui est totalement isolée par le feu, et la commune de Montfort, qui est juste à l'est, le feu est passé sur la partie village également, en lisière. Et donc là, les deux communes étaient totalement sous les flammes, quoi. Donc là, c'est très très marquant, forcément, très impactant, mais on ne doit pas pour autant perdre la solidarité qu'on a entre les communes, entre toutes les communes qui sont impactées, et aussi le sang-froid à garder, le cap, pour pouvoir justement permettre la réussite des opérations.
15: Vous le disiez, hein, vous aviez accueilli, vous, ces derniers jours, des évacués d'autres communes. Là, l'évacuation hier, tout s'est bien passé, tout le monde a quitté le village sans trop de problèmes.
28: Alors, sur les autres communes, je ne peux pas vous dire. Sur la commune du Val, sur la partie nord qui a été évacuée, oui, c'est nord-est. C'est des évacuations préventives. Donc, en fait, on a le temps d'évacuer, le temps de faire la visite de chacune des maisons avec la gendarmerie, avec la police municipale. On connaît le terrain, on connaît chacune des maisons derrière chacun des chemins. Après, certaines personnes ont souhaité défendre et rester leur maison, ce qui est leur liberté de choix, mais ce qui est déconseillé par ça. Donc, nous, on a pris un arrêté municipal pour conforter l'arrêté du préfet, pour demander à chacun d'évacuer. Et donc ces personnes, pour grande partie, vont voir leurs familles qui sont dans les communes environnantes. Et d'autres parties, celles qui n'ont pas d'autre solution, en fait, arrivent dans le centre d'accueil, où là, on les accueille avec un café, un thé, on les réconforte. Et très rapidement, en fait, on les oriente vers une famille valoise qui s'était portée bénévole pour accueillir les habitants. Et on a plus de 200 places de lit, si vous voulez, chez l'habitant, sur la commune du Val, pour les habitants des entours et de la commune.
15: Donc la solidarité qui est à l'œuvre, évidemment, dans votre commune. Merci beaucoup, Jérémy Giuliano, d'avoir été avec nous ce matin. Je rappelle ce que vous disiez, hein, une journée qui s'annonce compliquée parce que le temps, la météo ne va pas vous aider. 250 pompiers mobilisés sur votre commune pour surveiller ce front de flammes qui menace la ville du Val et d'autres communes également qui ont été évacuées hier. Des renforts de pompiers sont d'ailleurs attendus aujourd'hui sur le front dans le Var. Merci beaucoup Jérémy Giuliano d'avoir été avec nous ce matin. Bonne journée, bon courage surtout.
28: Merci, au revoir.
15: Et on continue évidemment de surveiller avec vous aussi au 32-16 la situation dans le Var. Je vois Stéphane qui nous écrit sur WhatsApp. Il habite sur l'est du Var, éloigné de l'incendie, mais on sent bien l'odeur de la fumée et le ciel voilé par la fumée. Voilà ce que nous écrit Stéphane sur le WhatsApp RMC 0612 424 424. Vous aussi, vous venez réagir, hein, si vous êtes dans le coin sur WhatsApp au 32-16. Évidemment, vous avez la parole. On vous accompagne toute la matinée sur RMC. 7h13, dans un instant, direction la route des vacances dans le reportage du jour. Journée noire dans le sens des départs. On va s'arrêter dans un village étape. Est-ce que ces villages étapes, ben ça vous tente? Ils sont en bordure d'autoroute, en bordure de grands axes routiers, et ils sont une alternative aux aires d'autoroute souvent jugées trop chères. Est-ce que ça peut vous tenter aujourd'hui au moment de partir en vacances ou pas? Venez nous le dire au 32-16. C'est le thème du reportage de la rédaction dans un instant sur RMC.
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15: Merci de vous réveiller avec RMC, il est 7h14.
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15: Et on débute cette matin, l'une des journées, cette matinée, pardon, aujourd'hui, l'une des matinées les plus compliquées sur l'auto, sur les routes en cet été 2026. Vous êtes des dizaines de milliers à partir en vacances aujourd'hui. D'ailleurs, peut-être que vous avez déjà pris la route. Appelez-nous, venez nous dire comment ça se passe au 32-16 si vous faites une petite pause. Peut-être que vous allez faire cette petite pause dans un village étape. Est-ce que ça pourrait vous tenter plutôt que de s'arrêter sur une aire d'autoroute? Ces villages étapes, ils sont situés à proximité de grands axes routiers et ils proposent tous les services nécessaires pour les longs trajets. C'est une vraie alternative aux aires d'autoroute. Lucille Pascanet a pu le constater à Baccarat, c'est en Meurthe-et-Moselle, une commune qui vit son premier été en tant que village étape.
6: Attablés sous un parasol dans l'un des 5 restaurants de Baccarat, Chris et Teresa attendent leur plat de résistance. Si ce couple d'Anglais a choisi cette petite commune pour s'arrêter, c'est grâce au panneau Village Étape qu'ils ont croisé sur l'autoroute.
8: On tente notre chance. Nous essayons d'aller dans des villages intéressants. C'est encore mieux s'il y a une rivière.
0: On adore. On voyage depuis 2 semaines et demie de cette manière et ça nous permet de faire un tour de France. Tout est fantastique.
6: Il n'y a que quelques mois que ces panneaux ont été installés vers Baccarat. Mais ils sont nombreux à suivre l'exemple de ce couple, selon Lena Benedetto, la charcutière du village.
9: Effectivement, il y a une différence, il y a beaucoup de touristes. Par chance, je parle un peu anglais. Ça redonne un petit peu de vie et de visibilité à Baccarat et c'est important, je trouve.
6: Un avis que partage la gérante du salon de thé juste à côté, Nadia Hurel. Elle a carrément anticipé.
10: J'ai embauché mon fils aîné et un apprenti. Je pense qu'on peut tabler sur 20% de plus de chiffre d'affaires.
6: Il a fallu plus d'un an pour que la ville obtienne cet agrément.
11: Voilà, on est tout seul, sur le côté là, Grand Est là.
6: Isabelle Chassin est adjointe au maire.
11: Donc il fallait un cahier des charges, donc être à moins de 5 km d'une sortie de 4 voies, y avoir moins de 5000 habitants, donc, et à certains commerces, que ce soit les boulangeries, que ce soit les restaurateurs. On ne pourrait pas penser, mais il y a les garagistes effectivement aussi, qui ouvrent le samedi ou le dimanche.
6: Autant de services disponibles ici, à Baccarat, et dans 78 autres villages étapes répartis sur une trentaine d'axes routiers à travers le pays.
15: Dites-nous ce matin si vous avez déjà tenté ces villages étapes. Est-ce que vous pouvez encore consommer dans les aires d'autoroute ou c'est devenu trop cher et donc vous allez vers ces villages étapes? Bref, racontez-nous votre organisation au moment de partir en vacances. Racontez-nous aussi ce que vous écoutez sur la route des vacances. Anthony nous a dit qu'il écoutait du disco. Donna Summer, c'est ça?
18: C'est essentiel, ça me réveille, ça me maintient en forme.
15: Moi, c'était Loupier Fiasco pour moi et les Crocodiles pour mon fils de 2 ans. Vous nous dites également, on continue, c'est le fil rouge, 32-16 WhatsApp pour vos messages, 06-12-424-424, 7h17. On prend la direction du Standard. Emmanuel nous attend. Emmanuel, vous habitez à Audenge, c'est en Gironde. Vous aviez évacué votre maison à cause des incendies. Ça faisait partie des communes qui étaient menacées par les flammes en Gironde la semaine dernière. Vous avez pu rentrer chez vous hier après-midi. Enfin, Emmanuel, racontez-nous comment ça se passe. Comment ça va ce matin?
12: Oui, bah écoutez, ce matin, ça va super bien. Je me suis réveillée avec le sourire.
15: Ça faisait longtemps, j'imagine.
12: Voilà. Donc, on a eu connaissance de la réintégration pour les villes de Audenge et de Biguenos hier dans la matinée par notre mairesse. Donc, à l'exception de Lübeck et de la Pointe-Émile. Donc, à partir de midi, on pouvait retrouver nos domiciles. Donc, on est rentré en début d'après-midi tranquillement après avoir fait un petit crochet au magasin quand même. Voilà.
15: C'est quoi la première chose que vous avez fait en rentrant chez vous, Lionel?
12: On s'est écroulé sur le canapé, littéralement écroulé. Bah par rapport à l'épreuve, les nerfs, on va dire, se sont relâchés quoi. Après tous ces jours d'angoisse, de fumée, d'inquiétude, retrouver le bassin,
15: Ça fait du bien forcément. Vous aviez été hébergé par Jean-Luc Chabas qui nous avait appelé la semaine dernière. C'est ça aussi la force du 32-16 sur RMC pour proposer un logement aux sinistrés. Ça a aidé de ne pas se retrouver tout seul. C'était au niveau du Pilat, lui, plus au sud du bassin d'Arcachon. De ne pas rester dans un gymnase, c'était bien. Ça vous a aidé?
12: Énormément aidé. D'ailleurs, je vais en profiter ce matin d'être à l'antenne pour les remercier du fond du cœur. Ils nous ont accueillis effectivement au Pilat sur mer et depuis le début, ils ont été adorables à nos petits soins du début à la fin. Et vraiment, ça a été un grand soulagement pour nous. Ça nous a vraiment aidé.
15: Et c'est une manière aussi, presque de retirer du positif dans une épreuve qui est vraiment pas simple.
12: C'est ça, tout à fait. Bon, cette solidarité humaine, ça fait chaud au cœur.
15: À quoi ça ressemble chez vous? Vous aviez quitté votre maison et votre commune, comme vous l'aviez toujours connue. Désormais, à quoi ça ressemble?
12: Là aujourd'hui, ça va. Notre commune n'a pas été touchée, donc ça fait chaud au cœur. Mais on reste sur le qui-vive parce que le chaud n'est quand même pas très loin. L'été n'est pas terminé. Voilà. Donc là, je pense que ce matin, on va aller faire un tour à pied. Voilà, on va aller au port.
15: On va redécouvrir un petit peu tout ça. La vie reprend, est-ce qu'elle reprend comme avant, ou est-ce qu'il y a encore de l'inquiétude? J'imagine que vous avez vu ce qui se passe dans le Var, cette reprise de feu, ces nouvelles évacuations, alors que le feu était déclaré fixé depuis 4 jours. En Gironde, on le rappelle, hein, le feu n'est pas encore déclaré fixé, il est encore sous très haute surveillance. Comment vous vivez tout ça? Est-ce qu'on arrive à prendre un petit peu de recul, ou on est toujours un petit peu dans l'angoisse?
12: Ah non, toujours dans l'angoisse quand même. On a toujours notre sac. Hein. Ouais. Notre sac, on a une valise qui n'est pas du tout défaite au cas où on doit réévacuer. Voilà, comme on dit, rien n'est gagné. On est à l'abri de rien, malheureusement.
15: Vous voyez encore les pompiers passer un peu par chez vous, autour de chez vous, ou pas vraiment?
12: Non, par moment, on entend, mais là où je suis située, là, pour le moment, c'est calme ce matin. On est rentré que d'hier. Comme je vous ai dit, on s'est endormi complètement. Les nerfs se sont relâchés. Donc, je pense que j'ai pu savoir aujourd'hui vraiment la vision de la journée, comment ça va se dérouler.
15: Bon, on espère que tout va bien se passer. En tout cas, ça fait plaisir d'entendre votre sourire, votre soulagement aussi ce matin, même si on entend et on sent, hein, évidemment, on garde les valises prêtes au cas où on anticipe des éventuelles complications sur l'incendie. Merci beaucoup, Emmanuel, d'avoir fait le 32-16 ce matin. Et très bon courage pour la suite. Bon retour chez vous. J'espère que tout va bien se passer du côté d'Audange et en Gironde. On garde évidemment un œil, hein, sur la Gironde. Venez témoigner ce matin si vous êtes rentré chez vous, comme Emmanuel. Si vous êtes encore peut-être évacué, il y a encore plusieurs communes, notamment autour du Porche, qui n'ont pas pu réintégrer leurs habitants. Comment ça se passe en Gironde en ce moment? Quel est votre état d'esprit? Est-ce que vous craignez une éventuelle reprise de feu, comme c'est le cas dans le Var? Dans le Var également, vous nous appelez au 32-16. Vous avez la priorité ce matin. Le standard reste ouvert, évidemment, comme depuis plusieurs jours désormais sur RMC, pour entendre votre témoignage, entendre également la solidarité qui se met en place un petit peu partout avec toutes les victimes de ces incendies. Il est 7h21 sur RMC. Dans un instant, Mathias Luguin nous rejoint. Il a disséqué les réseaux sociaux pour vous, pour retirer les meilleures histoires. Vous allez voir, les réseaux sociaux, des fois, il se la joue un peu agence de voyage. Il nous explique tout ça dans un instant. Mathias, à tout de suite sur RMC.
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2: Très bon réveil, bon samedi sur RMC, il est 7h23. Dans un instant, Mathias Luguin a dit ce qu'il y a les réseaux sociaux pour vous, mais d'abord je vous rappelle les titres à retenir ce matin. Un feu qui défie l'entendement et qui progresse à la vitesse d'un cheval au galop, les mots du préfet du Var hier soir, alors que l'incendie du Gros Bessillon a repris hier. 2500 personnes ont été évacuées en fin de journée en Gironde. En revanche, les autorités se veulent optimistes et comptent sur une météo favorable aujourd'hui pour venir à bout du feu qui a ravagé quand même 42 000 hectares depuis une dizaine de jours. Environ 60 000 migrants ont afflué ces derniers jours dans l'enclave espagnole de Ceuta, c'est à la frontière avec le Maroc. De l'autre côté de la Méditerranée, les autorités espagnoles affirment que 48 000 d'entre eux sont désormais retournés au Maroc. Situation qui a aussi conduit à des tensions diplomatiques, notamment entre Rome et Madrid. Et puis, face aux oppositions, Gianni Infantino recule. Le patron de la FIFA a annoncé dans la nuit renoncer à son projet d'ouverture à la FIFA, d'ouverture de la FIFA à des investisseurs privés. 7h24 sur RMC, l'heure de retrouver notre monsieur réseaux sociaux.
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2: Alias Mathias Luguin. Salut Mathias.
3: Salut Martin, salut à tous.
2: Mathias, c'est un gros week-end de chassés croisés, on le disait, hein, c'est noir sur la route aujourd'hui d'après Bison Futé. Mais il est encore temps de préparer ses vacances et pourquoi pas avec l'aide des réseaux sociaux.
3: 43% des jeunes Français déclarent choisir leurs vacances en suivant les recommandations de TikTok, Instagram ou YouTube. Résultat d'un sondage commandé par Babel, la plateforme d'apprentissage des langues. C'est vrai que c'est...
2: 1 sur 2.
3: Exactement. Au cœur des attentes, eh ben, il n'y a plus forcément le pas cher, le bon plan de dernière minute ou le pratique. Non, ce qu'on recherche aujourd'hui, c'est surtout l'Instagrammable. Je traduis ce qui rend bien en photo et ce qui génère des likes. Vous savez, ce rocher si beau à contre-jour dans la story d'une ex-Miss France, ce restaurant bien trop cher dont les plages joliment dressées vont rendre jalouse votre belle-sœur, ou encore cet endroit si paisible lorsqu'il est désert, ce qui n'arrive plus du tout depuis qu'une série Netflix a été tournée.
2: Bref,
3: ce qui fonctionne aujourd'hui, c'est ce qui est très visuel, même si parfois, eh bien, ce sont les influenceurs eux-mêmes qui se font avoir à leur propre jeu. Écoutez, tiens, la mésaventure de Jérém Star.
4: C'est devenu une véritable usine Afrique. Et en plus de ça, on est la bonne surprise en arrivant d'entendre par notre guide qu'il était interdit de filmer et interdit de faire des photos, à part à des endroits bien spécifiques.
5: Pour avancer, c'est pas un tour de photo ici.
4: Les gens se font tous engueuler. Elle a fouillé dans des téléphones et tout. C'était la pire expérience de ma vie, en fait, je pense.
3: Ouais, jamais dans l'excès. Hein. Les réseaux, ce sont un peu les agences de voyage 2.0. Avec des catalogues que l'on parcourt à l'infini, on s'en sert pour s'inspirer, pour se projeter, voir peut-être ces zones d'ombre dans certaines destinations, histoire de ne pas être surpris une fois sur place. Bon, disons que ça permet de se projeter, d'avoir presque déjà un pied en vacances.
2: Parmi les tendances qui se développent aussi, Mathias, sur les réseaux sociaux, le voyage en solo qui a de plus en plus la cote.
6: Je vais vous dire, mais qu'est-ce qu'elle fait à Majorque toute seule en solo trip? Elle doit sûrement avoir plein d'amis avec qui partir. Bah non, guys.
3: Ben oui, on peut déjà tout avoir prévu, même avant d'avoir bouclé ses valises. On regarde les itinéraires, on regarde les activités, ou on écoute les recommandations de restos d'autres TikTokers. On peut aussi se noter des incontournables à visiter, de quoi organiser ses vacances. En somme, ce qui se traduit par une forte progression. On le remarque, hein, avec les contenus liés à la planification. Le hashtag travel blogueur, blogueur voyage, plus 259%. Oh. Travel diaries, carnet de voyage, plus 100%. Justement d'activité. Et puis, il y a toute une communauté de créateurs qui partagent son expérience, de quoi rendre les voyages plus accessibles.
7: Pour commencer, pas besoin de partir à l'autre bout du monde. N'allez pas vous choquer en commençant par un pays comme l'Inde. Partagez votre localisation avec vos parents, vos amis ou quelqu'un qui peut un petit peu vérifier de temps en temps que tout va bien pour vous. Ça vous déstressera. Allez vers les habitants, ils connaissent leur ville, donc pas de stress, les gens vous aideront. Et qu'en France où on n'aide pas les gens, les gars.
3: Budget, sécurité, on trouve tous les tutos et retours d'expérience possibles pour éviter l'appréhension du voyage solitaire. Ce qui peut permettre de sauter le pas, même si on n'est pas un grand baroudeur. On se dit que si un tel peut le faire, alors nous aussi, forcément. Vous êtes parti déjà en vacances, vous, tout seul?
2: Oui. Ouais, ça m'est arrivé, mais alors, sur des week-ends, pour des événements plus particuliers, genre aller voir un match de foot, ça intéressait pas forcément ma femme.
3: Ah, voilà.
2: Du coup, je suis parti tout seul. Ouais.
8: Je suis allé 4 jours à Rome en septembre dernier. Mais bon, j'ai pas eu le temps de me sentir seul.
3: Oui, c'est
8: pas un vrai
3: voyage.
8: Voilà. Oui, voilà. C'est
2: vrai. Après, j'en connais qui partent 2 semaines à Bali tout seul et qui reviennent avec des souvenirs pour la vie. Je pense à notre réalisateur Kevin Pogan, qui a fait ça il y a quelques années de ça et qui n'a pas du tout regretté, qui s'est fait des supers amis là-bas. Voilà, ça peut être aussi des supers expériences. Bon, potentiellement plus solo. En tout cas, les réseaux sociaux, moi, pour préparer mes voyages, pas trop. Venez nous le dire ce matin sur RMC au 3216 et sur WhatsApp. comment vous préparez vos vacances? Est-ce que vous regardez les réseaux sociaux un peu avant de savoir où aller? Et puis dites-nous aussi, surtout, c'est le fil rouge de la matinée, ce que vous écoutez sur la route des vacances. Journée noire, qu'est-ce que vous allez écouter pour que cette journée sur la route se passe bien? Vous nous le dites au 3216 et sur WhatsApp 06 12 424 424. 7h28, on revient tout de suite avec la météo et le journal sur RMC.
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2: Noir c'est noir, mais il y a un peu d'espoir parce que Lucas Pierre est là pour le trafic. Lucas, c'est déjà compliqué hein, sur certaines zones des autoroutes françaises.
11: Oui, effectivement, c'est le cas si vous vous trouvez dans le sud-est, sur la 7 entre Lyon et Orange. Vous levez le pied à plusieurs reprises, d'abord à l'approche de la jonction avec la 46 et la 47, puis au niveau de Valence et de Montélimar. Dans le sud, toujours le trafic est ralenti sur l'embranchement entre la 54 et la 9 en direction de l'Espagne au niveau de Nîmes. Dans le Puy-de-Dôme aussi, vous roulez au pas sur la 71 quand vous arrivez à hauteur de Rion. Et puis en Ile-de-France, on signale déjà de premiers ralentissements sur la 10 pour quitter la région à partir des Ulysses jusqu'à la Francilienne, puis à l'approche du péage de Saint-Arnoult. Bonne route avec RMC.
2: La météo, Anthony Kazmarek, aujourd'hui, des vigilances encore, notamment dans le sud-est.
8: Oui, 20 départements du sud-est toujours en vigilance orange canicule, et c'est là qu'il fera le plus chaud cet après-midi et qu'il fait déjà le plus chaud ce matin. On est souvent entre 22 et 28 degrés. 28 à Nice, alors qu'il ne fait que 10 degrés à Alençon et à Vannes. Deux salles, deux ambiances. Dans le courant de l'après-midi, entre 35 et 39 degrés dans l'intérieur des terres près de la Méditerranée. 36 par exemple à Nîmes et à Manosque. Et puis ailleurs, c'est chaud aussi, mais un peu plus raisonnable, généralement entre 21 et 33. 3 degrés, 32 à Lyon, 30 à Strasbourg, 29 à Paris, 27 à Lille, 21 à Cherbourg. Et dans votre ciel, souvent du soleil, on aura juste un petit risque d'averse sur la Lorraine, l'Alsace, sur les Alpes. Petit risque d'orage aussi sur les Pyrénées. Ailleurs, de belles conditions ensoleillées. On attend la pluie. Profitez de ce temps plutôt ensoleillé. La pluie pourrait revenir lundi, seulement sous forme d'orage.
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2: Excellente journée sur RMC, il est 7h30.
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2: Toute l'info en direct avec Grégoire Morelli. Bonjour Grégoire.
12: Bonjour Martin, bonjour à toutes et à tous. Reprise de l'incendie dans le Var, 1000 hectares parcourus depuis hier après-midi. En Gironde, la situation se stabilise, mais les pompiers sont particulièrement éprouvés après presque deux semaines de lutte contre les flammes. Enfin, la situation dans l'enclave espagnole de Ceuta inquiète plusieurs pays européens.
2: Dans le Var, Grégoire, le feu ne progresse plus vite qu'un cheval au galop.
12: Ah oui, ce sont les mots du préfet Simon Babre qui précise que la surface parcourue et la destruction de la forêt sont absolument dantesques. La reprise de ce feu a entraîné l'évacuation de plus de 2500 personnes, comme dans la commune Duval. Son maire, Jérémy Giuliano, était l'invité de RMC ce matin.
13: C'est très très impressionnant. Ça fait 10 jours en fait qu'on a accueilli les communes environnantes et là, le feu est arrivé en lisière de notre commune. Donc ça a été à notre tour de gérer cette situation. Et là, c'est la mise en place donc du combat qui a commencé déjà pendant la nuit et là avec la stratégie qui évolue avec le jour qui arrive aussi, donc on voit différemment, on travaille différemment, les températures vont augmenter, la journée va être rude. C'est plus de 250 pompiers qui sont sur une ligne de front pour éviter que le feu passe un verrou, et donc on utilise toutes les clés qui sont à notre disposition pour verrouiller ce verrou.
2: Cette reprise de feu dans le Var, évidemment on en parle ce matin sur RMC, on la surveille avec vous au 3216 et sur WhatsApp 06 12 424 424, autour de Montfort-sur-Argent, Corins, Leval, donc également. Appelez-nous si vous faites partie des personnes qui ont dû évacuer hier, si vous habitez dans le secteur, même dans les communes alentours, venez nous raconter un peu comment ça se passe, ce que vous voyez, comment vous le vivez également. J'imagine qu'il y a un peu de crainte avec cette reprise de feu, alors que le feu était déclaré fixé depuis 4 jours. Vous nous appelez évidemment ce matin 3216 et sur le WhatsApp 06 12 424 424.
12: Et en Gironde, la situation à elle semble se stabiliser. Sur les 220 000 personnes évacuées, 198 000 ont pu regagner leur domicile après près d'une semaine de lutte acharnée des pompiers contre les flammes, des pompiers qui sont près de 3300 à être mobilisés en ce moment sur le front des incendies. 267 d'entre eux ont été blessés alors qu'ils luttaient contre les flammes. Marion Gauthier a rencontré ces pompiers, ces soldats du feu, professionnels et volontaires, et leurs familles qui sont particulièrement éprouvées cette semaine.
14: Il veut parler des flammes qui encerclaient son village, de ses enfants qui y étaient mobilisés. David a refusé d'évacuer.
15: Quand on me dit il va falloir partir à un moment donné, quand ça brûle ici, il faut que tu t'en ailles. Non, ma maison, si elle brûle, elle brûlera. Mais moi, je ne laisse pas mes enfants. Je ne peux pas partir en disant je vais me mettre à l'abri, je laisse mes enfants dans le feu. Même s'ils sont pompiers, je ne pouvais pas.
14: Rester, prendre un tuyau d'arrosage pendant que les camions rouges s'enfoncent dans les pinèdes.
15: Je sais qu'ils ont fait le maximum. Tous les pompiers du Porsche, ceux de la Canon, ils ont été courageux.
16: Vous avez de la fierté pour eux?
15: Ah oui, j'ai fait deux beaux enfants et deux beaux pompiers.
14: Ses yeux sont humides, ceux de Blandine aussi. Son mari est pompier. La mort récente de deux collègues et amis ont décuplé l'inquiétude de leur fille.
17: Elle a eu très peur parce qu'elle m'envoyait des messages en me disant qu'elle voulait pas que son papa meure.
14: Son menton tremble.
17: Donc oui.
14: Vous aussi, vous avez eu peur?
17: Ah oui, même si j'essaye de pas y penser, dans la nuit, il m'a appelé en me disant « T'inquiète pas, tout va bien ». Et il a raccroché. Et là, je me suis dit « Il se passait quelque chose ». Je n'ai jamais ce genre de coup de téléphone. Cette semaine a été particulièrement différente puisque c'est notre commune qui a été touchée. Je l'ai senti un peu impuissant.
14: Ce soir-là, son mari doit rentrer après des jours à seulement se croiser.
12: Marion Gauthier pour RMC.
11: 7h34 sur RMC, l'intégrité de l'espace Schengen reste absolument garantie.
12: Et c'est ce qu'assure l'Espagne après l'arrivée de près de 60 000 personnes à Ceuta, cette enclave espagnole située au nord du Maroc. Des images impressionnantes qui ont poussé plusieurs responsables européens à vouloir suspendre l'espace Schengen avec l'Espagne comme l'Italie, tandis que la France, elle, renforce les contrôles aux frontières, Romain Cluzel.
18: En pratique, l'Italie va relancer des contrôles dans les ports et les aéroports, des contrôles ciblés pour le prochain mois seulement pour les ressortissants non européens arrivant d'Espagne. L'Espagne n'est donc pas exclue de l'espace Schengen. C'est d'ailleurs impossible juridiquement. Surtout, cette mesure ne semble pas répondre à la situation de Ceuta, parce que des règles spécifiques y sont déjà prévues. C'est une exception dans l'espace Schengen. Depuis cette enclave espagnole au nord du Maroc, toute personne non européenne doit présenter un passeport en règle ou un visa pour pouvoir rejoindre le continent européen vers l'Espagne ou ailleurs. Malgré tout, le ministre de l'Intérieur français déploie 334 policiers et gendarmes en renfort à la frontière avec l'Espagne. Un déploiement d'anticipation, reconnaît le préfet des Pyrénées-Orientales, puisque aucun flux de migrants vers le continent n'a été signalé.
12: Romain Cluzel du service politique de RMC.
11: Une journée très chargée sur les routes de France aujourd'hui.
12: Et oui, il faut s'attendre à un trafic particulièrement dense pour chasser croisés, et notamment sur l'A7. Le long de cette autoroute, d'ailleurs, des villages n'en peuvent plus. Des milliers de véhicules guidés par Waze passent par ces axes secondaires et tertiaires même pour éviter les bouchons sur l'autoroute des vacances. C'est notamment le cas à Les Tourettes, dans la Drôme, une petite commune de 1000 habitants où s'est rendu Vincent Chevalier.
19: Je viens de me garer dans le village. Effectivement, pas mal de monde déjà sur cette nationale 7. Je vois deux habitants.
20: Mon prénom, c'est Loïc.
21: Moi, c'est Kathleen.
20: On essaye de sortir tôt, d'aller faire les courses, de pas tomber dans le trafic. C'est embarrassant, quoi. On n'en peut plus, quoi.
21: On passait par les chemins de traverse avec les GPS, on peut plus. Tous les touristes passent par nos petites routes.
19: C'est un balai incessant de voitures sur cette nationale 7 et parfois même au cœur du village. De quoi générer des nuisances sonores, de la pollution aussi. Là, je suis à côté d'un bureau de tabac. Je vais aller voir quand même si les touristes ramènent un peu d'activité.
22: En général, on tourne à 400 clients jour. Là, dans des journées comme ça, oui, c'est bien. Bien 200 clients de plus.
19: Là maintenant, j'ai rendez-vous avec quelqu'un qui connaît particulièrement bien le sujet.
23: Alors, Lionel Fargier, et je suis maire. Ça devient une zone de guerre sur nos petites routes qui ne sont pas du tout adaptées. Ça a un coût énorme en termes de réparation des voiries, de gestion des incivilités, puisque malheureusement, on ramasse des déchets. Après ces week-ends-là, c'est une catastrophe.
19: Les prochains jours s'annoncent donc compliqués pour les habitants. Et selon le maire, le village va vivre au rythme de ce trafic intense jusqu'à fin septembre, début octobre.
11: Un trafic intense et aussi des déchets nombreux le long des routes et des autoroutes également. Vous verrez tout à l'heure à 8h10, on sera avec Julie Lecomte, la déléguée générale de la Fondation Vinci Autoroute. Elle nous dira que sur la route des vacances, on oublie un petit peu tout et on se comporte parfois un petit peu comme des cochons et on jette un peu tout et n'importe quoi par la fenêtre. On dressera le bilan avec elle tout à l'heure, donc à 8h10.
12: L'information est tombée durant la nuit. Le patron de la FIFA, Gianni Infantino, a renoncé au projet d'ouverture de l'association à des investisseurs privés. C'était un projet qui faisait craindre comprendre une marchandisation du football. Et le tout était accompagné de soupçons de conflit d'intérêts. Du foot toujours en France, depuis la nomination officielle de Zinedine Zidane à la tête des Bleus. Les premiers billets mis en vente hier pour les matchs de l'équipe de France à domicile en Ligue des Nations s'arrachent. Thibaut, supporter des Bleus, a réussi à décrocher le Graal et verra Zizou en mando traîneur le 5 octobre contre la Belgique.
4: C'est un beau challenge de pouvoir voir au moins un des deux matchs. C'est vrai que si j'en avais eu aucun des deux, j'aurais été un peu déçu et content en tant que supporter de pouvoir avoir voilà le deuxième match de Zizou en France. Quoi. Ça sera un rassemblement historique face à la Belgique. Donc ça sera la deuxième grosse affiche. Même pour moi, c'est peut-être la plus grosse affiche parce qu'en termes de jeu, la Belgique est meilleure que l'Italie. Je suis content de pouvoir dire que j'ai participé en tant que supporter. Et je raconterai plus tard voilà à mes enfants tout ça que j'ai fait un des premiers matchs de Zizou à la tête de l'équipe de France.
2: Et oui, ça donne envie de voir Zizou à la tête de l'équipe de France. Venez nous dire, vous aussi, peut-être que vous avez réussi à obtenir, ou pas d'ailleurs, peut-être que vous avez galéré toute la journée d'hier en attendant d'obtenir vos places pour ce match entre la France et l'Italie début octobre, ou la France et la Belgique. Venez nous dire si vous avez réussi à avoir vos places. Merci beaucoup, Grégoire Morelli. Rendez-vous à 8h pour un prochain journal. D'abord, à 16h38 sur RMC, on va prendre la direction du Var, Montfort-sur-Argens, retrouver le maire de la commune, Philippe Chuyenne. Bonjour, monsieur le maire.
5: Oui, bonjour.
2: Merci beaucoup de prendre un petit peu de temps pour nous faire un petit point sur la situation ce matin, parce que j'imagine que la nuit a été compliquée hier. Vous faites partie des communes qui ont dû à nouveau évacuer presque l'épicentre finalement de ce feu dans le Var qui a eu une reprise fulgurante d'après la préfecture, le feu qui progresse plus vite qu'un cheval au galop. Comment ça va ce matin tout simplement, monsieur le maire ?
5: Très fatigué après une nuit cauchemardesque. Voilà, donc on n'a pas dormi, quasiment pas. On a énormément de pompiers là, sur le village, des centaines de pompiers. 90% du territoire de la commune boisée, détruite. Je crois qu'on n'a pas trop déploré de maisons brûlées, mais c'est un désastre, quoi, sur le plan de la nature, c'est un désastre.
2: Ouais, la commune est ravagée, le bois, ouais, vous le disiez, est ravagé, toute la forêt qui entoure la commune n'existe plus ou presque plus.
5: Ouais.
2: La préfecture parlait d'un feu qui dépassait l'entendement, d'une progression qui dépassait l'entendement. C'est vraiment encore toujours impressionnant ce que vous voyez là autour de chez vous.
5: Non, là la nuit a calmé tout ça, le vent est tombé, bon, tout ce qui a dû brûler a brûlé, donc quand il n'y a plus rien à brûler, le feu s'arrête. Hein. Oui. Mais bon, c'est parti en face aussi sur d'autres communes. Mais oui, quand il s'est déclaré hier à 13h30 là, dans le Corance, il y a eu simultanément plusieurs foyers qui se sont déclarés en même temps, quoi. Dont un complètement incompréhensible sur une zone qui n'était pas du tout en contact avec les précédents.

0: vient de Thérèse, enfin, tout y a passé. Alors, c'est les habitants s'y sont mis aussi, ils ont éteint des maisons, ils ont éteint parce qu'il y a beaucoup d'habitants aussi qui se mobilisent avec des cuves, des pompes, des pick-up, qui vont sur des endroits où les pompiers peuvent pas aller. Les gens qui conduisent les pompiers sur les pistes, enfin ouais.
1: Et une mobilisation qui va continuer, j'imagine, aujourd'hui.
0: Tout à fait, tout à fait, parce que là le vent va se lever, le Mistral est attendu pour cet après-midi, une chaleur de 40 degrés aussi. Donc là, ça va être une nouvelle journée de lutte, quoi. Ouais.
1: Merci beaucoup, Philippe Chuyenne, d'avoir pris le temps de venir nous expliquer un petit peu tout ça ce matin. Merci énormément. Bon courage, surtout pour la journée qui arrive. On continue de suivre, évidemment, la situation de cet incendie dans le Var avec vous, également au 32-16, toute la matinée sur RMC, 7h42.
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1: Parce qu'on continue de jouer évidemment tout cet été au Blind Text, le jeu d'analyse ce matin avec toujours le même principe. Hein, je vous fais écouter les paroles d'une chanson interprétée par un comédien. Le ton n'a évidemment rien à voir avec la musique normale. Et vous, eh bien, vous devez deviner de quel titre il s'agit. Écoutez.
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1: C'est cadeau, normalement. Anthony Casemarek a trouvé après le deuxième mot, je crois. Donc, si vous avez reconnu le titre dont il s'agit, vous envoyez texte par SMS au 732-16. 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de camping qui sont peut-être en train de se ronger les ongles après les incendies qui ont ravagé des milliers d'hectares, inquiets de ne pas voir les touristes débarquer par milliers comme c'était prévu. On va leur demander si la saison touristique peut être sauvée dans le sud-ouest. Ils sont avec nous dans un instant sur RMC.
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1: 7h44 sur RMC. Très bon réveil à tous.
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1: Alors que le Var est à nouveau secoué par les flammes depuis hier après-midi, vous l'entendiez à l'instant avec le maire de Montfort-sur-Argence, la situation semble continuer de s'améliorer dans le sud-ouest. Incendie toujours pas fixé en Gironde, mais il ne progresse plus. Les flammes sont aussi maîtrisées dans les Landes, mais partout, la reconstruction va évidemment prendre du temps. Le problème, c'est que tout le monde n'en a pas du temps. Bonjour Lionel Pujade.
7: Bonjour.
1: Et bonjour Guillaume Grua.
8: Bonjour à tous.
1: Vous êtes tous les deux porte-parole de la Fédération de l'hôtellerie de plein air en Gironde, pour vous Lionel Pujade, dans les Landes, pour vous Guillaume Grua. En gros, si je caricature un petit peu, vous représentez les gérants de camping dans ces deux départements. D'abord, un petit point avec vous tous les deux. Je commence par vous, Lionel Pujade, en Gironde. Je crois qu'une quarantaine de campings avaient dû être évacués. On en est où là ce matin?
7: Là, on en a pratiquement, ils sont tous réouverts. Hein. Mmh. Il doit y en rester 5 qui ne sont pas réouverts sur les 38 qui étaient fermés. Donc voilà, ils ont rouvert. Maintenant, il faut qu'ils se préparent parce que c'est assez long. Hein. Quand on est évacué, les campings, il faut tout préparer. J'espère qu'ils vont être prêts pour les arrivées d'aujourd'hui. Voilà, et on croise les doigts.
1: Pareil dans les Landes, même question, Guillaume Grua. Alors le feu était plus ciblé autour de Biscarrosse, peut-être une ampleur moindre, mais comment ça se passe là? Est-ce que tous les campings qui ont dû être évacués ont pu réintégrer?
8: Oui, tous les campings ont pu être évacués, surtout la dernière zone là sur Biscarrosse lac a pu être réévacuée, donc ils vont pouvoir rouvrir pour aujourd'hui et recevoir nos clients, oui.
1: Et ce que disait Lionel Pujade, on sait, c'est le 1er août, normalement là, il y a des dizaines de milliers de touristes qui vont débarquer à la fois en Gironde et dans les Landes, on est prêt à les accueillir là?
8: Bien sûr qu'on est prêt à les accueillir. Tous les campings, disons, pour ma part, dans les Landes, ont eu peut-être un peu plus de temps que ceux de Lionel, mais ils ont travaillé d'arrache-pied.

0: toute la semaine pour mettre en branle tous les campings, effectivement, oui.
1: Ouais, on travaille d'arrache-pied aussi, évidemment, en Gironde, Lionel Pujade. Évidemment, il y a de l'inquiétude aujourd'hui. Quand on est touriste, qu'on a réservé pour aujourd'hui ou pour les semaines à venir, d'ailleurs, en Gironde, on le disait, le feu n'est toujours pas fixé, même si il ne progresse plus. Qu'est-ce que vous voulez dire ce matin, Lionel Pujade, à ces touristes qui sont censés venir là dans les prochains jours, mais qui forcément se posent des questions? Ils peuvent quand même venir, les conditions sont réunies?
2: Les conditions sont réunies, oui. Après, on va pas faire venir les gens pour qu'ils se mettent en danger. Donc, il y a pratiquement plus de fumée, il y a pratiquement plus d'odeur. Tout commence à réouvrir. La circulation est pratiquement réouverte partout. Il reste quelques petites zones qui sont fermées, mais bon, les gens peuvent venir en toute sécurité. Si on les fait venir et si on leur demande de venir, c'est parce qu'ils risquent rien. Voilà. Donc tout réouvre tout doucement. Les restaurateurs, les parcs d'attractions, les vendeurs d'huîtres, je pense que la dune du Pilat va pas tarder à rouvrir, les plages vont rouvrir, donc ça y est, c'est gagné. Et sur ce, je voudrais encore remercier du plus profond, avec toute notre profession, les pompiers et tous les bénévoles et les agriculteurs qui ont réussi à maîtriser ce feu. Parce que sans eux, aujourd'hui, on ne serait pas là. Donc, il faut vraiment les remercier. Et voilà. Donc maintenant, après la saison, tous les gens qui ont annulé ne viendront pas. Parce que
1: vous en avez eu beaucoup des annulations, justement? C'était ça la question que je voulais vous poser.
2: La semaine dernière et cette semaine, on en a eu pas mal. Ça fait beaucoup, beaucoup, beaucoup. C'est notre problème aujourd'hui, ça, et le passage. Il faut que les gens se remettent à circuler, que les gens reviennent visiter, parce qu'il y a beaucoup, nous on travaille beaucoup avec le passage dans cette époque là les gens qui ont leur van, la van life qui prend un essor très important, les toiles de tente, tout ça, donc c'est ça qu'il faut qu'ils reviennent. Et puis après, on a des annulations encore. Il y a des gens qui devaient venir ici. Moi, j'ai eu des annulations hier, que des annulations pour le 15 août, le samedi 15 août et le samedi 22 août. Donc il faut, de temps en temps, il faut que vous nous aidiez, vous, à relayer ce message qu'il n'y a plus rien et que c'est bien et qu'il risque
1: c'est,
2: pas...
1: C'est pour ça qu'on voulait discuter avec vous ce matin, effectivement. Je voulais aller faire un tour aussi dans les Landes, Guillaume Grua, voir si c'est la même situation. Je le disais, l'incendie a été concentré, vous, autour de Biscarrosse, mais est-ce que le reste du département souffre aussi un petit peu? Il y a des annulations ou pas tellement?
0: Alors sur le nord, il y a eu quelques annulations, comme Lionel, comme il parle du 8 ou du 15, parce que bon, les gens sont pas sereins pour venir chez nous. Mais il faut qu'ils sachent que nos campings sont en super état, nos plages, nos lacs, tout est nickel. Donc venez, on vous attend, il y a aucun problème, les routes sont ouvertes. Donc effectivement, sur le sud des Landes, c'est le côté médiatique, hein. On est bien d'accord. Le sud des Landes est aussi un peu touché, malgré que c'est 150 bandes plus bas que Biscarrosse. Donc effectivement, on a une autoroute, elle longe, il y a l'intérieur des terres, il y a Dax, il y a toutes ces choses-là, venez, franchement.
1: Il y a de quoi faire, et j'imagine que c'est le message que vous répétez au téléphone en ce moment-là.
0: Ah, on fait que ça, oui, on fait que ça. Puis il faut savoir que nos campings sont quand même dans une situation économique déplorable et qu'on n'est pas beaucoup accompagné par l'État quand même, hein.
1: Oui, alors justement, l'État, effectivement, vous en parliez. On a entendu en début de semaine la préfète de Gironde dire aux vacanciers de ne pas venir. Le gouvernement a essayé de rétropédaler, mais là, c'est trop tard. Lionel Pujade, je me tourne peut-être vers vous. Ça va être impossible de réparer ces dommages-là.
2: Mais de toute manière, comme je dis tout le temps, même quand on fait des saisons normales, le résultat d'une saison, elle est au 15 septembre. Donc aujourd'hui, nous on espère qu'une chose, on croise les doigts pour qu'il y ait des gens qui soient solidaires et qui reviennent chez nous. Mais les comptes, aujourd'hui on a des difficultés à quantifier parce que ça a réouvert d'un coup, les médias commencent à dire qu'il faut venir, l'État nous a pas rassurés. On est une profession où on n'a pas du tout été rassurés et on se demandait vraiment ce qui se passait. Donc moi je vais pas pleurer parce que vous avez un village complet qui a été brûlé au Porge. Ces gens-là, ils sont plus à plaindre que nous. Mais notre gouvernement aujourd'hui n'est pas du tout rassurant. Il nous donne des mesures qui ne servent pratiquement à rien. Quand on nous dit qu'on pourra payer nos impôts ou nos charges dans 12 mois, si on fait zéro de chiffre d'affaires et si on n'a plus de trésorerie, dans 12 mois, on ne l'aura pas. Hein.
1: Oui, parce que forcément, avec les annulations qui tombent, dont vous parliez sur les deux dernières semaines,
2: c'est simple.
1: Ça va être parfois peut-être compliqué pour certains campings de survivre. Merci beaucoup à tous les deux d'avoir été avec nous ce matin.
0: Excusez-moi.
1: Guillaume Grua.
0: Voilà, je voudrais revenir sur le report des charges parce que justement, hier je me suis amusé à faire le report des charges d'URSSAF. Report du mois d'août et septembre sur octobre, novembre, décembre, comment on fait avec ça? Oui, bah oui. Il respecte même pas.
1: On comprend votre inquiétude et on verra. On va continuer de suivre tout ça. Évidemment, c'est intéressant tout ce que vous nous dites sur les difficultés à se relever finalement de ces incendies, des conséquences de ces incendies pour le monde du tourisme. Je rappelle aussi l'appel que vous lanciez ce matin. Venez dans les Landes, venez en Gironde pour vivre vos vacances. Merci beaucoup Guillaume Gruat, merci beaucoup Lionel Pujade d'avoir été avec nous ce matin. Bon été à tous les deux. J'espère que votre appel sera entendu et que les Français vont profiter de vos deux départements d'ici la fin du mois. 7h51 dans un instant. Dans le choix d'analyse ce matin, je vous relais l'appel lancé dans le Parisien par quatre mamans de jeunes conducteurs. Les quatre ont perdu un enfant dans un même accident en mai dernier. Venez nous dire aussi si vous êtes parents de jeunes adultes qui partent en vacances ensemble en voiture. Est-ce que ça vous fait peur? Est-ce que vous arrivez à leur faire pleinement confiance? On en parle ensemble dans un instant dans le choix d'analyse ce matin. Et puis on aura aussi ton bonus, Anthony.
3: Oui, avec un bel hommage. Kavinsky est mort, mais vive Kavinsky. Ses titres cartonnent sur les plateformes de streaming.
1: A tout de suite sur RMC.
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2: Très bon réveil à l'écoute d'RMC, 7h52.
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2: Je voulais vous parler ce matin de cet appel poignant de quatre mamans lancé dans le quotidien Le Parisien aujourd'hui en France. Quatre mamans endeuillées par un même accident de la route. Leurs enfants étaient copains. Ils sont morts tous les quatre en mai dernier en Ardèche quand leur voiture a fini dans un ravin. Et cet appel lancé par l'une des mamans. Je veux dire aux jeunes, par pitié, arrêtez de vous croire invincibles. Les mamans racontent leurs enfants qui aiment bricoler, bidouiller, la mécanique. Les parents savent toujours où ils sont, jamais ce qu'ils font. Mais ils ont une raison d'avoir confiance en eux, écrit le journal qui évoque la réputation de bon gamin des cinq copains. Face à la route et à l'imprévu, l'inexpérience reste un risque immense, écrit l'une des mamans incapable de parler. Elle a simplement transmis un mot aux journalistes du Parisien. Des témoignages évidemment loin d'être anodins hein, au moment de ce gros week-end de chassé croisé. Beaucoup de gens en route pour les vacances. Aujourd'hui, vos enfants vont peut-être prendre la route avec des copains aujourd'hui, dans les jours, dans les semaines qui viennent. Si vous êtes parents, venez nous dire ce matin, comment vous vivez ces départs en vacances de vos enfants? Est-ce que vous mettez des règles en place pour s'assurer que tout se passe bien, ou est-ce que c'est confiance aveugle? On sait qu'on peut leur faire confiance, on sait que tout va bien se passer. Racontez-nous un petit peu comment ça se passe quand on est parent, qu'on voit des enfants partir. Voilà. Dans quel état d'esprit on est au moment de vivre ces vacances que sans nos enfants, que les enfants partent tout seuls en vacances? Vous nous le dites ce matin au 3216 et sur WhatsApp 0612 424 424. 7h54.
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2: Anthony, avec cette forme d'hommage au DJ français Kavinsky, puisque depuis l'annonce de son décès mercredi, ses tubes connaissent un succès incroyable sur les plateformes d'écoute.
3: Plus 1000 à plus 2000% d'écoute en 24 heures, c'est énorme. Ça signifie que ses chansons ont été écoutées 10 à 20 fois plus qu'avant sa disparition, sur Spotify ou Deezer, entre autres. C'est le cas pour Transistor, sorti en 2005. Un titre électro house un peu rétro, inspiré par les films de science-fiction des années 80 et par les courses de voitures de nuit, hein, et c'est vrai qu'on s'y croirait. Le fait marquant, c'est qu'il n'y a pas un morceau plutôt qu'un autre qui est plébiscité. La hausse d'écoute concerne tous les tubes de Kavinsky, figure de la French Touch, une notoriété ravivée en France, mais aussi à l'étranger, comme au Mexique, en Allemagne, en Turquie, et surtout aux États-Unis, où on l'écoute peut-être sur les autoroutes de la côte pacifique. Et je vous dis autoroute de la côte pacifique parce que ce titre s'appelle Pacific Coast Highway. Il y a dedans des voix de type radio de police, hein, donc on reste aussi dans l'univers course-poursuite. Titre sorti en 2010. Et puis évidemment, on continue à écouter Night Call, la BO du film Drive avec Ryan Gosling. Alors ça, c'est 2011, mais le tube a été aussi interprété avec Angèle, évidemment.
2: Ça rend nostalgique des JO, ça.
3: Bah voilà,
2: ce que
3: lors de la cérémonie de clôture des JO de Paris. Et ce titre figure désormais sur Deezer dans le top 10 des titres les plus écoutés en France. Voilà, la French Touch, ce courant de musique électro est orpheline, mais la touche de Kavinsky restera indélébile.
2: Et ce qui est génial, c'est qu'on redécouvre des titres, parce qu'évidemment, Night Call, tout le monde l'a en tête, grâce au JO, mais on redécouvre des titres peut-être un petit peu moins connus de Kavinsky. Et c'est un bel hommage à rendre à l'une des figures de la French Touch, l'un des plus grands DJ français. Merci beaucoup, Anthony. 7h56, dans un instant, la météo, le journal, on fera un point sur cette reprise de feu, ces nouvelles évacuations dans le Var hier soir.

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1: 7h58, le trafic, Lucas Pierre, ça bouchonne déjà sur la route des vacances.
2: Oui, effectivement, c'est compliqué dans le sud du pays ce matin. C'est le cas si vous roulez dans le Gard. Le trafic est ralenti à l'approche de l'échangeur entre la 54 et la 9 en direction de l'Espagne. Un peu plus au nord, sur la 7, ça coince aussi quand vous roulez en direction de Lyon, en direction d'Orange. Vous levez le pied au niveau de la jonction avec la 46 et la 47, puis un peu plus loin encore vers Valence. Pour ce qui est du quart sud-est, le trafic est ralenti en ce moment sur la 63 en direction de l'Espagne. Prévoyez près de 10 km de ralentissement à partir de Bénesmarène. Enfin, en Ile-de-France, la circulation reste perturbée sur la N118 et la 10 à l'approche de l'échangeur des Ulis, puis au niveau du péage de Saint-Arnoult. Bonne route avec RMC.
3: C'est une journée classée noire, ça se vérifie pour le moment. Ce sera moins noir a priori dans le ciel, on espère.
4: Belle condition effectivement si vous prenez la route. Bon, on attend évidemment de la pluie parce que les sols sont très secs. Mais bon, si vous partez en vacances, j'imagine que vous attendez le soleil. Ce sera le cas quasiment partout cet après-midi. On aura juste un petit risque d'averse sur l'est de la Lorraine, l'Alsace, la Franche-Comté. Quelques gouttes, pas plus. Averse aussi en fin de journée sur les Alpes, ça c'est classique en montagne. Et puis vous aurez peut-être aussi un orage sur la chaîne pyrénéenne, plutôt côté Haute-Pyrénées et Pyrénées-Orientales. Ailleurs, un temps sec, ensoleillé, un peu voilé sur la moitié nord, mais ce sera vraiment très lumineux. Et puis ce vent qui souffle encore près de la Méditerranée, le Mistral dans la vallée du Rhône, le vent de sud-ouest sur le Var et sur la Corse, entre 40 et 50 km à l'heure en rafale. Résultat, le risque de feux de forêt sera élevé encore dans 8 départements du sud-est, dont le Var. Et c'est dans le sud-est qu'il fait déjà le plus chaud ce matin, avec souvent 22 à 28 degrés, 28 à Nice, 24 à Toulon et à Perpignan. Et c'est dans le sud-est que la canicule se maintient. 20 départements toujours en vigilance orange. En remontant jusqu'à la Franche-Comté, cet après-midi, 36 degrés à Nîmes et à Manosque, 35 à Marseille, 33 à Grenoble et Bastia, 32 à Lyon, à Bordeaux et à Toulouse, 29 à Paris, 27 à Lille et 21 à Cherbourg.
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1: Très bon réveil et bonne journée sur RMC, il est 8h.
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1: Le journal avec Grégoire Morelli. Bonjour Grégoire.
6: Bonjour Martin, bonjour à toutes et à tous. Les pompiers toujours à pied d'œuvre pour venir à bout des flammes dans le Var et en Gironde. En parallèle de ces deux feux, la solidarité s'organise avec plusieurs appels aux dons pour venir en aide aux sinistrés. Et puis l'inquiétude de plusieurs pays européens après l'arrivée de 60 000 personnes à Ceuta cette semaine.
1: Le Var continue de brûler ce matin.
6: Le feu du Gros Bessillon qui avait été fixé mardi a repris hier face à l'avancée des flammes. De nouvelles 2500 au total ont été décrétés. Caroline Renaud à Montfort-sur-Argent, c'est pour certains la deuxième fois qu'ils sont obligés de partir en l'espace d'une semaine.
7: À peine revenu dans son quartier, le cauchemar recommence pour Rodolphe.
8: C'est horrible.
7: Sous ses yeux, son village encerclé par des pins en flammes, tout comme sa maison en flanc de colline.
8: La colline est embrasée complètement. Moi, j'ai ma maison qui est en dessous, la maison de ma mère aussi. Et bon, les pompiers font ce qu'ils peuvent. Ils arrosent les maisons, je pense. Et le feu reste sur la crête de la colline, mais toute la colline brûle.
7: Depuis la plaine, le regard tourné vers les largages d'eau. Christelle, elle aussi évacuée en urgence.
9: Ah oui, là c'est vraiment l'apocalypse, hein. On se croirait en temps de guerre.
7: À quelques mètres, Brian, au milieu d'un épais nuage de fumée.
10: Ah, la fatigue commence à gonfler parce qu'on est resté une semaine évacué. Ça fait 3 jours, même pas 3 jours qu'on est revenu, ça s'était calmé. Et là, ça repart de plus belle.
7: Chacun angoisse de tout perdre. On espère que la maison sera encore là quand on reviendra, souffle une autre habitante évacuée pour la 3e fois.
6: Caroline Renaud pour RMC. Un feu toujours pas fixé mais stabilisé en Gironde, le tout avec des conditions météo favorables. On progresse, on sort la tête de l'eau, a salué la préfète de la Gironde, Sophie Brocasse. 198 000 personnes ont pu rentrer chez elles sur les 220 000 évacuées depuis le début de l'incendie. Les campings de la Cano qui avaient dû eux aussi évacuer leurs vacanciers peuvent de nouveau ouvrir, Lucas Laubert.
11: Camping Les Jardins du Littoral, Valentine, bonjour.
12: Téléphone vissé à l'oreille pour les 3 hôtesses d'accueil du camping.
13: Bah oui, ça sonne, ça reprend vie.
14: On a la gorge sèche tellement on part.
12: Car depuis l'annonce de la réouverture des campings de Lacanau, les vacanciers veulent s'en assurer.
13: On respire parce qu'on annonce de bonnes nouvelles.
12: L'équipe du camping a mis les bouchées doubles hier pour que tout soit prêt pour le retour des vacanciers. Bronzette impossible pour l'instant à la piscine. Les 200 bouteilles de gaz étaient stockées ici pour les protéger du feu. Mais maintenant, il faut les réinstaller et c'est Nico qui s'en occupe.
15: Tout repréparer, faire en sorte que quand ils reviennent, c'est comme s'il n'y avait jamais rien eu.
12: Faut sortir les bras là.
15: Ouais, c'est ça, faut sortir les bras, ouais, c'est clair.
12: Et pour s'assurer que tout est prêt, Myriam Vignol, la directrice, fait le tour du camping dans sa voiturette. Si la fermeture et l'incendie lui ont coûté cher pour la suite de l'été.
16: Je suis assez confiante, je pense que justement les vacanciers vont jouer le jeu.
12: Ils lui disent d'ailleurs au téléphone.
16: On sait que ça a été dur pour vous et quitte à passer nos vacances quelque part, autant qu'on le fasse chez vous.
12: Ça fait chaud au cœur, conclut Myriam, une lueur dans les yeux. Cette solidarité, c'est ça qu'elle souhaite garder de l'incendie.
6: Lucas Laubert en Gironde pour RMC.
2: La solidarité, on en parlait dans ce contexte, elle s'organise un peu partout.
6: Ah oui, à l'exemple de Maxime Dubois, patron d'une société de transport dans la région toulousaine, il lançait ce jeudi un appel aux dons sur notre antenne pour venir en aide aux sinistrés de Gironde et des Landes. Eh bien, la collecte aura bien lieu. Elle est organisée sur le parking du Leclerc de Roufiac à côté de Toulouse samedi prochain. Léa Dubois, la femme de Maxime, témoigne. Écoutez.
17: On a reçu énormément d'appels et de messages avec énormément de personnes qui souhaitent nous donner des vêtements, de la nourriture, des denrées non périssables, même des meubles. Enfin, on a vraiment connu un énorme élan de générosité. On pensait pas que ça prendrait une telle ampleur, mais tant mieux finalement si on peut toucher plus de monde que ce qu'on avait prévu, parce qu'on pourra aider du coup plus de monde dans les personnes sinistrées. Alors nous, ce qu'on aurait besoin à l'heure actuelle, c'est d'un contact, d'une association ou d'une mairie ou d'une personne dans la région bordelaise, des Landes ou de la Gironde, de quelqu'un qui serait prêt à nous accueillir et dans lesquels on pourrait du coup amener tous les dons qu'on aurait récoltés à Toulouse.
6: Près de 50 000 personnes ont quitté Ceuta jeudi. 60 000 migrants avaient rejoint cette enclave espagnole située au nord du Maroc. Philippine Boulet, cette situation impacte fortement ce territoire grand d'à peine 19 km².
18: Entre les commerces fermés, les habitants qui préfèrent rester chez eux par peur des vols, Javier dit ne plus reconnaître sa ville. Alors, hier, il a quitté temporairement Ceuta.
19: J'ai décidé d'embarquer sur un ferry parce que je me sentais plus en sécurité là-bas. J'avais peur de sortir, il y avait tellement de monde, des militaires dehors. C'était insupportable pour être honnête.
18: En parallèle, les retours vers le Maroc se poursuivent. Selon le gouvernement espagnol, une grande majorité des migrants arrivés jeudi soir sont déjà rentrés de l'autre côté de la frontière. Mais ce n'est pas le cas d'Essam, arrivé de Tanger.
20: Au début, je voulais rentrer au Maroc, mais j'ai changé d'avis. Je veux rester ici, en Espagne. C'est décidé, je ne retournerai pas au Maroc, je n'en ai pas envie.
18: Selon le gouvernement espagnol, cette arrivée massive aurait été déclenchée par une rumeur largement diffusée sur les réseaux sociaux, selon laquelle la frontière entre le Maroc et l'Espagne était ouverte.
6: Philippine Boulet pour RMC.
2: Et puis on va essayer de comprendre comment expliquer cette crise tout à l'heure à 8h40. Patrick Martin-Jeunier, spécialiste des questions européennes et internationales, est mon invité sur RMC, donc rendez-vous à 8h40.
6: Le président de la FIFA, Gianni Infantino, renonce à son projet de vendre les droits de la Coupe du Monde à des investisseurs privés. Antoine Sabardin, l'annonce a été faite cette nuit.
21: Oui, c'est ça, il était 1h30 précisément quand le communiqué de la FIFA est arrivé. Une déclaration même de Gianni Infantino. Il est devenu clair que le projet a créé des divisions qui ne sont plus dans l'intérêt de l'objectif initial. Un projet présenté mardi à la surprise générale, vivement critiqué sur le fond comme sur la forme depuis. Alors le président de la FIFA a donc choisi de rétro-pédaler. Notre but a toujours été et sera toujours d'unir et de progresser, dit-il. La proposition ne sera donc pas retenue. Une décision saluée ce matin par la Confédération Asiatique qui avait rejoint le camp des frondeurs. Pour rappel, de nombreuses fédérations, dont les 55 d'Europe, ont menacé de boycott. Des proches d'Infantino ont quitté le navire. Carlos Cordero, par exemple, son plus proche conseiller. Quand le numéro 3 de la FIFA, le français Kevin Lamour, mettait la pression à son patron. Il y a encore quelques jours, Gianni Infantino était le grand favori à sa propre succession lors des élections de mars prochain. Ces dernières heures, la donne a peut-être changé pour le Suisse, l'homme le plus puissant de la planète football.
6: Les précisions d'Antoine Sabardin pour RMC.
2: 8h06 sur RMC. Qui pour succéder à Pauline Ferrand-Prévot ?
6: Excellente question, Martin. Bah, on aura un début de réponse aujourd'hui, à partir de 14h, avec le début du Tour de France Femmes, le 5e sous cette appellation. Et ça, c'est une fierté pour la directrice de cette grande boucle, Marion Rousse.
22: J'ai vraiment hâte de pouvoir donner le coup d'envoi de cette 5e édition et on est vraiment attendu. J'ai l'impression que chaque année c'est de plus en plus fou, l'attente est de plus en plus grande. Je sais que ô combien on prend du plaisir à regarder les courses féminines. Donc on a eu un peu le post-déprime après l'arrivée sur les Champs-Élysées dimanche. Et donc il a fallu attendre 5 jours pour enfin voir le départ du Tour de France Femmes à Exist.
6: Les meilleures coureuses du peloton sont attendues à Lausanne pour le grand départ de ce Tour de France Femmes prévu à 14h15 précisément. C'est une étape à suivre sur RMC bien sûr.
0: Dans l'intégral Tour à partir de 15h évidemment. Venez nous le dire, tiens d'ailleurs au 32-16, est-ce que vous allez le regarder ce Tour de France Femmes? Est-ce que vous allez suivre les exploits, on espère, de Pauline Ferrand-Prévot? Venez nous le dire au 32-16 et sur WhatsApp 0612 424 424. 8h07, on joue tout de suite ensemble.
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0: 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Je prends un gagnant avec nous donc dans moins de 20 minutes pour voir s'il a la bonne réponse. 8h09 sur RMC, l'heure de prendre la route des vacances, route noire de monde. Aujourd'hui, partout en France, nous divisons futé. La directrice générale de la Fondation Vinci Autoroute est avec nous sur RMC dans un instant pour nous aider à ce que le voyage se passe au mieux. A tout de suite dans Anaïs Matin.
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0: Très bon réveil, bonne route aussi peut-être sur RMC. Il est 8h10.
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0: Parce que vous nous écoutez peut-être ce matin depuis votre voiture, direction les vacances, la plage, la montagne, la campagne, en tout cas peut-être le repos au bout de la route. La bonne nouvelle, c'est que vous avez bien fait de mettre RMC. D'ailleurs, vous faites le 32-16 hein, quand vous faites une pause pour nous dire un peu comment ça se passe, cette route. La mauvaise nouvelle, bah, c'est que vous n'êtes pas tout seul sur la route. Bonjour Julie Lecomte.
26: Bonjour.
0: Vous êtes la déléguée générale de la Fondation Vinci Autoroute. Merci beaucoup d'être avec nous dans le studio RMC ce matin, ce samedi noir. Donc sur la route des départs, des millions de voitures vont emprunter les autoroutes, notamment du réseau Vinci. Tous les ans, c'est pareil. Ce premier week-end, c'est le grand rush. Julie Lecomte, cette année, n'échappe pas à la règle.
26: Oui, évidemment, on est sur un week-end de chasse et croisée, donc il y aura du monde sur la route, ça c'est sûr. C'est pour ça que la Fondation Vinci Autoroute sensibilise les automobilistes, notamment à un risque en particulier qui est la somnolence au volant. Et je redonne un chiffre aux auditeurs qui est assez marquant, c'est que la somnolence, c'est responsable d'un accident mortel sur 5 sur autoroute. C'est pour ça qu'on incite vraiment les vacanciers à faire des pauses toutes les deux heures, pardon, et dès les premiers signes de fatigue.
0: Et d'ailleurs, je voyais qu'il y avait certaines aires du réseau où il y avait des transformées en aires repos, en fait, où oui. On pouvait vraiment faire une sieste, enfin, être vraiment pris en charge pour se reposer au mieux, plus qu'avec une tasse de café.
26: C'est ça. En fait, on a 11 espaces siestes au niveau de la Fondation Vinci Autoroute. On distribue même des kits siestes, c'est-à-dire des masques pour les yeux, des bouchons d'oreilles. Le but, c'est de faire prendre conscience aux vacanciers qu'une petite sieste de 15-20 minutes, c'est réparateur et ça permet de reprendre la route en sécurité. sécurité parce qu'on ne peut pas lutter contre une pression de sommeil. On a l'impression qu'on va mettre la musique plus fort, on va écouter RTL plus fort,
2: RMC
26: plus fort, pardon. On va écouter la radio, on va passer même un coup de fil, ce qui est complètement déconseillé. Et en fait, finalement, ça ne va pas marcher. Et même le café ne va pas marcher. Ce qui est vraiment réparateur, c'est de faire une pause et de dormir 15-20 minutes.
0: Ces aires de repos, ça ressemble à quoi les endroits où on peut se reposer là, c'est quoi? C'est en gros des petites chambres qui sont aménagées sur les aires d'autoroute?
26: Alors oui, c'est des espaces très confortables avec des cocons, des grands coussins. On distribue des kits sieste, on a un podcast d'accompagnement à la détente qui permet de vous détendre, qu'on peut retrouver sur le site de la Fondation Vinci Autoroute. Et le but, c'est vraiment que les automobilistes qui sont fatigués s'arrêtent et prennent la route, reprennent la route en sécurité. Donc ça, c'est important.
0: On peut retrouver où? Vous disiez, il y a 11 aires qui sont concernées. On peut la retrouver où, la liste?
26: Alors, sur le site de la Fondation Vinci Autoroute ou de Vinci Autoroute.
0: Parfait. À cette occasion, ce grand départ de ce grand week-end de chassé croisé, vous venez de publier une étude sur l'attitude des automobilistes en voiture sur la route des vacances. Et le constat, finalement, il est assez triste. Un Français sur quatre reconnaît encore jeter ses déchets par la fenêtre de sa voiture. Comment vous l'expliquez, ça?
26: Alors, ce qui est marquant, c'est en effet l'écart entre une forte conscience des enjeux environnementaux chez les Français. La majorité ont conscience des enjeux environnementaux. Et malgré tout, comme vous le dites, encore 25% des Français qui jettent leurs déchets par la fenêtre.
0: Donc, vacances, j'oublie tout.
26: Voilà. Alors, c'est pas forcément que pendant les vacances. Ils jettent leurs déchets par la fenêtre. Donc, il y a vraiment un écart. Et c'est là qu'on voit que la sensibilisation, elle est importante. Et c'est pour ça qu'on distribue des cendriers de poche. Nous, ce qu'on dit aux vacanciers, c'est que, un, il faut conserver leurs déchets. Il y a une poubelle toutes les 10 minutes sur le réseau Vinci Autoroute. Donc, ça nécessite de garder son déchet quelques instants dans la voiture. Ensuite, sur les aires d'autoroute, elles sont toutes équipées de poubelles de tri. Donc, il faut trier. Et bien sûr, ne pas jeter son mégot par la fenêtre et utiliser un cendrier de poche ou tout autre récipient. Et c'est pour ça qu'on a une opération qui s'appelle Stop Mégot.
0: Oui, alors cette opération elle est particulièrement importante parce que évidemment je parlais des déchets, mais dans ces déchets il y a beaucoup de mégots. C'est pas que des trognons de pommes qu'on jette par la fenêtre, c'est aussi des déchets, des mégots. On le sait, on le voit, ce qui se passe dans le Var, ce qui se passe en Gironde, évidemment. Faites très attention à ça. Malheureusement, aujourd'hui, des mégots, vous en retrouvez régulièrement sur les bords d'autoroute.
26: Tout à fait. Alors les mégots, on avait fait un relevé. En fait, sur l'A8, il y avait 100 mégots qui étaient ramassés par kilomètre et par sens de circulation. Donc vous imaginez qu'il y a encore beaucoup trop de mégots qui sont jetés. Et quand on jette son mégot, on a l'impression que ça ne va pas avoir d'impact. Or, quand on jette un mégot par la fenêtre de sa voiture, il faut garder en tête qu'il peut parcourir 400 mètres en 5 minutes. Ça veut dire que si on est près d'une zone boisée, et malheureusement c'est souvent le cas sur le bord des autoroutes, où il y a toujours de la végétation, évidemment ça peut avoir des conséquences dramatiques, comme on l'a vu ces dernières semaines.
0: Est-ce que les gens, là, on parle depuis... 3 semaines, 1 mois maintenant de ces incendies gigantesques, et notamment depuis 10 jours là, de celui de Gironde qui a parcouru 42 000 hectares. On parle beaucoup des incendies, on en est à la 3e vague, il y a eu 3 canicules, on en a eu une 4e vague de chaleur là cette semaine. Est-ce que les gens sont plus réceptifs à ça? Est-ce que dans les retours que vous avez, vous sentez qu'il y a une vigilance particulière ou pas forcément?
26: Alors ce que révèle notre enquête, c'est que malheureusement, bien qu'un tiers des Français ait été affectés directement ou indirectement par des incendies, malgré tout, on reste toujours à cette proportion. Alors c'est un fumeur sur 4 ou sur 5. Cette année, on est sur un fumeur sur 5. On a du mal à changer ses comportements. Et c'est pour ça qu'avec la Fédération nationale des sapeurs-pompiers, on sera présent là sur une dizaine d'aires du réseau Vinci Autoroute jusqu'au 8 août pour distribuer ces cendriers de poche, pour faire de la sensibilisation, pour faire comprendre qu'en fait, c'est pas un geste anodin et que ça peut avoir des conséquences dramatiques.
0: Et ça fait toujours du bien de le rappeler, que c'est pas un geste anodin, évidemment, notamment par les temps qui courent, cette sécheresse, cette canicule à répétition, les incendies qui suivent. Juste un mot aussi également sur la 63 qui a rouvert jeudi en Gironde après les incendies. Là, c'est une zone aussi où il y a une vigilance particulière ce week-end ou pas forcément?
26: Alors en fait, tout l'été, on a une vigilance particulière. Et maintenant, en fait, auparavant, on était centré sur l'arc méditerranéen par rapport à cette opération Stop Mégo. Aujourd'hui, en fait, on va partout. On voit que les incendies concernent l'ensemble du territoire. On aura même des opérations dans la Sarthe, en Sologne, donc évidemment en Gironde. Donc si vous voulez, on est partout et il n'y a pas une zone à privilégier. En fait, c'est un geste qui peut avoir des conséquences dramatiques où qu'on soit, parce que la sécheresse, maintenant, elle concerne l'ensemble du territoire.
0: Merci beaucoup, Julie Lecomte, d'avoir été avec nous ce matin. Juste un dernier mot, évidemment, on en a parlé, mais si on doit rappeler les 3 gestes là, pour nos auditeurs qui sont sur la route ou qui vont prendre la route aujourd'hui ou dans les prochains jours, les 3 gestes à faire pour que la route se passe bien.
26: Alors moi je dirais partir reposé, et ça c'est important. Si on n'est pas reposé, si on peut, on reporte son départ. S'arrêter toutes les 2 heures à minima ou dès qu'on a les premiers signes de fatigue. Donc vraiment, ça c'est important. Somnolence, inattention, il faut faire attention. Et ne pas utiliser son téléphone au volant. Parce que 2 secondes d'inattention quand on roule à 130 km/h, c'est comme si on parcourait 72 mètres sans regarder la route. Et donc ça peut avoir des conséquences dramatiques. On peut ne pas anticiper les dangers. Et même pour la sécurité des intervenants sur autoroute, ça peut avoir des conséquences dramatiques avec les heures de fourgon.
0: Et on sait que lors de ces gros week-ends de départ en vacances, généralement, l'accidentologie augmente malheureusement sur les routes de France. Merci beaucoup d'avoir rappelé ces conseils qui sont du bon sens, mais qui sont importants à rappeler lors des gros week-ends de chasse et croisée. Merci beaucoup,
26: Julien. Merci beaucoup.
0: Très bonne journée, bon été également sur les routes du réseau Vinci Autoroute. Vous êtes la déléguée générale de la fondation Vinci Autoroute. Surtout, bonne route à tous ceux qui prennent la direction des vacances aujourd'hui. Soyez prudents. Puis appelez-nous, vous nous dites au 3216 comment ça se passe quand vous vous arrêtez toutes les 2 heures. On a dit au maximum, même si vous voulez vous arrêter un petit peu avant, toutes les demi-heures pour nous appeler pour faire un point. Évidemment, vous avez le droit. 8h17 sur RMC. Dans un instant, on va jouer ensemble. On va voir si l'un d'entre vous a retrouvé le tube qui se cache derrière le blind text du jour. Et puis, on continue d'arpenter vos villes cet été. Faire un premier bilan 4 mois après les élections municipales. Certains engagements ont-ils déjà été tenus? On verra si le nouveau maire de droite à Brest a tenu sa promesse de créer une police municipale. A tout de suite sur RMC.
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0: Merci de vous réveiller avec RMC. Il est 8h20. Avant d'accueillir le gagnant du Blind Text, voici les 3 grands titres à retenir ce matin. Un feu qui défie l'entendement et qui progresse à la vitesse d'un cheval au galop. Les mots du préfet du Var alors que l'incendie du Gros Bessillon a repris hier. 2500 personnes évacuées en Gironde. En revanche, les autorités se veulent optimistes et comptent sur une météo favorable aujourd'hui pour venir à bout du feu qui a ravagé 42 000 hectares. Environ 60 000 migrants ont afflué ces derniers jours dans l'enclave espagnole de Ceuta sur le littoral marocain. Les autorités espagnoles affirment que 48 000 d'entre eux sont déjà retournés au Maroc. Cette situation a aussi conduit à des tensions diplomatiques entre Rome et Madrid notamment. Et puis face aux oppositions, Gianni Infantino recule. Le président de la FIFA a annoncé dans la nuit renoncer à son projet d'ouvrir la FIFA à des investisseurs privés. 8h20 sur RMC. Tout l'été à cette heure-là, on vous emmène en reportage près de chez vous, 4 mois après les élections municipales.
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0: Les premières mesures concrètes des maires élus ou réélus en mars dernier, direction Brest ce matin à la Pointe Bretonne dans le Finistère, où un maire d'hiver droite, Stéphane Roudeau, a mis fin à 37 ans de socialisme lors des dernières élections municipales. Un maire élu sur une promesse, Martin Lange, doter la ville d'une police municipale.
28: Oui, c'était la mesure phare de son programme, certains parlant même d'un référendum pour ou contre la police municipale, car Brest était la seule ville de France de plus de 100 000 habitants dépourvue d'une telle force, le maire Stéphane Roudot.
29: On met
12: fin à une forme d'anomalie. On a besoin à peu près toutes les semaines d'une police municipale qui discute, qui tempère, qui encadre aussi des grands événements.
28: Dans le centre-ville, les habitants voient globalement d'un très bon œil la création de cette police municipale.
13: C'est une très très bonne chose. On voit que la délinquance arrive petit à petit, notamment en centre-ville. C'est pas de la violence, mais c'est un petit peu de bazar. Moi, personne d'un certain âge, il y a des choses que j'hésite à faire parce que je me sens plus effectivement en sécurité.
15: C'est une mesure qui est demandée par beaucoup de Brestois. Après, c'est une ville relativement tranquille. C'est pas Chicago non plus. Quoi. Simplement, il y a des quartiers et des zones de Brest où on se sent en insécurité. Je pense qu'une présence est nécessaire dans la rue, oui, tout à fait. Ça rassure les gens.
28: Un peu plus loin, Lionel, lui, est plus sceptique.
16: Il aurait mieux valu avoir plus d'effectifs de police nationale. Je suis pas sûr que ça règle beaucoup de soucis, en fait. Je pense que ça va permettre de taper sur des petites incivilités, quoi. Les chiens non tenus en laisse ou les barbecues sauvages, etc. Après, pour tout ce qui est trafic et compagnie, je vois pas trop la police municipale galer, quoi.
28: Ça ne sera d'ailleurs pas son rôle, estime le maire, pour qui les policiers municipaux seront avant tout là pour soulager leurs collègues.
12: On a 13 points de deal aujourd'hui à Brest. Et donc, je préfère que la police nationale se concentre sur le démantèlement des trafics de stupéfiants. Parce qu'on a une police municipale, les policiers municipaux ne vont pas instruire les affaires de narcotrafic, mais vont permettre aux policiers nationaux d'avoir plus de moyens pour instruire justement ces affaires-là.
28: Une aide bienvenue selon Yann Dupont, il est secrétaire départemental du syndicat Alliance Police.
17: Il y a des missions aujourd'hui qu'on a du mal à assurer, notamment au niveau des fourrières. Le cœur du métier, c'est les enquêtes, c'est le parti judiciaire, c'est le maintien d'ordre, avec une rentrée sociale qui s'annonce chargée. Donc forcément, cette aide est primordiale aujourd'hui.
28: La création de cette police municipale a été entérinée en conseil municipal fin juin. Désormais, le maire veut la rendre opérationnelle.
12: Déjà, on n'a pas traîné. En 3 mois, on a réussi à écrire ces conventions avec l'État, avec le sous-préfet, la police nationale, le procureur. Donc en 3 mois, on s'est doté d'un plan de bataille. Les recrutements sont lancés. On va avoir les premiers entretiens d'embauche fin août, début septembre. Nous aurons les premiers agents pour les fêtes de fin d'année. Puis on va monter en puissance à raison de 20-25 agents tous les ans sur les 6 prochaines années.
28: Objectif 150 agents à la fin du mandat en 2032. Une police municipale qui sera armée, une nécessité aujourd'hui selon les deals, alors que Brest a comme d'autres villes françaises été touchée par des fusillades ces derniers mois.
0: Ton reportage signé Martin Lange à Brest pour RMC et vous le retrouvez évidemment ce reportage comme tous les autres reportages RMC dans vos villes cet été en podcast sur l'appli RMC. 8h24.
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0: Et bonjour Lise.
19: Bonjour.
0: Depuis la Manche, depuis Cherbourg, comment ça va ce matin?
19: Ça va très bien, merci.
0: Bon, ça va peut-être aller encore mieux dans un instant, puisque vous avez été tiré au sort pour jouer au blind text avec nous. Vous le savez, vous connaissez le principe. On vous fait écouter les paroles d'une chanson interprétée par un comédien. Le ton est évidemment bien différent que celui de la chanson. Et vous devez trouver le titre dont il s'agit. On va réécouter l'extrait.
19: Okay.
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0: Bon, on va pas aller plus loin parce que normalement vous l'avez déjà trouvé, Lise, ce texte. Il y a Flora Moussi qui est avec nous pour,
20: mais
0: pour les grandes villes du sport.
20: Mais je l'ai pas du tout, c'est la première fois.
0: Lise, aidez Flora, oui. C'est quoi ce titre?
19: C'est Partenaire particulier qui chante Partenaire particulier.
20: Oui. Après, on est dans les années 80, là.
0: Oui. Mais moi, je l'avais pourtant. Je suis pas un grand mélomane, mais je l'avais reconnu. Anthony, au bout du deuxième mot, il l'avait trouvé. Félicitations, Lise.
19: Merci beaucoup.
0: Bon, vous remportez un an d'abonnement dans une salle de sport Basic Fit, partenaire fitness officiel du Tour de France Femmes avec Swift, l'un des 300 clubs de France. Vous ouvrira donc ses portes 24 heures sur 24, 7 jours sur 7, Lise.
19: Super, merci bien. Merci beaucoup. Bon
0: et
19: week-end.
0: Merci à vous, merci d'avoir joué. Très bel été sur RMC. Merci. Excellente journée également depuis la Manche à Cherbourg.
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0: 8h25 sur RMC. Bon, elle n'a pas réussi à trouver.
20: Je l'ai dans la tête pour toute la journée.
0: Oui, là, c'est parti. Là,
20: c'est l'autre problématique.
0: Oui, ça, c'est un autre problème. Tu vois, tout à l'heure, on a passé les. Allez, crocro-cro, les crocro-cro, les crocro-cro.
20: Non.
0: Voilà, c'est la musique que j'écoute quand je pars en vacances, figure-toi, parce que j'ai le fils derrière.
20: Tu n'as pas le choix.
0: J'ai pas le choix. Je suis pas maître à bord. Flora, t'es pas là pour nous parler musique, t'es pas là pour nous parler de sport.
20: Bien,
0: a priori. Mais... Bon, tu peux, remarque, mais.
20: Après,
19: priori, oui, je vais parler de sport tout à l'heure, dès 9h. 9h jusqu'à midi, les grandes gueules du sport avec Fred Weiss, Cédric Emmancé et Jérôme Pinon. On va parler du scandale autour de Gianni Infantino qui a renoncé à son grand projet, évidemment, de vendre des parts de la Coupe du Monde. Notamment, on en parlera. Est-ce que le business va finir par vous dégoûter du football? On parlera du Tour de France Femmes aussi qui démarre aujourd'hui depuis Lausanne. Est-ce que l'intérêt de ce Tour de France repose uniquement sur la présence de Pauline Ferrand-Prévot, notre Française tenante du titre? Puis on parlera de Zizou. Zizou, c'est Zizou, tu sais, il l'a dit, Martin. Est-ce qu'on en fait pas trop avec Zinedine Zidane? Oui, c'est la question qu'on se posera aujourd'hui, sans oublier le vestiaire. Les GG nous parleront de ce qu'ils font, ce qu'ils faisaient plutôt quand ils étaient sportifs de haut niveau et qu'ils étaient en vacances. Ça nous arrive pas souvent, ça, Martin.
0: Les sportifs, ça leur arrive pas souvent aussi. Des fois, il y en a certains qui prennent pas beaucoup de vacances. Tu parlais du Tour de France femmes. Il y a Loïc qui nous écrit, bien sûr, je vais regarder le Tour de France femmes, tellement mieux que le masculin. Et puis, ce qui est génial, c'est de voir tous ces beaux paysages de notre belle France également. Loïc qui est visiblement un petit peu nostalgique de la grande boucle homme qui s'est finie la semaine dernière.
19: Exactement.
0: Merci Flora, rendez-vous à 9h pour les grandes gueules du sport. Mais d'abord, dans l'analyse matin, on va revenir sur ces dizaines de milliers de migrants qui ont pris d'assaut Ceuta. Vous avez sûrement vu passer ces images hier. Comment expliquer ce qui s'est passé? On essaie de décrypter tout ça à 8h40 avec le spécialiste des questions européennes et internationales, Patrick Martin-Jeunier. Ce sera juste après la météo et le journal sur RMC. À tout de suite.
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0: Le point sur vos conditions de trafic, Lucas Pierre, est-ce qu'on a le pied sur le frein déjà?
31: Oui, c'est difficile. D'abord, dans le centre de la France, si vous roulez sur l'A71 en direction de Clermont, prévoyez des ralentissements quand vous passez à hauteur de Rion. Ça coince aussi sur l'A75 en direction du sud, au niveau de Beaumont et d'Issoire. Dans le quart sud-est, le trafic reste très ralenti sur l'A7 entre Lyon et Orange. Vous levez le pied également dans le Gard au niveau de l'échangeur entre l'A54 et l'A9 en direction de l'Espagne. Du côté du Pays Basque, vous levez le pied aussi sur l'A63 vers le sud. Prévoyez beaucoup de ralentissements au passage de Bayonne. Et on termine avec l'île de France où le trafic reste ralenti pour quitter la région par l'A10, notamment vous donner deux premiers coups de frein à partir de Massy. Bonne route avec RMC.
0: Journée noire sur la route, vigilance orange dans le sud-est.
32: Exactement, pour la canicule encore entre la Franche-Comté, Rhône-Alpes, Provence, Alpes-Côte d'Azur et Corse, le Gard se rajoute aussi à la liste à partir de midi et il fera dans ces régions souvent 33 à 36 degrés, localement jusqu'à 39 dans l'intérieur des terres près de la Méditerranée, donc évidemment on adapte son comportement sur les routes, mais pas seulement. Le soleil va s'imposer presque partout aujourd'hui, on aura juste quelques averses sur le nord-est, sur les Alpes, un orage possible sur les Pyrénées, les quelques grisailles présentes ce matin du Pays Basque au Piémont pyrénéen vont très vite se dissiper. On aura juste un voile de nuages sur la moitié nord. Toujours du vent aussi près de la Méditerranée où le risque de feux de forêt est élevé dans 8 départements dont le Var. Et puis en dehors du sud-est, il fera chaud aussi mais ce sera plus raisonnable. 31 à Agen, 30 à Strasbourg, 29 à Paris, 27 à Lille.
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0: Très bon réveil, bonne journée sur RMC, il est 8h30.
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0: Grégoire Morelli nous rejoint pour un nouveau journal. Bonjour Grégoire.
1: Bonjour Martin, bonjour à toutes et à tous. Des renforts de pompiers attendus dans le Var pour lutter contre le feu du Gros Bessillon. En parallèle, la situation semble se stabiliser en Gironde. L'Italie et la France durcissent leur contrôle frontalier avec l'Espagne après l'entrée illégale de quelques 60 000 migrants à Ceuta cette semaine. Enfin, début du Tour de France Femmes aujourd'hui.
0: Un feu qui défie l'entendement.
1: Et ce sont les mots du préfet du Var face à la reprise de l'incendie du Gros Bessillon en quelques heures à peine. Il a parcouru hier près de 1000 hectares et engendrait de nouvelles évacuations dans la zone. La nuit a donc été difficile pour le maire de Montfort-sur-Argent, Philippe Chuyen, qui a dû faire, lui, évacuer sa commune. Une nouvelle fois, il a témoigné ce matin en direct sur RMC.
7: On n'a pas dormi, quasiment pas. 90% du territoire de la commune boisée détruite. C'est comme s'il y avait eu un mauvais sort qui se jetait sur le village. Un vent d'orage, un vent du diable s'est levé, qui soufflait comme des braises sur le village. Et le village, en très peu de temps, en quelques heures, s'est vu encerclé par les flammes. Là, le vent va se lever. Le Mistral est attendu pour cet après-midi. Une chaleur de 40 degrés aussi. Donc là, ça va être une nouvelle journée de lutte, quoi.
1: Le maire de Montfort-sur-Argent, Philippe Chuyenne.
0: Et si vous êtes dans le secteur, dans le Var, ou en Gironde également, si vous avez été évacué récemment là dans le Var, appelez-nous ce matin au 3216, venez témoigner, venez nous raconter ce que vous voyez autour de vous, comment s'est passée l'évacuation. Évidemment, vous avez la parole au 3216 et puis en Gironde, si vous avez pu, au contraire, rentrer chez vous parce que la situation semble s'apaiser un petit peu. Là aussi, vous nous appelez au 3216 et vous laissez vos messages 0612 424 424.
1: Et au total, sachez-le, ce sont 3300 pompiers qui sont mobilisés en ce moment. 267 d'entre eux ont été blessés en luttant contre les flammes. Marion Gauthier, pour RMC, a rencontré des familles de ces soldats du feu qui craignent pour la santé de leurs proches.
8: Il veut parler des flammes qui encerclaient son village, de ses enfants qui y étaient mobilisés. David a refusé d'évacuer.
9: Quand on me dit qu'il va falloir partir à un moment donné, quand ça brûle ici, il faut que tu t'en ailles, non. Ma maison, si elle brûle, elle brûlera. Mais moi, je ne laisse pas mes enfants. Je ne peux pas partir en disant je vais me mettre à l'abri, je laisse mes enfants dans le feu. Même s'ils sont pompiers, je ne pouvais pas.
8: Rester, prendre un tuyau d'arrosage pendant que les camions rouges s'enfoncent dans l'épinède.
9: Je sais qu'ils ont fait le maximum. Tous les pompiers du Porsche, ceux de la Canon, ils ont été courageux.
8: Vous avez de la fierté pour eux?
9: Ah oui, j'ai fait deux beaux enfants et deux beaux pompiers.
8: Ses yeux sont humides, ceux de Blandine aussi. Son mari est pompier. La mort récente de deux collègues et amis ont décuplé l'inquiétude de leur fille.
10: Elle a eu très peur parce qu'elle m'envoyait des messages en me disant qu'elle voulait pas que son papa meure.
8: Son menton tremble.
10: Donc oui.
8: Vous aussi, vous avez eu peur?
10: Ah oui, même si j'essaye de pas y penser, dans la nuit, il m'a appelé en me disant « t'inquiète pas, tout va bien ». Et il a raccroché. Et là, je me suis dit « il se passait quelque chose ». Je n'ai jamais ce genre de coup de téléphone. Cette semaine a été particulièrement différente puisque c'est notre commune qui a été touchée. Je l'ai senti un peu impuissant.
8: Ce soir-là, son mari doit rentrer après des jours à seulement se croiser.
1: Dans l'actualité également, le patron de la FIFA qui renonce à vendre les droits de la Coupe du Monde à des investisseurs privés après de nombreuses critiques sur le projet de Gianni Infantino de créer une société pour gérer les activités commerciales de la FIFA et d'attirer des investisseurs extérieurs. Le patron de l'instance internationale de football a annoncé le retrait de son projet cette nuit.
0: RMC 8h34 après l'afflux migratoire à Ceuta, mesures sécuritaires en France et en Italie.
1: Et Paris et Rome durcissent leur contrôle aux frontières après que 60 000 personnes ont rejoint l'enclave espagnol au nord du Maroc. L'Italie a donc annoncé vouloir suspendre l'Espagne de l'espace Schengen, Romain Cluzel.
11: En pratique, l'Italie va relancer des contrôles dans les ports et les aéroports, des contrôles ciblés pour le prochain mois seulement pour les ressortissants non européens arrivant d'Espagne. L'Espagne n'est donc pas exclue de l'espace Schengen. C'est d'ailleurs impossible juridiquement. Surtout, cette mesure ne semble pas répondre à la situation de Ceuta, parce que des règles spécifiques y sont déjà prévues. C'est une exception dans l'espace Schengen. Depuis cette enclave espagnole au nord du Maroc, toute personne non européenne doit présenter un passeport en règle ou un visa pour pouvoir rejoindre le continent européen vers l'Espagne ou ailleurs. Malgré tout, le ministre de l'Intérieur français déploie 334 policiers et gendarmes en renfort à la frontière avec l'Espagne. Un déploiement d'anticipation, reconnaît le préfet des Pyrénées-Orientales, puisque aucun flux de migrants vers le continent n'a été signalé.
1: Romain Cluzel du service politique de RMC.
0: Le début du Tour de France Femmes aujourd'hui.
1: Ah oui, première étape au départ de Lausanne. Lausanne où nous sommes en direct avec Pierre Thévenet. Pierre, le parcours qui part donc de Suisse est très exigeant. Il ne laissera pas de répit aux coureuses.
3: Oui, un parcours qui est une machine infernale, nous disait même la coureuse française Émilie Morier hier. Parcours qui part de Suisse, d'où commençons trois étapes à Lausanne aujourd'hui entre le lac Léman et le lac de Neuchâtel, puis à Aigle et Genève. Trois étapes pour puncheuses avant que les favorites ne s'expliquent dès mardi sur un contre-la-montre qui créera de vrais écarts. Suivront deux étapes accidentées dans le Rhône et l'Ardèche pour accéder au Mont Ventoux, étape reine de ce Tour de France femme vendredi prochain. L'épreuve s'achèvera à Nice où les Français espèrent voir Pauline Ferrand-Prévot, tenante du titre et championne olympique de cross-country, lever les bras. D'autres Françaises tenteront de s'illustrer, comme la Bretonne Maëva Skiban, victorieuse deux fois l'an dernier, ou la jeune Célia Géry, championne de France à 20 ans seulement.
1: Pierre Thévenet en direct de Lausanne pour RMC.
0: Et on suivra évidemment ce Tour de France femme, évidemment, sur RMC. Rendez-vous dès 15h aujourd'hui dans l'intégral Tour autour de Johan Bredov, Pierre Thévenet et Maria Azé. Évidemment, vous ne raterez rien de ce Tour de France femme, 8h36. Merci beaucoup Grégoire, je voulais qu'on fasse un petit détour par les Deux-Sèvres. Retrouver Nadège au 32-16. Bonjour Nadège.
4: Bonjour.
0: Merci beaucoup d'être avec nous ce matin, Nadège. Vous êtes la femme de l'un des nombreux pompiers mobilisés ces derniers jours sur l'incendie de Gironde. Je voulais vous donner la parole ce matin pour comprendre ce que vivent les proches de pompiers dans ces moments-là. Nadège, comment est-ce que vous avez vécu ces journées longues, j'imagine, où votre mari était face aux flammes?
4: Eh ben, les journées ont été sur le stress, l'inquiétude. Et puis, rassuré quand il arrivait à m'écrire un message ou un petit appel pour rassurer.
0: Ouais, vous arriviez quand même à avoir des nouvelles de temps en temps, parce qu'on l'a dit toute la semaine, hein, il n'y a pas vraiment de moment off, de repos pour les pompiers quand ils sont face aux flammes.
4: Ben, dès qu'ils pouvaient. Bon, généralement, c'était vraiment une ou deux minutes dans la journée.
0: Et ça, ouais, j'imagine que ça faisait du bien parce que c'était possible de penser à autre chose à ce moment-là.
4: Mais quand j'étais au travail, ça allait, mais c'est quand même compliqué. On sent qu'on est au travail, mais qu'on pense quand même à eux et qu'on sait ce qu'ils subissent là-bas.
0: Comment s'est passé son départ ?
4: Le départ a été assez spécial. J'ai senti que c'était vraiment... pas une mission comme d'habitude. J'ai senti que c'était vraiment une mission qui allait être importante et c'était pas tout à fait le même.
0: C'était pas tout à fait le même. Il sentait lui aussi. D'ailleurs, je sais pas, il est rentré là ?
4: Oui, il est là.
0: Il est rentré, il est à côté de vous ?
4: Il est à côté de moi.
0: Est-ce qu'on peut éventuellement lui dire un mot ?
4: Bien sûr.
0: C'est Jean Raymond, c'est ça, hein, votre mari ?
4: Oui, c'est ça. Bonjour.
0: Bonjour, Jean Raymond. Alors déjà, je pense que je parle au ton de tout RMC et surtout de tous les auditeurs. Jean Raymond, bravo, merci pour votre travail, particulièrement ces derniers jours, particulièrement face à ces flammes qu'on a vues. Comment ça va, Jean Raymond, ce matin ?
5: Donc oui, bonjour, ça va bien, ça va. C'est gentil pour votre merci. Merci peut être à tout le monde. Hein. Enfin, c'est tout. Tous les bénévoles, les pompiers, les agriculteurs. Vous savez, il y a la sécurité civile, il y a les militaires.
0: Il y a beaucoup de monde, ouais, j'entends bien.
5: Tout le monde, parce qu'on parle, c'est vrai, on parle beaucoup des pompiers, mais c'est tout un ensemble. Il y a une solidarité impressionnante là-bas. Et donc, il y a énormément de monde, même des sinistrés qui aident. Ouais. Les autres personnes, et ça c'est impressionnant.
0: Comment ça va vous ce matin, Jean-Raymond ? Vous êtes rentré quand ? Vous arrivez un peu à vous en remettre finalement ?
5: Oui, ça va. Bon, on est rentré jeudi soir. Mmh. On est rentré jeudi soir tard. On n'a pas été confronté au plus gros de l'incendie, nous, comme dans certains villages, vous savez, comme le Porge.
0: Ouais.
5: Nous, ça va encore. Hein. Après, malheureusement, on fait que passer. Donc, on reprend notre vie. On a notre confort à la maison. Enfin, on a tout. Ils n'ont plus rien.
0: Quoi. On arrive à passer à autre chose. Juste une dernière question rapidement. On voit ce qui se passe dans le Var, cette reprise de feu, ces nouvelles évacuations. Comment vous réagissez quand vous voyez ça ? Est-ce que ça vous inquiète ? Vous dites qu'on ne va pas pouvoir souffler en fait, cet été ?
5: Bah, c'est vrai que cet été, c'est compliqué. Hein. J'ai jamais vu autant d'incendies. J'ai jamais vu autant d'incendies puis de superficie aussi grosse. C'est la première fois que je vois ça. Et bah oui, c'est compliqué. Hein. compliqué.
0: Je vous lis le message de Ludo qui nous écrit sur le WhatsApp. L'humilité de ce monsieur, chapeau. Jean-Raymond, c'est le message des messages qu'on lit beaucoup sur le WhatsApp RMC ce matin. Merci beaucoup d'avoir pris le temps de discuter avec nous, Jean-Raymond, Nadège. Félicitations à tous les deux pour votre engagement. Merci à tous les deux, en espérant que vous puissiez avoir un peu de repos, un peu de répit dans cet été particulièrement compliqué sur le front des incendies. 8h40 sur RMC. Dans 10 minutes maintenant, le petit déj média de Maxime Guény, qu'on va retrouver tout au long de l'été évidemment. Salut Maxime.
6: Bonjour, comment ça va?
0: Ça va très bien. On parle de quoi ce matin?
6: On est samedi et samedi.

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14: Très bon réveil sur RMC, 8h43.
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14: Et les images ont fait le tour du monde hier, provoqué des réactions du monde entier. C'est 60 000 migrants débarqués en masse depuis la terre, depuis la mer, dans l'enclave espagnole de Ceuta, un bout de terre espagnol collé au Maroc de l'autre côté de la Méditerranée. Bonjour Patrick Martin-Jeunier.
15: Bonjour.
14: Alors ce matin, quasiment tous les migrants sont rentrés au Maroc, plus de 48 000. Mais on a besoin de vous pour décrypter ce qui s'est joué. Aidez-nous, Patrick Martin-Jeunier. Pourquoi des dizaines de milliers de personnes ont rejoint ce territoire tous en même temps? La première question que je vais vous poser, Patrick Martin-Jeunier, c'est pourquoi maintenant le gouvernement espagnol parle de rumeurs autour de l'ouverture d'un poste aux frontières? C'est vraiment une rumeur qui a provoqué ce chaos?
15: Non, je crois qu'il y a eu effectivement quelque chose de la sorte. Ouverture de frontières, une...
14: Ah, Patrick Martin-Jeunier, qu'on va retrouver évidemment dans un instant. On va essayer de le retrouver pour décrypter évidemment ce qui s'est joué hier à Ceuta. Ces 60 000 migrants qui ont débarqué en masse depuis la terre, depuis la mer. Le temps pour moi de vous faire un point sur le méga-feu en Gironde. On vient d'avoir des nouvelles de la part des pompiers de Gironde qui nous disent que l'incendie n'est pas fixé, mais qu'il est toujours contenu aujourd'hui, ce matin. La nuit a été clémente. On continue évidemment de suivre cet incendie. Et je me retourne vers vous, Patrick Martin-Jeunier, on vous a retrouvé pour parler de ces 60 000 migrants débarqués en masse dans l'enclave espagnole de Ceuta, en bout de terre espagnole côté au Maroc. On le disait, ça peut être une rumeur qui a déclenché ce chaos?
15: Écoutez, je ne crois pas que ce soit une rumeur. Ce qui s'est passé, effectivement, c'est qu'il y a eu des... au niveau du poste aux frontières entre Ceuta et le Maroc, peut-être un manque de surveillance. Il y a plusieurs hypothèses qui ont été évoquées. Un acte d'hostilité du Maroc vis-à-vis de l'Espagne, car vous savez que ces deux pays sont en conflit, notamment sur le Sahara occidental. Il y a aussi des gangs criminels qui incitent, moyennant finances, raquettes, les jeunes à partir dans l'Union européenne et donc dans l'enclave de Ceuta en Espagne. Et enfin, plus probablement, l'instrumentalisation, on ne l'a pas assez dit, d'un arrêt, d'une décision du tribunal suprême espagnol, l'équivalent de notre Conseil d'État, qui a dit que dès lors que des migrants arrivaient du Maroc à partir de la mer, ils ne pouvaient être refoulés, ils devaient être acceptés. Et donc, tout ça a alimenté une rumeur, en effet, que, eh bien, décidément, les frontières seraient ouvertes et que donc, l'ensemble des migrants pouvaient passer parce qu'il n'y avait plus cette possibilité juridique de renvoyer et de refouler les migrants qui passaient par la mer.
14: Et ça a provoqué cet afflux de migrants. Les images sont assez impressionnantes. On évoque la plus grosse crise migratoire en Europe. C'est de cette ampleur, de cet ordre-là?
15: Oui, c'est de cet ordre, parce que même lors de la dernière crise migratoire, c'était entre 10 et 15 000 migrants.

0: migrants. Là, on est arrivé à 60 000 migrants en l'espace de 48 heures. C'est tout à fait impressionnant. Lorsqu'on voit ces images d'arrivées massives, essentiellement de jeunes Marocains à Ceuta, c'est véritablement impressionnant. Ce qui fait dire d'ailleurs à l'administration Trump et aux extrêmes droites européennes que nous assistons aujourd'hui à une invasion migratoire, ce qui n'est pas le cas. Il y a une instrumentalisation. Mais j'avoue que lorsque l'on regarde ces images, c'est vraiment impressionnant. On a l'impression, si vous voulez, lorsque je regarde ces images, que nous assistons à une guerre hybride migratoire de la même nature que celle que nous avions vue en Biélorussie,
1: organisée
0: la Pologne, la Lituanie, la Lettonie, en... Eh bien, écoutez, une crise migratoire, oui, une guerre hybride, peut-être, n'oublions pas que nous sommes aussi en conflit avec la Russie et que Poutine avait instrumentalisé également une guerre migratoire contre la Pologne. Donc, il ne faut pas exclure une manipulation de Vladimir Poutine. Et en même temps, nous sommes, enfin, en tout cas, l'Espagne est en conflit avec le Maroc, s'agissant du Sahara occidental. Ça peut être un coup de semonce également des autorités marocaines, puisque les autorités marocaines n'étaient pas d'accord avec l'Espagne sur le Sahara occidental. Pedro Sanchez, le Premier ministre espagnol, s'est rendu à Alger récemment. Ça n'a pas du tout plu aux autorités marocaines. Donc il y a différentes explications. Je pense qu'on est dans le cas d'une guerre hybride migratoire qui peut expliquer ce mouvement soudain d'immigration.
1: Vous évoquiez, Patrick Martin-Jeunier, la tournure très politique des événements. L'Italie, la Finlande, le Danemark notamment ont demandé de suspendre l'Espagne de l'espace Schengen. Oui. On annonce des restrictions. L'Italie notamment des restrictions par rapport à l'espace Schengen vis-à-vis de l'Espagne où les hommes peuvent circuler librement, hein, c'est ça, l'espace Schengen, grosso modo. Ça changerait quelque chose ? Est-ce que c'est possible, en fait, tout simplement ?
0: Non, ce n'est pas possible. L'expression suspension des accords de Schengen est complètement inappropriée, car ce n'est pas ni à l'Italie, ni à la Finlande, ni à quelques pays de décider de suspendre l'Espagne des accords de Schengen, puisque c'est un traité européen et international. En revanche, ce qu'il est possible de faire, c'est bien de renforcer les contrôles aux frontières. C'est les articles 25, 26, 27, 29 du règlement d'application Schengen de 2016. Possibilité. Oui, ce qu'ont fait la France et l'Italie, renforcer le contrôle aux frontières, ça ne veut pas dire pour autant qu'on va suspendre unilatéralement un pays de l'espace Schengen, ce n'est tout simplement pas possible. On peut renforcer le contrôle, ce qu'a fait la France avec l'Espagne, ce qu'ont décidé de faire l'Italie et la France aux frontières. Je rappellerai que c'est quelque chose qui a été fait entre la Pologne et l'Allemagne et l'Allemagne et la France. Lorsqu'il y a un afflux de migrants, eh bien, on peut renforcer ces contrôles.
1: Merci beaucoup, Patrick Martin-Jeunier, de nous avoir aidé à décrypter finalement tout ce qui s'est passé ces dernières heures à Ceuta. Je rappelle que 60 000 migrants ont débarqué à Ceuta, 48 000 d'après les autorités espagnoles ont regagné le Maroc ces dernières heures. Merci beaucoup, Patrick Martin-Jeunier, et bonne journée, bon été. 8h50 sur RMC. Dans un instant, le petit-déj média avec Maxime Guény, notre monsieur média de l'été. On va parler d'un classique de l'été qui cartonne. Ça se passe dans un fort et les concurrents doivent amasser le maximum de boyards. Normalement, vous savez de quoi on va parler dans une minute sur RMC.
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1: 8h51 sur RMC et tout l'été à cette heure-là, c'est Maxime Guény qui nous rejoint.
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1: Salut Maxime.
8: Salut Martin.
1: Maxime, ce matin, on va parler d'un monument de la télévision française qui existe depuis 36 ans. 36 ans après son lancement, il suffit encore de ces quelques notes pour reconnaître immédiatement cette émission.
8: Sortez. On parle bien sûr de Fort Boyard. Et ce générique continue de rassembler. La première émission de la saison début juillet a réuni 2 700 000 téléspectateurs, soit le meilleur démarrage de Fort Boyard depuis 10 ans. Et à une époque où les audiences sont de plus en plus fragmentées, réussir encore à réunir toute la famille un samedi soir devant le petit écran, c'est une véritable performance.
1: Je trouve ça fou, moi, la meilleure performance depuis 10 ans, alors que c'est une émission qui existe depuis 36 ans. Je trouve ça dingue. Comment on explique ce succès, Maxime ? Qu'est-ce que Fort Boyard a de plus que les autres?
8: Fort Boyard, c'est le rendez-vous de l'été. Les enfants qui regardaient l'émission dans les années 90 sont devenus des parents et la font aujourd'hui découvrir à leurs propres enfants. Mais attention, la nostalgie ne suffit pas. Le véritable secret, c'est que le programme donne l'impression de ne jamais changer alors qu'il évolue constamment. Les repères essentiels sont conservés, le père Fora, les clés, les indices, les cellules, la salle du trésor, mais les épreuves, les personnages, les mécaniques sont régulièrement renouvelées.
1: C'est vrai que ça passe en toute douceur. Cette année, le grand changement, Maxime, c'est évidemment l'arrivée d'une nouvelle personne qui incarne Cyril Ferraud.
8: Oui, il succède à Olivier Mine après plus de 20 ans, un passage forcément risqué mais qui s'avère payant. Après, il faut dire que Cyril Ferraud connaît parfaitement les codes de l'émission pour y avoir été stagiaire, candidat, personnage. La production a donc adapté le jeu à sa personnalité sans renier son histoire. Écoutez Cyril Ferraud nous expliquer sur son Insta les nouvelles mécaniques.
9: Pour entrer dans cette nouvelle ère de Fort Boyard c'est un héritage, donc il faut toujours trouver comment le faire évoluer. Donc la première chose qui nous a paru évidente, c'était de faire évoluer la mécanique, c'est-à-dire maintenant de pouvoir gagner jusqu'à 10 000 euros avant même la salle du trésor. Il y a l'arrivée de l'amiral aussi, le nouveau personnage de cette année qui est complètement barré. Le sacrifice aussi, donc les candidats se placent dans la tête de serpent géante. Ils ne savent pas ce qui va leur arriver, ils ne savent pas s'ils vont être sacrifiés. Et quand ils sont sacrifiés, l'effet est tellement fort. Voilà, c'est tout un tas de nouveautés qui vont, j'espère, séduire les téléspectateurs.
8: Vous l'avez compris, le public veut être surpris. D'ailleurs, les réactions de fans sont particulièrement scrutées par la production. Guillaume Ramin, le producteur artistique, m'a même confié qu'il existait presque 60 millions de producteurs de Fort Boyard. Chacun a son avis sur les épreuves et sur la tenue du père Fora.
1: C'est comme pour l'équipe de France, 60 millions de sélectionneurs, 60 millions de producteurs pour Fort Boyard. Tiens, venez nous dire d'ailleurs au 32-16, hein, si vous trouvez Cyril Ferraud convaincant là dans son nouveau rôle à Fort Boyard, vous nous dites évidemment au 32-16 et sur WhatsApp 0612 424 424, 8h54. On revient avec toi Maxime sur l'annonce de la semaine dans le cinéma français, Canal+, qui va investir près d'un milliard d'euros dans le cinéma français et européen. C'est une bonne nouvelle pour le ciné français, notamment après la polémique à Cannes il y a quelques mois.
8: Oui, au mois de mai, rappelez-vous, plusieurs professionnels du cinéma avaient signé une tribune dénonçant, je cite, « l'emprise grandissante de l'extrême droite dans le secteur », visant notamment Vincent Bolloré, l'actionnaire de Canal+. Maxime Saada, le patron de la chaîne, avait alors prévenu qu'il ne souhaitait plus financer les films des signataires qui portaient, selon lui, préjudice à l'image du groupe.
1: Et malgré cette tension, Canal renouvelle donc massivement son soutien au cinéma français.
8: En effet, la chaîne va soutenir à la fois de grandes productions capables de remplir les salles, mais aussi, et c'est important, des premiers films, de jeunes réalisateurs, des films d'animation ou des projets plus originaux. Elle veut également défendre ce que l'on appelle les films du milieu. Ce sont des comédies, des thrillers, des drames qui ne sont ni de petits films à très faible budget, ni d'énormes blockbusters. Ce sont souvent les projets les plus difficiles à financer, mais le patron de Canal+ a tout de même précisé à l'AFP en début de semaine qu'il restait sur sa position, je cite, « si des gens portent préjudice à l'image de Canal+, on ne financera pas leurs films ». Fin de citation.
1: Et puis on termine comme chaque week-end avec le générique du jour à reconnaître, Maxime.
8: Essayez de le reconnaître.
10: Ah, c'est pas simple.
1: Okay. Je l'ai pas, moi.
10: Non.
1: L'amour est dans le pré, on me signale. Bah oui, Kevin, c'est Kevin Pogacar.
8: Vous n'êtes pas un téléspectateur de L'amour est dans le pré.
1: Non, en tout cas, j'ai jamais regardé L'amour est dans le pré.
8: Vous le rattraper parce qu'il y a la 21e saison déjà tournée qui sera diffusée à partir du 18 août sur M6. Mais l'émission prépare déjà la suite. Les candidatures pour la saison 22 sont officiellement ouvertes pour les agriculteurs âgés de 25 à 70 ans. Célibataires, évidemment. Il suffit de se rendre sur le site lamouretdanslepré.fr.
1: Merci beaucoup, Maxime Guény, en direct comme tous les matins pour toute l'actu. Média, 8h56. Dans moins de 10 minutes maintenant, les grandes gueules du sport arrivent sur RMC. Ce sera juste après la météo et le journal. À tout de suite.
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1: C'est un samedi classé noir par bison futé. Lucas Pierre est donc là pour vous guider à travers ces bouchons qui existent déjà, Lucas.
22: Oui, effectivement, c'est compliqué ce matin et particulièrement dans le quart sud-est. Vous roulez très difficilement sur l'A7 entre Lyon et Orange. Ça coince aussi un petit peu plus au sud sur l'A9 en direction de l'Espagne après l'échangeur avec l'A54. Du côté du Pays Basque, le trafic est toujours très ralenti sur l'A63 en direction du sud, juste après Bayonne. Dans le centre, vous roulez aussi difficilement sur l'A75 vers le sud à hauteur d'Issoire et de Saint-Ivoine. Et pour ce qui est de l'Île-de-France, ça bouge pas beaucoup. On reste sur des difficultés très localisées sur la 10 à partir de Massy et à l'approche du péage de Saint-Arnoult. Bonne route avec RMC.
1: Et puis la météo, Anthony Cazemarec, on surveille toujours le sud-est de la France touché, enfin en tout cas sous une vigilance orange.
23: Exactement, vigilance orange, canicule. Alors c'est un large quart sud-est, on part de la Corse, on remonte sur la Provence, un peu Côte d'Azur, le Gard, jusqu'à Rhône-Alpes et à la Franche-Comté. Dans ces 20 départements, la nuit a encore été tropicale, c'est-à-dire des températures qui sont restées au-dessus de 20 degrés. Et on attend encore cet après-midi entre 33 et 36 degrés, 36 à 39 dans l'intérieur des terres près de la Méditerranée. Une chaleur qui malheureusement va renforcer aussi le risque de feux de forêt avec le Mistral qui souffle dans la vallée du Rhône, 40 km/h en rafale, le vent de sud-ouest sur la côte varoise, sur la Corse 50 km/h. Dans le ciel, ce sera souvent ensoleillé avec juste quelques passages nuageux ce matin du sud-ouest au nord-est, peut-être quelques averses sur la Lorraine, l'Alsace, la Franche-Comté mais aussi sur les Alpes, un petit risque d'orage sur les Pyrénées et puis des températures qui en dehors du sud-est sont certes chaudes mais raisonnables, 22 à Brest, 27 à Lille et à Rouen, 29 à Paris et à Nantes, 30 à Strasbourg et à Nevers.
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1: Très bon samedi, 1er août sur RMC, il est 9h.
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1: Toute l'info en direct à 9h avec Grégoire Morelli. Bonjour Grégoire.
25: Bonjour Martin, bonjour à toutes et à tous. Dans l'arrière-pays varois, le feu du Gros Bessillon sévit à nouveau. Il est reparti hier, quelques jours après avoir été fixé. Plusieurs communes ont été évacuées comme Montfort-sur-Argent, Carcès, Corins, Châteauvert et Leval. Caroline Renaud, ce matin, le feu, lui, il est toujours actif.
26: Oui, les pompiers ont passé la nuit à défendre les points sensibles. Comprenez les habitations, les bâtiments, tout pour que le feu ne franchisse pas les portes des villages. Au total, 1200 sapeurs-pompiers tentent de stopper le front de flammes ce matin. 6 hélicoptères bombardiers d'eau, 8 canadaires et 2 Dash sont aussi mobilisés, d'autant qu'aujourd'hui les conditions météorologiques sont défavorables. Des températures élevées, un taux d'humidité faible et un mistral qui se maintient. Plusieurs foyers sont encore actifs et on a des risques de reprise, s'alarme un pompier sur place. Les évaluations aériennes sont encore en cours, mais d'après les premières estimations, près de 1200 hectares ont été ravagés ravagée par les flammes.
25: Caroline Renaud pour RMC. En Gironde, le feu n'est pas fixé, mais les pompiers comptent sur une météo plus clémente pour venir à bout de cet incendie qui a ravagé 42 000 hectares. 6 communes restent toujours vidées de leurs habitants. La préfète de Nouvelle-Aquitaine a toutefois assuré que 90% des 220 000 personnes évacuées ont pu rentrer chez elles. Les campings de Lacanau, eux aussi évacués, sont de nouveau autorisés à accueillir du public. Lucas Laubert.
0: Camping Les Jardins du Littoral, Valentine, bonjour.
2: Téléphone vissé à l'oreille pour les trois hôtesses d'accueil du camping.
3: Bah oui, ça sonne, ça reprend vie.
4: On a la gorge sèche tellement on part.
2: Car depuis l'annonce de la réouverture des campings de Lacanau, les vacanciers veulent s'en assurer.
3: On respire parce qu'on annonce de bonnes nouvelles.
2: L'équipe du camping a mis les bouchées doubles hier pour que tout soit prêt pour le retour des vacanciers. Bronzette impossible pour l'instant à la piscine. Les 200 bouteilles de gaz étaient stockées ici pour les protéger du feu. Mais maintenant, il faut les réinstaller et c'est Nico qui s'en occupe.
5: Tout repréparer, faire en sorte que quand ils reviennent, c'est comme s'il n'y avait jamais rien eu.
2: Faut sortir les bras là.
5: Ouais, c'est ça, faut sortir les bras, ouais, c'est clair.
2: Et pour s'assurer que tout est prêt, Myriam Vignol, la directrice, fait le tour du camping dans sa voiturette. Si la fermeture et l'incendie lui ont coûté cher pour la suite de l'été.
6: Je suis assez confiante, je pense que justement les vacanciers vont jouer le jeu.
2: Ils lui disent d'ailleurs au téléphone.
6: On sait que ça a été dur pour vous et on a envie d'être là pour vous. Et quitte à passer nos vacances quelque part, autant qu'on le fasse chez vous.
2: Ça fait chaud au cœur, conclut Myriam, une lueur dans les yeux. Cette solidarité, c'est ça qu'elle souhaite garder de l'incendie.
25: L'intégrité de l'espace Schengen reste absolument garantie. C'est ce qu'assure l'Espagne après l'arrivée de près de 60 000 personnes à Ceuta, enclave espagnole située au nord du Maroc. Madrid assure par ailleurs que près de 50 000 d'entre eux ont été envoyés vers le Maroc. La France et l'Italie ont, elles, annoncé durcir leur contrôle frontalier avec l'Espagne. Rétro-pédalage pour Gianni Infantino. Cerné par les critiques, le patron de la FIFA renonce à vendre les droits de la Coupe du Monde à des investisseurs privés. L'annonce a été faite cette nuit. Plusieurs fédérations s'était vivement opposé à ce projet. On va terminer avec OpenAI qui dépasse le milliard d'utilisateurs. Une ascension fulgurante pour l'entreprise moins de 4 ans après le lancement de ChatGPT. En comparaison, il aura fallu 6 ans à Facebook après le lancement de son réseau social pour revendiquer 1 milliard d'utilisateurs. On va terminer avec le quintet. Ce sera sur l'hippodrome de Clairefontaine-Deauville à 15h15. Voici le pronostic de RMC. Le favori, c'est le 4 Bazanti. L'outsider, c'est le 7 Hello Avenue. Le 4, le 7.
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1: Merci beaucoup Grégoire Morelli. 9h04 sur RMC. Analyse Matin, c'est terminé pour aujourd'hui. Je vous donne rendez-vous demain, 7h, pour une nouvelle émission. Ne vous inquiétez pas, je vous laisse en très bonne compagnie. Flora Moussi débarque avec les grandes gueules du sport. Flora.
9: Tu peux aller te reposer, Martin.
1: Merci,
9: on se retrouve demain, évidemment. Bonne nuit à toi, mais bon réveil à tous. Si vous nous rejoignez sur RMC, les grandes gueules du sport arrivent dans quelques instants avec Fred Weiss, Cédric Emmons et Jérôme Pinon. On va revenir évidemment sur le rétropédalage de Gianni Infantino et de ce business qui s'empare du foot aujourd'hui. On parlera aussi du départ du Tour de France féminin. C'est pour aujourd'hui avec la grande star Pauline Ferrand-Prévot. Est-elle l'intérêt numéro 1 de ce Tour de France? Il est 9h04 sur RMC. Restez bien avec nous. Les grandes gueules du sport arrivent tout de suite.
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9: Il est 9h05, bienvenue à tous sur RMC. Bon réveil, les grandes gueules du sport, comme tous les week-ends jusqu'à midi. On vous accompagne en ce samedi 1er août, un samedi de vacances. Vous êtes peut-être sur la route, dans la voiture. Alors évidemment, soyez prudents, pas de vacances pour tout le monde. Les GG sont au rendez-vous tout l'été sur RMC. Et l'équipe du jour, pour m'accompagner pendant 3 heures, va vous donner envie de rester avec nous. Lui, c'est simple, il n'a jamais de vacances. Il squatte l'antenne d'RMC tous les jours. Le premier nom qu'on couche sur la feuille de match, toujours dans dans notre 5 majeur. Je veux bien sûr parler de Frédéric Weiss. Salut Fred.
7: Bonjour Flora.
9: Ça fait longtemps qu'on ne s'est pas vu.
7: Vraiment, c'est toujours un plaisir. Bonjour à tous.
9: Lui a cravaché pendant 3 semaines sur le Tour de France et il revient plus en forme que jamais, prêt à dégainer ses arguments comme Tadej Pogacar et ses coups de pédale sur la grande boucle. Jérôme Pinault est dans les GG du sport ce matin. Salut Jérôme.
8: Salut Flora, salut les copains.
10: Salut.
9: Et puis enfin, le top 14 a beau être en repos en ce moment, lui ne compte pas ses heures et ne le réduisez pas à son ballon ovale. Cet homme est tout terrain. Cédric Aymon, c'est avec nous ce matin. Salut Cédric.
10: Bonjour à tous, ravi d'être là.
9: Comment vous allez?
10: Très bien, en forme.
7: Ouais. Moi jusque-là, ça allait.
9: Pourquoi jusque-là?
7: J'ai retrouvé Cédric, donc forcément.
10: Ça fait déjà bien 40 minutes.
7: J'ai eu une légère aversion.
10: Ça fait 40 minutes que ça a déjà commencé. Hein.
9: Non dissimulé l'aversion en plus pour Fred. Fred, il ne peut pas mentir en fait sur ce qu'il ressent et ce qu'il pense.
7: Mais je l'aime et j'aime Jérôme Pinault aussi. C'est ça qui est le pire pour moi.
9: C'est de l'amour vache.
7: C'est de l'amour vache.
9: Quelle équipe aujourd'hui pour m'accompagner jusqu'à midi? On compte sur vous aussi au 32-16 et sur WhatsApp au 06 12 424 424. On attend vos petits messages pour participer tout au long de l'émission avec nous. La une des GG, Gianni Infantino renonce à son projet complètement fou de revendre des parts de la Coupe du Monde notamment. Pour beaucoup, le football a gagné, mais pour combien de temps? Alors le business va-t-il finir par vous dégoûter du foot? On vous attend au 32-16. Le Tour de France féminin débute aujourd'hui et on va ouvrir le ring des GG avec cette question. Cette grande boucle repose-t-elle uniquement sur Pauline Ferrand-Prévot? La punchline des GG aujourd'hui, Zizou, c'est Zizou. Le nouveau sélectionneur des Bleus a été présenté cette semaine et semble déjà avoir conquis tout le monde avant même d'avoir démarré. Alors est-ce qu'on n'en fait pas trop avec Zinedine Zidane? Et puis Captain Weiss enfilera sa casquette pour nous parler du basket français qui va mal en ce moment. Mais lui, comme toujours, reste optimiste. Je ne sais pas si j'avais cru dire ça un jour, mais je l'ai
7: J'aime
9: dit.
7: Bien le comme toujours.
9: 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Et on démarre ces grandes gueules du sport par le thème chaud bouillant du moment. Tout ça pour ça, après avoir secoué le monde du football avec son projet de revente de part de la Coupe du Monde, Gianni Infantino a finalement fait machine arrière ce matin.
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9: J'aime beaucoup ces prods là qui nous rendent un petit peu nostalgiques. J'ai vu les yeux de Cédric avec la voix de Patrick Sabatier s'illuminer. T'as revu des petits moments de ton enfance?
10: Oui, oui, oui. Surtout les,
7: pas
10: les guignols.
7: Enfance, il avait déjà 45 ans. Hein.
10: Surtout les guignols. J'ai revu les guignols, surtout.
9: C'est vrai. Un projet mort dans l'œuf, donc, d'une création d'une société commerciale pour gérer les compétitions internationales, dont évidemment la Coupe du Monde, une société dont le capital aurait été ouvert à hauteur de 20% aux investisseurs extérieurs. On va faire le point avec Antoine Sabardin. Salut Antoine.
18: Salut Flora, salut à tous.
9: Gianni Infantino n'a finalement pas résisté à l'affront quasi générale, admettant d'ailleurs de lui-même que le projet avait créé des divisions.
18: Oui, des divisions, c'est le moins qu'on puisse dire, Flora. Pour bien comprendre les derniers rebondissements de la nuit, il faut refaire le film d'une semaine agitée au sommet du foot mondial. Mardi, Surprise, certains médias dévoilent un projet secret de la FIFA, créer donc une société commerciale ouverte aux investisseurs privés, en clair vendre une partie, 20% des droits des compétitions organisées par la FIFA, dont la Coupe du Monde, le tout enrobé de nobles intentions, selon Gianni Infantino bien sûr.
0: Il s'agit d'une formidable opportunité d'accélérer le développement du football à l'échelle mondiale. Nous sommes convaincus que le projet FIFA for Enterprise permettra de libérer tout le potentiel du football dans chaque région du monde, qu'il s'agisse du football masculin, féminin ou des jeunes.
18: Voilà, problème. Visiblement, le Suisse n'avait pas anticipé la levée de bouclier quasi unanime qui s'en est suivie. 143 des 211 fédérations affiliées à la FIFA, dont l'Europe, ont clairement affiché leur hostilité à ce projet, allant même jusqu'à menacer de tout simplement boycotter la prochaine Coupe du Monde, craignant que le football et ses plus grandes compétitions soient dénaturées. Pour faire avaler la pilule, Gianni Infantino a agité comme souvent les billets de banque, bien sûr, promettant que la FIFA pourrait recevoir une enveloppe de 20 millions de dollars dès le début de l'année 2027. Fin de non-recevoir des fédérations européennes notamment, exemple avec la présidente de la fédé norvégienne, Lise Klaveness, après une réunion au sommet.
1: Ce chantage, ou plutôt l'argent qui en a fait l'objet, concerne les fonds propres du football. Le mot chantage a été prononcé.
18: Et c'est désormais tout l'empire Infantino qui s'effrite, son plus proche conseiller Carlos Cordero a claqué la porte quand le numéro 3 de la FIFA, le français Kevin Lamour, mettait la pression à son patron. Gianni Infantino a donc regretté d'aller cette nuit, mais il y a quelques jours, le Suisse était le grand favori, voire l'unique prétendant à sa propre succession lors des élections de mars prochain. Ces dernières heures, la donne a peut-être changé pour l'homme le plus puissant de la planète football.
9: Merci beaucoup Antoine, tu restes avec nous au cas où les GG aient besoin d'un petit peu de précision sur ce dossier très pointu. Tout le monde, sauf Gianni Infantino, visiblement avait compris les dérives évidentes liées à ce projet, même s'il est abandonné aujourd'hui. Ce n'est peut-être que partie remise et surtout ça va laisser des traces dans le monde du foot. Les GG, je vous pose donc cette question ce matin. Ce business qui prend le pas de plus en plus sur tout le foot peut-il finir par vous en dégoûter ? Cédric.
10: Le business, non, mais le business où tout est fait n'importe comment, oui.
9: Ah, c'est très précis pour, hein, pour Cédric. Jérôme.
2: Non, ça ne me dégoûtera pas, non.
9: Fred.
7: Oui, ça va me dégoûter.
9: Et un homme qui a un petit peu d'éthique sur ce plateau.
7: Oui, en même temps, un rugbyman et un cycliste, tu penses quoi?
10: Mais non, et un basketteur, c'est bien du business. Donc
2: Et un basketteur avec la ligue fermée, tout va bien.
9: Oui,
2: il n'aime pas le business, fermée, oui, évidemment. Non,
7: moi, j'aime le business, j'adore le business.
10: C'est ce qu'on te demande.
7: Mais pas ses dérives.
9: On vous attend aussi évidemment au 32-16 hein, pour venir nous parler de ce projet de Gianni Infantino finalement avorté. Le 32-16 est ouvert et puis on attend vos messages aussi sur le WhatsApp d'RMC au 06 12 424 424. Est-ce que vous êtes déjà d'accord pour dire, on verra hein, selon ce que vous pensez, que ce matin le football a gagné sur le business? C'est un petit peu comme ça qu'on peut résumer les choses si on est un petit peu un romantique.
2: Mais non.
7: Non.
9: D'accord, ok, personne n'est d'accord avec
10: oui,
9: ça.
10: Oui, si, parce qu'il y a une levée de front de la part de toutes les fédérations, donc ils ont regardé l'intérêt du football en premier et non le business. Donc oui, là, pour l'instant, le football a gagné, parce que c'est l'intérêt d'une compétition ou des compétitions de la FIFA qui a su capter toute l'énergie des fédérations pour aller contre ce projet. Si toutes les fédérations regardaient que le sport business, à coup de millions, pas loin de 4,2 millions de dollars, plus...
7: Milliards. Oui, 4,2 milliards.
10: Milliards.
7: C'est pas exactement pareil.
10: Quelques millions près. Tout le monde aurait dit oui. Là, c'est l'intérêt quand même qui...
2: Je pense surtout, Cédric, que tout le monde aurait dit oui s'ils avaient eu le temps de négocier leur part. Et qu'ils avaient eu le temps de discuter avec Gianni combien tu me donnes et quel cadeau tu me fais. Le football, il n'en sort pas grandi. Si le football, il avait été d'accord sur on arrête les saucissonnages de Gianni Infantino avec la famille Trump, on ne serait pas allé aux États-Unis faire la Coupe du Monde, on n'aurait pas accepté les cartons et on ne serait pas allé au Qatar faire la Coupe du Monde et on n'irait pas en Arabie Saoudite la faire. Le football, il est comme ça aujourd'hui. Aujourd'hui, la seule décision qu'ils ont prise, c'est on ne veut pas accepter un projet d'un mec seul sans avoir discuté avec lui. Quelle part du gâteau on allait bouffer, point final. Le jour où ils vont se mettre d'accord, le projet va voir le jour. Faut pas rêver.
9: Réellement. C'est ça aussi.
7: À partir du moment où tout le monde sera d'accord, tout le monde pourra avoir sa part du gâteau, c'est fini en fait. En fait, là, c'est effectivement, c'est le projet quasiment d'un seul homme. Donc à partir de là, bien sûr que tout le monde est contre lui. Et c'est plus ça qui me désespère. C'est-à-dire que on a une personne
2: ils
7: qui veut
2: s'enrichir. Fred, ils sont pas contre lui, ils sont juste avec lui, mais ils ont pas eu le temps de discuter oui, combien ils allaient avoir.
7: Oui,
2: c'est
7: mais
2: tout.
7: En fait, de façade, c'est ce que j'allais dire. De façade, ils sont contre lui. De façade, ils tentent d'expliquer.
9: La fronde menée par l'UEFA a été quand même très vindicative hein, contre Gianni Infantino et le projet, on parle de boycott de la Coupe du Monde.
2: Parce qu'il y a une guerre FIFA-UEFA. Parce qu'aujourd'hui, d'un côté, l'UEFA veut essayer de faire la guerre Infantino, qu'on arrive très vite dans une période électorale et que ces gens-là ne pensent qu'à une chose, c'est d'être élus.
7: C'est une guerre de pouvoir, uniquement une guerre de pouvoir et d'argent. Donc effectivement, à partir du moment où Infantino dit, en gros, à couvert, à demi-mot, j'ai envie de dire, qu'il va tout prendre pour lui, bah, tout le monde se fâche. Mais par contre, si un jour il dit, j'ouvre tout le monde va prendre un max de thunes, c'est pas le football qui va gagner.
9: Alors, officiellement, Gianni Infantino, dans son communiqué de presse aujourd'hui, je ne sais pas si vous l'avez lu, si vous ne l'avez pas fait, faites-le parce que c'est quand même, on apprend beaucoup de choses.
7: Mais c'est un simple homme, cet homme.
9: Oui, et oui, parce qu'il nous dit que son but était de renforcer les différentes fédérations et notamment les petites qui ont besoin de son aide. Il était là pour aider les petites fédérations. On n'a peut-être juste pas compris quel était le but finalement derrière ce projet.
2: Il a surtout besoin de l'aide des petites pour être réélu et quasiment dans sa dictature à lui, puisqu'il va être le seul candidat à sa prochaine réélection et qu'il est en train, en mettant tous ces petits pays.
9: Parce qu'il s'est mis en difficulté tout seul aussi, Gianni Infantino, qui avait un boulevard effectivement pour être réélu. On rappelle quand même que normalement il ne peut pas briguer un quatrième mandat, mais il a demandé aux fédérations de lui accorder ce droit-là. Donc il va pouvoir se représenter pour la dernière fois. Il avait un boulevard finalement devant lui et là il s'est mis pas mal de fédérations à dos malgré tout.
7: Mais il aura plus de coups de téléphone à passer en fait. C'est tout.
9: Il va devoir
7: appeler plus de personnes en disant écoute, ok, je ne l'ai pas dit ouvertement, mais t'inquiète pas, je te donnerai ça, ça, ça et ça. Et il sera réélu sans aucun problème.
2: Mais c'est l'apanage de ces dictateurs ou de ces gars tout puissants qui pensent qu'ils peuvent tout faire tout seuls et que ça va passer. Là, il vient de s'apercevoir que peut-être il faudrait quand même discuter un peu et voir un peu avec ce qui se passe autour. Mais tout va rentrer dans l'ordre. Il va discuter avec chacune des parties prenantes. Il va leur promettre à coups de milliards que oui, il ferait dans le sens et oui, chacun aura sa part. Et on en reparlera. Mais ce projet, sans peut-être faire autant d'effets médiatiques, aura lieu et la FIFA ouvrira une part de la Coupe du Monde. C'est évident, ça va par là. Le football ne
9: vous dégoûte pas du football.
7: Mais moi, si. Je maintiens ma ligne de conduite, mais apparemment, mes partenaires ne
9: sont pas dégoûtés. Comment
7: ne pas être dégoûté du football quand on avait Sepp Blatter avant qui passe pour
9: un saint homme aujourd'hui.
7: Oui, mais il faut se rappeler de quoi il était accusé. Hein. Pot de vin, blanchiment d'argent, fraude. Et finalement, on a Gianni Infantino, on se dit, ça va aller beaucoup mieux. Oui, le mec fait du chantage au Fédé, il fait de la corruption, il essaie de s'enrichir personnellement. Vraiment, ça vous plaît ça? Ça vous plaît de vous dire qu'on va avoir une Coupe du Monde tous les deux ans? Ça vous plaît de vous dire qu'on aura la pause fraîcheur de la pause fraîcheur? Parce qu'à un moment, il faut bien récupérer d'avoir bu un coup. Parce que ça donne des pubs en plus. Ça vous plaît aussi d'avoir des spectacles qui durent beaucoup plus longtemps? Ça vous plaît de vous dire que seul l'argent va primer? Je suis désolé, moi ça me dégoûte.
9: Tout le monde à 50, 60 équipes.
7: À chaque fois ça me fait penser à la politique. En fait,
10: il lance un projet.
7: Ce que je veux dire, c'est que quand je parle que ça me fait penser à la politique, c'est du dégoût de la politique.
9: C'est-à-dire qu'à
7: force d'entendre on a volé de l'argent, on a détourné des fonds, on fait du chantage, on fait des écoutes. Mais en fait, Jérôme a dit un terme tout à fait exact tout à l'heure. C'est un dictateur, Infantino. Ouais. Donc à partir de là, on est sur un dictateur qui va vouloir faire des choses qui vont lui permettre de s'enrichir. Le football ne sera qu'un prétexte. Alors oui, j'ai entendu aussi mes collègues qui me disaient, je viens d'une ligue, j'aime le basket et il y a une ligue fermée où il y a du business. Oui, sauf que tout le monde croque. Là, c'était pour s'enrichir.
2: Mais là, c'est ce qui va se passer, Fred.
7: Oui, c'est ce qui va se passer.
10: Politiquement, il est très bon parce qu'avant l'élection, il lance un projet.
2: Regarde, je
10: vais vous écouter.
7: Mais ça va dénaturer le spectacle. C'est ça qui me dérange.
2: Oui, mais Fred, tu parles de la pause fraîcheur.
10: Attends, Fred, tu nous parles de la pause fraîcheur.
2: Mais le basket US, dis-moi si je me trompe, c'est pas les mêmes règles que l'Euroleague, par exemple. Pour que ce soit plus spectaculaire, pour que ça joue plus vite, pour qu'il y ait plus de points. On y est déjà. Et le football va y arriver. Il faudra juste que les acteurs disent un moment stop. Moi, tu sais, ça fait belle lurette que les politiques du sport ne m'intéressent plus, que ce soit dans le mien ou que ce soit dans le football. À partir du moment où on me parle de Zizou, à partir du moment où on me parle d'une finale Argentine-Espagne, à partir du moment où on parle de 2 fois 45 minutes, avec certes des pauses fraîcheurs, elles ne m'ont pas choqué sur certains matchs aux États-Unis. Qu'elles soient 48 pays, 50 pays, c'est quoi la finale, c'est quoi les quarts de finale, c'est quoi les demi-finales. Il n'y a pas de surprise. On arrive à voir les meilleurs joueurs, on arrive à voir les meilleurs matchs. Alors les matchs, ils sont pas beaux, parce qu'il y a trop de compétitions pendant l'année. Mais ça, c'est pas que l'UEFA, que la FIFA, il y a aussi l'UEFA. À partir du moment où tu me fais 11 contre 11 pendant 90 minutes et à la fin il y a match nul, on fait tir au but, tant qu'on n'agrandit pas les buts pour le Botswana et puis qu'ils puissent marquer plus de buts à d'autres.
9: Tu parles de la Coupe du Monde, Jérôme. On va par là. Cette Coupe du Monde avec notamement le carton rouge.
2: Alors là où ça commence à me gêner, c'est Balogun. T'as raison.
9: On peut ouvrir les portes à tout après.
2: Exactement. Là, ça commence vraiment à me gêner.
7: Mais c'est surtout que ça peut aller plus loin. C'est-à-dire qu'on peut se retrouver un jour avec une Coupe du Monde à 200 pays, c'est ça? En fait, on accroît toujours le nombre de pays, mais c'est pas. En quoi c'est bénéfique
2: la réaction pour le foot? La réaction, Fred, qui m'a plu, moi, c'est là, les deux derniers jours, là, les 48 dernières heures, où les acteurs du sport ont dit, eh ben, vas-y, fais ton truc, mais nous, on n'ira pas à ta Coupe du Monde. Et là, c'est ça qu'il faut faire. Le jour où il doit se passer des grandes nations, il a beau graisser à mort les petits pays, il n'y aura pas de compétition. Et les gens regarderont pas, parce que ce qui fait que t'achètes cher.
7: Jérôme, tu n'es pas assez naïf. C'était un rapport de force parce qu'il y avait un problème d'argent. Dès que le problème d'argent sera réglé, on te retourne.
2: J'espère pas.
7: Moi, je suis persuadé, et c'est ça qui me dégoûte, c'est que le rapport de force n'est plus un rapport de force uniquement sportif. Ça dénature le spectacle sportif. C'est un rapport de force financier et au niveau de l'argent.
10: Le rapport de force.
7: Oui, mais à partir du moment où ce rapport de force par rapport au sport n'est que financier, on risque de perdre quelque chose. On risque de perdre l'âme de ce qu'est le sport. Et c'est ça qui me dérange. Et c'est ça qui me dégoûte un petit peu. Et tu dis, l'UEFA, c'est rebellé. Mais l'UEFA, c'est... En fait, on parle de business global. Alors oui, Infantino est là sous les feux des projecteurs. Et ça nous dérange. Mais l'UEFA aussi augmente le nombre de matchs. L'UEFA
2: oui,
7: aussi
2: mais c'est ce que je t'ai dit, Fred. Le Coupe d'Europe des Nations, les intertotaux, les Coupes de la Ligue, l'Europa Conférence.
7: C'est ce que je te dis. Donc le business commence
2: à dégoûter. Ils ont déjà accepté d'être là-dedans. Ne nous plaignons pas d'avoir des matchs qui ne vont pas bien en Coupe du Monde et qui sont lents quand on a vu les joueurs jouer un tiers et demi de matchs de plus. Que les autres saisons, c'est pas possible.
9: Mais
2: il fallait se rebeller avant.
9: Quand je parlais de dégoût, c'est ça aussi. C'est qu'on oublie là. D'ailleurs, les joueurs ne se sont pas exprimés, mais on oublie complètement les joueurs aussi qui sont sur le terrain, qui enchaînent ces matchs-là. On les a vus rincer à la Coupe du Monde. Ça va être le cas. Et imaginez si la Coupe du Monde revient tous les deux ans encore. Il faut penser à tout ça aussi.
10: Il ne faut pas multiplier les compétitions parce qu'au bout d'un moment, la nature même du sport et l'intérêt du sport va disparaître.
7: Oui, mais rappelle-toi,
10: la qualité des matchs, on l'a vu pendant cette Coupe du Monde, c'était plus que moyen.
7: C'est vrai que la proposition de la Coupe du Monde tous les deux ans.
10: Non, mais c'est
7: ça. Mais elle a été posée sur la table. Infantino a proposé ça. Alors, il a rétropédalé comme il lui arrive souvent quand il sent que c'est compliqué. Mais elle a été proposée.
10: Mais parce qu'il veut faire de plus en plus de business, de pognon.
7: Et donc, ça me dégoûte.
10: Ce que je veux dire, c'est que le business, il est présent. C'est une certitude et il y en aura besoin. Il y en aura tout le temps du business dans le sport. Je suis d'accord avec ça jusqu'au moment où tu viens à dénaturer, tu as raison, les postes fraîcheurs, la multiplication des matchs, l'invention de compétitions qui ont aucun sens, là ça me pose problème. Mais tant que le rectangle ou le carré, ce que vous voulez, reste propre et ça ressemble à du sport, ça me gêne pas.
7: Mais c'est vrai que tu mets le doigt dans l'engrenage. En fait, le problème, c'est que tu mets le doigt dans l'engrenage. En commençant par les postes fraîcheurs, en commençant par augmenter le nombre petit
10: mais
7: à petit.
10: Mais il y a plein de sports qui l'ont fait au basket, vous l'avez fait.
7: Alors non. Alors sur le basket, on le fait aussi, mais avec parcimonie déjà, et on n'a pas les mêmes enjeux. C'est-à-dire que financièrement, le football n'a pas besoin de cette manne financière parce que financièrement, ils viennent par exemple de faire une Coupe du Monde qui a été exceptionnelle.
10: C'est ça qui est étonnant.
7: Donc pourquoi
10: la FIFA n'a pas besoin de du moins.
9: On a toujours besoin.
7: Non mais tu veux
10: dire par là, elle est pas un défi.
2: Fred, moi j'arrive d'un sport où quand les coureurs ils prennent à boire en dehors des zones données par des gens qui n'ont jamais mis le cul sur un vélo, ils prennent des amendes et qui est en train de crever parce qu'il n'y a pas d'oseille, parce qu'on n'arrive pas à trouver des solutions pour en trouver. Alors autant te dire que s'il fallait faire des pauses fraîcheurs obligatoires ou que mes coureurs fassent un peu plus de courses dans l'année pour pouvoir faire vivre 50 équipes, je dis oui. Donc la limite, elle est là en fait. Pas toucher le sport, mais faire un peu plus de compétition. Tu crois que... Nous, on a un jeune joueur à Nantes, il y a un an, il est à peine joué, il a joué 4 matchs en Ligue 1, il est parti pour un club, un Néo en Arabie Saoudite pour je sais plus combien de millions d'euros, le mec avait pas joué. Les joueurs aussi sont complices de ça finalement.
7: Mais évidemment,
2: donc ils peuvent pas se plaindre après de jouer beaucoup, tu vois. Il faut aussi trouver un juste milieu.
7: Jérôme, je suis d'accord avec toi que le business est essentiel. Et encore une fois, je suis bien placé.
2: Nous les premiers en envie. Hein.
7: Moi, ce qui m'inquiète le plus, c'est ce doigt dans l'engrenage et on a l'impression vraiment que on est en train de dénaturer. Et c'est là qu'est la limite. Moi, pour moi, le business est très important. On doit faire des choses. On doit avancer. Moi, la limite, la poche fraîcheur me dérange pas vraiment. Sauf que pour moi, c'est un doigt dans l'engrenage. Et c'est quoi l'étape suivante? Et c'est ça qui m'inquiète. C'est de me dire, on va de plus en plus dénaturer le spectacle sportif qui ne sera qu'un prétexte.
10: Regarde au rugby, ils ont tenté avec le championnat des clubs. Ils ont fait rétropédalage. Les joueurs se sont pas totalement exprimé, mais quand on leur a demandé leur avis, c'était beaucoup trop. Le championnat, la Coupe d'Europe, le tournoi des destinations, plus les Coupes du Monde. Au bout d'un moment, c'est la qualité qu'en pâtit.
2: Ouais, mais regarde, Cédric, ils vous ont introduit des clubs de AFSUD en challenge et personne n'a rien dit.
10: Mais parce que
2: c'était... que ça amène de la manne, parce que ça fait...
10: parce qu'il fallait sauver la fédé sud-africaine.
9: On trouve des solutions effectivement comme on peut. On va continuer évidemment de parler de ce débat dans quelques instants. On va remercier Antoine d'avoir été avec nous pour les précisions ce matin. Merci beaucoup Antoine. 9h26 tout pile dans les grandes gueules du sport sur AMC. On revient dans quelques instants. On continue ce débat autour du business qui pourrait tuer le foot. Est-ce que vous, ça vous dégoûte du football? On vous attend au 32-16 pour venir donner votre avis. À tout de suite sur AMC.
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0: Le retour des grandes gueules du sport dans quelques instants, mais en ce samedi 1er août, on fait le point sur vos conditions de circulation avec Lucas Pierre. Bonjour Lucas.
1: Bonjour Flora, bonjour à tous. Journée noire pour les départs au niveau national. Vous le ressentez tout particulièrement si vous roulez dans le sud-est du pays. La circulation est très difficile sur la 7 entre Lyon et Orange. Un peu plus au sud, préparez-vous à donner des coups de frein sur la 9 en direction de l'Espagne après l'échangeur avec la 54 et au niveau d'Aigues-Vives. On remonte un petit peu dans le centre de la France, ça roule mal sur plusieurs tronçons de la 71. Entre Montluçon et Clermont-Ferrand. Ça coince également sur l'A75, juste après Clermont en direction du sud. Ça reste encore plutôt fluide d'ailleurs en France, mais ça devrait se compliquer assez rapidement selon Vision Futé qui prévoit une densification du trafic dès la fin de matinée. 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
0: 9h31, on est de retour dans les grandes gueules sur RMC. On vous accompagne jusqu'à midi avec Fred Veil, Cédric Emmons et Jérôme Pinon. On vous attend aussi au 32-16 pour venir participer avec nous et débattre avec les GG déjà très en forme. Aiguisé ce matin, vous êtes reposé pendant les vacances là Cédric.
5: Exact.
0: Il revient très très fort. Fred, je ne dis pas si tu t'es reposé parce que tu ne t'es pas reposé. En
7: je
0: ne
7: me suis pas reposé.
0: Très bien, bah, comme
5: mais
0: moi.
5: Il est toujours en forme.
0: Oui, Fred, ouais, il a besoin de rien pour
5: oui,
0: être en forme.
5: Non, mais il est surtout contre tout.
0: Par principe. La une des GG, ça continue avec cette question. Le business incarné par le nouveau projet avorté de Gianni Infantino peut-il vous dégoûter du football ? On rappelle que le président de la FIFA a voulu créer une filiale pour gérer les intérêts financiers de la FIFA, justement, une société dont le capital aurait été ouvert à hauteur de 20% à des investisseurs extérieurs, dont un proche de Donald Trump. Projet finalement abandonné ce matin à la suite de la fronde générale et notamment des menaces de boycott de la Coupe du Monde de l'UEFA. Les GG, vous étiez assez unanimes sur le côté inévitable du business dans le monde du football et du sport plus généralement. Néanmoins, avec ce projet, on a à court terme, on voit quand même des dérives très graves. Si on schématise, tu parlais de dictateur, Fred, en parlant de Gianni Infantino, qui n'a pas consulté, même si dans son communiqué, il le dit que la consultation est primordiale, effectivement, et que c'est à la suite d'une consultation générale qu'il a abandonné ce projet.
7: Alors, il a lancé le projet tout seul, oui. Pour l'abandonner, il a préféré consulter tout le monde.
5: Non, mais il est très bon, parce qu'en vue des élections, oui. C'est, moi, je pense qu'il a lancé une ligne, et il a fait, regardez, j'ai un projet, je vous le soumets, ça marche pas, je vous écoute, rétropédalage, comme quoi il est vraiment à l'écoute de toutes les fédérations.
8: Pas sûr qu'il l'ait soumis, pas sûr qu'il l'ait soumis vraiment.
5: Mais non, il a dit, des bruits de couloir.
0: Ayant écouté attentivement toutes les opinions, voilà ce qu'il a dit. Le projet a créé des divisions alors que notre objectif a toujours été et sera toujours d'unir et d'améliorer.
5: Mais moi je dis que c'est stratégiquement en politique, c'est très fort.
0: On est sur un vrai programme politique, effectivement.
8: Tiens, il a passé un mois avec Donald.
7: Non, mais concrètement, avec la puissance de la FIFA, c'est quasiment plus qu'un homme politique même. Il a un pouvoir tellement important et il est représenté dans quasiment tous les pays du monde. Il a un poids considérable. Donc oui, c'est un homme politique, mais de très haut niveau.
0: Et puis, on ne va pas jouer les bisounours, hein, vous l'avez dit, effectivement, le business aujourd'hui régit le monde du sport et du foot, évidemment, mais on n'est pas non plus obligé, je vais lâcher un poncif, mais de s'asseoir sur ses valeurs pour de l'argent. Ça reste un petit peu le propos même de ce débat-là, avec l'éthique qui a été mise en avant plusieurs fois sur le foot, sur les valeurs véhiculées par le foot et le sport.
5: C'est la frontière qui est difficile. Alors, ça s'arrête où ? Ça commence où ? Le business dans le sport, je l'ai dit et je le redis, on en a besoin, mais quand ça dénature, quand tu vas au-delà de l'intérêt sportif, là, ça pose problème. Là, on est cul dans une histoire de pression, d'argent, d'intérêt personnel à travers des fédérations. Voilà, là, ça pose problème.
8: Oui, mais je suis d'accord avec toi, Cédric, mais regarde la Coupe du Monde qui vient de se dérouler. On a vu sur chacun des matchs, une image de propagande. Gianni Infantino accompagné dans la légende FIFA Box par les anciens joueurs. Il y a des anciens joueurs qui prennent la parole, Iker Casillas, on a des Ramos qui élèvent la voix contre certaines choses prises et certaines décisions prises par la FIFA. Mais le jour où ils sont invités, qui sont gavés comme des oies, on les invite, ils ont des cadeaux, ils ont un chèque pour y aller, ils y vont. Et toi et moi, on ferait quoi? On irait aussi. Parce que c'est comme ça, parce qu'on vit aujourd'hui dans un sport qui est nourri par le business, par l'oseille, et que de toute façon, si c'est pas dans le sport, regardons ce qui se passe ailleurs, c'est la même chose. Donc, chacun prend le morceau qu'il a pris.
5: C'est intérêt commun.
0: C'est évidemment
7: vous savez à quoi ça me fait penser? Vous vous rappelez ce groupe qui s'appelait le Bissau Nabisso qui disait « Le temps est si bref dans la peau d'un chef ».
8: Dans la peau d'un chef, exactement.
7: Et j'ai l'impression qu'à chaque fois que tu es à la tête de la FIFA ou d'instance de cette envergure, parce que l'UEFA est une instance d'envergure incroyable aussi, tu pètes les plombs et tu ne commences à penser qu'à toi. Alors, pour moi, c'est une dérive dangereuse. Et, je parlais d'engrenage tout à l'heure. Et c'est cet engrenage qui m'inquiète. Parce que j'ai l'impression que on s'habitue à l'horreur, entre guillemets. C'est-à-dire que, au début, on disait, ah non, jamais on fera des pauses fraîcheurs. On fait des pauses fraîcheurs. C'est, en fait, à chaque fois, on met un tout petit peu plus. Oui. On
8: est d'accord. Regarde Gérard Piqué. L'exemple Gérard Piqué. L'exemple Gérard Piqué, barcelonais, catalan, qui porte des valeurs. Il s'élève parfois, il s'est élevé parfois contre certaines dictatures du football, certaines dérives du football. T'as vu ce qu'il a fait de la Coupe Davis ? Les mecs, ils prennent feu. Dès qu'ils ont trop d'oseille, ils prennent feu. Et puis surtout, ils vont avec le courant. Et le courant, il est Infantino. Bah, ils vont tirer les pentes à Infantino. Et si demain, la tendance, elle change et que le futur président de la FIFA, c'est un autre, eh ben, ils s'iront les pompes à l'autre. Si l'autre, il dit, on fera dans des petits stades. Il n'y aura pas de coupure.
0: C'est le monde
8: et vive le football, ils diront pareil.
0: On en est tous là. C'est ce que j'ai dit. On n'est pas des bisounours. On va demander l'avis des fans de foot aussi qui nous ont appelés au 32-16. Grégoire est avec nous ce matin, qui nous appelle du Nord. Salut Grégoire.
3: Bonjour les GG.
0: Merci d'être avec nous. Bon réveil à toi. Réveil en fanfare ce matin. Grosse actu. Qu'est-ce que tu penses ? Est-ce que ça te dégoûte du foot, toi, tout ce qui est en train de se passer là ?
3: Ben moi, je suis un vrai passionné de football et en fait, quand je vois toutes les frasques de Infantino, ça m'écœure un petit peu. Quand on voit, c'est vraiment que, je pense qu'on oublie en fait que le football est un sport populaire et avec Infantino, en fait, c'est vraiment que pognon. On voit les pauses fraîcheurs. Vous en avez parlé tout à l'heure, ça tourne vraiment ridicule. Il y a eu un match amical dans le Nord, près de chez moi, contre l'Irlande du Nord, si je dis pas de bêtises. On a fait des pauses fraîcheurs alors qu'il faisait 20 degrés. Enfin, voilà, ça tourne.
0: On a compris que les pauses fraîcheurs étaient des pauses pubs. Hein,
7: non, mais évidemment. Surtout, il est en train de dire que dans le Nord, il fait pas beau. Hein, c'est ça.
0: Non, il n'est pas chaud à ce moment-là. Mais il est bien placé pour le savoir.
3: Il y a moins de soleil que dans d'autres régions, on va dire. Enfin, voilà.
0: Ça t'enlève, toi, la passion que tu peux avoir quand tu regardes les matchs ?
5: Grégoire aussi, ils sont en train de se couper de leur base.
0: C'est ce que dit Grégoire.
3: On aime le foot, on aime le football. Donc, dans tous les cas, les passionnés de foot comme moi, ils vont regarder.
0: C'est ça. Mais tout est là.
3: C'est agaçant. C'est agaçant.
7: Mais t'as une inquiétude, Grégoire, par rapport à l'évolution négative. Parce que, comme tu disais, on a les pauses fraîcheurs, mais on ne sait pas ce qui va arriver bientôt. Parce que le business, c'est important. Mais dénaturer le spectacle sportif, pour les amateurs comme toi, ça doit être dur quand même.
3: Mais c'est clair. Et je vais vous dire une chose. C'est comme le championnat du monde des clubs qu'il y a eu. Alors, un passionné de foot, il va se dire quoi ? Je suis content. Content parce qu'il y a un championnat du monde des clubs, ça fait plus de matchs, mais faut pas oublier non plus les footballeurs, c'est pas des robots à un moment donné. Ils ont besoin de repos, ils ont besoin de récupérer, ils ont besoin de récupération. Et en fait, quand ils jouent comme ça, ils enchaînent les matchs, on n'assiste plus à des beaux matchs. Je vais prendre une comparaison personnelle, mais si on fête Noël une fois toutes les trois semaines, ça dénature la fête magnifique pour les chrétiens de Noël.
0: Bien sûr.
3: Donc il faut être cohérent. Et c'est pas que pognon. C'est facile de dire les footballeurs gagnent des millions, etc. Mais à un moment donné, c'est pas des robots, c'est des êtres humains. Et si on veut du beau spectacle, il faut les respecter.
5: Les sportifs, ils se sont pas prononcés encore.
0: Pas du tout. C'est ce que disait.
8: On leur pose pas la question dans ces cas-là.
7: Oui, mais il peut personne.
0: Alors, il y a les réseaux sociaux quand même, Jérôme Pinault. Non,
7: mais c'est sûr.
0: Tout le monde s'exprime sur les réseaux sociaux et c'est vrai qu'on peut regretter. Alors, ils sont tous en vacances globalement. On va peut-être leur passer ça.
5: Ils passent leur vie sur le
0: téléphone. Mais il y a eu aucune réaction effectivement d'un joueur, en tout cas d'une star du foot aujourd'hui.
5: Il joue trop, mais eux, ils peuvent le dire. Par contre, comme
0: disait Jérôme
5: tout à l'heure...
0: Certains l'ont dit,
5: disait Jérôme, mais comme ils croquent, ils ont plus de compétition, peut-être plus de primes, plus d'argent, voilà, ça s'arrête tout entre l'intérêt commun et l'intérêt perso.
0: Ça permet aussi peut-être aux équipes de grossir les effectifs.
7: On parlait business, là, je voudrais juste revenir sur un point, on parlait business, sport américain, etc. Il faut se rendre compte que la NFL ne joue pas plus. C'est justement
0: la Ligue de football américain,
7: c'est justement la rareté qui fait le fait que cette ligue gagne énormément.
0: Courte,
7: la saison est très courte, il y a pas énormément de matchs et pourtant
8: on n'est plus dans le populaire, Fred. La place au stade pour aller voir un match, c'est hors de prix.
7: Je suis complètement d'accord, mais ce que je veux juste expliquer, c'est que le fait de jouer plus n'est pas toujours significatif de gagner plus d'argent.
5: Ah non, mais plus de compétition, tu la banalises.
7: Mais
5: plus
7: voilà,
5: de matchs, tu banalises. Mais au bout d'un moment, tu en perds son intérêt.
7: La métaphore de
5: moi, je suis pour la rareté.
7: La métaphore de Noël toutes les trois semaines, je suis plutôt d'accord avec la métaphore.
0: C'est très bien. On va remercier Jérôme Grégoire d'avoir été avec nous. On va prendre un autre auditeur, tu pourras lui poser aussi si tu veux. Merci Grégoire d'avoir été avec nous. On va partir en Corrèze avec Philippe. Salut Philippe.
4: Oui, salut Flora, salut
8: bonjour
4: à tous.
8: Philippe. Ah, bonjour Philippe, bonjour
7: Corrèze.
0: Bah quoi?
7: Bah c'est juste à côté de chez moi.
5: Surtout moi.
7: Ah ben oui, c'est vrai. Oui, oui, c'est vrai.
0: C'est à côté de chez tout le monde.
7: C'est à côté de chez tout le monde en fait.
8: Pas chez moi, pas chez moi.
0: Philippe, est-ce que tu es d'accord toi avec ce foot business qui tue notre sport?
4: Ouais, bon déjà grand fan de Fred à l'époque du CSP. Bon Cédric, j'en parle pas, je suis à Brive et je suis golfeur, donc on s'est croisé de temps en temps.
0: Ah, très bien.
7: Donc c'est vraiment notre voisin tous.
4: Il y a que Flora, je n'ai pas trouvé encore.
0: Ah, je me balade rarement en Corrèze, je suis désolé, ça m'arrive pas souvent.
5: On monte à Paris dans les studios.
4: C'est magnifique.
0: J'hésiterai pas. Ton avis du coup ce matin sur le débat des GG?
4: Ouais, bah vous avez dit plein de choses, mais bon, moi aussi je suis fan de sport, je suis fan de foot, je suis ancien footeux. Donc ça va pas me dégoûter de regarder du foot, mais par contre ouais j'ai peur quoi.
0: On te sent un peu mitigé quand même, un petit peu inquiet.
4: Sur le sport, j'y suis pas, mais non, j'ai vraiment peur de ce qui peut arriver avec les mecs qui sont à la tête de ces instances parce qu'on voit que lui. Bon, on l'avait vu déjà avec la Coupe du Monde en Russie, au Qatar. Alors même s'il fallait développer en effet le foot dans ces régions-là, il l'a fait principalement pour du business et c'est ça qui est dangereux. Et moi, je pense que, tant qu'il n'y a pas un contre-pouvoir, quelque chose de neutre qui puisse baliser les principes, les vrais principes du sport. Et là, on l'a vu aussi avec les pauses fraîcheurs qui dénoncent.

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4: Alors du coup, mais peut-être que réponds à celle de Cédric, parce que peut-être que ça rejoint, mais voilà. Philippe, qu'est-ce qui te pousse du coup à regarder, malgré tout le foot, si le business te dégoûte ?
5: Parce que je suis fanat, parce que c'est mon sport depuis que j'ai 4 ans et demi, et que je peux pas me passer de ce sport-là. Ça me, voilà. Ça me rend des émotions énormes.
6: Mais regarde, Philippe, les émissions qui sont pas bonnes à la télé, ou les, la télé-réalité, tout ce qu'on veut, peu importe. Je vais pas faire des
4: t'as très vite ciblé, quoi.
6: Ouais. assez vite. Les programmes qui marchent pas, au bout d'un moment, c'est avec l'audience.
4: Mais oui, mais là, on parle, pas aussi simple. De...
7: On est quasiment shooté au sport, on est quasiment au football. Donc à partir de là, c'est plus difficile. C'est un peu comme si on se désintoxiquait de quelque chose. Il va falloir qu'il y ait des
4: éléments de
7: extrêmement
4: forts.
3: Mais parce qu'on est passionné, parce que de toute façon, si on retourne
6: la passion, raison.
3: Exactement. Si on retourne la roue de la passion, la roue du sport, on la met dans l'autre sens, on la tourne vers nous. Ils ont besoin de nous aussi. Moi, je vais te dire, je suis la Ligue 1 maker, puisque le PSG domine, parce qu'on sait, on peut parler de domination de l'oseille. Bah, le PSG en est la preuve. Alors, en Europe, je les suis, mais la Ligue 1 ne m'intéresse pas. En revanche, à chaque fois que le FC Nantes joue, et même encore l'an prochain en Ligue 2, bah, je vais y aller au stade. Parce que j'y vais pour les émotions, parce que j'y vais pour supporter ma ville, parce que j'y vais pour supporter mon club. Et peu importe s'il y a de l'oseille, tant pis, comme ça.
8: Et c'est aussi sur ça, évidemment, que s'appuie principalement Gianni Infantino pour amener tous ses projets, parce qu'il sait que cette passion du foot sera toujours là. 9h44, ben oui, sur RMC. Merci à Philippe de nous avoir appelés. Continuez de nous appeler au 32-16 pour venir participer avec nous dans les SGG. On va marquer une courte pause et puis on revient juste après pour un petit peu de zapping. On va zapper, il y a eu plein d'actu cette semaine. À tout de suite dans les SGG sur RMC.
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4: Il est 9h46, vous êtes bien sur RMC, les grandes gueules du sport, toujours au rendez-vous tous les week-ends de 9h à midi avec Cédric Amans, Jérôme Pinot et Fred Weiss. On vous rappelle le WhatsApp pour nous laisser vos petits messages au 06 12 424 424. Il est 9h46, il est l'heure de zapper un petit peu.
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4: Les GG, les championnats d'Europe de natation ont débuté hier depuis le centre aquatique de Saint-Denis qui avait d'ailleurs été inauguré pour les Jeux Olympiques de Paris en 2024. On s'en fout ou on s'en fout pas ? Jérôme ? J'ai perdu Jérôme.
7: Mais j'ai l'impression qu'il s'en fout vraiment.
4: J'ai l'impression que Jérôme s'en fout royalement. Fred ?
7: Je ne m'en fous pas.
4: Très bien. Cédric ?
6: Je
4: m'en fous. D'accord, très bien. On va faire le point quand même sur place avec Julien Richard. Salut Julien !
15: Salut Florent, salut les GG, salut à toutes et à tous.
4: Alors la compétition a déjà démarré, on ne verra

0: pas Lyon-Marchand tout de suite. Quel résultat hier? Est-ce qu'on a déjà eu des premières médailles et quel programme aujourd'hui?
1: Non, ça commence effectivement par les épreuves de plongeon, de natation artistique et même d'eau libre hein, qui se dérouleront dans la Seine à partir de mardi prochain, la natation course. Va falloir attendre effectivement un petit peu puisque ça débutera lundi 10 août seulement. Voilà pour le programme. Les premiers résultats effectivement, et la France n'est pas passée loin d'une première médaille sur le duo technique. Les Françaises Laëlys Alaves et Romane Lunel ont pris la quatrième place donc de ce duo technique et elles seront tout à l'heure en finale au Centre Aquatique Olympique du duo libre. C'est un duo très jeune hein, l'équipe de France de natation artistique. Il y a du renouveau depuis Paris 2024, donc un peu les baby nageuses pour l'instant, mais qui espèrent être prêtes pour 2028 maintenant. Et puis on retrouvera également Gwen Dalbiche et Jules Bouillet sur le tremplin à 1 mètre, ça c'est du plongeon aujourd'hui, les éliminatoires et peut-être donc la finale en fin de journée.
0: Et là aujourd'hui Julien, tu es à Vichy, c'est là où les équipes de France vont s'entraîner toute la semaine hein.
1: Et ça se passe sous mes yeux. À l'instant, Léon Marchand arrive justement sur ce bassin de Bellerive, à côté de Vichy. C'est un entraînement qui est ouvert au public. Il y a 500 personnes dans les tribunes du centre aquatique. L'équipe de France fait un peu un revival de 2024 où elle avait justement préparé ses Jeux Olympiques de Paris ici à Vichy avec un stage terminal ici dans ce même bassin. Et bien, ils refont en gros la même chose. Un stage avec toute l'équipe de France, les 27 nageurs sélectionnés, dont Léon Marchand, pour préparer, peaufiner les derniers détails avant donc de disputer ces championnats d'Europe, et avec une question évidemment que l'on attend tous, de savoir dans quel état se trouve Léon Marchand qui était blessé, qui est blessé depuis les championnats de France à Saint-Etienne il y a un mois de cela, une lésion à un adducteur de grade intermédiaire. Donc on attend de voir et d'avoir des informations sur en gros quelle est la, comment ça a évolué, comment il s'est soigné, est-ce qu'il sera
2: Julien, tu regardes bien
1: toutes les courses qu'il veut.
2: Julien, tu regardes bien quand tu fais de la brasse, s'il te plaît. Apparemment, c'est sur la brasse qu'il est plus gêné. Donc tu regardes s'il n'y a pas un petit mouvement.
3: S'il n'y a pas un effet ciseau.
2: Ouais, qui lui plaît pas. Surveille-moi ça.
1: Je te cache pas, Fred, qu'on a eu quelques petits échos des premiers entraînements ici à Vichy et on l'a vu faire des ciseaux de brasse. Alors après, à quelle intensité, ça, j'en sais rien.
3: On sait, spécialité de Fred, ça, le ciseau de brasse. Hein.
2: Mais oui, j'étais en équipe de Lorraine, excusez-moi, j'étais en équipe de Lorraine de natation. Donc,
0: est-ce que tu sais le nombre de fois qu'il a répété cette phrase ou pas? Je l'ai entendu.
1: La Lorraine s'en souvient très bien.
2: Et la Lorraine s'en souvient, oui. J'étais un dauphin à l'époque, bon, j'ai changé de catégorie apparemment. Mais j'étais un dauphin.
3: Tu es quoi maintenant?
2: Voilà, un peu plus lourd.
0: On le laisse choisir. Merci beaucoup Julien, on parlera
1: dauphin, on aura fait un requin, c'est beau.
3: Ouais, c'est la première fois,
0: c'est vrai.
1: C'est la première fois que ça arrive.
0: Merci beaucoup Julien, on parlera évidemment de Léon Marchand aussi demain et on sera toute la semaine au présent au Centre Aquatique Olympique avec RMC pour vivre évidemment cette semaine avec Léon Marchand. On zappe du coup. Messieurs, Arthur Géard en finale du tournoi ATP 250 de Los Cabos. On s'en fout ou on s'en fout pas? Est-ce qu'on a retrouvé Jérôme?
4: Oui, je suis là.
0: Ah,
4: je suis là.
0: Super.
4: Pas de souci.
0: On s'en fout ou on s'en fout pas, Jérôme?
4: Non, on s'en fout pas, évidemment pas.
0: Ah, Fred?
2: On s'en fout complètement.
0: Oh, waouh, d'accord. Cédric?
3: Je vais laisser Jérôme.
0: Très bien. Je vous rappelle que le Français est qualifié après sa victoire en demi-finale face à Coleman Wong. Première finale pour lui. Il visera donc le premier titre de sa carrière. Ce sera face au Canadien Chapovalov. Quelques semaines, on le rappelle, après la victoire de Quentin Alice et de Luca Von Haché. Le tennis français va bien, en fait.
5: Jérôme. Dans les petits tournois, mais tant mieux. Je crois que c'est là la place du tennis français qui doit se reconstruire. On a tellement tendance à mettre en avant dès qu'on gagne 4 matchs, dès que dans un tournoi majeur, on est un peu mieux. On a Arthur Fils, évidemment, à qui on a promis monts et merveilles, puis ça marche pas. Il est blessé, il revient, il repère. Donc il faut prendre le temps, mais d'avoir un Français dans ces tournois-là en finale, qui est proche de son premier titre, c'est tout bon pour le tennis français. Il faut prendre son temps, il faut reconstruire. Ça me fait beaucoup penser au cyclisme français d'il y a quelques années où dès qu'il y a un garçon qui gagne une course, on le voyait vainqueur du tour. Ben non, en fait, il faut aussi savoir gagner des petits tournois, faut savoir quel est son rang, et pour l'instant le rang des Français il est là et il faut y aller pas à pas, et moi je trouve que c'est génial d'avoir ces Français là, ces jeunes Français qui gagnent des tournois. Ça peut aussi enlever une certaine pression aux meilleurs d'entre eux, notamment Arthur Fils. Tant mieux, il faut kiffer ces moments là la France est un grand pays de sport, mais il faut aussi accepter de pas être les meilleurs dans certaines catégories, dans cette catégorie là on peut gagner des tournois et tant mieux. C'est très difficile de gagner des tournois au tennis hein.
0: Chapovalov, si jamais il bat Chapovalov, c'est pas non plus n'importe qui sur le Gérard Lopez qui vend les Girondins de Bordeaux au fonds d'investissement anglais Spartak Capital, évitant peut-être la liquidation du club bordelais. On s'en fout ou on s'en fout pas, Cédric?
6: On s'en fout pas.
0: Fred?
2: On s'en fout pas.
0: Jérôme?
5: Rien que pour mon copain Romain Asselin, on s'en fout pas.
0: Il fallait de l'argent aux Girondins de Bordeaux pour sauver leur place et c'est peut-être chose faite. On rappelle que le club a été exclu de tout championnat national par la DNCG et était sous la menace d'une liquidation judiciaire. Gérard Lopez a cédé le club pour 1 euro symbolique. Avec ses nouvelles garanties financières, Bordeaux peut espérer lever sa sanction en appel et être donc réintégré en National 1 où il évoluait jusque-là. Cédric, c'est un monument aussi du foot français, Bordeaux, qui est en train d'essayer de sauver sa peau.
6: Moi, je m'en fous parce que je suis triste de voir cette dérive. Alors là, sport, business, mauvais business.
2: Mauvais business.
0: Parce que c'est évidemment une gestion financière problématique.
6: Exactement. Il y a des joueurs derrière, des familles. J'espère que ce nouveau fonds américain va pouvoir permettre au club de rester en national, mais on parle de Bordeaux en national. Moi, je suis triste de voir ça dans cette belle ville et grande ville, de pas avoir un club de foot en L1.
2: Mais est-ce que justement, ça peut pas proposer un rebond? Il y a des investisseurs, ils sont prêts à investir un peu d'argent.
0: Combien,
6: quel intérêt, qu'est-ce qu'ils veulent en faire?
2: Gérard Lopez,
6: il arrive avec plein de promesses.
2: Ça, je suis complètement d'accord, mais moi, j'ai envie de me prendre à rêver, parce qu'encore une fois, c'est un monument du sport et du foot français, donc logiquement, on a envie de rêver.
0: Jérôme?
5: Ce qu'il faut espérer, c'est que ce monsieur ne soit plus en capacité d'être dans l'organigramme de quelques sports et de quelques clubs que ce soit, déjà, premièrement.
0: Et puis aussi, Gérard Lopez, évidemment.
5: Bien sûr. Et ça peut donner, deuxièmement, de l'espoir au peuple girondin. C'est un énorme club, c'est un club historique. Il nous faut Bordeaux en Ligue 1. Il faut que ce club soit en Ligue 1. C'est important. Et donc, il faut des gens qui soient sérieux, qui remontent ce club. Et la troisième des choses, c'est que, moi, ça va peut-être étonner certains, mais rendons-nous compte dans certains clubs où les présidents sont décriés. Dans le bien, monsieur Kita, il est là, il porte le club, il met des chécos, il met de l'argent et ça tourne bien. Et le jour où on change, on sait pas sur quoi on tombe et c'est ce qui est arrivé aux Girondins. Donc, moi, je trouve que c'est une certaine stabilité, même si on n'est pas d'accord avec la gouvernance. Ça peut faire du bien parce qu'il y a beaucoup de clubs qui pourraient s'y retrouver sans gens sérieux et c'est la preuve que les Girondins sont tombés sur quelqu'un de pas sérieux.
0: Un dernier mot, peut-être j'imagine avec toi, Jérôme, parce qu'aujourd'hui sur RMC, on va suivre la Classica Saint-Sébastien avec notamment Remco Evenepoel. Et évidemment, on s'en fout pas, Jérôme.
5: Évidemment qu'on s'en fout pas.
0: Qu'est-ce qu'on va suivre du coup aujourd'hui? Parce que c'est un peu l'après-Tour de France, la prépa de la Vuelta aussi.
5: Oui, on va d'abord savoir comment récupérer les garçons du Tour de France. Il y a deux grands favoris dans cette course, Remco Evenepoel et Richard Carapaz. Parce qu'on a ces garçons-là qui sortent du Tour. Et en général, quand on sort du Tour, on est très très fort. Et Remco a continué sa série des critériums en Belgique. Il a la forme, il a fini très très fort sur le Tour. Donc il est le favori principal. Et puis on va voir où en sont nos jeunes Français. On pense à
0: Lenny Martinez,
5: Noah Isidore. Voilà, ces garçons-là qui sont outside dans cette course et c'est le retour des garçons qui vont préparer la Vuelta. On va en savoir aussi un peu où en sont certains qui ont préparé cette course et qui va débuter dans 15 jours maintenant. Donc c'est toujours un très beau spectacle.
0: Mais est-ce qu'il peut gagner Lenny Martinez parce qu'il nous a régalé sur le Tour?
5: Bien sûr.
6: Il a récupéré,
5: en tout cas ce qu'il faut savoir, c'est que si tu fais bien les choses, dans le final de la course, t'es deux fois plus fort que ceux qui n'ont pas couru depuis un mois. Et donc, si Lenny a passé, et j'ai aucun doute là-dessus, une semaine tranquille après avoir un peu festoyé à la fin du Tour parce qu'il fallait le faire, il a quand même fini 5e du Tour. Il sera dans le coup, c'est sûr. La course est longue et dans la dernière heure et demie, on verra Lenny Martinez, j'en suis sûr.
0: Là, j'aime bien quand tu nous vends du rêve comme ça. Ce sera évidemment à suivre toute l'après-midi avec toi, notamment sur RMC. Oui. Tu vas nous faire vibrer, évidemment. En plus du Tour de France Femmes, on vous le rappelle, qui démarre aujourd'hui. On va en parler justement dans quelques instants dans le ring des GG. Le grand départ du Tour depuis Lausanne aujourd'hui. Cette grande boucle repose-t-elle uniquement sur Pauline Ferrand-Prévot, qui est tenante du titre et qui va essayer de décrocher un deuxième titre consécutif, ce qui n'a jamais été fait sur le Tour féminin. Sans oublier la punchline des GG pour le grand retour de Zinedine Zidane, est-ce qu'on n'en fait pas trop? C'est la question qu'on va se poser avec les GG. Il est 9h56 sur RMC, ne bougez pas, on revient tout de suite sur RMC.
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0: Le retour des grandes gueules du sport sur AMC, c'est dans quelques instants. D'abord, en ce premier samedi d'août, on va faire le point sur les conditions de circulation. C'est chargé ce matin. Bonjour Lucas Pierre.
20: Bonjour Flora, bonjour à tous. Effectivement, vous êtes déjà très nombreux sur les routes et surtout dans le sud-est du pays. Vous roulez très difficilement sur l'A7 entre Lyon et Orange. Ça coince surtout à partir de Vienne, puis au niveau de Valence et de Montélimar. Ça roule aussi très mal. Un petit peu plus au sud, sur l'A9 en direction de l'Espagne, juste après Nîmes, vous roulez au pas sur une dizaine de kilomètres à cause d'un accident. Sur l'A9, toujours, le trafic reste très ralenti après Narbonne pour rejoindre l'Espagne. Dans le centre du pays, cette fois-ci, vous rencontrez des difficultés sur l'A71 en direction de Clermont, juste après Orléans, puis à hauteur de Rion. Même chose sur l'A75 vers le sud, une fois passé Beaumont. Et enfin, en Ile-de-France, c'est encore assez calme pour l'instant. Vous levez le pied uniquement pour quitter Paris par l'A6 jusqu'à Fresnes. Bonne route avec RMC.
0: Il est 9h59. Merci à tous d'être à l'écoute d'RMC. On arrive dans quelques instants avec le grand retour des grandes gueules du sport, avec Fred Weiss qui est en forme toujours, Cédric Emmons et Jérôme Pinault. Mais d'abord les infos du jour avec Lou Garnier. Bonjour Lou.
21: Bonjour Flora, bonjour à tous. 1250 hectares parcourus par les flammes dans le Var après une reprise de l'incendie du massif du Gros Bessillon fixé il y a quelques jours. 1300 pompiers sont mobilisés et la journée s'annonce difficile pour eux, explique le commandant William Volg, porte-parole des sapeurs-pompiers du Var.
22: Les prochaines heures vont être très compliquées parce qu'on a cette chaleur donc, qui est présente sur le département. On a relevé des températures encore très importantes cette nuit. Au fur et à mesure de la journée, la sécheresse et cette humidité ne va faire que baisser. Hein. Et enfin, surtout, notre élément déterminant, c'est le vent. Il suffit de quelques kilomètres heure pour transformer cette forêt en poudrière. On l'a vu hier, les conditions météorologiques étaient similaires à celles d'aujourd'hui. Et ça suffit pour avoir un incendie, encore une fois, catastrophique et une situation préoccupante.
21: En Gironde, le feu n'est pas fixé. 42 000 hectares ravagés par les flammes, mais il est contenu, c'est-à-dire qu'il est sous contrôle, mais qu'il peut y avoir des reprises de feu. Le trafic SNCF au sud de Bordeaux reprend progressivement. Aujourd'hui, 90% des personnes évacuées ont pu rentrer chez elles. Crise au sein de l'Union européenne après l'entrée illégale de 60 000 Marocains dans l'enclave espagnole de Ceuta cette semaine. 48 000 personnes ont fait demi-tour selon Madrid, mais plusieurs pays, dont la France, réagissent. Les forces aux frontières ont été multipliées par 5, annonce Laurent Nunez. Et puis c'est le week-end de chassé-croisé, déjà à 300 km. Ce matin, journée noire dans le sens des départs, selon Bison Futé. Un trafic particulièrement intense sur l'A7, qui dessert la vallée du Rhône. Alors pour éviter les bouchons, des milliers de vacanciers guidés par Waze prennent des axes secondaires, de quoi agacer les habitants des petites communes comme dans la Drôme, aux Tourettes, où vous vous êtes rendu pour RMC, Vincent Chevalier.
23: Je viens de me garer dans le village. Effectivement, pas mal de monde déjà sur cette Nationale 7.
1: Je vois deux habitants.
3: Mon prénom, c'est Loïc.
4: Moi, c'est Kathleen.
3: On essaye de sortir tôt, d'aller faire les courses, de pas tomber dans le trafic. C'est embarrassant, quoi. On n'en peut plus, quoi.
4: On passait par les chemins de traverse avec les GPS, on peut plus. Tous les touristes passent par nos petites routes.
23: C'est un balai incessant de voitures sur cette Nationale 7 et parfois même au cœur du village. De quoi générer des nuisances sonores, de la pollution aussi. Là, je suis à côté d'un bureau de tabac. Je vais aller voir quand même si les touristes ramènent un peu d'activité.
24: En général, on tourne à 400 clients au jour. Là, dans des journées comme ça, oui, c'est bien. Bien 200 clients de plus.
23: Là maintenant, j'ai rendez-vous avec quelqu'un qui connaît particulièrement bien le sujet.
25: Alors, Lionel Fargier, et je suis maire. Ça devient une zone de guerre sur nos petites routes qui ne sont pas du tout adaptées. Ça a un coût énorme en termes de réparation des voiries, de gestion des incivilités, puisque malheureusement, on ramasse des déchets. Après ces week-ends-là, c'est une catastrophe.
23: Les prochains jours s'annoncent donc compliqués pour les habitants. Et selon le maire, le village va vivre au rythme de ce trafic intense jusqu'à fin septembre, début octobre.
21: Un sujet de Vincent Chevalier. 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
0: Et on est de retour dans quelques instants avec toute l'équipe. On va parler du Tour de France femme qui part aujourd'hui depuis Lausanne. Et puis on parlera aussi du grand retour de Zinedine Zidane, nouveau sélectionneur de l'équipe de France. Est-ce qu'on n'en fait pas trop avec Zizou? C'est la question du jour. Il est 10h03. Les grandes gueules du sport reviennent tout de suite.
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4: Il est 10h07, vous êtes bien dans les grandes gueules du sport sur RMC. Bienvenue à tous. Si vous nous rejoignez, on vous accompagne jusqu'à midi avec Jérôme Pinault, Fred Weiss et Cédric Aymon. Ça va toujours, messieurs ?
5: Parfait. Ça va parfaitement.
4: Parfaitement bien.
5: Comme un samedi, vraiment. Samedi, je vois Cédric Clément devant moi. Ouais. Depuis ce matin, j'ai l'impression d'être en vacances un petit peu.
4: Comme un premier samedi d'août.
5: Exactement. Les chassés croisés, tout ça, moi, je suis fan.
4: Fais le point toutes les demi-heures sur les conditions de circulation sur AMC. Ne t'inquiète pas.
5: Mais toi, t'es plutôt juilletiste ou haussienne, justement ?
4: Je suis septembriste.
5: Septembriste, ouais. Très bien. Donc, ça m'étonne pas. Tu veux toujours te démarquer.
4: Pour ça que je suis au
6: taquet. Moi, je serais des nombrilistes.
7: Très bon. Bien, genre.
5: Mais tellement. Tu me connais tellement.
7: S'il y a bien un mec qui Sam, c'est lui, tu vois.
4: Allez, le ring DGG dans quelques instants. On va parler du Tour de France femme qui démarre aujourd'hui et de notre star Pauline Ferrand-Prévot. La punchline DGG à suivre aussi autour de Zinedine Zidane, nouveau sélectionneur des Bleus. Est-ce qu'on n'en fait pas trop avec l'arrivée de Zizou ? Le vestiaire aussi DGG, on ouvrira les portes autour des vacances justement de nos GG. Que faisaient-ils pendant qu'ils étaient en vacances et qu'ils étaient encore en activité ? Attention. Toutes les confidences sont bonnes, mais attention, faut pas tout révéler. Sans oublier évidemment les jeux du sport en fin d'émission. On vous rappelle que tout ce week-end dans les grandes gueules du sport, à l'occasion du Tour de France féminin, Basic Fit, partenaire fitness officiel du Tour de France femme avec Zwift, vous offre un an d'abonnement pour vous entraîner 24 heures sur 24 et 7 jours sur 7 dans plus de 300 clubs en France. 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Aujourd'hui, c'est le grand départ de la 5e édition du Tour de France Femmes avec Zwift. Il faut que je m'habitue à dire ça quotidiennement, oui. Du coup. Avec pour la première fois un passage par le mythique Mont Ventoux. On a tous vibré l'année dernière avec la victoire finale de Pauline Ferrand-Prévot qui visera donc cette année le doublé.
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8: C'est son moment, il faut qu'elle profite. Pauline Ferrand-Prévot est la reine de ce Tour de France Femmes. Allez, quelques dizaines de mètres encore. Elle s'est retournée pour regarder ce qui se passe derrière. Mais Pauline, t'as pas d'inquiétude, il n'y a personne. L'écart est creusé, les bras sont levés. Pauline va s'écrouler parce qu'elle réalise ce qu'elle est en train de faire. Pauline Ferrand-Prévot vient de passer la ligne, les bras levés. Évidemment, les émotions, mais c'est la reine. Elle est seule au monde, Pauline Ferrand-Prévot, sur ce Tour de France Femmes. Le maillot jaune sur les épaules. Deux victoires d'étape et surtout la victoire de ce Tour de France. C'est la première fois qu'elle le faisait et c'est la première fois qu'elle s'impose. Elle est juste incroyable, magistrale, la grande championne aujourd'hui. C'est elle, c'est Pauline Ferrand-Prévot, c'est notre Française. Fabuleux, extraordinaire.
4: Un tour qu'on va suivre évidemment en intégralité sur RMC tous les jours avec les Intégrales Tours où on retrouvera notre consultante Camille Failly. Salut Camille.
9: Salut à tous.
4: Bienvenue dans les grandes gueules du sport. Ils vont
5: Bonjour,
4: être sympas.
5: Camille. Bonjour Camille.
4: Ouais.
5: Bonjour
4: Camille. Camille qui prend sa voix grave pour t'accueillir, ça veut dire beaucoup. Tu vas être gentil, Fred.
5: Mais évidemment. Elle est adorable et elle connaît très bien son sujet, surtout. C'est ça qui m'intéresse.
4: Merci de le souligner. Bah effectivement. Oui, vous allez le voir d'ailleurs dans quelques instants. Pauline Ferrand-Prévot, c'est évidemment l'attraction numéro 1 de cette grande boucle 2026. Elle va tenter de remporter, je le disais, un deuxième Tour de France consécutif. On va faire le point avec Maria Azé qui va nous commenter ce Tour de France femme pendant 9 jours sur les antennes d'RMC. Salut Maria!
9: Salut Flora, salut tout le monde.
5: Salut Maria.
7: Salut Maria.
6: Bonjour Maria.
4: T'as vu la voix douce de Jérôme pour t'accueillir ? T'as vu, c'est tout léger d'un coup.
6: Bah oui, mais ça fait 5 jours qu'on s'est pas vu, t'imagines ? Après 3 semaines tous ensemble.
4: Pauline Ferrand-Prévot, Maria, est-elle la favorite ? Parce que finalement, on ne sait pas grand-chose aussi de son état de forme actuel.
9: Oui, bah c'est vrai qu'on se posait un peu tous la question sur sa forme à Pauline Ferrand-Prévot, d'abord parce qu'elle n'a rien gagné cette saison, deux podiums, mais aussi des places anecdotiques, hein, comme sa 35e place au général sur la Vuelta. Mais en la voyant arriver hier, hyper affûtée, après plus de 2 mois et demi de préparation, on s'est dit qu'on avait retrouvé la vraie PFP.
10: Je me sens comme l'année dernière. J'ai la sensation d'avoir fait tous mes devoirs et d'arriver à l'examen en ayant donné le maximum. Pendant 2 mois et demi, je me suis entraînée principalement toute seule. J'étais tranquille dans mon hôtel. Je me suis dit, oh, je sens pas forcément la pression du tour, mais là, c'est vrai qu'on commence à la sentir.
9: Alors forcément, tout le monde s'en méfie, notamment la FDJ Suez de Demi Vollering, la néerlandaise qui sera la principale adversaire de la française sur ce Tour de France. À l'inverse, Vollering a tout gagné cette saison, le Giro, le Tour des Flandres, Liège-Bastogne-Liège et j'en passe. Mais son manager Stéphane Delcourt n'a pas oublié le Tour de France de l'année dernière et il craint la tenante du titre.
11: Notre ennemi numéro un, ce serait Pauline. C'est la plus grande championne multidiscipline de notre sport. J'ai un respect énorme pour elle, mais j'ai encore plus d'envie que l'équipe la batte. Je pense qu'elle est affûtée, elle est prête mentalement, et comme Demi et toute notre équipe est prête.
9: Vollering semble tout de même plus forte que l'année dernière, ce qui réjouit la patronne du Tour de France femme, Marion Rousse, qui espère un gros duel entre les deux coureuses. Pour elle, PFP reste favorite.
12: Pour moi, elle sera difficile à battre. En revanche, bah, il est vrai que derrière, le niveau est de plus en plus élevé. Donc, ça pousse, Demi Vollering. Je pense qu'elle arrive aussi revancharde de l'an dernier. Finalement, on aura du suspense sur chaque étape.
9: Le gros défi de PFP cette année, si elle veut gagner, c'est le contre-la-montre, une discipline qui lui correspond un peu moins, mais qu'elle a énormément travaillé pour tenter de perdre le moins de temps possible, pour ensuite faire exploser tout le monde au sommet du Mont Ventoux vendredi prochain.
4: Merci beaucoup Maria, tu restes évidemment avec nous pour ce débat aujourd'hui dans les GG sur le ring. Le Tour de France féminin repose-t-il uniquement sur Pauline Ferrand-Prévot cette année, Fred?
5: Non, vraiment pas.
4: Jérôme?
6: Non, pas du tout.
4: Cédric?
7: Pour le public français, oui. Pour l'intérêt du Tour, non.
5: Mais alors, en fait, il peut pas prendre une décision. Il est toujours peut-être.
7: J'ai envie d'être la Suisse aujourd'hui.
5: Mais t'es breton, quoi.
7: Les Bretons,
6: respecte un peu les Bretons.
7: Grâce à Jérôme, j'ai découvert la Bretagne. C'est magnifique. Donc tu parles pas des Bretons.
5: Ça n'a aucun rapport, sauf qu'ils ont la réputation de dire peut-être Bakoui, peut-être Macron. Et tu as cette problématique, tu n'arrives pas à donner une vraie réponse.
6: C'est normand, ça.
9: C'est Camille qui va trancher.
7: Camille, on t'écoute.
9: Objectivement, Camille va trancher. Est-ce que l'intérêt de ce Tour de France femme aujourd'hui repose que sur Pauline Ferrand-Prévot?
13: Je suis assez d'accord avec vous, non.
9: Cédric a beau tout faire.
7: Je l'ai regardé, c'est pour moi. Oui,
9: alors non, il faut que tu nous dises pourquoi, du coup, Camille, on va rebondir évidemment sur tes arguments ensuite.
13: Ouais, bien sûr que Pauline, elle est la favorite. L'année dernière, elle avait écrasé le Tour de France en mettant 3 minutes presque dans le col de la Madeleine à ses adversaires les plus fortes comme Demi Vollering. Après, c'est vrai que le niveau, il augmente d'année en année. Et voilà, aujourd'hui, elle va avoir fort à faire pendant le Tour de France, avec notamment des petites jeunes qui arrivent, avec Paola Blasi, qui a gagné la Vuelta, qui a à peine 23 ans. Bien sûr, Vollering, elle a très envie de gagner cette année. Elle a une équipe formidable autour d'elle qui va vraiment tout faire pour elle. Donc voilà, et puis on a aussi Marlène Reusser, qui est suisse, qui a cœur de bien faire.
9: Alors là, tu nous parles de toutes les autres concurrentes, évidemment, de Pauline Ferrand-Prévot. Je vais me tourner quand même vers Cédric, parce que, évidemment, quand on parle du Tour de France, on s'adresse aussi au grand public, qui est dans la continuité du Tour de France homme et qui va regarder ce Tour de France femme avec, évidemment, un œil particulier. C'est pas pour rien non plus si les audiences de l'année dernière ont explosé sur le Tour, parce que Pauline Ferrand-Prévot allait gagner.
7: Mais moi, l'année dernière, ça m'a donné envie de regarder le Tour de France féminin. Je me suis régalé. J'avais envie de voir si elle était capable d'aller chercher ce maillot jaune, comment elle a construit sa réussite. Maintenant, quand tu es français, forcément, tu supportes un athlète français. Là, il y a Demi Vollering qui arrive, qui a couru beaucoup moins. Je crois qu'elle a fait 20 courses, contrairement à l'année dernière où elle en avait fait 29. Elle arrive avec beaucoup plus d'ambition. Elle arrive avec une équipe costaud. Il y a tout cet intérêt.
5: L'équipe française.
7: Oui.
5: Oui, mais ça c'est important aussi.
7: Oui.
5: Parce que tu parles de français. Alors oui, c'est très bien d'avoir une athlète française qui représente, mais elle ne représente pas une équipe française. Donc, quand on dit qu'il n'y a que Pauline Ferrand-Prévot, moi je trouve que c'est hyper intéressant ce qu'elle a fait. Effectivement, elle m'a mis le pied à l'étrier. Grâce à elle, cette année, j'ai envie de regarder. Mais je sais aussi que grâce à elle, il y a cette compétition qu'il va y avoir avec Demi Vollering qui pourrait permettre à une équipe française de gagner le Tour. Donc rien que ça me plaît.
7: Si Pauline est hors course et qu'elle n'arrive pas à être dans les premiers rôles, l'intérêt du public français il va s'essouffler.
5: Mais je suis pas sûr. Parce qu'il y a des Françaises qui ont réalisé les étapes.
7: Tu regardes les athlètes, tu regardes pas les équipes.
5: Je suis pas d'accord. Et rappelle-toi,
6: je suis d'accord avec Cédric.
5: Oh, ouais, moi je suis pas d'accord parce que justement on a une Maëva Skiban qui a gagné deux étapes l'année dernière. Et si on a des Françaises qui lèvent les bras, ce qui n'a pas été le cas chez les garçons, eh ben l'intérêt va revenir. Alors oui, c'est important pour les faire en prévôt. Je suis pas en train de dire que c'est pas important, mais c'est pas le seul truc qui soit important sur ça. Il y a le Mont Ventoux, il y a l'ambiance, il y a les gens qui regardent.
7: Oui, mais
5: tout ça,
7: c'est le décorum.
5: C'est le décorum du tour. Mais oui, mais ça fait partie du tour.
6: Non, mais moi je suis d'accord avec le fait que tout ne repose pas sur Pauline, parce que Pauline toute seule, ça ennuierait les gens. On a connu l'hégémonie, la surdomination de Jeannie Longo à une époque. Bah, ça lassait les gens en fait. Il faut de la concurrence, il faut de la belle concurrence. Et là, il y en a cette année, parce que Demi Vollering, au-delà du fait qu'elle a un peu moins couru, elle a dominé la saison et surtout, elle est pour sa deuxième année dans sa nouvelle équipe. Et ça compte beaucoup. Ça y est, elle a ses repères, elle sait avec qui elle peut aller à la guerre, elle sait comment aller entourer, elle travaille très bien avec Lars Boom, le directeur sportif. Tout ça compte beaucoup. Puis derrière, comme l'a dit tout à l'heure, on l'a dit, c'est Reuss, c'est Blasi, elles sont très très fortes. Et même si Pauline n'arrivait pas à l'emporter, il y aura de toute façon une belle bataille, parce que ce contre-la-montre placé juste avant le Ventoux de 21 km à Dijon va être très important. Il va être
5: Jérôme,
6: même primordial.
5: Pourquoi il n'y a pas eu le contre-la-montre depuis 2023? J'ai pas compris ce truc, alors que c'est génial, le contre-la-montre, ça plaît à tout le monde.
6: Parce que Fred, il y a eu des athlètes qui étaient tellement dominatrices dans cette discipline qu'on avait peur de tuer le suspense. Et là, quelque part, on rééquilibre. Voilà, exactement. Pourquoi ? Parce que Pauline n'est pas une grande spécialiste du chrono à la base. Attention, sur un tour, c'est différent. Mais à la base, c'est pas une grande spécialiste. Donc, on considère peut-être qu'elle va un peu perdre du temps pour avoir une vraie bataille dans le Ventoux et dans les étapes difficiles, parce que ce Tour de France, il est très difficile. Par contre, là où je te rejoins pas, Fred, c'est qu'on n'est pas derrière une équipe. Si Pauline n'était pas dans le coup, dans la même équipe que Pauline, il y a Marion Brunel qui peut faire un fabuleux Tour de France et les chances de victoire et peut-être même de podium, elle repousse sur Maëva Skiban, qui est dans une équipe UAE, donc à l'étranger, et sur Cédrine Kerbaol, dont on ne parle pas assez, qui est une fabuleuse athlète et qui pourrait nous surprendre cette année au Tour de France. Donc, c'est des équipes, et elle est chez UIF. Donc, on va suivre d'abord nos athlètes françaises. Mais le cyclisme français aujourd'hui ne repose plus que sur les épaules de PFP. Et c'est ce qui est très intéressant, notamment dans l'équipe FDJ Suez. On a une gamine qui s'appelle Célia Géry, qui est la future Pauline Ferrand-Prévot. Célia Géry, elle est championne de France. Sur route, elle a dominé de la tête et les épaules.
5: Elle vise le maillot blanc.
9: Oui, mais sur les routes du Tour, Jérôme, tu sais bien qu'il va y avoir que des affiches pour Pauline Ferrand-Prévot. Il faut être objectif.
6: Ben oui. Oui, non, mais elle est, comme je l'ai dit hier quand on a préparé l'émission, elle a été un formidable accélérateur. Elle a mis en lumière le Tour de France femme by Swift.
9: Toi aussi, t'as du mal.
6: Oui, non, parce que. Mais Swift, si Swift n'est pas là, l'équilibre financier n'y est pas
9: c'est
6: non plus.
9: C'est pour ça qu'on en c'est ne cesse de répéter ce terme.
6: Mais effectivement, il n'y en aura que pour Pauline, et Pauline sera la grande favorite de ce tour. D'ailleurs, dans les étoiles données par nos confrères de l'équipe aujourd'hui, elles sont deux à 5 étoiles. Il y a Demi et Pauline, et ça va être un duel. Mais on sait très bien que le Tour de France et les courses de cyclistes par étapes réservent de nombreuses surprises. Pauline n'est pas à l'abri. Moi, je te l'ai dit hier, Flora, quand on prépare le Tour de France comme elle l'a préparé, dans la douleur, le cerveau a une mémoire. Et l'année dernière, elle s'est fait très mal. Elle est arrivée avec, rappelez-vous, cette espèce de demi-polémique avec son poids et très affûté. Et refaire la même chose, c'est très difficile. Aller aussi loin que dans la douleur, c'est très difficile.
7: Oui, mais son corps, son corps, son cerveau s'en souvient. Donc, si elle est forte, elle est capable parce que son corps l'a déjà vécu.
6: Exactement. Sauf que si elle est un peu moins bien, je pense que la concurrence sera la fauchée.
5: Justement, si elle est un petit peu moins bien, est-ce que le tour aura le même intérêt? Pour moi, le tour aura le même intérêt, mais apparemment, c'est vrai que je suis pas d'accord.
9: Non, mais Camille, c'est important aussi de revenir sur cette préparation dont parlait Maria, finalement un petit peu cachée. On a eu l'impression que Pauline Ferrand-Prévot, elle a eu besoin aussi de s'enlever cette pression. Elle le dit, je n'ai pas le besoin de gagner toute l'année. C'est pas ce qui m'intéresse. Elle vient quelque part pour un one shot, en fait, pour venir gagner sur ce Tour de France. Elle a dit, je ne suis pas Tadej Pogacar dans ce côté boulimique de victoire. C'est pas ça qui l'intéresse.
13: Non, c'est sûr. Et puis, elle n'est pas Pogacar aussi dans le sens où elle sait qu'il y a une concurrence qui est très, très forte autour d'elle et que si elle est un peu moins bien, c'est sûr qu'elle se fera battre. Et voilà, je pense que la concurrence va être impardonnable avec elle. Après, c'est sûr qu'au niveau du public français, elle sera supportée comme personne.
5: Ouais, moi, je me pose la question, est-ce qu'elle n'est pas excellente en communication? Parce qu'on a vu ce qu'elle a. Elle a essayé de remettre la pression sur Demi Vollering en disant finalement, je suis moins favorite que Demi Vollering. Est-ce que c'est pas une preuve d'intelligence?
9: Ça m'intéresse aussi d'avoir l'avis de Maria qui a vu du coup Pauline Ferrand-Prévot. T'as vu tout le monde cette semaine, Maria. Comment tu l'as senti, la Française qui a rejeté toute forme de pression jusque-là, mais elle va en récupérer beaucoup d'un coup finalement. Est-ce qu'il n'y a pas un risque aussi que ça lui revienne au visage complètement? Après, elle est habituée, hein, Pauline Ferrand-Prévot, c'est pas le début de sa carrière. Voilà, elle est habituée à toute cette pression autour d'elle. Mais oui, hier, on a l'impression qu'elle essayait un peu de se décharger de tout ça. Elle a dit, je veux pas paraître prétentieuse, mais ça va pas me changer la vie si je gagne un deuxième Tour de France. Donc, on dirait qu'elle essaie d'agir et de parler comme ça pour essayer de s'enlever toute pression. Alors qu'au final, on sait très bien qu'elle est en mission, Pauline Ferrand-Prévot, qu'elle a qu'une envie et qu'elle a vécu une vie de moine un peu pendant 2 mois et demi juste pour se préparer pour un seul objectif. Le Tour de France, c'est l'obsession de sa saison. C'est ce qu'on nous dit en interne. Elle ne vit que pour ça le reste de sa saison. Le début de saison, ses performances, ça l'importe peu. Il n'y a que le Tour de France qui l'intéresse. Et sur son poids, bah, elle a fait la même préparation que l'année dernière. Hein, donc elle est arrivée quasiment aussi affûtée que l'année dernière. Je pense qu'elle a peut-être quelques kilos en plus pour le contre-la-montre quand même, parce qu'il faut avoir un peu de caisse, un peu de physique. Mais non, la préparation, elle a été la même. Ça a marché l'année dernière, donc elle a recommencé les mêmes choses pour cette année.
4: Une question quand même, parce que si on pose ce débat aujourd'hui, Camille, sur l'intérêt de ce Tour de France qui reposerait ou non sur la présence unique de Pauline Ferrand-Prévot, on parle aussi de l'intérêt du grand public, évidemment, pour que ça attire les gens. Il y a des records d'audience, on le dit, on est dans la continuité du Tour de France homme, où on a manqué un peu d'adversité aussi. On se pose la question, parce que le Tour de France femme ne dure que 9 jours, contrairement aux 3 semaines du Tour de France homme. Est-ce que ça fait partie aussi du développement qui pourrait créer encore plus d'intérêt autour de ce Tour de France? On voit qu'il y a l'ajout du Mont Ventoux aussi sur ce Tour de France-là pour avoir un petit peu d'intérêt et de bataille en montagne.
13: Ouais, je pense qu'il n'y a pas de débat. C'est sûr que ce Tour de France, il a apporté énormément d'intérêt autour du cyclisme féminin. Je vois tous les jours de nouvelles femmes qui se mettent au vélo et ça, c'est vraiment grâce au Tour de France. Après, c'est sûr que l'organisation essaye d'être progressif dans l'évolution du Tour, parce qu'on sait que le cyclisme, c'est un système qui est économique assez fragile. Et donc, voilà, ils veulent évoluer progressivement, même au niveau des staffs, des équipes. Il n'y a pas forcément assez de coureuses pour pouvoir faire un tour de 3 semaines comme chez les hommes. Et ça, je ne pense pas que l'intérêt de la course, il repose que sur la durée de la course. Voilà, aujourd'hui, elles sont extrêmement professionnelles. Le niveau est extrêmement homogène. Le parcours est à la hauteur. Donc,
5: Et Camille, sur 15 jours, ça peut être possible. Alors, 3 semaines, ça paraît énorme, mais peut-être 15 jours. J'ai vu et j'ai lu que plusieurs coureuses disaient qu'elles étaient plutôt favorables à passer à 15 jours.
13: Oui, bah c'est sûr que les coureuses sont toujours favorables dans, on va dire, la professionnalisation et le fait que le Tour de France grandisse. Après, moi, je suis d'accord sur le fait que ça doit être progressif, parce que sinon, ça peut s'effondrer d'un coup. Et voilà. Après, c'est sûr que physiquement, elles sont capables de faire 15 jours. Voilà, peut-être en rajoutant.
5: Tu prends la construction petit à petit avec des bonnes fondations plutôt que de brûler les étapes et aller trop vite, c'est ça?
13: Oui, exactement. Marion Roux, elle disait ça. C'est que si ça s'effondre maintenant, avant qu'il y ait une autre fois un Tour de France femme, on va attendre très longtemps. Donc voilà, il faut s'inscrire dans la durée.
7: Tu penses pas qu'elles peuvent, pas toutes, tu viens de dire, mais 15 jours, c'est vraiment trop, ou je sais pas, je sais pas cette notion.
6: Il faut se rendre compte d'où le cyclisme féminin revient. Quand Christian Prudhomme a déclaré on relance le Tour de France féminin il y a 5 ans maintenant, il s'était donné 5 ans pour trouver un équilibre financier. Et sinon, il ne pourrait pas continuer. Déjà, prenons ça en considération et disons que quasiment le pari est réussi. Parce qu'aujourd'hui, on attend tous avec impatience la suite du Tour de France homme avec le Tour de France femme. Donc ça, c'est une première chose. Deuxième chose, il faut la base. Et la base, elle est où? Je ne vais pas vous cacher que dans les régions, je m'occupe moi personnellement du comité des Pays de la Loire, il n'y a pas de course. Et des gamines qui font du vélo et qui sont en compétence d'aller faire 15 jours de vélo de suite sur un grand tour, il n'y en a pas pour le moment. On a grandi très vite, mais il faut consolider les choses qui marchent et travailler à la base pour amener des athlètes et demain de la concurrence. Parce qu'on le voit, et c'est très bien, l'équipe Ma Petite Entreprise aujourd'hui, menée par Vincent Lavenu, avec un système économique génial, avec un grand nombre d'investisseurs qui viennent et qui mettent une bille pour pouvoir avoir cette équipe, elle n'était pas née l'an dernier et cette année elle est sur le tour. Ça n'arrive pas chez les hommes. Il faut se construire. Il y a certaines gamines qui vont prendre le départ du tour, qui ont 20 ans et qui n'ont pas fait plus de 4-5 jours de suite. On est presque amateur, on passe pro et tout de suite on fait le tour. Il ne faudrait pas qu'on retrouve au bout de 5, 6, 7, 8 jours des filles qui soient à plus de 2 heures au classement général et qui soient larguées au bout de 40 bornes.
5: On perdrait en crédibilité, Fred.
13: Après, c'est ce qu'il faut, la jeunesse, c'est pas un problème quand on voit au Texas.
6: La jeunesse est une chose, Camille. L'expérience dans le cyclisme en est une autre. Si on arrive d'un autre sport et qu'on a des capacités dans le cyclisme et qu'au bout de 2 ans on fait le tour, mais il faut apprendre à vivre en peloton, il faut apprendre à frotter, il faut apprendre à se placer. Imaginons qu'il y a un peu de vent, il y a des bordures. Il ne faut pas que tout cela prenne la forme d'incrédibilité, c'est-à-dire qu'il ne faut pas qu'on ait des défis partout sur des tables de transition. Ça, ce n'est pas possible. Donc, ce n'est plus le cas aujourd'hui. Mais j'ai peur que si on ajoute du temps, ça veut dire qu'on va faire des étapes de plaine un peu plus longues et qu'arriver aux étapes difficiles, eh ben, on en est un peu partout. Il faut renforcer la qualité du peloton international féminin. Et ça, c'est très important. Avant d'allonger les courses, et Marion Rousse le dit très bien hier, il y a une deuxième chose, c'est que le Tour de France est arrivé, c'est posé là dans le calendrier, mais avant, il y avait d'autres courses. Il faut les respecter aussi parce que elles, certaines autres compétitions, elles ont traversé les tempêtes et elles sont toujours là. Et on ne peut pas effacer ces courses-là sous prétexte qu'on est le Tour de France.
7: Non, mais c'est génial parce que cette année, on aura le Ventoux. Peut-être que l'année prochaine, on aura le Ventoux plus l'Alpe d'Huez. L'Alpe d'Huez, oui. Ainsi de suite.
6: On l'a eu l'Alpe d'Huez il y a deux ans.
7: Hein. Oui, dans la même session.
5: Honnêtement, ça c'est aussi très impressionnant. Et pour nous, le repère est énorme de se dire on va voir le Mont Ventoux avec le Tour de France féminin. Parce que d'un seul coup, ça devient mythique, ça nous donne des repères. Et d'un seul coup, ça nous donne encore plus envie de regarder, même si Pauline Ferrand-Prévot n'était pas là.
7: C'est dur, mais je suis d'accord.
9: Pour conclure tout ça, on a Jean-Louis qui nous a appelé au 32-16 ce matin. Salut Jean-Louis, bienvenue dans les Grandes Gueules du Sport.
14: Bonjour à tout le monde.
5: Bonjour.
9: Alors
5: bonjour,
9: toi, tu vas regarder évidemment ce Tour de France féminin et t'aurais regardé même si Pauline Ferrand-Prévot n'était pas là?
14: Bien sûr, il n'y a pas que Pauline Ferrand-Prévot, il y a même des Hollandaises depuis des années et des Belges qui savent faire du vélo. Le peloton féminin est effectivement en qualité un peu petit. Ils ont du mal à avoir suffisamment de monde pour faire un gros peloton, mais il y a du niveau, il y a des filles qui savent faire du vélo depuis longtemps et il y a des championnes en dehors de Pauline Ferrand-Prévot.
9: Et cette comparaison permanente aussi, c'est ce qu'on évoque depuis tout à l'heure avec le cyclisme masculin aussi, comme quoi il faudrait une tête d'affiche pour que ça porte le tennis féminin. Il n'y en a pas besoin finalement.
14: Non, mais c'est un peu un problème, je trouve, franco-français. À l'étranger, ils ne s'intéressent pas uniquement à ça. Ils regardent les autres courses qu'il y a dans le calendrier. Il y a même des championnes belges, des championnes hollandaises qui depuis des années sont à haut niveau et font du vélo avec des courses qui sont intéressantes. Effectivement, il y a généralement que 20 ou 30 filles sur un peloton de 100 qui sont vraiment au niveau. Et les autres sont là pour combler un petit peu. Il y a des équipes, je me souviens, il y a 2 ou 3 ans, qui n'étaient vraiment pas du tout, dès les premières étapes, elles étaient larguées. Mais
6: c'est plus le cas aujourd'hui, tu as raison.
14: C'est plus le cas aujourd'hui.
7: T'es obligé d'avoir des grandes têtes d'affiche. T'es obligé.
5: Oui, mais ça, c'est dans tous les sports. C'est valable pour tous les sports. T'as plein de têtes d'affiche.
7: Et quand je dis que si t'as pour un Tour de France en France, donc forcément, t'es obligé d'avoir une tête d'affiche française. Et si elle performe pas.
5: Pas forcément. T'as besoin d'un duel. Soit d'un quelqu'un d'extra dominant.
7: Mais non, mais comme, si t'es comme français, si c'est un duel. Mais c'est pas vrai. Une néerlandaise contre une belge. Ça va intéresser moins le public français.
5: C'est vrai que c'est pas vrai. C'est pas foncièrement vrai. Alors, dans l'absolu, oui. Mais quand tu regardes Pogacar.
7: C'est incroyable. C'est pas forcément vrai.
5: Parce que regarde, quand tu regardes le Tour de France, c'est Pogacar qui est ultra dominé, il est pas français.
9: Oui, mais ça a été critiqué par beaucoup, justement.
5: Oui, mais il y a beaucoup de gens qui regardent quand même.
7: Mais parce qu'ils ont l'histoire du Tour de France. Il n'est pas construit encore. L'histoire du Tour de France féminin est en construction.
5: Soit t'as quelqu'un d'ultra dominant, soit t'as un duel. Et à partir du moment où t'as un duel, où t'as deux personnes qui peuvent gagner l'une ou l'autre, ça va être suivi. Parce qu'on aime
6: justement cette incertitude. Non, mais la problématique, Fred, elle était. La problématique du cyclisme féminin jusqu'à il y a quelques années, elle n'était pas tant de la domination, parce que dans ce sport, et dès que tu allonges les distances, il y a une domination. C'est évident quand tu es plus fort, quand tu fais 9 jours, 10 jours, 11 jours, 12 jours, l'écart se creuse. Et ce qui était la problématique jusque-là, c'était l'homogénéité du peloton. Et ça, c'est en train de se régler. Mais n'allons pas trop loin dans les courses à rallonge, dans les trop longues courses, parce que, me semble-t-il, l'homogénéité en prendrait un coup. Ouais. Mais la domination et les têtes d'affiche, évidemment qu'il en faut. Et Tadej Pogacar, c'est un grand dominateur, mais on s'est intéressé au Tour de France quand même. Ça changera pas. Mais d'allonger la course, ça pourrait rendre un peu moins crédible le peloton. Et ça, c'est ce qu'il faut pas.
9: Et ça part aujourd'hui, donc depuis Lausanne. On va suivre tout ça, évidemment, dans l'intégral Tour aujourd'hui avec toi, Camille. Et pendant ces 9 jours, tu vas nous faire vivre tout suspense.
13: Ouais, je serai là à 14h pour commenter.
9: Parfait. Et ce sera sur RMC. On retrouvera Johan Bredel.
6: Très belle étape aujourd'hui. Très belle première étape.
9: Qui lance cet intégral tour avec Maria Azé aussi, qui sera au commentaire avec Pierre Thévenet. Merci à Maria d'avoir été avec nous ce matin. Il est 10h30. On revient dans quelques instants. Une petite respiration. Arrête de me regarder comme ça, Fred. Tout va bien se passer.
5: J'ai le droit de te regarder quand même.
9: On va parler de Zinedine Zidane dans quelques instants. Zizou. Est-ce qu'on n'en fait pas trop avec notre Zizou national et bien sûr le vestiaire juste après pour savoir ce que nos GG faisaient en vacances. À tout de suite sur RMC.
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4: Le retour des grandes gueules du sport, c'est dans quelques instants d'apport la circulation parce que ça se charge en ce premier week-end d'août. Bonjour Lucas Pierre.
37: Bonjour Flora, bonjour à tous. Effectivement, c'est compliqué, surtout dans le sud-est. Vous roulez très difficilement sur l'A7 entre Lyon et Orange. Ça coince surtout à partir de Vienne, puis au niveau de Valence et de Montélimar. Ça roule aussi très mal en Gironde sur l'A63 pour quitter Bordeaux en direction du sud. Vous levez le pied au moins jusqu'à l'embranchement avec l'A660. Dans le centre du pays, vous rencontrez des difficultés sur l'A71. En direction de Clermont, juste après Orléans, puis à hauteur de Rion. Même chose sur la 75 vers le sud, une fois passé Beaumont. Dans le Maine-et-Loire, la circulation est ralentie sur la 11 quand vous approchez d'Angers. Et enfin, en Ile-de-France, vous levez le pied, surtout pour quitter Paris par la 6 jusqu'à Arcueil. Bonne route avec RMC.
7: Direction l'Espagne, Lucas.
37: Direction l'Espagne, c'est un petit peu compliqué.
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4: Flora Moussi. Il est 10h35, merci d'être avec nous sur RMC dans les grandes gueules du sport. On est toujours avec Fred Weiss, avec Cédric Emmons et Jérôme Pinault. Il est 10h35, place à la punchline maintenant et elle est signée ce matin, Zinedine Zidane.
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38: J'ai toujours regardé cette équipe de France comme un supporter, mais aussi comme un futur entraîneur. Je ne vais pas vous le cacher, de toute façon, je l'ai dit, je l'ai toujours dit. Je n'ai pas pris un club pour ça. La seule chose que je voulais faire après Madrid, c'est entraîner l'équipe de France. Et je m'y suis tenu. J'avais des opportunités, je pouvais très bien avoir un projet, suivre un projet pendant 2-3 ans. Je savais que Dédé était là, en place. Une fois qu'il a pris sa décision, dès le lendemain, de toute façon, j'étais animé de pouvoir être le suivant après Dédé. Dédé, c'est Dédé. Laurent Blanc, c'était Laurent Blanc. Zizou, c'est Zizou.
4: Zizou, c'est Zizou. Le nouveau sélectionneur de l'équipe de France présenté en grande pompe ce mardi devant une centaine de journalistes en admiration devant l'aura de l'ancien numéro 10 des Bleus. On attend d'ailleurs vous aussi votre réaction aux 32-16 supporters de l'équipe de France. Zinedine Zidane semble faire l'unanimité auprès de tous les suiveurs de football alors que son mandat n'a même pas encore démarré. Alors votre avis, les GG, est-ce qu'on en fait trop avec Zinedine Zidane ? Cédric,
7: non.
4: J'ose même pas te regarder.
7: Non, n'en fais pas trop.
4: Voilà. Jérôme.
0: Ah bah non.
4: Fred.
1: Oh oui.
7: Oh, il est contre tout.
4: Alors j'ai envie de t'entendre en premier, Fred, du coup.
1: Bah c'est assez simple, je n'en peux plus. On est en train de balayer d'un revers de la main celui qui a été le plus grand sélectionneur de l'équipe de France de l'histoire. Et donc
7: ça
1: on ne fait,
7: ça
1: on ne fait
7: voir,
1: que.
7: Fred.
1: Vous pouvez me laisser terminer mon argument. Oui, je n'ai même pas terminé ma phrase.
7: C'est déjà trop. C'est déjà trop.
1: Je n'en peux plus justement de ces personnes qui voient Zidane comme le Messie, le Dieu vivant. Alors moi, je l'aime autant que ça m'agace cette situation, ouais. Parce que je l'aime évidemment. On ne peut qu'aimer Zinedine Zidane. On ne peut qu'espérer qu'il nous rapporte des résultats. Mais là, j'ai l'impression qu'il va arriver au match. Il va l'éviter un mètre au-dessus de la pelouse. Qu'il va donner ses consignes.
2: Il évite à un mètre au-dessus de la pelouse déjà.
1: Mais oui, mais non. C'est un être humain. Il n'a rien fait. Il n'a jamais fait ce métier qui est sélectionneur. Ce n'est pas. Ben oui, ben c'est donc oui. Il n'a jamais fait ce métier. Je répète. Et je n'en peux plus d'entendre ça. On dirait qu'un chef d'État vient de sauver 50 000 personnes d'une noyade. On parle de Zidane comme si, quand il touchait les enfants, ils allaient mieux. Enfin, je n'en peux plus. Oh, je n'en peux plus de cette situation où on a l'impression de voir le Messie. Moi, encore une fois, j'adore Zinedine Zidane. Et je ne souhaite qu'une chose, que ça fonctionne. Mais je n'en peux plus. C'est insupportable.
7: Mais je l'adore.
1: Mais oui, j'adore le personnage.
2: Tu as une faculté à dire l'inverse de ce que tu penses.
7: Non, dans la même phrase,
1: je déteste la situation actuelle.
4: C'est ce qui est fait, bien sûr, c'est pas lui.
1: Voilà. Lui, il n'y a absolument rien à lui reprocher, il fait exactement le taf. En plus, sa conférence de presse a été plutôt magnifique de sa part. Mais ce qui se fait autour, on en parle tous les jours. J'ai l'impression que j'ai envie de savoir centimètre par centimètre.
2: Mais tu t'attendais à quoi?
1: Mais je ne dis pas que je ne m'attendais pas à ça. Je dis simplement que je n'en peux plus. J'ai quand même le droit de ne plus supporter cette situation.
7: C'est pour ça que
1: alors déjà pour ça, et en plus parce que j'ai le droit,
7: je ne peux plus
1: supporter la situation où, quoi qu'il se passe,
7: j'ai
1: l'impression
7: que
1: c'est minute après minute de ce qui va se passer avec Zidane. J'en ai marre, je ne supporte plus, j'ai envie que les matchs commencent, j'ai envie de voir enfin travailler et arrêter de parler de lui sans rien.
7: Mais il y a une attente énorme. Ouais, il va falloir qu'il se baisse pour me le mettre quand même.
1: Mais moi,
7: en son temps, je peux le toucher. Les Français ont une attente énorme. Il s'est remporté un grand titre après la demi-finale perdue en 2026. Il y a un jeu.
1: Cette année, t'as pas besoin de réfléchir à la date quand même. C'est cette année.
4: C'était il y a quelques semaines.
1: Le problème de Zidane, c'est qu'il vous fait bégayer et ne plus vous rappeler quand c'était la Coupe du Monde.
7: On attend un titre, un jeu beaucoup plus offensif de la part de cette équipe de France. Comment il va tirer le meilleur de la génération Mbappé et tous les autres joueurs?
1: Ah oui, Dembélé, la génération Mbappé est tout seul, quoi. Ouais,
7: bah non.
1: Tu t'arrêtes.
4: Mais c'est pas possible. Parlons de Zinedine Zidane. Vas-y, continue.
7: Non, mais il est dingue.
4: Il est chaud bouillant, là, ce matin. Ouais. Et Jérôme, peut-être, toi, parce que t'as été véhément aussi sur la réponse de Fred.
2: Non, mais moi, je pose la question, elle est simple. On a tous un immense respect et une grande forme d'admiration pour Dédé, tout ce qu'il a fait jusque-là. Didier Deschamps a été le meilleur sélectionneur de l'équipe de France de tous les temps. Qui voulez-vous que l'on mette à sa place? On a la chance et l'immense honneur dans notre pays d'avoir un garçon qui a été notre idole à tous, notre dieu à tous en 98 et en 2000, qui est un génie du ballon, qui pue le football et qui crève d'envie depuis 5 ans, sans faire de vague, en laissant Didier Deschamps finir son bail, de prendre l'équipe de France qui s'appelle Zinedine. Mais soyons heureux,
7: qui font le moment à la sélection.
2: Et c'est un truc de fou que le meilleur joueur, quasiment l'un des tout meilleurs joueurs de tous les temps de France, ait envie d'être sélectionneur de notre équipe de France. Et surtout, avec cet effectif-là. Il dit en plus qu'il a envie de faire jouer cette équipe. Mais c'est génial. De toute façon, on en aurait fait des tonnes. Si ça n'avait pas été lui, on aurait mis qui à la place?
4: Alors, ce qui est sûr, moi, je moi, si ça avait été quelqu'un d'autre, on aurait peut-être moins
1: mais,
4: fait.
1: Mais, non,
4: ça,
1: mais c'est j'imagine que, la conférence
2: mais parce que
1: de presse
2: c'est
1: de
2: Zinedine
1: Pinot,
2: Zidane.
1: Jérôme Pinot qui serait arrivé en disant non, j'ai pas envie de jouer avec l'équipe de France, les faire jouer, ça me saoule, ils sont nuls. J'imagine cette conférence de presse. Non, ça s'appelle de la com, ça. Ça s'appelle de la com.
2: Je te parle juste d'un instant quand il a pénétré dans la salle de conférence de presse. Moi, j'ai eu la chance et l'honneur de partager une heure et demie avec Zizou dans un vestiaire et, sur un, et pour un match de foot caritatif à Limoges.
1: C'est peut-être c'est lui qui a eu de la chance plutôt. C'est,
2: non, là, je pèse les mots. C'est, quand il rentre dans un vestiaire, il y a des sportifs de très haut niveau qui forment le Centre de droit et d'économie du sport. Quand Zizou arrive dans le vestiaire, c'est exactement quand il rentre dans la salle de presse. Tout le monde se tait. Tout le monde admire, ce mec est un dieu vivant. C'est comme ça, c'est la vie. Et il est comme ça, et ça continuera. Et même après. Alors maintenant, est-ce que le pari est gagné? Non, il faudra qu'il fasse jouer l'équipe de France comme il faut. Il faudra qu'il nous fasse gagner des titres. Mais aujourd'hui, au stade de qui sera notre futur sélectionneur et a-t-il envie d'être les sélectionneurs? Mais le mec, il a été un génie du foot et il te dit, ça fait 5 ans que j'attends et je la regarde.
1: Un génie du foot
2: déjà,
1: comme Diego Maradona,
2: entraîneur.
1: Par exemple.
2: Ouais, et ça n'a pas réussi quand il était sélectionneur.
1: Ça a bien marché.
2: Je pense que
7: Jérôme, il a été bon.
2: Avec tout le respect que j'ai pour Maradona, Zizou, c'est pas Maradona. Hein. Dans la vie privée,
7: Zizou, c'est
2: un
7: Zizou.
2: Peu plus cadré quand même.
1: Non, mais complètement. Dans la vie privée, c'est plus cadré, je l'entends. Sauf que c'était lui aussi un dieu vivant. C'était lui aussi quelqu'un qui avait un charisme absolument incroyable. Il y a même une religion Maradona là-bas.
4: Qui avait moins d'expérience sur un banc quand même que Zinedine.
1: Mais évidemment, mais ce que je veux dire, c'est

0: Mais moi, je viens pas entendre grand chose. Parce que si je perds, mais regarde quand il est parti du Real, personne l'a saccagé, personne l'a sacrifié, personne n'a dit t'es mauvais. Ça a été comme ça. On sait très bien qu'il n'est pas gage de réussite, il n'est pas gage de tous les succès
1: mais
0: possibles.
1: Mais donc on en fait trop.
0: Mais pour succéder au meilleur de l'histoire, il fallait au moins ça. Et on l'a, et en plus on a la chance qu'il ait envie de le faire. Purée,
2: derrière des champs,
1: ça n'a aucun rapport. La question n'est pas là. La question n'est pas de savoir est-ce qu'on est content d'avoir Zidane. Moi, je suis très content d'avoir Zinedine Zidane. Et effectivement, je pense que c'est en termes de passation de pouvoir, on pouvait pas trouver mieux. Sauf qu'à un moment, faut arrêter juste de fantasmer Zinedine Zidane, qui n'a pas entraîné depuis 5 ans, qui fait pour la première fois de sa vie le rôle de sélectionneur. Ben moi, je veux voir d'abord. Je paye pour voir.
3: Tu veux pas trop t'emballer tout de suite.
1: Calmons-nous, on est contents. Mais encore une fois, c'est certainement le meilleur choix possible. Et on est ravis d'avoir un homme de ce charisme à la tête de l'équipe de France. Évidemment qu'on est ravis. Mais calmons-nous un petit peu.
2: Mais tu t'emballes autant sur des sujets de basket NBA.
1: Ça reste un être humain. Même si tu ne le penses pas, ça reste un être humain.
2: Bien sûr que ça reste un être humain.
1: Mais oui, on le traite comme un saint quasiment.
2: Mais non, il a la crédibilité d'un jeune sélectionneur qui n'a pas encore démarré son mandat en équipe de France. Si, il vient de le démarrer, mais on n'a pas encore les résultats. Il a été un énorme joueur. Il a été très bon en tant qu'entraîneur.
1: Mais je ne dis pas qu'il réussira pas.
2: Les résultats. Ben alors,
1: mais je sais pas qu'il
0: est une super génération.
1: Il y a s'enflammer et traiter Zidane comme un dieu vivant.
0: Mais on l'a toujours traité comme un dieu.
2: Qui mérite. Il a gagné en tant que joueur.
1: Vous savez que vous êtes tous les deux d'accord et que vous dites exactement l'opposé l'un de l'autre. Il y en a un qui dit c'est un dieu, l'autre dit non, on l'a jamais traité comme tel. À un moment, il faudrait vous mettre d'accord tous les deux déjà pour avoir une opinion.
2: Mais est-ce que tu as entendu parler de Zidane égale dieu?
1: Oui, Jérôme à l'instant.
2: Oui,
3: mais ça c'est l'avis de Jérôme, foot, évidemment. S'il n'y a pas de plus grand joueur sans doute dans l'histoire du foot français que Zinedine Zidane, donc c'est tout ce qu'il représente aussi aujourd'hui et c'est pourquoi ça fait autant débat. On va y revenir dans quelques instants. Restez bien encore affûtés, je vous sens taquet là. Fred, il est
2: titillé tout le monde ce matin.
3: Ouais, 10h45, les grandes gueules du sport reviennent tout de suite. On vous attend aussi au 32-16. Venez nous appeler pour participer dans les grandes gueules du sport et essayer de remettre Fred Weiss à sa place aussi. Bon courage à vous. À tout de suite sur RMC.
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9: Il est 10h48 sur RMC, on est de retour dans les grandes gueules du sport. Merci d'être avec nous ce premier samedi d'août. On est toujours avec Cédric et

0: Jérôme Pinault et Fred Weiss. On débat aujourd'hui autour de l'arrivée de Zinedine Zidane au poste de sélectionneur des Bleus. Une arrivée en grande pompe. Est-ce qu'on n'en fait pas trop avec Zinedine Zidane? On va demander l'avis à Hicham qui nous a appelé ce matin au 32-16. Salut Hicham.
1: Salut l'équipe. Salut.
2: Bonjour,
1: à tous.
2: Hicham. Salut Hicham.
0: Alors, est-ce que pour toi aussi, Zinedine Zidane est un dieu du foot?
1: Alors, il y a deux questions. La première, c'est est-ce qu'on en fait trop? Et après, là, vous êtes en train de me dire est-ce que c'est un dieu du foot? Est-ce
0: ça va avec.
1: Est-ce qu'on en fait trop? Je ne pense pas. Est-ce que c'est un dieu du foot? Oui. Pourquoi oui, c'est un dieu du foot? Parce qu'il l'a montré sur le terrain. Il l'a montré en dehors du terrain avec le Real Madrid, notamment ses trois Ligues des Champions consécutives. Ça n'a pas été fait dans l'histoire. En gérant des stars, en gérant des égos, en gérant des monstres du football pendant trois ans. Maintenant, il y a est-ce qu'on en fait trop? Je suis mitigé parce qu'en fait, moi, ce qui m'embête, c'est que je connais notre mentalité à nous, les Français, c'est que quand il va commencer à entraîner, parce que là, ça reste l'idole, ça reste le grand Zizou qui a entraîné au Real et qui a montré ce qu'il a montré sur les terrains de foot, mais quand il va y avoir quelques couacs, on l'a fait avec Deschamps, on a assassiné Deschamps quand il a fallu l'assassiner, et là, j'ai peur que l'icône Zizou en prenne un peu pour son grade.
0: Maintenant, après, Deschamps n'avait pas l'aura de Zidane dans le foot français non plus, mais bah, j'entends ce que
3: même,
0: tu dis.
3: Ouais, mais il est champion du monde, finalement.
0: Oui, bien sûr, mais l'aura de Zidane est incomparable dans le foot français aujourd'hui.
1: Là où je suis pas d'accord, c'est en fait, il y a aussi une ombre. Quand on voit Zizou, c'est l'ombre de ce qu'a fait Deschamps pendant 14 ans. Et en fait, je pense que l'espace-temps qu'a pris Deschamps, il est énorme. On se rend pas compte. 14 ans à la tête d'une équipe nationale, je sais pas dans les annales du football français et mondial si ça.
0: Moi, ouais, je crois que Joachim Löw aussi est resté longtemps à la tête de l'Allemagne.
1: Mais ça reste quand même énorme. Et je pense qu'il y a aussi ce décalage de temps où Zizou, bah, il va arriver, il va devoir prendre l'héritage, mine de rien, de ses 14 années et écrire sa propre histoire de manière. Là où je pense qu'on en fait trop, c'est l'arrivée de Zizou, c'est Zizou, mais c'est le juge de paix, c'est ce qu'on va voir sur le terrain. Exactement. L'animation, les joueurs qui sélectionnent,
4: la gestion des joueurs,
1: sélectionnent pas, la gestion des joueurs, la gestion des égos, la gestion.
0: Sachant que c'est sa qualité première, hein,
4: bien sûr.
1: Oui, c'est sa qualité première, mais ça l'a été aussi pour Didier Deschamps, sa qualité première, faire des groupes, emmener un groupe, gagner en groupe, ça a été sa qualité première. Maintenant, est-ce que Zizou aura cette capacité à faire, parce que le reproche ultime qu'on avait à Deschamps, c'est qu'on se faisait chier pendant ces matchs. À part là, le dernier baroud d'honneur, il s'est dit, bon, quitte à faire plaisir à tout le monde, je mets quatre attaquants et vous démerdez, il n'y a pas d'équilibre et on perd face à l'Espagne 2-0 en recevant une leçon de football.
0: C'est bien résumé.
3: J'aime beaucoup ce résumé, moi, Hicham.
1: Zizou, quand il va arriver, il aura ses principes de jeu, on va voir ce que ça va donner, on va voir.
0: On ne sait pas lesquels d'ailleurs, c'est
3: si on se rappelle un petit peu, au Real, le jeu n'était pas foufou non plus.
0: Il n'y avait pas. Oui, c'était s'appuyer sur ses stars, sur les forces individuelles.
4: Appuyer sur son vestiaire. Après la comparaison,
2: Hicham va sélectionner ses joueurs là, Fred, cette année.
4: Hicham, la comparaison avec Deschamps, elle existera, puisque comme tu l'as dit, il a fait 14 ans, le style de jeu, on va le comparer, les conférences de presse vont être comparées, c'est tout à fait logique. Et là où je te rejoins, c'est nous, Français, on ne va peut-être pas lui laisser le temps de bosser et de s'installer.
3: Cédric, c'est en ce sens que moi je dis qu'on en fait trop, parce qu'on aime tellement brûler nos idoles, on en fait trop maintenant.
4: Ah, mais alors tu t'es très mal exprimé.
3: Non, non, non, mais c'est aussi dans ce sens, alors si tu préfères.
0: Donc t'as peur, quelque part, pour
3: Mais bien sûr, parce qu'on l'expose énormément. On l'expose énormément. En fait, en le traitant de superstar, de dieu, de mec qui flotte au-dessus de la pelouse.
0: Est depuis des années.
3: Oui, mais je suis d'accord. Sauf qu'en en parlant tous les jours, ça ne fait que rajouter de la pression. Et il faut se rappeler encore une fois, et
4: j'ai dit encore. La pression, ça passe au-dessus de la tête.
3: Oui, mais je l'ai dit en préambule, Didier Deschamps, 14 ans avec un vrai bilan incroyable. Donc il ne faut pas non plus balayer d'un revers de la main. Et moi, je pense que vraiment, on en fait trop par rapport à Zidane, parce qu'en France, on aime brûler nos idoles en plus.
2: Alors là, moi, je veux te dire, Fred, j'attends vraiment les premiers, parce qu'ils l'ont fait avec des Deschamps, c'est pas le même caractère. J'attends vraiment les premiers soubresauts et la non-satisfaction de la presse française notamment, et le premier qui va dégainer en expliquant le football à Zizou. Moi, j'attends ce moment-là parce que je pense qu'on va.
3: Mais ça va arriver, tu sais que ça va arriver.
2: Mais ça va pas être la même réaction que Didier Deschamps. Hein.
4: Mais Zidane, la pression, il la supporte, comme nous, la pression.
3: Mais évidemment qu'il la supporte, mais ce que je veux dire, c'est qu'on met une pression sur le fait que la France doive avoir des résultats, on met la pression sur le fait que Zidane est juste, encore une fois, un dieu vivant.
2: La chance qu'on a, Fred, c'est que sur ce nom, on a parlé tout à l'heure de Maradona, on le sait, toi et moi, et moi encore un peu plus, c'est que Zidane est un gros bosseur. c'est pas un nom qu'on a embauché. C'est un mec qui bosse au quotidien.
0: Et qui a priori prépare en plus tout ça depuis 5 ans.
2: Depuis très longtemps. Et sûr. Je peux vous dire qu'il travaille énormément et il sait où il va. Et c'est à la différence de, on prend un nom parce que cette équipe est bonne.
4: Oui, mais il arrive avec son groupe.
3: Vous savez aussi bien que moi, malheureusement, le travail n'est pas suffisant pour gagner des titres.
0: Hein. On verra en tout cas ce que ça donne. Son contrat démarre aujourd'hui officiellement. On va remercier Hicham de nous avoir appelé. Puis on va accueillir Patrick qui est avec nous aussi ce matin dans les grandes gueules du sport. Salut Patrick.
5: Oui, salut tout le monde.
0: Bonjour Patrick. Ça va très bien et toi?
5: Ça va, écoute, il fait 30 degrés, je suis à Toulon, près de la mer, j'écoutais votre émission.
0: Ah bah t'es pas mal là.
5: Et les bras m'en tombent parce qu'il y a un des journalistes qui est autour de la table.
0: C'est Frédéric, je suis
2: pas journaliste.
4: Non, on est consultant.
0: Ils sont consultants.
5: Je sais pas comment vous appelez ça.
0: Consultant.
3: Moi, on m'appelait le blaireau d'habitude, mais voilà, tu peux m'appeler comme tu veux.
5: C'est Frédéric, c'est un dauphin,
4: tu vas en voir au large qui lui ressemble.
5: Les bras m'en tombent quand j'entends, alors je vais essayer d'être bref, concis, quand j'entends dire, regardez Maradona. Mais Maradona n'a même pas été capable d'entraîner une équipe de deuxième division mexicaine. Maradona n'était pas bon, il était reconnu comme pas bon. D'abord, Zidane, pour moi, c'est pas un entraîneur, c'est un sélectionneur. Et quand il était au Real de Madrid.
3: Par contre, c'est au Real Madrid. Si tu veux me reprendre, je peux te reprendre aussi.
5: Qu'est-ce que j'ai dit?
3: C'est au Real de Madrid, ça se dit pas, c'est au Real Madrid.
5: Ah, pardon.
3: Il n'y a pas de problème.
5: Je suis désolé. Ouais, Vlan, prends ça dans les dents.
2: Un cheval sur les mots.
5: Ouais. Quand il était au Real Madrid, l'entraîneur, c'était David Bettoni. C'est lui l'entraîneur. C'est lui qui. Comme d'ailleurs Didier Deschamps, hein. C'est Guy Stéphane qui faisait courir les joueurs, qui les entraînait. Zidane, lui, quand il arrive dans un vestiaire, vous l'avez dit, quand il arrive dans une salle, on l'écoute, il a un discours, il a une aura qui fait que le choix va être important des joueurs qu'il va choisir.
0: Bien sûr.
5: C'est ça qui va être important dans Zinedine Zidane. Et moi, je pense que, bon, on adore brûler ce qu'on a adoré. Regardez Mbappé en 2018.
3: Vous voyez qu'on est d'accord,
5: monsieur. Et après, c'est devenu, eh ben, moi, je trouve ça affligeant. On a des super joueurs. On a deux personnalités, Deschamps, 14 ans. Et maintenant, la Zidane. Et c'est une chance inouïe.
0: On est royal,
5: donc,
0: en fait.
5: Au lieu de les encenser et puis de les démonter, on n'a qu'à un peu moins les encenser. Là, je suis d'accord avec vous. Et essayer d'être un peu plus neutre.
0: Ouais.
5: Un peu plus mesuré. Voilà. Et vous verrez que je suis, bien sûr, je suis Marseillais de cœur. Alors, bien sûr que Zidane, mais je l'adore comme tous les Français. Marseillais, on s'en fout. Je suis certain qu'il va apporter quelque chose. Et j'espère que ça sera, comme il a dit très justement, dans la continuité de Didier Deschamps. Après, effectivement, on n'est pas certain d'avoir un super jeu. Hein, parce que David Bettoni, au Real.
0: Son adjoint principal, ouais.
5: Au Real Madrid, je précise.
3: C'est magnifique, Patrick.
5: Ne faisait pas très bien jouer. Mais le résultat était qu'il gagnait.
3: Patrick, je me permets de vous interrompre une seconde. C'est la première fois que je gagne un débat, que je convainc quelqu'un sans parler. Parce qu'au final, vous me donnez raison.
0: Parce que t'as tout dit avant, c'est pour ça, Fred. Merci Patrick d'avoir été avec nous ce matin dans les grandes gueules du sport. Il est bientôt 11h, la dernière ligne droite arrive dans quelques instants pour les GG du sport. On va ouvrir les portes du vestiaire pour savoir ce que nos GG faisaient quand ils étaient en vacances. Franchement, ratez pas ça parce qu'il y a quelques pépites, je pense, qui vont suivre. À tout de suite sur RMC.
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0: Le retour des grandes gueules du sport pour la dernière ligne droite, c'est dans quelques instants. Les conditions de circulation d'abord, on veut savoir. Bonjour Lucas Pierre.
24: Bonjour Flora, bonjour à tous. Eh bien, c'est chargé aujourd'hui sur les routes. Journée noire, on le rappelle, dans le sens des départs en vacances. Si vous roulez en direction de l'Atlantique, le trafic est ralenti sur l'A10 entre Tours et Poitiers, notamment à hauteur de Châtellerault. Dans le sud, le trafic est très difficile sur l'A9 entre Narbonne et l'Espagne. C'est particulièrement ralenti aussi un peu plus à l'est sur l'A7 pour rejoindre Orange depuis Lyon. Dans le nord, cette fois-ci, prévoyez beaucoup de ralentissement sur l'A84 en sortant de Caen pour prendre la direction de Rennes. Le trafic est d'ailleurs aussi ralenti en Bretagne, notamment sur la N165 à hauteur de Vannes et Quimperlé en direction de Brest. Et puis en Ile-de-France, ça coince sur l'A10 à partir de Massy, puis à l'approche de Saint-Arnoult, ainsi que sur l'A4 en direction de Strasbourg à hauteur de Nogent-sur-Marne. Bonne route avec RMC.
0: Merci à tous d'être à l'écoute d'RMC dans les grandes gueules du sport. Il est 11h01. Toute l'équipe est de retour dans quelques instants. Les infos du jour d'abord avec Lou Garnier. Bonjour Lou.
25: Bonjour Flora, bonjour à tous. Une reprise de feu qui défie l'entendement dans le massif du Gros Bessillon, selon la préfecture du Var. Incendie déclaré fixé il y a quelques jours. 1250 hectares ont depuis été parcourus par les flammes. 5 communes ont été évacuées, dont plusieurs quartiers du Val. Sandrine, une habitante, n'a pas encore reçu d'ordre d'évacuation, mais elle se tient prête.
26: On a vu passer pas mal de pompiers là. On voit de la fumée là qui recommence à prendre. Il y a un gros risque. On a reçu quand même une alerte encore tout à l'heure en disant qu'il y avait un gros risque pour aujourd'hui. Et nous, on va surveiller parce que nous, on est entouré de pins. Donc, il suffit qu'avec le vent, ça change au courant. Il faut qu'on évacue quoi. Parce qu'on a tout préparé tout ça au cas où. Les sacs, les photos, les trucs perso, les bijoux, tout ça. Et puis voilà, on attend. On est sur nos gardes. Ça va être comme ça jusqu'en septembre, je pense.
25: Le Var qui fait partie des 20 départements placés en vigilance orange canicule par Météo France aujourd'hui. Le trafic SNCF reprend progressivement en Gironde depuis quelques heures. Le feu qui a ravagé 42 000 hectares n'est pas fixé mais contenu, c'est-à-dire qu'il est sous contrôle même si des reprises de feu sont possibles. 90% des personnes évacuées ont déjà pu retourner chez elles. Et puis c'est un demi-tour pour le patron de la FIFA. Gianni Infantino renonce à vendre des parts de la Coupe du Monde à des investisseurs privés. Un projet qui a suscité de vives critiques dont la menace d'un boycott des prochains mondiaux par l'UEFA. Le quintet, c'est à l'hippodrome de Clairefontaine-Deauville à 15h15 aujourd'hui. Le pronostic de la Dream Team des courses RMC, leur favori, c'est le 4 Bazanti. Leur outsider, c'est le 7 Hello Avenue.
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0: Il est 11h05, merci à tous d'être avec nous dans les grandes gueules du sport sur RMC. Bon réveil, bonne route si vous êtes sur les routes des vacances. On est toujours avec Cédric Emmons, Fred Weiss et Jérôme Pinault. C'est la dernière heure, on parlera basket dans quelques instants avec Captain Weiss qui veut sauver le basket français. Et puis on terminera bien sûr sur les jeux du sport. 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La journée va être longue.
34: Quel numéro ?
0: 32-16. Mais d'abord, on va ouvrir les portes du vestiaire des GG.
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0: On est en pleine période estivale. Beaucoup de ceux qui nous écoutent aujourd'hui sont en vacances actuellement, mais pas vous ici, en plateau, sur le pont, toujours. Et pourtant, fut un temps, pas si lointain pour certains d'entre vous, vous étiez encore au meilleur de votre forme en train de profiter de vos vacances. Je regarde personne en plateau. Jérôme, je ne pense qu'à toi. Mais alors, justement, un sportif de haut niveau, ça fait quoi en vacances ? Est-ce que vous étiez du genre à tout couper pendant plusieurs semaines avant de vous remettre au travail ou au contraire, vous aviez du mal à décrocher ? Qu'est-ce qui était le plus dur ?
35: Moi, décrochage total.
0: C'est vrai ?
34: Mais ça m'étonne tellement pas.
0: Mais pendant longtemps ?
35: Non, j'avais... Les premiers jours... Alors, ça dépend quand tu à quel moment, si c'était après une finale ou une demi perdue avec le stade ou après une tournée avec l'équipe de France.
0: Oui.
35: T'avais
0: plusieurs périodes de vacances, voilà. En fait.
35: Non, c'est-à-dire que quand tu rentres de tournée, t'as un ou deux jours où tu... T'as besoin de te remettre dans ta vie de famille parce que tu vis en groupe, tu es régi par des horaires et autres. Donc là, il faut se recaler sur la vie de famille. Et après, j'avais besoin de 7, 8, 10 jours, ça dépend de lâcher prise.
0: Fallait déjà avoir des longues vacances pour pouvoir faire ça.
35: Oui, oui, mais après, au bout de 15 jours, tu reprends à courir, à faire du tennis, autre sport.
0: Qu'est-ce qu'il y a dans ce lâcher-prise, Cédric ?
35: Tout. dormir. J'avais besoin de beaucoup dormir. J'avais besoin de faire des bons restaurants, de traîner avec mes amis, de pas penser au sport, de d'être festif complètement.
0: Et t'arrivais justement à avoir cette coupure totale avec ton sport.
35: Mais c'était mon cerveau qui me le demandait.
0: Ouais.
35: Moi, j'avais besoin de plus penser à rien, mais d'un lâcher prise, d'évacuer cette pression que tu as toute l'année. Par des moments conviviaux, festifs, voire même un peu de l'excès. Mais derrière, parce que je savais qu'au bout de 15 jours, je reprenais mes baskets. Quoi.
0: Ouais.
35: Au bout de 15 jours, tu reprends tes baskets, tu commences à refaire des séances. Et si à ce moment-là, tu lâches pas, moi j'avais l'habitude d'aller en Corse courir parce que je me mettais plein d'images en tête, des souvenirs pour la saison quand ça va être dur, ou sur des préparations de Coupe du Monde, je partais à l'île de Ré parce que les conditions météo me permettaient, mais j'avais besoin de couper et de reprendre progressivement. Mais sinon, je pétais un plomb. Pétais réellement un plomb. J'avais besoin d'une grosse coupure. D'ailleurs, c'était, du moins dans mon cas, c'était connu. Hein. C'était très festif. Ouais.
0: C'était connu.
35: Parce que je suis un épicurien, parce que j'aime ça. Je me suis un peu toujours freiné tout au long de ma carrière. Mais
0: c'était pas trop dur, du coup, d'y revenir après. C'est-à-dire qu'au moment où il y a cette reprise qui arrive.
35: J'avais des prises de poids en plus.
0: Mais oui, si tu manges énormément.
35: J'avais un challenge avec Guy Novès, c'était tu reviens, allez, 1 kg maxi en plus.
0: C'est vrai. Il t'avait fixé.
35: Sinon, je touchais pas au ballon, je faisais que les tours de piste. J'en avais besoin. Et même, je vais vous le dire, même pendant la saison, j'ai besoin, chaque fois que j'avais des semaines de vacances, de se lâcher prise pour mentalement être capable de supporter les contraintes dues au sport de haut niveau.
0: Fred.
34: Mais moi, je n'aime que les contraintes. je m'épanouis que dans les contraintes. Moi, je fais jamais d'excès. Je sors pas, je ne bois pas d'alcool, je fais pas vraiment la fête. Et en fait, j'ai eu plusieurs périodes dans ma carrière. C'est-à-dire qu'il y a la période où t'es en équipe de France et dans ce cas-là, t'as vraiment très très très peu de jours de vacances. Un exemple, en 2000, quand on fait le triplé à Limoges, j'ai 5 jours de repos avant de repartir en équipe de France. Donc ça veut dire
0: pour
34: les Jeux Olympiques. Donc
35: et
34: vraiment.
35: Après l'équipe de France, t'as pas eu de coupure.
34: J'ai eu 5 jours juste après et moi ça m'allait très bien en fait. Cet enchaînement me permettait justement de garder la forme, de pas avoir à moi gérer ces périodes où on s'entraîne pas justement.
0: Et est-ce que tu penses que tu aurais eu du mal à te gérer seul dans ces périodes-là?
34: Parce que comme je te disais, ça c'est la première étape de ma carrière, mais dans la deuxième, je suis un peu moins en équipe de France et donc forcément j'ai plus de temps et je suis plutôt du genre à dire. Bah, c'est bon, je commence demain l'entraînement.
0: On verra demain.
34: Demain ça ira. Allez et ainsi de suite. Et c'est très difficile de se réguler quand on a été régulé par le timing. Moi, le seul truc que j'exigeais, entre guillemets, c'est de pas avoir de montre, pas avoir d'horaire. Parce que ça, c'est quelque chose qui me rend fou. Je pense que tu t'es bien placé pour le savoir. Je déteste arriver en retard. Je déteste ne pas être à l'heure au rendez-vous, ne pas être à l'heure au travail,
0: donc,
34: etc.
0: Une forme de pression
34: et donc,
0: aussi
34: moi c'est vraiment quelque chose qui m'obsède. C'est quasiment un toc. Et c'est vrai que pour moi, déconnecter vraiment, les vraies vacances commence le jour où j'ai plus d'horaire. Ça change énormément pour moi, parce que encore une fois, on a un rythme de vie qui nous oblige. C'est-à-dire qu'en gros, le matin, tu te lèves à telle heure, tu vas t'entraîner à telle heure,
0: rythmé,
34: tu finis à telle heure, etc. Sauf que quand tu n'as plus ça pour un très court moment, c'est très facile à gérer. Encore une fois, tu oublies les horaires. Mais pour moi, c'était très difficile quand j'avais un grand moment de latence, parce que déjà, les vacances, j'aime pas ça, je tourne en rond, je suis comme un lion en cage, tu pourras demander à tous mes proches, ils deviennent fous quand ils sont avec moi, parce que je sais pas quoi faire, je sais pas m'occuper, parce que mes passions, c'est être ici, ou à l'époque, c'était le basket. Donc c'était un petit peu limité quand même. Et donc, j'avais besoin de faire des choses. Ouais, mais je comptais l'oseille de Jérôme Pinault, et à un moment, ça s'est taré. La source s'est tarie, donc c'était beaucoup plus compliqué. J'avais peu de passion, et donc les vacances, pour moi, c'était un calvaire, c'était plus une obligation qu'autre chose.
0: Tu appréhendais presque les vacances.
34: Mais il m'est arrivé exactement la même chose cette saison. J'ai eu une saison très intense avec la NBA, etc., entre RMC et Bein Sport pour qui je travaille. Et quand je me suis arrêté, j'étais ultra stressé. Je me suis dit, comment je vais m'occuper, comment je vais trouver des solutions.
35: J'étais boulimique de dire, ça y est, c'est les vacances, qu'est-ce que tu vas pouvoir faire pour passer des bons moments?
0: Toi, t'avais plein d'idées pour t'occuper.
35: Ah ouais, ouais, ouais.
34: Moi pas du tout. Mais écoute, on pourrait se compléter.
35: Je pouvais pas rester à la plage. Par contre, tu me disais, on fait un resto de plage.
34: Ah non, moi, je suis pas non plus.
35: Toute la journée, avec des potes, avec les gens que j'aime, ma famille et autres. Mais moi, c'était mon kiff. C'était un vrai bonheur. Là, pour la première fois.
34: Moi, j'aime personne. Même donc, déjà, c'est plus compliqué, tu vois.
35: Oui. Même maintenant, là, c'est la première fois depuis très longtemps que je prends 3 semaines de vacances. Ben j'ai passé une première semaine avec des amis, mais c'était le kiff de dire ben c'est pas grave, il est 10h15, on avait rendez-vous à 10h. Ouais, stop, lâcher prise quoi.
0: Pour Jérôme, être
35: comme toi, je suis très rigoureux sur les horaires et là, j'en avais un peu rien à faire.
0: Ouais, c'est le moment de se lâcher. Jérôme, tu te lâchais aussi pendant les vacances ?
8: Ouais, moi je me retrouve dans ce que disent les deux copains parce que on a deux coupures en fait. Ce qu'il faut pas oublier, c'est qu'à la suite du Tour de France, c'est pas les vacances et que cette période-là, moi je faisais en sorte qu'elle soit la plus courte possible. Sinon, je pouvais me perdre parce que faut pas oublier que normalement, c'est le cas ce week-end. Il y a une Coupe du Monde, ce qui s'appelle Classica San Sebastian, et que si la petite semaine entre le Tour de France et la Classica, tu oublies ton vélo, remettre en route, c'est très difficile. Donc il faut pas oublier les impératifs, se lever, s'entraîner, s'obliger à garder une hygiène de vie et à les entraîner. Et puis après, c'est l'hiver, la coupure hivernale, et ça dure d'octobre à janvier, alors les premiers stages en décembre. Mais c'est là où moi j'avais un relâché total, j'avais pas la peur du vide comme je l'avais un peu en juillet-août, là où il fallait...
35: Oui, mais en juillet-août, c'est une coupure, c'est pas des vacances.
8: Ouais, mais c'est quand même dans un environnement où tu sais, nous on pratique pas, on va pas au centre d'entraînement tous les jours. Il y a pas d'horaire et c'est toi qui te la crée, c'est toi qui te crée la contrainte. Donc il faut t'obliger à aller t'entraîner, même si les copains sont là à la piscine, même si ils font l'apéro, toi tu le fais pas, etc. Et puis l'hiver, c'est différent. L'hiver, moi j'avais besoin de 4-5 jours pour vraiment me dire ça y est, c'est bon. Effectivement, j'ai pas besoin d'y retourner, je peux lâcher et je suis plus sportif de haut niveau. Et là, oui, je faisais tout ce qu'il fallait pas faire toute la saison. Donc on se lâche, on sort, on fait des bons restos, on boit l'apéro, on fume des clopes s'il faut. Voilà, on fait tout ce qu'il faut pas faire parce que
0: ça avec modération, évidemment.
35: Jérôme, évidemment, toujours. Cette sensation de se dire là, je suis plus sportif de haut niveau pendant quelques jours.
8: Bien sûr, elle est nécessaire. Moi, elle était nécessaire.
0: Mais ce qui est fou, c'est que quand je vous entends dire ça, on sent aussi toute la difficulté qu'est d'être un sportif de haut niveau, les contraintes aussi qui vont avec.
8: C'est plaisir aussi, Flora.
0: C'est ça, en fait, on
35: est un peu maso.
0: Et c'est exactement ce que j'allais dire, c'est qu'on sent votre ambiguïté là-dessus, c'est que vous êtes tenu effectivement entre les contraintes du quotidien qui sont malgré tout votre passion, ce qui est synonyme de votre passion, et en même temps ce besoin de souffler aussi parce que cette passion elle est lourde.
8: Parce que tu sais, quand on parle des vacances, et puis un jour arrivent les grandes vacances, celles où en octobre, tu te dis, ça y est, c'est fini. La sensation du vide, du mal-être que tu éprouves quand normalement mi-novembre tu recommences à aller à la salle, tu fais du footing, tu te prépares, tu vas rouler, tu te dis demain je rattaque quand, et là tu rattaques plus en fait et tu perds tous tes repères. Et l'hiver qui suit l'arrêt de la carrière, pas la retraite mais l'arrière de la carrière, c'est vraiment très très difficile parce que t'as les mêmes sensations au départ qu'une coupure normale hivernale, sauf que le redémarrage il a pas lieu. Et là c'est danger, et là psychologiquement il faut être capable d'avoir des projets qui suivent parce que sinon tu peux t'y perdre.
34: Ah ouais, mais le problème c'est justement que moi je suis devenu boulimique de projets parce que j'avais tellement je dis oui à tout, je ne sais pas dire non.
35: Même si on dérive sur l'après carrière, moi j'ai été boulimique, même dangereux, ils avaient peur que je passe un burn-out, c'est-à-dire que je suis allé passer mes diplômes d'entraîneur, je travaillais pour une chaîne cryptée, j'entraînais les crabos du stade, je bossais pour Andros, je me suis rempli,
0: presque plus occupé que
35: oui, je me suis rempli parce que j'avais peur de ce vide là et ce vide je l'ai eu quand les commentaires de match se sont arrêtés pendant un an où j'avais pas de vie médiatique, j'avais mon boulot, je suis très heureux où je travaille, mais là j'ai eu ce dont tu viens d'expliquer Jérôme, c'est ce vide et ce vide c'est dangereux. Je le dis bien, c'est dangereux.
34: Mais on appelle ça la petite mort, et c'est pas pour rien, parce qu'en fait, on se rend pas compte. On est dans une routine, on s'entraîne tous les jours, etc. Sauf qu'on se rend pas compte qu'à un moment, quand on nous dit, c'est pas les vacances, c'est un petit peu plus que les vacances, et c'est pour le restant de ta vie, tu te rends compte que, il faut combler ce vide, et tu te rends compte surtout d'un truc qui est hyper triste. C'est que les sensations que t'as vécues comme sportif, tu vivras plus jamais.
35: Ce qu'il faut comprendre, c'est qu'on est assisté sur toute notre vie sportive. On te dit, tu viens là à telle heure, tu t'habilles comme ça, tu fais ci, tu fais là, tu vas jouer là, tu vas pas jouer. On a plein de choses à ne pas réfléchir.
0: Il y a un encadrement.
34: C'est encore pire. Moi, quand je me retrouvais en vacances, c'est-à-dire que, en fait, quand t'es joueur de basket à l'étranger principalement, tu passes un coup de fil quand ton ampoule doit être changée. C'est-à-dire que je ne savais pas changer une ampoule.
0: Tu as assisté à ce point-là.
34: Oui, mais complètement. Moi je ne savais rien faire. C'est-à-dire que je passe un coup de fil, moi.
35: T'as un problème.
34: Sauf que quand les vacances arrivent, bah, t'es plus lié à un club, en principe. Bon, en tous les cas, tu peux être en négociation, tu peux avoir continué, mais il arrive que tu ne sois plus lié à un club. Et là, tu te dis, mais comment je dois faire? Par exemple, si Mathieu Tri est bouché, je dois appeler qui? Je dois prendre un billet de train pour aller en vacances.
35: Administrativement, tout est. Si t'as besoin de, je dis n'importe quoi pour tes papiers côté administratif, le club t'aide, te met tout à disposition pour que tu n'aies qu'à penser à ta carrière de sportif et être efficace sur le terrain.
9: Il y a autre chose qui est très très difficile à gérer aussi, les copains, quand on est en vacances, par exemple, c'est de faire plaisir aux gens qu'on laisse à la maison toute l'année, la famille, les amis. Moi, la première des choses que j'ai envie de faire quand la saison s'arrête, c'est rester chez moi, puisque je n'y suis jamais.
0: On est parti
9: 290 jours, 300 jours de l'année, on est parti dans les hôtels, dans les avions, dans les restos. On fait ça tous les jours. Et quand on s'arrête, nos femmes et nos enfants ont envie que d'une chose, c'est partir, prendre l'avion, faire une valise, aller à l'hôtel et manger au resto. Sauf que nous, on le fait toute l'année.
35: Jérôme, je vais aller dans ton sens. Tu vois, c'était ma première semaine de vacances, donc là, c'est vraiment du concret. Et donc, je pars avec mon épouse et mon petit garçon.
9: Dans une magnifique région.
35: Voilà, très bien. Et merci.
34: T'es venu à Limoges ?
35: Non, la Bolle. Magnifique. Jérôme m'a un super guide. Et bien, j'avais mon fils qui est très sollicitant, qui avait envie de faire des choses. Sauf que moi, j'étais en décalage.
0: Ouais.
35: Parce que moi j'avais besoin de repos, de dormir, de rien, en gros, de rien faire. Mm-mm. Et je sais que là, je pars de nouveau en vacances, mais ça va être beaucoup plus passer du temps avec lui, ainsi de suite. Et tu es dans cette phase où tu culpabilises parce que tu es pas avec ton fils, et tu dis mais pour être avec lui, j'ai besoin d'avoir cette petite période. De retour au calme. Un peu, je sais qu'il m'écoute, il est dans la voiture.
34: Vous rappelez.
35: Je vais m'occuper de toi, mon frère.
34: Vous rappelez de cette pub pour la Loterie Nationale qui montrait quelqu'un qui descendait en vacances quand tout le monde remontait. Mm-hmm. Et ben moi, quand je jouais à Malaga, je faisais exactement l'inverse. C'est-à-dire que tout le monde descendait vers Malaga, vers l'Espagne pour aller en vacances. Et moi, j'allais à Limoges.
0: Passer les vacances à Limoges.
34: Oui, mais en fait. Pour moi, c'était des vraies vacances. Les vraies vacances commençaient quand je retrouvais mon chez-moi. Mais je comprends tout à fait ce que dit Jérôme.
0: C'est intéressant ce que dit Jérôme, parce que ce que tu nous dis aussi, c'est qu'il y a un moment, les vacances, on peut se dire que c'est le moment où tu vas enfin penser à toi et pour toi, et que tu es obligé aussi de prendre en compte les gens qui sont autour de toi.
35: Parce qu'eux, on fait ça toute l'année. Hein.
0: Bien sûr.
9: Oui, parce que eux, ils
0: font ça. Non, mais je parle pas de sacrifices, mais forcément...
35: Tes enfants, ils ont calé leur vie sur tes compétitions, tes résultats, parce que t'es pas le même mec.
0: Ton humeur,
35: quand tu réussis, quand tu réussis pas. Et là, eux, ils ont besoin de toi.
9: Toi, t'as pas
35: forcément l'énergie le ressort de donner.
9: Moi, dans mes toutes premières années, c'était Paris-Tours, la dernière course, et on partait le lendemain. Et on a très vite compris, et surtout mon ex-épouse a très bien compris, que fallait pas faire ça, parce que les 4, 5, 6 jours qui suivaient l'arrêt de la saison, t'y es pas encore en vacances. T'as toute la décharge physique et de
0: mental
9: stress.
0: Aussi,
9: et tu sais, on peut pas mieux comparer que là. Moi, je sors de 4 semaines fantastiques avec l'équipe sur le Tour de France, où c'est un vrai boulot et tu fatigues parce que tu vas d'étape en étape, on vit en groupe. Je commence juste à reprendre le goût, reprendre le cours de notre vie avec ma compagne, avec le petit Lucien, avec ma fille Zoé qui est là, parce qu'on est parti, mais il faut bien 4-5 jours pour être en phase. Là, les vacances commencent et c'est pas du sacrifice, c'est de l'adaptation, c'est retour à la vie normale, on va dire. Et quand tu es athlète, c'est encore pire.
35: Mais tu vois,
9: j'ai connu des moments de sortie du Tour où tu n'as qu'une envie, c'est d'aller sur les critériums, parce qu'on va pas se mentir. Ce qui te manque aussi, c'est les gens qui t'idolâtrent, qui t'encouragent. Tu rentres le lendemain, tu es plus personne. Et quand tu finis un Tour de France, de plus être personne, faut être solide dans ta tête.
34: Et c'est dur de retrouver.
35: À l'intérieur, c'est pas très rugby, tu vois.
9: C'est dur
34: de retrouver sa place à la maison aussi. Hein. C'est extrêmement dur de retrouver sa place à la maison.
35: Tu as raison.
34: Parce que quand t'es en vacances, bah, faut que tu participes aux tâches ménagères. Alors, ce qui t'est pardonné, entre guillemets, pendant la saison, ça t'est beaucoup moins pardonné pendant les vacances.
0: Vécu, là.
34: Mais c'est complètement logique. Ça t'est pardonné parce que tu fais des efforts physiques qui sont tellement intenses qu'on peut se dire ok, on fait toutes les choses. Sauf que bah, la personne qui t'accompagne dans la vie, bah, à un moment, elle a envie, elle aussi, de prendre un petit peu de recul, du repos. Et toi, tu travailles pas.
0: Elle a besoin aussi de vacances.
34: Donc en fait, je rejoins complètement Jérôme par rapport à ça. C'est ses vacances aussi, en fait.
35: Exactement.
34: Et donc, tu dois t'adapter à ses besoins, trouver ta place à la maison, trouver où se trouvent les ustensiles, ce qui est pas toujours très facile. Ça m'arrive encore. Mais voilà, trouver sa place, rééquilibrer le couple pendant les vacances, c'est pas évident.
35: Non, mais c'est pas simple. Par rapport à ce que disait Jérôme, moi, cette année, j'avais vraiment besoin. C'est-à-dire que j'ai dit à ma famille, on part pas samedi matin. On part vendredi. Du moins, si on part samedi matin, mais à 5h du mat. J'ai besoin de tout couper, de partir très vite. Et je me suis rendu compte que, par rapport à ce que tu viens de dire, Fred, c'est ouais, il faut retrouver une place de papa, d'animateur de la vie familiale, comment on fait les choses. Et sauf que là, quand tu étais en carrière et là encore, ben t'as envie de penser à toi et de souffler, quoi, de dire stop. Donc,
34: ouais, mais sauf que t'es protégé par ta famille quand t'es en activité, quand t'es en activité dans la saison, tu n'es plus protégé pendant les vacances.
0: Le totem d'immunité.
35: Je sais pas si c'est bien ou pas bien, mais moi, ça passe par des moments épicuriens.
9: Je vais te raconter une anecdote assez drôle. C'est que mon dernier tour avec le Quickstep, je suis parti 3 semaines en stage en altitude avant le tour. Donc ça veut dire que t'es parti 6 semaines. J'ai fait un stop à la maison pour 3 ou 4 jours pour repartir ensuite. Donc là, t'as tout perdu. Hein. Tu rentres au bout de 6 semaines, tu sais plus où sont les couteaux, les assiettes. Et la première fois qu'on repart se promener avec mon ex-épouse, je suis monté à côté passager dans la voiture. Et elle me dit, mais qu'est-ce que tu fais? Ah bah oui, c'est vrai.
0: Bah,
9: c'est
0: conduis-moi.
9: Ma caisse, faut que je conduise. Bah ouais, parce que t'es tellement plus habitué, en fait. Tu montes à côté, on te conduit, on te guide, on te dit fais ça, tu vois, le petit-déj c'est à telle heure, les gars, tout est déjà prêt. Et en fait, tu perds tellement tes repères que tu es dans une espèce d'habitude. Et je suis monté à côté parce que j'avais tellement l'habitude qu'on me conduise et il fallait pas conduire. Quand t'es coureur, tu conduis pas.
0: Bah, bien sûr.
9: Je suis monté à côté.
34: Qu'est-ce que c'était bien. Qu'est-ce que c'était bien, cette époque où on nous coucounait tout le temps.
35: C'était
34: c'était tellement
0: possible.
34: Bien qu'on n'avait pas besoin de prendre les billets de train, on n'avait pas besoin de réfléchir pour les papiers, on avait besoin. Enfin,
35: moi, elle était étonnée en rentrant, elle m'a dit mais ton sac est déjà fait. J'ai dit ouais.
0: Je suis indépendant aujourd'hui.
35: Je suis indépendant.
34: Moi, j'ai grandi.
0: Mais t'as dit quelque chose d'intéressant aussi.
9: Moi, je pense que ma compagne Valérie, elle est en train de nous écouter. Elle est en train quand elle va rentrer là, elle va me dire en fait, t'as pas changé du coup, t'es toujours à tête.
0: Cédric, t'as dit quelque chose d'intéressant aussi. Ça t'arrive.
34: C'est la première fois de la journée. Hein.
0: Non, sur le côté aussi, être tranquille et être non reconnu aussi quand on est en vacances. Est-ce que c'était quelque chose que vous cherchiez aussi justement à couper avec les fans ou avec les supporters comme ça, de partir loin de là où tu joues au quotidien justement pour être un petit peu tranquille.
35: C'est un peu incognito. C'est un équilibre parce que tu as envie d'être peinard et qu'on ne t'embête pas, qu'on ne vienne pas te solliciter. Et quand ça arrive, tu dis, ah, c'est cool quand même, t'es content. C'est un doux équilibre. Moi, je sais que je partais souvent en Corse et en Espagne. Et là, la bol, tu vois, j'en fais la pub. J'en fais la pub.
9: Oui, bien sûr. Il faut.
35: Et il n'y a pas de, oui, voilà, parce qu'il n'y a pas de culture rugby, même si ça m'est arrivé parce que, on m'a un peu reconnu sur certains, au golf surtout, voilà, on va dire. mais c'est un doux équilibre. C'est t'as envie qu'on te laisse tranquille pour pouvoir faire, je le dis bien, n'importe quoi. Mm-hmm. Qu'on ne dise pas, ah, t'es, on l'a reconnu, il a fait l'apéro, il a bien mangé, il a traîné, ainsi de suite. Et quand ça t'arrive, tu dis, ah ouais, c'est cool.
34: Moi c'est le contraire, j'ai toujours peur. Justement, je fais attention parce que j'anticipe, mais parfois ça m'a sauvé la vie. Hein. J'étais en vacances parfois dans le sud de la France, j'étais en voiture, j'avais fait un excès de vitesse, j'ai été arrêté par la police. Je me dis, ah, vous êtes Fred Weiss. Allez-y. Et
0: c'est aussi simple que ça, finalement.
34: Cool, ouais. Alors, c'était il y a longtemps. Maintenant, je crois que je suis pas sûr que ce soit encore possible.
35: Mais ils vont dire, vous avez fait quoi comme sport? Vous avez fait du basket?
34: Vous êtes grand et costaud. Vous avez fait du rugby. On me le dit parfois, ça.
35: Non, mais ça, t'as fait du rugby. Pas les oreilles et pas le mental. Ouais, le dessus. Tu vas arriver, tu vas faire bababab.
34: Tu sais quoi? Tu sais quoi? Sur le mental, je suis pas d'accord. Sur les oreilles, je suis très content de pas avoir vos oreilles.
0: Non, mais il y a aussi, c'est vrai. Il y a aussi le fait qu'aujourd'hui, c'est moins possible pour les sportifs d'aujourd'hui, j'ai envie de dire, parce que les réseaux sociaux font que de toute façon, tout ce qu'ils font pendant les vacances,
9: ils le veulent. Ça, ils le veulent, Florent. Oui, notre débat. C'est un autre débat parce que moi, à mon époque, nous coureurs cyclistes, ça dure 15 jours la notoriété, à part les très grands.
0: Ouais.
9: Et dans notre coin, alors évidemment, moi, dans mon village, tout le monde me connaît. À Nantes, pas mal de gens me reconnaissaient, mais c'est tout. Ça s'arrête là. Coureurs cyclistes, c'est pas un sport où on te reconnaît dans la rue. Mmh. Aujourd'hui, c'est différent. Pourquoi ? Parce qu'aujourd'hui, les gamins, moi, je leur disais, vous devez être exemplaire puisque de toute façon, vous avez choisi de mettre ce que vous prenez au petit-déj jusqu'à ce que vous bouffez le soir à table, tout sur Instagram, votre vie, qui je suis avec qui, où je suis, quand. Donc, à partir de là, bah, t'assumes. T'assumes le fait qu'on va te reconnaître. Si tu cherches ça, tu peux pas dire ouais, mais quand j'en ai pas envie, j'aimerais bien qu'on me laisse tranquille.
35: Entièrement bah non, mec, d'accord avec toi.
34: Il y a pas de bouton on/off de la notoriété. Ah bah
9: non,
34: malheureusement.
9: Ah bah non, donc, oui, ça. Donc, non, mais
35: si tu cherches ça, tu l'as. Si tu dis pas, je vais être dans tel endroit,
9: bah, si tu vas être tranquille.
35: Les mecs, ça fait deux jours qu'ils sont en vacances sur un très beau site. Ravi d'être
34: à la boule, par exemple.
35: Voilà, à la boule. Exactement. Ravi d'être là. Mais ouais, mais t'étonnes pas. Si après, t'es un peu.
0: Après,
35: chassé,
0: c'est pas le cas de tous. Il y a des fois, c'est le cas de juste la notoriété fait que. Là, on parle des réseaux sociaux, ça, mais c'était les paparazzi à l'époque. On a tous vu les photos de Kylian Mbappé en vacances.
34: Moi,
0: avec
34: j'étais avec Tony Parker plusieurs fois quand il était à sa période Eva Longoria. C'était une galère absolue. Bah, alors que lui, à cette époque-là, justement, les réseaux sociaux, c'était pas aussi développé que maintenant. C'était quand même une galère absolue. Il ne pouvait pas faire 3 mètres sans être arrêté. Et j'avoue qu'en vacances, il me disait que parfois, c'était extrêmement pénible. Et c'était pas de son fait. Parce que lui, il avait choisi d'être basketteur, pas d'être star.
35: C'est une immense star, là.
34: Ben oui.
0: Là, on a dépassé.
34: Oui, mais je suis d'accord. Mais immense star, lui, immense star, sa compagne. Ça faisait un combo un petit peu.
0: La combinaison des deux. Mais on peut comprendre, effectivement, que.
9: Ouais, c'est ça. Si ça dépasse pas le côté star où les gens te reconnaissent, te saluent, ça peut être parfois même, comme tu dis, Cédric, gratifiant.
0: Bah oui, valorisant,
9: ça
0: bien
9: fait
0: sûr.
9: Plaisir à l'ego. Maintenant, il y a aussi quand c'est commence à être paparazzade
0: envahissant,
9: et suivi et envahissant. Et là, c'est plus
35: c'est
9: drôle.
35: Sûr,
9: là,
35: c'est si t'as un couple star.
9: Moi, j'ai connu ça avec Thomas Vauclair. À la fin, c'était relou, quoi. À la fin, c'était relou. Tu pouvais plus rien faire. Tu pouvais plus aller dans un endroit. Mais Fred, tu en parles quand on va avec toi à Limoges. Et c'est pas une blague. Quand on est avec Fred à Limoges, c'est injouable le truc. Enfin, les gens connaissent tous Fred et
34: c'est un village.
9: Il est pas très discret.
0: Après, il a du mal à passer inaperçu.
35: J'ai envie de faire des petites soirées à Brive. Tranquille.
9: Quoique là où tu m'as emmené à Brive, évidemment que tout le monde sait où a bouffé Cédric Clémence et avec qui, évidemment.
0: Personne ne peut passer inaperçu finalement.
9: Surtout pas chez nous.
0: Allez, on va refermer la porte de ce vestiaire. Merci beaucoup les GG de vous être confiés. Il est 11h29 dans quelques instants. Fred va passer en mode captain, sans oublier évidemment les jeux du sport. Venez participer avec nous, on vous attend pour cela au 32-16. A tout de suite sur AMC.
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3: La dernière ligne droite des grandes gueules du sport dans quelques instants. Les lignes droites vont être compliquées sur la route, en revanche. Bonjour Lucas Pierre.
4: Bonjour Flora, bonjour à tous. C'est très difficile effectivement, surtout dans le sud-est. Vous roulez au ralenti sur plusieurs tronçons de l'A7 entre Lyon et Orange, notamment au niveau de Valence. Vous roulez aussi difficilement dans le centre de la France, sur l'A71 en direction de Clermont, avec des ralentissements vers Montluçon, Rion et à l'approche de Clermont-Ferrand. Si vous empruntez l'A20 en direction du sud, attendez-vous à lever le pied pour passer Limoges et Brive-la-Gaillarde. C'est fluide ensuite jusqu'à Toulouse. Pour ce qui est de ceux qui prennent la direction de l'Atlantique par l'A10, la circulation est ralentie par à-coups entre Tours et Poitiers. Et du côté de la Bretagne, c'est très ralenti sur la N165 en direction de Brest au niveau de Vannes et Quimperlé. Même chose quand vous roulez sur la N12 à l'approche de Saint-Brieuc en direction des Terres. Bonne route avec RMC.
5: Ça commence à être dense à Montauban.
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3: 11h34 sur RMC, les grandes gueules du sport continuent jusqu'à midi. 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Mais d'abord, Fred Weiss va passer en mode captain.
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3: Rien ne va plus dans le basket français entre Monaco menacé de relégation par la DNCCG et l'ASVEL contrainte de revoir son budget à la baisse et donc de se séparer de ses joueurs stars. Les monuments du basket français sont en difficulté, mais tu veux rester malgré tout positif, Fred.
6: Oui, il faut rester positif et il faut pas s'enflammer comme on peut s'enflammer quand ça va bien. Il faut pas s'enflammer trop quand ça va mal non plus. Il faut se rappeler que l'année dernière, j'étais le premier à dire c'est magnifique, tout se passe bien. On a une équipe de Monaco qui a de l'argent. On a l'ASVEL qui commence à faire des choses. Le Paris Basket qui travaille très bien également. On a Bourg-en-Bresse qui vient de gagner l'Eurocoupe. Tous les signaux étaient plutôt au vert. Et c'est vrai que là, on reçoit coup sur coup des annonces qui sont un petit peu compliquées quand même. D'un côté, on a Monaco effectivement qui apparemment est sauvé, mais qui va voir son budget divisé par 3, ce qui est quand même considérable. On avait quand même une équipe qui était capable d'aller au Final Four de l'Euroleague. L'Euroleague, c'est la meilleure compétition européenne en basket. On avait cette équipe qui était capable d'aller au Final Four, donc dans les meilleures équipes de l'Euroleague, qui va voir son budget divisé par 3, qui va arrêter l'Euroleague et qui va se reconcentrer sur la deuxième compétition européenne, qui est l'Eurocoupe. Donc c'est quelque part un déclassement pour cette équipe de Monaco. Ensuite, on a l'ASVEL qui... En début d'été, nous promettait monts et merveilles. Honnêtement, je me suis prêt à rêver.
3: Quand Tony
6: nous a annoncé, on va avoir plus de 50 millions d'euros de budget. On va avoir Sylvain Francisco,
3: qui
6: est considérable.
5: Budget en basket moyen.
6: Je pense que c'est entre 10. 7 et 8 millions à peu près. Je m'avance un petit peu, mais on a beaucoup d'équipes en tous les cas dans cette fourchette là. Et quand Tony nous a annoncé ce budget, j'étais l'homme le plus heureux, parce que je me suis dit, justement, on sait que Monaco, ça devient compliqué, on sait qu'ils ont des retards de paiement, on a besoin d'une locomotive, une énorme locomotive, 50 millions de budget, c'est du jamais vu, c'est fantastique, on se permet de voler des joueurs à des grands clubs européens. Et là, je commence à m'enflammer. Vous me connaissez, j'ai du mal à être dans la nuance. Je suis plutôt
3: soit blanc ou noir.
6: Ouais. Donc la nuance, c'est quelque chose que je ne maîtrise pas vraiment. Et donc forcément, j'étais hyper chaud. Sauf que ce joueur, Sylvain Francisco, dont je viens de parler, qui était la recrue phare de cet ASVEL, finalement vient de signer au Panathinaikos. C'est-à-dire que, en gros, il aura signé un mois uniquement à l'ASVEL. Il a signé le 30 juin. Le 30 juillet, il avait signé ailleurs. Et donc là, je commence à me poser des questions. Je vois Bourg-en-Bresse qui a gagné l'Eurocoupe l'année dernière, donc la deuxième division des compétitions européennes, refuser l'Euroleague parce que financièrement c'est compliqué. Je vois un club comme Le Portel, alors oui, moins fameux, en tout cas moins connu par le grand public, qui se retrouve rétrogradé en prénat, donc ça veut dire un niveau vraiment pas professionnel. je m'inquiète forcément. Je me dis que ces locomotives, ces gens qui avaient la possibilité de nous faire progresser dans le basket, qui nous permettaient d'avoir un budget énorme, bah, se retirent ou sont en difficulté. Donc on commence à se poser des questions. Pour l'instant, le seul projet vraiment serein et fiable, c'est celui du Paris Basketball. Et ça, c'est quand même une très bonne chose dans la ville de Paris.
3: Qui sera en Euroleague?
6: Qui sera en Euroleague, oui. L'ASVEL sera normalement aussi en Euroleague avec un très beau budget, hein, de 24 millions. Mais quand on promet 50, Flora,
3: bah, et quand on annonce après, avec les mêmes ambitions,
6: et quand on, après on te dit, bah, on n'en a que 24.
5: Ça vient d'où, bah, ça, bah, finalement, à Lyon.
6: Pardon?
5: À Lyon. Pourquoi machine arrière totale?
6: Alors, c'est, apparemment, les investisseurs n'avaient pas les garanties suffisantes. Et c'est là que ça m'inquiète. Le basket
3: c'est ne
6: le serait pas
3: assez. En gros, du basket français qui a un.
6: Ce qui voudrait dire que le basket français ne serait pas assez bankable pour attirer ce genre de, d'investisseurs. Et donc, forcément, j'ai une inquiétude. Quand je sais que le train de la NBA Europe va pas tarder à passer, je m'inquiète de voir les clubs français rester à quai.
3: T'as peur. Est-ce que moi, j'ai une question assez simple sur ces Coupes d'Europe que tu as évoquées aussi rapidement. L'Euroleague, pour ne pas la nommer, qui est une ligue fermée, donc il faut être invité pour être dans cette compétition-là, si je ne dis pas de bêtises. Et ça coûte aussi de l'argent à ces clubs français. Est-ce que finalement, l'Euroleague, ce n'est pas une mauvaise idée pour les clubs français quelque part?
6: On peut se poser la question, oui, parce que évidemment, la plupart des clubs d'Euroleague sont soit affiliés à un club de foot et donc ont un budget quasiment illimité.
3: Comme le Real Madrid.
6: Comme le Real Madrid. Pas de Madrid, hein, le Real Madrid, parce que c'est très important.
3: Ou alors on a
6: des équipes qui ont des mécènes, comme c'était le cas de Monaco, hein, c'est ça le principal problème. Ces mécènes-là arrivent à un moment où ils arrêtent de payer. De toute façon, tous les ans, il y a un déficit colossal parce qu'il n'y a pas de réalité économique à l'Euroleague, malheureusement. Et donc, j'ai peur de me dire, finalement, Bourg-en-Bresse, c'est un pas en arrière en refusant l'Euroleague, mais est-ce que c'est pas le bon choix?
3: Et
6: mais alors,
5: si
6: honnêtement,
5: tu peux pas gérer financièrement.
6: Honnêtement, Bourg-en-Bresse est un club qui est extrêmement bien géré, et donc s'ils prennent ces décisions, c'est que ils ont étudié toutes les possibilités et qu'ils savent que la meilleure solution, c'est de ne pas faire l'Euroleague. Et c'est là que d'un côté ça m'inquiète, mais en même temps je me dis, il vaut mieux tenir que courir.
5: Oui, mais ça veut dire que le championnat n'intéresse personne, que le championnat d'Europe n'intéresse personne.
6: C'est ma problématique.
5: Et pas du tout bankable.
6: Le basket européen n'est pas bankable et ne vit que par des mécènes, donc m'inquiète forcément. Et le basket français n'est pas invité. Ouais. Parce que figurer en Euroleague, ça devient extrêmement compliqué parce qu'encore une fois, les clubs sont prêts à perdre des millions. Et donc, de ce principe-là, je m'inquiète un peu. Encore une fois, la sérénité et la sécurité financière qu'assurent les clubs français, c'est quand même extrêmement intéressant. Je préfère me dire, on n'est pas invité à être dans le gratin du basket européen. Mais par contre, ce qu'on fait, on le fait bien et on ne perd pas d'argent. Et quelque part, ça me rassure aussi.
7: Voilà, est-ce que la destinée pour le temporaire de ces grands clubs français n'est-il pas de rester là où il sait évoluer? C'est un peu de ce qu'on disait tout à l'heure dans le tennis. Est-ce que notre niveau n'est-il pas là tout simplement en faisant le rapport avec les équipes cyclistes, il y a un énorme problème lorsqu'on parle de championnat européen, c'est la fiscalité. Alors, on parle de
6: Bien
7: Monaco,
6: sûr.
7: Donc là, pour le coup, c'est pas un exemple concret, mais la fiscalité dans le sport est un vrai sujet à prendre à bras le corps par nos politiques. On parle de concurrence internationale, de concurrence européenne, nous on parle de World Tour, et certaines équipes ont des charges dont... Et très bien, parce qu'on a de vrais contrats de travail. Nos joueurs et nos coureurs sont des salariés. Ils ont droit au chômage quand ça s'arrête. Ils ont une couverture sociale. Mais à côté de ça, c'est injouable. C'est-à-dire que quand il faut rajouter 20% du budget ou 30% pour payer les charges, on ne peut pas jouer avec l'Europe. Et ça, moi, je tire un grand coup de chapeau que Tony Parker se soit un peu avancé trop vite et finalement les investisseurs ne sont pas venus à la hauteur qu'il espérait. Oui, mais il a fait la démarche. Et moi, je le mets pas au pilori parce que moi, j'ai fait ce genre de démarche d'aller chercher des ronds. Et quand tu les trouves pas et quand tu dois dire on arrête, c'est toi le méchant.
6: Non, mais le problème de Tony Parker, et je te rejoins complètement, c'est qu'il a communiqué trop vite.
7: Oui, je sais.
6: Et c'est la seule problématique parce que tu vois un garçon comme ça. C'est exactement le point. C'est qu'il essaye de mettre le basket en avant. Il essaye avec son image.
7: Est-ce que Tony a gagné dans sa carrière, Fred? Il pourrait aussi se dire, ah, mais bon, j'ai profité de mon
6: misère.
7: Et mes enfants et mes petits-enfants et mes arrière-petits-enfants. Mais
6: je suis complètement d'accord.
7: Et je pense qu'il peut être un des porte-étendards et un des porte-paroles pour aller voir les gens qui décident dans notre pays et les instances internationales en disant il faut qu'on se mette autour de la table.
5: Tu changeras
7: pas
5: la fiscalité, tu seras pas au même niveau sur la.
7: Mais voilà, c'est pour ça. Nous, la première ligne pour faire un parallèle avec cette histoire de Laswell, nous, le parallèle, c'est les équipes commencent à discuter, de se dire le siège de l'UCI étant en Suisse, ayons tous un siège social et une fiscalité suisse. Mais... Et là, on pourra commencer à parler.

0: compétition incroyable dans l'Euroleague, qui est quand même une compétition juste magnifique, c'est quand même difficile à entendre. Et donc je comprends cette différence entre, d'un côté, moi je pense qu'il a fait de son mieux et je peux pas tirer à boulet rouge sur lui, et de l'autre, vendre des promesses trop tôt et trop rapide à des supporters, c'est difficile de
1: l'enlever. Quand il a en recherche de sponsors, faut bien qu'il vende un minima un peu de rêve quand même.
0: Oui, d'accord, mais 59 millions, c'est beaucoup de rêve.
1: 25,
2: un autre problème qu'on a évoqué aussi un petit peu cette semaine, Fred, c'est la fuite des talents aussi en France, c'est-à-dire qu'on a de plus en plus de jeunes joueurs qui partent à... pas seulement à l'étranger, parce qu'on parlait de l'Europe, mais principalement aux États-Unis pour jouer dans des universités américaines, avec là une manne financière que le basket français, avec laquelle le basket français ne peut pas lutter, tout simplement. Est-ce que c'est pas aussi là le problème principal du basket français, de perdre ces talents-là qui pourraient permettre au championnat d'évoluer encore plus?
0: Alors c'est le problème du basket mondial, mais comme on disait, il y a les charges qui changent de tous les sports. Mais c'est vrai qu'on est en train de parler de joueurs qui jouent en deuxième division, qui vont se retrouver avec une possibilité de contrat d'un 1,5 million de dollars pour une saison en université. Donc même pas le niveau NBA, donc le meilleur niveau du monde. Non, l'université. Donc à partir de là, ça va devenir difficile de concurrencer. Ça peut freiner l'envie de former aussi en France. Moi, je suis plutôt très inquiet par rapport à
3: ça. C'est la même chose dans tous les sports.
1: Le ministre des Sports, ou qui veut se dire, on a un sport universitaire, on a un sport scolaire, on crée des... Alors, usine à champions, ça va mal être interprété, pardon. Mais donnons les moyens à nos jeunes Français de rester en France, de faire leurs études, construisons des championnats intéressants chez les jeunes. Tant qu'on ne sera pas à faire
0: Cédric,
1: fait
0: on peut
1: les
0: pas.
1: États-Unis, on n'y arrivera pas.
0: Tu sais pourquoi on ne peut pas ? Parce que les États-Unis ont trois choses que nous n'avons pas. Ils ont les infrastructures que nous n'aurons jamais. C'est-à-dire que les joueurs, quand ils vont jouer là-bas, ils ont des salles que même nos plus grands clubs européens n'ont pas. D'accord ? Des salles d'entraînement, des salles de musculation, piscines.
2: Et
0: on parle juste d'université américaine. Ils ont la faculté aussi d'avoir un double projet. C'est-à-dire que tu vas là-bas, tu reviens avec un diplôme américain, avec après 4 ans d'université, tous ne l'auront pas.
1: En France, tu fais du sport, t'es un cancre, donc tu peux pas faire des études.
0: Exactement. Et le troisième, c'est la manne financière. Un million et demi pour un joueur qui joue en deuxième division en France l'année dernière, c'est compliqué.
2: Vaste sujet sur lequel on aura... Tu vois, t'étais pas inspiré finalement. Le basket te parle, c'est
1: j'avais
2: la passion.
1: Sur notre groupe, j'avais mis des petites alertes sur sa capacité.
2: Regarde, t'es convaincu.
3: Il a été très bon, bravo, ça me fait
0: vraiment plaisir.
2: Capitaine a rempli sa mission. 11h46 sur AMC, j'espère que tu vas être aussi chaud dans quelques instants. Les jeux du sport arrivent. 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A tout de suite dans les grandes gueules du sport.
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0: 48, la dernière ligne droite des grandes gueules du sport. Ils sont chauds bouillants en plateau. Cédric Evans, Jérôme Pinault, Fred Bass et François Pinet qui nous a rejoint évidemment pour ces jeux du sport. Salut François.
1: Salut Flora, salut à tous. J'espère qu'il n'y aura pas de triche comme avec un certain Georges Quirino cette fois.
2: François, il pleure encore de la semaine dernière.
3: Il pleure aussi. Il pleure avec
1: honteux. Je suis désolé, c'est honteux.
0: Je ne suis pas responsable de ce qui se passe en plateau. Vous êtes prêts à jouer ?
1: Je te fais confiance, Flora.
0: Allez, c'est parti.
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0: On va accueillir nos deux auditeurs du jour, Hamza et Luc. Salut messieurs.
5: Bonjour.
0: Merci d'être avec nous. On vous rappelle que le vainqueur repartira avec un abonnement d'un an à Basic Fit. Hamza, c'est toi qui as appelé en premier. Tu vas choisir ton équipe. Les équipes du jour sont Pinot Pinet.
6: Ah ouais, c'est bon
3: super.
6: Ça.
1: Les pipi flingueurs comme
0: ça
1: avec Tarabkovski,
0: ça marche bien. C'est vrai que ça marche avec beaucoup de
2: gens. Il faut se réinventer là. Oh.
0: Et Cédric et Fred seront ensemble. Du coup, Hamza, je te laisse choisir soit Fred et Cédric, soit François et Jérôme.
5: François et Jérôme.
1: Bien.
6: Un homme de ambitieux.
3: Qui a choisi les deux blaireaux?
0: Hamza. Du coup, Luc, tu joueras avec Fred et Cédric. Allez, c'est parti pour la première question pour les GG. J'aime trop ces suspense là. Qui a terminé derrière Pauline Ferrand-Prévot lors du dernier Tour Vollering. De France? Bonne réponse, François.
1: Yeah.
3: Pas si vite non plus.
6: T'as vu, j'ai même pas eu besoin de dégainer.
0: J'ai vu ça.
1: Là, t'as un bon porteur d'eau, là, Jérôme.
0: On va être que sur des questions à une seule réponse. On n'a pas le temps de lésiner, donc une seule réponse pour tout le monde.
6: Faut que ça usine.
0: Exactement. Deuxième question pour les GG. Combien de Ligue des Champions Franco Baresi avait-il remporté avec l'AC Milan?
3: 3.
0: Bonne réponse, Fred.
1: C'était 3.
3: Ben oui, c'était 3, évidemment.
2: C'était 3, moi,
3: il faut jouer avec nous.
2: T'as qu'à être dans les studios.
0: Non, il a les cigales derrière lui, il ne peut pas tout faire.
3: On entend qu'il est à Lille.
0: Question pour les auditeurs. Luc et Hamza, donnez-moi bien votre prénom quand vous répondez, que je sache qui a répondu en premier. Dans quel club vient de signer Maxence Lacroix?
5: Chelsea.
0: Ah, c'est trop dur pour vous.
2: Chelsea.
0: Ah, mais qui a répondu?
2: Luc.
0: Bonne réponse.
2: 2-1 pour Limousin.
0: 2-1 pour Fred, Cédric et Luc. Les GG, c'est à vous de prendre la main. Combien de médailles a remporté Léon Marchand au dernier?
2: 5.
0: Bonne réponse, Frédéric.
1: Il est chaud, là.
2: Allez, 4, c'est fait.
0: T'as de la chance que je demande pas qu'on attende la fin de la question.
3: Parce que
0: c'est moi qui fais les règles, en fait.
3: C'est moi qui prends un risque.
2: Tu ne les connais pas.
3: C'est moi qui prends un risque. Tu aurais pu dire une compétition que je n'avais pas vue.
0: C'est vrai. Quatrième question pour les GG. Toujours une seule réponse. Combien de titres de champion de France compte les Girondins de Bordeaux?
2: 6.
0: 6, c'est une bonne réponse.
1: Ils disent au pif, en fait. C'est que des questions au pif.
0: Attends,
1: je dis un chiffre.
2: Allez, 6 au pif. 6 ans.
6: Non, tu vas où, sans lumière? 4-1.
0: 4-1 toujours. Oh, question pour nos auditeurs, Luc et Hamza.
6: Allez, Hamza.
2: Allez, Luc.
0: À quelle place a terminé Paul Sexas sur le dernier Tour de France?
5: Le 4e.
0: Luc, c'est une bonne réponse.
3: Bravo, Luc.
2: 6 ans.
6: Oh là.
3: 5.
2: Ah, pardon.
0: On va passer à la question élimination. Je vous demande, les GG, s'il vous plaît, de me citer tous les champions olympiques français de natation en bassin. Ils sont 11.
1: Oh la vache.
0: J'ai l'impression que je vous ai scotché. Allez, François, on va démarrer par toi.
1: Léon Marchand.
0: Oui, c'est une bonne réponse. Fred.
3: Laure Manoudou.
0: Oui, évidemment. Bonne réponse. Cédric.
2: Le frère.
0: Qui s'appelle?
2: Il faut dire Laure Manoudou.
0: Oui, bonne réponse.
3: Mais attends, pourquoi Cédric? C'est pas
0: Jérôme. Logique. Et tu commences pas.
3: Mais non, mais c'est on est 2 fois de suite.
0: Jérôme.
6: Amaury Levaux.
0: Oui, c'est une bonne réponse. Je vous rappelle qu'effectivement, les relais comptent aussi. François.
1: Grousset.
0: Ah non. Il n'est pas champion olympique. Fred. Ça se complique, mais il y en a encore quelques-uns que vous pouvez trouver. Quand même.
1: J'en ai un.
3: Alain Bernard.
0: Bonne réponse, évidemment, Alain Bernard. Cédric.
2: Lacour.
0: Alors, non.
2: Camille
0: Lacour n'est pas champion olympique. Non.
3: Elle doit savoir.
0: Non, champion du monde, on ne donne pas plusieurs réponses. Jérôme.
1: Allez, Jérôme.
6: Fred Bousquet.
0: Non, c'est une mauvaise réponse. Il ne reste plus que François.
3: Bah, j'ai gagné.
0: J'ai gagné. T'as perdu, c'est vrai.
3: Je suis le seul à avoir répondu sur ce tour.
6: Ah, mais il faut le dire.
2: Voilà.
0: Donc Fred a gagné. Oui. On valide ça?
2: Oui, bien sûr.
3: Bah, évidemment.
2: On valide.
0: Est-ce que tu peux m'en donner un autre ou pas? Juste comme ça pour le plaisir.
3: Camille Buffa, par exemple.
0: Exactement. Mais évidemment, Camille Buffa, il y a Camille. Mais oui, il manquait Jean Boiteux, il manquait Fabien Gillot, Jérémy Stradus.
3: Gillot, c'est un rapport avec la météo ou pas du tout?
0: Non.
2: Gillot, mais non, il est dans le fameux relais. Pardon.
0: Oui, tu c'est ça, pas, c'est dans les relais. Tout à fait.
6: Cette bêtise.
1: Bon, Jérôme, faut qu'on passe quelque chose là.
6: On peut plus. La super question,
1: c'est quoi? Impossible.
6: C'est combien la section?
2: Tu veux qu'on l'invente à 6 points pour toi?
0: Tu veux qu'on le fasse?
1: Je sais pas.
0: En régie, est-ce qu'on tente une question impossible? Allez. Tu veux la faire impossible? Allez.
1: Tu vas, Jérôme, ou j'y vais?
2: Attends. La question impossible, même s'ils répondent, ils n'ont pas gagné.
1: Bah si.
0: Oui.
2: Ah ben non. Non, c'est 2 points.
3: C'est 2 points.
2: C'est plus 2, moins 1.
0: Allez, c'est pour le beau jeu. C'est pour le beau jeu. François ou Jérôme, qui veut y aller?
3: Ils peuvent finir à 0.
1: Jérôme, tu vas? Vas-y, Jérôme.
6: Vas-y.
3: Vous pouvez finir. Fanny.
1: Jérôme Pinault représente.
0: Combien de fois Raymond Poulidor est monté sur le podium du Tour de France?
2: C'est facile.
0: Non, le podium.
6: Le podium du Tour de France.
2: Oui, mais bien sûr.
3: C'est facile, hein?
2: Ah oui.
6: C'est pas facile.
0: Bah non, c'est pas facile.
6: 8 fois.
3: Parce que. Alors, mais non, tu penses que c'est
0: tu
3: facile,
0: m'as dit quoi?
1: 8 fois. Prêt,
0: c'est une bonne réponse.
2: Oui, on a gagné.
0: Non. C'est bien Luc qui remporte cet abonnement d'un an à Basic Fit. Tu vas pouvoir aller faire du sport pendant les vacances, Luc.
3: Luc, je fais un plaisir.
0: Félicitations à toi. C'est grâce à Fred et Cédric aujourd'hui que tu repars avec ton abonnement. Merci les GG d'avoir été avec moi. Merci François d'être venu. Félicitations à Luc.
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0: Merci à tous les GG d'avoir été avec moi ce matin. On vous retrouve évidemment demain. Merci Jérôme,
3: à vous, Florent.
0: De tes vacances. Bien méritées. À tout à l'heure. Effectivement, pour suivre la Classica Saint-Sébastien, le Tour de France aussi à venir cet après-midi. Fred, je te retrouve évidemment demain, en fait. Je sais pas pourquoi je pose la question.
3: Tu es là tout le temps.
0: Et tu es là ce soir aussi.
3: Je suis là.
0: 18h, 20h pour l'Intégral Sport. Jérôme est là demain aussi. Cédric, bonnes vacances à toi.
2: Merci. Parfait.
0: Vous restez bien avec nous sur RMC. Les paris RMC à suivre dans quelques instants avec la Dream Team. Il est 11h55. À tout de suite.
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8: Il est 11h59, les paris RMC arrivent dans quelques instants. D'abord le point sur vos conditions de circulation. Bonjour Lucas Pierre.
9: Bonjour Flora, bonjour à tous. C'est très chargé, en particulier quand vous prenez la direction du sud. Aujourd'hui, c'est le cas sur la 7 entre Lyon et Orange. Sur la 71, par à-coup à l'approche de Clermont-Ferrand. Le trafic est aussi ralenti sur la 20 en direction de Toulouse à hauteur de Limoges, Brive et Montauban. En Gironde, prévoyez des ralentissements sur la 10 à l'approche de Bordeaux. Puis sur la 63 en direction de l'Espagne, du côté de la Bretagne. Vous levez le pied sur la N165 en direction de Brest au niveau de Vannes et Quimperlé. Ça coince toujours aussi sur la N12 quand vous passez Saint-Brieuc en direction des Terres. Et puis en Ile-de-France, vous levez le pied sur la 10 à partir de Massy puis à l'approche du péage de Saint-Arnoult. Bonne route avec RMC.
8: Les paris RMC débarquent dans quelques instants. Il est midi. Les infos d'abord avec Lou Garnier. Bonjour Lou.
10: Bonjour Flora, bonjour à tous. On commence avec une bonne nouvelle sur le front des incendies en Gironde. Après 10 jours de lutte, le feu est désormais fixé, c'est-à-dire qu'il ne progresse plus. Annonce du ministre de l'Intérieur, Laurent Nunez. 42 000 hectares ont été ravagés par les flammes. 10 000 nouvelles personnes vont pouvoir retourner chez elles dans les prochaines heures. Du côté du Var, autre front touché par les incendies. La situation reste extrêmement tendue après la reprise de l'incendie du massif du gros Bessillon, 1500 hectares parcourus depuis hier. Alors la situation est sous contrôle ce midi, mais Laurent Nunez appelle à la prudence.
11: On a quand même quelques points d'inquiétude importants, puisqu'il y a de nombreux points chauds encore, évidemment dans le périmètre, et on attend la levée du vent, et notamment du Mistral, dans l'après-midi, et donc une zone vraiment à très haut risque entre 16h et 22h. Donc je ne saurais trop conseiller à tous les habitants de ce territoire d'être extrêmement attentifs aux recommandations qu'a déjà adressé le préfet.
10: Les moyens sont renforcés pour lutter contre les flammes. 4 Canadair, 5 hélicoptères bombardiers d'eau, 1500 pompiers mobilisés. Les habitants de la commune de Châteauvert dans le Var sont autorisés à rentrer chez eux. 4 autres villes du secteur sont toujours évacuées. Au moins 67 migrants sont décédés en tentant de rejoindre l'enclave espagnole de la Ceuta, selon le gouvernement. Cette semaine, près de 60 000 Marocains sont entrés illégalement dans le territoire. La majorité ont fait demi-tour, mais plusieurs pays, dont la France et l'Italie, ont durci leur contrôle aux frontières. Une attitude jugée égoïste par le Premier ministre espagnol Pedro Sanchez. Après les hommes, c'est le début du Tour de France chez les femmes. Aujourd'hui, top départ à 14h40 depuis Lausanne en Suisse pour 9 étapes, dont une ascension du Mont Ventoux. Grande gagnante l'année dernière, la Française Pauline Ferrand-Prévot compte bien tenter le doublé. Une course à suivre en direct dans l'intégral Tour sur RMC, évidemment. Et puis, vous nous écoutez peut-être depuis la route des vacances. Grand week-end de chassés croisés entre juilletistes et haussiens. Journée noire dans le sens des départs selon Bison Futé aujourd'hui. Un trafic particulièrement intense sur l'A7 qui dessert la vallée du Rhône. Alors pour éviter les bouchons, des milliers de vacanciers guidés par Waze prennent des axes secondaires, de quoi agacer les habitants de petites communes comme dans la Drôme, aux Tourettes, où vous vous êtes rendu pour RMC, Vincent Chevalier.
12: Je viens de me garer dans le village. Effectivement, pas mal de monde déjà sur cette nationale 7. Je vois deux habitants.
13: Mon prénom, c'est Loïc.
14: Moi, c'est Kathleen.
13: On essaye de sortir tôt, d'aller faire les courses, de pas tomber dans le trafic. C'est embarrassant, quoi. On n'en peut plus, quoi.
14: On passait par les chemins de traverse avec les GPS, on peut plus. Tous les touristes passent par nos petites routes.
15: C'est un balai incessant de voitures sur cette nationale 7 et parfois même au cœur du village. De quoi générer des nuisances sonores, de la pollution aussi. Là, je suis à côté d'un bureau de tabac. Je vais aller voir quand même si les touristes ramènent un peu d'activité.
16: En général, on tourne à 400 clients au jour. Là, dans des journées comme ça, oui, c'est bien. Bien 200 clients de plus.
15: Là maintenant, j'ai rendez-vous avec quelqu'un qui connaît particulièrement bien le sujet.
17: Alors, Lionel Fargier, et je suis maire. Ça devient une zone de guerre sur nos petites routes qui ne sont pas du tout adaptées. Ça a un coût énorme en termes de réparation des voiries, de gestion des incivilités, puisque malheureusement, on ramasse des déchets. Après ces week-ends-là, c'est une catastrophe.
15: Les prochains jours s'annoncent donc compliqués pour les habitants. Et selon le maire, le village va vivre au rythme de ce trafic intense jusqu'à fin septembre, début octobre.
10: Un reportage de Vincent Chevalier pour RMC. 20 départements du sud-est du pays en alerte orange canicule aujourd'hui selon Météo France. Le temps est sec presque partout en France. Quelques averses dans le Grand Est cet après-midi. Côté température, il fera 25 degrés à Lorient, 30 à Strasbourg et Poitiers et jusqu'à 37 degrés à Nîmes.
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10: Et puis le Quintet, c'est à l'hippodrome de Clairefontaine-Deauville à 15h15 aujourd'hui. Le pronostic de la Dream Team des courses RMC, leur favori c'est le 4 Bazanti et leur outsider c'est le 7 Hello Avenue.
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10: 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Vous écoutez les paris RMC avec Flora Moussi.
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4: Salut à tous, bienvenue dans les Paris RMC, votre rendez-vous des parieurs tous les week-ends de midi à 13h. Cette émission, c'est aussi la vôtre. Alors, on vous attend au 32-16 ou sur WhatsApp au 06 12 424 424. On vous attend notamment tout à l'heure hein, pour participer à la battle des supporters pour gagner des offres sur le site de notre partenaire. Faible actualité football en ce moment, ça n'échappait à personne, évidemment, en tout cas sur le terrain, parce que sinon Gianni Infantino fait des siennes. On va se projeter sur la prochaine saison de Ligue des Champions. Qui va l'emporter? Qui sera finaliste? Quelles équipes françaises sortiront des poules? On se posera toutes ces questions, cote à l'appui, évidemment. On pariera aussi sur le Tour de France féminin qui démarre aujourd'hui depuis Lausanne, à suivre en intégralité tous les jours sur RMC, mais aussi sur le tennis, sans oublier évidemment la banquerolle de la Dream Team en fin d'émission. Allez, c'est parti pour les Paris RMC.
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4: La Dream Team du jour avec Johan Guillet. Salut Johan.
8: Salut Flora, salut à toutes et à tous.
4: Elle se porte bien sa Dream Team en ce moment ou pas?
8: Elle se porte plutôt très mal, hein. On est plutôt très mauvais. Mais aujourd'hui est un autre genre.
4: Moi j'ai rien à voir là-dedans, je le précise tout de suite, comme ça je suis totalement extérieur. Lionel Charbonnier aussi évidemment au rendez-vous des parieurs. Salut Lionel.
11: Salut Flora, salut Johan, salut à toutes et à tous, salut aux copains qui m'entendent et voilà, bah bienvenue au club Flora, si tu veux faire partie des cancres,
4: des losers. Petit siège. Je vais y penser Lionel, c'est très tentant effectivement dit comme ça. Pascal Duprat aussi est avec nous, salut Pascal.
12: Salut Flora, salut Johan, salut Léo et salut à toutes et à tous.
4: J'espère que vous êtes en forme messieurs, c'est vrai qu'il n'y a pas trop de foot en ce moment, vous tenez le coup, ça va?
11: Oh, ça va, ouais. Moi,
12: ça va. Oui.
4: Ils sont sevrés, mais ils sont contents, tu vois, finalement. Ils sont contents
8: c'est
4: d'être
8: le trop
4: un petit
8: plein,
4: peu.
8: C'est Infantino.
4: Ouais, c'est ça, c'est Infantino. On démarre avec l'affiche des Paris RMC tout de suite.
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4: Ah oui, parce que l'affiche, justement, on ne la connaît pas pour le moment, mais on peut essayer de se l'imaginer. On va se projeter sur la prochaine saison de Ligue des Champions. Le PSG va-t-il réussir l'impensable et remporter un troisième titre consécutif? Qui peut bien venir embêter les Parisiens dans cette quête folle et qui peut créer l'exploit? Déjà, un tour de table rapide. Messieurs, qui va remporter cette Ligue des Champions 2027, selon vous? Pascal.
12: Triplé PSG.
4: Lionel.
11: Back to back to back.
4: Ah oui, tout le monde est d'accord. Johan.
8: C'est des petits bras, hein. Triplé PSG.
4: Ah oui, d'accord. Alors, j'imagine que les cotes, elles sont plutôt dans ce sens-là.
8: Oui, Paris est favori. La cote est belle quand même. C'est 5,75. La victoire du Paris Saint-Germain qui reste favori du coup pour ce back to back to back. Le Bayern arrive derrière à 7. On monte à 7,50 pour Arsenal, le Barça et le Real. On monte à 8 pour Manchester City, 11 pour Liverpool. Et tout de suite, on arrive sur du 20 Manchester United, 30 Atlético de Madrid, 30
4: 20
8: également
4: Manchester
8: Inter Milan.
4: United, alors qu'ils reviennent en Ligue des Champions.
8: Exactement, okay. C'est une belle cote. Hein.
4: Ouais, finalement, ça se tente.
8: Vous faites partie des presque favoris. Hein. Vous êtes devant l'Inter également qui est à 30. Donc voilà, après tout de suite Aston Villa 40, Borussia Dortmund 60, AS Rom 75, même cote pour Naples. Et enfin, ce que je sais que cette petite cote va plaire, Koum est à 100.
11: Ah.
4: Bah voilà, qu'est-ce que vous attendez messieurs? Non, plus sérieusement, le PSG c'est une évidence totale pour vous, Pascal?
12: Une évidence bien entendu par rapport à eu égard à ses résultats, le fait qu'ils aient réussi le back-to-back, que l'effectif, même s'il va bouger quantité, en qualité, reste quand même stable, avec de jeunes joueurs qui ont pris beaucoup d'expérience, un entraîneur qui fait l'unanimité, et un club qui est aligné à tous les étages. Donc le Paris Saint-Germain sera encore un des grands favoris de cette compétition, à n'en point douter.
4: On rappelle quand même, Lionel, que ce back-to-back-to-back a été fait par le Real Madrid d'un certain Zinedine Zidane. Ça reste, non, je le dis parce que ça reste un exploit total. C'est-à-dire que c'est pas quelque chose qu'on a l'habitude de voir. Déjà d'avoir réussi pour le PSG à conserver son titre. Voilà, exactement. C'était déjà un exploit. Et là, tu crois que pour une année supplémentaire, Paris est capable de marquer l'histoire comme ça?
11: Oui, et je rejoins Pascal dans tout ce qu'il a dit, c'est-à-dire que c'est un effectif, oui, qui va être modelé, mais qui quand même a de fortes bases, qui a déjà gagné avec des jeunes joueurs qui ont pris une expérience extraordinaire. Je pense aussi que maintenant, bien plus qu'auparavant, et ça sera de pire en pire, parce que si jamais ils arrivent à passer comme on le pense, comme on l'espère, les écueils, le PSG va rentrer dans la tête de ses adversaires. Et à chaque fois, on dira encore que, tu vois, comme on dit à chaque fois, ah bah ouais, mais ils ont eu de la chance, ils ont joué une équipe qui a pas joué, on les a pas reconnus, les adversaires, on les reconnaît jamais, les adversaires, mais ça va être de pire en pire, à condition que le PSG reste sur cette lignée. Et je pense que le rafraîchissement de l'effectif, avec des joueurs nouveaux, tout ça, qui vont vouloir s'inscrire dans ce qui a déjà été fait, et surtout pas être les mauvais élèves qui vont tirer le PSG vers le bas, je pense que ça va être un vrai atout.
4: Et c'est vrai aussi, Pascal, on est en pleine période estivale, période de mercato, ça bouge un petit peu partout, on ne sait toujours pas si Bradley Barcola va partir, a priori oui, puisqu'il a un bon de sortie et que Liverpool est très intéressé, mais il y a encore beaucoup de choses qui peuvent bouger, et même ça ne t'effraie pas finalement dans cette continuité avec Luis Enrique, tu fais confiance justement au coach espagnol pour continuer d'avoir cet impact sur le groupe parisien?
12: Oui, il a l'impact total sur son groupe. En plus, il gère ce groupe de façon magistrale.
11: C'est lui, la star.
12: Le turnover est toujours appliqué de façon subtile. Et puis, les choses sont claires. Encore une fois, je le disais tout à l'heure, quand un club est aligné à tous les étages, c'est beaucoup plus facile pour l'entraîneur, même si cet entraîneur est un entraîneur à succès. Et il y a personne qui vient le contrer, personne qui vient l'empêcher d'imposer son dictat. Et les joueurs, à partir de ce moment-là, eh bien, sont tout d'un coup beaucoup plus sages et beaucoup plus disciplinés. Mmh. Donc ça va être encore le cas au PSG la saison prochaine. Moi, je suis impatient de voir l'issue du mercato, parce que malgré tout, le PSG a besoin de renforcer son banc pour durer davantage et pour être encore plus, on va dire, dominateur dans cette compétition de Ligue des Champions.
11: Lionel, alors, je sais pas, Flora, ouais, excuse-moi, pour compléter ce que disait Pascal, je sais pas si Pascal a suivi. Moi, il y a un secteur, bon, qui m'intéresse énormément, bien évidemment, même si j'adore Safonov et tout ça, ce qu'il a fait, c'est extraordinaire. l'avancante, tu vois, c'est les deux extrêmes. À chaque fois, les gardiens de but sont très, très copains avec les numéros 9. Donc l'avancante, oui, j'attends de voir quel sera le véritable numéro 9, s'il en faut un exactement, je ne sais pas, mais en tout cas, le gardien de but, je ne sais pas si tu as suivi, Pascal, moi il y a un gardien que j'ai adoré pendant la Coupe du Monde, je ne sais pas s'il a signé, parce que pendant un moment j'en ai entendu parler, c'est Suzuki, le gardien japonais. Ouais. Je l'adore. Et je pense qu'il a toutes les capacités, il a l'humilité, il a cette culture de vouloir apprendre, de se substituer au groupe et tout ça. Je pense que ça serait une formidable recrue. Je ne sais pas s'il est parti.
8: Non, c'est pas encore le cas.
4: Non, ouais, je crois pas. Non,
11: c'est pas, il n'a pas signé en fait, encore. Hein.
4: Non, il a pas signé
8: avec la Juve d'ailleurs, parce que la Juve le veut également beaucoup.
11: Ouais, mais c'est toujours en pourparler pour le PSG ou quoi, ou ils ont abandonné ou bon, parce que ce que j'ai adoré. Ce que j'ai adoré, moi, pour ce que disait Pascal et le rejoindre, c'est que le PSG est devenu l'institution bien au-dessus de toutes les velléités des joueurs. On a vu, il y a un joueur ou deux joueurs qui a fait ses marques, il veut partir parce qu'il a pas de temps de jeu. Ok, tu veux pas rester, on te propose plus cher. Ouais, mais non, j'aimerais encore plus. Non, bah alors, tu t'es pas trop investi, dégage. T'as ton bon de sortie, tu sors. Toi, t'es jeune, t'as rien fait, t'as des velléités au-delà du sportif. Eh ben dégage, va voir ailleurs si j'y suis. Et ça, c'est exactement ce que le PSG aurait dû faire dès le début. Ils l'ont compris, ils ont payé très cher. Mais ça, moi j'adore.
4: Il y a évidemment un nouvel élan qui a été mis en place avec notamment Luis Enrique à la baguette pour ce nouveau projet, j'ai envie de dire, du Paris Saint-Germain. Pascal, on parlait de ces saisons aussi un petit peu à rallonge. T'as pas peur un peu de, alors soit de la lassitude, soit de la fatigue aussi des joueurs parisiens qui enchaînent? On a une saison post-Coupe du Monde aussi, ça va rentrer évidemment en jeu parce que beaucoup sont allés loin dans cette compétition aussi.
12: Ouais, mais on disait la même chose après la Coupe du Monde des clubs. Donc, moi, je me.
4: Oui, mais là, on est sur une saison supplémentaire, tu vois. On est après tout ça encore.
12: Moi, je me risquais à dire que, bien entendu, le Paris Saint-Germain allait avoir une préparation tronquée. C'est pas le cas cette fois-ci. Ils ont eu davantage de vacances. Je fais confiance à Luis Enrique, au staff, athlétique du Paris Saint-Germain. Les joueurs, tous les grands joueurs ont fait la Coupe du Monde. Tous ces grands joueurs sont dans les grands clubs européens. Donc, tout le monde est placé sur la même ligne au départ. Le Paris Saint-Germain va gérer. Sont la quantité, bien sûr la qualité, mais surtout la quantité de la qualité de cet effectif fera la différence. Donc j'attends le PSG avec un recrutement un peu plus conséquent pour faire en sorte que les lignes soient couvertes, doublées à tous les postes et que le PSG puisse voyager dans toutes les compétitions. Ça sera le cas.
11: Il y a eu un truc, Pascal, hein, je sais pas si toi ça t'a choqué. Moi, ça m'a choqué, mais dans le bon sens. Et je pense personnellement, j'ai pas l'expérience, je m'appelle pas Enrique, tout ça. Je l'aurais certainement pas fait. C'est renouveler des membres de son staff pour ne pas se répéter et s'enfermer dans les mêmes idées. J'ai trouvé ça très intelligent. Renouveler aussi son staff pour avoir de nouvelles ouvertures d'esprit.
12: Compléter. Ça, c'est génial. Ouais. Compléter, améliorer. Ouais. En fait, c'est l'avantage des grands. Il est à la tête d'un grand club et ce grand club a compris que l'encadrement est extrêmement important. Aujourd'hui, on prépare bien sûr des équipes, des collectifs, mais surtout des individualités. Donc, la préparation athlétique, elle est peaufinée, elle est individualisée. Et Luis Enrique est un orfèvre en la matière. Il mène un staff conséquent. Et le Paris Saint-Germain l'ont montré la saison dernière avec des blessures successives dans l'effectif, mais des joueurs qui, chaque fois qu'ils sont rentrés, ont retrouvé un niveau très vite très acceptable, une forme très vite optimale pour aller là où ils sont allés, c'est-à-dire sur le toit du monde, une deuxième fois.
4: On verra si votre cote est la bonne. Messieurs, vous nous avez parlé de qui alors en challenger numéro 1, redis-nous peut-être qui arrive derrière le Bayern Munich, je crois,
8: c'est
4: en première
8: Bayern,
4: position.
8: Exactement, qui a 7 Arsenal. Et le Barça à 7,50. Même cote pour le Real Madrid. Manchester City est à 8.
4: C'est un petit peu toujours les mêmes noms de clubs qui reviennent, évidemment, messieurs. Mais Lionel, ce serait qui alors le finaliste avec le PSG?
11: Bon, le finaliste, ouais, je verrais le Bayern, mais je croyais que c'était une surprise. C'est après la surprise, Flora, ou pas?
8: Non, il y a l'outsider.
12: Non, c'est l'outsider.
8: Il y a
12: maintenant.
8: L'outsider.
11: L'outsider, alors pas le finaliste. Pas le finaliste, alors.
8: L'outsider.
11: Moi, je vais te donner un outsider.
4: Le concurrent numéro 1 au PSG. Regarde, ça peut être qui? Je t'ai perdu,
11: ouais, c'est
4: là.
11: C'est le Bayern. Ouais, non, mais parce que j'avais préparé l'outsider, et pour moi, l'outsider à 100, c'est Como. Qui va sortir, qui va faire la grosse surprise.
4: Alors, on va passer à la surprise. Passons à la surprise, puisque Lionel ne peut pas attendre, effectivement.
11: Moi, je suis impatient.
4: Je vois ça. C'est la cote à 100 pour toi sur Com, là. Vraiment, tu vas y aller.
11: Ah oui? Ah oui, moi pas pour la finale, mais
4: qui sortent des poules.
11: Ah ouais, qui sortent des poules, moi je les vois sortir des poules, mais sans problème, d'autant plus qu'ils seront prêts dès le départ. Ils ont un coach qui est fantastique, qui reste, qui a eu Fabregas, qui a eu on l'a demandé de tous les côtés. Ouais. Il est resté. En tout cas, pour l'instant, c'est toujours comme ça. Il y a des joueurs, l'effectif, il est fait, mais de très, très belle manière, entre des joueurs expérimentés, des jeunes joueurs qui vont vouloir se montrer. C'est pareil, on disait la même chose par exemple, pour le championnat italien. On disait, ouais, mais bon, ils vont s'éteindre parce que maintenant, on commence à les connaître et pas les connaître. Et bah oui, puis non. Puis en fin de compte, en championnat, ils s'en sont très, très bien sortis. Personne n'est arrivé à les contrer. Je pense que ça va être la même chose dès le départ. Je pense qu'ils vont très bien performé dès les premiers matchs. Il y a même des grosses équipes qui pourraient se faire surprendre. Et donc, je vois comme très, très bien placé, sortir des poules, mais très vite. Tu vois, se mettre à l'abri, aller chercher les points qu'il faut assez
4: tranquillement.
11: Vite. Oui.
4: Après, déjà la surprise aussi de les voir, de toute façon, en Ligue des Champions, de les voir se qualifier. Déjà, c'était la belle surprise la saison dernière
11: les Italiens,
4: en Serie A. Bah,
11: déjà,
4: évidemment.
11: Ouais.
4: Pascal, ta surprise alors à toi?
12: Alors, moi, ma surprise. Est-ce une surprise? C'est Manchester United. Voilà, je vois Manchester revenir au premier plan européen. Et je suis un fan, bien entendu, des Red Devils.
11: Qu'est-ce que tu ferais pas pour te faire aimer de Flora?
4: Ça oui,
12: Flora est une épicurienne, une connaisseuse du football. Je suis désolé.
11: Il m'a écrit, Flora, je vais te dire la vérité. Il m'a écrit, il m'a dit, je suis content, il y a Flora, faut que je la brosse dans le bon sens.
4: Mais c'est parfait. Il a trouvé la parfaite recette. Voilà, pour ça.
11: Manu is back. Mon Dieu, mon Pascal.
4: Après, la cote à 20, franchement, ça se tente.
12: En plus, la cote est alléchante. Michael Carrick a fait du super boulot depuis qu'il est à la tête de l'équipe. Et le recrutement est somme toute, pour l'instant, on va dire léger, mais intelligent. Tillmans est un super joueur. Donc, je pense que Manchester United peut revenir et faire une très très bonne saison en Ligue des Champions. N'oubliez pas la force de l'habitude et de son public, ça c'est important dans ces compétitions-là. Il n'arrive pas nulle part, c'est pas la première fois qu'il joue cette compétition. Ce club a des habitudes, ce club est un grand club anglais, avec un personnage qui incarne le club parce qu'il a été un joueur de Manchester United sous Sir Alex Ferguson. Donc je mise sur Manchester United et je mise gros.
4: Ça, j'aime bien.
8: On a la 9, d'ailleurs, également.
4: Très bien. Johan, c'est quoi ta surprise, toi ?
8: Alors, moi, ma grosse surprise, ça va être l'Atlético.
4: D'accord.
8: Alors là, on monte déjà au niveau des cotes. C'est 30. Mine de rien, la finale est au Metropolitano. C'est toujours ce petit truc en plus. Je pose une condition qui s'appelle Julian Alvarez. J'avoue s'il que reste. Si Alvarez part, il faudra voir le recrutement qui va avec. Mais je trouve que ce petit effectif construit avec, mine de rien, l'arrivée de Lookman en hiver, Kanginli qui est arrivé là cet été, il y a eu pas mal de départs. Mais Alvarez qui serait en pointe avec une équipe qui jouerait pour lui, là, pour le coup, finalement, même si on sait que la star reste Diego Simeone, je trouve que l'effectif pourrait avoir une belle gueule quand même, selon également les joueurs qui doivent arriver. Une finale à domicile, ce serait quand même la belle histoire. Le club court après, trois finales, trois défaites.
4: Ça fait longtemps qu'on les a pas vus à ce niveau-là, quand même.
8: C'est souvent arrivé, ça. Quand même, demi-finale l'année dernière.
11: J'ai pas de mémoire là-dessus, mais peut-être que vous êtes meilleur. Enfin, vous êtes de toute façon meilleur que moi. Mais quelqu'un qui sait avant la compétition qui va organiser la finale et qui va effectivement en finale, ça n'a pas dû arriver très souvent.
8: Le dernier souvenir que j'ai, c'est le Bayern en 2012 et qui perd d'ailleurs contre Chelsea.
4: Ouais, donc tu vois, ça commence à dater. 2012, c'était déjà il y a 14 ans. Ça fait mal quand on dit ça. Ça vous plaît cette petite surprise ?
11: Ma mémoire ne va pas jusque-là, moi.
4: C'est vrai. Alors,
11: jusqu'hier, ça va à peu près.
12: En fait, Yo, moi j'étais, tu vois, pour les mêmes raisons que tu as évoquées, j'étais presque à dire que ça allait être le flop. Donc, tu vois, je vois pas l'Atlético aller loin, malgré le fait que la finale a lieu dans son antre. La condition,
4: Simeone,
12: tu l'as bien dit, c'est Julian Alvarez, s'il venait à partir.
4: C'est une très très grosse condition, quand même.
12: Bonne petite balle dans le pied. Et puis, j'ai peur que l'usure de Diego Simeone se ressente à force. Donc, je suis pas allé sur l'Atlético pour en faire un outsider ou une surprise.
4: On verra ce que donne cette saison de Ligue des Champions quand on se plonge dans tout ça. On a déjà hâte d'y être pour la reprise. La battle des supporters, tout de suite, qui nous ont appelés au 32-16. On a Maxime et Hugo. Salut messieurs.
9: Bonjour à tous.
8: Salut les gars.
11: Salut messieurs.
12: Salut.
4: Alors c'est Maxime qui nous a appelés en premier. Tu as 30 secondes pour convaincre Lionel, Pascal et Johan. Pardon, je vais y arriver, à toi.
9: Bah alors écoutez, moi je vois bien le FC Barcelone cette année parce que bon, on sait ce qui s'est passé à la Coupe du Monde avec l'Espagne. Ils ont quand même pas mal de joueurs d'Espagne, notamment Kurbasi, Xavi, Olmo, Pedri, Yamal. Ils ont plus bien recruté avec Gordon et Abdini de Dortmund. On sait aussi qu'ils vont prendre un numéro 9 de renom. On pense à Julian Alvarez. Et je trouve qu'après le PSG et le Bayern, bah pour moi c'est un des meilleurs collectifs d'Europe. Donc cette année, je les vois vraiment faire quelque chose en Ligue des Champions. Donc je verrais bien vainqueur avec une cote à 7,50.
4: Pas mal, effectivement. Hugo, à toi.
10: Alors pour ma part, du coup, ça devient l'ennemi juré du Barça, c'est Real, et moi du coup.
4: Alors on t'entend pas très bien. Alors j'imagine que t'es parti sur le Real, si j'ai bien entendu.
10: On m'entendait.
4: Là, ça y est, on t'entend. Vas-y.
10: Ok, donc je ne bouge plus. Je disais juste qu'avec un recrutement judicieux et XXL, en passant par le coach et les joueurs du côté du Real Madrid, un système de jeu qui sera moins spectaculaire avec Mourinho, mais bien plus efficace comme ces saisons passées entre 2010 et 13, avec une Liga et deux Copas. Pour moi, je vois le Real Madrid relever la tête avec un grand Mbappé cette saison, vainqueur de la LDC, donc à 7,50.
4: Alors messieurs, qui vous a le plus convaincu? C'est dur. Johan, il dit c'est dur. Pascal?
12: Real Madrid, je me rappelle plus le prénom de l'auditeur, Hugo. Mais vraiment 100% d'accord avec toi. recrutement judicieux, Mourinho.
4: José Mourinho. Comme,
12: Oui, le dernier tour de Mourinho, le dernier tour vainqueur, mais je le sens. Mbappé, Mbappé surdimensionnel. Je sens un truc exceptionnel de la part du Real. L'équipe à battre pour le PSG, à coup sûr pour moi.
4: Très bien, Lionel, qui t'a convaincu? Maxime avec le Barça, alors, Hugo avec le Real.
11: Tu veux que je te dise la vérité?
4: Oui.
11: Personne. Mon flop, c'était le Real.
4: Ah oui, d'accord, donc tu vas aller clairement sur le Barça là.
11: Bah ouais, parce que pour moi j'ai peur que justement c'est avec ces nouvelles générations, toutes ces stars à gérer, Mourinho nous a démontré qu'il n'y arrivait plus. Le vestiaire, il part en live en 3 secondes 12.
12: C'est dur,
11: il va falloir. Non, c'est vrai, mais ils sont difficiles à gérer. Attention, parce que c'est un superbe entraîneur que j'adore et que je prends un exemple tout le temps, hein. Ça, il y a pas de souci. Mais là, ça devient ingérable. Je pense que sont des joueurs. C'est le vestiaire qui est très très compliqué. Et quand ça devient compliqué, j'avais parlé un petit peu avec lui. Lui, il s'emmerde pas, un star ou pas star. Ah, il va se les mettre à dos et puis il va avoir les réseaux sociaux, les machins. Ça va être compliqué. Ça va être compliqué.
12: Je vois Bellingham, doux comme un agneau tout au long de la saison.
11: Ah, oui.
12: Une saison
11: oui,
12: incroyable.
11: Mais pas le reste.
12: Je vois, quand tu vois Cucurella qui signe au Real, c'est un monsieur. Et Dumfries, et surtout Konaté. Konaté, il est vexé.
4: Je pense qu'il va se relancer.
12: Son mondial, il va se relancer à Liverpool il y a de cela une saison seulement. Bon, il était infranchissable. Donc moi, je pense que le Real est sur la voie de la rédemption. Attention.
11: Moi, c'est ce qui m'embête.
4: Johan, il faut que tu tranches.
8: Non, mais là, c'est dur parce que de base, je serais bien parti sur le Barça, mais la condition Julian Alvarez, c'est pareil que pour l'Atlético. Il faut qu'il vienne.
4: Ouais.
8: Et le Barça, à la place d'un neuf, on a bien vu avec un Lewandowski qui était en sous-régime à l'issue de cette saison. Le Barça a vraiment galéré. En fait, donc
4: allez, faut trancher.
8: Barça.
4: Ah d'accord. Et victoire pour Maxime. Du coup,
11: ça fait peur.
4: Félicitations à Maxime. Tu repars avec 20 euros de Freebet et 10 euros pour toi, Hugo, qui nous a appelé aussi. Merci beaucoup, les gars, d'avoir été avec nous dans les paris sur RMC. Il est midi 28.
13: Je vais me tromper pour le Real.
4: Tu verras bien. On vous retrouve dans quelques instants pour la minute pour convaincre qui arrive. On va parler notamment du Tour de France féminin qui démarre aujourd'hui. Et puis on va parler tennis aussi avec un Français qui est en finale. À tout de suite sur RMC.
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14: Le retour des paris RMC, c'est dans quelques instants. Il est midi 33. D'abord, on fait le point sur vos conditions de circulation qu'on imagine chargées aujourd'hui. Bonjour Lucas Pierre.
15: Bonjour Flora, bonjour à tous. Effectivement, c'est surtout dans le sud que ça roule mal. Il va falloir prendre votre mal en patience si vous vous trouvez sur la 7. Le trafic est très ralenti entre Lyon et Orange. Plus au sud encore, ça roule mal sur la 9 dans les deux sens entre Nîmes et Montpellier. Dans le centre, le trafic est ralenti par à-coup sur la 75 en direction du sud, notamment à hauteur d'Issoire. Un petit peu plus à l'ouest, sur l'avant, en direction de Toulouse, vous levez le pied à l'approche de Limoges, à hauteur de Brive, puis de Montauban. En Bretagne, le trafic est toujours ralenti sur la N165 en direction de Brest, au niveau de Vannes et Lorient. Dans les terres et dans le Maine-et-Loire, plus précisément, vous roulez au pas à l'approche d'Angers par la 11 depuis Paris. Et en Ile-de-France, justement, le trafic est ralenti ce midi sur la 10 entre Massy et la jonction avec les Ulysses. Bonne route avec RMC.
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14: Il est 16h34, pas du tout, il est midi 34 en fait. Bon appétit à tous si vous nous écoutez sur RMC.
15: Tu aimerais qu'il soit 16h34.
14: Peut-être, je ne sais pas. Je suis à l'antenne depuis bien trop longtemps. On est toujours avec Pascal Dupré, avec Lionel Charbonnier, Yoann Guillet dans les paris RMC. Aujourd'hui, c'est l'événement avec le départ du Tour de France Femmes depuis Lausanne. La 5e édition et une grande favorite, notre Française Pauline Ferrand-Prévot, tenante du titre et qui va tenter la passe de 2. On va accueillir Pierre Thévenet qui va commenter ce Tour de France tous les jours sur RMC avec Maria Azé. Salut Pierre.
18: Salut Florent, salut à toutes et à tous.
19: Salut Pierre.
14: Alors,
19: salut Pierre.
14: Je ne me trompe pas Pierre quand je dis que Pauline Ferrand-Prévot est la grande favorite de ce Tour de France 2027.
18: C'est la tenante du titre en tout cas, et c'est celle qui a assurément le potentiel le plus haut pour tenter de conserver son titre. La petite question, c'est que sa saison n'est pas très bonne, elle n'a pas gagné cette année, elle a terminé 35e du grand tour qu'elle a effectué, elle a fait 2 podiums sur les classiques également, mais elle n'arrive pas en grande forme. Pas d'inquiétude non plus, puisque son vrai objectif était ce Tour de France. Elle a tout fait pour arriver le plus affûté possible. Elle nous disait hier qu'elle a passé un mois et demi toute seule à bosser dans son coin, et que c'était la partie de l'année qu'elle préférait s'affûter au maximum. maximum pour arriver au Tour de France Femmes. Elle aura face à elle, évidemment, Demi Vollering, la néerlandaise championne en 2023, qui a toujours terminé sur le podium du Tour de France et qui est vraiment sa grande rivale, puisqu'elle a l'armada de la FDJ United Suez avec beaucoup de Françaises notamment derrière elle. Ça devrait être un duel entre les deux, même si, on pourra en reparler, il y a pas mal d'autres filles qui prétendent à la victoire.
14: Et tu restes avec nous évidemment, Pierre, avant de regarder les cotes. Lionel, Pascal, qui va remporter ce Tour de France 2027? Est-ce que vous me lâchez tous les deux un énorme cocorico ou pas?
19: Moi oui.
14: Allez Lionel, vas-y, je t'écoute.
19: Ah ouais, moi oui. Alors même si, attention, parce que cette équipe, Pierre le disait, hein, c'est vraiment une l'équipe de Vollering, elle est extraordinaire. Il y a même peut-être une deuxième gagnante potentielle dans cet effectif. Donc je pense que et comparé à l'équipe de Pauline,
14: ouais,
19: et surtout avec ce tracé là dans la montagne, il n'y a pas de grande grimpeuse, il n'y a pas tout ça. Moi je pense que les filles vont travailler, de Pauline, elles vont travailler jusqu'au Mont Ventoux, tu vois, au pied du Mont Ventoux, et après ça va être c'est là que Pauline va faire son back to back
14: décidément, ouais.
19: Encore une fois, et que si elle n'a pas trop de temps, si elle n'a pas perdu trop de temps avant les vraiment les grosses échéances, c'est Pauline qui va gagner. Elle s'est préparée en catimini, personne ne la connaît, elle se connaît très bien. Moi je la vois faire, et je vais regarder en plus, de toute façon si elle n'est pas dans, au moins dans les basques, je vais éteindre. Alors
14: pas de pression, okay. Pauline,
19: je dis la vérité,
14: je dis ça, je dis rien,
19: c'est dingue, je suis chauvin. Oh,
14: ça arrive. Pascal?
3: Alors je suis chauvin aussi, j'espère que PFP va remporter un deuxième tour consécutif, mais je crains que Demi Vollering et son équipe
14: soit plus forte.
3: Ouais, soit difficile à battre. Et je lis tout ce qui se dit par rapport au tracé, par rapport à l'incertitude de la course. Apparemment, les spécialistes disent que ça pourrait jouer dans les dernières étapes. On joue un match extrêmement serré, deux équipes dominantes. Ça dépendra bien sûr de la qualité et surtout de la forme des équipières pour que les deux leaders soient soulagés. Mais voilà, je suis franchement circonspect, je en appelle de tous mes voeux. Je suis chauvin, je l'espère, PFP gagnante, mais attention à Demi Vollering qui semble avoir envie de sa revanche.
14: Alors justement, on va regarder les cotes avec toi, Johan. Est-ce que PFP est favorite pour les parieurs?
20: Et la réponse est non. Elle n'est pas, elle est parmi les deux favorites, mais elle n'est pas numéro une. C'est Demi Vollering justement,
14: okay,
20: qui est à 1,90. Pauline Ferrand-Prévot est à 2,75.
14: Raison ensuite, de plus pour parier sur Pauline.
20: Ah bah bien sûr. De toute façon, là, on est sur 66% des parieurs qui sont partis sur cette cote. Évidemment, on est tous cocorico ici. Derrière, après, ça monte tout de suite. Hein. Paola Blasi est à 10. Marlène Reusser est à 12. Anna van der Breggen, 15. Même cote pour Niedermayer. Voilà, ça monte assez vite. Il y a vraiment deux immenses favorites pour le coup quand même dans ce Tour de France.
14: Ouais, Pierre, on l'a compris, tu parlais tout à l'heure de ce duel à venir évidemment sur le Tour. Elles sont presque un petit peu seules au monde, mais tu le disais, il y a aussi peut-être d'autres femmes qui peuvent venir se mêler à la lutte.
18: Oui, attention, Johan en a parlé, de Paola Blasi qui vient de remporter la Vuelta et qui arrive en grande forme, elle aussi avec une belle équipe chez UAE. Kasia Nevia-Doma, que Johan n'a pas cité, mais qui a terminé elle aussi sur le podium des quatre premières éditions, la polonaise. Donc elle sera elle aussi à l'affût pour la victoire finale. Pascal parlait de ses dernières étapes en montagne, il y aura aussi...
14: Tu parlais des étapes en montagne, Pierre. Pascal. Premier. On te perd, on te retrouve.
3: Du côté de Nice.
14: Ça y est. Non, vas-y Pierre.
18: Et je disais qu'il y aura une étape d'un contre-la-montre déjà dès mardi, qui est rare dans le cyclisme féminin et qui risque de créer des premiers écarts entre les favorites dès mardi sur la route autour de Dijon.
14: Alors justement, le contre-la-montre, ça a été un vrai débat aussi, Pierre, pour Pauline Ferrand-Prévot, parce que c'est pas normalement sa discipline de prédilection, mais elle s'est beaucoup entraînée, hein, justement pour être performante sur ce tour et pas perdre trop de temps non plus sur cette étape-là.
18: Exactement, c'est une inconnue en fait, Pauline Ferrand-Prévot sur le contre-la-montre, on ne la connaît pas à ce niveau-là, alors qu'on sait que par exemple la Suisse Marlène Reusser est très très forte sur cette distance. Donc est-ce qu'elle va réussir à lisser son effort et à ne pas perdre trop de temps à ce moment du chronomètre pour ne pas être décrochée avant même les étapes du Mont Ventoux et de la fin de semaine?
14: Rappelle-nous justement.
19: J'ai une petite question, Flora.
14: Vas-y Lionel, vas-y.
19: Excuse-moi.
14: Non, je t'en prie.
19: C'est juste par rapport à ce que j'ai entendu, je sais pas si c'est vrai tout ça, et toi le spécialiste Pierre, tu vas pouvoir m'aiguiller. C'est-à-dire que j'ai entendu dire que dans cette équipe de Vollering, il y avait deux super grimpeuses que Pauline n'a pas.
18: L'équipe de la FDJ est plus forte. L'équipe de la Ligue est plus forte, c'est certain.
19: Parce que ça veut dire qu'à chaque fois, il va falloir qu'elle se débrouille toute seule en montagne pour contrer, parce que voilà, elle peut pas laisser partir même une coéquipière qui pourrait prendre le maillot jaune et ne plus le lâcher après.
18: Exactement, même si à la FDJ c'est vraiment tout pour Demi Vollering, on nous l'a dit hier, personne ne va viser d'état, personne ne va viser un maillot jaune, c'est des soldats, des guerrières derrière Demi Vollering, mais c'est des guerrières, tu l'as dit, de très haut niveau. Juliette Berthet et Vita Music sont deux Françaises qui ont fait top 10 l'année dernière sur le Tour de France Femmes. Célia Géry, la championne de France, qui est très forte aussi, est dans cette équipe de Demi Vollering, donc elle a vraiment une équipe plus forte que celle de PFP. À voir si Pauline Ferrand-Prévot arrive à rivaliser face à ce collectif de la FDJ United.
14: Lionel, j'ai une question pour toi dans le WhatsApp là, qui nous demande, est-ce que tu peux donner des conseils pour bien descendre les côtes en Bourgogne?
19: Les côtes de nuit, si tu veux.
14: Je pense que tu peux être bon dans ce domaine-là.
19: J'ai des bonnes caves en côtes de nuit, ouais. On est bien armés. Mais sinon, pour descendre comme il faut, effectivement, il faut demander à Pauline. Hein, parce qu'elle descend bien.
14: Ça, c'est sûr qu'elle sera meilleure sur ce terrain-là, a priori. Pierre, on va aussi s'intéresser à l'étape du jour, évidemment, qui part de Lausanne aujourd'hui. Quel profil, à quoi s'attendre aujourd'hui et quelle femme, justement, on peut attendre pour la victoire du jour?
18: Étape de puncheuse, nous a dit Marion Rousse. C'est départ à Lausanne, arrivée à Lausanne. On va passer entre le lac de Neuchâtel et le lac Clément. Ça va être une étape magnifique, en tout cas pour les yeux. Il y a deux options, parce qu'en fait, il y a quatre petites côtes à passer qui ne sont pas très longues, mais qui vont être raides, notamment l'arrivée à la côte de Saint-François, une côte de 2,6 km à 4,6%. L'arrivée est en montée. La question va être donc, est-ce que les sprinteuses vont réussir à passer ces bosses-là et arriver en force? Si le peloton arrive au bout, ça devrait être pour Lorena Vibus, la sprinteuse qui est la meilleure du peloton dans cet exercice-là. Sinon, d'autres filles vont avoir leur carte à jouer, plus des puncheuses. Il y a Marlène Rösser, la Suisse de la locale de l'étape, qui va jouer sa chance. Lotte Kopecky, également très très forte sur des arrivées pour les baroudeuses. Et puis côté français, on peut parler de Célia Géry, qu'on a évoqué, la championne de France qui a 20 ans seulement, qui a gagné une étape sur le Giro également, qui a tout dominé en jeune, qui est vraiment la future pépite du cyclisme français. Elle a sa carte à jouer aujourd'hui. Reste à voir si l'équipe FDJ United va la laisser jouer sa carte et ne pas rester auprès de Demi Vollering.
14: Pascal, tu tenterais quoi aujourd'hui pour la victoire d'étape?
3: Marianne Vos, la coéquipière de Pauline Ferrand-Prévot. Donc il faut une puncheuse, je mise sur elle.
14: Ok, ça a l'air d'être validé par Pierre. Peut-être qu'on va voir les cotes avec toi, Johan, pour cette victoire d'étape.
20: Justement, Lorena Vibes est favorite à 2,75. Marianne Vos est la première outsider, elle est à 4. Célia Géry, Pierre en parlait, deuxième outsider, elle est à 8. Ensuite, Kimberly Lecour est à 9. Qu'est-ce que tu avais dit? Demi Vollering est à 20. Je suis en train de chercher Paola Blassi, 35. Il y avait un autre nom que tu avais dit, Pierre, qui ne me revient pas.
3: Lisa Longo Borghini.
20: Lotte Kopecky qui est à 15.
14: Ça se tente, ça, Lionel? T'as envie de partir là-dessus?
19: Moi, je partirais sur, comme Pascal, sur Vos ou sur notre petite Française
14: bien
19: de 20
14: sûr.
19: Ans là. Elle est capable de faire ça, elle.
14: Est-ce qu'on pourrait démarrer, Pierre, t'imagines l'engouement sur les routes du Tour là, que tu vas traverser pendant 9 jours, si on démarre ce Tour de France direct par une victoire?

0: sur RMC avec Maria au commentaire et à notre consultante aussi Camille Fay pour commenter cette première étape du Tour de France femme. Merci beaucoup Pierre.
1: Merci.
0: Il y a une autre course qu'on va suivre aussi cet après-midi, Johan, sur RMC, c'est la Classica San Sebastian.
2: Exactement, et on a un très très beau plateau, là, mine de rien. Ouais. On a très jolies cotes à vous proposer. Alors évidemment, il y a, je ne vais pas vous mentir,
0: un Remco Evenepoel,
2: un immense favori, par exemple. Un Remco Evenepoel, triple vainqueur de cette classique 2019, 2022, 2023, qui est à 1,40 seulement. Pourtant, tout le monde se rue sur cette cote de ce que je vois sur le site de notre partenaire. Alors évidemment, le premier outsider, c'est Giulio Ciccone, qui a gagné l'année dernière. Il faut le dire, il est à 10. Derrière, Jonathan Narvaez est à 15. Maxime Van Gils, 15 également. Même cote pour Richard Carapaz. On monte à 25 pour Ben Healy. Tiens, j'ai oublié Giulio Pellizzari qui est à 20.
0: T'as pas un petit français à nous proposer
2: là, il va falloir
0: descendre. Il n'y en a peut-être pas beaucoup.
2: Est-ce que je peux t'en trouver un là, mine de... On me souffle Gaudu à 250. On a Benoît Cunefroy qui est à 125.
0: Ouais, c'est loin.
2: Léo Bizio est à 150. On est sur du 3 chiffres pour tous les Français.
0: Je vais pas vous demander d'aller là-dessus, les gars. C'est un petit peu trop risqué.
2: Et pourquoi pas?
0: Ça paraît compliqué, effectivement. Remco Evenepoel, c'est la valeur sûre sur cette Classica San Sebastian que vous allez suivre cet après-midi, notamment avec Jérôme Pinault sur l'antenne d'RMC. Allez, on enchaîne tout de suite avec la minute pour convaincre. On enchaîne.
2: Non, tant pis.
0: Bah, On va parler tennis, évidemment, parce qu'il y a un homme qui a brillé cette nuit côté français, c'est Arthur Géa qui se retrouve en finale à Los Cabos.
2: Exactement, contre Denis Shapovalov. Et tu sais quoi, tu veux du cocorico? Je vais te rajouter du cocorico.
0: Allez.
2: Arthur Géa, qui n'est pas favori, il est à 2,05. Shapovalov est à 1,60. Géa est en grande forme sur ciment. Il a gagné 8 de ses 9 matchs avec d'abord une finale en challenger contre Alexander Vukic. Bon, perdu finalement en 3-7. Vous allez me dire, oui, mais c'était un challenger. Sauf qu'il continue de performer au Mexique avec 4 victoires d'affilée à Los Cabos, avec beaucoup de duels en 3 manches contre Sun Wukong, contre Michael Zheng et contre Francisco Cerundolo. En demi-finale, il a battu Coleman Wong en 2-7. Il affronte un sacré client pour cette finale, il faut le dire. Denis Shapovalov, ancien top 10, 4 trophées à son palmarès et surtout le tenant du titre de ce tournoi de Los Cabos. Un tournoi qui lui réussit, donc il vit pourtant une année très compliquée, mine de rien. Avant ce tournoi, il en était à 9 victoires pour 15 défaites. Je m'attends à un duel équilibré, je vais être honnête, surtout que Géa collectionne les tie-breaks et les 3e sets. Je vous propose tout simplement un match en 3 manches entre les deux joueurs. Ça nous permet de doubler la mise. Et si je dois vous donner une petite cote très sympathique, c'est la victoire de notre Français en 3 manches à 4,40. Lucas Van Hacheu a gagné son premier trophée la semaine dernière. Bis repetita.
0: Quentin Alice aussi, juste
2: Quentin
0: avant.
2: Alice également.
0: On est sur une série exceptionnelle en ce moment. C'est possible. Est-ce que ça vous a convaincu, messieurs, Pascal?
3: C'était très bien vendu.
0: Oula.
3: J'ai l'impression que Shapovalov va gagner. Donc voilà, je vais dire Shapovalov vainqueur. Et en 3-7 peut-être.
2: Bah, en Shapovalov vainqueur, c'est 1,60. Et en 3 manches, on est à 3,60.
0: C'est quoi? C'est ton qui te souffle cette victoire de Shapovalov, Pascal?
3: Non, c'est le classement. En fait, c'est le classement.
0: Tu es pragmatique, en fait.
3: Alors, la forme, bien sûr, la forme du moment. Mais s'il est en finale, Shapovalov, c'est aussi qu'il est en forme. Donc, même
0: mais il a un petit peu plus galéré en demi-finale.
3: Voilà,
0: ouais.
3: A été plus difficile. Malgré tout, voilà, j'espère. Je veux pas porter la poisse à Géa, c'est pour ça que je parie sur Shapovalov.
0: T'es patriote, en fait. C'est exactement
2: voilà.
0: Ça.
2: Très beau comme manière de penser.
0: Lionel, est-ce que ça t'a convaincu?
4: Non, moi je serais plus sur Shapovalov aussi. Alors c'est pas que j'ai peur de porter la poisse à Géa,
0: juste,
4: mais c'est parce que j'ai besoin d'un peu de thunes dans ma banquerolle. Alors un peu plus. Donc non, mais en 3-7 par contre, moi à 3-60 Shapovalov en 3-7. Ouais. C'est pas mal, c'est bien payé. Moi, je resterai plus comme ça.
2: Messieurs, je vous ai annoncé Alice, je vous ai annoncé Van Hacheu, croyez-moi.
0: Ouais, voilà, vous l'écoutez pas. Il y a à ce moment, il y a une bonne vibe pour le tennis français, dans les tournois 250. On vient d'en gagner deux de suite.
4: Encore, c'est pour ça.
0: Bah oui, mais
4: je suis pas encore. Je suis resté il y a 3 mois en arrière.
0: T'es resté sur le down un peu du tennis français, mais non, il y a vraiment une perf à aller chercher.
4: Tu crois, Flo?
0: Bon. Moi, je vais sur Arthur Géa. Moi, j'écoute Johan. Moi, je suis Johan.
4: Tu l'as mis dans ta banquerolle,
0: C'est une bonne question. Je vais vérifier dans quelques instants. Non, apparemment pas. Ah si, regarde, victoire d'Arthur Géa, 2-0-5. Bien sûr que je l'ai
2: bravo,
0: mis.
2: Bravo,
0: voilà. Bien sûr, je suis ma ligne de conduite, mais qu'est-ce que tu crois?
3: Bien sûr, la cohérence.
4: Pour une fois qu'on a quelqu'un de cohérent.

0: J'étais pas au courant, mais oui, je suis cohérente apparemment.
1: Ah non, mais c'est l'ADN de l'émission, hein. Tout le monde se contredit.
0: Oui, non, mais là, écoute, on fait une émission où on est pour les Français, on est cocorico, on a dit Pauline Ferrand-Prévot, on dit Arthur Géa, on suit la ligne de conduite. Mais bon, après, si vous préférez miser canadien, les amis, moi, c'est pas de ma faute, je n'y peux rien. C'est vous.
2: On a besoin d'argent.
0: Voilà, c'est le pragmatisme de l'argent. Eh bien, on verra, parce que je crois que c'est cette nuit la finale, Johan.
3: Exactement.
0: Je crois que c'est dans la nuit.
3: Dans la nuit, c'est même très tôt le matin. En tout cas, pour l'instant, c'est annoncé à 5h.
0: Ah oui, bah voilà, tu mettras le réveil, Lionel. Et puis tu regarderas la finale.
2: Ouais, ouais. Non, j'attendrai le message du WhatsApp de Johan.
0: Je te l'avais dit, exactement. Voilà.
1: T'es réveillé.
0: Allez, la
2: problème,
0: dernière...
2: c'est qu'il fait des copier-coller à chaque fois. Je te l'avais dit, copier-coller.
0: C'est ça. C'était tellement, ça arrive toutes les semaines, en fait. Allez, midi 50 sur RMC, la dernière ligne droite des paris. C'est dans quelques instants avec le combo jackpot de Johan et la banquerolle, évidemment, à suivre.
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0: Il est midi.
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0: Je vais y arriver avec ce jingle. Peut-être qu'un jour, j'y arriverai. Midi 51 sur RMC. Les paris continuent évidemment avec Christophe Payet, mais non, avec Yoann Guillet, avec Lionel Charbonnier, Pascal Duprat. Tout de suite, justement, c'est le combo jackpot de Yoann.
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0: Qu'est-ce que tu nous as préparé?
3: Ok, c'est parti. Alors, j'ai pris un petit coup sur la cabeça, je vais pas vous mentir, parce que j'ai mis Marianne Vos qui gagne la première étape du Tour de France.
0: Ah, c'est dur?
3: Oui, c'est dur, mais écoute.
0: 4,50.
3: Écoute, on prend quand même, malgré tout. On va aller à l'encontre de Pierre. Géa, qui bat Chapovalov en 3-7 à Los Cabos.
0: 4,40.
3: Merci. Fritz, qui bat Nakashima en 3-7 à Washington.
0: 3,25.
3: Drogué, qui bat Versina en 3-7 à Montréal.
0: 3,60.
3: Et enfin, petit plaisir à côté, 3-7 entre Arango et Boisson à Toronto.
0: 2,10 pour une cote totale à 486,49.
3: On met son petit billet, on n'est pas loin de 5 000 et on peut même les dépasser avec le booster.
0: Alors les gars, ça vous plaît ou pas? Faut être pointu sur le tennis là, ah, quand
3: ça
0: même.
3: Ça plaira pas à Pierre, et ça plaira pas ni à Pascal, ni à Léo.
0: Pascal, ça te plaît pas? Tu le suis pas surtout.
8: Pas déconnant, c'est assez plaisant. On a l'habitude de toute façon de se faire tordre par Christophe Payet. Donc tu crains rien, Johan. Écoute, moi je vais te suivre, à l'exception, parce que j'ai envie d'être cohérent, je vais mettre Chapovalov qui gagne en 3-7 et je crois que c'est 3-60, donc ça doit être une cote comparable. Une faute donc.
0: Ah, c'est ouais, pas si mal.
3: C'est pas mal en vrai.
0: Pascal, Lionel, pardon.
2: Tu peux m'appeler Pascal, ça fait plaisir. Moi j'adore. Tu m'aurais donné un autre prénom, j'aurais été vexé. Mais là.
3: Alors même pas si elle t'avait appelé Johan, n'abuse pas, Lio.
2: Ah si, gentil, ça passe aussi.
0: Allez, vas-y, Lionel.
2: Non, moi j'écoute un petit peu Maria. Maria, elle a dit que, comment elle s'appelle, Voss aurait un petit problème. Si elle passe les boss, ça serait, comment elle s'appelle,
3: Vibes.
0: Ouais, celle qui est favorite.
2: Ouais, j'irais plutôt sur Vibes et puis Chapovalov.
0: Très bien.
2: Deux petites erreurs.
0: Eh bien, justement, on va regarder tout ça avec les bankrolls tout de suite. Je démarre moi-même, puisque je représente les coiffeurs. Les coiffeurs qui sont très bien placés, 200 euros. Je trouve ça plutôt pas mal. Alors, moi, je vais aller sur le podium de Marianne Vos, à 1,80. La victoire d'Arthur Géa, je vous l'avais promis, à 2,05. La victoire d'Evenpool, donc je la joue prudent à la Classica San Sebastian à 1,50, pour une cote totale de 5,53. Et je vais miser 20 euros, histoire de faire grandir encore un peu plus cette cagnotte. Pascal.
8: Alors moi, je suis encore plus prudent que toi. L'objectif, c'est de prendre la tête tout à l'heure. Podium de Marianne Vos, victoire de Chapovalov, une toute petite cote totale à 2,88 et je mise 10 euros.
0: Ah oui, t'es très prudent, effectivement, aujourd'hui. Johan.
3: Alors, je suis moins pris par cette prudence pour ma part. Je vais proposer quand même Vibes ou Voss qui gagne la première étape, c'est coté à 1,75. 3-7 sans donner de vainqueur entre Géa et Chapovalov, c'est coté à 2. 3-7 également entre Arango et Boisson, c'est coté à 2,10. Ça nous fait une cote totale à 7,35 et je mise 20 euros pour essayer de passer devant tout le monde.
8: Oh, j'aime bien ce pari.
3: Merci beaucoup.
0: Lionel.
2: Eh ben écoute, moi je vais jouer la victoire de Vibes, la victoire de Chapovalov en 3-7 et la victoire des Van de Poel. Et c'est une cote à 14.
0: Et tu mises combien?
8: Oui.
2: 10 balles.
0: Oh oui, bah c'est pas mal, effectivement. Franchement, je pense qu'il y a moyen que ça passe, Lionel. Pour une fois, là, peut-être que tu vas être bien sûr. Ouais, pourquoi pas. Après, je t'ai dit que j'étais nul en Paris ou pas? C'est maintenant que je te le dis.
2: Bah, c'est bon, ça ne passe jamais.
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0: Merci beaucoup, messieurs. Merci, Lionel. Merci, Pascal.
2: Salut
0: Pascal,
2: à tous.
0: Je te retrouve demain dans les GG, en plus.
8: Merci, oui. Voilà, merci, Flo. Merci à tous.
0: Merci. Salut à Johan. Pascal. Vous restez bien sûr à RMC. Il est midi 55. Salut, tout de suite, c'est les courses RMC avec Dimitri Blanc-L'Œil.
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1: RMC, il est bientôt 13h. Dans un instant, on va parler chevaux dans les courses RMC. Mais tout de suite, un point sur vos conditions de circulation avec Lucas Pierre. Salut Lucas.
7: Salut Dimitri, bonjour à tous. C'est très compliqué aujourd'hui, surtout dans le sud-est. Le trafic est très ralenti sur la 7 entre Lyon et Orange, dans les deux sens de circulation. C'est très ralenti aussi en Gironde. Vous levez le pied sur la 10, sur plus de 10 km avant Bordeaux. Prévoyez également des ralentissements pour quitter la ville par la 63, au moins jusqu'à la jonction avec la 660. Dans la Haute-Vienne, vous roulez au pas à l'approche de Limoges, sur la 20 en direction de Toulouse. Ça coince également un petit peu plus loin pour passer Brive-la-Gaillarde ou encore Montauban. C'est ralenti aussi en Bretagne, une nouvelle fois avec des difficultés en ce moment sur la N165 en direction de Brest, au passage de Vannes et de Lorient. Et puis en Ile-de-France, vous levez le pied pour quitter la région par la 10 entre Massy et la jonction avec les Ulysses. Bonne route avec RMC.
1: RMC, les 13h, restez bien avec nous. On va parler course épique dans les courses RMC. Mais pour l'heure, les infos tout de suite avec Lou Garnier. Bonjour Lou.
19: Bonjour Dimitri, bonjour à tous. Situation extrêmement tendue dans le Var après la reprise de l'incendie du massif du Gros Bessillon. 1500 hectares parcourus depuis hier. Avec les fortes températures et les rafales de vent attendues, la zone sera à très haut risque entre 16 et 20 heures selon le ministre de l'Intérieur. 1500 pompiers sont mobilisés sur place. Sur un autre front, touché par les incendies, bonne nouvelle en Gironde, le feu est fixé, c'est-à-dire qu'il ne progresse plus. En 10 jours, l'incendie a ravagé 42 000 hectares. Plus de 10 000 personnes évacuées vont pouvoir retourner chez elles, annonce la préfète. Ça concerne les communes d'Arès, du Temple et de Marcheprime. Laurent Nunez qui s'est exprimé également sur la situation en Espagne. Cette semaine, près de 60 000 Marocains sont entrés illégalement dans l'enclave espagnole de la Ceuta, située au nord du Maroc. La majorité ont fait demi-tour selon le gouvernement espagnol, mais plusieurs pays, dont la France, durcissent leur contrôle aux frontières. L'Italie a annoncé suspendre temporairement son espace de libre circulation avec l'Espagne. Ce n'est pas à l'ordre du jour, selon le ministre de l'Intérieur français.
23: L'Espagne n'a pas quitté la zone Schengen, il n'y en a absolument pas question. Voilà, on a une coopération avec l'Espagne qui est importante. Vous savez, pour vous donner juste un chiffre, hein, quand nous interpellons, et ça arrive évidemment compte tenu des moyens terrestres que nous avons à la frontière, des étrangers en situation irrégulière, ils sont réadmis en Espagne dans 70% des cas. Donc on a une coopération qui est très, très, très bonne avec l'Espagne et on n'a pas de raison de demander. Enfin voilà, je ne confirme pas, nous ne demandons pas la suspension de l'Espagne, de l'espace Schengen, que les choses soient claires.
19: 22 pays de l'Union européenne demandent une visioconférence d'urgence des ministres de l'Intérieur pour répondre à la crise. Gianni Infantino a perdu notre confiance, déplore l'UEFA dans un communiqué, et ce malgré le retour en arrière du patron de la FIFA qui renonce après de multiples critiques à vendre des parts de la Coupe du Monde à des investisseurs privés. RMC, il est 13h passées de 2 minutes, vous écoutez les courses RMC avec vous, Dimitri Blanc-L'Oeil.
1: Merci beaucoup Lou, on te retrouve dans une petite heure pour un nouveau point info, restez bien avec nous. On va revenir sur l'actualité de la semaine. Il s'est passé pas mal de choses. Et effectivement, dans cette semaine, au niveau du trot, il y a INXS Bleu qui a gagné. Retour de Michael Michel, tiens, qui revient d'une expérience en Afrique du Sud. On va pouvoir en parler. On a Allegiant, la nouvelle petite star du trot aussi, qui a gagné ce mardi. Bref, et le meeting de Deauville qui commence ce dimanche pendant un mois. Voilà, il y aura énormément de courses sur Deauville. On va en parler dans les courses RMC. Restez bien avec nous. À tout de suite.
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1: Et nous sommes partis pour les courses RMC. Si vous venez d'arriver, bah vous faites bien d'être sur RMC. On va parler chevaux dans quelques instants. 13h04, ensemble jusqu'à 14h. Avec la Dream Team des courses, on va refaire un tour sur l'actualité de la semaine. On a pas mal de choses à évoquer. Enfin, pas mal de choses, oui. Dans l'actualité, en tout cas. C'est vrai que l'été, c'est toujours un peu plus calme. Mais bon, on a quand même eu une XS Bleu qui a gagné. Le retour de Michael Michel, Allegiant, qui, après avoir été la sensation dans les clopettes, regagne avec des chronos incroyables. On va en reparler après. Et le meeting de Deauville, voilà, qui va commencer là ce dimanche jusqu'au 30 août. Ça sera évoqué avec la Dream Team. On a eu des entraîneurs au téléphone aussi. On va vous donner les infos. On va essayer d'en avoir aussi en fin d'émission pour les deux quintets du week-end. Aujourd'hui, on ira à Clairefontaine-Deauville et Deauville demain. Donc, deux réunions, deux quintets de galop. J'accueille la Dream Team tout de suite avec Lionel Charbonnier qui est avec nous. Salut, mon Lio.
4: Salut, Dimitri. Salut à toutes et à tous.
1: Et Mathieu Zaccanini, bien évidemment. Salut, Matt.
5: Salut Dim, salut Yo-Yo, salut à tous.
4: Bon. Salut Matt.
1: Bon, la Dream Team, 13h05, on va reparler d'actualité tout de suite.
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1: Alors, qu'est-ce qui s'est passé dans la semaine justement? Bah, j'en ai parlé un petit peu avec Inexcess Bleu, voilà, qui a remporté le prix Jean-Luc Lagardère le week-end dernier et qui a donc renoué avec le succès après Solvala. Voilà, la Dream Team, vous en avez pensé quoi là, de ce succès? Est-ce que tout comme Ida Otiar, voilà, il a remontré que c'était l'un des meilleurs et qu'il faut compter sur lui?
5: Ah. Bah, je vais laisser Yo-Yo commencer. Hein.
4: Ah, si tu veux. Écoute, il a fait une. On l'a retrouvé, mais on en était à peu près certain la semaine dernière quand tu nous as demandé entre Inexcess Bleu et je tease un petit peu pour Calandagan que tu vas sûrement dont tu vas parler après. On avait dit le coup le plus sûr des deux, c'est Inexcess Bleu. Moi, je le voyais bien et il a montré toute sa classe. Sur cette piste là, sur comme ça, enfin c'est sa distance, j'adore. Attention à ce cheval, même pour la fin de l'année, hein. Attention.
1: Bon, on n'a pas encore ouvert le prix d'Amérique aux Hongres, peut-être ça viendra un jour, mais c'est toujours l'éternel débat, tu sais.
4: Non, mais je pense que son meeting, il va faire un meeting qui sera exceptionnel. Allons, l'ouverture pour la grande, ça sera en 2027, c'est ça, pour pas le prix d'Amérique,
1: on parlait de l'arc.
4: Voilà, ça sera Calandagan, s'il est encore là, parce que on verra, on va en reparler tout à l'heure.
1: Bon, Inexcess Bleu, toi, Mathis, c'est classique, voilà, il est revenu à son niveau.
5: Oui, les champions sont jamais classiques, donc on va dire il s'est encore imposé de très belle manière. Il a encore prouvé que c'était un des tauliers français et un des meilleurs trotteurs au monde. C'est dommage qu'il soit hongre. Hein. On pourra pas encore le voir dans le prix d'Amérique. En tout cas, moi, il y a une deuxième note aussi que je tenais à partager, à souligner. C'était le 7 Keep Going qui a terminé deuxième. Il y avait une très belle cote et Hookerberry aussi. C'est deux chevaux, je trouve, dans cette compétition.
4: Hookerberry, très bien. Hein.
5: Ils ont refait parler d'eux. Hookerberry quand même, ce qui est énorme, il a gagné le prix d'Amérique. Là, il revient au top de sa forme. Il a quand même eu un parcours hyper intense et il a réussi à maintenir la cadence, à prendre une place sur le podium. Et pareil, Keep Going qui est revenu au top. Ça faisait plusieurs fois quand même qu'il restait sur une série d'échecs. Et là, on a retrouvé le vrai Keep Going. Donc, je trouve que cette course a été vraiment intéressante sur le plan sportif. Et ça augure de belles choses, notamment, je parle pour ce Keep Going qui avait quand même participé aux plus belles épreuves l'hiver dernier. Donc moi, j'ai beaucoup aimé. Et également Craig Tamatou. Donc je parle de tout sauf d'Inexcess Bleu. Mais comme Inexcess Bleu, c'est vraiment une autre dimension, je pense. J'ai parlé un peu des chevaux qui étaient, restés sur des contre-performants, que ce soit Craig Tamatou, Hookerberry, Keep Going. Et finalement, ils ont retrouvé leur vrai niveau. Donc ça s'annonce passionnant, comme disait Lionel, pour le futur meeting d'hiver de Vincennes.
1: Tiens, je vais citer Alexandre Abrivard après la course qui a fait le débrief sur Inexcess Bleu et qui dit, vous savez, aujourd'hui, c'est pas un demi Hookerberry que j'ai battu, c'était un Hookerberry de prix d'Amérique. Il a dit ça comme ça. Donc,
5: Je l'avais lu. Ouais, ce qui est quand même très parlant parce que quand même d'arriver à retrouver son plus haut niveau pour un champion comme Hookerberry à 9 ans, c'est quand même fabuleux et c'est fabuleux au niveau de nos chevaux et notamment de notre auteur. Ils arrivent à garder une constance exceptionnelle tout au long des années.
1: Peut-être que la distance, c'était aussi 1006, c'est peut-être plus simple pour lui, peut-être des distances plus courtes, parce que plus c'est long, plus il te faut du fond, et c'est vrai que plus tu vieillis, plus c'est peut-être dur. Je sais pas, Lionel, ce que t'en penses, mais.
4: Non, je pense que plus tu vieillis, plus tu prends du fond.
1: Ah ouais, tu
4: personnellement,
1: penses
4: hein. Ouais, moi je pense. Alors ça va peut-être à l'encontre de certains, certains pas, professionnels, mais normalement plus tu vieillis, non, plus, raison, tu perds de fibres, plus tu perds de fibres rapides, et donc bah moins t'as de vitesse. Normalement tu gagnes en fibres. Alors t'as des fibres intermédiaires et tout ça qui se transforment en fibres lentes, et donc ça te fait gagner du fond. Si tu travailles bien ton cheval, normalement en vieillissant, il devrait s'améliorer sur le fond et moins sur la vitesse. Ça n'engage que moi, mais voilà, il y a sûrement dans les chevaux, tu sais, il y a que les chevaux pour te contredire, mais moi je le vois comme ça, j'ai toujours vu comme ça.
1: on le verra sur sa prochaine. Alors Calendagan, tu l'as
5: dit. Non, mais ça fait penser un peu à des boxeurs, tu vois, ou à des cyclistes. On dit tout le temps quoi, ils sont trop jeunes, c'est très difficile, et là finalement, bah ils se bonifient avec le temps. Mmh. Et je trouve que c'est un peu ce qui est en train de nous prouver encore au cœur de
4: Berry. Ouais, ils s'endurcissent aussi, il y a tout ça
5: plus de fond. En compte.
4: Ouais. Moi, je pense plus de fond et des chevaux plus durs. Ils vont plus loin. Ils arrivent aussi à se canaliser un peu mieux durant tout l'effort. Ils respirent un peu mieux. Donc, des fois, un jeune cheval, tu le vois, c'est plus facile pour lui de faire une distance beaucoup plus courte parce que il respire moins bien. Il a un peu foufou. Il peut être ou alors un petit peu, tu sais, avoir la tête un petit peu tendue, tu vois, il serait un petit peu plus tendu et tout ça, donc ça favorise pas les longues distances. Il faut un cheval qui soit bien décontracté, qui ait des chevaux qui tournent autour de lui, tout ça, qui s'en foutent, et ça c'est l'expérience qui fait ça, et donc ça te permet d'aller plus loin. Enfin, il y a plein de paramètres qui font que pour moi un trotteur plus vieilli, plus il a de chance quand même d'aller vers le fond que vers la vitesse. Mais voilà, t'en as qui te diront l'inverse. Alors.
1: Bon, on va voir de toute façon, on va voir ses prochaines sorties, justement ce que ça donnera sur lui. Je disais Calendagan. Ouais, ouais. Bon, Calendagan battu, mais battu avec les honneurs.
4: Je suis pas
1: ou...
4: trop étonné. Non, moi personnellement, j'ai pas retrouvé et ça depuis même Saint-Cloud, hein, quand il a gagné, j'ai pas trouvé ça. C'était Saint-Cloud, hein, sa dernière. Oui, je dis pas.
1: Oui.
4: Il a pas. Il a gagné, oui, mais à Saint-Cloud, il n'est pas venu comme un V12 comme il était capable de faire même l'an passé, où il terrassait l'opposition et tout ça. Il a fallu qu'il s'emploie, il a fallu. J'ai pas retrouvé le Calendagan avec le moral et son jeu de jambes habituel. Et là, comme par hasard, bah là, il est face encore une fois à des cracks. Attention, c'était des cracks aussi à Saint-Cloud, mais ça monte. Il y a beaucoup de ces Anglais, ce sont des chevaux durs, les Irlandais. Enfin, ils sont compliqués. Il y en a 3-4 à battre devant toi, tout ça. Lui, il arrive de derrière et tout. J'ai pas encore retrouvé le Calendagan. Encore une fois, ça n'engage que moi, c'est juste mon impression visuelle. Son entraîneur est mieux placé que moi pour dire ce qu'il en pense. Mais pour moi, c'est pas le même Calendagan que j'ai vu l'année dernière.
1: Donc, c'est vrai que j'ai pas du contexte. Il a été battu à Scott. Hein, c'était donc le 25 juillet dernier, donc il y a un petit peu une semaine en gros. Deuxième, ouais. Par Calpana. Alors pour ceux qui connaissent pas, bon,
4: c'est
1: Calpana,
4: une belle performance. Hein.
1: Ah oui. Bah oui, Calpana, un drôle de papier aussi. Hein, genre ça, elle est jamais sortie des trois premières places.
4: Ouais, c'est ça.
1: Voilà.
5: Si elle était sortie des trois premières places, Dim. Elle avait fini septième du Prix de l'Art de Dream.
1: Ouais, mais une fois. C'est ça que je voulais dire. C'est-à-dire qu'elle est quasiment jamais sortie des trois premières places.
5: Voilà. Ouais. Bah en tout cas, c'est vrai que c'est une sacrée championne. Et là, ça augure de belles choses si elle participe au prochain Qatar Prix de la Haute Triomphe. On ne sait pas encore. Et j'aime beaucoup cet entraîneur là, Andrew Balding. Andrew Balding, je trouve que même quand il vient en France, là d'ailleurs, il va courir ce dimanche. Il a dans le Prix Rothschild. Il vient pas pour rien, je pense. Il a ramené une concurrente qui est encore invaincue. C'est le numéro 1 là demain. Enfin, ça va falloir le suivre avec attention, je pense.
1: Et non, t'as raison. Et d'ailleurs, dans cette course-là, il y avait beaucoup d'O'Brien engagés. Comme quoi, c'est pas toujours O'Brien qui arrive à gagner, même si c'est difficile quand même d'aller le battre. C'est quand même pas
4: compliqué.
5: Bah, en fait, ce qui est énorme chez Aidan O'Brien et comme certains grands entraîneurs, c'est qu'ils ont tellement un vivier qui est innombrable. Tu vois, ils peuvent engager 4-5 chevaux, 4-5 champions dans un groupe 1, alors que pour le commun des entraîneurs, faire déjà rien que l'engagement d'un seul cheval dans un groupe 1, c'est déjà la réussite d'une vie. C'est ça qui est quand même qui est dingue avec cet entraîneur et quelques autres. Hein, on peut noter Francis-Henri Graffard, André Fabre, etc. Enfin, je trouve que ce qui est fou, c'est qu'ils ont un vivier qui... qui est toujours exceptionnel, quoi. Ils peuvent engager 100 chevaux dans des groupes, hein, quasiment.
1: ça doit être fou, ça, quand même. C'est-à-dire que.
5: Ouais, c'est fou.
1: Eux, ils parlent de leurs chevaux, comme toi, t'en as un seul potentiel, et lui, c'est toute son écurie qui court.
4: Et encore, quand t'en as un, t'es content.
5: Mais voilà, non, mais c'est ça, Lionel. Si t'en as déjà un qui participe à un groupe 1, c'est quand même la réussite d'une vie, tu vois, pour un professionnel. Ouais,
4: c'est une grosse sélection, là-bas, hein, O'Brien, tout ça, c'est les meilleures poulinières, les meilleurs étalons, les meilleurs, t'es dans la pourpre, et en plus, O'Brien, c'est Dieu, quoi. Donc, l'impression qu'il se trompe souvent. Donc,
5: Il y a plusieurs entraîneurs français, d'ailleurs, qui sont venus voir un peu comment ça se passait, dans la cour de Aiden O'Brien. Voir un petit peu assister à leurs entraînements. Ouais, ça, j'ai su. Et, pour un peu s'inspirer, on va dire.
1: Voir s'il y avait une méthode, c'est une méthode particulière.
4: Il travaille beaucoup en côte, hein. Contrairement à nous, et les côtes sont vraiment très très impressionnantes aussi. Ça te fait des chevaux durs, ça te fait des chevaux. Alors tu travailles moins long, mais par contre, alors après tu varies un peu la profondeur de ta piste selon ce que tu veux travailler. Si tu veux travailler le fond ou la vitesse, tu fais. Si tu travailles le fond, eh ben tu t'enfonces un peu la R. Si tu travailles la vitesse, eh ben tu relèves un peu. Ça va être un peu plus plaqué, pardon. Et donc il travaille comme ça, et puis surtout tout le temps en côte. Ouais, ça c'est.
5: C'est la base. T'as raison,
4: juste pour précision. Et tu réduis la distance.
5: Précision, mon yo-yo, Aiden O'Brien est quand même présent, hein, demain dans le pré-Rothschild. J'ai parlé d'Andrew Balding avec Blue Bolt, qui reste sur 3 victoires consécutives. Et il a quand même engagé Précise, hein, qui a réussi au plus haut niveau et qui reste également sur que des bonnes parties au niveau groupe 1. Attention à Aiden O'Brien demain.
1: T'as un choix en particulier. Et d'ailleurs, dans cette course-là, Matt, est-ce que tu t'en conseilles un ou pas?
5: Moi, j'ai.
4: Il a vaincu, non?
5: Je sais, moi, Lionel, j'ai pas fait l'invaincu. J'ai choisi Précise, j'ai choisi Aiden O'Brien. Je sais pas pourquoi, je trouve que cette année, il est invraisemblable, mais j'ai quand même tenté quelque chose d'autre pour, on va dire, la contre-attaque française. J'ai mis Green Spirit avec Christopher Head, Maxime Guillon, numéro 8.
1: Ok.
5: Même si ça s'annonce dur quand même pour nous.
1: Ouais, c'est la dernière course est bonne en vrai. Hein. Après, c'est vrai que tu l'as dit, il y a quand même de l'opposition.
5: C'est pas, c'est fou, hein. En fait, ce qui m'étonne toujours avec ces entraîneurs, que ce soit Aiden O'Brien ou Andrew Balding, ce qui est phénoménal, c'est qu'ils se déplacent partout. Lionel, tu l'avais évoqué, ça. Tu vois, ils viennent, ils hésitent pas du tout. Dès qu'il y a un combat français, ils viennent.
4: Ils te regardent dans les yeux. Hein, ils ont aucune peur. De toute façon,
5: ils sont costauds.
4: De l'autre côté, ils ont même peut-être une surestime parfois d'eux-mêmes. Donc, c'est pas les petits Frenchies qui vont leur faire peur. Donc, s'ils peuvent venir t'en mettre une chez toi, ils vont te la mettre. Hein. Il n'y a pas de souci là-dessus. Donc, mais moi, je pense que l'invaincu là, elle a vraiment son mot à dire encore
5: Blue
4: une
5: Bolt.
4: Fois.
5: Ouais, Blue Bolt. Je dis, Andrew Balding. C'est le jockey, c'est Keane qui est très très fort et qui elle demeure tout simplement invaincue en 3 participations en 2026 et tu vois c'est la même écurie que Kalpana qui a battu Callum Nagan. Est-ce que c'est un signe? On va voir ça.
1: on saura un petit peu plus. Les gars, on part sur Allegiant.
5: Une belle course.
1: Allegiant, juste pour le petit débrief, c'est peut-être une future crack. Il y a Jörgel Kistrom, je lisais hein, sur ce qu'il a dit. Parce qu'elle a gagné mardi, en fait, elle a fait tomber le record de la course qui était détenu par Ingo Startrep depuis 10 ans déjà sur cette
4: course. Mais elle a déjà un record.
1: Oui, alors elle avait battu le record, elle a le record du monde de réduction kilométrique, donc c'est elle la plus rapide du monde en tout cas. Mais là, c'était le record de l'épreuve qui datait de 10 ans, tu sais.
4: Elle bat tous les records, quoi.
1: Jörgen Kistrom, il a dit, en plus, tu vois, il y a même pas, ça reste une jument à pouvoir reproduire, mais je veux dire, il y a pas cette histoire, parfois, tu sais, pour les étalons, on le sait. Bon, on en fait des caisses aussi parce qu'il y a du business, hein, on va pas se mentir. Mais là, pour une jument, c'est un peu moins, on est un peu moins dans le business. Et il disait qu'il avait jamais vu ça, quoi. Il comprenait pas.
4: Il l'avait déjà dit la dernière fois, hein, quand elle a battu le premier corps, il a dit, waouh, il dit, j'ai quelque chose là, j'ai entraîné des bons chevaux, mais celle-là, elle est hors du commun. Et là, elle répète et tout ça, et donc ça doit être quelque chose de fabuleux à vivre.
1: Alors ça, c'était Daniel Reden, t'as raison, l'entraîneur.
4: C'était Daniel Reden.
1: Ouais, l'entraîneur. Et là, c'était le driver qui disait, mais j'ai rarement eu ça en main, je comprends pas. Souvent, tu sais, c'est comme avec. Et tu sais, c'est comme avec quand tu demandes à Franck Nivard ou autres qui ont eu des ridicages, des bols, etc. Ils te disent tous, on a l'impression de pas aller vite, alors qu'on va très vite. Et souvent, ça revient.
4: Maintenant que tu me parles de Reden, oui, parce qu'en plus, il a même pas pas vu la fin de course. Il s'est dit, bon, allez, c'est mort. Il l'a vu, comment, le nez au vent tout le temps. Il s'est dit, bon, allez, c'est mort. Ils vont tous venir, nous. Il est parti. Il était dans l'ascenseur. Et quand il est descendu de l'ascenseur, sa jument est arrivée. Donc, il a pas vu. Ils ont dit, bah, bravo, t'as gagné. Il lui dit, non, c'est pas possible. Il dit, c'est de faire ça comme ça, tête et corde, et d'avoir tous ces, de battre ce lot de chevaux. Parce qu'attention, c'était des avions de chasse, hein. C'était hallucinant. Il s'est dit, alors, à jamais l'expérience, elle pourra pas faire ça, quoi. C'est pas possible. Et puis il dit, ouais, mais t'as même battu le record et tout. Et là, ils sont tous les jours allés. Non, c'est une véritable championne. Hein. Et ces gens-là qui sont estomaqués. T'imagines les champions qu'ils entraînent tous les jours et ils disent, là, j'ai jamais eu ça. Ça doit être quelque chose.
1: Et pour ceux qui se posent la question, voilà, les passionnés en France, etc. Il a pas parlé pour l'instant de venir en France. Il a juste dit, oui, on va pouvoir aller sur de la longue distance avec elle. Ça lui posera pas de problème. Donc, voilà. Déjà, c'est un teasing. Voilà, c'est un teasing. Ils viendront pas. Toi, tu les connais, hein. Tu sais, parfois ils disent ça, ils viennent jamais. Enfin, ça, voilà. Donc, faut voir. Mais bon, elle est impressionnante. En tout cas, on a hâte de voir ça. Si elle viendra chez nous au meeting d'hiver qui arrive.
4: Le meeting d'hiver, elle va le faire, de là à courir la grande course, je pense pas.
1: Non, t'as peut-être raison, c'est là-dessus. Hein. T'as peut-être raison. Mais d'essayer de venir, ouais, ça serait pas mal. Bon, pour le spectacle, c'est ce qu'on demande, en l'occurrence.
4: Faut la voir, c'est une championne, oh, c'est dingue. Faut la voir. J'aimerais la toucher, la regarder.
1: Bien sûr. La Dream Team, meeting de Deauville, là, bon, qui arrive. Bon, pour ceux qui nous écoutent, hein, qui vont passer par Deauville pendant le mois d'août ou qui sont pas loin, tous les mardis, tous les jeudis, tous les samedis, donc les samedis sauf le 29 août et les dimanches, voilà, vous pourrez aller sur le meeting de Deauville, aller voir les courses. Bon, pour ceux qui nous écoutent, on va peut-être pas être original, mais les jockeys à suivre, toujours les mêmes. Voilà, on conseille du Guyon, du Demureau, du. Ah ouais. Voilà, on reste un peu là-dessus.
5: Aiden O'Brien, hein,
1: et du déplacement d'Aiden O'Brien.
5: Là, t'as
1: un jockey en ce moment particulier que t'aimes bien, Matt, au-delà de Barza, Michael Barzalona, que tu aimes bien en général, mais est-ce qu'il y en a d'autres là que tu suis en...
5: Ouais, je les aime un peu tous, hein. Après, j'aime bien Michael Barzalona.
1: Qui t'a fait gagner là récemment? C'est plus ça la question.
5: Ouais, c'est plutôt qui ne m'a pas fait perdre.
1: Ah, ça, c'est
5: non, j'aime bien en entraîneur, j'aime bien Gavin Hernon. Je trouve vraiment bon.
1: Ouais, tu l'as vu la semaine dernière.
5: Il engage bien ses chevaux dans les handicaps. Ouais, avec Mos Glamorous, ça s'est très très bien passé il y a 15 jours.
1: Ouais, et là pour ce week-end, là, t'as eu des entraîneurs là au téléphone récemment?
5: Ouais, j'ai eu la chance d'échanger avec Edouard Montfort. Très disponible, ça fait plaisir. Et il est plutôt confiant, il a deux représentants, il a Bitforchester. Bon, c'est un peu plus de l'interrogation, une 4-5e place, mais il a aussi Youcat, c'était un peu ma base là dans la première course sur l'hipporome de Deauville. Demain, c'est mon petit Choco. J'aime beaucoup cette pouliche, donc j'espère que normalement ça va bien se passer avec le numéro 7 Youcat dans la première à Deauville. Et voilà, c'est assez intéressant, mais après c'est vrai que je trouve la différence entre le trot et le galop, c'est que le galop, je trouve le peloton est vachement homogène, et que même si il y a des professionnels qui ont une réussite qui est un peu plus importante, et notamment dans nos meilleurs jockeys, je trouve que le niveau est assez homogène au galop. Et alors que t'as pas véritablement un épouvantail, hein. Ceux qui connaissent pas un épouvantail, c'est vraiment le cheval qui est un petit peu au-dessus de la mêlée. Et je trouve que ça existe plus au trot et moins au galop.
1: Ouais, je vois ce que tu veux dire. Alors après le trot, bon, pour ceux qui nous écoutent, il y a la disqualification. C'est vrai que pour les joueurs, c'est toujours un peu dur, hein, quand t'es disqualifié.
5: Voilà, ça c'est la problématique.
1: Ouais, souvent je l'entends. Hein, je sais pas vous si vous l'avez, mais parfois j'ai des parieurs qui me disent, bon, je mets en pause un petit peu le trot et j'y reviens après parce que parfois ça fait du bien de voir son cheval courir du début à la fin.
5: Jusqu'au bout.
1: Ouais, voilà. Bah ça fait partie.
4: Ouais, moi j'aime bien qu'on me dise les choses franches tout de suite, tu vois. ça me dérange pas si tu dois pas faire l'arrivée, bah au moins je le sais tout de suite. Allez, c'est mort, on passe à autre chose. Et voilà, je sais à quoi m'en tenir. Parce que des fois, tu pousses, t'es battu nez jusqu'à. Bon, t'as eu l'adrénaline, mais dans le porte-monnaie, ça fait la même chose. Oui. Bon, t'as espéré, t'as crié comme un fou, et voilà, t'es payé pareil.
5: Mais bon, pour les professionnels de Clairefontaine-Deauville et de Deauville, je pense qu'il faut fondamentalement suivre Michael Barzolona, Maxime Guyon, Christophe Soumillon, Pierre-Charles Boudot, enfin voilà. Ceux qui ont une réussite énorme et qu'ils le justifient, parce que bah voilà, ils sont toujours en haut du classement pour la cravache d'or, hein, qui est l'équivalent du ballon d'or pour ceux qui connaissent pas, pour les jockeys au niveau du galop.
1: Eh ben écoute,
4: je pense que Christophe est capable de faire un très beau meeting, je sais pas pourquoi, une intuition.
5: Ah.
4: Bah, il a jamais rien, et souvent dans les meetings il est tout le temps, enfin il est là. Voilà, il fait des coups comme ça maintenant, il choisit ses trucs et je vois faire un bon meeting, Christophe. Bah,
1: surtout qu'en plus, quand t'as des meetings comme ça, t'as quand même un classement qu'on essaie de faire vivre. Enfin que et bon, ça te, on a les yeux rivés quand même dessus, donc c'est toujours intéressant d'avoir ton nom qui remonte en haut et tu sais comment sont les clients, voilà.
4: Ouais, puis ce sont des courses qui sont regardées aussi, hein. Et Christophe, bah comme tout grand champion, il adore aussi se faire remarquer à l'étranger, tout ça. Toutes ces courses-là sont suivies, bien évidemment, en Angleterre et tout ça, donc il va y avoir des belles courses, il y a un très très beau meeting et donc notamment dans les grandes courses, je pense que Christophe, il faut le suivre.
1: Bah, on le saura dans quelques instants. Oui, vas-y, Matt.
6: Il y a aussi un truc, Dimitri, qu'il faut ajouter, c'est pour les réunions de Clairefontaine-Deauville et Deauville pour nos parieurs, il y a de nombreux paris boostés, ça c'est assez intéressant, qui sont proposés par notre partenaire PMU, avec voilà le fait de, bah, par exemple demain il y a deux simples placés, si on fait un simple placé dans la première par exemple, il y a un pari boosté de 20 000 euros, ça veut dire que le PMU abonde 20 000 euros supplémentaires, donc potentiellement si on a la chance de gagner, les gains sont plus importants.
1: Bah, et d'ailleurs tu fais bien de le dire, parce que la réunion de Clairefontaine aujourd'hui par exemple, les joueurs placés, on sait qu'on aime bien jouer placé quand même, parce que placé c'est une espèce de valeur un peu plus certaine que la gagne,
6: ça fait un peu faire un poids de
1: voilà, et vous avez la cinquième épreuve aujourd'hui, la septième et la huitième qui sont, comme tu l'as dit, abondés de 20 000 euros justement par le PMU. Donc vraiment aujourd'hui, si vous jouez à Clairefontaine, si vous voulez jouer placé, essayez d'aller sur ces courses-là, hein, 5, 7 et 8. Il y a le pic 5 d'ailleurs dans la 8e. Et ça vous permet effectivement d'aller chercher des fois 2. Et on le compare très souvent en paris sportif. Fois 2, c'est immense hein, quand même.
6: Il faut s'accrocher. Hein.
1: Oui, il faut s'accrocher pour aller chercher un fois 2. Mais très bien, mais on en parle juste après. Restez bien avec nous. On va étudier les deux quintés du week-end. Il y aura la feuille de match de Lionel Charbonnier sur Clairefontaine-Deauville. Moi, j'ai eu Mathieu Pitard au téléphone, il pouvait pas être avec nous, mais je vous donnerai les infos de Mathieu. Matt nous donnera aussi ses jeux du week-end, donc restez bien avec nous sur RMC, c'est tout de suite dans quelques instants. À tout.
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4: Restez bien avec nous, on va reparler des courses RMC, des chevaux dans quelques instants, mais on fait de nouveau un point sur les conditions de circulation avec Lucas Pierre. Rebonjour Lucas.
5: Rebonjour Dimitri, rebonjour à tous. Journée noire pour les départs en vacances aujourd'hui. Vous le ressentez tout particulièrement pour vous rendre dans le sud avec beaucoup de difficultés en ce moment sur l'A7 entre Valence et Orange. Le trafic est aussi très ralenti dans le centre sur l'A71 en direction de Clermont-Ferrand à hauteur de Rion. Une fois passé Clermont, c'est sur l'A75 que vous roulez au pas, notamment au niveau d'Issoire et de l'Odève. Dans le Maine-et-Loire, la circulation est ralentie sur la 11 jusqu'à Angers dès l'embranchement avec la 85. Et puis dans le Morbihan, vous roulez difficilement sur la N165 en direction de Brest quand vous passez à hauteur de Vannes et de Lorient. Bonne route avec RMC.
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4: Merci Lucas, tout à l'heure, 13h28 dans les courses RMC, c'est la deuxième partie. Si vous venez de nous rejoindre, vous faites bien d'être là. On parle de sport hippique, de chevaux de course, de Paris, voilà, d'aventure sportive. D'ailleurs, tout à l'heure, il y a Nebraska de Grigny là, qui va courir au trot, qui va tenter la passe de 8. Ça se voit de moins en moins, hein, les gars, là, Lionel Charbonnier, Mathieu Zaccagni au trot. C'est pas évident, puisqu'on l'a dit, il y a la disqualification. Et à Enghien, effectivement, on a à 14h15, hein, c'est le prix de Berlin. Dans la sixième épreuve, on a Nebraska Ginier qui va tenter la passe de 8, quoi, qui est à 1,30€. Et d'ailleurs, grandissime favori à 1,30€. Est-ce que ça se prend? Tiens, c'est une question que je vous pose. Est-ce que c'est risqué ou pas, 1,30€ sur Nebraska
8: Ginier? Moi, je prends pas.
9: Bah, ça dépend.
8: Ou alors, je fais un jumelé. Je fais un gagnant, un jumelé gagnant, non?
4: Bah, trouve-moi le deuxième.
8: Tu le mets avec un.
9: Bah, non, parce que.
8: j'ai pas regardé.
9: Dans
8: la
9: typologie, pareil, on a beaucoup. Dans la typologie pareil, on a beaucoup quitté qui quand ils commencent à jouer à trois chiffres, une cote d'un 30, ça leur va très bien.
4: Ouais.
8: Ouais, non, mais faut là, c'est pas à conseiller, quoi.
4: Tu les mets les 100€, Lionel, là ou pas?
8: Non.
4: Matt, tu les mets?
9: Voilà, pour ceux qui mettent 100€. Mais non, mais en fait, moi je les mettrais pas. Non, je tenterais le coup avec un couplet placé, donc trouver un deuxième cheval dans les trois premiers. En partant d'une bonne base, voilà, qui.
4: Alors, si on part de Nebraska Ginier, bon, il y a un petit problème de connexion. Si on part de Nebraska Ginier, effectivement, le numéro 7. Bon, après, en opposition, il y a le 6 Snob Hill, il y a le 8 Nat King Cole. Bon, après, à chacun son choix. Mais bon, je vous ai lancé sur cette course-là, hein, c'était pas forcément prévu. Mais comme je disais, Nebraska Ginier qui tente la passe de 8, c'est pas souvent qu'on voit ça au niveau des trotteurs. Donc, on a hâte de voir ça. C'est dommage, c'est à 14h15, on aurait pu le vivre en direct sur AMC, mais non, c'est un petit peu après l'émission. En vrai, oui, c'est vrai que tu touches pas beaucoup. Il y a des parieurs, tu leur dis, bon, faut mettre 10€, t'en gagnes 13. Mais bon, ça reste 30% quand même. J'ai toujours ce rapport au pourcentage où je me dis quand même, c'est ça reste bien payé si le cheval se balade. Voilà, toujours un peu la question. Ouais. Bon, allez, on va partir sur Clairefontaine Deauville avec les galopeurs. Juste avant d'entendre ta feuille de match, Léo, j'avais eu Mathieu Pitard au téléphone. Il devait être avec nous, mais il n'était pas en grande forme. Il me disait voilà, je suis en convalescence, donc déjà on lui souhaite un bon rétablissement. Pour aujourd'hui, donc Mathieu Pitard présentait dans le quintet l'un des favoris, puisque au départ de cette épreuve, il a notamment le 3 Bon Viveur qui fait partie des favoris. Bon, il était confiant, il a un bon numéro de corde. Il me dit Stéphane. Il m'a dit Stéphane Pasquier, évidemment, aucun problème. Ça reste un quintet. Mais il était assez. Alors, il m'a dit dans les 5, je ne me vois pas sortir des 5, voilà, qu'il soit clair. Voilà. Et après, affirmer de gagner, vous savez comment c'est. Hein, il ne peut pas dire je vais gagner dans un quintet, c'est compliqué. Mais je le sentais quand même assez confiant. Donc Bon Viveur, voilà, fait partie des bases. Est-ce que toi, avant de lancer Lio, est-ce que tu as eu d'autres infos, toi, Matt, sur ce quintet ou pas? Est-ce que t'as eu des pros?
9: Non, simplement mon papier.
4: Ben, ça peut suffire.
9: C'est pour demain que.
4: Ça peut suffire.
9: Ouais, bah, je vais attendre la feuille de match de Yo-Yo. On va voir si on est encore d'accord. Mais bon, je pense qu'il y a des chances qu'on trouve des similitudes.
4: Allez, on va voir. Allez,
9: surtout
4: on lance
9: du côté.
4: On lance la liste de Lionel Charbonnier.
8: Ah, Pas sûr.
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4: Allez mon Lyon, est-ce que t'as inventé quelque chose dans ce quintet du jour?
8: Peut-être. En tout cas, bon viveur, c'était mon bruit de vestiaire. Le cheval de Mathieu Pitard.
4: Super.
8: Donc le numéro 3 avec Stéphane Pasquier qui, pour moi, va lui montrer comment on fait pour être encore à l'arrivée d'un quintet comme ça. Donc,
4: l'homme des quintets.
8: Moi, c'était mon bruit de vestiaire, je savais pas. Tu vois.
4: Allez, vas-y, continue.
8: Et mon penalty, c'est le 13 Faolio qui déçoit jamais. Un top cheval qu'on voudrait avoir dans nos écuries, Mathieu. Hein. Dim.
4: Ouais,
8: et donc moi je voilà un cheval comme ça, moi j'en fais une base.
4: Follow. Ok. Ensuite
8: le 15 pour le coup franc, Nebulae, invaincu sur cette piste. Je pense qu'elle sera l'arrivée de ce quintet.
4: Ok, j'ai noté, je note en même temps.
8: Voilà, et il me reste donc mon bruit de vestiaire, il me reste l'engagement et l'eau avenue. 2026, c'est extraordinaire pour Elo Avenue, donc seconde pour ses débuts à ce niveau de compétition. Pour moi, elle peut même être parmi les trois très facilement.
4: Eh ben écoutez,
8: le 7 Elo Avenue.
4: Eh ben écoutez, je fais le résumé là. Donc quintet du jour, Clairefontaine Deauville. Hein. On est à 15h15 aujourd'hui avec les galopeurs. Voilà, pour faire un quintet, on vous conseille pour l'instant, en tout cas Faolio le 13, le 15 Nebulae, le 3 Bon Viveur et le 7 Elo Avenue. Qu'est-ce que t'en dis, Matt, au niveau de ton étude de papier?
9: Eh ben non, mais avec Lionel, on est carrément d'accord, sauf que je les ai mis en 3, 4e et 5e position. Il y a deux bases que j'ai. Donc ma deuxième base, c'est la même que Yo, c'est Elo Avenue numéro 7.
4: Ouais.
9: J'aime beaucoup l'écurie Victoria Dreams, comme tu le sais. Et puis Elo Avenue a bien débuté à ce niveau de compétition, donc j'aime bien. Et moi, j'aime bien les chevaux expérimentés. Et j'aime beaucoup aussi les pensionnaires d'André Fab dans les catégories des handicaps. Et Basanti est ma base, le numéro 4, parce qu'elle a déjà prouvé qu'elle était capable de remporter ce type d'épreuve. Donc moi c'est 4 et 7 mes bases, mais par contre après j'ai suivi Faolio, je l'ai mis dans 4e position. J'ai mis également les deux autres chevaux de Lionel dans mon quintet, dans ma sélection, donc on est
8: bon
9: plutôt
8: viveur,
9: à accord.
8: T'as mis
9: Bon Viveur, ouais, je l'ai mis dans mon quintet en 6, et il en manquait un que t'as donné et j'ai plus le nom là sous la main, mais tu l'as donné et je l'ai mis aussi en 4e position.
8: Nebulae,
9: voilà, Nebulae, exactement, je l'ai mis 5e.
4: Alors,
9: donc voilà.
4: Okay. D'ailleurs, Basanti, je regardais son papier, elle aurait été sûrement favorite si elle n'avait pas fait 7e la dernière fois, parce qu'elle était à 7,90. Et c'est vrai qu'avant.
9: La dernière fois, c'est un peu une non-course, tu vois. C'est pas bon parcours, etc. Je pense que là, ça va être nettement mieux.
4: La dernière fois, elle avait fait 4-3-4, effectivement, dans les quintets.
8: Chien Fabre, ça marche.
4: Ouais, donc, ça
9: tourne bien.
4: Je pense ça. Je t'ai pas demandé, Lionel, si t'avais un limite du hors-jeu, là. T'as failli t'échapper, là. Mais est-ce que t'as.
8: Ah, limite du hors-jeu, hors-jeu. Moi, je suis peut-être. Menaçant, le 8.
4: Le 8 menaçant, ok, que je le note.
8: Ouais, mais attention. Hein.
4: Tout en étant dans la prudence, on reste sur les galopeurs.
8: Ouais.
4: Voilà.
8: C'est pas du 100%.
4: Voilà, non, mais on prévient ceux qui nous écoutent, on essaie d'en éliminer un, mais on sait que c'est très compliqué sur ces courses-là. Donc on peut se tromper, ça nous est arrivé. Qui on met en tête, enfin, qui vous joueriez?
9: Bah, Elo Avenue, hein.
4: Elo Avenue.
9: On est d'accord.
4: Allez, Elo Avenue, le numéro 7, en pole position. Si
8: moi,
4: vous voulez suivre.
8: Je fais confiance à Mathieu, c'est lui le joueur.
4: 7,60, hein. 7,60, ceux qui nous écoutent, hein. Ça, c'est la gagne. Mais en placé, on peut espérer quoi, Matt? 2,50. Ouais, 3, ouais,
9: bah, même. Faut 3. Dans ces courses, ça fait toujours x3 des chevaux à 7-8.
4: Voilà. Elo Avenue le 7 à 15h15. Si vous voulez jouer placé, c'est-à-dire qu'il faut qu'il termine dans les 3 premiers, vous avez potentiellement une cote qui fait x3. Donc intéressant. Hein, c'est intéressant à suivre. En tout cas, on le met en tête. Deuxième position, on va peut-être mettre Bon Viveur quand même, le numéro 3. La confiance
9: bon
4: affichée par son entraîneur. Derrière, vous
9: entraîneur
4: écoute.
9: Confiant.
4: Derrière, vous voulez mettre qui?
9: Après, moi j'aime bien Basanti quand même. Je trouve qu'il y a 12 contre 1, 12 x 12.
4: Ouais.
9: Donc en simple placé. Ça peut faire un x3, x4.
4: Ok, 7-3-4. Ensuite, derrière, avec les chevaux de Lio, ah oui, j'ai Faolio, là.
9: Le cheval à Lio, hein, la Faolio. Base Faolio, qui reste toujours, fait toujours 3-4, toujours dans les 4 premiers.
4: 7-3-4-13, donc ça me donne ça. Ensuite, on a Nebulae et
9: le 15.
4: Et il va m'en manquer un, on peut le faire en 6, hein, la Dream Team, hein, vu le quintet que ça s'annonce.
9: Faut rajouter le 1. Val d'Orcia. De l'écurie Godolphin, hein, qui est une des meilleures écuries au monde au galop.
4: Ouais, puis Henri Alex Pantal, le numéro 1.
9: De Ligon.
4: pour ceux qui ne savent pas, c'est Tony Picon. Hein.
9: Ah oui,
4: c'est bon. Non, je sais bien.
8: T'es dans le picon bière, toi.
4: C'est pour ça. 7-3-4-13-15-1, c'est à retrouver sur le Facebook et Twitter des courses RMC. Donc ça, c'est notre quintet, voilà, pour aujourd'hui. Alors, on va continuer sur les jeux du week-end, jeux du jour même. Tiens, allez, on va aller aujourd'hui les jeux du jour. Galopeur, trotteur, voilà, on en a un peu pour tous les goûts. Qui veut commencer là pour donner un cheval, au moins un cheval aujourd'hui?
8: Moi, j'en ai un aujourd'hui, le 13 Magic Man. Réunion 3, course 8.
9: Ah oui, je suis d'accord avec toi, Yo.
4: Alors, Magic Man, Réunion 3, course combien, pardon?
9: La dernière course, 8. C'est une très belle course, c'est un groupe 3.
4: Et oui, et Magic Man est proposé à 4,50€, les amis, si vous voulez jouer.
8: Gagnant, moi, sec, gagnant sec.
4: Ouais.
9: Fois 4,50€, c'est énorme. Franchement, Magic Man, c'est monstrueux.
4: Ouais, en fait, ils ont mis, les parieurs, pour l'instant, ont mis Mellow Speed, le cheval de Jean-Michel Bazir, le moins riche du lot favori, à 3,50€, pour l'instant.
8: Et bah, faut jouer les deux.
4: Je sais pas.
9: Ah, mais moi, je pense qu'il est. Non, fois 4,50€, Yo, là, moi, je mets Magic Man. Hein. Ouais, la dernière fois, il terrassait l'opposition quand il s'est mis au galop dans la ligne droite.
4: Je crois que, ouais, franchement.
8: Moi, je le jouerais gagnant sec, hein, mais écoute, il y en a qui veulent jouer
9: gagnant
8: deux,
9: sec, je suis d'accord avec toi, Moyo, 100%.
4: La dernière fois, il tentait de déborder Mentor de Play quand il s'est enlevé. À mon avis, il allait gagner, ouais, je pense.
9: Ouais. Allez, t'auras les déposés.
4: Ouais, je pense. Ça veut dire qu'il resterait sur 3 victoires si c'était le cas. Il était 1,60 la dernière fois. Ouais, je pense que les gars.
9: Pour moi, c'était la course cauchemar, ça.
4: T'avais joué là-dessus, non?
9: Mais, ah oui, il te rappelle.
4: Ah oui, c'est vrai, l'hippodrome.
9: C'était le matin.
4: Ah oui, c'est
9: la
4: vrai.
9: Journée du matin, là. J'étais parti plein bazin. Tout se passait bien. J'avais tout mis en bas sur Magic Man. Donc, couplet gagnant Mentor de Play Magic Man et couplet gagnant Maestro Vry et Magic Man. Je vois que ça se passe comme dans un rêve dans le tournant final. Je me dis, bon, Magic Man va gagner. Puis est-ce que je vais prendre le couplet gagnant avec Mentor de Play ou est-ce que je vais prendre le couplet avec Maestro Vry, surtout qui est à 27 contre 1, donc un cheval qui était peu plébiscité par les parieurs. Au final, il se met au galop, donc j'ai rien du tout.
4: c'est ce qu'on parlait tout à l'heure. La disqualification, c'est terrible pour le.
9: De ta base. J'ai pas fait Mentor de Play, Maestro Vry.
4: Ouais, c'est-à-dire que t'aurais pu faire un couplet avec les trois chevaux dans tous les ordres, voilà. En fait. C'est un peu ça. Enfin, il n'y a pas d'ordre.
9: Tellement sûr de Magic Man. Et je suis d'accord avec Yo.
4: C'est terrible.
9: Fois 4,50, c'est énorme là, dans cette course.
4: Ouais, je pense.
8: Deux fois quand même.
4: La faute, tu parles de la faute.
8: La faute, il va pas la faire deux
9: pas
8: fois.
9: Pas deux fois.
4: Bah honnêtement, si on analyse cette course, bon, on va respecter, il y a Golden Joe aussi quand même. Il me fait peur Golden Joe.
9: Non, mais il y a
4: une
9: grosse
4: peu.
9: Course, hein. Ouais, il y a tous les meilleurs, il y a Mentor de Play. Hein.
4: Ouais, il me fait un peu peur Golden Joe.
8: C'est un beau groupe 3. Hein.
4: Mais en vrai, ça se tente largement parce que Magic Man, il a un bon parcours. Et je pense que Piste Plate, il est même encore meilleur qu'à Vincennes. Ouais. Ouais,
9: 4,50, moi je trouve c'est exceptionnel.
4: Ouais, je suis assez d'accord. Je pense vraiment qu'il.
9: Et pour moi, je pense, je sais pas si Yo il me rejoint, mais je pense que c'est vraiment l'un des deux meilleurs, si ce n'est le meilleur, mal de 4 ans Magic Man.
8: Sa génération.
9: Ouais, je pense.
4: Ouais.
9: Hein, vraiment.
4: Après, c'est vrai qu'il y en a d'autres là, qui sont pas là.
9: On se mouille un peu. Hein,
4: je vois pas Mac de Blary. Il doit y en avoir aussi d'autres aussi hein, qui.
9: Il y a Magnum du Choquel là qui court aussi. My Princess avec Mathieu Mottier, entraînement Mathieu Mottier. Enfin, c'est une magnifique course quand même. Hein. Là, c'est plus un.
8: C'est pas mal ça. Hein.
9: Ah ouais, c'est du très bon.
8: Mathieu Mottier, hein. C'est très bien. Hein.
9: Ah ouais. Avec My Princess, la femelle de 4 ans, c'est très très bien.
8: Ouais. C'est très bien ça.
4: Non, pour moi, les meilleurs. Après, si on prend le critérium, parce que c'est un peu le critérium, Maestro Vry avait gagné, tu te rappelles. Donc, effectivement, il manque Mac de Blary, il manque Maître Jacques aussi de mémoire. Et voilà,
9: ah oui, c'est vrai, Maître Jacques, Mac de Blary.
4: Voilà. Mais sinon, c'est pas du tout un groupe 3.
9: Non,
4: là,
9: en fait. Moi, c'est plutôt l'éclosion c'est une allure de Magic Man, tu vois.
4: Comment?
9: Moi, c'est plus l'éclosion de Magic Man. Je trouve que quand il gagne les deux dernières courses là, sur ces trois dernières compétitions disputées. Et il a vraiment montré qu'il était le patron, tu vois. Et moi, je trouve que c'est fort, ça.
4: Eh ben, écoute, on le conseille. Donc, premier conseil, on est parti là-dessus.
9: Ouais, très bon conseil, moi, en tout cas.
4: Huitième épreuve aujourd'hui à Enghien. On joue Magic Man, le numéro 13. Est-ce que vous en avez un autre, les gars, pour aujourd'hui?
9: On peut quand même y aller. On peut y aller gentiment.
4: Ouais, parce que je trouve, on a parlé du 1-3.
9: Dans la R1-C7 à 17h35.
4: On course juste avant. Hein.
9: Je pense qu'il y a un petit penalty, le 8 Understudy. Francisson et Graffin à x3 pour l'instant.
4: Bah, ah oui, au galop, pardon, j'étais parti sur Enghien.
9: Ouais, moi je revenais à Clairefontaine.
4: Ok, et bah écoute, On le note. T'as la cote de celui-là? Je suis pas devant, là. Excuse-moi.
9: Il y a x3.
4: x3. Et bah, moi, je vous en donne un autre. Dans la 7e à Enghien, cette fois-ci à Enghien avec les trotteurs, le 7 Noever, qui a fait la faute, la dernière fois, il était favori du quintet à 1,70, qui est rare, hein, au trot, hein. 1,70, il y avait au quintet. Il a fait la faute, je pense vraiment qu'il doit être en retard de gain, sinon.
9: S'il est en retard de gain, il y a un beau rapport, hein, parce que 3,40 pour, ça veut dire que si on part en simple gagnant avec ton 7, il est à 3,40 actuellement, ça veut dire que ça ferait un rapport de 34 euros, soit 24 euros de bénéfice, c'est magnifique.
4: Ouais, bah je ferais même le, tu sais quoi, un peu de panache, mais je ferais même le report Knoever, donc le numéro 7, sur Magic Man, en vrai, gagnons. Voilà, 3 fois 4, ça fait 12, alors c'est un peu osé, hein, mais
9: non, c'est vrai, ça ferait un rapport énorme.
4: Mais ça peut se tenter, effectivement. Est-ce que vous en avez d'autres ou on attend et on passe à dimanche?
9: Bon, je vais recevoir un message de Fouette, hein, qui est le tenancier, le taulier du petit Comel à Comel-Vernay dans la Loire, là près de Rouen. Yes. Il me dit très facile, couplet gagnant 7-6. Donc, dans la 6e course, avec le fameux Nebraska Ginier, hein, qui reste sur 8 succès.
4: 7 succès.
9: Ouais, bah, ce sera le 8e aujourd'hui. Et il dit que Nob Hill, c'est vraiment le deuxième cheval. Donc, on coupe les gagnants 7-6, même pas placé. Ça peut être très intéressant.
4: Et bah,
9: et
4: merci Fouet.
9: À 14h15.
4: Et ben bah, merci Fouet. Si le couplet passe, on
9: lui fait le déco.
4: Ouais, il viendra la semaine prochaine. 13h42 dans les courses RMC. Restez bien avec nous. On aura Gérald Mossé dans quelques instants. On va parler du quintet demain à Deauville. Et on vous donnera les autres infos pour jouer, bien évidemment. À tout de suite.
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4: Nous sommes déjà de retour dans les courses RMC, la troisième partie, 13h43. Si vous venez de nous rejoindre, on parle de sport épique avec la Dream Team des courses, Lionel Charbonnier, Mathieu Zaccanini. On vous a déjà donné des infos pour jouer aujourd'hui. Si vous les avez oubliées, si vous venez d'arriver que maintenant, ne vous inquiétez pas. Vous écoutez le podcast juste après. Il sera publié dans 10-15 minutes. Vous aurez le podcast des courses RMC. On vous a donné pas mal d'infos aujourd'hui à jouer à Enghien. Et nous, Enghien et Clairefontaine-Deauville, pardon. Et là, tout de suite, on va vers Deauville, justement.
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4: Et la Dream Team, on va accueillir notre invité qui vient nous voir de temps en temps et on apprécie vraiment. Voilà, il prend du temps pour nous, c'est très gentil. C'est Gérald Mossé qui vient nous voir sur RMC en direct, entraîneur de chevaux de course. Salut Gérald et bienvenue.
7: Bonjour messieurs.

0: pouliche s'est bien comportée. Elle est en train d'évoluer. On a mis la décharge dans la deuxième épreuve de l'handicap. Elle devrait plutôt très bien se comporter.
1: Superbe, c'est le numéro 10, hein. Santosa c'est dans la 8ème. Il y a 12 euros pour les parieurs, pour ceux qui nous écoutent. Et dans la journée.
2: Pour les 3, c'est bien.
1: Ouais, ça paraît pas mal. Et dans la journée, plutôt, on a Instant Fragile, voilà, dans la liste.
0: Instant Fragile, bien évidemment, la course est assez relevée. C'est un cheval qui a une aptitude au terrain un peu plus souple. Il devrait quand même tirer son épingle du jeu. Alexis Pouchin le connaît bien, on a le 2 à la corde. Il faudrait que le cheval anglais fasse un peu de rythme. Et à partir de là, il va démontrer quelque chose de sympa.
1: Très bien. On attaque demain avec le quintet, Grand Scoop. Voilà, qu'est-ce que ça dit?
0: Alors, Grand Scoop, écoutez, il vient d'être battu du plus petit d'aîné à Dieppe. Le cheval s'est très bien comporté, il a bien évolué sur sa course. À l'exception d'avoir demain un numéro exécrable qui va être assez difficile à effacer, parce que c'est un cheval qui attend un petit peu. Et c'est pas la course la plus facile pour lui avec ce numéro-là. Mais le cheval est en très bonne condition et il devrait, s'il y a le groupe du côté où nous sommes avec un certain rythme, qui puisse se positionner derrière les chevaux, il va très bien courir. J'aurais préféré du terrain un poil plus souple pour que ce soit optimum pour lui, mais il est consistant, il est courageux et il devrait bien courir.
1: Bon.
2: Et enfin. Enfin le
1: Gaga Girl qui passe de liste à groupe 1 là.
2: ça monte. Ah,
0: alors Gaga Girl, écoutez, c'est pas un challenge, c'est une très bonne jument, comme je l'ai déjà dit à vos collègues, à vos confrères. Évidemment, c'est un peu osé, c'est une jument qui vient de gagner une listed. Elle court un groupe 1 avec les championnes anglaises invaincues. Bien évidemment, le challenge, il est assez fort, il est assez haut, mais on ne connaît pas les limites. C'est une pouliche qui évolue sur ses courses, qui ne fait que progresser. Demain, elle va avoir son terrain, par contre, elle aime ça. Elle vient de courir sur la même distance, sur le même champ de course, avec le même jockey qui la connaît bien. Je dirais qu'on ne va pas croiser les doigts en espérant que ça se passe bien, mais si la course est sélective, elle devrait très bien performer.
1: Bon, bah on a hâte de voir ça en tout
2: Attention,
1: cas.
2: Sur la contre-attaque française avec Gérald.
1: Ouais, on a besoin de ça, Gérald. On en a marre de voir trop, même si on adore les Anglais, mais bon, on aime bien les battre quand même.
2: C'est trop de trophées.
1: on aime bien les battre quand même.
0: Écoutez, vous savez, la compétition, il faut accepter de gagner et il faut accepter de perdre. Mes chevaux, comme vous pouvez le constater, dans l'ensemble, j'essaie de les faire performer le mieux possible et ils me le rendent bien.
2: Ah oui.
0: Ils sont régulièrement à l'arrivée. Je les déclasse pas souvent. Là, c'est un petit peu surclassé, mais je dirais que il faut essayer.
2: Gérald, j'ai une question. Gérald, j'ai une question en tant que professionnel. L'adrénaline est la même en tant que jockey qu'en tant qu'entraîneur qu'on participe à ce genre de compétition. Enfin, je veux dire les jours qui précèdent, etc. Et quel est votre sentiment par rapport à ça? Quel est ton sentiment par rapport à ça, plutôt, Gérald?
0: Alors, c'est très simple à répondre. Vous savez, la satisfaction qu'on puisse ressentir, c'est par rapport au nombre de temps que l'on passe quand on fait la compétition.
2: D'accord.
0: Vous mettez 6 mois pour préparer un cheval. Bien évidemment que quand il passe le poteau, vous avez un ressenti qui est 1000 fois plus fort que le jockey qui a eu 2 minutes d'effort. Et 2 minutes après, il passe à autre chose. Mais c'est vrai, et même moi-même personnellement, j'ai parfois, et vous avez dû peut-être le remarquer, un petit peu la gorge serrée parce que ça me touche quand oui. Je mets des mois pour préparer un cheval à arriver dans une grande course ou même une petite et qu'il répond présent. Ben, vous avez la satisfaction des mois de travail, de préparation, parce qu'il y a tout un procès. On ne prépare pas un cheval de course en une semaine en se disant « j'espère que ça va bien se passer ». C'est des mois de préparation, de nourriture, de vétérinaire, de soins, de tout ce qui...
1: d'équipe. D'observation.
0: Parce que c'est l'équipe. D'observation, c'est l'équipe qui fait le travail. C'est pas moi. Moi, j'essaie de
2: ça,
0: d'avoir l'expérience avec le recul, de pouvoir essayer de répéter ce que j'ai un petit peu appris à travers mon père en priorité et Alain Droyer-Dupré, François Doumen, Patrick Biancone et d'autres, parce que je ne peux pas les nommer tous. Mais j'ai eu le

0: travail, je travaillais pour beaucoup. Et j'ai essayé d'enregistrer le maximum d'informations tout autour de la planète pour pouvoir arriver à essayer de faire aujourd'hui des choses assez sympas.
1: Et malgré tout, et c'est là où, c'est, excuse-moi Gérald, mais c'est Lionel Charbonnier, le truc c'est que tu passes d'acteur pendant 8 mois, 1 an, des fois même plus que ça, pour préparer un cheval, souvent même plus que ça, et là tout d'un coup t'as 2 minutes où t'es complètement spectateur, et là tu te poses toutes les questions du monde, est-ce que j'ai tout bien fait, est-ce que j'ai tout dit, est-ce que j'ai, et c'est peut-être ça aussi qui fait que l'adrénaline elle est pas du tout la même, parce que là t'es spectateur.
0: Mais c'est complètement ça. Et je dirais qu'une fois que j'ai mis le jockey à cheval, à partir de là, j'ai absolument plus rien à faire, juste à regarder le spectacle et à imaginer que les choses vont bien se passer. Mais dans la majorité du temps, je dis à mes jockeys, faites-vous plaisir, à la base. Et à partir de là, où ils connaissent les chevaux, où je leur donne quelques indices pour que les courses puissent le passer le mieux possible. Et en règle générale, j'ai la chance d'avoir eu en tant que collègue jockey pendant des années tous les jeunes qui travaillent aujourd'hui, donc j'ai beaucoup de plaisir à faire travailler tout le monde. C'est vrai que je change de jockey parce que j'ai pas un jockey maison, mais j'ai un apprenti et un jockey, j'ai deux apprentis et un jockey qui est en train d'évoluer très bien, qui est Moutard, et Maxence Marquette et Maël Grondin, ce sont trois éléments qui me donnent énormément de satisfaction le matin, qui connaissent les chevaux, et quand je peux leur rendre, je le fais. Bien évidemment, quand vous avez une star dans la course comme Barza et qu'il est disponible, par rapport à mes clients, par rapport à l'infrastructure de l'écurie, je suis obligé de les mettre. C'est pas ce que je recherche, mais dès que j'ai la possibilité de les mettre à cheval, je le fais parce que ils me le rendent bien.
2: Merci beaucoup.
0: On est une équipe soudée.
2: J'avais une question par rapport à ça, Gérald, parce que les parieurs se le posent souvent. C'est l'entraîneur, c'est toi en l'occurrence qui choisis tes jockeys, ou forcément tu fais en fonction de tes propriétaires, ceux qui décident?
0: Alors, pour être très honnête, la majorité du temps, c'est moi.
2: D'accord.
0: Mais parfois, quelques propriétaires ont quelques différents avec certains jockeys, donc pour éviter que les choses soient compliquées, je manage un peu la chèvre et le chou, quoi. Je mets les jockeys en question, mais comme ils sont tous mes amis, j'ai pas de difficulté à leur poser la question en disant voilà, c'est un cheval pour toi ou il est pas pour toi, ou je le remets ou je l'enlève, mais j'essaie de garder le meilleur contact parce que c'est pas facile de descendre un copain jockey.
2: C'est hyper compliqué ce travail.
0: Qu'il a déjà monté, ah mais c'est pas facile. Mais dans l'ensemble, ça me fait plaisir de travailler et de faire travailler tous mes anciens collègues jockeys.
3: Eh ben c'est super, merci beaucoup Gérald Mosset pour ce témoignage. Voilà, et on te souhaite un super week-end.
1: Si on avait eu du temps, j'avais plein de questions. La prochaine fois.
3: On fera une spéciale, Gérald, quand on aura du temps. Tu feras une heure avec
0: nous. Quand vous voulez.
3: Ouais, tu feras une heure avec nous si ça te dit, un de ces quatre là. Ça sera sympa.
1: Alors, ça sera pas de partant.
3: Bon, allez, merci beaucoup Gérald. On va le laisser, il est sur la route.
4: Merci Gérald, bonne chance.
3: Allez, bon week-end.
0: Au revoir.
3: La Dream Team, c'était super, super intéressant. C'est vrai, je suis d'accord. On aurait pu lui poser 1000 questions. Les gars, on va essayer d'enchaîner. Parce qu'on a perdu un peu de temps juste pour les pronos.
4: Moi, je suis chaud sur un cheval dans le quintet.
3: Vas-y tout de suite.
4: Le 3, Alem. Alem.
3: Alem. Ah ouais. Alem. Le numéro 3.
1: Moi, je l'ai mis en deuxième position, moi.
3: Allez, très chaud.
4: Et est-ce que tu n'aurais pas mis Tortis Amber en première position?
1: Eh ben non, je ne l'ai pas mis du tout.
3: Ah non, moi je l'ai retenu quand même. Ah, moi je l'ai retenu.
1: Je l'ai pas mis du tout.
3: Ah bah, il a
1: en première position, j'ai mis
4: 3.
1: Alors Gérald en parlait tout à l'heure, il espérait que ça se divise en deux, tu vois, au niveau de la corde, des numéros de corde et tout ça. Et je trouve que Grand Scoop, Switch Up Alem serait peut-être bien avisé d'aller prendre ce tracé là avec les copains qui seront du bon côté là, parce que ça risque de se diviser en deux. Et il y a aussi Laisse le passer, j'aime beaucoup.
3: Ouais, je l'ai retenu moi aussi celui-là, le numéro 1. Moi je vous en impose deux pour qu'on
1: fasse ça. C'est des cordes, tu vois, c'est des cordes, excuse-moi,
3: vas-y.
1: Le 16, le 18, le 9 et le 15, et je pense que ça peut être le bon côté, tu vois.
3: Moi je vous en donne
1: ça
3: deux, on va en donner deux chacun. Je mets Laisse le passer le numéro 1, le 13 effectivement Belles Bachelor pour sa dernière course, Matt c'est Alem le 3 Et tu mets Tortisembert
2: oui. ou c'est un Tortisembert. Ah oui.
3: Ok. Lyon, c'était
2: après,
3: qui
2: après, c'est vrai qu'il a raison de le préciser, Dim, Lionel. C'est vrai que c'est pour ceux qui connaissent pas, le grand public connaît pas ces genres de courses, c'est 1200 mètres en ligne droite.
3: Ah, c'est pas facile.
2: Et c'est vrai qu'il y a toujours plusieurs groupes qui se mettent tout au long de la piste. Et faut avoir un peu la chance d'être dans le bon groupe qui avance jusqu'au bout et qui est en capacité d'aller terminer premier du poteau. C'est jamais facile. Faut être dans le bon peloton tout au long de la piste.
3: Léo, c'était lequel ton deuxième cheval là? Je sais plus. Redis-moi.
1: Alors Grand Scoop et Sweet Shop.
3: Ok.
1: C'est peut-être celui-là, non?
3: Ouais, c'est Sweet Shop qui me manquait.
1: Moi, j'aime
3: 5.
1: Beaucoup Sweet Shop, moi.
3: Eh ben, écoutez, on en a 6, hein, c'est parfait. Hein. On a dans l'ordre hein, du programme As 2, 3, 5, 13 et 16. On va faire le quintet avec ça. Est-ce que Alem, on le met en tête? T'es vraiment chaud, le mat ou pas?
2: Ouais, je suis chaud.
3: Allez, on y va sur Alem. Le 3, ensuite, Léo, ta base, c'était qui?
1: Pour moi, c'était Sweet Shop, moi.
3: Sweet Shop. Allez, on le met en deuxième position, le numéro 5.
1: Après, il y en a un autre que j'aime bien. Ah, tu sais.
3: Ça sera un regret, c'est pas grave.
1: Tortisembert, c'est bien.
3: Eh bah, 3, 5, 13, 2.
2: Eh oui, c'est très bien, Tortisembert, c'est dans le podium.
3: 3, 5, 13, 2.
2: Dans le podium, merci.
3: 16 et As, voilà. Écoutez bien, 3, ouais. 5, 13, 2, 16 et As. 3, 5, 13, 2, 16 et As. Voilà, c'est notre quintet en 6 chevaux.
2: C'est bon, ça.
3: Pour demain. Il nous reste une minute, allez, pour donner les chevaux de ce dimanche. Est-ce que vous en avez pour demain, justement?
2: Ouais, bah, dans la R1, C1, Youcott, hein, simple gagnant. Maxime Guillon, Édouard Montfort.
3: Et tu penses qu'il y aura combien, Matt?
2: Ah là, je pense qu'il y aura 5 ou 6, voire peut-être 6, 7, ouais.
3: Eh ben, on y va. Simple gagnant. Il veut même plus jouer placé, Matt, maintenant. Il est dans le simple gagnant.
2: Non, par contre, t'as raison. Dim, on va le faire en simple placé parce que le pari simple placé est boosté de 20 000 euros demain dans cette compétition.
3: Voilà, justement.
2: C'est-à-dire qu'en
3: coup.
2: Simple placé, sachant qu'il n'y a que 7 partants, donc c'est que les deux premières places qui sont payées. Donc c'est plus intéressant puisque la masse, comme il y a moins de places payées, bah les rapports sont toujours plus intéressants. Donc avec l'abondement, je pense qu'on peut atteindre à x3, x4 facile si le 7 termine dans les deux premiers demandes dans cette R1 C1.
3: Eh ben super. Léo, t'en as d'autres?
1: En tout cas, le PMU. Ouais, moi j'ai tout dit, mais le PMU fait beaucoup d'efforts quand même, hein, faut le souligner, par rapport à pour gonfler les rapports, pour même dans des courses qui sont pas où il y a pas beaucoup de partants et tout ça, il y a énormément d'efforts de fait de la part du PMU quand même.
2: Tu fais bien le souligner, Yo. C'est vrai que
1: souvent on a tapé dessus et là, quand il y a des belles choses qui sont faites et ça fait un petit moment que ça dure, bravo de continuer comme ça pour aider les parieurs.
3: Je fais le résumé du quintet,
2: bon
3: les
2: message,
3: gars.
2: Yo.
3: 3, 5, 13, 2, 16 et As à retrouver sur le Facebook et le Twitter des courses RMC. Ça, c'est pour le quintet demain sur les forums de Deauville. Bon, merci pour toutes les infos. Merci Lionel Charbonnier. Merci Matt.
1: Salut à tous.
2: Bonjour.
3: Passez un bon week-end. Ciao. Effectivement, restez bien avec nous sur RMC, bien évidemment. Première radio sur le sport et pas que. 13h57 dans un instant. L'intégral sport avec Maxime Grasse, ça continue, on a plein d'événements cet après-midi, allez à tout de suite.
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13: h 59 sur RMC en ce 1er août. Un point évidemment sur le trafic avec vous, Lucas Pierre. Bonjour.
14: Bonjour Maxime, bonjour à tous. Vous êtes nombreux aujourd'hui sur les routes, surtout dans le sud, sur la 9 en direction de l'Espagne par exemple. Vous mettez un peu plus de 3 heures pour rejoindre Narbonne depuis Orange. Sur la 7 aussi, ça roule très mal, particulièrement entre Valence et Orange, et ce dans les deux sens de circulation. Du côté du nord-ouest du pays, le trafic est ralenti dans le Maine-et-Loire, sur la 11 en direction de Nantes quand vous approchez d'Angers. En Bretagne aussi, aussi ça coince avec des ralentissements en ce moment dans le Morbihan sur la N165 vers Brest à hauteur de Vannes. Et puis en Ile-de-France, c'est très très calme pour l'instant. Prévoyez quelques coups de frein seulement sur la 3 pour quitter la région à hauteur d'Aulnay. Bonne route avec RMC.
13: Et à 14h, tout pile, vous écoutez RMC. Les informations, c'est avec Lou Garnier. Bonjour Lou.
6: Bonjour Maxime, bonjour à tous. Près de 11 000 nouvelles personnes évacuées vont pouvoir rentrer chez elles ces prochaines heures, annonce Sophie Broca, préfète de la Gironde. Les communes d'Arès, de Marche-Prime, du Temple et de Somos sont concernées. Après avoir ravagé 42 000 hectares, le feu est enfin fixé, selon la préfète.
10: Je crois qu'on peut dire notre ciel s'éclaircit, mais nous redoublons d'efforts pour achever le travail au sud de la Canoë sur la frange littorale et que la zone soit parfaitement sécurisée en traitant les reprises et en permettant un retour aussi rapide que possible des habitants. Et puis nous continuons à appeler à la vigilance. Un feu fixé n'est pas un feu éteint. Il ne faut pas baisser la garde pour que nous puissions reprendre une vie normale.
6: Sur un autre front des incendies dans le Var, la situation reste très tendue. Hier, le feu a repris dans le massif du Gros-Bessillon. 1500 hectares ont été parcourus par les flammes. La zone est à très haut risque cet après-midi, selon le ministre de l'Intérieur, en cause de fortes températures et du vent dans le secteur. Vous écoutez RMC peut-être depuis la route des vacances pour ce week-end de chasse et croisée. Près de 1000 km de bouchons cumulés à la mi-journée. Journée classée noire dans le sens des départs par Bison Futé. Et puis, moins d'une heure avant le début du Tour de France Femmes. Elle s'élance pour 9 étapes, dont une ascension du Mont Ventoux. L'étape du jour, 138 km au départ de Lausanne en Suisse. À suivre évidemment dans l'intégral Tour sur RMC. Le quintet, c'est à l'hippodrome de Clairefontaine-Deauville à 15h15 aujourd'hui. Le pronostic de la Dream Team des courses RMC, leur favori c'est le 4, Bazanti. Leur outsider c'est le 7, Hello Avenue. RMC, il est 14h passé de 1 minute. Vous écoutez l'intégral Sport avec vous, Maxime Graham.
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13: Et oui, c'est parti pour l'Intégral Sport à 14h03 sur RMC, sur la route, à la plage, dans votre entraînement. Peut-être on vous accompagne. Le chassé-croisé aussi à vélo une semaine après la fin du tour masculin. Les femmes leur emboîtent le pas dans 15 minutes. Le départ de la 5e édition du Tour de France Femmes. On file à Lausanne dans quelques secondes. Avant l'Intégral Tour, on évoquera aussi les championnats d'Europe de natation. Avant, la vitesse, le plongeon et l'artistique sont à l'honneur avec peut-être des premières médailles bleues en ce deuxième jour. Du bleu dans le ciel, du Mexique aussi, le tennisman Arthur Gia, 21 ans, s'est qualifié cette nuit pour sa première finale sur le circuit ATP. On appellera Eric Salio, évidemment, pour évoquer le décollage du Vauclusien, assuré d'intégrer le top 100. Mais avant cela, un rocher et qui est tout près de tomber. L'AS Monaco Basket, champion de France en titre de Betclic Elite, qui se voit refuser l'accès au championnat la saison prochaine. La chambre d'appel de la Fédération française, qui avait accordé un délai à la Roca Team, sauvée de la liquidation judiciaire par un plan de reprise, a annoncé la décision il y a quelques minutes de cela. C'est même l'accès aux deux premières divisions qui est interdit au Monégasque, finaliste de l'Euroleague, on vous le rappelle, en 2025. Le club se réserve le droit de saisir le CNOSF, Comité National Olympique et Sportif Français, pour contester la décision. En tout cas, quelques jours après les mesures restrictives déjà prises à l'encontre de l'ASVEL, c'est la deuxième lame pour un basket français plus que jamais en pleine crise. On en reparle à partir de 18h avec Fred Weiss qui nous accompagnera. Si vous voulez réagir d'ici là, le WhatsApp RMC 06 12 424 424. Voilà pour cette information importante et cette crise économique dans laquelle semble s'enfoncer le basket tricolore. Pas de crise en revanche, pour le Tour de France et le Tour de France femmes, on n'a rien trouvé de mieux pour soigner la déprime de l'après-étape de Montmartre, de repartir pour un tour, la cinquième édition du Tour de France féminin. Avec nous, et ce depuis Lausanne, on accueille Maria Azé qui va couvrir la Vénarde, ses 9 jours de compétition. Salut Maria.
0: Salut Maxime, salut tout le monde.
13: Et à nos côtés, on l'a gardé pour nous, Camille Failly, 23 ans, et qui a participé deux fois à ce Tour de France en 2023 et 2024. Camille, comment ça va ?
0: Ça va très bien, salut à tous.
13: On est ravis de t'accueillir. Tu as connu les premiers émois des GG ce matin. Et on va parler sport, évidemment, et de cette ouverture de ce Tour de France femmes avec toi. Maria, pour commencer, déjà, on est à quelques minutes maintenant du baisser du drapeau de ce départ fictif, dans 8 minutes exactement. Qu'est-ce que tu vois ? Raconte-nous déjà cette ambiance à Lausanne. On rappelle qu'en plus, aujourd'hui, c'est la fête nationale suisse.
0: Ouais, c'est un week-end un peu spécial hein, pour les Suisses ici. En effet, tu le disais, Maxime, fête nationale. Donc, tout le monde est dehors, forcément. Les gens ne travaillent pas. Hein, vraiment, c'est un peu comme un 1er mai chez nous, si vous voulez. Personne ne travaille ici. Donc, tout est fermé. Tout est vraiment disponible, on va dire, pour accueillir ce Tour de France Femmes, ce grand départ du Tour de France Femmes. En plus, on a une étape 100% à Lausanne, hein, 138 km entre, on va dire, le bas de la ville et le haut de la ville. Ici, moi, je me trouve au sommet de la côte de Saint-François. François, voilà, c'est une très très belle étape. Les Suisses sont très heureux évidemment d'accueillir le Tour de France Femmes. On le sait, ils ont des champions hein, en cyclisme. On a vu Mauro Schmidt sur le Tour des Hommes remporter une étape cette année. Ils ont Marlène Reusser chez les Femmes qui sera évidemment une grosse candidate à la victoire, notamment, on en parlera plus tard, mais grâce au contre-la-montre qui a été ajouté cette année. Donc voilà, les Suisses sont très heureux d'accueillir évidemment ce Tour de France. Il fait 30 degrés, on est sous un très très, très grand soleil.
13: Il y a du monde.
0: Il fait très chaud. Il y a du monde, il y a un petit peu de monde. Ouais, ça s'est rempli de plus en plus au fur et à mesure. Il y avait du monde dans les paddocks au milieu des bus ce matin pour venir encourager les coureuses et ça nous promet probablement une très bonne ambiance sur le bord des routes. Marion Rousse le dit souvent, il n'y a plus une très très grande différence sur le bord des routes entre le Tour de France Hommes et le Tour de France Hommes.
13: Oui, et c'est même Christian Prudhomme, son alter ego chez les messieurs, qui l'avait lui aussi constaté. Certes, tu as quitté ces pelotons très récemment, Camille, mais parle-nous, toi qui as concouru il y a deux saisons dans ce peloton 2023-2024, de cette évolution sur cet engouement. On a l'impression qu'il y a quasiment une décennie qui s'est produit en termes de reconnaissance de ces championnes et aussi en termes de popularité au global.
2: Oui, c'est vrai que le Tour de France n'est pas réapparu il y a très longtemps, mais le public est vraiment au rendez-vous. Chaque édition, voilà, le public est présent sur les bords de route, c'est comparable à aucune course. Donc voilà, j'imagine que ça sera le cas aujourd'hui à Lausanne.
13: Il y a évidemment tout ce qui vient justement de l'attractivité mise en place par l'organisation, par des plateaux de plus en plus relevés, et parmi ce plateau, peut-être que l'engouement, on le doit aussi à la personne de Pauline Ferrand-Prévot, la vainqueur sortante, glorifiée après son titre en 2025 avec une victoire très large, quasiment 4 minutes sur sa première poursuivante au classement général. Pour toi, c'est la raison majeure de ce succès grandissant, une Française qui va au bout?
2: Je pense que c'est un tout, mais c'est sûr que Pauline Ferrand-Prévot, l'année dernière, elle a ramené tout le public français avec elle. C'est une des plus grandes championnes du cyclisme mondial. Elle a été vraiment totalement dominatrice l'année dernière et voilà, ça a plu au public français. Et j'imagine que voilà, cette année, elle est aussi très, très attendue. Donc, on va voir ce qu'elle nous réserve.
13: Pour vivre mieux, il faut vivre caché, paraît-il. En tout cas, c'est l'adage qui le dit. Un peu mystérieuse, cette préparation, ces deux, trois derniers mois de Pauline Ferrand-Prévot. Maria, elle a connu une saison un peu particulière, un printemps où on ne l'a pas vue autant que d'habitude. Et puis, une préparation où eh bien, on ne sait rien de sa condition.
0: Non, c'est un peu une vie dans l'ombre, on va dire. Elle a vécu dans une grotte pendant deux mois et demi. Elle le dit très bien, hein, Pauline Ferrand-Prévot. Et elle a besoin de ça pour se préparer pour ses gros objectifs. Donc là, ça a été le cas cette année. Elle a fait un début de saison. Elle avait quand même quelques objectifs au niveau des classiques, hein. Elle espère remporter Liège-Bastogne-Liège. Au final, ça n'a pas été le cas. Elle n'était pas dans la meilleure forme de sa vie, hein, sur son début de saison. Elle a quand même fait deux podiums, hein, mais elle a bien aidé Marianne Vos, notamment sur Paris-Roubaix, où elle finit troisième. Bon, Marianne Vos n'a pas gagné au final, mais voilà, elle aurait pu, si elle n'était pas venue pour Marianne Vos, éventuellement remportée par Paris-Roubaix une nouvelle fois. Pauline Ferrand-Prévot, ça n'a pas été le cas. Elle a participé à la Vuelta aussi, où elle termine 35e. Donc on l'attendait évidemment un petit peu plus haute. Et ensuite, on ne l'a pas vue. On ne l'a plus vue. Plus de dossard pendant 3 mois pour Pauline Ferrand-Prévot. Elle est partie en stage, évidemment, en altitude. Elle a travaillé, hein, pour avoir la meilleure condition physique pour ce grand départ aujourd'hui. À quel point elle s'est entraînée, à quel point elle a le même niveau que l'année dernière, on ne sait pas trop. On lui a posé la question justement, et voilà, on verra ce que ça donne. Elle s'est aussi évidemment entraînée pour le contre-la-montre, un exercice qu'elle connaît un petit peu moins bien. On peut l'écouter peut-être, Pauline Ferrand-Prévot, qu'on a rencontrée hier, évidemment plus affûtée que jamais et surtout très motivée pour cette première étape du Tour de France Femmes.
3: J'aime bien être tranquille. Pendant deux mois et demi, je me suis entraînée principalement toute seule, juste les dernières semaines avec l'équipe. C'était cool de pouvoir me retrouver avec moi-même et puis de pouvoir travailler dur à l'entraînement. C'est vrai que c'est une préparation qui fonctionne plutôt bien depuis quelques années. Donc c'est aussi vraiment la partie que j'aime le plus dans ce que je fais, c'est toute cette préparation et arriver la plus près possible pour l'échéance.
13: Elle adore effectivement cette vie monacale, ce travail minutieux. On aura l'occasion d'y revenir avec toi, évidemment, Camille. Mais avant cela, l'acolyte de Maria sur ces 9 jours de compétition, ces 9 jours d'épreuve, c'est eh bien évidemment Pierre Thévenet qui nous accompagne aussi cet après-midi. Salut Pierre.
4: Salut Maxime, salut à toutes et à tous.
13: À quelques minutes de ce ruban coupé et donc de ce lancement officiel de la 5e édition, tu as vu il y a quelques secondes passer devant toi Pauline Ferrand-Prévot, la tenante du titre, qui ambitionne le premier back-to-back de l'histoire, de cette jeune histoire de la compétition. Comment tu l'as senti tout simplement ?
4: C'est la star, c'est celle qui était le plus attendue, évidemment, Pauline Ferrand-Prévot, avec plein de pancartes en son honneur dressées ici sur la place qu'accueillait le grand départ et le podium. Elle a dit un petit mot au micro, elle s'est arrêtée également devant les micros étrangers, mais très rapidement. On sait, hein, Pauline Ferrand-Prévot qui est très demandée et qui donc s'arrête rarement. Et là, elle est venue se positionner sur la ligne de ce départ fictif avec toutes ses concurrentes, alors que l'hymne suisse retentit en ce moment même. Elle va se placer évidemment en première ligne aux côtés des autres favorites, Demi Vollering notamment, qui s'est mis là également en première ligne. Elle est là sur la droite de la route, Pauline Ferrand-Prévot, avec Demi Vollering et avec également Célia Géry, la championne de France, qui elle aussi a été mise en avant par la FDJ United.
13: Ouais, et tu commences à déflorer ce casting. Évidemment, elle ne sera pas seule, Pauline Ferrand-Prévot. Personne ne veut lui dresser un tapis rouge à l'occasion de cette 5e édition. Une Pauline Ferrand-Prévot qui, Camille, met tous ses œufs dans le même panier. Les JO, quand eh bien, elle est sur son VTT et sur la route, c'est le tour. Elle refuse la pression de devoir gagner toute l'année, disait-elle. C'est un choix, évidemment, qui est très engageant en termes de préparation pour être eh bien, prête le jour J pour ces 9 jours.
2: Oui, c'est sûr, par rapport à ses autres adversaires, comme par exemple Demi Vollering, qui a énormément couru en ce début de saison. Pauline, elle a un objectif, elle s'est préparée, elle a tout donné pour, c'est le Tour de France. Et c'est ce qui fait aussi sa force, c'est ce qui fait qu'elle est aussi bien préparée aujourd'hui. Donc voilà, après, il y a des concurrentes qui sont très très fortes, qui sont montées en puissance tout au long de la saison. Donc voilà, on va. Le suspense est à son comble.
13: Difficile, comme l'a fait justement Pierre, de ne pas mentionner Demi Vollering, qui, à peu près à l'inverse, Maria, de Pauline, a à peu près tout gagné en ce début d'année 2026, dont le Giro qu'elle a remporté. Clairement, la pancarte, elle est partagée. cette
0: oui,
13: année.
0: Clairement. Oui, je pense que alors elle avait pris 3 minutes 40, hein, plus de 3 minutes 40 l'année dernière sur fait. Pauline Ferrand-Prévot. Ce sera probablement pas la même chose cette année. En tout cas, on imagine un peu plus de suspense au vu de la saison de Demi Vollering qui est tout simplement exceptionnelle. Hein. 6 victoires en 9 courses, tout simplement. C'est assez incroyable. Hein. Tu le disais, Maxime, victoire du Giro, victoire sur Liège-Bastogne-Liège, la Flèche Wallonne, victoire sur le Tour des Flandres. Évidemment, elle a été tout simplement exceptionnelle, Demi Vollering, cette saison. Sauf qu'il lui manque. Voilà, elle veut regagner sur le Tour de France, on le sait, elle l'a déjà gagné une fois le Tour de France, Pauline Ferrand-Prévot, Demi Vollering, c'était en 2023, mais depuis il y a eu la victoire de Katarzyna Niewiadoma, la polonaise, il y a eu la victoire de Pauline Ferrand-Prévot et Demi Vollering, au vu de la saison exceptionnelle qu'elle fait, évidemment elle veut regagner ce Tour de France, elle va être revancharde cette année, elle a un énorme collectif autour d'elle et donc elle espère que ça va payer pour cette année, hein. On le sait, il y a des exercices qui peuvent lui plaire, notamment le contre-la-montre. Il y a l'ascension, évidemment, l'arrivée au sommet du Mont Ventoux. On le sait, les ascensions très longues pour elle, c'est un petit peu plus difficile. Donc, on va voir si elle a réussi à se mettre au niveau de Pauline Ferrand-Prévot et si elle arrive à battre sa principale adversaire, probablement, sur cette édition du Tour de France femme.
13: Et on en salive d'avance, alors qu'on est à quelques secondes maintenant du départ fictif de cette première étape. Parce que les grandes rivalités, Camille, elles nourrissent les souvenirs et le narratif du Tour de France. Chez les hommes, évidemment, chez les dames aussi. Ce mano à mano, il est incontournable. On sera loin peut-être des 3,47 de Débourg, nous dit Maria Azé de 2025. On va écouter Marion Rousse, la directrice de cet événement, sur ce duel qui attend la néerlandaise et la française.
7: Avec Pauline en plus qui semble vraiment à 100% de ses moyens aussi. Demi Vollering qui a, je trouve, passé un cap, qui sera entourée de la plus grosse formation, du plus gros collectif avec la FDJ Suez. Le facteur X avec Blasi qui a remporté la Vuelta cette année. Le fait qu'il y ait un chrono avec Marlène Reusser qui pourrait pourquoi pas gagner pas mal de temps. Et Niewiadoma en revanche qui devrait perdre un peu de temps. Donc voilà, on promet quand même une lutte acharnée jusqu'à l'arrivée.
13: Oui, une lutte acharnée, parce que si on présente Camille ce casting comme un hydre à deux têtes, en fait, les clientes et le plateau, de manière générale, s'est considérablement densifié.
2: Ouais, les clientes sont très nombreuses et notamment Marion Rousse, elle a parlé de Paola Blasi. Paola Blasi, elle a commencé le vélo il y a à peu près 4 ans. Elle est très très jeune dans ce sport, mais elle a démontré des capacités exceptionnelles, notamment en remportant la Vuelta à peine 23 ans. Elle a aussi remporté l'Amstel Gold Race. Ça va être une concurrente extrêmement sérieuse. Elle a montré qu'elle était forte sur tous les terrains malgré son jeune âge. Donc voilà.
13: Et c'est parti du côté de Lausanne, Pierre Thévenet. Et oui, sur cette ligne de départ fictif, elles vont rouler tranquillou en mode parade pendant une vingtaine de minutes, il me semble. Ces conditions météo de ce grand départ.
8: Il fait chaud, il fait très chaud ici à Lausanne, alors qu'en effet c'est parti, elles viennent de quitter cette grande rue du grand départ. Toutes les coureuses avaient des gilets avec des glaçons dessus pour se refroidir devant les médias pendant la parade également. Et là elles ont évidemment enlevé, elles sont parties, tu l'as dit, elles vont rouler quelques kilomètres un petit peu tranquillement de prendre la direction de la première petite difficulté du jour, la côte de Chables située à 49 kilomètres du départ. On l'a redit, il y a 4 petites ascensions dans cette première étape, mais avant tout cette première parade, ces premiers kilomètres pour se mettre dans le bain sous la chaleur de Lausanne, avec plusieurs coureuses qui nous ont dit qu'elles avaient envie d'être à l'avant aujourd'hui.
13: Ah, intéressant. De toute façon, on s'attend à une course de mouvement dès cette première étape, et pas que. Dézoomons un petit peu, si tu le veux bien, Camille. 21 équipes, 147 coureuses qui viennent donc de s'élancer pour rallier la Riviera française. On part de la Riviera suisse, aujourd'hui c'est comme ça que l'on surnomme Lausanne, pour rallier Nice. 2 étapes 100% suisse avant de sillonner le quart sud-est de la France. 1175 km. C'est un record, quasiment 19 000 mètres de dénivelé positif. Là aussi, c'est un record. La première ascension du Ventoux, voilà pour le contexte d'une épreuve qui voit toujours plus haut. Camille, tu me disais hors antenne tout à l'heure que par rapport à ta présence dans ce peloton, on a encore gagné 10 km en moyenne par étape. Il y a vraiment une professionnalisation qui se fait à marche forcée.
2: Oui, chaque année, le Tour de France grandit, que ça soit dans la durée de la course, qui est passée de 7 étapes à 9 étapes cette année. C'est aussi la durée des courses C'est aussi la durée des courses qui est passée de à peu près 120 km à 150 km. Ah oui. Donc voilà, c'est de plus en plus difficile. Les parcours sont très difficiles.
13: plus difficile et avec eh bien du coup une incertitude. Marion Rousse a appelé ce parcours l'a surnommé malicieux. Il y a vraiment beaucoup de données à prendre en compte et puis potentiellement aucune étape sauf peut-être aller demain qui s'annonce donner ou dévolu à des sprinteuses ou à une coureuse du classement général.
2: Oui, c'est vrai que les sprinteuses devront aussi bien grimper. Il n'y a aucune étape toute plate. Ça va être. D'ailleurs, il y a pas mal d'équipes qui ont aligné aucune sprinteuse dans leurs effectifs. Donc, ça prouve la difficulté du tour et chaque jour va être piégeux. Chaque jour, il y aura ces difficultés. Donc, il faudra être concentré à chaque instant.
13: Tu aimerais y être ? À vous, dis-nous.
2: Non, j'avoue que c'est plus facile de commenter qu'être sur le tour, mais bon, l'ambiance me manque un petit peu.
13: Bah oui, évidemment, surtout quand il y a ce monde, comme c'est le cas aujourd'hui en Suisse, Lausanne, quatre côtes, nous a dit Pierre Thévenet, répertorié, dont l'arrivée jugée au sommet de la côte Saint-François. On l'avait découverte il y a 4 ans. Il me semble que c'est vous de Van Aert, hein, Maria, qui avait gagné chez les hommes. C'est là où c'était scellé d'ailleurs. Je crois le deal pour la venue du Tour de France Femmes. Dis-nous qui ça peut concerner aujourd'hui cette victoire d'étape avec cette côte de 2,6 km à près de 5% de moyenne.
0: Oui, tout à fait. Wout van Aert 2022 devant Michael Matthews et Tadej Pogacar. Joli casting. Il avait gagné 3 étapes cette année-là. Wout van Aert, il était rentré à Paris avec le maillot vert. Et ben, c'était la 2e de ses 3 victoires. Wout van Aert. Et en effet, Marion Rousse, c'est à ce moment-là qu'elle a discuté. Le Tour de France femme n'avait même pas encore, on va dire, la portée qu'il a aujourd'hui. Hein. Ils avaient déjà parlé d'accueillir un grand départ du Tour de France femme. Donc, c'est dire à quel point ils étaient ambitieux sur ce projet. Ben, aujourd'hui, c'est une étape un peu piégeuse. C'est vrai que c'est difficile. T'en as parlé, ce Tour de France femme, il n'a pas d'étape 100% plat comme on peut le retrouver chez les hommes. Il y aura toujours des difficultés, on le sait. Les organisateurs du Tour de France, ces dernières années, ils aiment bien rajouter des difficultés sur le parcours. Hein. Donc là, aujourd'hui, il y en aura 4, 3 côtes de 3e catégorie. Et évidemment, l'arrivée finale, la côte de Saint-François, une côte de 4e catégorie. Côte pas facile. Je l'ai montée tout à l'heure pour venir jusqu'à l'arrivée. Je peux vous dire qu'elle n'est pas facile. Ouais, j'ai un peu sué. Sous 30, 33, 34 degrés, je peux vous dire que j'ai un peu sué. Donc elle est vraiment pas facile. Il y aura ce sprint intermédiaire aussi situé à 64 km de l'arrivée. C'est difficile de sortir une vainqueur aujourd'hui. Moi, on va dire mon avis personnel, je pense que certaines sprinteuses peuvent réussir à bien passer les bosses. Je pense notamment à Lorena Vibes. Je ne suis pas sûre que l'étape soit assez difficile aujourd'hui pour que Lorena Vibes ne passe pas les bosses, surtout qu'elle a un très très gros collectif, la sprinteuse. Donc si elle arrive à passer les bosses, je la vois en grande favorite évidemment aujourd'hui. Après, il y a du monde, hein, y a du beau monde dans ce peloton féminin. On peut penser à la championne de France, Elia Géry, qui peut avoir sa carte à jouer aujourd'hui. Kim Lecourt, évidemment, la Mauricienne, qui peut évidemment avoir sa carte à jouer également. Il y a du monde, Marianne Vos du côté des sprinteuses aussi. On verra. Je ne sais pas ce qu'en pense Camille, mais moi j'ai du mal à vraiment sortir une grande favorite aujourd'hui.
13: Elle a bu tes paroles déjà, voilà, en studio. Camille.
2: Ouais, non, c'est très difficile de désigner une favorite. Ça va dépendre de quelle vitesse se fait l'étape, à quelle vitesse se monte la côte aussi. Bien entendu que les sprinteuses, elles ont repéré le profil, elles ont vu qu'il fallait être aussi forte en montée, en plus de savoir sprinter. Donc ouais, je pense qu'il y aura du suspense et que c'est difficile de donner un nom.
13: Camille, Maria, Pierre, avec beaucoup de solennité, je vous dis à tout à l'heure, c'est vous que l'on retrouvera à partir de 15h dans l'intégral tour aux côtés de Johan Bredov pour nous faire vivre ce Lausanne. Merci d'avoir été avec nous. À tout à l'heure.
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10: h 26 sur RMC, un point sur le trafic avec Lucas Pierre qui fait des chassés croisés vers le studio. Bonjour ouais. Lucas.
11: Bonjour Maxime, bonjour à tous. Vous êtes loin d'être seul sur les routes aujourd'hui, c'est le cas surtout dans le sud. Sur l'A9 en direction de l'Espagne, vous mettez un peu plus de 3 heures pour rejoindre Narbonne depuis Orange. Dans le quart sud-est, ça roule aussi très mal sur l'A7 dans les deux sens de circulation entre Valence et Orange. Le trafic également ralenti dans le centre sur l'A71 vers le sud. Vous levez le pied par à-coup à hauteur notamment de Montluçon ou encore de Rion. En Bretagne, vous êtes toujours au pas sur la N165 en direction de Brest pour passer Vannes. Et puis l'Île-de-France reste plutôt épargnée pour le moment avec juste quelques ralentissements pour quitter la région par l'A3 au niveau d'Aulnay. Bonne route avec RMC.
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10: Merci Lucas Pierre pour ce point trafic. 14h27 sur RMC, c'est l'Intégral Sport. On a parlé Tour de France femmes et il y a du monde au bord des routes à Lausanne. Il doit y en avoir aussi pas mal de touristes, j'imagine, dans la région de la Concha, la plage de San Sebastian. C'est là où se déroule une épreuve World Tour chez les messieurs, la Classica San Sebastian. On va parler de cette épreuve quelques jours après la fin du tour en compagnie de notre consultant de luxe, Jérôme Pinault, qui a les pieds dans le sable, j'imagine. Salut Jérôme.
13: Salut les copains. Salut.
10: Comment ça va?
13: Écoute, ça va. Ça récupère du Tour de France et la pleine forme, prêt pour la Classica.
10: J'espère qu'il y en a qui vont avoir récupéré aussi de leur tour parce que le vélo circus repart et c'est pas un critérium là. Cette Classica San Sebastian, une course World Tour, je le disais, on est à l'assaut du Rice Kibel, de ces superbes montagnes qui vont tomber dans l'Atlantique là. Il y a effectivement un plateau pour cette course qui s'était lancée en fin de matinée, extrêmement relevé. Bon, même s'il y a quand même une tête qui dépasse, hein, on va pas se mentir.
13: Oui, on va pas se mentir. C'est la suite du Tour de France et une semaine de récupération. Et les coureurs qui ont bien récupéré, qui sortent du tour, seront les plus forts. Comme tu l'as dit, le menu il est costaud. Hein, 221 km avec la chaleur autour de Donostia San Sebastian. Arrivé sur la Concha, tu l'as dit, mais avant d'y arriver et pouvoir prendre le plaisir de la vue de la Concha, il va falloir se taper deux fois le Jesquibel. Une fois Erlé, c'est une fois le fameux mur qu'on a rajouté à peine 10 km de l'arrivée. Le mur Gil Tantora qui est 2 km à 9,8% avec des passages à 17%. On sait, on aime bien du côté du Pays Basque aller chercher des chemins de biquette, comme on dit. Et à ce petit jeu-là, souvent, c'est un garçon qui sort du Tour de France et qui est en forme. Et comme tu l'as dit, un coureur sort du lot, un ultra favori, un coureur qui a fini deuxième du Tour de France et non des moindres, puisque Remco Evenepoel est au départ ce matin. Évidemment qu'il fait figure de très grands favoris. Il faudra se méfier quand même de quelques autres qui sortent du Tour, à l'image de de Richard Carapaz, qui a fait un très très beau Tour de France, qui a fini très fort le Tour de France aussi, l'Équatorien, qui pourrait venir jouer les troubles fêtes. Il y a d'autres coureurs, mais c'est vrai que ce Remco Evenepoel fait peur à tout le monde. Il a déjà gagné, auteur d'un numéro exceptionnel l'année où il a gagné, et il est évidemment très en forme. Donc il n'y a pas à chercher ailleurs que la roue de Remco si on veut gagner aujourd'hui à Saint-Sébastien.
10: Le Belge qui peut même, Jérôme, peut être le seul à 4 succès cette Classica Saint-Sébastien. Il co-détient ce record de 3 succès avec le local Marino Lejarreta. C'était dans les années 80. Remco Evenepoel qui a eu la particularité de remporter dès sa première saison pro en 2019.
13: Sûr, c'est un de ses plus grands succès. Hein. Ouais. C'est un des premiers grands succès de Remco Evenepoel. Il n'avait pas participé au Tour de France cette année-là. Il avait mis une pile à tous les garçons qui sortaient du Tour. Cette année, il sort du Tour. Alors encore plus favori que d'habitude.
10: Alors dans mon jeune temps, qui correspond au tien aussi, on avait l'habitude effectivement de retrouver des garçons qui avaient fait beaucoup de résistance pendant les 3 semaines du Tour et qui arrivaient avec une forme assez incroyable pour aller gagner cette épreuve. Les 4 dernières saisons, aucun vainqueur de l'épreuve ne sortait du Tour. Le tenant du titre, c'est Giulio Ciccone de la Lidl Trek qui est là.
13: Il sera l'un des favoris.
10: Évidemment, ouais, qui est présent. On est véritablement un carrefour de la saison. On aura le cas de l'évoquer, le temps de l'évoquer juste après. Mais d'abord, du coup, de quel côté penche ta balance, toi, dans quel sens tu imagines le favori? Plutôt dans le sens les coureurs qui préparent le prochain Grand Tour, la Vuelta, ou alors ceux qui arrivent du Tour?
13: Les favoris, ils sont toujours les coureurs les plus costauds du peloton, qu'ils aient fait le Tour ou pas. Évidemment que quand on s'appelle Derek G et qu'on sort du Tour, on fait pas partie des favoris quand on affronte un Ciccone. Alors là, ils sont dans la même équipe, mais le statut du coureur reste toujours primordial à regarder. Un Giulio Ciccone, on le sait, il prépare la Vuelta, il est prêt, il est chaud et il va marcher aujourd'hui, ça c'est sûr. Maintenant, quand on compare avec un garçon comme Richard Carapaz ou un Remco Evenepoel qui ont fini en boulet de canon le Tour de France. Ils ont commencé un peu faiblement, même s'ils ont fait un 3 semaines à très haut niveau, mais ils ont fini très très fort. Sur les 3 derniers jours du Tour, ils étaient les plus forts du monde, peut-être à jeu égal avec Tadej Pogacar. Ils ont eu le temps de récupérer 4-5 jours en faisant quelques critériums qui leur permettent de garder un peu le rythme. Ils arrivent sur cette Classica avec un coup d'avance, avec, je vais dire, 10, 15, 20 watts de plus au sommet des bosses. Donc ça va faire la différence. Après, c'est le mental. Mais j'imagine que si Remco et Richard sont au départ de cette Classica, c'est qu'ils sont motivés, qu'ils ont envie de la gagner. Donc pour moi, le profil, c'est le coureur qui a du talent et qui sort du Tour de France.
10: Alors, il y aura quand même quelques absents à l'occasion de cette épreuve. Primoz Roglic, qui devait s'engager, touché par une voiture à l'entraînement il y a quelques jours et qui va devoir se concentrer, et on espère qu'il sera rétabli pour la Vuelta, dont le départ sera donné à Monaco le 22 août prochain. Absent aussi Tadej Pogacar, évidemment, à une semaine de se positionner sur une éventuelle participation à la Vuelta. Lui avait fait du Tour d'Espagne son premier grand tour, pas revenu sur l'épreuve depuis 2019. Il me semble qu'il avait fait 3e à l'époque. Ton feeling par rapport à la présence du Slovène, pas cet après-midi dans le Pays Basque, ça c'est clair, mais au départ de cette Vuelta dans 3 semaines, il avait donné un ultimatum le soir de l'arrivée du tour en parlant de 15 jours pour se positionner.
13: Ouais, bon, il a fait le Poggi Criterium hier soir, il a été récupéré en Slovénie, je crois qu'il... Il va accompagner Urska, sa compagne, sur le départ du Tour à Lausanne. Il y sera à la Vuelta. Il y sera. Je pense qu'il a oui. gagné le Tour de France avec de la facilité. La dernière semaine, il a déroulé. Il a plutôt été en... Même s'il a battu le record de la montée de l'Alpe d'Huez, il était en contrôle. Il a fait monter Isaac Del Toro sur le podium. Et je pense qu'il y sera. Aujourd'hui, l'UAE, au départ de cette Classica Saint-Sébastien, n'aligne aucun coureur qui a participé au Tour de France. Ils sont tous au repos. Et on peut imaginer qu'une certaine partie de l'ossature qui a fait le tour soit au repos, va partir se préparer peut-être à Isola 2000 tout près de son domicile et ira sur la Vuelta puisque le départ est à Monaco, on le rappelle. Je pense que Tadej Pogacar va prendre le départ de la Vuelta et évidemment quand il prend le départ de la Vuelta, comme toutes les autres courses, il fera le doublé Tour Vuelta cette année.
10: Ok, donc là, on n'est même plus en fait dans l'utilisation du conditionnel quand Tadej Pogacar s'engage sur une course.
13: Bah c'est ça en fait, c'est-à-dire que ah oui, quand il s'engage sur une course, ouais, bon, s'il y va,
10: il va pas acheter du terrain en Espagne.
13: Ouais ouais, il va faire le doublé, bien sûr. Bah faudrait être un peu débile de pas dire le contraire. Il a tellement de marge avec les adversaires que aujourd'hui, quand il va s'aligner sur la Vuelta, les autres vont dire bon, on va essayer de jouer au podium comme d'habitude. Et ce qui me fait dire ça, c'est aussi le fait qu'il est promis au prince qu'il serait là. Parce que le prince est venu lors d'une étape du Tour de France, ils ont échangé. L'organisateur du Tour d'Espagne lui a aussi permis, s'est permis de lui demander. Et il a pas dit non. Il a dit si le prince l'a dit, alors je ferai ce que le prince me demande. Il est monégasque, le départ de la Vuelta est à Monaco chez lui. Il n'y a pas un gros déplacement. Il peut se préparer à Isola 2000 jusqu'au dernier moment. Franchement, je vois pas. Il y a pas de raison qu'il y soit pas. Et puis je te dis le 8 aligné aujourd'hui au départ de la Classica San Sebastian avec Arietta, Christen, Cosnefroy, oui. Narvaez, Ivakov, Vermaak et Gevine. Ça ressemble à 2-3 coureurs qui vont aller l'accompagner sur la Vuelta et les autres sont au repos pour pouvoir de nouveau. Un McNulty par exemple, il est resté sur sa fin pour le tour. Je pense qu'il sera au départ de la Vuelta avec lui.
10: Okay. Secret de Polichinelle donc quant à la présence de Tadej Pogacar si l'on en suit le raisonnement de Jérôme Pinault. Un petit mot sur nos Français à ce carrefour de la saison. Nos deux Français du top 5, on pense du Tour, hein, Lenny Martinez qui s'est désengagé de la Classica, il me semble ces 24 dernières heures. Et puis Paul Sexas, what's next, ouais, l'anglais est pas ouf. qu'est-ce qui vient, qu'est-ce qu'on doit attendre dans cette fin de saison où les mondiaux seront quand même le rendez-vous majeur?
13: Bah, du côté de Paul Sexas, le programme il est assez clair et il a été annoncé depuis le début. Là, Paul est au Lioran, aux Angles, il est en train de récupérer, il fait un peu de rando, il est en compagnie de ses proches et de sa famille. Il se ressource et il se régénère. Ensuite, il va recommencer à faire un peu de vélo, il va aller en stage pour préparer d'abord les deux classiques canadiennes, Montréal et Québec, enfin Québec et Montréal, et puis ensuite direction les championnats du monde. C'est son objectif principal de fin de saison. Il va aussi faire le Tour de Lombardie, me semble-t-il, peut-être un passage vers les championnats d'Europe en Slovénie, et ça sera tout, et ça sera terminé pour sa saison. Lenny aura, semble-t-il, un parcours aussi adapté comme celui-là. Je pense que Thomas Vauclair, le sélectionneur d'équipe de France, compte sur ces deux garçons pour la fin de saison. Les deux parcours Québec et Montréal peuvent convenir à Lenny aussi, et puis le championnat du monde à Montréal convient parfaitement à Lenny. Donc ces deux garçons-là feront partie des hommes de base de Thomas Vauclair pour le mondial, et donc le chemin le plus simple pour un jeune coureur, attention, hein, ne pas griller les étapes, Lenny serait presque en mesure de faire deux grands tours, mais ça commence à faire beaucoup pour lui aussi. Le chemin le plus simple quand on fait pas la Vuelta, c'est de faire ces deux classiques-là. Ces garçons-là savent se préparer, ils habitent tout près de massifs montagneux, donc ils vont aller se préparer en altitude et redescendre pour le Canada.
10: Jérôme Pinault, membre de la Dream Team RMC, on te retrouve. Jérôme, une fois que tu auras réenfilé les tongs et pris ton petit café habituel à 7h de l'après-midi pour commenter la course, ce sera Antoine Brard. On te retrouve dans l'intégral tour donc à partir de 15h. Quant à nous, à 14h37, à toutes, mon cher Jérôme. Quant à nous, on se retrouve dans quelques secondes pour évoquer dans cet intégral sport la natation artistique et le plongeon championnat d'Europe qui se déroule à Saint-Denis, en banlieue parisienne.
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10: Et on on est bien, très bien même, à 14h39 sur RMC, avec un programme riche en ce samedi après-midi, la première étape du Tour de France Femmes qui s'était lancée il y a 20 minutes de cela du côté de Lausanne. C'est encore la lente procession vers le départ réel. Vous ne raterez rien de ce grand départ de la 5e édition avec Maria Zé, avec Pierre Thévenet dans l'intégral Tour qui vous sera proposé et concocté de 22 mètres par Johan Bredov. Nous, on va prendre la direction du bassin olympique, le centre aquatique olympique, pour évoquer les championnats d'Europe de natation et le découpage artistique et plongeon, qui est la première partie de cette grande compétition qu'on retrouve sur quasiment une quinzaine de jours. On retrouve surtout sur place Morgane Maury qui nous accompagne du côté de Saint-Denis en banlieue nord de Paris. C'est ton petit plouf ça, Morgane, qu'on vient d'entendre?
15: Ouais, c'est pas... Heureusement que c'est pas le bruit que font les plongeurs de haut niveau du 1 mètre. Bonjour Maxime, bonjour à tous.
10: Salut
15: les
10: Morgane.
15: De plongeon qui ont réussi en France, et on va en dire un mot dans quelques secondes.
10: Oui, oui, il fallait évidemment limiter les gouttes et les sorties d'eau évidemment de ce bassin. Donc c'était plutôt ton plouf effectivement qu'on a reconnu, notre WM d'RMC. Morgane, on est surtout dans cette épreuve, et bon, c'est un petit peu aussi le cas pour les compétitions de vitesse qui vont arriver deux ans après ces Jeux de Paris, où on a pris des vibes incroyables, une ambiance folle. Est-ce qu'il y a un petit prolongement? Est-ce que cette atmosphère, on peut frissonner un tout petit peu là en ce début août 2026?
15: Oui, bien sûr, d'un côté, la Fédération Française de Natation l'a dit, on a rencontré des responsables cette semaine, la vente de billets se passe extrêmement bien. Pour la natation course, ah oui, c'est sûr, ça va être un succès dans 8 jours, mais ça a aussi bien pris pour les autres épreuves de ce championnat d'Europe, le plongeon, la natation synchronisée. Hier, c'était une petite ambiance olympique pour l'épreuve technique, pour les Françaises, elles ont reconnu. Les garçons aussi qui étaient engagés en plongeon dans l'épreuve des qualifications ce midi, le plongeon à 1 mètre, avaient aussi un petit public, ça a fait plaisir. Ça permet d'enlever un petit peu de pression et de se rappeler au bon souvenir de Paris 2024. Mais oui, il y a moyen de vibrer. Il reste encore des places pour ceux qui voudraient venir au centre aquatique olympique en face du Stade de France.
10: Alors justement, avant de parler du plongeon qui était ton menu de la matinée notamment, la natation artistique a inauguré cette ambiance. On va écouter Roman Lunel au sujet de ce CAO, ce centre aquatique olympique, et de l'ambiance qui règne depuis hier.
16: Ils n'étaient pas super nombreux comme ce qu'on a déjà eu, mais par contre, on les a bien entendus dès le début, avant même qu'on entre sur la plage. On les a directement bien entendus, donc ouais, c'est cool. Il y a eu le carré des supporters, on les a bien entendus, donc c'était cool. C'était vraiment... Ça nous a beaucoup porté, toute la chorégraphie, et c'est vraiment toujours un plaisir de nager de façon à la maison, à chaque fois. C'est des beaux moments.
10: Ouais, Roman Lunel qu'on verra en duo libre et que tu nous proposeras aux côtés de Laëlys Alaves à l'occasion de la fin d'après-midi. Ce sera une finale de duo libre à 16h. Avant cela, un petit point sur ce qui s'est déroulé ce matin. Épreuve préliminaire en plongeon à 1 mètre avec Jules Bouillet, 24 ans, le leader de cette équipe masculine qui évoluait dans ses préliminaires avec Gwendal Bich. Il me semble, ça a donné quoi?
15: Oui, ça s'est très bien passé pour les Français. Celui pour lequel ça s'est le mieux déroulé, c'est Jules Bouillet qui termine premier de ses qualifications. Il fallait obtenir l'une des 12 premières positions pour se qualifier pour la grande finale ce soir à 21h50 dans le centre aquatique de Saint-Denis. Jules Bouillet qui, hormis son deuxième saut, n'a fait qu'améliorer à chaque fois pour terminer avec un sixième saut au-delà des 72,85. C'est une excellente note. Je vous propose de l'écouter. Jules Bouillet très satisfait de cette prestation et qui rêve du titre européen ce soir. Merci. Jules Gwendal, je peux vous capturer pour RMC, s'il vous plaît?
17: Oui.
15: Bonjour.
17: Bonjour.
15: Merci. Allez, sympa. Jules, le meilleur score des qualifs jusqu'à qu'avant que je descende. Donc j'ai raté la fin, mais c'était une super journée de compétition, en tout cas de qualifs. Vous avez un peu fait comme ça. Voilà, qu'est-ce que vous retenez de positif sur ces qualifs?
17: Franchement, je suis très content. C'est toujours un peu stressant de plonger chez soi comme ça. Et le public était au rendez-vous, donc ça fait chaud au cœur. Et de toute façon, le plus important, c'est de rentrer dans les 12. Mais c'est vrai que j'ai plutôt bien maîtrisé ma compétition. Chaque plongeon, c'était de mieux en mieux. On va essayer de garder à la même place, quoi. Et de toute façon, le but, c'est toujours de faire des podiums, mais avoir un titre de champion d'Europe en individuel, ça fait vraiment plaisir.
10: Morgane, Jules est un peu le porte-étendard des Bleus chez les messieurs, on le disait, malgré son jeune âge, c'est lui qui tire un petit peu vers le haut cette équipe. Il fera eh bien justement équipe en plongeon synchronisé aux côtés d'Alexis Jandard pour le plongeon à 3 mètres. Ils avaient gagné le titre en 2024. Depuis, Alexis avait mis sa carrière en pause. Est-ce qu'on peut imaginer voir ces Bleus en reconquête à la maison? Je parle uniquement du plongeon, évidemment. Tu m'auras
15: compris. Oui, bien sûr, et on ne parle que de ça. C'était le mot à la mode pour Paris 2024 qui avait bien fonctionné, même s'il n'y avait pas eu la grande médaille attendue sur le plongeon. C'est le home advantage, l'avantage d'être à la maison. C'est le bassin d'entraînement de ces garçons et de ces filles. Alors, ils s'entraînaient depuis peu au moment des Jeux Olympiques de Paris 2024, mais maintenant, ils ont vraiment leur marque. C'est un peu bête de dire ça, mais c'est leur plongeoir pour Jules Bouillet qui l'a prouvé ce matin en qualification. Ça passe aussi pour Gwendal Bich. 7e, il fallait terminer dans l'une des 12 premières positions. Donc, deux Français ce soir pour essayer de monter sur le podium dans ce plongeon à 1 mètre masculin, essayer d'inaugurer le bilan de médaille française dans ce championnat d'Europe de natation.
10: Morgane, tu parles de leur plongeoir, je ne peux pas m'en

0: Emmanuel Macron. Il y avait plusieurs sauteurs, plusieurs plongeurs en même temps qui étaient sur une même ligne à 3 mètres. Et sur la ligne de droite, eh bien, Alexis Jandard lui avait glissé et avait pris un beau gadin dans la piscine et s'était resté. Mais ça n'avait pas empêché aussi ensuite de réaliser de beaux Jeux Olympiques avec une 5e place, lui, dans ses JO à Paris. Tu l'as dit, là, il a coupé ensuite parce que c'était très demandant cette préparation de JO à la maison. Coupé pendant 9 mois pour repartir, retrouver de l'envie, donner aussi du temps à la police nationale et revenir pour espérer faire une médaille cette semaine.
1: Et oui, on rappelle qu'ils ne sont pas professionnels. Finale à 20h donc pour ce titre potentiel à 1 mètre. En tout cas, on sera très attentif à la prestation notamment de Jules Bouillet. Mais dans moins de 2 heures maintenant, c'est une finale que l'on attend aussi très fort dans le clan tricolore. Les revanchards, Romane Lunel et Laïs Alaves qui ont terminé hier 4e du duo technique. On l'a vécu en direct avec Clément Brossard. Elle se retrouve pour le duo libre. D'abord, déjà, qu'est-ce que le duo libre, Morgane ?
0: Oui, les jeunes filles ont moins de passages obligés que dans le duo technique avec des techniques à reproduire. Là, c'est totalement une page blanche qu'elles peuvent créer, choisir leur musique, leur mouvement. Alors il y a quelques tout petits mouvements imposés qui font partie de la natation synchronisée, un programme de 2 minutes 30 environ avec du très très haut niveau pour cette finale tout à l'heure à partir de 16h50 pour les Françaises. Hier 4e, j'ai échoué au pied du podium et ce sera encore très dur ce soir, mais c'est peut-être leur meilleure chance ce duo libre pour les deux tricolores qui sont très jeunes, Laëlys Alaves, 19 ans, et Romane Lunel qui a 21 ans.
1: Merci Morgane, c'était parfait comme toujours. On te laisse vivre évidemment ces championnats d'Europe sur la partie plongeon cet après-midi. On reparlera de ces championnats, mais avec le volet vitesse, ils prendront le relais la semaine prochaine au CAO à 18h. On sera en compagnie de Denis Auguin, le directeur technique national du côté de Vichy, où l'on est en préparation pour Léon Marchand et ses acolytes. Porte-toi bien Morgane, ne remets pas le maillot de bain, surtout on a besoin de toi. Et sans plus tarder, évidemment, après le maillot de bain et le CAO, le Centre Aquatique Olympique, on va aller dans des contrées un petit peu plus lointaines, mais qui sont quand même très agréables à 14h48. Et avant l'intégral tour, on va parler tennis en compagnie d'Eric Salio, que l'on salue. Ça va, Eric ?
2: Bonjour à tous, ça va très bien, oui, merci.
1: Écoute, Eric, on a encore, et oui, une très bonne nouvelle, parce que la semaine dernière, on a vu deux Français déflorer leur palmarès le même week-end, ce qui est quand même une rareté dans les Open. Je crois que c'était la 5e fois avec Quentin Alice et Lucas Vandaché. Et puis, aux confins de la Basse-Californie, au Mexique, du côté de Los Cabos, c'est Arthur Géa, 21 ans, qui s'est invité en finale avec un super parcours en battant en quart de finale le 20e mondial. Et cette nuit, il était favori eu égard à ce classement. En tout cas, c'est mon ressenti. Je sais pas ce que tu en penses face à Wong, le Hongkongais. Eh bien, il a assuré. Première finale pour lui.
2: Oui, c'est assez formidable ce qui se passe pour Arthur Géa, parce que c'était un match à gros enjeux, parce qu'il y avait aussi la possibilité d'être top 100 au prochain classement ATP. Donc, c'est-à-dire, c'était valable pour les deux. Donc, je pense qu'il y avait beaucoup de stress pour à la fois l'Avignonnais et puis le joueur de Hong Kong. Et il s'en est sorti comme un chef avec une victoire en 2-7, 7-6, 6-3. Et ça confirme effectivement ce qu'il a montré contre Cerundolo, qui était quand même 20e mondial, qui avait fini par exploser 6-0 au 3e set. Et c'est vrai que c'est une ascension qu'on n'attendait peut-être pas aussi vite de la part d'Arthur Géa, même si, pour ceux qui s'en souviennent, il avait extrêmement bien joué en tout début d'année, puisqu'il avait gagné le Challenger de Nouméa, ouais, et qu'il avait passé les qualifs à Melbourne, à l'Open d'Australie, avant de tordre en 3-7 Jiří Lečka, qui à l'époque était 19e mondial, avant de craquer 7-6 au 5e set contre Stan Wawrinka. Donc on se disait, ce garçon-là, il faut le suivre. Et après, l'Open d'Australie était 168e. Donc tu vois, il a pas vraiment bougé. Il a eu une saison sur terre un peu compliquée. Mais là, depuis qu'il a posé le pied au Canada, puisqu'il a commencé par un challenger à Granby à la mi-juillet, c'est nickel. Et finalement, il confirme l'énorme potentiel qu'on avait décelé en lui, surtout chez les juniors, parce qu'il a déjà très bien joué chez les juniors. Donc là, c'est la maturité. Et on se demande s'il n'est pas effectivement motivé par la réussite de Quentin Alice et de Lucas Vandaché, qui ont tous les deux ouvert leur palmarès. Si on a un troisième Français qui ouvre son palmarès la nuit prochaine, là, ce sera l'embellie. en sachant.

0: Je le rappelle souvent, un garçon comme Julien Beneteau n'a jamais gagné de titre. Arthur Hinderknecht est toujours aussi à la recherche d'un titre, donc ce sera vraiment une performance assez extraordinaire.
1: Oui, effectivement, demi-finaliste chez les juniors à l'US en 2023, Arthur Géa. Et si tu le veux bien, Eric, on va l'écouter après cette qualification avec son bel accent vauclusien.
2: C'est vrai que c'est assez incroyable pour la première fois de ma carrière d'être en finale, surtout sur un tournoi où au final j'étais même pas sûr de jouer le tableau final dès le début, donc c'était vraiment incroyable. Quand j'ai réussi à me relâcher, ça a fait toute la différence. J'ai commencé un peu tendu, quand j'ai réussi à lâcher mes coups, j'ai fait la différence et c'est ce qui a payé. J'étais très confiant sur dur et voilà, je sais que ça se confirme, donc je sais que j'ai le niveau de faire des bons résultats. J'espère continuer comme ça et pouvoir me libérer sur la suite de la saison.
1: Alors, Eric, pas sûr d'entrer dans le tableau au départ, 127e mondial, on le rappelle. Arthur, qui a connu aussi des vicissitudes dans ce début de tournée nord-américaine. Faut que tu nous racontes ça, parce que c'est un peu improbable, ça. Son destin, là, des deux, trois dernières semaines, il y a quand même un peu les dieux du tennis qui, à un moment, ont pas voulu de lui et maintenant veulent de lui.
0: Oui, parce que j'en parlais tout à l'heure, il est finaliste au Challenger de Granby, donc ça se déroule au Canada, ça c'était le 19 juillet, et il est convoqué au Challenger de Bloomfield Hills, c'est dans le Michigan, le 21, donc il a deux jours pour faire le voyage. Mais le problème, c'est qu'il rate pas mal d'avions, des avions sont annulés, donc il va de galère en galère, il a même été... surpris, quand on a ouvert ses bagages et qu'on a vu des chemises de Lacoste toutes neuves, sous plastique, on l'a soupçonné de faire du trafic, donc il a dû payer une amende là-dessus. Et finalement, il n'a jamais pu se présenter à l'heure dans le Michigan, donc il a été forfait, déclaré forfait. D'ailleurs, sur la fiche technique du tournoi, on voit bien un forfait voyage, travel. Impossible donc de rallier le lieu du tournoi à l'heure. Donc ça l'a fait rire, d'ailleurs il avait fait une story Instagram assez rigolote, mais finalement c'était un mal pour un bien. Pourquoi? Parce qu'il a pu prendre l'avion directement pour le Mexique et se préparer pour ce tournoi, ou alors il devait faire les qualifications. Finalement il y a eu là aussi beaucoup de forfaits, donc il est entré directement dans le tableau avec une préparation optimale, et le résultat on le voit, donc c'est qu'il vient de remporter 4 matchs en battant donc des très bons joueurs, et surtout Cerundolo, on rappelle, numéro 20 mondial. Et voilà comment, grâce peut-être à ces problèmes de transport, et il a pu briller au Mexique.
1: Effectivement, il affrontera la nuit prochaine Denis Shapovalov, le Canadien tenant du titre, je crois, qui a battu Cameron Norrie dans un thriller de près de 2h30. Il y a une white card de réciprocité entre la fédération française et la fédération américaine. Un Américain qui vient disputer Roland, et à l'inverse, un Français qui va disputer l'US Open. Est-ce que ça peut rebattre les cartes, Eric? Je m'emballe, c'est trop tard. Quel est ton ressenti?
0: Alors, ce qui est sûr, c'est qu'effectivement, le fait qu'il soit top 100 lundi, c'est trop tard, puisque la liste des engagés a déjà été publiée par l'US Open, donc il doit faire les qualifs. Il est un 100 qualif, ça c'est sûr. Mais comme tu l'as dit, il y a une wildcard. La wildcard, il y a 3 mois, moi je te dis, elle est pour Gaël Monfils, à coup sûr. Et d'ailleurs, Ivan Lobicic l'avait sous-entendu à Roland-Garros, lorsqu'il avait fait un petit point presse. On peut difficilement ne pas la donner à Gaël Monfils.
1: Mais il avait à Montréal et Cincinnati, je le précise.
0: Absolument, et qui dispute la dernière année de sa saison, mais qui n'a plus le classement pour rentrer dans ces tableaux-là. Mais comme c'est un showman, vous avez bien compris que les organisateurs se l'arrachent. Sauf que là, Ivan Lobicic avait dit aussi en conférence de presse que ce serait peut-être bien que Gaël Monfils fasse une demande auprès de la fédération américaine. Comme ça, ça pourrait libérer une wildcard. Et à l'époque, on pensait plutôt à Moïse Kwame. Mais Moïse Kwame, depuis ses exploits à Roland, il a plus gagné un match, il a dû composer avec une petite blessure. Et là, le fait qu'Arthur Géa soit top 100 lundi, ça pose comme un petit problème, un petit dilemme aux dirigeants de la Fédé, parce qu'il faut prendre une décision très vite. Alors qu'est-ce qu'on fait? On salue l'ancien, on privilégie l'avenir. Et bien, on aura la réponse dans quelques jours. J'ai ma petite idée, mais c'est un petit dilemme pour les responsables de la FFT.
1: Oui, effectivement.
0: Parce que le problème, c'est que les Américains, ils ont beaucoup d'invitations à donner. Ils ont quand même Wawrinka, qui en a demandé une. Ils ont Grigor Dimitrov, qui en a demandé une. Ils ont Kei Nishikori, qui en a demandé une. Et puis, il faut aussi qu'ils fassent plaisir à leurs joueurs. Donc, moi, je pense que Gaël n'aura pas la wildcard en provenance des Américains. Donc, sa seule chance de jouer US, c'est que la Fédé donc, lui accorde ce petit passe-droit. et auquel cas Arthur devrait jouer les qualifs. Bon,
1: ah, tu vois, t'as fini par
0: l'an prochain. Il part mouillé. Oui, peut-être que me tromper.
1: Et je précise pour finir avec cette petite page tennis qu'on a parlé des messieurs. Chez ces dames, on aura une Française aussi sur les courts puisque Louise Boisson qui a obtenu une white card du côté de Toronto. Elle était 4 dehors pour les qualifs. Elle a été sauvée par les organisateurs. Elle qui est autour de la 300e place mondiale, eh bien, disputera les qualifications la nuit prochaine. Premier tour face à Emiliana Arango. Il est 14h56 sur RMC. C'est la fin de cette première partie d'Intégral Sport. On se retrouve à 18h, mais dans quelques minutes, c'est l'Intégral Tour avec mon cher Johan Bredov.
3: Salut ça Maxime. Va, Johan ? Salut Maxime, salut à tous. Bah, ça va très bien. Cinquième édition du Tour de France. Tu l'as lancé tout à l'heure. Voilà,
1: 33 degrés, j'espère t'es prêt. Hein.
3: Ouais, 33 degrés. Solaire. Ouais, mais c'est surtout Pierre Thévenet et Maria Azé qui sont en Suisse pour suivre donc cette première étape. On sera avec Camille Fahy, notre consultante qui a participé deux fois au Tour de France pour suivre cette toute première étape avec les premières échappées et donc pourquoi pas déjà une arrivée punchy, on va le dire comme ça. Il y aura du spectacle à vivre aujourd'hui pour cette toute première étape du Tour de France.
1: Et on sera là avec toi évidemment pour vivre ça. 15h 18h, cette intégrale Tour. À tout de suite, 14h57 sur RMC. Le sport ne s'arrête jamais.
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5: Merci d'être à l'écoute de RMC l'intégrale. Tour arrive dans un instant, mais d'abord un point sur vos conditions de circulation avec Lucas Pierre. Salut Lucas.
6: Salut Johan, bonjour à tous. Journée noire pour les départs au niveau national aujourd'hui. C'est surtout difficile dans le sud. Sur la 9, en direction de l'Espagne, vous mettez un peu plus de 3 heures pour rejoindre Narbonne depuis Orange. Dans le quart sud-est, ça roule aussi très mal sur la 7 dans les deux sens de circulation entre Valence et Orange. En Bretagne, vous êtes toujours au pas sur la N165 en direction de Brest pour passer Vannes. Et puis dans le nord, vous êtes presque à l'arrêt sur la 29 dans les deux sens de circulation lorsque vous approchez du péage de Côte-Évrard. Le trafic redevient fluide une fois les barrières passées. Bonne route sur RMC.
5: RMC, il est 15h. L'intégrale tour donc dans quelques instants, mais d'abord un point sur les dernières informations avec Lou Garnier. Bonjour Lou.
7: Bonjour Johan, bonjour à tous. Près de 1500 hectares parcourus par les flammes dans le Var depuis hier après la reprise de l'incendie dans le massif du Gros Bessillon. Zone à haut risque cet après-midi à cause des fortes températures et du vent, selon le préfet du Var, Simon Babre.
8: La vigilance est extrême. La prévention contre les incendies de forêt dépend de chacun d'entre nous. Qu'il s'agisse des barbecues à proximité des massifs, qu'il s'agisse des mégots jetés par la voiture, qu'il s'agisse de la vigilance sur les conditions d'accès aux massifs et les présences suspectes que l'on peut détecter dans les massifs. Tous les massifs forestiers sont aujourd'hui interdits d'accès dans le Var, sans aucune exception.
7: Et puis une bonne nouvelle en Gironde, le feu est fixé selon la préfète, ce qui appelle à la vigilance. Un feu fixé n'est pas un feu éteint. Près de 95% des évacués peuvent dorénavant rentrer chez eux. 42 000 hectares ont été ravagés par les flammes. 240 maisons ont été détruites, les trois quarts dans la commune du Porge. La préfète a promis d'accélérer le passage des experts en assurance pour les sinistrés. En basket, l'AS Monaco, champion de France en titre, a été débouté en appel. Le club est interdit de championnat professionnel par la FFBB à cause de ses difficultés financières selon un communiqué de la fédération. Le quintet, c'est à l'hippodrome de Clairefontaine-Deauville à 15h15 aujourd'hui. Le pronostic de la Dream Team des courses RMC, leur favori c'est le 4 Bazanti, leur outsider c'est le 7 Hello Avenue. RMC, il est 15h02, l'heure de l'intégral tour avec vous, Johan Bredov.
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1: Johan Bredov.
5: 15h03 sur RMC, merci d'être avec nous. C'est l'intégral tour, cette première étape du Tour de France Femmes à vivre donc sur RMC. D'ailleurs, toutes les étapes seront à vivre dans l'intégral tour pour cette cinquième édition du Tour de France Femmes. Pour suivre toutes ces étapes, j'accueille Camille Failly qui est avec moi. Salut Camille.
12: Salut à tous.
5: Nouvelle consultante de luxe pour RMC, tu as participé deux fois au Tour de France. Quel souvenir t'en gardes, Camille ?
12: C'est, je pense, la course la plus difficile de la saison, mais aussi la meilleure, que ce soit au niveau de l'ambiance, des enjeux, du niveau de toutes les compétitrices. Donc voilà, j'ai hâte de suivre ça de l'autre côté du micro.
5: C'est moins fatigant.
12: Ouais, ça va faire beaucoup moins le jambes, je pense.
5: C'est parti donc pour cette première étape. On fera un point dans quelques secondes. Juste le temps de vous dire évidemment qu'on traitera les autres actualités, notamment une autre course cycliste qui a lieu en ce moment. Il reste 69 km, c'est la Classica San Sebastian. On sera avec Antoine Bras en commentaire et Jérôme Pinault aussi qui sera là. On parlera de la natation avec une finale en natation artistique, le duo libre avec une chance de médaille pour nos Françaises. On en parlera tout à l'heure, mais c'est parti donc pour l'intégral tour. Et on retrouve Maria Aizé et Pierre Thévenet. Maria qui sera aux commentaires notamment. Salut à vous deux.
13: Salut Johan, salut tout le monde.
14: Salut tout le monde.
5: Comment vous vous sentez, vous ? Première étape du Tour de France femme, Maria et Pierre, j'imagine qu'il y a une excitation toute particulière, même pour vous.
13: Ah bah Pierre il a chaud déjà, première étape, ouais, ça y est, il est déjà mort. Il est déjà au bout de sa vie. Non bah évidemment on est très très contents, hein. Le tour homme s'est terminé il y a une semaine, on enchaîne. Moi ça me plaît bien cette petite pause de 5 jours avant de reprendre sur le Tour de France femme et on est hyper excités. 9 jours de course, on va avoir un super parcours, c'est un magnifique départ en Suisse, on s'est baigné dans le lac Léman hier, donc tout va bien.
5: Bah oui, bah forcément, il fait combien Pierre ?
14: Il fait une trentaine de degrés, non, tout va bien, tout va bien. Il y avait juste un peu de matériel de monde et de soleil. Et je suis de très bonne humeur, contrairement à ce que dit Maria. Par contre, j'aurais bien aimé qu'elle ait un ou deux jours de repos supplémentaire pour qu'elle soit d'une bonne humeur au moment d'aborder
5: ce tour. Ça commence. Premier jour, vous commencez comme ça, mais ça promet pour les 9 étapes donc, qui nous attendent. Ce que je vous propose, évidemment, on va se poser, on va parler de cette étape. Tiens, tu peux nous faire rapidement un point course, peut-être, Maria. Ça a démarré depuis quoi ? Une vingtaine de minutes. Maintenant, on a déjà la première échappée de ce Tour de France.
13: Oui, exactement. Ça a bien bastonné depuis le début de cette journée. On a vu beaucoup de coureuses tenter de sortir de ce peloton. Ça y est, on a la première échappée de cette première étape du Tour de France Femmes. On est à 119 km de l'arrivée. Le peloton se dirige, est parti du lac Léman, se dirige vers le lac de Neuchâtel. J'ai travaillé mes lacs pour le Tour de France Femmes, mon cher Johan. 4 coureuses donc en tête, dont une Française, Océane Mahé, pour ma petite entreprise. On aura le temps d'en parler tout au long de ce Tour de France Femmes. C'est 4 femmes de tête ont 2 minutes 20 d'avance sur le peloton. On a 3 coureuses intercalées dont Alison Jackson, vainqueur de Paris-Roubaix en 2023 évidemment, qui vient d'arriver chez Saint-Michel-Aubert, Chiara Lilic, la Canadienne, et Romina Hinojosa pour le Mexique elles sont à peu près intercalées. On a Alison Jackson à 40 secondes des femmes de tête, Lilic à 55 et à 1,45 Hinojosa, et le peloton donc à 2,18. Je vous le disais, ça part en première étape, on sent que c'est nerveux, il se passe pas mal de choses, tout le monde tente de prendre l'échappée sur une étape qui peut-être arrivera au sprint.
5: Ouais Camille, on a vu beaucoup de coureuses essayer de partir en échappée. Pour l'instant on en a que 4 qui sont devant avec Jackson donc intercalé, mais c'est vrai que prendre cette première échappée c'est important pour la plupart des équipes.
12: Oui, les enjeux sont importants parce qu'on a des points pour la montagne avec une côte de 3e catégorie qui arrive avant les 50e kilomètres. On a aussi le sprint intermédiaire à 72 kilomètres, il me semble. Donc voilà, c'est l'occasion de marquer des points et pourquoi pas de revêtir un maillot pour certaines équipes et certaines coureuses.
5: 118 kilomètres donc encore avant l'arrivée de cette première étape autour de Lausanne. On va vous présenter évidemment ce Tour de France, les enjeux. Et surtout, on va se replonger dans ce qu'on a vécu l'année dernière. C'était grand, c'était beau. La victoire de Pauline Ferrand-Prévot, et on l'a vécu en direct sur RMC.
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15: C'est son moment, il faut qu'elle profite. Pauline Ferrand-Prévot est la reine de ce Tour de France femme. Allez, quelques dizaines de mètres encore, elle s'est retournée pour regarder ce qui se passe derrière. Mais Pauline, t'as pas d'inquiétude, il y a personne. L'écart est creusé, les bras sont levés. Pauline va s'écrouler parce qu'elle réalise ce qu'elle est en train de faire. Pauline Ferrand-Prévot vient de passer la ligne, les bras levés. Et évidemment les émotions, mais c'est la reine, elle est seule au monde, Pauline Ferrand-Prévot, sur ce Tour de France femme. Le maillot jaune sur les épaules, deux victoires d'étape et surtout la victoire de ce Tour de France. C'est la première fois qu'elle le faisait et c'est la première fois qu'elle s'impose. Elle est juste incroyable, magistrale, la grande championne aujourd'hui. C'est elle, c'est Pauline Ferrand-Prévot, c'est notre Française. Fabuleux, extraordinaire.
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5: Camille, cette victoire de Pauline Ferrand-Prévot, elle était tellement belle avec en commentaire l'année dernière avec ses deux victoires d'étape. Aucune contestation en plus. On l'a jamais vue aussi forte, Pauline Ferrand-Prévot.
12: Ouais, on n'attendait pas forcément Pauline parce qu'elle revenait sur la route après beaucoup d'années de pause. Donc, elle s'était donné 3 ans pour tenter de gagner le Tour de France et elle a réussi dès la première année. Et de quelle manière ? Voilà, elle a totalement dominé en montagne et elle a gagné avec plus de 3 minutes d'avance. Donc, c'était une victoire assez impressionnante. On va voir si cette année, elle arrive en tant que favorite. Est-ce qu'elle va être capable de réitérer l'exploit ?
5: Ouais, c'est vrai que c'est la question qu'on peut se poser hein, pour Pauline Ferrand-Prévot. Maria, qui fait partie des grandes favorites, on parlera du duel attendu avec Demi Vollering. Mais Pauline Ferrand-Prévot, elle a envie de gagner, même si dans certains passages de ses différentes interviews, on sent quand même qu'elle veut rester mesurée.
13: Bah, c'est surtout qu'elle a de l'expérience, Pauline Ferrand-Prévot, ouais. Donc elle sait un peu se décharger la pression avant le départ du Tour de France. Donc oui, hier elle nous a dit clairement, on va l'écouter, j'imagine, mais c'était pas voilà un objectif. Ça n'allait pas changer sa vie si elle gagnait un deuxième Tour de France consécutif. On le sait, de l'autre côté de la barrière, on en a parlé avec Marion Rousse. On le sait, elle veut gagner, Pauline Ferrand-Prévot. On part pas de 2 mois et demi faire une vie de moine en stage toute seule, s'entraîner tous les jours, rouler comme une malade quand on veut pas gagner le Tour de France. Donc elle se prépare pour ça. Elle n'a pas fait une saison exceptionnelle, Pauline Ferrand-Prévot, hein. Elle espérait notamment gagner Liège-Bastogne-Liège, elle ne l'a pas gagné. Donc elle se prépare pour ce Tour de France. C'est son gros objectif de la saison. Elle n'a pas besoin de gagner 50 fois dans la saison. Une fois ça lui suffit, mais il faut que ce soit sur le Tour de France. On peut peut-être l'écouter justement, Pauline Ferrand-Prévot, qui nous parle de sa préparation assez exceptionnelle pour le Tour de France.
16: J'ai dit hier, et ça paraît un peu prétentieux de dire ça, ou je sais pas, mais ça changera pas de ma vie de remporter le Tour de France une deuxième fois, clairement pas. Après, mon rêve d'avoir remporté les Jeux Olympiques, la cerise sur le gâteau l'année dernière en remportant ce Tour de France. Maintenant, j'arrive ici plus en me disant, j'ai adoré cette préparation, j'ai vraiment profité, même si c'était dur, et là, c'est plus, voilà, là, me libérer de tous les entraînements durs que j'ai pu faire, et puis de profiter de la course, et puis profiter du moment, du public. Donc, le résultat en soi, c'est important, oui, mais c'est pas l'objectif principal. C'est plutôt voilà, de prendre du plaisir et de profiter de cette course.
5: Camille, moi j'ai un peu de mal à la croire pour les différents prévois. Alors évidemment, elle a un palmarès dantesque. Mais bon, elle vient pour gagner, c'est une gagnante, Pauline Ferrand-Prévot, il y a que ça qui compte pour elle.
12: Bien sûr, si Pauline est une telle championne, c'est parce qu'elle aime gagner avant tout. Donc oui, c'est sûr que d'un point de vue de son palmarès, ça ne changera pas sa vie de gagner le Tour de France, pas une victoire de plus ou de moins qui changera le cours de sa carrière. Mais voilà, bien sûr que si elle s'est autant préparée, c'est pour gagner et elle va tout faire en sorte pour que voilà, ça se passe bien. Mais elle sait que la concurrence est rude et qu'elle va avoir fort à faire autour de ces 9 étapes.
5: C'est pour décharger la pression qu'elle s'exprime de la sorte, Pauline ?
12: Oui. On voit que chacune des leaders essaye de décharger un petit peu la pression. La FDJ a fait la même chose en disant que Pauline est la vainqueur sortante, donc elle a la pression et Pauline essaye elle-même de se décharger de la pression. Donc voilà, chacun essaye de refiler un petit peu la pancarte.
14: Mais elle était en rockstar, hein, Yon, ce matin. Ben oui. Pauline Ferrand-Prévot au grand départ. Beaucoup de pancartes, évidemment, sont pour elle, pour Pauline Ferrand-Prévot. Elle est arrivée, elle est passée en zone mixte très rapidement avant de monter sur le podium, mais ne s'est adressée qu'aux médias étrangers. Et ensuite, c'était vraiment elle qui était attendue. Et beaucoup de fans n'étaient là que pour la voir, elle. Et c'est vraiment elle qui attire toute l'attention, même si Demi Vollering, dans un autre style, gagne le cœur de pas mal de fans de vélo. Mais c'est vrai que tous les Français sont derrière Pauline Ferrand-Prévot. Et elle est une des raisons pour laquelle cette épreuve marche aussi bien depuis l'année dernière.
5: Ouais, forcément, sa victoire a eu un impact considérable sur le cyclisme féminin. 15h12 sur RMC, évidemment, on va continuer de parler de Pauline Ferrand-Prévot, une des grandes favorites de ce Tour de France, elle qui va chercher à conserver sa couronne. Mais on suit également une autre course cycliste. Et quelle course ? C'est la Classica San Sebastian avec Antoine Brard au commentaire et Jérôme Pinault. Salut à vous deux.
17: Salut à tous.
18: Salut. Bonjour.
5: Et je viens de voir Antoine parce que ça se décante sur cette course. Hier, Remco Evenepoel
19: Poul est à l'avant.
20: Oui, oui, oui, on est sur cette fameuse côte du Race qui belle, hein, mythique sur cette classique San Sebastian. Et elle est gravie qu'une fois cette année, hein, c'est à noter. Mais la particularité, oui, elle fait très très mal, hein, puisque devant, ils étaient 8 et on n'a plus que Team Rex. Alors un autre Belge qui est à l'avant. Et effectivement, Renko Evenepoel est en train de faire le travail. Il y a un écrémage qui s'effectue au niveau du peloton. De toute façon, Jérôme, on le sait très bien, aujourd'hui, il peut rentrer dans l'histoire, Remco Evenepoel, en remportant sa 4e Classica San Sebastian. Ce serait historique, tout simplement.
21: Ouais, ce serait historique. Et puis, avec la forme qui tenait sur les 3 derniers jours du Tour de France, on peut s'attendre à du très, très grand Remco. Là, ça pétarade à l'avant. On voit bien que les coureurs du AE essayent de mettre à mal la stratégie Red Bull Borrand-Greu, qui est très simple, monter très vite le Reskibel et d'aller vite vers les 2 derniers murs qui vont être décisifs. Remco est capable de faire les 40-45 derniers kilomètres seul. Là, on a vu Jay Vine attaquer tout de suite Maxime Van Gils dans la roue. Ça va être une course de mouvement à partir de maintenant, mais l'épouvantail, celui qui fait vraiment figure d'énorme favori, c'est bel et bien Remco Evenepoel.
6: Et puis c'est une course particulière, on disait qu'il peut la gagner 4 fois, Jérôme, mais c'est un peu la course
21: qui rentrerait dans l'histoire. Ouais, bien sûr, c'est son premier succès, hein. À ce niveau-là, surtout lui, à l'époque, il avait 20 ans, il arrivait à peine des juniors, il n'avait pas encore fait un grand tour, il n'avait pas fait le Tour de France. Et il avait ridiculisé tous les adversaires en faisant un long solo. Donc, ça a été le premier grand succès de sa carrière. Et ensuite, il a déroulé. Il en est à 3. Il va dépasser Marino Lerareta, qui est une légende ici sur la Concha à San Sebastian. Et je veux bien essayer de chercher qui va être plus fort que Remco aujourd'hui. Mais je ne trouve pas, parce qu'il a l'air de respirer par les oreilles dans le Reskibel. Et il est encore sur la forme de la fin du tour.
20: Il reste 2 km dans cet ascenseur du Race Kibel. On est à 65 km de l'arrivée. Tu l'as dit, Jérôme, il y a encore 2 autres difficultés derrière. Bon, voilà, l'échappée qui était partie ce matin n'ira pas au bout. Hein. Team Rex, il est tout seul. Il a qu'une vingtaine de secondes d'avance sur Remco Evenepoel, donc qui a mis en route. Donc voilà, hein, 64 km. Et bon, on va voir ce qui se passe. Mais Remco est bien présent.
6: On reviendra vous voir, évidemment, Antoine Brard et Jérôme Pinot, pour suivre la fin de cette Classica San Sebastian, la 45e du nom. 15h40. Sur RMC, retour au Tour de France femme. On parlait de Pauline Ferrand-Prévot. Tiens, je vous propose d'écouter la patronne du Tour de France, Marion Rousse, qui s'est exprimée sur Pauline, elles qui sont grandes amies. On se rappelle évidemment de leur accolade l'année dernière au moment de la victoire de Pauline Ferrand-Prévot. Marion Rousse sur Pauline Ferrand-Prévot.
22: Pauline, c'est une championne, elle fait vraiment partie de la caste des grandissimes championnes qui ont marqué l'histoire de leur sport. Donc elle, quand elle s'aligne au départ, c'est pour la gagne et pour rien d'autre. Moi, je pense qu'elle a pratiquement le même début de saison que l'an dernier. Certes, il n'y a pas de victoire, alors que Paris-Roubaix, peut-être qu'elle aurait eu la gagne dans les jambes, mais elle s'est vraiment sacrifiée pour Marianne Vos, son équipière. Donc je pense qu'elle était vraiment sur les mêmes temps de passage que l'an dernier. Moi, le doute que j'avais sur Pauline, c'était de savoir si elle était capable de refaire les mêmes sacrifices qu'elle avait fait l'année dernière. Quand j'ai vu qu'elle était bien dans sa peau, dans ses baskets, qu'elle a confié aussi en interview qu'elle se sentait vraiment en super forme, je me suis dit en fait elle va encore être là au haut niveau.
6: Si Marion Rousse le dit, Maria, c'est qu'on peut la croire. Elles sont tellement proches, les deux femmes. On disait, hein, Pauline Ferrand-Prévot, elle vient là pour gagner. Elle s'est préparée. Elle a exactement le même poids qui a beaucoup fait parler l'année dernière, mais qui lui a permis de gagner. On se dit que là, elle va être difficilement battable. Il n'y a vraiment qu'une femme qui peut la battre, qui est à son niveau, c'est Demi Vollering.
13: Oui, et encore, on attend de voir le niveau de Demi Vollering, notamment dans l'ascension du Mont Ventoux, puisque Demi Vollering, elle est très forte sur des courses, on l'a vu cette saison, hein, Tour des Flandres, Liège, voilà, ça c'est vraiment des courses qui lui correspondent, mais quand c'est des ascensions très longues, très difficiles, comme l'ascension du Mont Ventoux, bah forcément, le gabarit de Pauline Ferrand-Prévot, il est plus propice à ce genre d'étape, et donc, on va voir si Demi Vollering arrive à suivre. Moi, je pense aussi que Demi Vollering a un meilleur niveau que l'année dernière, qu'elle va plus tenir, mais si Pauline Ferrand-Prévot, elle est au même niveau que l'année dernière, ça va être limite mission impossible pour Demi Vollering de suivre dans ce genre d'ascension. Après, il y a toujours la question du contre-la-montre. Pauline Ferrand-Prévot peut perdre pas mal de temps sur le contre-la-montre, même si elle s'est très bien préparée, et ça peut venir rebattre un petit peu les cartes, notamment avec certaines filles qui sont très très bonnes dans l'exercice.
6: Tiens, et Camille, justement, sur Pauline Ferrand-Prévot et sur Demi Vollering, cette fois Demi Vollering, elle sera pas surprise, parce que peut-être qu'elle avait été surprise par le niveau de Pauline Ferrand-Prévot la saison dernière. Cette fois, il y a aucune surprise à avoir.
12: Oui, Demi, elle sait à quoi s'attendre. Je pense qu'elle s'est préparée en conséquence. Après aussi, la différence par rapport à l'année dernière, c'est que le parcours est peut-être un petit peu plus punchy et un petit peu plus favorable à Demi Vollering, avec beaucoup d'ascensions, un parcours très accidenté. Et voilà, sur les premières étapes, ce ne sera pas forcément les étapes les plus difficiles en termes d'ascension, mais il y a de quoi faire la différence sur des petites côtes raides et qui correspondent à demi-volaille.
6: On suit donc cette première étape du Tour de France Femmes, la classique à Saint-Sébastien, mais un détour par Deauville avec le Quintet. Salut Dimitri Blanc-L'Œil.
2: Salut Johannes, bonjour à tous. On est dans la ligne droite, effectivement. Clairefontaine Deauville, c'est le numéro 2 qui a l'avantage. Weekend qui va peut-être s'imposer. On plonge en dedans avec le numéro 3, Bon Viveur, qui refait un petit peu terrain, de même que le numéro 11, Free Reader. Mais pour l'instant, on finit mieux quand même à l'extérieur avec le 7, Elo Avenue, qui a trouvé sa cadence. Mais en dedans aussi, on repart avec Free Rider. Free Rider, Elo Avenue, peut-être pour la victoire. Elo Avenue tout à l'extérieur. C'est Elo Avenue, je pense. Numéro 7 qui est venu s'imposer dans les derniers mètres. On a toujours cet effet de caméra, vous voyez, quand la caméra est de biais et qu'elle commence à arriver sur le poteau. Je pense que c'est Elo Avenue, numéro 7, qui est venu gagner le quintet sur les forums de Clairefontaine Deauville. Effectivement, c'est bien ça. La deuxième place pour le 11, Free Rider. La troisième pour le numéro 2, Weekend. On a la quatrième place juste derrière pour le 13 qui a bien terminé. C'est Faolio. Et la cinquième place qui revient dedans au numéro 14, Freeze. À mon avis, oui, c'est bien lui. Est-ce que c'est Freeze the Moon? Oui, c'est Freeze the Moon. 7, 11, 2, 13 et 14 Johan pour l'arrivée provisoire du quintet. 7,40€ en cote finale pour le numéro 7 Elo Avenue. Augustin Madamé pour l'entraînement de Jean-Philippe Dubois. À tout à l'heure.
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6: Merci Dimitri. 15h19 sur RMC. On va faire une toute petite pause dans un instant, mais évidemment avant ça, le top course.
13: 110 km de l'arrivée exactement, Johan, 4 femmes en tête toujours, donc dont une Française, Océane Maé. On parlera des 3 autres filles dans ce groupe de tête tout à l'heure, deux filles qui sont parties en contre, Alison Jackson et Chiara Lilic. Le peloton lui est à 3 minutes 55, même 4 minutes désormais de ce groupe de tête.
6: Merci Maria, 15h19 sur RMC. On se retrouve dans un tout petit instant pour continuer à vivre cette première étape du Tour de France femme avec Maria Azéo commentaire, Pierre Thévenet également et évidemment Camille Faye. À tout de suite sur RMC.
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5: Merci d'être avec nous dans l'Intégral Tour, le Tour de France Femmes qui a débuté aujourd'hui. On est à 106 km de l'arrivée de cette première étape autour de Lausanne. Camille Failly est là, notre consultante de luxe. Elle suit cette étape pour l'instant tranquille. Voilà, on a l'échappée matinale, on va l'appeler comme ça. Et pour l'instant, le peloton qui contrôle derrière, Camille.
6: Oui, l'échappée a pris 4 minutes déjà. On voit que le peloton roule assez tranquillement. Ils veulent laisser partir, prendre du champ cette échappée pour pouvoir voilà, visser dans la fin de l'étape. Mais pour l'instant, il n'y a pas du tout d'urgence.
5: On fera le point évidemment avec Maria Azé et Pierre Thévenet dans un instant. Juste le temps de faire un détour en Espagne avec la Clásica San Sebastián. Autre course cycliste chez les hommes, cette fois avec Antoine Brard et Jérôme Pinault. On en est où, Antoine?
7: On est à 57 km de l'arrivée dans la descente, hein, après la montée du Rice Ski Bell, avec donc une échappée qui n'a plus que 13 secondes d'avance sur le peloton, avec 6 membres à l'avant. C'est à noter parce qu'il y a 2 membres de l'équipe Team Visma Lease Bike, Bart Lehmann et Team Rex, donc ça peut être un élément pour Matteo Jurgensen, mais il y a aussi Maxime Van Gils, et Van Gils forcément c'est pour aider Remco Evenepoel. Je pense pas que l'échappée va durer longtemps, Jérôme, à mon avis ça devrait se regrouper rapidement là dans la descente.
8: Ouais, d'autant qu'il n'y a pas eu de moment de flottement, hein. Il y a, lorsque Van Gils a rejoint la tête, Van Gils c'est un équipier de luxe, un coureur satellite, un coureur qui pourrait très bien avoir sa carte à jouer sur cette Classica. Dès que Van Gils s'est extirpé du peloton, tout de suite la Lidl Trek de Ciccone s'est mise en route, et donc 14-15 secondes. Il est rare de voir des échappés partir dans le Rescue Bell, dans le San Sebastián moderne, la Classica moderne. On a tendance à plutôt attendre le passage à Irun et la montée d'Airlights, mais là on a essayé de mettre quelques coureurs à l'avant. C'est Jay Vine qui a essayé de contrer les plans initialement imposés. Maintenant je pense que ça va rentrer dans l'ordre et les premières escarmouches et le final va se lancer d'ici une dizaine de kilomètres, à peine 15 kilomètres au pied de Airlates. Et là, on va déjà voir les plus costauds de la course avant évidemment l'explication finale dans la montée de Tortora, qui est un tas de fumier, puisque 2 kilomètres à plus de 9%, 10%, 11% ouais, avec un passage à 15. C'est là où on verra les costauds.
7: Ça va être énorme. Et déjà, Airlights, ça va être assez intense, hein, parce que 3,8 km à 10,6% de moyenne, c'est là où ça va s'expliquer. Et donc, on devrait y arriver d'ici une petite quinzaine de kilomètres. Mais en tout cas, il reste 55 km sur cette Classica San Sebastián.
5: T'as déjà participé à la Classica San Sebastián, toi, Jérôme?
8: Allons, Johan, quand même.
5: Bah oui, mais c'était l'enfer. Évidemment. Je demande confirmation, mais c'était l'enfer. Ouais, ouais. C'est l'enfer.
8: C'était pas le même parcours, hein, puisque moi, quand j'ai participé dans les années 2010-2011, c'était le Jesquibel était le juge de paix. Il y avait 3 passages dans le Jesquibel, dont un dans le final, avec un petit répé de show, comme on dit au Pays Basque, dans les 10 derniers. Mais c'était pas si dur. Là, ils ont été chercher plutôt au nord-ouest de San Sebastián, deux bosses, deux dignes du Tour du Pays Basque, on les connaît. Paul Sexas aurait été très à l'aise dans ce genre de difficultés. Il faut mettre tout à gauche, c'est des chemins de biquette, comme on dit, et c'est très très difficile. Ouais.
5: Je regardais tes 2 dernières participations, tu l'as pas fini la course, Jérôme. Qu'est-ce qui s'est passé?
8: Je crois que j'ai fini qu'une fois cette course. Et je l'ai gagné. Je l'ai gagné en tant qu'équipier avec Javier Florencio avec Bouygues Télécom il y a quelques années. Ça va alors.
9: Bravo quand même. Parce que oui, Johan, je t'en prie. Évidemment que j'ai participé. Ouais, bah, deux abandons. Allez, hop, ça c'est pour toi.
8: Non, mais je l'ai fait plus que ça. J'ai déjà passé
9: bien
8: la ligne d'arrivée là-bas.
9: Bien sûr. Mais quelle course assez incroyable.
8: Ouais, c'est très dur.
9: Hein. Vraiment entre eux, c'est vraiment la fin des coureurs en forme du Tour de France et ceux qui préparent la Vuelta. C'est vraiment une course entre deux et c'est ce qui fait tout le charme. On va suivre évidemment avec toi Jérôme et avec toi Antoine les 50 derniers kilomètres dans quelques instants maintenant.
8: J'écoute avec beaucoup d'attention ce que vous dites sur le Tour de France féminin.
9: Bien sûr.
8: Et je suis pas tout à fait d'accord avec Maria et Camille parce que attention à l'arrivée à Lausanne. Hein. L'arrivée à Lausanne elle est très difficile.
9: Bien sûr.
8: On a vu l'an dernier Pauline faire le travail pour Marianne Vos. Si cette année Pauline à les mêmes jambes, elle peut gagner à Lausanne hein, parce que l'an dernier elle doit gagner. Si elle fait pas le taf pour Marianne Vos, elle est en jaune déjà à Cadoudal.
9: Hein. On va en parler évidemment de ce final à côte de Saint-François dans un instant. Camille nous dira justement ce qu'elle attend, mais je pense qu'elle s'attend pas à une pure sprinteuse. Hein. Elle s'attend vraiment à une course très très forte qui pourrait s'imposer tout à l'heure. Maria Zé, tiens un petit point sur la course, sur ce qui se passe en ce moment.
10: Oui, tout à fait, Johan. J'adore les expressions de Jérôme Pinot. Hein, le tas de fumier, le voilà, ça me rappelle vraiment le Tour de France. On a pas de gros tas de fumier hein, sur cette étape du Tour de France. Quoique la dernière côte, Jérôme le disait, la côte de Saint-François. Oui, c'est vrai qu'elle est dure. Elle est difficile. Elle va être difficile à passer pour les sprinteuses. Mais on sait qu'il y a des grosses équipes sur ce Tour de France. Donc on se dit que pourquoi pas les, on va dire, sprinteuses, les meilleures grimpeuses, une Lotte Kopecky typiquement qui grimpe quand même pas trop mal, pourrait peut-être arriver dans ce final pour pourquoi pas l'emporter. 103 km de l'arrivée, très exactement, 4 coureuses en tête, donc Johan, Nicolas, Noskova, Idoya, Erazo, Maud Reinbeek et la française Océane Maé pour Ma Petite Entreprise. Deux coureuses sont intercalées, hein. Ces 4 femmes de tête ont 4 minutes d'avance sur le peloton, donc 2 coureuses intercalées, Alison Jackson pour Saint-Michel-Aubert et Chiara Lilly qui sont à environ, on va dire, 1,20, 1,30 de ces 4 femmes de tête à 103 km de l'arrivée. Donc
9: avant cette donc première étape du Tour de France femmes, ce que je vous propose c'est de parler un petit peu du parcours qui attend les femmes pour ce cinquième Tour de France. Justement, on va retrouver Pierre Thévenet qui est avec Franck Perc, le directeur de course.
11: Oui, avec Franck Perc qui a conçu ce parcours avec Marion Rousse également. Dans quel objectif vous avez fait ce parcours? Quelle était la priorité quand vous l'avez dessiné?
12: Ben déjà récompenser la meilleure des meilleures des athlètes, c'est-à-dire qu'au bout de 9 jours il y aura des rendez-vous très importants tout au long de ces 9 étapes et tout au long du parcours de ce Tour de France femmes avec Zwift, et on voulait à la fin récompenser la meilleure des meilleures, celle qui aura préparé le mieux son rendez-vous, qui sera dans les meilleures avec la meilleure condition physique possible, préparé physiquement, préparé mentalement, avoir reconnu pour la plupart les étapes. Et puis avoir une bonne récupération, parce que ça va pas être évident tout au long de la semaine. La récupération c'est très important. Les organismes vont être éprouvés. À la fin, il faudra être là encore.
11: C'est ce que nous ont dit les coureuses. Il y a pas de répit. Il y a 3 étapes plutôt pour puncheuses en Suisse. Ensuite, il y aura ce chrono qui est une nouveauté. Puis on va partir vers le Mont Ventoux avec des étapes de montagne, en finissant avec une étape à Nice très compliquée également. Il y aura pas de répit pour les coureuses.
12: Non, il y a pas de répit. Tous les jours, on aura quelque chose qui va permettre soit d'être à l'offensive. Demain, on va récompenser les puncheuses, mais je suis à peu près persuadé que les coureuses qui visent le classement général vont s'en mêler. Elles vont pas vouloir perdre du temps dès le premier jour, et les écarts, même s'ils sont minimes, pourront déjà montrer des choses. On l'a vu l'an dernier dans la côte de Cadoudal, et on le verra demain dans la côte Saint-François. Ensuite, il y a une étape à Genève qui sera pour les sprinteuses, mais attention, il y a quand même des difficultés dans le final, et celles qui des sprinteuses, celles qui grimpent un peu moins bien que les autres, ces équipes là essaieront de rouler fort dans les ascensions pour en éliminer d'autres. Et puis vous l'avez dit, l'étape à Poligny c'est plutôt typé baroudeuse, avec le col de la Fossile en tout de suite en entrée d'étape. Le chrono,
11: c'est une nouveauté, ça.
12: C'est une nouveauté. On l'avait fait à Pau avec Pau il y a quelques années en finale de l'édition 2023, et on le réintègre cette année. Ça va permettre de créer une première hiérarchie. À Pau, sur l'édition 2023, il était arrivé en fin d'étape, en fin de tour, et cette année c'était la dernière étape. Et cette année, on l'aura au bout de 4 jours. Ça va permettre de créer une hiérarchie. Et le lendemain, dans le Beaujolais, croyez-moi, ça va être quelque chose, parce qu'on est sur un circuit, une étape entre Mâcon et Belleville en Beaujolais qui est...
11: Une classique, vous nous disiez.
12: Classique, c'est ça, c'est typé classique. Vous allez avoir des routes étroites, vous allez monter, descendre. D'entrée de jeu, on est en action, ça va éliminer les équipières. Les leaders vont se retrouver seul à seul avec d'autres leaders. Ça va être la possibilité de lancer des stratégies de course intéressantes. Et on va monter, descendre, changement de direction, type classique. Et puis, dans l'Ardèche, on sait que c'est jamais simple. Il y aura le col de la Louvet. L'arrivée à Tournon-sur-Rhône va être aussi une belle arrivée. Boussieu-le-Roi, la côte de Boussieu-le-Roi, ça sera la dernière difficulté de cette étape. Elles pourront s'exprimer dans cette difficulté. Et puis le lendemain, on sera déjà
11: au Ventoux.
12: Voilà, 7e étape, 7 juillet, l'étape du Ventoux, l'étape qui vient. On vient sur un lieu chargé d'histoire, qui a fait la légende et la grandeur du Tour de France. Et nous, on va pouvoir cette année le mettre sur la carte. Et là, on aura une lecture un peu plus claire du classement général. On verra qui pourra encore prétendre au titre ou aura pris un peu d'avance, mais il y aura encore un rendez-vous important à Nice.
11: Dimanche, la dernière étape.
12: Voilà, dimanche 9 juillet, un format court, dynamique, qui va aussi créer du mouvement. Ça va pouvoir, d'entrée de jeu, elles seront en action. Et ce format-là pourra rebattre les cartes si certaines se sentent en jambes. Il y a vraiment de quoi faire. 4 fois la montée du Col d'Est, dont la dernière par la version du Vinaigrier avec des pentes plus abruptes.
11: Un maximum d'action, donc c'est ça qui est voulu, et comme vous l'avez dit, récompenser la cycliste la plus complète, c'est ça ?
12: C'est ça, la cycliste la plus complète, celle qui a la condition physique, on va dire la meilleure, qui récupère bien, qui va pouvoir aussi, qui va montrer aussi des qualités techniques, des qualités, on va dire, de placement, de récupération pour la partie physique et stratégique. L'aspect stratégique va être très important.
5: Merci Franck Perc, le directeur de course de ce Tour de France Femmes, d'avoir été avec nous sur RMC. Évidemment, Camille, on peut réagir sur ce parcours concocté par les organisateurs. Vraiment horrible, j'ai envie de dire. Ils ont poussé les curseurs au maximum de kilomètres possibles, maximum de dénivelé positif. Aucune étape de répit où les leaders pourront rester vraiment en queue de peloton. Il faudra toujours être attentif.
6: Oui, ils ont construit un parcours pour qu'il y ait le plus de suspense possible en intégrant un contre-la-montre. Voilà, c'est la première fois qu'on a un contre-la-montre sur le Tour de France Femmes, avec des étapes toujours très longues, avec près de 150 km tous les jours, très accidentées aussi, avec aucune étape toute plate pour les sprinteuses. Elles vont devoir montrer qu'elles sont aussi de bonnes grimpeuses, elles peuvent aussi passer les bosses.
5: Ça sera compliqué du coup quand t'as que des étapes où tu as des profils accidentés, des étapes qui ressemblent à des classiques. Et Camille, l'esprit d'équipe aussi autour de Pauline Ferrand-Prévot, autour de Demi Vollering, mais autour de toutes les leaders, sera ultra important.
6: L'équipe va être essentielle, et je pense qu'au niveau de l'équipe, c'est Demi Vollering qui a la meilleure équipe. Elles ont démontré tout au long de la saison qu'elles étaient capables de gagner, peu importe la coureuse, peu importe le scénario. Même quand Demi Vollering avait des problèmes, par exemple, on peut voir au Strade Bianche où elle a eu des problèmes de vélo, elles se sont trompées de parcours, et l'équipe a quand même réussi à faire première et troisième avec Élise Chabet et Franziska Kör. Donc elle a une équipe très solide, et ça va être un énorme avantage sur ce Tour de France, je pense, qui a des allures en effet de classique tous les jours. Et voilà, on va avoir de nombreux rebondissements, je pense.
11: Et Johan, oui, certaines coureuses se plaignaient presque de cet aspect que des classiques. On en a parlé à Cédrine Kerbol hier, je lui disais, certaines nous disent que ça va être très très dur tous les jours, et Cédrine Kerbol me disait, j'aimerais bien aimer que ce soit un peu plus dur, qu'il y ait un peu plus de grandes ascensions, parce qu'il y a finalement que le Mont Ventoux. C'est pas un Tour de France vraiment taillé pour les pures grimpeuses. Juliette Berthet nous disait un petit peu la même chose, qu'elles aimeraient bien un peu plus d'étapes et des étapes qui montent un peu plus fort. C'est aussi ce que Stéphane Delcourt nous a dit, le directeur sportif de la FDJ United Suez, hier, en disant ASO fait tout bien, le parcours est splendide, mais c'est vrai qu'une deuxième ascension ou une ascension un peu plus longue, enfin même si le Ventoux ça va être énorme, mais voilà, un tour un peu plus taillé pour les grimpeuses, certaines apprécieraient, même si pour d'autres c'est un profil qui va être parfait. Et comme l'a dit Camille, ça va être une classique tous les jours, donc beaucoup de suspense entre les favorites tous les jours.
5: Et tiens, justement, on peut écouter Émilie Morier, la coureuse de Saint-Michel, préférence Home Aubert 93, qui s'est exprimée sur le tracé de ce Tour de France 2026.
13: C'est une machine infernale ce parcours. C'est, moi j'adore parce que chaque jour il y a une difficulté, il y a des difficultés. Et chaque jour je pense qu'il va y avoir quand même pas mal d'écarts. C'est des beaux chantiers comme on aime. Peut-être que les organismes vont être fatigués et puis ça va s'organiser. Peut-être des petits moments de répit, mais ça sera que sur quelques kilomètres, oui.
9: Tiens, Camille, toi qui étais une grimpeuse, est-ce que toi aussi tu aurais préféré un petit peu plus de montagne, de haute montagne dans ce tracé ?
6: Moi, j'adorais les étapes petits classiques, vraiment difficiles, où il faut montrer de la résistance au fil des bosses. Après, c'est vrai que je comprends l'envie d'avoir plus de bosses longues, mais ça peut aussi tuer le suspense. Je pense que c'est pour ça qu'à ASO, on fait un parcours où voilà, on va avoir plus de suspense. Je pense à chaque étape, il peut se passer quelque chose. Des coureuses comme Demi Vollering peuvent gagner un petit peu de temps sur les premières étapes, et c'est certainement pour ça qu'ils ont fait moins d'ascensions plus longues. Après, je pense que le Mont Ventoux, ils vont sentir passer quand même.
9: Bah oui, on peut en parler du Mont Ventoux, Pierre. C'est vraiment le point fort. Ça sera le climax de ce Tour de France. Il y avait la volonté de la direction de mettre une montée mythique pour qu'une femme puisse mettre son nom justement en haut de cette montée comme vainqueur.
11: Bien sûr, c'était une ambition, même si les coureuses hier, et notamment Cédrine Carbol, nous disaient on n'est plus au stade de se dire qu'on a besoin de passer sur ce genre de col-là pour être connue. Maintenant, on fait notre Tour de France femme, les gens le regardent, et c'est très bien qu'elle passe par ce genre de montée, même si, Marianne nous le rappellera, on attend d'avoir des nouvelles définitives sur le fait qu'elle puisse monter sur Mont Ventoux en raison des incendies dans le Var. On saura 48 heures avant l'étape si elles peuvent bien y passer, mais pour l'instant, c'est prévu qu'elle passe sur ce Mont Ventoux. Et c'est vrai que ça va être intéressant parce que des écarts ont déjà été fait avec le chrono, avec l'étape dans le Beaujolais qui risque de mettre le bazar dans le peloton, et ça va vraiment être le juge de paix de ce Tour de France femme, et celle qui termine en haut en première et qui arrive à faire le plus d'écart risque de terminer avec le maillot jaune à Nice 2 jours plus tard.
10: Et le Mont Ventoux c'est vraiment une ascension mythique, on en parlait, il y a eu l'Alpe d'Huez, voilà, Demi Vollering a son nom inscrit à l'un des 21 virages de l'Alpe d'Huez parce qu'elle a gagné là-bas évidemment. On a besoin pour faire la grandeur du Tour de France femme des grands cols mythiques du Tour de France en général, et donc voilà, ça s'inscrit aussi dans la continuité. Le Mont Ventoux, c'est peut-être le col le plus mythique du Tour de France, et donc pourquoi le Tour de France femme n'y passerait pas. Donc c'est une anomalie qui va être réglée cette année.
9: En tout cas, ce sera merveilleux à suivre, hein, cette édition 2026 avec que ces étapes accidentées jusqu'à dimanche prochain. Encore 97 km à vivre dans cette toute première étape du Tour de France femme, un détour par l'Espagne et la Clásica San Sebastián avec Jérôme Pinot et Antoine Brard. Remco Evenepoel qui n'était pas dans le peloton, est-il revenu, Antoine ?
7: Il est à l'arrière du peloton, un souci mécanique hein, pour Remco Evenepoel dans la descente du Raizkibel. On a mis du temps à comprendre ce qui s'est passé, il a dû changer de vélo, il a eu un moment jusqu'à 45 secondes de retard sur le peloton, et là il est en train d'essayer de revenir. Le problème c'est qu'à l'avant du peloton on a Richard Carapaz, Giulio Ciccone qui attaquent, voilà, qui vont pas faciliter sa remontée. Il est à l'arrière du peloton, il a réussi à raccrocher dans la montée, il reste 2,4 montées dans ce col d'Erlaix, mais ça va être compliqué hein, pour lui, Jérôme, parce que y a eu souci mécanique et que devant ça attaque quoi.
8: Ouais, il a eu le problème mécanique au mauvais moment, changement de vélo pour Remco Evenepoel, les voitures, le barrage, des coureurs lâchés dès le pied de Leitz, et là maintenant il est en chasse patate, il est en train d'essayer de rentrer avec Giulio Pellizzari, mais comme tu l'as dit, devant on a un Français, Louis Barré, qui vient de démarrer l'équipe Visma, puis dans le contre on a Léo Bisio, c'est Lidl Trek qui a très très bien compris que c'était peut-être le moment de mettre un coup d'accélérateur. On a vu Yann Christen tenter des choses, Richard Carapaz est bien placé. Remco, il faut qu'il rentre avant le sommet. S'il ne rentre pas avant le sommet, c'est fini pour lui, mais ça va être quand même très compliqué. Le rythme est assez soutenu, voire très soutenu dans cette montée. Remco est très très fort, il est bien accompagné, mais il faut faire l'effort rapidement au risque de se mettre dans le rouge et d'exploser plus loin. Mais là, s'il veut se donner une chance de remporter cette Classica, il faut rentrer maintenant. Ça va être très compliqué pour le Belge.
7: Oui, alors c'est l'immense favori hein, de cette étape, on le rappelle. Et donc pour le moment, c'est un Français qui est en train d'essayer. Bon, il a quelques mètres d'avance sur le peloton, c'est Louis Barré, hein, donc de la team Visma Lease the Bike. On n'a pas eu de victoire française sur le Tour de France. Ce serait beau, bon, on est encore loin, on a encore 45 km avant l'arrivée. Mais on attend hein, de savoir ce qui va se passer.
8: On a Léo Bisio qui nous fait très très bonne impression dans le groupe de contre. Et ça, c'est plutôt la carte la carte majeure hein, côté français dans cette équipe Decathlon CMA CGM. On a Félix Gall qui est sur le retour, qui prépare la Vuelta, et Léo Bisio aussi. Et Léo est bien bien présent dans ce groupe de contre. Il a un bon coup de pédale, donc on peut peut-être avoir une belle surprise, un beau résultat de la part du français. Le peloton s'étire, ça casse de partout. Johan est toujours pas en vue. Remco Evenepoel, ça va être compliqué pour le Belge.
9: Il est trop loin, Remco Evenepoel, piégé par ce souci mécanique. Il n'a pas eu le temps de revenir avant les attaques. Donc un Français en tête, hein, Louis Barret avec Paul Dobell, le Britannique, sont deux pour l'instant avec seulement quelques mètres d'avance sur le peloton. On va l'appeler comme ça, à 44 km de l'arrivée. 15h41 sur RMC. Une toute petite pause, encore 94 km à parcourir sur la première étape du Tour de France Femmes. On va vous présenter évidemment ce qui attend les coureuses pour ces derniers kilomètres et cette côte de Saint-François. Qui va l'emporter pour cette première étape? Camille, affine ton pronostic. Je vais te demander ton avis et après je ferai le bilan après l'étape. Hein. Attention, on va compter les points, Camille. 15h42 sur RMC, à tout de suite l'intégral tour. Reviens dans un instant.
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9: 15h43 sur RMC. Merci d'être avec nous dans l'intégral tour. On suit cette première étape du Tour de France Femmes avec Mariaz et avec Pierre Thévenet qui sont là pour nous faire vivre ce premier jour de course et l'intégralité de cette cinquième édition du Tour de France Femmes. Camille Failly est là également. Camille qui a participé deux fois au Tour de France. Tu nous disais tout à l'heure que c'était la plus belle course, mais aussi la plus difficile. Toi, tu me disais aussi là pendant la pub que tu trouvais ça très très calme pour l'instant, ce qui se passe pour cette première étape.
6: Oui, c'est vrai que l'échappée, elle est partie, elle a 4 minutes d'avance. On a 4 coureuses en tête. Et à l'arrière du peloton, c'est très très calme. Tout le monde profite de cette allure assez modérée pour se ravitailler, bien s'hydrater, bien communiquer avec ses coéquipières. C'est vrai que quand j'ai fait le Tour de France, les premières étapes, c'est toujours très nerveux, avec beaucoup de chutes, d'accidents. Là, ça m'a l'air plutôt calme. Voilà, je pense que c'est là aussi qu'on voit la maturité du Tour de France. Les équipes ont confiance en leur capacité de revenir sur l'échappée. Elles l'ont laissé filer, prendre 4 minutes. C'est une des évolutions que je peux voir actuellement.
9: Toi, c'était pas comme ça à ton époque. Est-ce qu'on laissait autant d'avance aux échappées? J'ai l'impression que c'était plus décousu. Et on parle de ça, c'était il y a quoi, 2, 3, 4 ans? C'est tout récent.
6: C'est vrai que pour la première édition du Tour de France, je me rappelle cette lutte. Voilà, les échappées, elles prenaient peut-être 10 secondes et ça reroulait derrière pour les rattraper. Elle prenait rarement plus de 1 minute.
9: Et comment t'expliques justement la différence?
6: Je pense que les équipes sont mieux organisées, elles ont plus confiance en leurs forces. Elles savent que les coureuses à l'avant ne sont pas forcément très dangereuses et elles laissent filer pour l'instant, ce qui est voilà.

0: du groupe de tête et qu'elle est en train de produire un gros effort pour essayer de revenir. C'est vrai que tout le monde est très détendu. On l'a vu aussi au départ ce matin où toutes se sont arrêtées à nos micros. Et on sent, comme dit Camille, de la maturité chez ces coureuses et beaucoup plus de confiance chez les équipes de leaders.
1: 42 km/h de moyenne dans la première heure de course. C'est pour vous donner un petit ordre d'idée de ça roule à un rythme modéré, comme le disait Camille.
2: Ouais, c'est pas encore très rapide. Après, bon, là, on va arriver dans la première côte, dans la première difficulté de ce Tour de France, la côte de Chables. Évidemment, on la vivra pour voir qui des quatre femmes de tête, voire cinq, si Alison Jackson fait la jonction, passera en tête. Ça pourrait s'exciter en fin de course. Camille, c'est là où vraiment, quand les équipes qui vont jouer la gagne, vont jouer la victoire d'étape et vont jouer surtout ce premier maillot jaune, vont se mettre en route. C'est là où il y aura peut-être quelques tensions et de la dangerosité.
3: Oui, pour l'instant, elles vont tenter de maintenir l'écart. Voilà, pas laisser prendre 10 minutes non plus aux échappées, parce qu'après, ça va être très compliqué de rentrer. Mais pour cette première côte, je pense pas que ça soit vraiment la bagarre. En tout cas, les filles de tête vont, elles, se disputer les points en haut de la côte pour tenter de remporter le maillot à poids. Mais dans le peloton, ça risque de rester assez calme, sachant qu'après, il y a un long plateau. Il va y avoir, par contre, le sprint intermédiaire où là, les sprinteuses risquent de se jouer les points. Mais pour l'instant, pas une grande bagarre au sein du peloton.
2: Justement, Maria, est-ce que tu peux nous présenter l'étape et les difficultés qui attendent les coureuses?
1: Voilà, première côte là, celle où on va arriver, la côte de Chables, donc côte de troisième catégorie, montée assez rapide, 1,6 km. Ça y est, les quatre femmes de tête sont dedans, ça va être rapide, 1,6 km à 7,7%. On est sur une côte de troisième catégorie, donc 3 points, 2 points et 1 point distribués pour le classement de la montagne. Évidemment, il y aura beaucoup plus de points pour les grosses ascensions. Typiquement, le vainqueur au sommet du Mont Ventoux récupérera 15 points pour le maillot à poids. Les autres difficultés du jour, donc deux autres côtes de troisième catégorie, la côte de Villard-de-Compte et la côte de Vullien, 4 km à 5,8% et 3 km à 5,3%. Et enfin, le juge de paix de cette première étape du Tour de France Femmes, évidemment, la côte de Saint-François, 2,6 km à 4,6%. Évidemment, celle qui la montera la plus vite sera la vainqueur de cette première étape du Tour de France et repartira avec le premier maillot jaune de ce Tour de France. C'était Marianne Vos l'année dernière. On verra qui va lui succéder cette année. Les quatre femmes de tête sont à 1,4 km du sommet de cette côte de Chables.
2: Justement, cette côte de Saint-François, Camille, est-ce qu'on peut la comparer un peu à ce qui s'est passé l'année dernière avec donc Marianne Vos qui s'impose, mais surtout, c'est là où on avait remarqué que Pauline Ferrand-Prévot était au-dessus du lot. Est-ce que c'est un peu la même arrivée qu'il y a un an?
3: On peut dire que ça, en tout cas, c'est une des étapes qui ressemble le plus à l'arrivée qu'on va avoir là. Elle est peut-être un petit peu plus longue et un petit peu moins raide avec un replat au niveau de la ligne d'arrivée. Donc ça peut-être convenir à une pure sprinteuse comme Lorena Wiebes. Mais voilà, ça va dépendre de à quelle vitesse se monte la bosse. Et on va bien sûr voir qui est en forme parmi les favorites, je pense, dans cette ascension.
1: À moins qu'une favorite s'échappe dans cette de Saint-François, on ne sait jamais. Bon, une Pauline Ferrand-Prévot, Jérôme en parlait tout à l'heure, mais ça me semble quand même un peu ambitieux qu'une Pauline Ferrand-Prévot se découvre comme ça et attaque
4: elle
1: dans la course de Saint-François. Dès le début, ça semble un peu ambitieux. Elle l'avait fait l'année dernière, mais c'était un contexte différent. C'était son grand retour. Elle essayait de se situer. Oh, une chute là, à l'instant, dans cette côte de Saint-François, 90 km de l'arrivée. Grosse chute, mais tout le monde semble repartir. Voilà, pas de grosse favorite, je pense, dans ce groupe. Ça y est, toutes les filles, un groupe d'une dizaine de coureuses a chuté sur le bord de la route à un peu plus d'un kilomètre du sommet de la côte, mais ça y est, tout le monde remonte sur son vélo et tout le monde va repartir.
2: Alors, on vient juste d'avoir les images. On va essayer d'analyser avec Camille ce qui s'est passé. Mais voilà, tu disais que c'était très calme. Syndrome de la commentatrice. Et forcément, il y a une petite chute. Bon, pour l'instant, il n'y a pas de casque.
0: C'est tombé doucement.
3: On a parlé un petit peu trop vite. Ouais, il y a Kim Lecourt qui a été un petit peu retardée. Mais voilà, elle traînait en queue de peloton. Mais elle n'est pas tombée lourdement.
2: C'est tombé en queue de peloton, vraiment, sur le côté droit de la route. Bon, personne ne semble vraiment touché, donc ça devrait aller.
1: Plus un déséquilibre, normalement, ça devrait aller. Un petit déséquilibre sur le côté droit de la route. Elles se sont un peu entraînées dans la chute. On a vu Urs Kazigart à l'arrière, qui regardait un peu cette chute de loin, chute à l'arrière du peloton. Mais tout le monde est reparti. Pas de gros, gros dégâts, on va dire.
2: Elle ne va pas encore tomber, Urska, quand même. Elle a déjà connu une grosse chute. Urs Kazigart qui est la compagne de Tadej Pogacar, faudrait pas inquiéter Tadej Pogacar. On en parlera tout à l'heure.
1: Qui va venir, Tadej Pogacar, sur le Tour de France? Ah, oui. Il compte déjà prendre des petites vacances, distribuer quelques bidons à sa compagne, à son équipe

0: de AG Assurance. On va le voir, évidemment, le quintuple vainqueur du Tour de France.
1: Ah, il s'est amusé hier chez lui, dans sa ville natale, en Slovénie, pour le Poggi Challenge. On en parlera d'ailleurs, tiens, de Pogacar tout à l'heure, à voir s'il doit faire ou pas la Vuelta, parce que c'est un peu la petite musique hein, qui se joue en ce moment. Tadej Pogacar qui pourrait participer pour seulement la deuxième fois de sa carrière au Tour d'Espagne pour essayer d'aller le remporter. Allez, on suit la fin de cette côte de Chables avec toi, Maria, les premiers points qui vont se jouer pour le classement du meilleur grimpeur, avec pourquoi pas aller, on espère, Océane Maé, la seule Française présente à l'avant qui pourrait aller chercher des points. C'est ce qu'on veut.
0: Ouais, on espère. Bah évidemment, Océane Maé, elle a dit, hein, elle l'a dit avant la course, elle espère que ma petite entreprise, évidemment son équipe, pourra être représentée à l'avant sur ce Tour de France. C'est aussi l'opportunité pour eux, hein. C'est leur tout premier pour Tour de France, ils ont été invités. Et donc l'idée c'est de se montrer, et donc c'est d'être à l'avant, et pourquoi pas aller chercher quelques points, pourquoi pas aussi revêtir un maillot à poids demain matin. Il y a 3 points à aller chercher au sommet de cette côte de Chables, et donc Océane Maé qui en tout cas pour l'instant est bien dans la roue de la Néerlandaise Maud Reinbeek, et qui va lancer la première attaque pour aller chercher ses points au sommet de la côte de Chables. Elle a se lancé peut-être un petit peu tôt, la Française. On est à 400 mètres du sommet de cette côte, et pour l'instant, il y a une coureuse qui semble là-dessus. Là, t'es d'accord, Camille, elle a sauté, lancé un peu tôt. Hein.
2: Ouais, mais Océane, après, ça reste une très bonne grimpeuse, très bonne puncheuse. Donc, je crois en elle pour ce maillot à poids.
0: Et ça va le faire. Ça va le faire pour Océane Maé, là, qui va franchir la ligne. Doya et Razo n'arrivent pas à suivre. 3 points pour la Française qui, virtuellement, a le maillot à poids sur les épaules. Mais évidemment, il reste encore 3 difficultés dans cette première étape du Tour de France. Deuxième place pour Idoya et Razo. Troisième pour Maud Reinbeek. Donc, à 89 km de l'arrivée.
1: Ah, elle a du punch, hein. Elle a une résistance aussi, Océane Maé. Elle est allée faire ses points, là, dès qu'est tôt. Elle a pris ses responsabilités. C'est pas mal ce qu'elle vient de faire, Océane, Camille.
2: Ouais, c'est vraiment super pour elle d'être à l'avant sur l'échappée. Océane, elle a beaucoup de punch, mais c'est aussi une très très bonne rouleuse. Je me rappelle qu'elle a été championne de France moins de 23 ans en partant pareil en échappée au tout début de la course, et elle avait tenu malgré des filles qui étaient certainement plus fortes derrière. Et c'est comme ça qu'elle était devenue championne de France. Donc ça m'étonne pas qu'elle soit en échappée, et c'est super pour elle.
1: Elle a fait 10e aussi du chrono des championnats de France cette année. Donc pas mal ce que vient de faire Océane Maé, qui prend les premiers points, en tout cas qui passe en tête de la première ascension répertoriée de ce Tour de France. On suivra les deux autres, hein, évidemment, plus tard, pour voir si Océane pourrait pas aller chercher déjà la tête du classement du meilleur grimpeur pour avoir ce beau maillot distinctif à l'arrivée. Encore 88 km, c'est ça, Maria?
0: Ouais, 88 km très exactement à parcourir. On aura d'abord le sprint intermédiaire, hein, qui récompensera évidemment les meilleures sprinteuses, à moins que ça va probablement se jouer dans le groupe de tête, puisque ce groupe de tête a 4 minutes 45 d'avance sur le peloton. Donc les candidates au maillot vert qui sont dans le peloton vont avoir du mal à revenir avant le sprint intermédiaire, qui sera situé à 64 km de l'arrivée, dans un petit peu plus de 20 km. Et ensuite on aura les 3 dernières difficultés du jour: la côte de Villars-le-Comte, la côte de Vullien, et évidemment la dernière ascension du jour, la côte de Saint-François.
1: On suit également la Classica Saint-Sébastien, le cyclisme masculin, et donc avec des Français qui sont en train de se montrer à l'avant. Jérôme Pinault, Antoine Brasse et Louis Barré, hein, qui fait partie du groupe de tête.
3: Louis Barré qui est parti devant, il a senti le bon coup, hein, puisque Remco Evenepoel n'a toujours pas rejoint le groupe de tête après son problème mécanique tout à l'heure. Ils sont 4 devant: Louis Barré, Richard Carapaz, Paul Dobbel et Henrik Maas. Et Remco Evenepoel, lui, est à 20 secondes. Jérôme, il l'avait dit tout à l'heure, il aurait fallu, hein, pour espérer avoir des chances, que Remco Evenepoel rattrape ce groupe avant la fin de la côte d'Erlaits. Il y avait 30 secondes au sommet, il n'y en a plus que 20. Ils ont peut-être pas senti le coup devant. Jérôme, ils auraient pu peut-être mieux s'entendre, parce qu'ils risquent de revenir, Remco.
4: Non, parce que là, le groupe de tête, c'était scindé en deux. Maintenant, il y a un regroupement général. On y retrouve Louis Barré, oui, côté français. On y retrouve aussi Léo Bizio et Mathis Louvel. Donc ça, c'est une très bonne nouvelle, entouré de tous les favoris de la course. Mathis Rondel. Et derrière, Remco est en train de faire la jonction avec une bonne trentaine de coureurs. Donc on pourrait avoir, sur le dernier passage sur la ligne à Saint-Sébastien, avant la dernière boucle finale et cette dernière montée terrible, un peloton d'une quarantaine de coureurs. Ouais.
3: Et il n'y a plus que 10 secondes. Hein. Remco Evenepoel risque très probablement de revenir. Il y avait un coup à faire hein, pourtant pour les favoris. On voyait par moment justement Léo Bizio a tenté, Louis Barré aussi, mais bon bah voilà, il va revenir et il reste quand même le favori de cette étape malgré son souci mécanique.
4: Il est revenu de l'arrière, il est pas encore entré, mais alors à quel prix hein, il va falloir
1: c'est
4: voir
1: ça,
4: quand
1: ouais.
4: même.
1: Il a lâché de la gamme.
4: Il monte dans la roue, il a laissé énormément d'énergie dans cette chasse. Et le dernier Puerto, la dernière montée, risque d'être quand même très difficile pour Remco. Mais s'il rentre là, ça veut dire qu'il est de très bonnes jambes et devant on n'a pas pu faire la différence parce qu'on ne s'est pas entendu tout simplement.
5: 36 km donc encore avant l'arrivée de cette Classica San Sebastian. On suit les performances de Remco Evenepoel qui pourrait faire son retour donc dans le groupe de tête, parmi lesquels on a trois Français, Louis Barré, Léo Bizio, Mathis Rondel. Voilà, on va vivre évidemment cette fin de Classica San Sebastian. 15h57 sur RMC. On revient dans un instant dans l'intégral tour avec Camille Fay qui est là, avec Maria Azé, Pierre Thévenet, pour suivre la fin de cette première étape du Tour de France Femmes. Toutes les étapes à vivre donc jusqu'à la fin de ce Tour de France Femmes entre 15h et 18h. A tout de suite sur RMC.
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5: Merci d'être avec nous sur RMC, il est 15h59. L'intégral tour revient dans un instant pour vivre la première étape du Tour de France Femmes, mais évidemment un point sur les dernières informations avec Lou Garnier. Rebonjour Lou.
15: Rebonjour Johan, bonjour à tous. Une reprise de feu qui défie l'entendement dans le massif du Gros Bessillon, selon la préfecture du Var. Incendie déclaré fixé en milieu de semaine. Près de 1500 hectares ont été parcourus par les flammes depuis hier. Zone à très haut risque cet après-midi avec des rafales de vent et des températures qui pourraient frôler les 40 degrés. 1500 pompiers sont mobilisés sur place. Autre incendie en Gironde. Après 10 jours de lutte, le feu est enfin fixé, c'est-à-dire qu'il ne progresse plus. Il aura parcouru 42 000 hectares. 95% des évacués peuvent dorénavant rentrer chez eux. Le trafic SNCF reprend progressivement. Depuis quelques heures, la moitié des TGV circulent entre Bordeaux et le sud-ouest dans les deux sens de circulation. Une voiture neuve sur trois vendue en juillet est une électrique, selon les professionnels du secteur. Une accélération des ventes, soutenue notamment par des des aides publiques à l'achat et l'obligation faite aux entreprises de s'électrifier. Gianni Infantino a perdu notre confiance, déplore l'UEFA dans un communiqué, et ce malgré le retour en arrière du patron de la FIFA qui, après avoir essuyé de vives critiques, renonce à vendre des parts de la Coupe du Monde à des investisseurs privés. Et direction l'hippodrome de Clairefontaine-Deauville pour l'arrivée du Quintet avec vous, Dimitri Blanc-L'Oeil.
16: Rebonjour Lou, rebonjour à tous. On s'était quitté avec la victoire tout à l'heure de Hello Avenue numéro 7, oui, qui a gagné, j'étais en train de chercher, devant le 11 Freerider, le 2 Weekend, le 13 Faulio et le 14 Freeze. The Moment, arrivée définitive pour le Quintet du jour à Clairefontaine-Deauville, 7, 11, 2, 13 et 14. Un Quintet dans l'ordre qui rapporte un petit peu moins de 77 000 euros pour 2 euros. 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
15: 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Dans un instant, on retrouve l'intégral tour avec Johan Bredov.
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5: Merci d'être avec nous sur RMC. Il est 16h03. On suit cette première étape du Tour de France Femmes dans l'Intégral Tour. Camille Failly est là. Mais d'abord, un top course avec Maria Azé.
0: Tu m'as pris dépourvu, mon cher Johan. 81 km de l'arrivée, toujours 4 femmes en tête, Nicolas, Noskova, Idoya, Erazo, Maud Reinbeck et la française Océane Maé. Pour ma petite entreprise, la française, ce groupe de tête qui commence peut-être, en tout cas on commence à y penser, à avoir sa carte à jouer dans cette étape, puisqu'elles ont 4 minutes 52 d'avance sur le peloton, un écart qui commence à être significatif. Après, on le sait, si les équipes de sprinteuses commencent à se mettre en marche, cet écart pourrait rapidement se réduire. Mais en tout cas, à 80 km de l'arrivée, elles ont une avance assez confortable, les 4 femmes de tête. Toujours 2 coureuses intercalées entre le groupe de tête et le peloton, Alison Jackson et Caria Lilly, qui va se faire reprendre par le peloton d'ici quelques instants. Elle se relève, la canadienne.
1: Justement, je voulais tester ta réactivité, Maria. Voilà, je me suis dit, je vais voir. Et t'as été professionnel.
21: Elle s'est jetée sur la machine pour allumer
1: c'est
21: le
1: dingue.
21: Micro.
1: Ah, et ça m'étonne pas. Ça m'étonne pas. Fin des frais, là, pour Lilic, qui s'est mis en chasse patate. Oui, c'est vraiment.
0: Quand elle a vu, elles ont été avec Alison Jackson, les deux coéquipières du Canada, un moment ensemble. Au final, Jackson a accéléré pour tenter de revenir sur le groupe de tête. Lilic n'a pas réussi à suivre. Et donc là, elle modère, elle tempère les efforts et le peloton va revenir dans quelques instants.
21: Mais même pour Alison Jackson, ça va être compliqué, qui a plus de 2 minutes. Et ce matin, les directeurs sportifs de cette équipe Saint-Michel nous disaient qu'ils avaient envie d'être à l'avant aujourd'hui. Non pas avec Émilie Morier qui va tenter de jouer le général. Elle nous disait viser peut-être un top 10 cette année. Elle qui a terminé 25e l'année dernière, 3e du dernier championnat de France. Mais en tout cas, voulait être présent à l'avant. Et malheureusement pour Alison Jackson, ça va être un petit peu trop court cet après-midi.
0: Vous avez vu comment il est devenu bon en vélo? Là, on n'est plus sur des pénales touches et des en avant. Là.
1: J'ai peur pour ma place dans le peloton RMC. Je pense que Pierre Thénet peut vite la prendre. Oui, il est excellent.
21: Le 5 septembre, on sera à Jambouin pour un match du Stade français et ça ne bougera pas. Je te laisse le peloton.
1: Tu reprendras ton sport quand même. Pierre le disait, Camille, il parlait de ses équipes. Donc, Saint-Michel, que tu connais très bien, cette équipe, c'est avec celle-là que tu as participé à tes deux Tours de France. On parlait de l'équipe de la Mayenne aussi, ça fait partie de ces petites équipes entre guillemets qui ont besoin de se montrer dans les échappées, qui ont besoin de montrer le maillot forcément.
2: Ouais, c'est deux équipes dans lesquelles j'ai été et c'est vrai que c'est objectif très important pour ces équipes parce qu'elles veulent se montrer, parce que c'est aussi l'occasion de pourquoi pas avoir des points pour un maillot distinctif. Et puis c'est l'occasion aussi de prendre de l'avance pour que quand les favorites accélèrent, elles puissent jouer la gagne. Donc l'échappée est un réel objectif et là malheureusement elles n'ont pas réussi à faire l'effort au bon moment pour attraper le bon wagon et elles se font attraper. J'en doute pas qu'elles retenteront les prochains jours, les prochaines étapes, mais voilà, c'est un petit peu dommage pour Chiara, mais au moins elle aura tenté. C'est une jeune Canadienne de 22 ans qui a un très très bon sprint et qui est arrivée en France il y a un peu plus d'un an pour se lancer à fond dans le vélo.
1: Donc en fait, on doit attendre donc pour les deux Canadiennes les autres étapes parce que là c'était compliqué de réagir plutôt que d'être active et donc forcément elles n'ont pas pu revenir sur les quatre femmes de tête. On parlait tout à l'heure Pierre Maria des favorites donc pour ce Tour de France. Évidemment Pauline Ferrand-Prévot, mais on a également Demi Vollering qui est peut-être la principale concurrente. Tiens, justement, on pourrait écouter la coureuse de la FDJ United Suez qui s'est exprimée. Elle s'est exprimée au sujet de sa principale rivale, Pauline Ferrand-Prévot. On écoute Demi Vollering.
3: Je pense que Pauline est une compétitrice incroyable et elle me pousse aussi à atteindre un tout autre niveau. Je veux dire, elle nous a toutes obligées à en faire toujours un peu plus, à donner ce petit supplément pour devenir un peu meilleure à chaque fois. Donc au final, chaque adversaire redoutable est tout simplement une bénédiction pour le sport et pour nous-mêmes en tant que coureuses.
1: Maria, Demi Vollering, en plus, elle a une revanche à prendre, voire même deux revanches à prendre sur le Tour de France, vu ce qui s'est passé les deux dernières éditions.
4: Oui, elle vient clairement avec l'esprit un peu revanchard d'Amy Vollering. Évidemment, elle n'a pas gagné le Tour de France en effet depuis deux ans. L'année dernière, on est quand même pas loin d'une correction, hein, plus de 3 minutes 40 de retard sur Pauline Ferrand-Prévot. C'était vraiment un gros échec pour Demi Vollering. L'année d'avant, on se rappelle, hein, c'était l'année hyper serrée avec les 4 secondes d'écart au général entre Katarzyna Niewiadoma et Demi Vollering, où elle avait encore perdu, il y avait eu cette histoire de chute. Enfin, elle n'avait pas passé un très bon Tour de France, Demi Vollering. Là, cette année, on peut dire qu'elle arrive dans les meilleures dispositions possibles. Elle a tout gagné cette saison. Elle a gagné le Giro, elle a gagné Liège, elle a gagné la Flèche Wallonne, elle a gagné le Tour des Flandres, elle a absolument tout gagné. Il lui manque ce Tour de France. Est-ce qu'elle aura le niveau pour suivre une Pauline Ferrand-Prévot dans les grosses ascensions, notamment celle du Mont Ventoux? Est-ce qu'elle va être en forme sur le contre-la-montre? On sait que c'est un exercice qui lui plaît particulièrement à Demi Vollering. Elle a un énorme collectif autour d'elle, hein, Evita Music, Juliette Berthet, la championne de France Célia Géry dont on parlera tout à l'heure. Voilà, elle a un collectif incroyable autour d'elle avec des filles qui sont dévouées à 100% pour elle. Et donc on va dire qu'elle a jamais, je pense, été dans de si bonnes dispositions. Après, il va falloir que les gens parlent et va surtout falloir qu'elle arrive à suivre une Pauline Ferrand Prévost si celle-ci est en grande forme.
21: Et on en reparlera demain, Johan, de cette équipe de la FDJ United Suez, mais ils nous ont vraiment dit avant ce Tour de France, on va pas s'éparpiller, il n'y a pas de victoire d'étape à aller chercher. Le but, c'est Demi Vollering et rien d'autre. On leur a parlé de Célia Géry aujourd'hui, dont le profil d'étape pourrait séduire. Ils ont dit non, c'est Demi Vollering. Est-ce que c'est du bluff ou pas? On verra tout à l'heure, mais il y a vraiment un esprit d'unité dans cette équipe, vraiment pour ramener Demi Vollering avec ce maillot jaune à Nice dans 8 jours.
1: On en parlera de Célia Géry, parce que moi, je pense qu'elle a quelque chose à tenter pour le final de cette étape, la championne de France, Camille, sur Demi Vollering, donc principale outsider, concurrente, rivale de Pauline Ferrand-Prévot. On est tous d'accord là-dessus.
2: Ouais, elle a montré de très très très belles choses en ce début de saison. Et puis, je pense que cet esprit de revanche, c'est ça qui peut faire la différence à ces moments où elle a été blessée. C'est un petit peu comme Mathieu Van Der Poel qui était blessé et qui n'avait pas pu faire la dernière étape du Tour de France. Il a pensé à ce moment-là et c'est ça qui a fait la différence et qui lui a permis de gagner à Montmartre. Et je pense que Demi Vollering, c'est un petit peu la même chose. Elle repense très souvent à ces petites 4 secondes et ça lui sert de motivation tous les jours à l'entraînement. C'est peut-être ce que Pauline Ferrand-Prévot n'a pas et c'est peut-être ce qui fera la différence.
1: Moi, je trouve ça dingue, Camille, je sais pas ce que t'en penses, mais si on me dit comme ça, alors il y a eu que 5 éditions du Tour de France, mais que Demi Vollering n'a qu'un Tour de France, je le dis, n'a qu'un Tour de France. Mais en fait, elle est tellement malheureuse sur ces deux dernières éditions avec les deux chutes que je trouve ça incroyable qu'elle n'ait pas plus de tours à son palmarès.
2: Oui, à chaque fois, elle a accumulé malchance, mésentente dans son équipe. Pour gagner un Tour de France, il faut vraiment que toutes les étoiles s'alignent et que la forme soit là, qu'il n'y ait pas d'accident, que votre équipe soit autour de vous à chaque instant. Et c'est pour ça aussi que la FDJ veut donner confiance à Demi Vollering. Demi Vollering, c'est une coureuse qui a besoin de sentir que son collectif est avec elle et c'est ce qui lui manquait à la SD Works. C'est pour ça que voilà, Jérôme Delcourt, il veut lui donner 100% confiance. On mise tout sur Demi Vollering. Sur les éditions précédentes, elle avait perdu du temps au début du tour. Et je pense que c'est vraiment l'objectif de ne pas perdre du temps sur les premières étapes, voire d'en gagner. Et voilà, j'attends une course agressive de la part de la FDJ pour mettre en confiance Vollering et tenter de gagner du temps sur Pauline Ferrand-Prévot.
5: Et justement, le parcours, on en parlait tout à l'heure.
0: Oh, chute. Une nouvelle chute là, à l'instant, un petit peu plus violente que la chute de tout à l'heure. On voit notamment une coureuse de la UnoX qui s'est fait mal, une coureuse aussi de Phoenix Première Tech au sol qui va avoir bien du mal à repartir. Encore une chute à l'arrière du peloton, hein. On le sait, Camille en parlait tout à l'heure, il faut être bien placé sur ces étapes très nerveuses du Tour de France, même si ça ne roulait pas trop vite, il faut quand même bien se placer, faire attention. On n'a pas encore vu l'origine de la chute, mais ouais, ça semble, c'est vraiment une chute à l'arrière. On ne sait pas exactement ce qui s'est passé et quelles coureuses pour l'instant sont impliquées, mais en tout cas c'est une chute à l'arrière du peloton, donc normalement les favoris sont plutôt placés au milieu ou au moins à l'avant du peloton.
21: Il y a notamment l'autre classe, la belge de l'équipe Phoenix Première Tech, qui a beaucoup de mal à se relever avec son dossard numéro 93 et qui est sur le bord de la route en train d'être se faire réparer son vélo. Ça a l'air d'aller, en tout cas tout le monde s'est relevé.
0: Et Laura Tomasi, l'italienne pour la UnoX Mobilité également, qui est avec la médecin du Tour de France Femmes, qui va peut-être repartir. On fait les protocoles évidemment pour savoir si tout va bien, mais elle va probablement repartir, l'italienne.
5: Ouais, ça y est, c'est pas si calme, hein, Camille, finalement. Deux chutes en 20 km, ça commence à faire beaucoup. La nervosité, bizarrement, elle est en queue de peloton.
2: Ouais, le risque de chute, il est toujours plus important que de peloton, parce que vous avez toujours plus de coureuses devant vous, donc plus de probabilité de chute. C'est pour ça que même si à l'avant, les équipières font plus de travail, plus d'efforts, elles maintiennent leurs coéquipières dans les premières positions pour éviter ce risque de chute, même s'il ne se passe pas grand-chose et qu'il n'y a pas grand danger. Voilà, j'espère que ça ira pour l'autre classe, parce que c'est une très très bonne grimpeuse et un grand atout pour la Phoenix de Koenig.
5: On va continuer, tiens, à parler des favorites de ce Tour de France Femmes. On vient de parler d'Amy Vollering, on va parler des autres favorites. Un détour par la Classica San Sebastian avec Antoine Brard et Jérôme Pinault. Il reste encore une vingtaine de kilomètres à parcourir. Et Remco Evenepoel a fait son retour dans le groupe de tête, Antoine.
7: Oui, il est revenu, un groupe d'une quarantaine de coureurs dans ce groupe de tête à 21 km de l'arrivée. L'explication va donc avoir lieu à 8 km de la ligne d'arrivée, sur ce fameux mur final de Murgil Tontora. Ce sera 2,1 km à 10,1% de moyenne. Il y aura carrément des passages à 18%. Jérôme, c'est là que tout va jouer, visiblement.
8: Ouais, c'est là que tout va jouer. En tout cas, Remco Evenepoel, il est sûr de ses canettes, hein, parce qu'il a mis Maxime Van Gils à la barre de ce groupe.
5: Il se ressemble, hein,
8: trentaine, quarantaine.
5: Van Gils et Remco, c'est...
8: Ouais, bah, je pense que Van Gils aimerait ressembler encore plus, ouais, à Evenepoel, ouais. Avec les mêmes jambes, même si c'est un formidable coureur. Ils ont pris la barre. Van Gils se sacrifie. Il reste 10 km à Maxime Van Gils et ça, son après-midi sera terminé. Evenepoel pourra essayer de tenter de se débarrasser de ses principaux adversaires. Mais quand on fait rouler son équipier, le seul qui reste,
7: oui, le seul, dans
8: Red Bull, c'est pas pour rien. Il va falloir accrocher les savates, parce que quand Remco va démarrer, il va falloir être capable de le suivre. À ce titre-là, on a vu un très très bon Léo Bisio, vu un très très bon Jorgensen. Et on a vu aussi un très très bon Mathis Rondel, qui nous fait très très plaisir, énormément plaisir à ce niveau-là. Mathis qui prépare la fin de saison, qui a fait un très beau début de saison. Franchement, chapeau à lui, il est l'un des seuls représentants de cette équipe Tudor. Ça peut donner quelque chose de sympa.
5: Ouais, Mathis Rondel qui fait une bonne saison, qui fait partie de ces jeunes talents à suivre pour le cyclisme français. 20 km encore à parcourir, on attend l'attaque de Remco Evenepoel avec Maxime Van Gils qui fait le travail pour son leader. Retour donc au Tour de France Femmes, dans 8 km maintenant, c'est ça, Marie, on sera au sprint intermédiaire.
0: Oui, exactement.
5: On va avoir 8 km Lorena 3. Vives, c'est ça, qui va chercher les
0: 8
5: points.
0: 8 km 3 du sprint intermédiaire, oui, forcément. Lorena Vives, maillot vert l'année dernière, veut retourner à Nice, enfin arriver à Nice en tout cas avec ce maillot vert une nouvelle fois, mais évidemment il y a ces quatre femmes de tête. Un mot quand même sur l'écart, hein, parce qu'il ne cesse de grandir cet écart, 6 minutes d'avance pour les quatre femmes de tête sur le peloton. Ça commence à faire un sacré écart, Camille. Est-ce que quand est-ce que les équipes de sprinteuses vont potentiellement se mettre en marche d'après toi?
2: Je pense qu'elles vont pas tarder, parce que c'est vrai que 6 minutes ça commence à faire un bout de temps. Après, bien entendu, personne n'a encore fait vraiment d'efforts, tout le monde est frais, donc quand elles vont mettre en route, ça va accélérer très très vite. Mais je serai les directeurs sportifs, je commencerai à demander notamment au train de la SD Works d'accélérer, parce que c'est une des favorites, Lorena Wiebes. Et il faut-il encore qu'elle arrive dans un peloton groupé pour gagner? Il y a aussi la SD Works, ils mettent toujours du temps à mettre en route parce qu'ils ne veulent pas que tout le poids de la course repose sur juste leur équipe, sachant qu'aujourd'hui Lorena Wiebes n'est pas la leader incontestée, c'est pas celle qui va assurément gagner. Donc je pense qu'ils attendent à ne pas être le seul train à rouler. Par exemple, ils attendent certainement de l'aide de la Visma. On va voir, mais
5: il y a Marianne Vos qui peut gagner, qui fait partie des grandes favorites de cette étape.
2: Oui, bien entendu. Donc voilà, j'imagine qu'il y aura de la collaboration entre plusieurs équipes et qu'ils vont pas tarder à se mettre à travailler.
5: On va voir ça, 72 km encore à parcourir, 7,2 km avant le sprint intermédiaire qu'on vivra évidemment. On parlait des favorites, on a parlé de Pauline Ferrand-Prévot, on a parlé d'Emmy Vollering, mais il y en a d'autres à suivre, Pierre, et évidemment des coureuses qui pourraient aller embêter et s'immiscer dans cette bataille.
21: Celle dont on parle beaucoup cette année, c'est Paula Blasi, la coureuse espagnole de la team UAE, même si on ne sait pas vraiment qui va être la leader dans cette équipe avec beaucoup, beaucoup de coureuses de très, très gros niveau. Elisa Longo Borghini, Dominika Vlodarsic, Mavi Garcia et la française Maeva Skiban, bien entendu, qui est là également. Mais c'est elle qui a gagné la Vuelta sans gagner d'étape, mais en étant très forte dès que la route s'est élevée. Elle a gagné l'Amstel Gold Race également, Paula Blasi. Camille en parlait tout à l'heure en avant-course, qui a commencé le vélo très tard, à 21 ans seulement, il y a 2 ans, mais qui fait figure d'outsider pour cette course, au même titre évidemment que Kasia Nevia-Doma, qui a toujours terminé sur le podium du Tour de France sur les 4 premières éditions, comme Demi Vollering. Vous prenez les 4 podiums, il y a toujours Vollering, il y a toujours Nevia-Doma, donc évidemment qu'il ne faut pas l'oublier, même si pour elle le contre-la-montre de mardi risque peut-être d'être un petit peu plus compliqué à passer. Mais voilà, il y a plusieurs coureuses qui peuvent lutter. Stéphane Delcourt, le DS de la FDJ, nous disait 6. Il ne nous a pas voulu citer les noms, mais il a dit il y a 6 filles qui, pour moi, peuvent gagner ce Tour de France femmes.
5: Paola Blasi, tu peux nous en parler un petit peu. Camille, elle explose vraiment cette année. Elle faisait du triathlon, c'est ça. Elle vient du triathlon. Elle remporte cette Vuelta en plus sur le dernier jour de course. Est-ce que tu penses qu'elle est au niveau de Pauline Ferrand-Prévot et d'Emmy Vollering? Est-ce que tu penses qu'elle peut vraiment jouer jeu égal avec elle?
2: Physiquement, je pense qu'elle est très très forte. Elle a gagné la Vuelta sur des étapes extrêmement difficiles, des ascensions même plus dures que ce qu'on aura sur le Tour de France. Donc je pense que physiquement, elle est capable de rivaliser. Après, c'est une jeune coureuse, elle manque d'expérience, notamment au niveau de la stratégie de course. On sait aussi que l'équipe UAE, elle est très très forte avec de nombreuses coureuses qui peuvent se disputer la victoire. Donc contrairement à la FDJ Suez où toute l'équipe est autour de Demi Vollering, Paula Blasi, elle n'aura peut-être pas toute son équipe autour d'elle. Et c'est ça aussi qui peut faire la différence pour Paula Blasi. On attend de voir aussi, parce qu'il n'y a pas forcément eu de leader qui a été désigné dans cette équipe. Il y a aussi Elisa Balsamo qui est une coureuse très très forte, qui a énormément d'expérience. Donc je pense que pour cette équipe, on attend un petit peu avant de désigner les leaderships.
5: Elisa Longo-Borghini, hein. c'est elle dont tu voulais parler, pas de Balsamo, mais Longo-Borghini chez UAE.
2: Oui, c'est une autre italienne.
5: Ouais,
2: mais
5: c'est une autre italienne. Plus sprinteuse d'ailleurs, Balsamo qui fait partie de l'équipe Lidl Trek. Mais hier, on a eu dans l'Intégral Sport Maeva Skiban, la coureuse du UAE, et qui disait elle-même, elle ne savait pas. Alors, elle disait que peut-être que les dirigeants savaient eux, mais nous, en tant que coureuse, on ne sait pas qui sera la leader et pour qui on va travailler. C'est un peu particulier.
0: Mais est-ce
5: quand
0: que
5: même,
0: c'est vraiment
5: ce
0: une bonne chose, ça? Parce qu'on l'a vu, hein. On en a souvent parlé du co-leadership dans le cyclisme. On l'a vu typiquement chez les garçons avec un Remco Evenepoel en co-leadership avec Florian Lipovic. On ne va pas dire que ça a fait très très bon ménage. Donc est-ce que c'est vraiment une bonne idée d'avoir deux leaders dans la même équipe? Est-ce qu'il ne faudrait pas mieux répartir? Je ne sais pas, Camille, ce que tu en penses. Mais c'est vrai que deux coureuses de cette tranche-là, Paola Blasi et Elisa Longo-Borghini, qui sont quand même deux énormes coureuses, est-ce qu'on peut vraiment travailler ensemble? Est-ce que l'une va travailler pour l'autre? C'est ça ma question.
2: Ça peut parfois être un atout en cas de chute ou de défaillance d'une des leaders, mais c'est sûr qu'au niveau de la confiance, c'est pas l'idéal pour ces coureuses. Je pense que voilà, surtout Paola Blasi. Après, Paola Blasi, elle est très très jeune. Je pense pas qu'elle ait en l'envie aussi d'assumer un statut leader. Je pense qu'elle attend de voir petit à petit au fil des étapes. C'est peut-être pour ça aussi que l'équipe n'a pas désigné de leader. Mais c'est vrai qu'au niveau de la confiance, c'est un peu compliqué.
21: Mais c'est vrai qu'FDJ United Suez est la seule équipe qui nous a fait cet effet-là d'armée autour de Demi Vollering. Même Pauline Ferrand-Prévot, on sait que Marianne Vos peut avoir sa carte à jouer sur d'autres étapes. On l'a dit, dans la team UAE, c'est un petit peu flou aussi. Et il n'y a que FDJ United Suez que tout le monde nous dit, non mais c'est elle et rien d'autre. Et c'est peut-être ça qui va être l'atout principal de Demi Vollering, cette équipe à la fois très costaud et très dévouée.
1: Avec Juliette Barthet, Célia Géry, Marie Lenette et Vita Music, hein, pour citer que les coéquipières françaises de cette équipe autour de Demi Vollering. 16h20 sur RMC, encore 69 km à parcourir dans cette première étape. On suit la Classica San Sebastian, on arrive dans les 15 derniers, Jérôme Pinault et Antoine Brard, et c'est UAE qui roule en tête de peloton. Est-ce qu'Antoine est là? En tout cas, c'est UAE. Est-ce que Jérôme est là?
8: Oui, je suis là.
1: Ah, Jérôme, justement.
8: C'est UAE avec 5 coureurs et forcément autour de Narvaez, hein, qui a fait, rappelez-vous, un Giro incroyable, qui est prêt de nouveau, on le sent, il a les bonnes cannes, Narvaez, et ils arrivent effectivement dans cette dernière difficulté. Alors UAE fait un gros rythme, mais tout à l'heure, lorsque ça a vraiment accéléré, eh ben, il n'y avait pas d'UAE pour suivre le rythme. Narvaez était même un peu en difficulté. Donc là, ils prennent évidemment la course en main. Van Giel, ça fait un énorme travail, il va falloir être patient, puisque ce mur de Murgil est à bord, un passage, on va dire, entre 5 et 7%, et puis c'est vraiment le final de ce mur qui est très difficile, et c'est là où on pourra faire les différences. Il va falloir se méfier pour Narvaez et de Remco Evenepoel, hein, qui fait vraiment figure d'épouvantail. Mais il y a un gros collectif d'UAE, encore une fois, UAE, sur toutes les courses, ils sont présents en nombre et ils ont un niveau d'homogénéité assez incroyable. Ouais, on est au pied de cette difficulté.
7: Ils ont du monde à l'avant, il reste 13 km, ouais, et donc 5 km avant. 3 km avant l'ascension de ce mur, donc il se situe à 8 km de l'arrivée, le mur de Tontora Murgil.
1: Allez, une petite pause sur RMC pour vivre cette montée donc sur la Classica San Sebastian, les derniers kilomètres et toujours la première étape du Tour de France Femmes. A tout de suite sur RMC, l'Intégral Tour revient dans un instant.
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3: 16h24 sur RMC, merci d'être avec nous dans l'Intégral Tour pour suivre cette première étape du Tour de France Femmes. On suit également les derniers kilomètres de la Classica San Sebastian. Il reste 11 bornes et on va s'intéresser à cette dernière ascension. Camille Fay est là pour suivre le Tour de France Femmes. Camille qui nous disait, qui nous promettait une étape calme, parce que c'était calme au tout début. Mais bon, il y a eu quelques chutes tout de même, mais c'est vrai que là, il y a un écart qui est dingue justement. Tiens, on va faire un top course avec Mariage.
4: 66 km de l'arrivée, on est à quelques centaines de mètres du sprint intermédiaire, évidemment le sprint intermédiaire de Villeneuve qui va arriver dans quelques instants pour distribuer les premiers points pour le maillot vert. On a vu tout à l'heure la meilleure puncheuse, grimpeuse avec la française Océane Maé. On va voir celle qui sprinte le mieux entre les quatre femmes de tête, Nicolas Noskova, Idoya Erazomo de Reinbeek et la française donc Océane Maé. Elles ont environ 6 minutes d'avance sur le peloton. Pour l'instant, l'écart ne se réduit pas, ne baisse pas. Les grosses équipes de sprinteuses n'ont pas encore accéléré. On le voit d'ailleurs à l'image, puisque Maëva Stibon va est descendue à sa voiture pour se ravitailler un peu, prendre un petit peu de glace parce qu'il fait très chaud sur la route du Tour de France. On est donc à 1,5 km, très exactement, du sprint intermédiaire. Ouais.
3: C'est tranquille, hein, vraiment. Le peloton ne panique pas et laisse toujours l'écart autour des 6 minutes. Ça t'étonne un petit peu quand même, Camille ?
5: Oui, après, c'est sûr qu'il y a le temps. L'arrivée, elle est très propice à un peloton avec un long faux plat descendant et une longue partie de plat. Mais je serais les directeurs sportifs, je leur dirais un petit peu d'accélérer. On voit quand même le train de la SD Works qui est bien formé à l'avant du peloton. Mais voilà, l'allure n'est pas si rapide que ça.
3: Tu penses qu'elles vont s'y mettre quand, les équipes de sprinteuses, les équipes qui jouent la gagne sur cette étape ?
5: Pour moi, là, l'écart, il va commencer à descendre tout doucement, mais sûrement, parce qu'elles peuvent pas se permettre de leur laisser, je sais pas moi, 6-7 minutes à peine 30 km de l'arrivée. Il faut qu'elles arrivent à réduire l'écart sans lâcher trop de force, mais...
4: Ouais, c'est ce qui se passe un peu, Camille. Le peloton qui vient de reprendre 20 secondes sur les filles de tête, les quatre filles de tête qui ne sont plus qu'à 500 mètres de la ligne du sprint intermédiaire qu'elles vont se disputer d'ici quelques instants. Forcément, ce sprint intermédiaire qui va dynamiser un petit peu le peloton aussi, parce qu'il y aura quand même quelques points à aller chercher, même si la majorité des points sera pris par le groupe de tête. Voilà, on va prochainement arriver sous la barre des 5-30, hein, d'écart entre le groupe de tête et le peloton, et le sprint intermédiaire qui va se décider d'ici quelques instants. On est à 300 mètres très exactement de ce sprint intermédiaire, Johan.
3: Voilà, Océane Maé qui est passée tout à l'heure en tête du meilleur grimpeur. Elle va passer en tête.
4: Ça sprint pas. Hein, ça ouais. Sprint pas. Hein. Non, les points pour les 25 points du sprint intermédiaire seront donnés à Idoya Erazo. 20 points pour Maud Reinbeek. 17 points pour la française Océane Maé et 15 points pour la Tchèque Nicolas Noskova. Elles n'ont pas sprinté. Elles sont restées bien en ligne. C'était l'Espagnol qui était en tête de cette ligne entre guillemets, et donc voilà. Ça va pas trop accélérer et le peloton qui est en train de se rapprocher.
3: Ça se décante sur la Classica San Sebastian. Jérôme Pinault, Antoine Brard avec Maxime Van Gils en tête.
6: Oui, Maxime Van Gils, hein, on attendait hein, Remco Evenepoel, mais pour le moment c'est Maxime Van Gils hein, qui appuie, qui aussi le contre un peu hein, ce que UAE cherchait à faire depuis plusieurs minutes, à savoir emmener Yann Christen ou Jonathan Narvaez. C'est Maxime Van Gils qui va peut-être aider Remco Evenepoel à 700 mètres de l'ascension du mur. À aller jusqu'à la victoire, mais pour le moment il n'y a pas de différence de fait. Hein.
7: Non, mais je te confirme que là, décollage imminent hein, du côté de Evenepoel, parce que Van Gils a fait un gros tempo. Il a fait péter tous les UAE, puisque le seul UAE qui reste, c'est notre français Benoît Cosnefroy. Narvaez a explosé. Ils sont tous les deux roue dans roue en tête de ce groupe. Et sur le haut de ces dernières montées, Remco Evenepoel en deuxième position avec Ben Tullet dans la roue, Richard Carapaz et Yann Christen. Je pense que le Belge va pas tarder à attaquer. En tout cas, il a l'air d'avoir beaucoup d'aisance hein, dans cette dernière difficulté. Il y a un léger replat et ensuite à 500 mètres, on va être dans les 11 et 12%. Et là, on risque de voir Remco Evenepoel attaquer très fort. En tout cas, tous les favoris sont dans ce groupe. Ils vont s'expliquer. C'est maintenant décollage de Remco Evenepoel.
6: Ouais, c'est parti, là, il attaque Remco Evenepoel. Il a eu des soucis mécaniques, mais il est là, il est bien suivi hein, par Richard Carapaz. Pour le moment, il n'y a toujours pas d'écart de fait. Est-ce qu'il va y arriver hein, parce qu'on n'est pas loin du sommet. C'est là où les pourcentages hein, sont le plus dur. On atteint parfois des
7: Louis Barré s'accroche aussi, le Français. Louis Barré bien calé dans la roue de Richard Carapaz. C'est un peu dur pour Louis Barré, mais il est encore là. On a Richard Carapaz, on a Remco Evenepoel, on a Louis Barré et Ben Tulette qui commence à prendre quelques mètres. Attention à la double attaque de Remco Evenepoel. Il ne va pas aller en désaccélérant, hein, Remco. Il va aller en accélérant gentiment à son rythme, en mettant un grade à chaque fois, en mettant un peu plus de watts jusqu'au sommet. C'est dur pour Louis Barré. Seul Richard Carapaz arrive à suivre le champion olympique.
6: Seul Richard arrive à suivre, hein, Remco là qui... Mais qui n'arrive pas à faire le trou hein, sur Richard hein, pour le moment, sur Richard Carapaz.
3: C'est Louis Barré hein, qui a perdu quelques longueurs.
7: Ils sont plus que deux en tête de course.
6: Remco Evenepoel et Richard Carapaz à 200 mètres hein, de ce mur de Murgil. Et pour le moment, c'est Remco qui emmène et Richard Carapaz, fort hein, de son Tour de France, le maillot à poids, on rappelle qui suit tranquillement. Remco qui n'est pas lâché hein, pour le moment.
3: Ouais, c'est vrai
7: non, il n'y a pas un énorme écart hein, derrière ces deux coureurs. Il y a trois coureurs de Visma Lease the Bike avec Ben Tulette, Jurgensen et Louis Barré, accompagnés de Ciccone et de Mathis Rondel, hein, qui est là aussi. Il fait une très très belle journée. Léo Bizio, on n'arrive pas à l'apercevoir si Léo est dans ce groupe. Non, Léo n'est plus dans ce groupe. Ils sont Ciccone est là. Il y a une centaine de mètres entre les deux hommes de tête et le groupe de contre avec les Visma. Mais Remco ne demande à rien à Richard Carapaz. Richard Carapaz est carrément bien calé dans la roue de Remco Evenepoel. Il va pas le lâcher comme ça.
6: Ouais, et 8,6 km. Hein, maintenant, ça va descendre hein, jusqu'à l'arrivée.
7: Il reste un dernier, centaine de mètres. 200 mètres, un petit coup de cul. Et on bascule sur la droite, direction Saint-Sébastien. Après, ça va très vite.
3: Et voilà, on a deux coureurs extrêmement en forme sur le Tour de France. Antoine le disait, le maillot à poids, Richard Carapaz, vainqueur d'étape également sur la grande boucle. On a Remco Evenepoel, deuxième du général. C'est la forme vraiment qui est restée après ce Tour de France. Quel mano à mano entre deux immenses champions qu'on vit. Remco Evenepoel et toujours Richard Carapaz bien calé dans la roue, Antoine.
6: Ouais, ça continue hein. C'est Remco qui emmène, et Remco qui est assis sur la salle alors que Richard finale, derrière est en danseuse. Donc c'est dire hein, quand même à quel point Remco Evenepoel allait en forme hein, malgré son problème mécanique. Tout à l'heure, on le rappelle, il a dû revenir hein, sur le peloton, faire des efforts. On se demandait tout à l'heure s'il arriverait, mais là pour le moment vraiment il monte tranquillement, et c'est Richard Carapaz qui est obligé hein, derrière de lutter quand même un peu plus en difficulté, j'ai l'impression.
7: Ah, on est sur le haut là, il y a énormément de public qui sont en train d'accompagner les deux coureurs de tête. Remco Evenepoel, comme à son habitude, au train, en accélérant petit à petit, essaye de distancer Carapaz, mais il n'y arrive pas pour l'instant. L'équatorien est bien calé dans la roue du Belge.
6: Ah,
7: ils
6: ne
7: vont pas réussir à séparer hein, dans cette dernière ascension. Ils roulent très bien tous les deux, et puis ils ont un sprint quasiment équivalent, en espérant que l'équatorien puisse collaborer avec Remco pour aller jusqu'à la ligne d'arrivée. Mais ça y est, ils sont au sommet tous les deux. Ouais. On va avoir une explication entre le Belge et l'équatorien. À mon avis, derrière, ça va être compliqué. Il faut absolument que Richard Carapaz arrive à relayer Remco, sinon derrière ça peut être une course très tactique avec, je le rappelle, deux voire trois Visma Lease the Bike.
3: Au sommet,
7: Mathis Rondel avec Ben Tulette et Jurgensen dans la roue. Il y a deux Français hein. Louis Barré est là aussi. On n'est pas très loin du duo Carapaz-Evenepoel derrière. Il va falloir s'entendre. Hein.
3: 8 km encore à parcourir dans cette classique à Saint-Sébastien. On va évidemment vivre le final de cette classique sur le Tour de France Femmes. La première étape, ce sont les favorites maintenant qui sont passées au sprint intermédiaire. Maria, un petit peu disputé quand même ces points pour le classement du maillot vert.
4: Oui, cinquième position, parce qu'on le rappelle, les quatre femmes de tête étaient déjà passées depuis 5 minutes 30 déjà. Il y en a une qui a sprinté, en tout cas qui est allée chercher les points. C'est la sprinteuse de Phoenix Première Tech, Charlotte Kuhl, la néerlandaise, qui sera aussi l'une des candidates à la victoire du jour, hein, évidemment, l'une des seules, on va dire, grosses sprinteuses de ce peloton, avec Marianne Vos, évidemment, avec Lorena Vives, évidemment, avec Lotte Kopecky. Mais voilà, elle est allée chercher quelques points pour le maillot vert, Charlotte Kuhl, la néerlandaise. Derrière, bon, ça n'a pas trop accéléré hein. Elle était un peu solo.
3: On a eu une toute petite bataille, Camille.
8: Ouais, elle était un petit peu seule à faire le sprint, bien emmenée par ses coéquipières. Ça peut paraître un peu surprenant, mais c'est vrai que les points qui restent à disputer sont pas énormes, et je pense que toutes les sprinteuses veulent la victoire aujourd'hui, veulent tenter.
5: Donc elles gardent leur force pour la fin de l'étape.
3: Surtout vu le final qui attend les coureuses tout à l'heure avec cette côte de Saint-François et ses 2,6 km à 4,6% de moyenne. Encore 60 km. Maria, tu parlais tout à l'heure des quatre femmes de tête. On a toujours les mêmes noms. Elles sont toujours assez tranquilles. Hein. C'est pas un rythme fou en tête de course.
9: Ça commence à accélérer un petit peu. Ouais, là, on n'est plus qu'à. Allez, le peloton a repris 50 secondes sur ces quatre femmes de tête. On est à 5-10 de retard pour le peloton sur l'échappée du jour, à 60 km de l'arrivée. On sent que le peloton a commencé à se mettre un petit peu en action. Et on se dit qu'après le sprint intermédiaire, peut-être que ça va se décanter un petit peu. En tout cas, si les sprinteuses veulent tenter leur chance aujourd'hui, il va falloir y aller, il va falloir accélérer. Parce que pour l'instant, elles s'entendent plutôt bien, les quatre filles de tête. Ça se relaie bien, ça roule bien. Et à 4, on peut quand même faire du bon travail, notamment dans les trois ascensions qui restent.
3: Ouais, c'est ça, la côte de Villars-le-Comte. Hein. Elles vont arriver au pied, les quatre femmes de tête. 6 km encore avant l'arrivée sur la Classica Saint-Sébastien. On a toujours Remco Evenepoel et Richard Carapaz en tête. Jérôme Pinot, Antoine Brard.
6: Oui, pour le moment, ça collabore bien hein, entre les deux. On se demandait justement si Richard Carapaz allait collaborer un peu, prendre des relais. Pour le moment, il le fait et donc ils sont toujours devant. Mais derrière, c'est pas si loin que ça. Hein. Il y a Giulio Ciccone, Louis Barré, le Français qui est là. Jérôme, ça, tu penses que ça peut revenir ou ça risque d'être compliqué?
7: Ça va être compliqué parce que Remco Evenepoel, ouais, n'oublie pas qu'il est le meilleur rouleur du monde. Hein.
3: C'est
7: donc,
3: ça, oui.
7: Lancé à vive allure, on est dans la descente, ils prennent du temps. On a vu Ciccone qui était rentré tout près, puis qui a talonné et qui a pas réussi à rentrer, à boucher le trou seul. Ensuite, il a levé les pieds intelligemment. Hein. Intelligemment, il a attendu Louis Barré. Mais devant, les deux s'entendent très bien. Et parmi ces deux-là, il y a le meilleur rouleur du monde. Donc je vois pas comment on peut rentrer derrière, même si les deux, Ciccone et Barré, sont costauds. Ça risque d'être très compliqué, mais grand coup de chapeau à Louis Barré, le Français, qui a eu beaucoup d'ennuis au genou en début d'année, en début de saison. Il revient en forme, le Français, ça fait du plaisir, ça fait vraiment plaisir à voir. On rappelle que ce Louis Barré est nantais. quand même.
3: Fallait que tu le précises. Tu ne peux pas t'empêcher. Évidemment. Tu dois le préciser. Mais quel coureur, hein, Louis Barré, qui est là avec Giulio Ciccone. Mais c'est vrai que l'écart est en train de grandir. Hein. Ouais, ça va être compliqué
6: secondes.
3: De revenir.
6: 18 secondes. À 4 km 4 de l'arrivée, ça semble. Va y avoir l'explication entre Richard Carapaz et Remco Evenepoel. Voilà, tout à l'heure, Jérôme le disait, les deux se valent au sprint. Donc vraiment, ça va être intéressant de voir si Remco n'a pas lâché trop de force tout à l'heure en revenant sur le peloton. Bon, visiblement, il a quand même l'air d'avoir eu les jambes hein, dans la côte, dans le mur de Murguil. Donc on attend maintenant l'explication au sprint à 4 km de l'arrivée. Hein.
3: Tu donnerais pas un avantage quand même à Remco au sprint sur la fraîcheur aussi, Jérôme?
7: Carapaz, il va vite. Hein. Bah, il a un bon démarrage, il a un bon sprint. Hein, donc il va falloir se méfier entre les deux. Franchement, je serais bien embêté de vous donner un favori parce qu'ils sont puissants, ils ont un bon démarrage, ils ont du punch, ils ont fait un Tour de France magnifique. Ils sont en très grande forme tous les deux. Ouais, ça va jouer à peu de choses, à mon avis. Ça va être très tactique. C'est pour ça que Ciccone et Barré doivent insister parce qu'il y a bien un moment où ces deux-là vont se regarder quand même.
6: On voit Ciccone d'ailleurs qui accélère, hein, qui essaye un peu de distancer Louis Barré pour essayer de revenir. Bon, 3,5 km, 18 secondes. Vraiment, l'explication va être devant. On l'a bien compris. On va avoir 3 km hein, maintenant. Donc 3 km de plat dans San Sebastian. Et on voit Carapaz hein, qui relaye pour le moment, qui accélère.
7: Ouais, ça collabore bien. Hein. De toute façon, ils n'ont pas le choix. Il y a autant d'écart entre la tête et le duo en contre que le duo en contre et le groupe d'une quinzaine de coureurs derrière avec Léo Bizio et Félix Gall. Donc il faut que tout le monde collabore devant. L'avantage pour Ciccone, c'est qu'il a Louis Barré, mais il l'a mis dans le dur, le Français. Le Ciccone, il est descendu très vite. Louis Barré collabore. Ça va être compliqué hein, de revenir. Il faut au moins se battre pour le podium derrière, mais on le voit, le gros groupe où figure aussi Clément Brazafonso, il faut le signaler quand même.
3: Bien
7: pour
3: sûr.
7: La Groupama FDJ. Donc très belle course hein, des Français. Dommage, on est à la 22e étape du tour. Il aurait fallu faire ça il y a 15 jours. Mais c'est déjà bien de voir nos Français, nos jeunes coureurs en forme à l'approche de la Vuelta notamment. Pour ce duo, on collabore et on creuse toujours. Hein. Evenepoel, Carapaz, ouais. 22 secondes d'avance.
3: Et ça se regarde pas.
7: Le groupe de coureurs.
6: Vraiment, ça fonce. C'est pour eux deux. Hein. Vraiment, il va y avoir une explication entre les deux à 2,4 km maintenant de l'arrivée. Derrière, ça ne reviendra pas. Et on va savoir hein, si Remco Evenepoel va rentrer dans l'histoire de cette Classica San Sebastian. C'est un sprint pour l'histoire. Hein, parce qu'on le rappelle, il peut gagner cette classique pour la quatrième fois. Ce serait le premier. Et il me semble que Carapaz lui ne l'a jamais gagné, donc il y aura quand même deux hommes forts du Tour de France qui vont s'expliquer 6 jours après la fin de la grande boucle sur cette classique au sprint.
7: Et jonction à l'arrière, jonction entre Barré et Ciccone. et Ben Tulette et Mathis Rondel hein, qui est là, qui vient de faire la jonction avec Ciccone et Barré. Maintenant il faut s'entendre pour ces garçons-là, pas se faire rattraper derrière. Mais ce qui fait que les deux de tête s'entendent très bien, c'est qu'ils ont un sprint équivalent. Si on avait un qui était largement supérieur à l'autre dans le sprint, bah, il pourrait commencer à essayer de jouer tactique, à moins passer. Mais là, ce n'est pas du tout le cas. Donc, ils collaborent et ils vont se la jouer au sprint tous les deux.
6: Ouais. Non, là, 1,5 km avant l'arrivée. On attend hein, ce duel, cette explication. C'est Carapaz pour le moment qui emmène avec un virage à gauche là.
3: Et il est très bien placé, Remco Evenepoel, avec son expérience. Il va rester certainement dans la roue de Richard Carapaz. Alors qu'il y a 25 secondes d'avance pour les deux hommes de tête. Richard Carapaz, Remco Evenepoel qui vont se jouer la victoire sur cette 45e Classica San Sebastian.
6: Ouais, 1 km. Et c'est toujours Carapaz hein, qui emmène Remco Evenepoel. Et malin, ça y est, il prend un relais. On va voir. Alors Jérôme, quelle va être la stratégie de Remco Evenepoel?
7: Voilà, il faut aller jusqu'au bout de ce long boulevard. Ensuite, on va tourner à gauche vers le front de mer, vers la Concha de San Sébastien. Et c'est à peu près aux 600-700 mètres qu'on va commencer à lever le pied du côté de Remco. Lui dire aussi dans l'oreillette, c'est bon, maintenant il faut la jouer tactique, la gagne et être avec vous. Et ça va se regarder, voilà, on vire à gauche. Et là maintenant Remco Evenepoel, il doit choisir un côté et regarder que sur le côté gauche pour voir si Carapaz
6: dans
7: le
6: il se retourne hein, pour voir ce que fait Carapaz.
7: Ah, Carapaz est repassé, oh là là, oh. Attention. Carapaz erreur là déjà, à 500 mètres de l'arrivée. Il y a 30 secondes, il est repassé, oh, c'est pas bon pour l'équatorien. En plus il roule pas du tout d'un seul côté de la route. Mais il est au milieu.
6: À 400 mètres.
7: Attention à Carapaz de ne pas se faire piéger. Ça se regarde beaucoup. Hein.
6: Remco, il va attendre tranquillement, hein, probablement, pour attaquer au bon moment.
7: Allez, dernière ligne droite pour Remco Evenepoel. Le sprint est lancé.
6: Ouais, avec Remco Evenepoel. Hein,
7: il n'y a pas photo, il n'y a pas
6: Carapaz,
7: photo.
6: Carapaz et l'accélération. Ouais. Ouh là là, oui. Remco Evenepoel qui rentre.
7: Ah, attention, ah, non, oula, c'est facile. C'est facile pour Remco.
6: Bah, c'est pour Remco. Remco Evenepoel qui rentre dans l'histoire de la Classica San Sebastian en patron, c'était le grand favori aujourd'hui. Et voilà, premier à remporter 4 fois cette classique, personne ne l'avait jamais fait. Ah. Et 6 jours après sa deuxième place sur la grande boucle, hein, le Belge est tout simplement irrésistible hein, en ce moment.
7: Incroyable. Derrière pour la place de 3, tout est rentré. Donc c'est un sprint à une quinzaine de coureurs.
3: On et a qui va être le plus rapide à ce petit jeu-là? On a des Français également, Clément Brazafonso qui essaie de prendre l'inspiration derrière.
7: Ben Tulette,
6: c'est dommage. Un Français aurait pu aller chercher ce podium. Hein. Ils auraient pu. Ils étaient pas loin, mais bon, ça ne s'enlève pas. Ils ont fait une très belle course. Hein. Louis Barré,
7: quelle course, quelle course, les garçons de Remco Evenepoel, parce qu'on le rappelle, hein, il était dans les voitures à 40 secondes. Là, après un ennui mécanique au pied de l'avant dernière difficulté, l'un des deux juges de paix, il a pris son temps, il est monté à son rythme, il a doublé les trois quarts du peloton. Il est rentré, il a rattrapé 20 coureurs, il a bouché 10-15 secondes. Sur le groupe des favoris. Et puis dans la dernière difficulté, là, rien à demander à personne. Il était bel et bien le plus fort aujourd'hui, champion olympique Remco Evenepoel.
6: Mais voilà, il rentre dans l'histoire hein, de cette Classica San Sebastian.
3: C'est là où il est né, Remco Evenepoel, aux yeux du grand public, en remportant à 19 ans cette classique située juste après le Tour de France. Derrière, on connaît la carrière immense qu'a eu Remco et Evenepoel et qu'il continue d'avoir, deuxième du Tour de France. Et donc vainqueur de cette Classica San Sebastian pour la 4e fois, un record. Merci Antoine et merci Jérôme de nous avoir fait vivre cette Classica San Sebastian, la victoire du Belge devant Richard Carap. 16h42 sur RMC. L'intégral tour revient dans un instant. On est au pied donc de la côte de Villars-le-Comte, la deuxième difficulté de la journée dans le Tour de France femme. On revient avec Maria Azé, avec Pierre Tenet, avec Camille Failly pour vivre les 56 derniers kilomètres de cette première étape. A tout de suite sur RMC.
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3: 16h43 sur RMC. On est de retour dans l'intégral tour jusqu'à 18h pour vivre cette première étape du Tour de France femme avec Mariaz, avec Pierre Tenet, avec Camille Failly qui est là, qui a regardé attentivement ce qui s'est passé sur la Classique à Saint-Sébastien, la victoire de Remco Evenepoel. Bon, bah voilà, je sais que t'as regardé ça quand même. Remco, quel coureur, franchement.
8: Ouais, Remco, il a un sprint incroyable cette année, c'est assez impressionnant. Et là, il a gagné facile, ouais, très belle victoire pour Remco.
3: Ouais, tu vois, on a des soucis mécaniques, on doit revenir, on laisse un peu de gomme, mais finalement, on gagne quand même. Voilà, Remco Evenepoel en pleine forme après sa deuxième place au Tour de France, vainqueur de la Classica Saint-Sébastien. Mais on suit surtout dans l'intégral Tour, le Tour de France femme, cette première étape. Maria Azé, Pierre Thévenet, Maria, on est toujours avec les quatre mêmes femmes en tête qui possèdent un petit peu plus de 5 minutes d'avance sur le peloton. Est-ce que le peloton a accéléré derrière, Maria?
9: Là, plus que beaucoup moins que ça. Hein. Johan, ça a bien accéléré derrière. On est en effet dans la côte de Villars-le-Comte, 4 km à 5,8%. À 56 km de l'arrivée, le groupe de tête n'a plus que 3 minutes 15 d'avance sur le peloton. Ouais, ça a bien accéléré, notamment sous l'impulsion des FDJ Suez, hein, avec Amber Crack, on l'a vu à l'avant, au pied de cette côte de Villars-le-Comte, la coureuse de la FDJ Suez qui a bien accéléré le tempo dans le peloton. On le disait, il y a plusieurs équipes qui vont probablement se relayer pour tenter de ramener le peloton sur le groupe de tête. On va prochainement passer sous la barre des 3 minutes. Hein, avec cette côte, évidemment, les organismes commencent à tirer aussi du côté des 4 femmes de tête qui roulent depuis un peu moins de 100 km. Mais ça commence à être dur, il reste encore des difficultés. Donc 3 minutes à 1,5 km du sommet de la côte de Villars-le-Comte. Compte, ça va pour, en tout cas, ça va probablement revenir pour le peloton. On s'est bien parti pour revenir, en tout cas, sur la fin d'étape.
3: Alors qu'on voit déjà des coureuses en difficulté, notamment Marie Lenette qui est en difficulté en queue de peloton.
12: Ouais, elle est en difficulté depuis le début de la course. Elle était déjà redescendue plusieurs fois au niveau de ses voitures. Elle a l'air d'avoir du mal alors qu'elle était en grande forme. En tout cas, hier et ce matin, avant le départ de la course, il y a eu une autre chute également qui a retardé pas mal de coureuses. Et je sais pas si t'as vu, Camille, mais la coureuse d'IF Education, Hendrita Christie, qui est revenue collée à sa voiture, qui a même doublé des retardataires pendant plusieurs centaines de mètres. Elle risque peut-être d'être pénalisée parce que la scène était assez incroyable. Elle était vraiment calée dans le coffre de sa voiture pour remonter le plus rapidement possible, ce qui n'est pas autorisé évidemment sur cette course, mais en effet plusieurs coureuses lâchées petit à petit.
3: Camille.
8: Oui, non, c'est absolument pas autorisé, surtout de revenir derrière sa voiture de son équipe.
12: Oui, de sa propre équipe. Oui.
8: Exactement, ça peut être toléré de revenir en derrière voiture, en passant de voiture en voiture, mais là elle était vraiment collée au pare-choc.

0: Mais on sent déjà quand même, on est dans la deuxième difficulté de ce Tour de France et on sent que ça va être galère. Parce que vu le tracé de ce Tour, on a énormément de coureuses qui sont lâchées, Camille.
1: Ouais, on voit les équipières qui ont beaucoup travaillé en début d'étape, qui ont du mal dans cette côte. C'est vrai que cette côte, elle est pas facile. Les deux derniers kilomètres sont à 7%. Donc si vous avez travaillé au début de l'étape, ça peut faire très très mal. On voit surtout des profils de sprinteuses. C'est peut-être Elena Cecchini pour la SD Works. On voit aussi où est Marie Lenet, qui doit certainement être un petit peu malade ou pas se sentir au mieux.
2: Amber Crack aussi, Camille, qui a roulé beaucoup pour ramener le peloton sur le groupe de tête. 2 minutes 30, hein, ça roule à vitesse folle. Autant ça a roulé assez doucement, plutôt aux alentours de 40 km/h de moyenne depuis le début de l'étape. Autant là, ça accélère fort. Hein, 2 minutes 30 de retard pour le groupe de tête, d'avance pour le groupe de tête sur le peloton. On est à 800 mètres du sommet de cette côte de Villars-le-Comte.
1: Et on voit aussi Amalie Didierikson qui est la sprinteuse pour la Cofidis qui se fait distancer. Donc c'est une mauvaise nouvelle pour la Cofidis. Elle va peut-être pouvoir réussir à rentrer, mais c'est pas sûr.
0: Le but là dans le peloton, c'est vraiment d'écrémer et de fatiguer les organismes et les pures sprinteuses pour le final et pour j'allais dire s'assurer une victoire, mais en tout cas éliminer quelques outsiders. Camille ?
1: Ouais, je m'attendais pas à ce que ça soit la FDJ en personne qui roule. Parce que pour moi, ils n'ont pas forcément de favorite pour l'arrivée de l'étape. Mais ils veulent certainement durcir l'étape pour fatiguer les organismes et pour préparer aussi les prochaines étapes qui vont être, elles aussi, très difficiles.
2: Et puis une Célia Géry, oui. Si toutes les sprinteuses ont lâché, une Célia Géry, elle a vraiment sa carte à jouer. Donc on ne sait jamais ce qui peut se passer côté FDJ Suez. On a peut-être quelques idées derrière la tête, en tout cas pour la championne de France.
0: C'est vrai qu'on se posait la question de Célia Géry. On va en reparler dans quelques secondes. On va vivre cette deuxième montée et la lutte pour le classement de la montagne. Mais ça accélère fort en tête de peloton, Maria.
2: Ouais, 1 km hein, pour le peloton, 1 km du sommet de cette côte de Villars-le-Comte, accélération d'une coureuse de la Lidl Trek, hein, suivie par on a perdu les attaquantes.
1: Mais c'est Rijane Marcus, ouais, c'est une très très bonne grimpeuse de la Lidl Trek, très bonne rouleuse aussi, donc on la voit assez offensive depuis le début de l'étape. Je pense qu'elle essaye de durcir la course, de pourquoi pas être en échappée. Et là, on va arriver au sommet de la côte.
2: Ouais, Océane Maé qui fait l'effort, ouais, hein, Camille, facile, pour tenter d'aller prendre les 3 points, encore une fois, du maillot de la montagne. Océane Maé, encore une nouvelle fois, suivie par Ido Yarirazo, hein, qui elle a pris les 25 points en sprint intermédiaire. Mais Océane Maé, la française de ma petite entreprise, qui va aller chercher les 3 points au sommet de cette côte de Villars-le-Comte. 6 points, donc, si on additionne avec la première difficulté du jour, la côte de Chables. Elle est en train peut-être de mettre une option sur le maillot de meilleure grimpeuse, en tout cas pour l'étape de demain. 3 points pour Océane Maé, il y aura 2 points pour Idoia Erazo et 1 point pour probablement Nicola Noskova, la coureuse de la Cofidis.
3: Et on en parlait, Camille, ma petite entreprise est en train de réussir sa première étape, même si elle ne va pas au bout, elle aura montré le maillot, contrairement aux autres petites équipes. On voit beaucoup de coureuses qui se font lâcher en queue de peloton en se plaçant dans l'échappée. Océane Maé en tout cas met en avant son équipe.
1: Elle met en avant son équipe, et puis si elle remporte ce maillot à poids pour son équipe, ça va être vraiment une très très grande réussite. Ils montrent qu'ils sont en forme, qu'ils savent faire, et voilà, c'est super bien pour elle. Surtout que la prochaine côte est dans très peu de kilomètres, je pense moins de 20 kilomètres. Donc,
2: dans 14 kilomètres exactement, donc ça va aller vite. Hein.
3: Mais 1 minute 25, ça va être compliqué de tenir aussi quand même. Le peloton a vraiment accéléré.
2: Ouais, il y a un rythme de fou là, hein, avec les trois coureuses qui ont tenté de s'échapper du peloton. Donc derrière, ça accélère fort. Il y a plein de coureuses qui sont lâchées en queue de peloton. 1:25 de retard pour les quatre filles de tête désormais sur le peloton. Ça a vraiment accéléré, et au final, il y a une chute. Oh, on a vu une chute en tête de peloton pour le coup, à cause, je crois, d'un spectateur sur le côté de la route. On n'a pas très très bien vu l'image, mais il y a une coureuse, ça a chuté en tout cas en tête de peloton.
0: Il se passe des choses en tout cas sur cette première étape. On a vraiment trois coureuses, hein, une de Lidl Trek, une de Visma, qui sont là et qui sont en poursuite. Donc ça a accéléré grandement. On a vu Marie Lenette, on a vu Francisca Cor aussi, deux coureuses quand même de la FDJ, Camille, lâchées, assez étonnant. Bon, à travail, elles se sacrifient, mais ce final, il pourrait pas correspondre à une Demi Vollering. Une Demi Vollering en forme sur ce genre d'ascension, elle est capable de tout faire péter, de rouler très fort, et ça peut faire exploser tout le monde.
1: Oui, si l'étape est extrêmement dure, Demi Vollering pourrait s'imposer. Après, elle n'a pas forcément besoin de toutes ses coéquipières. Je pense que les coéquipières, elles veulent aussi garder de l'énergie pour le reste du Tour de France. C'est peut-être aussi, certes elles sont à fond, mais elles veulent garder des forces pour les prochains jours.

0: C'est Fenke de Vries hein, qui était là pour la Visma Lisebike avant de se faire rejoindre. Mais là, ça s'écrème partout hein, dans cette deuxième ascension.
1: Il y a eu cette chute, Johan, oui, qui a provoqué pas mal de cassures dans le peloton. On a même vu Demi Vollering elle-même avec son maillot de championne d'Europe sur le dos ramener son petit groupe sur les trois filles qui ont tenté de s'extirper du peloton. Normalement, dans la descente, tout ce petit monde devrait se regrouper, mais on sent que c'est tendu là. Elles ont une 40 de retard sur les quatre filles de tête. C'est assez tendu cette course à 53 km de l'arrivée.
0: Incroyable hein, ce qui se passe quand même sur ce premier jour de course. Le peloton scindé en plusieurs parties, alors qu'on voit notamment des Lidl Trek qui sont assez loin, qui sont lâchés. Il me semble avoir vu à des guests hein, la et numéro Lucine 62.
1: Ouais, tout à voilà. Fait. Dossard 62, Dossard 63. C'est difficile pour les Lidl Trek. Bah, ça a accéléré. Il y a beaucoup de filles qui en ont payé les pots cassés derrière.
2: Ça prouve vraiment à quel point ça roule vite, parce que Lucine Dabrand, c'est une coureuse qui est très forte, qui n'est certes pas une grimpeuse, mais sur ce genre d'ascension, elle devrait être capable de passer, à moins que ça roule vraiment très très fort.
0: Bon, en tout cas, on n'a pas vraiment de favorite hein, pour le classement général lâché. Hein, il ne me semble pas en avoir vu à 52 km de l'arrivée. Justement, en parlant des favoris, tout à l'heure, on en a évoqué pas mal avec Paola Blasi notamment, l'Espagnole du UAE, la coéquipière de Maeva Skiban. Il y a également une Suissesse, parce qu'on part de Suisse, on est autour de Lausanne, c'est Marlène Reusser. Pierre, la Suissesse qui fait partie de ces outsiders, même favorites, parce que le chrono, en tant que spécialiste, pourrait l'aider quand même. Marlène Reusser, c'est une sacrée cliente à suivre.
3: Elle avait gagné en 2023 sur le contre-la-montre du Tour de France. C'est en effet une des toutes meilleures rouleuses de ce Tour. Est-ce qu'elle parviendra à suivre tout le monde dans le Mont Ventoux? Ça va être la question. C'est une moins bonne grimpeuse pure que Pauline Ferrand-Prévot ou que Demi Vollering. Mais en effet, elle va être très scrutée. Elle peut, Franck Peert nous le disait tout à l'heure, le directeur de course, que des premiers écarts, une première hiérarchie, elle serait formée mardi au moment du contre-la-montre. Elle pourrait être formée avec Marlène Reusser en tête de ce chrono. Et comme tu l'as dit, sa part de fils, elle était très, très excitée ce matin à l'idée de partir devant son public. Donc évidemment qu'elle va être suivie de très près et qu'elle est capable de semer un petit peu le trouble. Après, Camille, est-ce qu'elle est capable de suivre les autres en montagne? Ça va être la question.
2: Ouais, elle a eu une chute au Tour des Flandres, ce qui fait qu'elle a eu une saison assez compliquée, mais elle est bien revenue en forme, notamment au Tour de Suisse en remportant la victoire. Donc voilà, et le chrono, sachant qu'elle est championne du monde de chrono, c'est une des meilleures rouleuses du monde. Donc elle risque de pouvoir gagner pas mal de temps à ce moment-là.
0: Et justement, on va l'écouter. Marlène Reusser, tu l'as eu à ton micro, Pierre Thévenet, c'était avant le départ ce matin.
4: Bah, c'est quelque chose que je me suis réjouie depuis longtemps pour être ici aujourd'hui comme ça. Mais maintenant, comme je suis ici, je sens toutes les émotions, les gens qui sont tellement énergétiques et ravis. Moi, ça me rend très émotionnel. C'est très, très spécial pour moi.
0: Ouais, très spécial pour Marlène Reusser, qui a une histoire toute particulière. En plus, Marlène Reusser a fait partie de cette génération qui vient d'un cyclisme féminin qui n'était pas regardé, donc il n'y avait pas forcément d'argent. Elle a fait des études. Marlène Reusser, elle était médecin même, il me semble. Marlène Reusser, quelle coureuse et quelle rouleuse aussi, Camille.
2: Ouais, Marlène Reusser, c'est vrai qu'elle est médecin. C'est assez atypique comme parcours, mais il y a aussi Elie Chabeil qui est médecin.
0: Bien sûr,
2: donc
0: ouais.
2: C'est voilà, les cyclistes suisses font aussi des études. Et là, on voit à l'avant du peloton que ça accélère vraiment très fort avec l'attaque de Amanda Spratt pour la Lidl Trek. Et à l'arrière, on a vu sa coéquipière Isabella Holmgren, qui est une excellente grimpeuse, qui avait notamment remporté le Tour de l'Avenir Femme et qui a été distancée. Donc,
0: voilà, il se passe énormément de choses hein, sur cette première étape. Donc, on le disait, pour l'instant, pas de favorite, mais quelques grimpeuses lâchées. Maria, est-ce que tu peux nous faire un petit point hein, sur ce qui se passe? Parce que là, on en a partout. Le peloton qui est revenu assez près des femmes échappées, c'est le top course.
1: 50 km de l'arrivée, Johan, 4 femmes en tête, toujours Nicolas Noskova, Idoya Erazo, Maud Reinbeek et la française Océane Maé. Elles ont 1 minute 40 environ d'avance sur le peloton qui a été un peu dynamité ces dernières secondes, notamment dans la côte de Villars-le-Comte. Il y a eu une chute d'une coureuse de Saint-Michel-Aubert qui a créé plusieurs cassures dans le peloton et d'autres coureuses qui ont attaqué, notamment la coéquipière de Pauline Ferrand-Prévot, Femke de Vries, qu'on a vu à l'avant de ce peloton. Et c'est Demi Vollering elle-même qui a fait le travail pour revenir sur ces trois femmes de tête. Voilà, et là la la coureuse de c'est Rijan Marcus, hein, si je ne me trompe pas, Camille, qui a pris quelques mètres d'avance sur le peloton, qui a tenté de sortir. C'est peut-être un bon coup à jouer. On arrive, il reste deux difficultés, hein, avant l'arrivée ici à Lausanne, et donc sortir maintenant, pourquoi pas, pour tenter de quelque chose, Camille, dans ces ascensions.
2: Oui, je pense qu'il y a vraiment une volonté de durcir la course pour la plupart des équipes, donc ça s'observe. Le peloton, il a l'air d'être assez réduit, je pense une soixantaine de coureuses. La course, ouais, se dynamite et on va bientôt avoir une prochaine ascension.
0: Ouais, c'est classée encore en troisième catégorie. Donc on suivra cette ascension parce que la précédente a mis vraiment le feu dans le peloton dans cette première étape du Tour de France Femmes. 48 km encore avant l'arrivée. Une toute petite pause sur RMC. Il est 16h58 et on se retrouve pour vivre la fin de cette première étape avec déjà énormément de spectacles. A tout de suite dans l'Intégral Tour.
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4: Il est 16h59, merci d'être avec nous sur RMC. Avant le retour de l'intégral tour, il reste 47 km dans cette première étape du Tour de France Femmes. Un point sur les informations avec Lou Garnier. Rebonjour Lou.
5: Rebonjour Johan, bonjour à tous. Après 10 jours de lutte, le feu en Gironde est fixé, c'est-à-dire qu'il ne progresse plus. Mais il faut rester vigilant. Fixé ne veut pas dire éteint, rappelle la préfète. 95% des personnes évacuées sont autorisées à rentrer chez elles. Autre front touché par les incendies dans le Var, reprise dantesque du feu, déclaré fixé en milieu de semaine. Près de 1 500 hectares parcourus par les flammes depuis hier dans le massif du Gros Bessillon. 1 500 pompiers sont mobilisés. La zone est jugée à très haut risque cet après-midi en raison des fortes températures et du vent. Une rave party illégale en cours dans les Deux-Sèvres à Aubigny, près de Poitiers. 1 500 personnes sont sur place depuis hier soir. Une rave interdite par la préfecture en raison des risques d'incendie. 22 pays de l'Union européenne réclament une visioconférence d'urgence des ministres de l'Intérieur sur la crise de Ceuta. 67 migrants sont morts en essayant de rejoindre cette enclave espagnole située au nord du Maroc. Cette semaine, 60 000 Marocains sont entrés illégalement à Ceuta. La majorité ont fait demi-tour selon le gouvernement espagnol, mais plusieurs pays, dont l'Italie et la France, durcissent leur contrôle aux frontières. Un mot de votre météo de demain, 20 départements du sud-est du pays toujours en alerte orange canicule selon Météo France. On aura un temps sec partout en France, quelques petites averses au pied des Pyrénées et sur les Alpes. Côté température, on attend jusqu'à 30 degrés à Nice et à Lille, 35 à Bordeaux et 39 degrés à Cahors. Il est 17h01. Dans un instant, on retrouve l'intégral tour avec Johan Bredov.
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4: 17h02, merci d'être avec nous sur RMC, l'intégral tour jusqu'à 18h pour vivre la fin de cette première étape du Tour de France Femmes. Camille Failly est là avec moi, Maria Az et Pierre Thévenet. Maria, on a vécu quand même une dernière ascension qui a mis le feu aux poudres dans le peloton. Il y en avait de partout et on regardait attentivement avec Camille devant Demi Vollering. Il n'y a plus qu'une seule équipière, même si Célia Géry est un peu en retrait, c'est Juliette Berthet quand même, la FDJ qui a tout fait péter, mais qui a fait péter pas mal de coureuses de sa propre équipe.
10: Ouais, c'est un peu le risque. Hein. Ils ont un peu fait une UAE, la FDJ Suez, là, évidemment, ça, ouais. vouloir accélérer accélérer le rythme à fond et réduire cet écart conséquent de 6 minutes. En plus, bon, c'est une stratégie qui peut être discutable parce qu'ils n'ont pas de grosses sprinteuses dans leur équipe. Donc est-ce qu'ils n'auraient pas dû plutôt attendre de voir laisser typiquement les UAE, enfin les SD Works et les Phoenix Premier Tech, pourquoi pas rouler, qu'ont eux vraiment des grosses sprinteuses. Alors, c'est une tactique qui est discutable, mais il ne va pas falloir les faire trop rouler non plus pendant tout le Tour de France parce qu'au Mont Ventoux, je ne sais pas comment on va les récupérer, mais elles ne vont même pas réussir à monter le Mont Ventoux, les pauvres. Donc il va falloir quand même travailler un peu la gestion de course forcément dans cette équipe. On est à 43 km de l'arrivée, très exactement. Toujours 4 filles en tête. Hein. On en a parlé depuis le début de la journée, évidemment. Elles n'ont plus qu'une minute d'avance sur Amanda Spratt. Tout à l'heure, je me suis trompée. Je vous ai dit Marcus, mais c'était bien Amanda Spratt, la coureuse de la Lidl Trek, qui est partie en chasse-patate de ce groupe de tête derrière Émilie Maurier, la chouchoute de Pierre Thévenet. Voilà, c'est dit, la leader de Saint-Michel-Aubert qui est partie également. Elle a environ 30 secondes de retard sur Amanda Spratt et 1,25 de retard sur le groupe de tête. Le peloton, lui, est à 1,40 des 4 filles de tête.
11: Voilà, il commence à avoir des chouchoutes déjà, forcément. Pierre,
12: c'est important, en
11: fait, bien sûr,
12: sur la course. Non, mais hier, elle était assez ambitieuse, Émilie Maurier. Elle disait qu'elle voulait prendre une étape et pourquoi pas se rapprocher du général aussi. Elle avait terminé 25e l'année dernière sur ce Tour de France femme. Elle aussi vient du triathlon, comme c'était le cas pour Paula Blassi également. Elle a fait 3e des championnats de France derrière Célia Géry et Cédrine Carbajol. Donc évidemment qu'elle est ambitieuse et elle veut montrer elle aussi ce maillot de cette équipe Saint-Michel.
10: Elle a du mal à prendre de l'avance. Hein.
12: Elle
10: a qu'une petite dizaine d'avance.
12: Peut-être pas partie au meilleur des moments.
10: Elle a qu'une petite dizaine d'avance sur le peloton qui, là, je pense, ne va plus laisser personne partir et on va s'organiser entre les équipes de sprinteuses pour régler cette étape. Peut-être au sprint. Après, il reste évidemment cette côte Saint-François qui va faire des dégâts. On l'a vu dans la côte de Saint-Villard-le-Comte, de Villard-le-Comte. Il y a eu des dégâts. Il y a la côte de Vullien qui arrive d'ici quelques instants. Donc, il va probablement encore se passer des choses dans cette étape.
11: Ouais, on peut s'attendre à la même chose dans cette côte de Vullien, Camille. Est-ce qu'on peut s'attendre à une équipe qui visse un peu et qui fait péter tout le monde par l'arrière? Bon, la FDJ, il n'y a plus grand monde pour le faire, mais on ne sait jamais.
13: Ouais, mais d'un autre côté, comme on l'a vu, il y a plus beaucoup d'équipières qui sont disponibles, donc je pense qu'elles ont pas forcément intérêt à trop durcir. On a vu notamment Lorena Wiebes qui n'avait plus que Micha Bredevol devant elle. Donc en tout cas, c'est sûr que la SD Works ne va pas durcir la course. Après, peut-être une équipe comme UAE aurait intérêt à durcir.
11: On va suivre ça évidemment. Donc pour cette étape, la côte de Vullien qui arrive. Mais tu le disais, tu m'en avais parlé un petit peu en antenne. Tu sentais quand même que la FDJ sur ce tracé-là, avec ces étapes-là, pouvait mettre en avant le collectif, partir très fort dès cette première étape du Tour de France pour essayer de mettre la pression sur les autres favorites. Bah ça a été le cas.
13: Ouais, je pense que la FDJ ont envie de commencer dans le bon sens ce tour et plus de gagner de temps que d'en perdre. Et sachant qu'ils ont une des meilleures équipes au départ, ils vont pour moi tenter d'être le plus agressif possible. Après, on a vu pas mal de coéquipières en difficulté, donc ça va peut-être un petit peu changer leur façon d'aborder la course.
11: Ouais, parce que quand on regarde Pierre, on a quand même pas mal de femmes autour de Pauline Ferrand-Prévot qui restent bien protégées.
12: Ouais, elle a encore 3 ou 4 coéquipières devant elle, alors que vous le disiez, la FDJ United Suez a perdu pas mal d'éléments. Célia Géry, elle est toujours au chaud dans les premières lignes du peloton, mais c'est vrai que ça a accéléré très fort. Plusieurs coureuses ont eu du mal à suivre et là l'écart s'est un petit peu stabilisé. Maria à 1,40 depuis 5-6 km. Pour le coup, ça ne bouge plus. On a vu d'ailleurs des filles rentrer par l'arrière du peloton plutôt que continuer à être lâchées.
11: 2 km encore, Maria, à gravir pour les femmes. Pour l'instant, l'écart se maintient quand même. Ça ralentit du côté du peloton. On voit que plus aucune équipe ne cherche à rouler. Donc, les échappées qui reprennent un petit peu d'avance.
10: Ouais, ça fait un peu l'accordéon hein, sur cette étape. C'est vrai qu'on était redescendu en dessous de la minute tout à l'heure. Là, on est remonté à plus d'une minute 40 et ça ne cesse d'augmenter. On est à 1,9 km du sommet de cette côte de Vullien. C'est 3 km à 5,3 km, encore hein, une côte de troisième catégorie avec quelques points à prendre au sommet potentiellement pour la Française Océane Maé. Et oui, l'échappée, les 4 filles de tête qui commencent à reprendre du temps. Là, on va passer au-dessus de la barre des 1,50 d'avance sur le peloton. On comprend pas trop les stratégies là, on se demande voilà, ce qui se passe parce que c'était peut-être le moment, en tout cas la décision de la FDJ Suez de durcir la course, c'était peut-être le moment aussi pour d'autres équipes de prendre leur relais pour pourquoi pas revenir sur le groupe de tête. Ça ne semble pas être le cas pour l'instant. Bon, l'écart n'est pas énorme hein, 1,50, ça leur laisse le temps de revenir, mais les quatre filles de tête sont probablement au courant dans les oreillettes. On les a averties et donc elles continuent à bien s'entendre à 1,6 km du sommet de cette difficulté.
11: Et ça a permis le retour de Isabella Holmgren. On en parlait à Camille, la Canadienne qui avait eu un problème mécanique, qui est revenue dans le peloton. On est rassuré pour la Canadienne.
13: Oui, j'étais un petit peu surprise de l'avoir distancée, étant donné que c'est une excellente grimpeuse qui a montré d'énormes capacités sur les dernières courses. Mais elle a pu rentrer, donc tant mieux pour elle. Et c'est vrai que là, ça ralentit un petit peu. Je pense que l'idée, c'est de laisser les coéquipières revenir pour qu'après, elles puissent emmener le sprint lors des derniers kilomètres qui sont tout plats. Sachant qu'il n'y a pas le feu, l'échappée, elle est qu'à 1 minute 50. Ce qui est un écart tout à fait plutôt facile à reboucher en 42 kilomètres. Donc voilà, je pense que l'idée, c'est que les coéquipières reviennent pour que la situation soit bien organisée dans le final.
11: Encore un petit peu plus d'un kilomètre dans cette ascension. Donc, on voit quelques spectateurs. Tiens, Pierre, t'y étais. Est-ce qu'il y avait un engouement particulier à ce départ, à ce grand départ à Lausanne pour les supporters suisses?
12: Oui, il y avait du monde. Il y avait vraiment du monde sur cette place au moment du départ depuis ce matin, depuis hier même, pas mal d'animation. Après, on sait toujours que les villages départ du Tour de France femmes comme Tour de France hommes attirent beaucoup beaucoup de monde, beaucoup de jeunes filles également en tenue de vélo qui venaient voir, et j'ai croisé notamment un papa, un Suisse, qui était venu de chez lui avec sa fille et qui disait on a regardé Tour de France hommes, elle s'est passionnée du vélo, et de pouvoir lui montrer qu'il y a également des femmes qui concourent à très très haut niveau, c'est évidemment une très bonne chose. Et puis il y a, vous le savez, tous ces petits fan clubs dédiés aux différentes coureuses, les parents de Cédrine Carbone notamment, qui étaient présents.
11: Justement,
12: les parents,
11: tu veux l'écouter?
12: On va écouter la maman
11: de Cédrine Carbone.
14: Fière, évidemment fière de ma fille, parce que c'est ma fille, mais fière de toutes les filles, fière de l'avancée du cyclisme féminin, de l'évolution que ça prend. C'est extraordinaire, et le Tour nous fait aussi visiter beaucoup de super endroits. Je pense que j'aurais jamais eu idée de venir à Lausanne, et c'est magnifique. Je vais suivre le maximum. Elle a l'air heureuse, mais j'aimerais bien avoir le même sourire à l'arrivée, qu'il n'y ait pas de chute, évidemment, au reste des moments. Hein.
12: Elle avait chuté l'année dernière, Cédrine Carbone, rappelez-vous, donc c'est pour ça que sa maman espérait qu'elle arrive évidemment en forme. Il y avait également le parrain de Cédrine Carbone qui était là et qui lui se lançait un petit défi à vélo. Il était arrivé de la Bretagne, du Finistère, et il allait jusqu'à Istanbul en vélo, oui, en disant Cédrine Carbone l'aurait fait plus vite que moi, mais il s'est lancé un défi en parallèle lui aussi.
11: Tu peux l'écouter aussi, on va l'écouter.
12: On peut l'écouter, mais juste si sous la main, on écoute.
15: Bien sûr. Je suis venu de Bretagne à vélo, là, j'ai fait 1200 km, je suis en bikepacking, je voulais voir Cédrine pour le départ du Tour, qu'elle prenne du plaisir, c'est ça l'essentiel. Et puis qu'elle s'éclate. On sent que le vélo est en train d'évoluer là au niveau des filles. Il faut que le plaisir reste, c'est ça le plus important. Il ne faut pas trop se prendre la tête et les résultats suivront.
12: Et il y avait un très gros fan club également, c'était celui de Ticia Rio, la toute jeune leader de l'équipe Human Powered Elves, elle aussi bretonne, qui fait son deuxième tour à 21 ans seulement, et qui avait toute sa famille présente avec les drapeaux bretons évidemment pour la supporter. Et là aussi son papa qui va la suivre pendant toute la compétition, les familles qui sont évidemment très importantes sur ce Tour de France.
11: Ah, la Bretagne c'est quelque chose, on parle de Cédrine Carbone, on parle de Ticia Rio, c'est pas Maria Azé qui va dire le contraire. Ils sont là les meilleurs supporters du monde.
10: J'attends mon fan club, moi, les drapeaux bretons sous la cabine RMC avec les drapeaux bretons.
12: Le visage de Maria en grand.
10: Fidèle représentant, toujours partout, sur toutes les routes, du Tour des Flandres à Paris-Nice, au Critérium du Dauphiné, au Championnat du Monde. Oui, on voit même des drapeaux bretons sur les Championnats du Monde. C'est tout simplement un peu exceptionnel.
11: Ils sont partout. Retour sur la course. On est à 41 km de l'arrivée. On va arriver au sommet de cette troisième difficulté. Mais on a vu en tête de peloton, c'est Marion Bunel qui roule pour la Visma, la coéquipière de Pauline Ferrand-Prévot.
10: On les a pas vus rouler beaucoup, Camille. Les Visma Lisebike depuis le début de cette course essai. Nicolas Noskova, la coureuse de la Cofidis, qui va aller chercher les 3 points au sommet de la côte de Vulliens. Océane Maé a pris les 2 points en deuxième position. Elle a pas tenté de suivre la coureuse de la Cofidis, là, qui est vraiment partie plein badin pour aller chercher les 3 points de cette côte, au sommet de cette côte de Vulliens. C'est oui, Camille, les Visma Lisebike qui durcissent un peu, eux pour le coup ils ont une grosse carte à jouer aujourd'hui avec Marianne Vos.
13: Oui, c'est une équipe très très organisée. On voit que depuis le départ ils font pas trop d'efforts, ils sont tous ensemble, toujours bien positionnés, ils maîtrisent vraiment ce qu'ils font, et là je pense qu'ils essayent de durcir. Certainement que Marianne Vos se sent bien, on voit que ça accélère. Lieke Nooyen, on a vu Marion Bunel en tête de peloton, donc, et on a vu aussi Shari Bossuyt qui pour moi pouvait être une des favoris aujourd'hui, mais elle s'est fait distancer. Je ne sais pas si elle a pu revenir dans la côte, mais ça prouve que ça roule très vite.
10: Et il y a le premier abandon de ce Tour de France femme. Il est pour Laura Tomasi, la coureuse de la Uno X Mobility, qui a été victime d'une chute en début de journée. On l'avait vu faire le protocole commotion avec la médecin du Tour. Elle était repartie, mais au final, abandon pour l'Italienne. C'est le premier abandon, évidemment, de ce Tour de France femme. Plus que 146 concurrentes, 21 équipes.
12: Et un deuxième abandon, pardon, coup sur coup, Alessia Vigilia de l'équipe Uno X Mobility, qui abandonne également deux
10: coureuses pour Uno X. Ça fait mal.
11: Ouais, ça fait mal pour l'équipe donc d'Uno X. Par contre, je vous annonce une très grande Pauline Ferrand-Prévot. Alors qu'on a des coureuses lâchées, elle est plein sourire donc sur la montée.
13: Ouais, on a quand même vu Lotte Kopecky distancée, donc ça s'amuse pas.
10: Ouais, ça roule fort, hein. Ça roule très très fort pour le peloton qui va passer à l'instant le sommet de la côte de Vulliens. Un peloton forcément un petit peu plus réduit par rapport à ce qu'on avait ce matin. Il y a eu plusieurs coureuses lâchées. Il reste une difficulté, le juge de paix de cette étape du Tour de France, la côte de Saint-François, 2,6 km à 4,6%. Pas une grosse côte, hein, quatrième catégorie, mais tout de même ça va chauffer un petit peu dans les organismes. Et en effet, Lotte Kopecky à l'arrière du peloton qui appelle sa voiture à l'instant. Elle est toujours dans ce peloton, mais vraiment bien à l'arrière. Elle va sûrement aller se ravitailler, à moins que ce soit un petit problème mécanique. Non, ça semble plutôt du ravitaillement pour Lotte Kopecky, qui est la première, on va dire, grande favorite du jour à être en difficulté.
11: 17h14 sur RMC, évidemment. On suivra la fin de cette première étape du Tour de France Femmes dans l'intégral Tour. Encore 39 km à parcourir. On attend l'explication tout à l'heure dans la côte de Saint-François. Mais l'autre événement à vivre sur RMC depuis hier, ce sont les championnats d'Europe de natation qui se déroulent à Paris, notamment dans la piscine de Saint-Denis. Les épreuves de natation artistique et également de plongeon qui ont ouvert la voie en attendant les épreuves de course. On attend évidemment les stars, Léon Marchand et Maxime Grousset notamment. On va retrouver la voix de la natation sur RMC, Julien Richard. Salut Julien.
16: Salut Johan, salut à toutes et à tous.
11: Et c'était un jour important parce que hier on était ensemble, Julien, on se posait des questions, oui, sur l'état de forme de Maxime Grousset et sur l'état de forme de Léon Marchand. On a eu quelques réponses parce qu'ils étaient en conférence de presse. On n'est pas complètement rassurés non plus sur ce qui peut se passer, sur leur programme quand même. On va commencer par Léon Marchand, qui est toujours un petit peu gêné. Il n'aura pas un programme complet pour ces championnats d'Europe, Léon.
16: Non, effectivement, on a pu s'en apercevoir dès l'entraînement ce matin à Vichy. L'équipe de France de natation est en stage actuellement, comme elle l'était il y a 2 ans pour préparer les Jeux Olympiques. Ils ont leurs petites habitudes dans l'Allier. Ils logent au Creps et ils s'entraînent dans le bassin juste à côté. Léon Marchand, on l'a scruté à l'entraînement ce matin. Et effectivement, on ne l'a pas vu effectuer de mouvement de brasse, de ciseaux de brasse. Vous savez, c'est le mouvement des jambes symétriques que l'on fait sur cette nage, qui est très particulier. Et c'est sur ce mouvement qu'il s'est blessé il y a un mois au championnat de France de Saint-Étienne. Grande inquiétude, une lésion à l'adducteur, et depuis on n'avait pas trop de nouvelles, et pour cause, parce que sa rééducation s'est pas forcément passée comme il l'espérait. Je vous propose de l'écouter faire un point justement sur sa blessure et où il en est physiquement, Léon Marchand.
17: J'ai quand même un peu galéré, sans vous mentir. J'ai bien progressé les premières semaines, et au bout de 3 semaines, j'ai commencé un peu à reprendre la brasse. Et on l'a vu avec le médecin, on flirtait un peu avec la limite parce qu'on n'avait pas envie de perdre trop de temps, mais on avait aussi envie de faire les choses bien. Et je pense que je me suis un peu reblessé après 3 semaines, 3 semaines après les France, au même endroit, au pectiné. Donc il n'était pas encore assez solide pour faire une série en brasse. Donc je suis un peu reparti, pas complètement à zéro, mais presque. Donc j'ai continué ma rééduque, j'ai repris le plan de base, mais là j'ai toujours pas repris la brasse. Je reprends normalement à partir de lundi. Donc déjà j'ai mis une croix sur le 200 mètres brasse au championnat d'Europe, et le 400 mètres 4 nages en soi il est un peu incertain parce que c'est le premier jour, et si je me reblesse, en fait j'ai un peu peur de me reblesser à l'adducteur et que ma semaine elle soit terminée. Donc je sais pas encore ce que je vais faire, voilà où j'en suis.
16: Voilà où il en est, Léon Marchand, et il a même dit qu'il a plusieurs reprises pensé zapper même l'événement, mais c'est vrai que les retrouvailles avec le public de Paris 2 ans après ses exploits, alors c'est pas dans la même piscine, mais voilà, c'est évidemment tentant. Donc ce que l'on doit décrypter peut-être, Johan, dans ce qu'il nous a dit là, c'est qu'il a repris un peu vite. Et pour vous détailler son programme, là il le dit, il fait une croix sur le 200 mètres brasse. Le 200 mètres brasse, il est champion olympique de cette épreuve, mais voilà, c'est trop exigeant au niveau des adducteurs. Et pourquoi il y a cette interrogation autour du 400 mètres 4 4 nages, parce que dans le 400 mètres 4 nages, là aussi il est champion olympique, recordman du monde, et il avait des immenses ambitions pour ces championnats d'Europe. Il était en grande forme, souvenez-vous, il y a un mois à Saint-Etienne, il réalise l'un de ses tout meilleurs chronos dans sa carrière, alors qu'il n'était pas prêt. Donc il y a en tête ce fameux record du monde qu'il veut encore améliorer, qu'il détient déjà mais qu'il veut améliorer, et la barre mythique des 4 minutes, à mon avis, il se sentait vraiment prêt pour aller la casser. Ce aurait été un truc monstrueux, mais dans le 400 mètres 4 nages, eh bien, il y a 100 mètres de brasse.
11: Ah oui.
16: Et évidemment, ces 100 mètres de brasse, c'est trop compliqué aujourd'hui de se dire ce sera bon. Voilà, il le dit, hein, quand ça a répété son inducteur alors qu'il s'entraînait à Marseille, il l'a pas senti venir. Donc lundi, ça c'est le calendrier, il va reprendre la brasse, il va reprendre les fameux ciseaux. Jeudi, il y a une nouvelle IRM pour vérifier si tout va bien, mais ça va vraiment se jouer au niveau de ses sensations, et c'est vraiment au tout dernier moment, 24 heures avant la première épreuve de ces championnats d'Europe, qui est donc ce 400 mètres 4 nages lundi, 24 heures avant, ou même peut-être encore moins, il prendra la décision d'y aller ou pas. En gros, il sait qu'il a un gros temps, il sait qu'il a une grosse performance peut-être, même s'il y a eu cette préparation perturbée, mais est-ce que ça vaut le risque de se refaire mal une troisième fois au même endroit ? Pas certain qu'il prenne ce risque. Donc il y a une incertitude sur ce 400 mètres 4 nages. Il est forfait pour le 200 mètres brasse. Il va devoir se concentrer maintenant sur le papillon, alors il est champion olympique du 200 mètres papillon, sur ces nouvelles épreuves qu'il voulait explorer, le 200 mètres nage libre, le 400 mètres nage libre, c'est peut-être un mal pour un bien. Il va se concentrer sur ces épreuves-là où l'adducteur ne le fait pas souffrir, où il n'a pas de souci avec ça. Le problème, c'est que sur ces courses-là, il y a une concurrence monstrueuse, et il va prendre le risque tout simplement de se faire battre. Mais je pense que ça ne lui fait pas vraiment peur et ça ne l'inquiète pas plus que ça.
11: Ouais, de l'expérience aussi à prendre pour Léon Marchand, alors qu'il a déjà une carrière assez hors norme, mais il avait envie, c'est ce qu'on retient aussi, c'est que limite il est revenu aussi parce que c'est à Paris, parce que c'est là où il a brillé il y a 2 ans, et c'est pour le public français. Il avait envie de retrouver cette piscine et le public, son public.
16: Oui, et d'ailleurs il a eu un petit avant-coup de ce qui l'attend dans moins de 10 jours maintenant, dans 10 jours au Centre Aquatique Olympique, puisque l'entraînement ce matin à Vichy était ouvert au public, donc il y avait 500 personnes dans les gradins pour applaudir les nageurs français, toute l'équipe de France, à chaque série, à chaque arrivée, à chaque sprint, quand il sortait de l'eau, et évidemment ça lui a rappelé qu'il a un rendez-vous avec le public français. Léon Marchand.
17: Déjà ce matin, on a eu une petite session d'entraînement avec le public, et j'ai essayé de prendre un peu l'énergie qu'ils avaient à nous apporter. C'était déjà hyper sympa, et c'est vrai que ça a remémoré vraiment la semaine qu'on a eue avant les JO à Paris il y a 2 ans. Et je suis très excité avec l'idée de voir cette piscine, je l'ai jamais vue en vrai. J'espère qu'elle sera remplie, j'espère que les gens seront là, et j'espère qu'on va pouvoir s'amuser ensemble en équipe de France, et qu'il y aura des performances assez sympas. C'est vrai que surtout le bruit des spectateurs, c'est quelque chose qui était assez fort à Paris. Je sais que ce sera pas vraiment la même chose. Le chapitre Paris 2024, il est clos, mais j'espère pouvoir revivre déjà une compétition avec beaucoup d'ambiance, de l'enjeu et des supporters français.
16: Voilà, c'est pas le même théâtre, hein. C'est-à-dire que les Jeux, c'était, vous vous souvenez, à la Paris La Défense Arena, il y avait plus de 15 000 personnes. Là, on est au Centre Aquatique Olympique qui avait été construit pour les Jeux Olympiques, mais où il n'y avait pas les épreuves de natation course. Là, c'est 5 000 personnes, mais c'est un petit chaudron, là. Ça peut donner des grosses ambiances, d'autant que la billetterie a très, très bien fonctionné et que ce sera quasiment plein tout le temps. Alors après, malheureusement, il y a des supporters qui ont dû prendre des billets en pensant qu'ils allaient voir Léon Marchand sur 400 mètres 4 nages ou sur une autre course. Malheureusement, voilà. Il sera pas, peut-être, enfin, il n'aura pas le programme complet. Vous signaler qu'il sera quand même aligné. Ça, c'est aussi, il nous l'a dit, sur le relais 4x 200 mètres nage libre le premier jour. Donc, lui, ça lui tient à cœur aussi de participer au relais. Il n'avait pas pu le faire, notamment aux Jeux Olympiques, sur tous les relais. Là, il devrait le faire sur le relais 4x 200 mètres nage libre. En revanche, il y a une grosse incertitude sur le 4x 100 mètres 4 nage. Vous savez que les Français sont médaillés de bronze olympique.
11: Oui.
16: Vice-champion du monde. Mais là, le 100 mètres brasse, pareil pour Léon, c'est trop compliqué, trop violent l'effort pour tirer sur l'adducteur. Donc à mon avis, c'est assez largement compromis aussi.
11: Et l'autre star de la natation française qu'on attend pour ces championnats d'Europe, c'est Maxime
16: l'autre
11: Brousset.
16: Bobo.
11: Ouais, c'est un peu ça. Lui, c'était une fracture. C'était un petit peu plus grave. Il revient. Il nous l'avait dit, hein, d'ailleurs, dans le Super Moscato Show, qu'il reviendrait à 80%. On n'est pas étonné non plus d'avoir cette conférence de presse. Tu vas nous en parler, mais au moins, il est là.
16: Oui, c'est vrai que c'est pas de bol quand même pour l'équipe de France qui avance dingue. Son euro à domicile, perd sur blessure, ou en tout cas à ses deux leaders, ses deux tauliers qui sont un peu sur le flanc, ou en tout cas pas à 100%. Maxime Grousset, triple champion du monde, qui s'est fracturé le métatarse du pied gauche il y a 2 mois lors d'une séance de muscu à l'INSEP où il s'entraîne. Ça va mieux quand même, franchement, l'appareil, on l'a observé ce matin lors de l'entraînement. Si on vous le dit pas, vous ne le voyez pas, hein, qu'il était blessé. C'est-à-dire qu'il y a encore beaucoup de puissance. Alors, juste, il a perdu un peu de volume au niveau du mollet, ça se voit, c'est assez visible.
11: Ah oui.
16: Oui, parce qu'il est resté avec une botte pendant quasiment 3 semaines, oui. donc il n'a pas pu travailler là-dessus, mais il a continué à nager sur le haut du corps notamment, donc il n'a pas rien fait, loin de là. Il est pas à 100%, c'est sûr, mais il sera là, il nous le dit à 100%, il sera présent sur ces championnats d'Europe. Maxime Grousset qui fait le point lui aussi sur son bobo, sur sa blessure.
18: Concrètement, non, j'ai plus de douleur, j'ai plus de soucis avec mon pied en lui-même. Après, il y a toujours le fait que j'ai un peu pris de retard sur le fait que j'ai pas fait de jambes, etc. On va faire avec. Non, ça m'inquiète pas plus que ça. Après, je l'ai dit, ça va me positionner différemment par rapport à d'habitude où j'arrive pleine bourre, où j'ai fait des championnats de France qui sont généralement bien, ou alors plus ou moins bien, quoi. Mais on arrive à me positionner. Là, j'ai pas fait de course depuis très longtemps, et puis entre temps, je me suis cassé le pied, donc les repères, enfin, je les prenne assez vite dans la compétition. Ouais.
16: Donc Maxime Grousset, 50 mètres papillon, 50 mètres de la gypse, ça c'est sûr. Voilà, l'interrogation maintenant, c'est de savoir si ça aligne sur 100 mètres papillon. Il y a une concurrence monstrueuse sur cette épreuve avec notamment Christophe Milak, le Hongrois, ou encore Noé Ponti, le Suisse. Et lui aussi, pareil, s'il s'aligne, il prend le risque de se faire battre parce qu'il n'est pas à 100%. Mais de ce que l'on a compris quand même, il a très envie d'y aller.
11: Ouais, comme Léon Marchand, voilà, pour Maxime Grousset. Merci Julien Richard de nous avoir donné les dernières informations donc sur les stars. Et oui, c'est vrai, d'avoir fait l'infirmier donc pour Léon Marchand et Maxime Grousset qu'on attend quand même dans la piscine de Saint-Denis dans quelques jours maintenant pour le début des épreuves de course. 17h24 sur RMC, il reste 33 km encore avant l'arrivée. Plus qu'une seule femme en tête, c'est Noskova. Des échappés tout à l'heure, hein, qui sont partis en début d'étape, 33 km encore avant l'arrivée et l'explication sur la côte de Saint-François. À tout de suite dans l'intégrale Tour, on revient dans un instant sur RMC.
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5: 17h27, merci d'être avec nous sur RMC. L'Intégral Tour se poursuit pour cette première étape du Tour de France femme. Camille Failly est là, notre consultante qui a participé deux fois au Tour de France et qui là est ravie d'être bien au chaud quand même dans le studio RMC, parce que c'est ultra compliqué, on le voit déjà dans cette première étape, Camille.
6: Ouais, l'étape n'est pas si dure que ça sur le papier, mais ça a l'air de bien faire mal aux jambes avec un peloton qui est lancé à vive allure maintenant. Il reste que 30 km.
5: Ouais, ça y est, donc le peloton est lancé, l'heure de faire un top course avec Maria Azé.
7: 30 km avant l'arrivée ici à Lausanne, au sommet de la côte Saint-François. Ça a un peu éclaté au niveau de l'échappée. Nicolas Noskova qui a pris les 3 points au sommet de la côte de Vullien. Ça a poursuivi son effort et est parti toute seule en tête de cette course. Elle a environ une dizaine de secondes d'avance sur Idoia Erazo qui est parvenue à suivre derrière. Océane Maé, la Française, n'a pas poursuivi son effort. Elle s'est relevée, elle a été reprise par le peloton, mais elle s'assure le maillot à poids pour l'étape de demain. Au moins, la coureuse de ma petite entreprise qui a fait une très très belle course aujourd'hui et qui portera les poids pour demain. Le peloton a environ 2 minutes de retard sur la Tchèque, seule en tête. Donc Amanda Spratt et Maud Reinbeek sont environ à 15 secondes d'Idoia Erazo et à 1:30 du peloton. Donc voilà, il y a une coureuse en tête, une coureuse derrière, deux coureuses en chasse-patate et derrière le peloton est à 2 minutes.
5: Et Pierre, on aura une Française sur le podium du coup avec Océane Maé, hein. Si mes comptes sont bons, elle est assurée d'avoir le maillot à poids.
8: Avec ses 8 points récupérés, 2 fois 3 puis 1 fois 2 sur cette côte de Vullien, c'est aussi pour ça sans doute, Camille, qu'elle s'est relevée, elle a fait son boulot aujourd'hui, elle sait qu'elle n'ira pas au bout et elle va permettre, tu disais tout à l'heure, à son équipe de porter le maillot blanc à poids rouge, ce qui est un petit exploit en soi pour une équipe aussi petite que ma petite entreprise justement.
6: Ouais, en prenant l'échappée, son objectif, je pense, c'était clairement ce maillot à poids. C'est une très bonne grimpeuse, une très bonne puncheuse. Ça lui correspond parfaitement. Et là, oui, l'objectif est totalement réussi. En plus, demain, ça va pas être une étape si dure que ça. Donc, je pense qu'elle va pouvoir le garder un petit peu.
5: On espère, en tout cas, pour Océane Maé, qui a été énorme sur cette étape, qui montre le maillot, qui mouille le maillot et qui sera sur le podium tout à l'heure pour porter ce maillot blanc à poids rouge. 17h30 sur RMC. Il reste 28 km encore à parcourir dans cette première étape. Et on a un autre événement. On parlait des championnats d'Europe de natation. On a une chance de médaille. Pourquoi pas à vivre en natation artistique la finale du duo libre femme avec Laëlie Salavès et Romain Lounel. C'est Morgane Maury qui suit ça pour nous. Salut Morgane.
9: Bonjour à tous, les Françaises qui vont entrer dans la piscine de Saint-Denis dans un instant, quatrième hier du duo technique au pied du podium, boutée par les Anglaises, et en ce moment elles ont terminé cinquième de la qualification de ce duo libre. Pour l'instant, compétition dominée par les Allemandes qui viennent juste d'en terminer devant les Ukrainiennes et Israël, et ensuite il y aura les quatre meilleures équipes, les Italiennes, la deuxième équipe russe, les Grecs et les Espagnols qui sont tout simplement championnes du monde. Il faut réaliser un grand programme pour la jeune Alaves, 19 ans, et Romane Lunel, 21 ans. Elles vont entrer dans la piscine dans quelques instants, Johan, avec d'abord un passage par la plage où elles ont droit c'est le bord du bassin où elles ont droit d'exécuter un petit élément technique. Beaucoup de public, des drapeaux français, les têtes comme aux Jeux Olympiques. Elles arrivent au bord de ce bassin de Saint-Denis dans leur maillot rose, or, et blanc, les deux françaises l'une derrière l'autre, un mouvement de jambe, un mouvement de bras, et elles vont plonger pour un programme de 2 minutes 30 qui se décompose ainsi avec d'abord deux passages acrobatiques, ce sont les plus petites difficultés, et ensuite leur difficulté la plus importante qui est notée sur 15, ce sera le troisième élément de ce programme, il ne faudra pas le rater, elles sont dans l'eau, sur le dos, un bras en l'air, la musique se lance, c'est parti pour ce programme de 2 minutes 30, Johan, avec d'abord le passage de Lunel qui a les pieds en l'air, en position verticale et qui va être jeté en l'air pour un salto par sa coéquipière. On va y aller pour ce premier élément technique, un saut périlleux arrière pour les Français, salué par la foule. Encore 2 minutes de programme et le deuxième élément technique, c'est un deuxième saut qui va venir dans quelques instants. C'est parti pour les Françaises dans cette finale du duo libre.
5: Dans 2 minutes, on reviendra te voir, Morgane, évidemment, pour nous donner le résultat des Françaises, savoir à quelle position elles se classent provisoirement. Évidemment, grande chance de médaille pour la Elisa Laves et Romelle Lunel, frustrée hier, tu le disais, par leur quatrième place. Un petit retour sur ce qui se passe du côté du Tour de France femme avec le peloton qui fait rideau. On a ralenti Maria Azé à 27 km de l'arrivée, hein, du côté du peloton.
7: Ouais, en tout cas, on a stabilisé un peu la vitesse. Hein. Ça n'a pas bougé depuis un petit moment. Déjà 2 minutes de retard pour le peloton sur Nicola Noskova, la tchèque de Cofidis, toute seule en tête. Le peloton, Camille, qui va accélérer quand? Est-ce qu'il va accélérer d'ailleurs ce peloton? Est-ce qu'on veut remporter l'étape du côté du peloton? Parce qu'on n'a pas l'impression qu'il y ait vraiment une équipe qui prenne des décisions pour les autres. Hein.
6: Oui, là, le peloton, il ne panique pas parce que toute la fin de l'étape, ça va être faux plat descendant avec une grande portion de place de plus de 10 km. Donc, naturellement, le peloton, il va être avantagé par son inertie par rapport à une fille en tête toute seule. C'est certainement pour ça que les équipes ne paniquent pas. Après, forcément, elles vont commencer à mettre en route parce que l'objectif, c'est d'être bien placé au pied de cette côte de Saint-François. Donc, il va y avoir vraiment une guerre de placement, ce qui va naturellement faire aussi accélérer le peloton.
5: 17h33 sur RMC, donc on attend cette guerre de placement dont nous parle Camille. C'est vrai qu'on a vu quand même énormément de coureuses en difficulté. Pierre, on parlait de la chaleur tout à l'heure, on disait qu'il faisait chaud quand même à Lausanne. Ça peut jouer un rôle tout de même pour ce début de Tour de France.
8: Bien sûr, et je vous disais tout à l'heure, avant l'étape, elles avaient toutes des gilets remplis de glace et les directeurs d'équipe et le staff leur amenaient, dès qu'elles étaient devant nous, devant les médias, dès qu'elles avaient une pause de un peu de repos, elles leur amenaient ces gilets remplis de glaçons comme on voit sur le Tour de France homme également. Là, l'équipe FDJ United nous a déjà dit qu'ils ne passeraient pas en zone mixte après le match parce qu'il faut filer au bus pour le protocole de récupération avec cette chaleur-là et obligatoirement faire refroidir les organismes des différentes coureuses parce que évidemment la chaleur va être très importante, elle va être présente sur toute la semaine du Tour de France. Et toutes s'y préparent à gérer cette chaleur, évidemment, qui est un élément important.
5: Tiens, je vais te poser la question dans un instant, Camille, sur la chaleur qui pourrait avoir son rôle à jouer. Mais on retourne à la piscine de Saint-Denis, les championnats d'Europe de natation. Qu'est-ce que ça a donné, ce programme, donc, le duo libre femme avec la Elisa Laves et Romelle Lunel, Morgane Maury?
9: Ah, elle vient de la terminer dans un déluge d'applaudissements et les coachs sont très contents. Ils n'ont pas ménagé leurs applaudissements. Ils avaient le regard tendu, mais au fur et à mesure du développement du programme des deux Françaises, la jeune Alaves, 19 ans, et qui est la pépite de cette équipe de natation synchronisée, Romelle Lunel, ils sont détendus. Et à la fin, ils ont terminé avec un élément technique très difficile. On fait une espèce de chapiteau, tête en bas, les pieds en l'air, avec pris une longue séance d'apnée. On vient plier, faire une forme géométrique. Elles sont en train de regagner le bord du bassin. Johan, et dans 1 minute 30, on va connaître leur note. Il y a une note de difficulté de réalisation des éléments. Elles sont parties sur une note de difficulté de 65-750. Voilà, c'est assez proche entre toutes les équipes. On enlève des points lorsqu'il y a des fautes de synchronicité. Et ensuite, il y a une note artistique qui correspond à la chorégraphie, la musique, la performance et le passage entre les différents éléments. La note à battre pour l'instant, c'est 274,72,7263. C'est la note des Allemandes. Il faudrait mieux terminer première parce que derrière, c'est du lourd avec l'Italie, la deuxième équipe russe, la Grèce et l'Espagne, championne du monde en titre.
5: On attend évidemment la note. Après, elles ont combien de temps du coup d'attente, Morgane?
9: Et environ 2 minutes pour connaître, ouais, la note. Les juges disposent d'images sous-marines et aussi un drone, pourquoi pas, pour permettre une meilleure visualisation pour les juges. Il y a environ 2 minutes. Voilà. Tu comptes 2 minutes depuis la fin de leur passage. Elles sont remontées au bord de cette piscine de Saint-Denis. Elles prennent leur coach dans les bras, les deux Françaises, les deux jeunes Françaises, quatrième hier. Est-ce qu'elles vont faire mieux? Elles ont le sourire, elles s'assoient, elles croisent les jambes dans un synchronisme parfait. Au moment d'attendre la note, ça va jusqu'au bout.
5: Bah, bien sûr.
9: Le visage dans la même même position. Voilà, pratiquement des jumelles. Lélis Alvarez. Et la note qui tombe pour les Françaises. Elles prennent la tête. 289,48-47. Pourquoi 158, c'est la note de difficulté. 130, la note artistique. Avec seulement un débours de 3 points pour les erreurs de synchro. Elles sont en tête avec 15 points d'avance sur les Allemandes maintenant. Ce sont les meilleures à venir, les Italiennes, les Russes, les Grecs. Et les Espagnols, il faut que deux équipes fassent moins bien pour que les tricolores soient sur le podium et apportent à la France sa première médaille dans ces championnats d'Europe. En tout cas, mission accomplie pour l'instant. Elles étaient cinquièmes des qualifs. Elles feront pas moins bien, les Françaises, ce soir à Saint-Denis.
5: Évidemment, si jamais tu as une équipe, Morgane, qui fait moins bien que les Françaises, tu reviens nous voir pour nous donner de l'espoir pour la suite. Pourquoi pas la première médaille donc pour l'équipe de France en natation artistique avec Laëlys Salavès et Romain Lunel en tête pour le moment de ce concours du Duolib. 17h37 sur RMC. On se replonge justement dans le Tour de France Femmes avec cette étape autour de Lausanne. Encore quelques kilomètres à parcourir. Maria, on a toujours une seule femme en tête.
7: Oui, toujours. Johan, 23 kilomètres de l'arrivée. On va longer les bords du lac Léman, évidemment, pour récupérer cette côte de Saint-François et monter jusque dans les hauteurs de Lausanne. Une femme en tête, donc la Tchèque Nicola Noskova, la coureuse de la Cofidis. Derrière, ça s'est regroupé entre les trois filles. Amanda Spratt pour la Lidl Trek, Idoya Erazo et Maud Reinbeek. Et le peloton est à 1 minute 45 de la Tchèque, de la coureuse de la Cofidis. Voilà, ça, on a vu à l'instant, hein, à l'image, les deux coureuses de la FDJ emmener le peloton. On commence à se demander avec Pierre, est-ce que finalement la FDJ Suez ne voudrait pas cette victoire d'étape? Elles ne roulent plus désormais d'autres équipes. La Canyon, typiquement, de la Canyon de Katarzyna Niewiadoma qui est à l'avant, aux côtés des IF, évidemment, de Cédrine Kerbaol qui emmène ce peloton. Il y a plusieurs équipes qui emmènent ce peloton de gauche à droite de la route, mais pour l'instant, on perd pas un rythme d'enfer. On est à 1,40. Donc je le disais, de la tête de course.
5: On attend qui, Camille, en vainqueur d'étape? On l'a un petit peu évoqué tout à l'heure. Et il y a toujours Lorena Vibes qui est capable de grimper et qui est la meilleure sprinteuse du monde. Mais est-ce qu'on peut avoir plutôt des puncheuses, sprinteuses capables de piéger justement la grande favorite?
6: C'est vrai que l'étape, elle a été très rapide. Moi, j'aurais misé sur Marianne Vos en début d'étape. Mais de ce que j'ai vu de Lorena Vibes qui restait dans les premières positions dans les ascensions, je me dis qu'elle est quand même très, très en forme. Donc, je change peut-être d'avis sur Lorena Vibes.
5: Ah, c'est la grande favorite, Pierre. Est-ce qu'on peut s'attendre à d'autres femmes qui peuvent aller jouer la gagne? Je pense notamment à Noémie Rugg, la Suissesse, qui est capable, sur ce genre d'arrivée, de gagner.
8: Ouais, elle en a parlé ce matin, Noémie Rugg, l'autre Suissesse avec Marlène Rosser de ce Tour de France Femmes, en disant qu'évidemment qu'elle allait tenter d'aller chercher la victoire. Elle est de Zurich, pas de Lausanne, donc elle ne connaît pas parfaitement le terrain, mais elle est quand même chez elle. Et évidemment qu'elle était enthousiaste à l'idée de jouer cette étape, d'autant qu'elle était tombée sur la Vuelta, Noémie Rugg, et qu'elle a très peu couru depuis. Donc évidemment qu'elle voulait se montrer à l'avant. Elle fera partie des coureuses qui vont tenter de gagner, mais pour ça, il va falloir éliminer les deux gros sprinters, Marianne Vos et Lorena Vibes, qui pour l'instant sont toujours là et font figure un peu de favoris à 20 km de l'arrivée.
5: Et attention à Kim Lecourte également, attention aussi à Célia Géry, on l'espère, pour une chance de victoire française, la coureuse de la FDJ United Suez. Justement, tiens, on en parlera, on fait une toute petite pause et on va en parler de Célia Géry, la championne de France, 20 ans seulement, et symbole du cyclisme français et mondial. Hein. L'avenir, franchement, est radieux avec Célia Géry. À tout de suite sur RMC, il est 17h39 et on vit les 20 derniers kilomètres de cette première étape du Tour de France Femmes.
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5: 17h41 sur RMC. On est dans l'intégral tour jusqu'à 18h, voire un petit peu plus en fonction de l'arrivée des coureuses pour cette première étape. On est toujours avec Camille Faye, Maria Azé, Pierre Téné, qu'on retrouve dans un instant. On fait un détour par la natation artistique, les championnats d'Europe, justement de natation à Paris avec Morgane Maury. Laëlie Salaves et Romain Lunel étaient en tête du concours. Où en est-on, Morgane?
9: Ouais, elles ont glissé d'une place à cause des Italiennes qui étaient vice-championnes du monde l'an passé. Pour 6 points, une difficulté plus grande pour les Italiennes au début de leur programme, 6 points d'écart. Donc les Italiennes premières, les Françaises deuxième, les Allemandes troisième. Il reste la deuxième équipe russe, les Grecs et les Espagnols, championnes du monde en titre. Il faut qu'il y ait deux équipes qui se ratent, qui passent derrière les Françaises pour qu'elles fassent un podium, la jeune Romane Lunel et la jeune Laëlys Alaves.
5: On suit ça évidemment avec toi, on revient te voir dans un instant. Morgane, 18 km encore avant l'arrivée, c'est le top course avec Maria Azé.
7: Oui, 18 km avant l'arrivée au sommet de Lausanne, sur les hauteurs de Lausanne. 55 secondes de retard désormais pour Nicolas Noskova sur le peloton. C'est bien revenu, l'info à surveiller parce qu'il s'est passé quelque chose juste au moment où on est parti en pub. Oui. C'est pas de chance, la chute
5: pas de, chance.
7: De Marlène Reusser impliquée. Alors c'est sa coéquipière, hein, Arlenis Fiera, qui a chuté en première, et Marlène Reusser, en voulant prendre le virage, elle s'est prise sa coéquipière, elle a chuté aussi. Voilà, elle a eu un petit problème mécanique sur son vélo ensuite, elle a mis un petit peu de temps avant de repartir la Suissesse, une 30 de retard, environ 35 secondes de retard pour Marlène Reusser sur le peloton. Voilà, on espère qu'elle va réussir à remonter, mais en tout cas elle est accompagnée d'une coéquipière, donc ça va l'aider à revenir sur ce peloton. Un petit pépin en tout cas pour l'une des grandes favorites, on va dire, du Tour de France.
5: Elle avait peut-être pas prévu, Marlène Reusser, de faire un chrono déjà pour cette première étape.
6: Ouais, non, ça tombe très très mal. En plus là, le peloton est très étiré, ça roule vite, il reste que 18 km, tous les trains vont se mettre en place pour l'arrivée, donc ça va lui demander quand même un effort pour revenir tout à l'avant du peloton d'ici la côte de Saint-François. En plus, elle aurait pu se faire mal. J'espère qu'elle ne s'est pas se fait mal, mais elle a fait un beau soleil.
7: Ouais, mais c'était un peu inquiétant. Là, elle est avec sa coéquipière Marlène Reusser. On le sait, sur le contre-la-montre, elle avait dit « J'espère prendre le plus de temps possible. Pourquoi pas 2-3 minutes sur ses adversaires pour essayer ensuite de garder cette avance, notamment lors de l'ascension du Mont Ventoux où elle perdra forcément un peu de temps. Là, si elle perd déjà 30 secondes sur ses principales adversaires, ça ne va pas lui rendre la tâche facile à Marlène Reusser.
8: D'autres coéquipières qui sont en train de l'attendre, et on voit les premières lâchées du peloton juste devant, donc ça risque de pouvoir rentrer si jamais le peloton n'accélère pas trop dans les quelques kilomètres à venir.
5: Allez, c'est un chrono par équipe là pour Marlène Reusser et la Movistar pour essayer de revenir donc dans le peloton qui est revenu à 50 secondes de Noskova, hein, seule femme en tête à 17 km de l'arrivée. On parlait des favorites au sommet de cette côte de Saint-François qui attend les coureuses. Pierre, on parlait de Célia Géry qui est championne de France. Célia Géry qui est juste exceptionnelle, vraiment c'est une coureuse qui n'était pas forcément prévue de base sur ce Tour de France. Elle profite du fait que Élise Chabet soit enceinte, elle remplace vraiment numériquement Élise Chabet qui a été maillot à poids la saison dernière. Mais quelle coureuse Célia Géry,
8: 20 ans, premier Tour de France pour Célia Géry. Elle a le maillot de championne de France sur le dos, donc vous allez la voir pendant ce Tour de France, c'est certain. La FDJ l'a placée en première ligne au moment du départ, et ils avaient deux places en première ligne. Ça a été pour Demi Vollering et pour Célia Géry, parce qu'évidemment c'est l'avenir de cette équipe de la FDJ United Suez. En effet, elle n'était pas forcément prévue, elle vient du cyclo-cross et elle a énormément progressé depuis son arrivée dans cette équipe française l'an dernier. Écoutez son manager Stéphane Delcourt.
16: C'est plus la même Célia en un an. Elle a pris la parole après le championnat de France. Elle m'a dit « Tu veux que je parle ?» J'ai même pas eu le temps de répondre qu'elle a commencé. Non, non. Faut juste se dire que Célia, c'est une passionnée de vélo. Elle a soif de victoire. Elle est ardéchoise. Elle a que 20 ans. Et on l'a pris. C'est une jeune fille qui est arrivée chez nous et qui est devenue une femme en un an.
8: et elle a déjà un palmarès impressionnant en espoir et en junior. Elle a tout raflé en cyclocross, championne du monde espoir également cette année. Petit gabarit, un style vraiment de puncheuse, elle l'a montré sur le championnat de France dont on reparlera. Très offensive également. Écoutez comment l'a décrit Marie Lenette, qui est toujours excellente au micro et qui nous parle de sa coéquipière.
17: C'est quelqu'un de très discrète, mais vraiment quand elle attaque et ça fait mal. Au stage l'année dernière, on devait définir selon la personnalité des personnes un animal un peu totem. Et elle, c'était le crocodile, et je trouve que ça lui allait trop bien parce que c'est vraiment quelqu'un qui regarde. Par contre, quand ça attaque, ça fait mal.
5: Et
17: bah là, c'est elle.
5: Voilà, Marie Lenette, c'est vrai qu'elle est toujours excellente au micro. Bah, Marie Lenette, l'ex-championne de France, championne de France qui a laissé son maillot tricolore à Célia Géry. C'est vraiment ce mot, il est peut-être un peu galvaudé, Camille, mais c'est vraiment une pépite, Célia Géry. Elle est déjà tellement forte cette saison. Ça n'annonce que du bon pour l'avenir.
6: Ouais, c'est un talent brut. On pourrait même la comparer à Paul Sexa, à être capable de gagner des courses en World Tour comme ça pour sa première saison à ce niveau-là. C'est hallucinant. Elle est toute jeune, elle sait déjà hyper bien se placer. Elle sait être leader sur une

0: avec Maria, avec Pierre, avec Camille, Célia, Géry, en plus, qui est allé chercher un magnifique titre de championne de France avec la manière, Pierre.
1: Ouais, en dominant assez largement Cédrine Kerbaol, qui est quand même un grand nom du cyclisme féminin français, et Émilie Morier, qui termine troisième cette course-là, championne de France sur route, mais aussi en cross-country junior et élite cette année. Un peu profil Pauline Ferrand-Prévot, a gagné tout partout, et elle a pris une place importante dans cette équipe de la FDJ United Suez. Stéphane Delcourt nous confie qu'elle était notamment très proche de Demi Vollering, qu'il avait un petit peu pris sous son aile, et ses coéquipières Juliette Berthet et Vita Music, elles l'ont accompagnée sur ce titre de championne de France. Elles se sont mises à son service. Écoutez à nouveau le manager Stéphane Delcourt.
2: Mais juste dans le regard, en fait, Célia parle pas dans le regard, les autres. Au championnat de France, je passais les consignes, je courais entre les deux passages du parcours. Juliette et Vita, maman, m'ont dit non. En fait, elles avaient décidé que voilà, on se sacrifiait maintenant, parce qu'elles sentaient que c'était maintenant. Il n'y avait pas de doute de dire que c'était elle la plus forte. Donc, c'est là où je vois que Célia a une place importante et elle l'a gagnée à la pédale et aussi par le respect qu'elle a de ses aînés. Parce que c'est pas elle qui va dire je veux être leader, par exemple. Tu sens que si elle perd, on le voit au cyclocross, hein. Chaque défaite, c'est très dur à vivre. C'est une mauvaise perdante. Et c'est ce qui fait que c'est une grande championne.
1: Elle, de son côté, elle est très discrète. Pas une, pour, par rapport à Marie-Lenette, c'est pas une excellente cliente devant les médias. Elle est encore très jeune également, très concentrée. On sent aussi à l'approche des courses, fanat de vélo, nous disait Stéphane Delcourt. Et hier, elle était très tranquille avant une étape qui pourrait bien lui correspondre, alors qu'il reste 14 km. Sereine, consciente de son rôle de soutien aussi qu'elle doit avoir sur Demi Vollering. Écoutez-la.
3: Non, ça va. Je suis bien entourée dans l'équipe, donc ça va. Tout se passe bien avec les filles, avec le staff. J'apprends beaucoup de tout le monde et tout se passe au top. Elles ont toutes beaucoup d'expérience que moi je n'ai pas forcément, même si je commence à en prendre aussi. Mais toutes les filles, ouais, me donnent beaucoup de conseils et voilà, ça m'aide pour évoluer.
1: Voilà, elle vient prendre de l'expérience, se montrer, évoluer, avant de peut-être briller dans les prochaines années ou dès certaines étapes de ce Tour de France.
0: C'est dingue quand même le contraste, Camille, qu'on a avec Célia Géry, c'est-à-dire cette timidité au micro, et pourtant elle se comporte comme une patronne, c'est ce qu'elle a fait sur les championnats de France.
4: Ouais, au championnat de France, c'était assez incroyable. Avoir des filles comme Juliette Labousse qui sont extrêmement expérimentées, qui ont fait leurs preuves maintes et maintes fois, qui ont fait même Evita, qui ont fait des top 10 sur des grands tours, et qui se mettent au service, qui se sacrifient complètement pour un titre de championne de France, pour Célia Géry qui vient d'arriver. C'est assez incroyable, voilà, la force qu'elle a, le respect qu'elle a avec ses coéquipières. Et oui, elle est très timide, mais après, je pense qu'elle est aussi très très jeune et elle est un petit peu intimidée par tout ça.
0: Évidemment.
1: Et Camille, elle a une pointe de vitesse qui est quand même dingue, qui va lui permettre de gagner beaucoup, sans doute. C'est qu'elle n'est pas seulement capable de suivre les meilleurs, c'est qu'elle est capable de battre les meilleurs.
4: Ouais, elle a un punch qui vient certainement du cyclocross, mais qui est assez exceptionnel et ce qui peut aussi lui permettre de faire un bon résultat sur cette étape, parce qu'elle passe à la fois bien les bosses, notamment lors de la Vuelta où elle a réussi à suivre les meilleurs dans les ascensions, mais elle sprint très très bien.
0: Elle est toute jeune.
5: C'est un peu la Mathieu Van Der Poel du vélo, finalement.
4: Ouais. Moi, je la compare dans le caractère à Paul Sexas, parce qu'elle est très calme. T'as l'impression qu'elle est jamais stressée. Mais par contre, dans le profil de coureuse, c'est vrai que c'est un petit peu Mathieu Van Der Poel.
0: C'est une puncheuse vraiment pure. Est-ce qu'on peut s'attendre à avoir grimpeuse? Tu parlais du fait qu'elle est talentueuse aussi dans les longues ascensions. Est-ce que justement, c'est un point qu'elle peut travailler? Est-ce qu'elle a une marge de progression là-dedans? Et est-ce qu'elle peut, au final, gagner un grand tour et le Tour de France?
4: Je pense qu'elle est tellement forte que voilà, c'est un profil polyvalent. Peut-être qu'elle sera pas la meilleure dans les très très longues ascensions de haute montagne, mais elle peut remporter énormément de courses et c'est aussi sa force.
0: En tout cas, on verra comment elle va se comporter sur le Mont Ventoux et sur cette première étape. Donc Célia Géry qui peut faire partie des favoris de cette étape, même s'il y a Lorena Vibes, il y aura énormément de grandes coureuses. On peut penser à Kim Lecourt, à Marianne Vos qu'il faudra
1: les
0: abattre.
1: Outsider peut-être.
0: Ouais, outsider, on va la mettre comme... Mais moi je la mets un peu plus qu'outsider, hein, Célia Géry sur ce genre d'étape. Bon, on va voir, on verra sur ce genre de finale. En tout cas, on est à 12 km de l'arrivée, c'est ça Maria, et pour l'instant les quatre femmes de tête n'ont pas encore été reprises.
5: Non, pas encore. Elles ont encore 50 secondes d'avance sur le peloton qui grappille seconde par seconde. Ça roule pas à un rythme d'enfer, mais ça suffit pour récupérer quelques secondes aux quatre filles de tête à 11 km de l'arrivée. Évidemment, on va arriver rapidement à la côte de Saint-François, 2,6 km à 4,6%. Le juge de paix, je l'ai dit tout au long de cette journée, de cette première étape du Tour de France, ça va sûrement bien dynamiter dans le peloton. On va essayer de se rapprocher au maximum des quatre filles de tête avant le pied de cette difficultés pour arriver bien placé au pied de la côte de Saint-François.
0: Et je ne sais pas si vous aviez eu les yeux.

0: Maria, Pierre, encore une fois, on a vu à l'avant les Visma, donc il y a quelques secondes, et on a vu Pauline Ferrand-Prévot en
1: grande
0: détente.
1: Forme. En grande forme. Ah, ça courir. Discute, ça rigole. Elles ont l'air fortes, hein, les Visma Lease a Bike. Autant il y a quelques coureuses qui ont été lâchées dans cette étape assez difficile pour puncheuses. Elles sont, j'ai l'impression qu'elles sont toutes là. Elles ont l'air d'avoir un gros collectif, et ça va sûrement servir à Marianne Vos pour l'arrivée de cette première étape.
0: Tu penses qu'elle se disait quoi, Camille, Pauline Ferrand-Prévot? C'était peut-être Marianne Vos qui était en tête avec elle. J'ai pas bien vu, mais elle se disait quoi là? On était à 15 km de l'arrivée.
2: Franchement, c'est assez difficile à dire, mais je pense qu'elles sont très très sereines, très sûres de leur coup, hyper bien organisées. Elles maîtrisent totalement la situation. Elles doivent se sentir en forme. On a vu franchement des coureuses souffrir certainement de la chaleur de l'étape qui est assez difficile. Et la Visma Lease a Bike avait l'air hyper détendue, toujours bien placée au bon moment. Ça montre une maîtrise assez impressionnante.
0: Maria, t'as suivi le Tour de France homme. Tu sais à qui elle me fait penser là, Pauline Ferrand-Prévot, en étant tout sourire dès la première étape. C'est du Poggi, c'est du Tadej Pogacar pour Pauline Ferrand-Prévot.
1: Clairement, hein, c'est même. Alors elle nous a quand même dit hier qu'elle n'était pas Tadej Pogacar. Elle tenait à le rappeler. Alors c'était plus dans le sens où c'est pas grave si elle gagne pas tout le reste de la saison, elle arrive en forme. Mais oui, ça fait un peu ça. Après, Pauline Ferrand-Prévot, elle est très aussi dans le côté un peu pression. Par exemple, hier, elle arrive en conférence de presse, elle dit bien, ça me changera pas la vie si je gagne pas un deuxième Tour de France. On l'a entendu tout à l'heure. Donc, on a l'impression qu'elle essaie un peu d'avoir des comportements qui enlèvent un peu la pression qu'elle a sur les épaules, et là à sourire comme ça, à rigoler dans le peloton. Elle sait très bien, hein, c'est une très bonne communicante Pauline Ferrand-Prévot, elle sait qu'elle est filmée et elle se dit bon, voilà, est-ce que ça peut déstabiliser ses adversaires? Non, mais pourquoi pas dans les voitures de directeur sportif? Maintenant on regarde l'étape dans les voitures, on a une télé, et donc se dire elle a l'air forte, elle a l'air détendue, et donc inquiétée un petit peu, je sais pas, à sa manière, mais au moins la déstresser elle en ayant une attitude un peu plus positive, un peu plus tranquille. Elle est très heureuse d'être là, évidemment, c'est sa course préférée. Le Tour de France femme, pour elle, c'est la plus belle course du monde, et donc elle le montre.
0: Tu penses qu'elle va tenter, Camille, quand même, dans la dernière ascension, la côte de Saint-François, comme l'année dernière, Pauline Ferrand-Prévot?
2: C'est sûr qu'elle sera bien placée, parce que Pauline sait parfaitement se placer. Après, je pense que s'il y a une ouverture, elle peut tenter, elle n'a pas grand-chose à perdre, donc pourquoi pas, hein. Ça va dépendre de l'approche de la bosse, mais... Ça pourrait, si par exemple d'autres leaders comme Vollering tentent d'attaquer, elles pourraient suivre.
0: En tout cas, on ne les voit pas à l'avant, hein, pour l'instant, les Visma Lease a Bike, il me semble, Pierre.
3: Non, elles se cachent, puis elles réapparaissent, mais il n'y a pas encore une équipe qui a décidé de prendre les commandes de ce peloton. On a vu tout à l'heure, certaines passent à l'avant. On voit l'équipe EF, notamment, qui est sur la droite de la route depuis plusieurs minutes. Movistar de l'autre côté. Il n'y a pas encore une équipe qui a décidé de prendre vraiment les choses en main et de s'occuper de la poursuite. Pourquoi? Parce que le peloton est de toute façon plus rapide que les échappés et est en train de grappiller seconde par seconde. Il y a plus de 35 secondes de retard sur ce groupe de 4 à l'avant. Donc pour l'instant, personne n'a besoin d'en faire trop sur cette arrivée.
2: Oui, et puis en fait, se rattraper maintenant l'échappée, ça pourrait exposer certaines attaques, et c'est ce que les trains des sprinteuses veulent éviter. Donc c'est aussi pour ça qu'elles régulent l'écart.
0: 9 km donc encore avant l'arrivée, l'explication sur la côte de Saint-François à Lausanne. 34 secondes de retard pour le peloton lancé à vive allure.
1: Ça se rapproche évidemment. Là, ça commence à rouler fort dans le peloton. Johan à 9 km de l'arrivée. On voit l'arrière du peloton, les Visma Lease a Bike qui se sont mis un petit peu en retrait, qui vont probablement faire le travail d'ici quelques kilomètres pour remonter Marianne Vos jusqu'en tête de ce peloton pour bien la placer. Camille en parlait tout à l'heure de l'importance du placement dans le vélo, dans le cyclisme moderne. Le placement est essentiel, notamment en bas de côte comme celle de la côte de Saint-François, hein, qui va clairement déterminer la fin de cette course. On n'aura pas un peloton groupé à l'arrivée, on aura probablement un petit groupe avec peut-être des sprinteuses dedans qui viendront batailler pour la gagne, et donc ça va être très très important de placer les coureuses et les favorites à l'avant si elles ne veulent pas se faire piéger derrière.
0: Une toute petite pause dans un instant pour vivre cette fin d'étape, mais j'ai une mauvaise nouvelle. Camille, Pierre, Maria, on va rejoindre Morgane Maury.
3: Aïe, pas de podium.
0: Malheureusement, pas de podium pour le duo de Françaises Laëlys Alaves et Romain Lunel. Morgane, c'est de la natation artistique.
4: Non, quatrième ou au pire cinquième. Les Espagnols, champions du monde, viennent d'en terminer. Les Grecs sont en tête devant la deuxième équipe russe, l'Italie et la France, en attendant le résultat des Espagnols. Les Françaises dominées sur le plan des difficultés. Les Grecs, les Russes sont meilleurs, ont réalisé des éléments plus difficiles et mieux que les deux tricolores. Elles étaient quatrième hier de l'épreuve du duo technique. Elles vont peut-être obtenir la même place ou reculer d'un rang. Elles qui avaient fait des podiums en Coupe du Monde cette année dans cette épreuve du duo technique. Et bien pour le duo libre, quatrième ou cinquième, les tricolores. On est à la moitié de l'Olympiade. Elles auront des pistes de travail. Mais la première médaille française dans ces championnats d'Europe, ce ne sera pas pour le duo libre en natation synchronisée. Ce sera peut-être pour le plongeon à 1 mètre tout à l'heure chez les hommes, puisqu'il y a deux Français en finale. Gwendal Biche, septième des qualifications. Et Jules Bouillet, qui a réalisé le meilleur score des qualifications à la mi-journée.
0: Et oui, évidemment, on suivra ça sur RMC, ce championnat d'Europe de natation. Merci, Morgane Maury. 17h58. Sur RMC, l'intégral tour revient dans un instant, alors que Pauline Ferrand-Prévot remontait en tête de peloton. On suivra la fin de cette étape, les 7,5 km juste après cette toute petite pause. Restez bien avec nous sur RMC.
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0: La fin de la première étape du Tour de France Femmes dans un instant. Il est 18h01.
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0: Et merci d'être avec nous sur RMC, l'intégral tour, le premier intégral tour de ce Tour de France Femmes, la première étape qui va se terminer dans un peu plus de 5 km maintenant. Camille Failly est là, on regarde attentivement tout ce qu'il se passe. On a Pierre Thévenet, on a également Maria Azé. On va faire un top court justement.
1: Et le peloton groupé, Johan, qui vient de passer sous la barre des 5 km de l'arrivée, groupé parce que les 4 femmes de tête viennent d'être reprises sous l'impulsion notamment des Little Trek d'Elisa Balsamo. Ça roule vite, ça roule fort dans le peloton à 4,8 km de l'arrivée. On va arriver d'ici 2 km au pied de la côte de Saint-François et le peloton qui est bien bien emmené par les coéquipières d'Elisa Balsamo qui figure en 3ème position. Camille Balsamo qui a une grosse pointe de vitesse aussi à surveiller, hein, l'italienne.
2: Ouais, elle a une très très grosse pointe de vitesse. Elle monte peut-être un petit peu moins bien que d'autres filles comme Voss ou Ibus, mais elle est là. Par contre, on voit Demi Vollering qui est un petit peu esselée. Juliette Labrousse essaie de remonter pour venir l'aider, mais elle est toute seule.
1: Elle a perdu du monde, elle a perdu pas mal de coéquipières. Demi Vollering, hein, on l'a vu quand, ça, quand elles ont imprimé un gros tempo, ses coéquipières. On a vu plusieurs filles un peu plus à la peine. Hein, Marie Lenette, Amber Crack, Francisca Coy. C'est des filles qui ne sont plus là. Evita Music non plus, ouais, je crois.
3: Plus donc, Juliette Berthet et Célia Géry.
1: Mais ouais, donc ça fait pas beaucoup de soutien pour la championne d'Europe qui ne va pas viser la victoire d'étape probablement aujourd'hui, à moins d'une attaque d'une grande favorite au classement général dans cette côte de Saint-François. Tout est possible finalement sur cette étape. Et là, on a des magnifiques images. On longe le lac Léman, évidemment. On va prendre cette côte sur la droite, virage à droite. Et ensuite, on va monter jusqu'au sommet de cette côte de Saint-François. Une côte un peu où il y a des ruptures, pas mal de ruptures de pente. Hein. La première partie de la côte a des pourcentages à 6%. On va monter jusqu'à 10%, jusqu'aux 600 derniers mètres qui seront tout plats. Donc il va falloir se débarrasser des sprinteuses, en tout cas pour les puncheuses, jusqu'aux 600 derniers mètres. Sinon, ce sera une victoire en sprint massif.
0: Je pense qu'on aura quand même quelques coureuses des favorites du classement général qui pourraient essayer de piéger. Alors que les Visma sont en train de remonter hein, sur la gauche de la route.
1: Ouais, tout à fait. Bah forcément, on le savait. Elles se sont un petit peu cachées, les Visma Lisebay de Marianne Vos et de Pauline Ferrand-Prévot. Ça y est, elles entament leur remontée. Alors, c'est toujours difficile sur ce genre d'étape. On vient d'en parler. Hein, pour Marianne Vos ou pour Pauline Ferrand-Prévot ou pour une autre fille, parce qu'elles ont un gros collectif. On pense à l'autre française du groupe, Marion Bunel, évidemment. On va voir si Marianne Vos arrive à tenir dans cette côte. Évidemment, elle aura un gros train pour l'amener jusqu'à la ligne d'arrivée au sommet de cette côte de Saint-François.
0: 3 km encore avant l'arrivée, Camille. Ça s'excite vraiment en tête de peloton. On a toutes les équipes des favorites de cette étape qui essaient de se mettre à l'avant. Le placement sera ultra important.
2: Ouais, là, on est vraiment au pied de la côte. On voit les équipières faire leur dernier effort pour lâcher leur sprinteuse, leur leader.
1: Ouais, allez, AG Insurance, hein, notamment Camille, pour Kim Lecourt, évidemment, qui a une bonne pointe de vitesse, mais moins que les meilleures sprinteuses du peloton. Elle est en deuxième position derrière la championne de Belgique, Kim Lecourt. Est-ce qu'elle pourrait attaquer d'ici quelques instants? Ouais, c'est pas exclu, hein.
2: Ouais, Kim Lecourt est vraiment une favorite pour la victoire finale. C'est une très très bonne sprinteuse. Elle grimpe aussi très très bien. Elle se retrouve en première position. D'ailleurs, c'est un petit peu trop tôt normalement.
1: C'était pas prévu. J'ai l'impression qu'elle a regardé derrière elle, qu'il essaie quelqu'un allait lui prendre un relais. Je suis pas sûre que c'était prévu qu'elle soit en tête de peloton, Kim Lecourt.
2: Ouais, non, faut qu'elle profite de l'aspiration. Elle s'est d'ailleurs remis dans les roues.
3: C'est assez étonnant, Camille, c'est qu'on voit Célia Géry aux avant-postes avec Juliette Berthet, que Demi Vollering est beaucoup plus loin, un petit peu toute seule. Elle n'a pas pris une cassure, mais elle est à la fin de ce groupe de favoris. Et Juliette Berthet et Célia Géry l'ont un petit peu abandonné dans ces trois derniers kilomètres.
2: C'est vrai qu'elle est assez loin, on ne la voit pas à l'écran. Elle a dû se faire enfermer dans les derniers mètres avant l'ascension. C'est assez problématique. Mais bon, là, ça a l'air de monter moins vite.
1: C'est un roulant. Elle est, on va dire, en 15e position. Demi Vollering, elle est en train de remonter sur la droite de la route. Au niveau de Célia Géry, le peloton évidemment bien emmené par la coéquipière de Kim Lecourt chez AG Insurance. Kim Lecourt en 2e position. Il y a aussi forcément un peu de retrait de la part des favorites parce que ce genre d'étape, on peut très très vite être prise dans une chute. Notamment, on ne voit pas Pauline Ferrand-Prévot aux avant-postes. Pour l'instant, les Visma sont plutôt derrière. On est aux alentours de la 20e position du peloton. Hein.
0: Ouais, elles sont cachées, les Visma, 1,9 km de l'arrivée. On est sur des pourcentages à 5%, justement. On attend que ça se cabre un petit peu plus pour la route, mais on s'attend à une énorme bataille entre les principales favorites qui sont toutes là, Maria.
1: Et Elisa Longo-Borghini est également là, en 3e position dans la roue de Kim Lecourt, la mauricienne. Les autres favorites, alors j'essaie de voir où sont les sprinteuses, Camille, je ne sais pas si tu peux m'aider. Pauline Ferrand-Prévot aussi, elle est bien là, elle est remontée aussi. La Française sur la droite de la route, je crois qu'elle a dans sa roue Cédrine Carbaol, toujours avec un style particulier sur le vélo. Et là, ça commence à s'attaquer entre les favorites. Kim Lecourt qui lance un petit peu la bataille, bien surveillée, bien prise en chasse par Elisa Longo-Borghini, par Pauline Ferrand-Prévot qui est là, par Demi Vollering qui n'est pas loin derrière. C'est finalement cette étape une bataille pour le classement général hein, pour l'instant. Et Kim Lecourt qui fait l'effort pour tenter d'accélérer sur la gauche de la route et également ça part un petit peu dans tous les sens hein.
2: C'est très très décousu comme finale. On voit Lorena Wiebes et Elisa Balsamo qui sont dans les 15-20e positions, donc c'est peut-être un petit peu loin. Si ça temporise pas, ça va être assez difficile pour elle de remonter.
1: Oui, mais... chute, grosse chute. Oh, il y a eu une chute, il y a eu un terre-plein, il y a eu une chute. Oh, chute pour Rue Dominique Lave Logarchi qui a chuté hein, qui s'est pris le terre-plein. Ça a été un peu piégeux ce terre-plein juste à la sortie du pont. Et c'est Célia Géry à l'instant, la championne de France, qui attaque. Pauline Ferrand-Prévot est en 3e position, Kim Lecourt en 2e, Elisa Longo-Borghini. Et là également il y a un petit groupe de 6-7 coureuses qui s'est formé, mais ça se regarde derrière. C'est Célia Géry qui s'est un peu relevé. ça va être un petit peu tendu, ça va beaucoup se regarder dans cette fin d'étape. Faudrait pas laisser les sprinteuses revenir parce qu'on sent que c'est tendu. On est à 1 km du sommet de cette côte de Saint-François et donc à 1 km de l'arrivée, Johan.
2: Elle a des fourmis dans les jambes, Célia Géry.
0: Eh oui, elle a des fourmis dans les jambes et les Françaises sont là. Pauline Ferrand-Prévot, Célia Géry aux avant-postes, c'est le dernier kilomètre.
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1: Oui, Pauline Ferrand-Prévot qui se retourne, elle ne veut pas rouler évidemment, la Française, elle a la championne d'Italie, Elisa Longo-Borghini dans sa roue, elle est en tête de groupe, hein. Pauline Ferrand-Prévot, elle n'a pas envie de rouler pour tout le
3: elle
1: monde.
3: Elle toise tout le monde.
1: Ouais, on a une ligne assez exceptionnelle, hein. Pauline Ferrand-Prévot, 14 Manier Viadoma, Demi Vollering, Kim Lecourt, Elisa Longo-Borghini, ça montre un petit peu le niveau de ce Tour de France, on est à 800 mètres de la ligne d'arrivée, tout le monde se regarde, est-ce que ça peut revenir derrière Camille, à se regarder les championnes, il va falloir qu'elles accélèrent à un moment. Et Demi Vollering qui attaque sur la droite de la route. C'est parti pour Demi Vollering qui la veut cette étape, on pensait pas, mais elle la veut. Elle est bien suivie par Kim Lecourt, la championne de l'île Maurice. Elisa Longo-Borghini en troisième position, pas de Pauline Ferrand-Prévot pour l'instant, et Demi Vollering qui va faire l'effort. On est à 600 mètres de la ligne d'arrivée, Camille. Kim Lecourt est dans la roue. Kim Lecourt, Demi Vollering, Elisa Longo-Borghini, pour l'instant ce sont les trois femmes en tête. Camille, ça a un groupe de costaud, hein.
2: Ouais, ouais, c'est vraiment costaud. Les sprinteuses ne sont plus là. À ce jeu-là, c'est Kim Lecourt.
1: Si, il y a Lorena Vibes, il y a Lorena Vibes, Camille. Lorena Vibes est encore là. Elle est en quatrième position, juste derrière Elisa Longo-Borghini. Elle est là, Lorena Vibes. Donc attention, parce que évidemment, c'est la meilleure à ce petit jeu-là.
2: Ouais, là, on voit une attaque des IF. Vraiment, ça part dans tous les sens, ce final.
0: C'est pour Noémie Rugg.
1: Et ça y est, c'est parti. C'est parti pour Lorena Vibes qui accélère, hein, dans ce groupe de favorites. On l'avait un peu oublié, mais elle est encore là. Lorena Vibes, évidemment, la meilleure sprinteuse du peloton. Kim Lecourt essaie de suivre, mais non. Victoire de Lorena Vibes, la grande favorite du jour. Elle aura parvenu à tenir. C'était pas facile dans ses attentions. Ça a beaucoup accéléré déjà. Sixième victoire sur le Tour de France Femme pour Lorena Vibes, qui a surpris tout le monde aujourd'hui, qui a surpris les favorites et qui, évidemment, est la meilleure à ce petit jeu-là, au sprint. Lorena Vibes, vainqueur de la première étape et donc maillot jaune, évidemment.
0: C'était la favorite, Camille. Lorena Vibes, la meilleure sprinteuse du monde. On l'a vu à l'avant durant toute la course, sur toutes les ascensions. On se doutait qu'elle était en forme. Elle vient de le prouver avec une magnifique victoire.
2: Ouais, c'est assez hallucinant la façon dont elle grimpe, sachant que c'est la meilleure sprinteuse du monde. Elle était vraiment exceptionnelle.
1: Elle en peut plus, elle est à bout, Lorena Vibes. Elle est à bout, elle a dû s'employer, je pense, pour suivre toutes les attaques dans les ascensions. Et non, on l'avait un peu oublié. Moi, je pensais pas qu'elle était encore là, Lorena Vibes, qu'elle avait réussi à suivre. Et là, elle surgit sur la gauche de la route, alors que Demi Vollering avait commencé son effort pour le sprint. Et là, Demi Vollering et Kim Lecourt, une fois qu'elles ont vu Lorena Vibes partir, elles n'ont même pas trop essayé de lutter. Un petit peu Kim Lecourt. Mais évidemment, quand la machine de guerre, Lorena Vibes, la meilleure sprinteuse du monde, s'élance, c'est difficile de la suivre.
0: Merci Maria, merci Pierre, merci Camille. On vous attend évidemment pour faire un débrief de cette première étape du Tour de France, la victoire de Lorena Vibes, les favorites du classement général qui se sont montrées, avec notamment la troisième place de Demi Vollering. Pauline Ferrand-Prévot finit également dans ce groupe de tête, mais magnifique première étape, énormément de spectacles. À tout de suite, restez bien avec nous sur RMC, le sport continue de se vivre évidemment sur notre antenne.
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0: L'intégral sport, le retour, on vous accompagne jusqu'à 20h avec Fred Weiss, messieurs, dames. La forme, Fred ?
20: La forme.
0: Ouais.
20: Fred. Programme un peu raccourci, mais hyper dense. On revient évidemment sur l'issue de cette longue mais enlevée première étape du Tour de France femme. Lorena Vivas, donc meilleure sprinteuse de la planète, qui s'en va triompher sur les hauteurs de Lausanne. On en reparle évidemment dans cette intégrale sport. On évoquera aussi les championnats d'Europe de natation. L'équipe de France est en stage. On parle de vitesse. On sera à Vichy en compagnie du directeur technique national et de notre voix de la natation, Julien Richard. De l'eau au rocher, ce séisme dans le basket français. L'AS Monaco, Fred, le champion de France de Betclic Elite, pardon, relégué en 3e division, une sanction administrative prononcée cet après-midi. Votre avis au 32-16. Le Standard et Lucas sont là pour recueillir vos témoignages et surtout vos sentiments sur ce qui ressemble à une crise économique sans précédent pour le basket français après les épisodes Asvel ou Le Portel. C'est passé beaucoup de choses cet après-midi.
21: Oui,
20: Fred.
21: C'est plutôt une bonne nouvelle parce qu'on se plaint justement qu'il ne se passe pas grand-chose. Là, il se passe beaucoup de choses.
20: Oui, et à 18h13, et alors que Lorena Vivas a remporté la première étape du Tour de France Femmes, on rappelle qu'il n'y a pas de quart entre Demi Vollering ou Pauline Ferrand-Prévot dans cette étape. On va prendre la direction de la France puisque le Tour de France Femmes s'est lancé de Suisse cette année, mais on va parler du côté de Vichy, des championnats d'Europe de natation. Alors, à Saint-Denis, au Centre Aquatique Olympique, ont débuté ces Europes en natation artistique et en plongeon. Mais dans 10 jours, c'est la vitesse qui prend le relais. On en parle avec Denis Auguin, directeur technique national de la Fédération Française de Natation, et Julien Richard, notre expert natation sur RMC. Salut messieurs.
22: Salut
21: tout le
22: monde. Bonjour
21: messieurs.
22: Denis.
23: Bonjour à tous.
22: On va prendre de la vitesse pour la natation courte dans quelques jours effectivement, parce que c'est le moment qu'on va attendre, c'est retrouver avec le public.
20: Et oui, du 10 au 16 août, en les attendant, l'équipe de France vient de débuter donc un stage de 10 jours au Krebs de Vichy. En fait, Denis, on change pas une collaboration qui gagne. C'est dans l'Allier que vous aviez préparé vos nageurs avant les JO de Paris. C'est cette Madeleine de Proust que vous avez réveillée.
23: Oui, c'est un endroit où on a un peu nos habitudes et nos quartiers, puisqu'on évidemment, on avait préparé les Jeux de 2024 ici, les championnats d'Europe encore avant 2022, et puis en 2026, puis on envoie aussi nos équipes juniors régulièrement. C'est un endroit où on est toujours très bien accueillis, dans de très bonnes conditions. Effectivement, ce qu'on recherche dans ces moments-là, c'est vraiment de la sérénité et du calme. Donc voilà, on est très bien à Vichy. On est toujours très bien accueillis dans les bonnes conditions.
20: Denis Fred Weiss.
22: Du calme, il n'y en avait pas forcément beaucoup ce matin parce qu'il y avait 500 personnes dans les tribunes. Vous avez ouvert l'entraînement aux supporters et aux médias. Il y avait de l'engouement. L'engouement est toujours là derrière cette équipe. C'était plein, quoi. Ça me surprend. Ça t'amuse de voir un peu toute cette atmosphère autour de l'équipe.
23: Ça m'amuse. Ça me plaît, oui, parce que je crois que c'est bien que la natation soit populaire. Et c'est aussi à nous de faire en sorte de la rendre populaire, finalement, en ouvrant l'entraînement au public une fois dans la semaine. Effectivement, il y avait 500 personnes autour du bassin. Il y avait eu plus de 2000 demandes, je crois. Donc voilà, non, c'est bien aussi de rendre un peu aux gens, à la fois à la ville de Vichy, au Krebs qui nous accueille, et puis au public qui nous soutient, de pouvoir partager ces moments avec les athlètes et les entraîneurs.
20: Denis Fred Weiss, ancien membre de l'équipe de Lorraine de natation, a une question pour toi.
21: Je suis d'ailleurs réputé pour ça. J'avais la question de savoir, ces championnats d'Europe en France, j'imagine ça rappelle des bons souvenirs. Alors Vichy bien sûr, mais à Paris aussi. Est-ce qu'on surfe toujours sur ces Jeux Olympiques? Est-ce qu'on surfe sur l'effet Léon Marchand? Est-ce qu'il y a un vrai engouement qui s'est créé grâce à ça?
23: Oui, nager à domicile, c'est toujours quelque chose de particulier, d'autant plus pour la natation. On n'avait pas eu d'événement international en grand bassin depuis 1987. Et puis là, on en enchaîne deux d'affilée, j'ai envie de dire. Évidemment, les Jeux en priorité, et puis les championnats d'Europe. C'est toujours particulier. Et on a beau s'y préparer, mais je crois qu'encore une fois, qu'on va rentrer vraiment dans l'arène. À la fois les nageurs, le staff, tout ça, on va être pris par l'ambiance de ces tribunes qui sera sans doute formidable.
22: Ce sera pas le même théâtre, c'est pas la Paris La Défense Arena, pour vous expliquer où avaient lieu les épreuves de natation courte pour les Jeux Olympiques. C'est le Centre Aquatique Olympique, construit pour les Jeux, mais où il y avait eu les épreuves de plongeon, de synchro, de waterpolo. C'est une petite arène, quoi. Il y a 5000 places, mais ça va faire du bruit, Denis. Qu'est-ce qu'on attend de ces retrouvailles avec ce public? Qu'est-ce que les nageurs attendent?
23: Je crois que ce qu'ils attendent, c'est évidemment de la la ferveur et de se sentir d'être porté par le public. C'est effectivement c'est une jauge plus réduite que pour les Jeux, forcément, autour de 5000 places, mais c'est un endroit que déjà que les nageurs connaissent, contrairement à la Défense Arena, parce que c'est une piscine qu'on pratique de temps en temps, enfin une fois par an en tout cas, avec une compétition nationale qui s'appelle le Giant Open. Donc oui, mais après l'expérience des Jeux nous montre aussi que certains ont été un petit peu déstabilisés sur les premiers jours par l'ambiance et par l'engouement. Donc on a aussi cette expérience là finalement maintenant, même si une partie de l'équipe une grosse partie de l'équipe depuis les Jeux a changé, hein, ce qu'on avait sur les 29 nageurs présents aux Jeux.
20: On reste 9
22: photos là encore, mais
23: il y en a plus que 9 qui sont là, donc c'est pour vous dire là ils sont 27 qualifiés. C'est pour vous donner le turnover qu'il y a eu, évidemment, souvent avant les Jeux. Après les Jeux, pardon, il y a des arrêts de carrière et puis un peu des nageurs qui sont un peu plus de mal à se projeter. Mais en tout cas, pour nous, c'est un bel événement en France avec, évidemment, comme toujours dans notre sport, les Jeux Olympiques en ligne de mire.
21: Justement, est-ce qu'on peut considérer que c'est un début de préparation aux Jeux Olympiques de 2028? Parce qu'on parle beaucoup des Jeux Olympiques. Et évidemment que c'est la compétition reine. Est-ce que c'est un passage obligatoire? Est-ce que vous attendez quelque chose de particulier de ces euros? Ou vraiment c'est on continue à avancer, on prépare bien ces Jeux Olympiques de Los Angeles?
23: Oui, il y a un peu un double enjeu. C'est-à-dire il y a évidemment l'attente de la confirmation de notre statut européen sur la scène mondiale. Puisque même si cette année il n'y aura pas de compétition mondiale où tout le monde sera réuni, mais en tout cas on va pouvoir se jauger avec nos principaux concurrents, parce que si on enlève les trois ogres, on va dire, que sont les États-Unis, la Chine et l'Australie, on est un petit peu derrière à la bagarre avec il y a les Canadiens qui sont pas européens, mais après avec les Anglais, les Italiens, j'en oublie, hein, je sais plus qui, mais
22: bon. Et les Russes aussi.
23: Et les Russes. Alors le retour des Russes, c'est quelque chose qui rebat complètement la donne.
20: Bien sûr.
23: Ils arrivent avec une très grosse équipe. Avec là, il y avait les champions d'Europe junior il y a quelques semaines. Ils ont une équipe assez phénoménale. Donc voilà, mais ça nous permet de nous étalonner par rapport à nos concurrents européens directs et voir où on en est, si on est dans le bon tempo. Et le deuxième objectif, c'est aussi provoquer de l'émergence. Parce que historiquement, ces championnats d'Europe à 2 ans des Jeux sont un peu des moments où des jeunes athlètes qui sont sur des courbes de performance ascendantes se révèlent. Donc on attend aussi ça et on a bon espoir avec quelques jeunes athlètes qui, je l'espère, vont un peu bouleverser la hiérarchie chez nous.
20: Denis, tu...
22: notamment pour les citer, un sauveur Cristofini, on pourra en reparler, oui. Jeanne Le Chevalier, Nathan Muratori, qui fait des médailles,
23: des titres junior,
22: voilà, des championnats d'Europe.
21: Et comment qu'on les accompagne justement, ces jeunes athlètes, pour leur dire, voilà, l'objectif, bien sûr, il est maintenant, mais surtout de continuer à progresser, de continuer à avancer pour être prêt pour les échéances, entre guillemets, hein, plus importantes.
23: Oui, non, mais en fait, c'est un travail de longue haleine, évidemment, que la compétition n'est qu'un petit... une petite partie de cette préparation. Ils ont la chance de toute façon d'être encadrés d'abord tout au long de l'année par des entraîneurs de grande qualité qui ont cette expérience-là. Et puis c'est aussi le rôle de l'environnement de l'équipe de France de discuter avec eux, de les accompagner, de les projeter, de aussi suivre leur double projet. Ce sont des très jeunes athlètes, hein, qui ont 16, 17, 18 ans. Donc voilà, ils sont encore, pour certains viennent juste d'être bacheliers, d'autres sont encore au lycée. Donc il y a un vrai travail d'accompagnement au quotidien, j'ai envie de dire, que l'on se doit et qui permettra, on espère, de faire en sorte qu'ils soient finalement bien dans leur double projet, dans leur vie de tous les jours, et qu'ils aient envie qu'ils puissent s'exprimer pleinement d'ici 2 ans.
20: Denis Hauguin, DTN de la natation française depuis Vichy, où l'équipe de France de course est actuellement en stage au Krebs. Il y a évidemment ces petits jeunes et qui peuvent être épanouis en étant cachés. Tu as utilisé le mot statue des Bleus. Il y a une statue qui peut faire un peu d'ombre. Et depuis quelques années maintenant, c'est évidemment celle de Léon Marchand. Julien, avant d'interroger Denis sur comment va notre icône, notre légende, il est arrivé et il va arriver avec quand même un peu de doute, une blessure surtout.
22: On va dire encore quelques incertitudes, effectivement. Alors, l'entraînement était ouvert, donc on a pu le voir s'entraîner. On a pu constater qu'il faisait de la brasse, mais sans les jambes. C'est-à-dire qu'il y a le mouvement des bras, mais pas le mouvement de ciseaux des jambes. Pourquoi je vous parle de ça? Parce que il y a un mois, Léon Marchand s'est blessé aux adducteurs, à l'adducteur de la jambe
23: gauche.
22: C'est la gauche. Voilà, il avait dû déclarer forfait pour la fin des championnats de France après avoir fait un 400 mètres 4 nages, sa première course monstrueuse. On était un peu resté sur notre fin. Lui aussi, évidemment. On attendait de voir comment ça allait.
20: Cinquième performance.
22: Évoluer.
20: Ouais.
22: La réponse est tout de suite avec lui, puisqu'on l'a rencontré en milieu d'après-midi, Léon Marchand.
4: J'ai quand même un peu galéré, hein, sans vous mentir. J'ai bien progressé les premières semaines, et au bout de 3 semaines, j'ai commencé un peu à reprendre la brasse. Et on l'a vu avec le médecin, on flirtait un peu avec la limite parce qu'on n'avait pas envie de perdre trop de temps, mais on avait aussi envie de faire les choses bien. Et je pense que je me suis un peu reblessé après 3 semaines, 3 semaines après les France, au même endroit, au pectiné. Donc il n'était pas encore assez solide pour faire une série en brasse. Donc je suis un peu reparti, pas complètement à zéro, mais presque. Donc j'ai continué ma rééduque, j'ai repris le plan de base, mais là j'ai toujours pas repris la brasse. Je reprends normalement à partir de lundi. Donc déjà j'ai mis une croix sur le 200 mètres brasse au championnat d'Europe, et le 400 mètres 4 nage en soi il est un peu incertain parce que c'est le premier jour, et si je me reblesse, en fait j'ai un peu peur de me reblesser à l'adducteur et que ma semaine elle soit terminée. Donc je sais pas encore ce que je vais faire, voilà où j'en suis.
22: Oui, voilà. L'existence du pectiné, hein, qui est un muscle donc de l'adducteur. Denis, est-ce qu'on doit être inquiet? Enfin, voilà, comment vous gérez ça finalement? Parce que il y a l'envie d'aller faire un 400 mètres 4 nage. On sait, il voulait battre son record du monde. Il voulait même, pourquoi pas, passer sous la barre des 4 minutes. Il était en grande forme. Mais il y a ce petit frein quand même. Est-ce qu'on prend le risque de se péter une nouvelle fois? Vu qu'il y a déjà eu une rechute, c'est quoi l'idée, quoi?
23: Non, l'idée c'est déjà de pas prendre de risque, évidemment. Puisque d'abord on a ces championnats d'Europe, mais on a encore une fois, on parle des Jeux Olympiques, mais évidemment, et on a ces 2 ans à venir pour Léon. Il n'est pas question de partir dans des espèces de galères récurrentes en termes de blessures. Oui, en plus effectivement je crois que Léon est, a d'un côté très envie de faire ce 404 nage, puisqu'il est arrivé au championnat de France dans une forme, à un niveau de performance qu'il n'avait jamais eu à cette période-là. Et donc évidemment il est pris entre cette envie de faire ce 404 nage et puis l'envie d'être plus précautionneux. Donc on refera une IRM jeudi. Même si bon, les IRM suite à des blessures, on voit pas complètement la guérison, parce qu'il y a toujours la trace de la blessure qui apparaît sur l'image. Ce sera surtout l'examen clinique qui va nous guider et qui va guider Léon. C'est au final c'est lui qui aura le dernier choix, même si évidemment les médecins et les kinés
7: on a un horizon là,
23: vont lui donner le maximum de renseignements. Et donc normalement lundi il fait un petit test en brasse, mais tout doucement. Enfin, quand je dis en brasse, c'est en se servant de ses jambes, et on va avancer un peu au jour le jour, on va dire. Mais l'idée c'est de pas handicaper complètement ces championnats d'Europe ni le futur.
22: Donc en gros, hein, bah, il le dit, il fait pas le 200 brasse, le 400 mètres canage c'est le premier jour, donc à voir s'il le fait ou pas. Il y aura le relais 4 x 200 mètres nage libre, là il y sera, hein, au départ avec ses coéquipiers du relais 4 x 200 mètres nage libre. Il y a le 200 mètres papillon, il est quand même champion olympique du 200 mètres papillon, il pourra le nager, là ça l'handicape pas cette blessure. Et finalement, est-ce que c'est pas une bonne nouvelle pour lui, en tout cas une bonne occasion de se tester pleinement sur ces épreuves qu'il veut découvrir depuis les Jeux Olympiques, à savoir le 200 mètres nage libre et le 400 mètres nage libre? Finalement, là c'est tout tracé, quoi. Enfin, il peut le faire sans avoir ces autres épreuves.
23: L'occasion fera peut-être le larron, mais en tout cas encore une fois, je sais que bon, à la fois pour les suiveurs et puis pour le public, c'est pas toujours agréable, on va dire, et facile d'être un peu en attente du programme et en attente des décisions, mais il faut bien comprendre que c'est des choses sur lesquelles il faut qu'on soit extrêmement précautionneux. Il n'est pas question de voir Léon se blesser en finale du 404 nage. Ça serait bon, voilà, c'est quelque chose qu'on veut absolument éviter. C'est peut-être un peu l'occasion pour lui d'être complètement, libéré par rapport aux épreuves de nage libre. Avec un programme qui ne va pas s'entrechoquer comme souvent avec les épreuves de 4 nages. Mais bon, on verra bien ça.
22: Et clairement, ça se décide peut-être même le matin de la course ou la veille, jusqu'au dernier moment.
23: Oui, même entre le matin et et l'après-midi, en fonction du ressenti.
22: Il peut nager les séries le matin, mais pas nager la finale, par exemple.
23: Ça peut arriver, effectivement.
7: Un mot sur Maxime Grousset, messieurs, parce qu'on a parlé de blessé, incertain lui aussi, après sa fracture du métatarse du pied gauche. C'était il y a 2 mois.
23: Une préparation plus sympa, mais
7: oui.
22: Infirmerie pleine, Denis.
7: Effectivement, c'était à la muscu il y a 2 mois. Est-ce qu'on va s'orienter sur du 50 mètres pour Maxime?
23: Max est engagé sur ses 4 épreuves de référence, hein, 50-100 libre, 50-100 papillon.
7: D'accord.
23: C'est un peu le même cas que Maxime. On va un petit peu gérer que Léon, pardon. On va gérer un peu au fur et à mesure de la compétition son programme. cela dit, bon, Max, au niveau du pied, en tout cas, a bien récupéré. Il n'y a plus de soucis par rapport à sa fracture. Évidemment que pour lui aussi, la préparation n'a pas été idéale, parce que il n'a pas pu utiliser ses jambes pendant un bon mois. Hein, il avait une botte de marche et puis il était strappé quand il nageait. Même si, évidemment, en natation, c'est les bras qui sont le moteur principal, mais il y a aussi toutes les parties non nagées, les départs, les virages, les coulées, et qui ont une importance prépondérante désormais dans les résultats. Donc voilà, mais Max, c'est plutôt encourageant, très honnêtement. Je pense que on est plus avancé, en tout cas sur l'état de guérison, on est rassuré par rapport à Max.
21: Ma question, c'est de savoir, est-ce que les deux auraient fait autant d'efforts si les championnats d'Europe étaient autre part qu'en France?
23: C'est une bonne question. J'ai pas la réponse officielle, mais non, très honnêtement, je crois que après deux énormes compétiteurs, et en fait, je crois que très honnêtement, ça n'aurait pas été en France, ils auraient eu la même envie de nager.
22: La question pour Max, c'est peut-être plus, est-ce qu'il va se frotter à ses concurrents sur 100 mètres papillon, qui sont les meilleurs du monde, hein, Christophe Milak, Noé Ponti, le Suisse, Tchekhon, avec le risque de se faire battre. On sait que dans ces confrontations aussi psychologiques, les adversaires marquent des points, quoi.
23: Oui, c'est aussi des choses qu'on a évoquées avec Michel Chrétien, son entraîneur, parce que effectivement, les quatre meilleurs nageurs du monde du 100 papillon sont européens, donc ça vous donne une idée du niveau de la compétition européenne sur le 100 papillon. Et malgré tout, Max n'arrive pas dans pleine possession de ses moyens. Donc on va voir ça. Après, je crois qu'aussi Max est comme tout athlète de haut niveau, ils sont parfois capable de faire des choses assez surprenantes. Donc on a aussi cette petite chose en tête, mais pour vous donner un ordre d'idée, Max et Noé Ponti se battent à un centième près souvent à l'arrivée des courses. Donc vous pouvez très bien faire premier ou quatrième en moins d'un dixième sur cette course-là. Donc voilà, et puis mais Max est dans une dynamique malgré tout de faire le mieux possible. Il n'est pas fixé là actuellement sur un podium sur un résultat, mais vraiment fixé par rapport à faire le mieux possible et pourquoi pas faire une grande surprise.
22: Début. On sait qu'il est double champion du monde, du 100 mètres papillon.
20: Début des courses donc le 10 août au CAO. D'ici là, un petit quartier libre avant le déplacement à Paris, où tout le monde débarque ensemble.
21: 10 jours de quartier libre tranquillement.
20: Non,
22: c'est pas vraiment l'idée là, je crois.
20: Passer à l'appart.
23: Écoutez, on est à Vichy, c'est pour rester au calme. Donc voilà, on va rester très calme. Là, certains nageurs ont une demi-journée ou une journée off. Donc ils peuvent aller un peu se balader, mais bon, rien de bien. Rien de dingue.
22: Juste Maxime et Fred, pour terminer, on a juste une photo. On avait accès à l'entraînement, donc ce qui est assez rare et sympa, mais une petite scène à vous raconter, c'est que Léon, il s'est entraîné ce matin, et dans la ligne d'à côté, il y avait Sauveur Cristofini. On parlait des espoirs. Sauveur Cristofini, des records de Yannick Agnel et de Léon Marchand au même âge. C'est un talent pur. Et Léon Marchand halluciné de voir la série que faisait à côté de lui Sauveur Cristofini et les chronos qu'il faisait, qu'il réalisait ce matin à l'entraînement. C'était assez marrant de voir ça. De voir même Léon.
20: Et excitant.
22: Excitant, Denis, j'imagine. De voir Alors, je sais que toi, on ne va pas s'emballer.
23: Mais restons mesurés.
21: S'emballer un petit peu. Emballons-nous un petit peu. On est fiers de nos Français. On s'emballe. Je suis désolé, Denis, on va s'emballer.
22: C'est savoureux de voir ça, quand même, Denis. Non,
23: oui, non, mais ouais, je ne vais pas dévoiler le temps. Mais
22: moi, je peux.
23: Voilà, si tu veux. Mais non, Sauveur a fait une très belle série, comme on appelle en natation, d'exercice à haute intensité, vraiment très intéressant. Intéressant ce matin. Et après, c'est le sport de haut niveau aussi, c'est savoir le convertir quand ça compte le plus. Et à 16 ans, il y a du.
22: Il a 16 ans. Hein.
23: Voilà, il va falloir savoir le faire au bon moment, mais il n'y a pas de raison que ça passe pas un jour, ça le fasse pas un jour.
22: Et ça, il fera partie de cette nouvelle génération qu'on va découvrir au Centre Aquatique Olympique. Donc, Maxime, Fred, la semaine prochaine, à partir du 10 août.
20: Exactement, on y sera évidemment sur RMC. Merci Denis Hauguin, DTN de la natation française, d'avoir été avec nous. Julien, on te retrouve évidemment très vite et tout au long de ces épreuves et de ce stage, parce que t'as mis en boîte plein de belles pastilles passées avec nos champions et nos championnes. Je rappelle qu'en fin de soirée, on reprendra la direction de Saint-Denis, la finale du plongeon à 1 mètre masculin avec deux Français. Jules Bouillet qui a terminé premier des qualifications et qui sera accompagné de Gwendal Biche qui lui a fini 7e des préliminaires. Finale à 12. 6 sauts, ça va durer. On sera là pour regarder. On va checker tout ça avec Fred Weiss. Petite respiration et on vient pour reparler basket. Tu vas fouetter tes couteaux.
21: Évidemment.
20: Et oui, on est prêt avec Fred Weiss. C'est l'Intégral Sport. À tout de suite.
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20: On est là avec Fred Weiss jusqu'à 20h pour parler de l'actu du sport. On était du côté de Vichy avec cette natation course qui prendra le relais au bassin olympique à l'occasion des compétitions qui se dérouleront du 10 au 16 août. Information un peu moins réjouissante à 18h34 sur RMC. Un rocher qui est en train de tomber, Fred Weiss, l'AS Monaco Basket, champion de France en titre de Betclic Elite, et qui se voit refuser l'accès au championnat la saison prochaine. Énième exemple d'un été pour le moins très agité du basket français, même sans match. On en parle avec Alexandre Lacoste, journaliste à Bibasket. Salut Alex.
29: Bonjour.
21: Salut.
20: Oui, on l'entend à ta voix. Tu as traité tout ce dossier monégasque, entre autres, évidemment, on rembobine.
21: C'est pas facile, hein, parce qu'il y a eu beaucoup de mouvements et il a été vraiment hyper assidu.
20: Ouais, beaucoup de rebondissements. On va tenter de les synthétiser rapidement avant d'y revenir en détail. Difficulté de paiement des salaires en fin de saison pour cette équipe monégasque. Une chambre d'appel de la Fédération française qui accorde un délai à la Roca Team, sauvée de la liquidation judiciaire par un plan de reprise. Pense-t-on cet après-midi? Cette même chambre d'appel après audition, et donc ce délai annonce sa sanction. C'est même l'accès aux deux premières divisions qui est interdit au Monégasque. On rappelle, finaliste de l'Euroleague en 2025. Bon, Alexandre, j'ai entendu ta voix un peu déconfite, mais tu n'es, j'imagine, pas tombé de l'armoire cet après-midi.
29: Bah, un petit peu, parce que hier et en début de semaine, tout le monde faisait part d'un optimisme assez large. En début de semaine, lundi, l'avocat de Monaco disait qu'il manquait plus que des points techniques pour finaliser le dossier. Il disait lui-même qu'il était optimiste. Hier matin, le président de la LNB, de la Ligue nationale de basket, Philippe Hausser, confirmait pratiquement le sauvetage de l'AS Monaco. Et puis est venu la séance en appel hier où finalement on a appris que ça n'allait pas le faire. Donc si, ça a été un peu une surprise quand même les 24 dernières heures.
21: Toi, Alexandre, qui est bien placé, qui enquête toujours beaucoup et qui sait exactement ce qui se passe dans le basket français, t'avais pas du tout idée qu'après l'annonce de Philippe Hausser, le président de la LNB, bah, il puisse se passer ça?
29: On se doutait que c'était pas complètement définitif, parce que c'était pas la LNB qui avait le dernier mot, étant donné qu'il s'agissait d'une décision de la chambre d'appel de la Fédération française de basket, donc c'est deux instances différentes. Mais tout était tellement affirmatif dans les propos de tout le monde, y compris presque en interne au sein du club, que si, ce qui s'est passé hier après-midi a été une énorme surprise quand même.
7: Cette décision, on parlera des recours, mais en attendant, cette décision, messieurs, ça veut dire donc NM1, hein, troisième division, plus dépendant de la Ligue. Est-ce que c'est un club aujourd'hui qui peut disparaître? Un club qui a remporté trois des quatre derniers titres de champion?
29: Mais en fait, on ne sait même pas si ça veut dire NM1 ou si ça veut dire encore des divisions inférieures, National 2, National 3, pré-national. Ça, il n'y a aucune information claire. Tout ce qu'on sait, c'est qu'à l'heure actuelle, l'AS Monaco disparaît des cartes du basket professionnel. Donc pour un club qui est en finale de Coupe d'Europe l'année dernière, c'est assez impensable.
21: C'est un rebondissement assez incroyable, parce qu'effectivement, on avait vu les difficultés financières, mais on imaginait, en tous les cas, je parle sous ton contrôle, on imaginait que du côté de Monaco, on allait, je parle de la principauté, on allait trouver des solutions, on allait essayer d'aider le club, on allait essayer de sauver justement de cette relégation, qui veut dire ne plus avoir de basket professionnel à Monaco.
29: Oui, surtout que c'est vraiment important pour l'image de marque de la principauté, enfin, ce qui est arrivé à faire son fait de basket... Depuis 10 ans, elle m'a amené un rayonnement qui était important pour le palais. Mais puis oui, on pensait que il y aurait un dégât suffisant, parce que depuis le printemps, on entendait le nom de Jamal Mashburn, donc qui était le repreneur supposé, qui s'est montré beaucoup à Monaco, qui accompagnait les dirigeants au Final Four de l'Euroleague, etc. Donc on pensait qu'ils arriveraient à trouver une solution. Jusqu'à hier matin, on pensait encore.
7: Et, ça veut dire derrière ça qu'il n'y a pas les garanties nécessaires?
29: Eh ben, on ne sait pas trop ce qui s'est passé hier soir. Il y a autant d'hypothèses que de démentis. Donc, soit qu'il n'avait pas les fonds nécessaires, soit qu'il n'a pas signé à temps. Enfin, l'avocat de l'AS Monaco parle d'un manque de temps pour un projet d'une extrême complexité. Donc, tout ce qu'on sait, c'est qu'ils n'ont pas fourni les pièces à temps. Donc, ça peut vouloir dire pas de fonds, pas de signature. On ne sait pas exactement.
21: On sait de combien est le trou à l'AS Monaco?
29: Il y avait un passif de 8 millions qui avait été accumulé sur la saison, parce que le financeur majeur, donc le président Fedorychev, avait perdu l'accès à sa fortune à cause des sanctions sur le conflit russo-ukrainien. Donc ses avoirs avaient été gelés, il n'avait pas pu payer les joueurs en début d'année. Là. Et c'est le palais qui a intervenu pour permettre au club de finir la saison. Ils ont avancé 16 millions d'euros. Donc il y avait un passif de 24 millions, 8 plus 16.
21: Ça veut dire que dans le plan de reprise de Mashburn, qu'on ouais. connaît un petit peu, qui s'était rapproché de Pau à l'époque, je préfère ne pas m'étendre sur le sujet, mais ça veut dire qu'il y avait au moins 24 millions qui étaient dédiés à rembourser le passif.
29: Eh bien oui, ça a sûrement été un des points de blocage majeur du dossier, même s'il se dit que la principauté était disposée à faire une fleur, entre guillemets, et à ne pas recouvrer la totalité de ces 16 millions. Ouais. Mais ça a sûrement un peu capoté le dossier, ça.
7: En tout cas, les 24 millions de cette fameuse ardoise, c'est ce qui avait été vendu comme étant le nouveau budget prévisionnel, 12-13 millions versus les 38 millions de l'année, précédente.
21: Juste pour recontextualiser, je me permets juste un instant, c'est vrai qu'on était sur une équipe d'Euroleague qui avait décidé de repartir sur l'Eurocoupe en divisant son budget de quasiment par 3. Qui passait normalement d'un budget de 39 millions à 12-13 millions. Et c'est vrai que déjà, la voilure était complètement différente. Mais maintenant, on a du mal à savoir. Est-ce que tu as pu avoir quelqu'un, soit de Monaco, ou soit des instances style LNB, style Fédération Française de Basket, parce qu'au final, c'est eux qui prennent la décision?
29: Non, depuis la communication d'hier à LNB, maintenant, on a dit qu'il n'y aurait pas de communication qui serait faite. À la Fédération, non, il n'y a pas eu de retour, c'est une communiqué officielle. Et au club, oui, l'avocat qui parle juste d'un manque de temps, que théoriquement un projet comme ça de reprise se conclut en 6 mois, je crois qu'il disait, avec un droit international différent, des audits à faire des deux côtés, et qu'ils ont manqué de temps pour conclure un projet d'une extrême complexité.
7: Une annonce, messieurs, qui concerne Monaco. Il y a quelques jours, c'était des décisions restrictives prises à l'encontre de l'ASVEL. Une lame, là aussi, très très dure à encaisser. Il y avait le Portel, pas sauvé faute de repreneur. Bourg-en-Bresse qui refuse une accession à l'Euroleague. Et dites donc, qu'est-ce qui se passe là dans votre sport, les gars? C'est une crise économique incroyable.
21: On est en train de vivre une crise économique, oui, mais en fait, c'est des cas qui sont complètement différents. différent. C'est-à-dire que Monaco, c'est un mécène. Donc à partir du moment où le mécène ne met plus d'argent ou n'a plus accès à son argent, comme l'expliquait Alexandre, ben c'est compliqué, par définition. Ensuite, du côté de l'ASVEL, on se rend compte quand même que Tony Parker, même s'il avait promis plus de 50 millions, il aura quand même 24 millions, ce qui est en soi un budget très conséquent pour la Ligue nationale. C'est juste, c'est la déception de se dire qu'on passe d'un contender, ce qu'on appelle ça en basket, c'est-à-dire un prétendant éventuel au titre, parce qu'avec ce budget c'est possible, à une équipe qui est obligée de vendre ses joueurs alors qu'ils n'ont pas encore joué dans cette équipe. Je parle de Sylvain Francisco, par exemple.
29: 24 millions, ensuite, c'est même le plus grand budget d'histoire du club.
21: Voilà, c'est ça.
29: On annonçait 60. Donc
21: c'était juste monstrueux. Ensuite, le Portel a subi de grosses difficultés financières depuis très longtemps. Et Bourg-en-Bresse, c'est juste une gestion de bon père de famille qui se dit, plutôt que de perdre de l'argent, ce que font beaucoup de clubs d'Euroleague, nous, on va continuer à faire ce qu'on a à faire. On fait ça plutôt bien, plutôt même très bien. Donc, c'est juste une gestion de bon père de famille. Donc, moi, ce qui m'inquiète plus, c'est la disparition d'un club comme Monaco. Du côté de l'ASVEL, on s'en remettra. Le Portel, ça m'inquiète aussi parce que, enfin, en tous les cas, ça m'attriste parce que c'est un club qui était devenu quasiment historique et qui avait une histoire particulière, justement. Mais le reste m'inquiète moins, concrètement. Après Alexandre, je parle sous ton contrôle. Peut-être que t'es pas d'accord du tout avec moi.
7: Le basket français vit pas au-dessus de ses moyens.
29: Le basket français qui veut jouer le haut niveau de la Coupe d'Europe, parce que l'Euroleague, il y a des concurrents tellement, des finances tellement énormes à côté dans les autres pays, en Euroleague, en Grèce, en Turquie, que les clubs français qui veulent jouer le haut du panier en Europe sont obligés de...
7: d'investir sur la masse salariale.
29: C'est ça.
21: Sauf qu'on ne joue pas avec les mêmes règles. Et ça, c'est pour tous les sports, évidemment. C'est beaucoup plus strict d'une part. On a des charges salariales qui sont bien plus élevées aussi. On a une imposition qui est différente. On joue pas avec les mêmes règles. On est en Europe, mais le sport n'est pas passé à l'Europe encore, hein. Parce que
29: et
21: chacun
29: les règles. Encore durci cet été avec justement Fedorychev qui a perdu l'accès à sa fortune. Désormais, la DNCG demande des garanties bancaires, enfin demande de l'argent gelé sur un compte bancaire pour engager le club en Betclic Elite, ce qui n'existait pas avant.
21: Alexandre, par rapport à ça justement, est-ce que ça a pu entraîner le problème de Tony Parker à l'ASVEL? Est-ce que ça serait passé avant et à cause de cet événement qui s'est déjà produit? Ben, on se retrouve
29: Je sais pas du tout si ça serait passé avant. Je connais pas les détails exacts du dossier. Mais oui, apparemment, Tony Parker était en contact avec un sponsor venu de Magazy, donc un fonds d'investissement, il me semble.
21: Oui, c'est ça.
29: Et le dossier n'a pas pu se terminer à temps pour mettre l'argent sur le fameux compte bancaire.
7: 18h44 sur RMC, on est avec Alexandre Lacoste, journaliste Bibasket, et on parle de séisme et l'AS Monaco interdit d'évoluer en Betclic Elite et en deuxième division la saison prochaine. Décision administrative. On accueille aussi Anthony Autou, manager général de Saint-Quentin dans l'Aisne. Salut Anthony.
1: Bonjour à tous.
21: Bonjour.
7: Merci d'être avec nous. Il y a dans ces moments-là des perdants, oui, puis il y a des pseudo-gagnants, si je peux me permettre. Il y a quelques heures, tu préparais une saison d'Elite 2, et dans ce jeu de chaise musicale un peu bizarre, tu te retrouves à devoir préparer peut-être une saison en tant que promu en Betclic, un sort que vous aviez accepté au club. Tu dois t'exprimer, j'imagine, un peu comme un joueur de tennis qui gagne face à un joueur qui vient d'abandonner. Là, ça doit être assez confus à l'instant T.
1: Ouais, je sais pas si on peut dire qu'on a gagné ou qu'on a perdu.
7: Ouais.
1: Moi, mon travail n'est pas de commenter ou de critiquer la gestion des autres clubs ou les décisions extérieures. La seule chose qui est certaine, c'est qu'on a toujours vécu cette situation avec beaucoup de calme. C'est vrai que c'est jamais confortable, c'est jamais évident de jamais connaître dans quel championnat on va évoluer, parce que depuis ma prise de poste et depuis les problèmes qu'il y a à l'AS Monaco et qui sont connus, on va dire, médiatiquement, en fait, on est passé par énormément de sentiments, énormément d'expressions un peu à avoir par rapport à tout ça. Et nous, nous sommes toujours restés, moi, le président, l'ancienne présidente et le coach, alignés sur une chose, c'est que, de jamais céder à la panique, de toujours continuer de travailler, d'essayer de monter un projet sur les deux niveaux, tout en respectant le budget et surtout la construction globale du projet qu'on veut mettre en place.
7: Alors, s'il y a de l'anticipation, ça veut dire qu'il y a, un plan avec des joueurs en réserve.
21: C'était ma question. C'est-à-dire que tu as un plan A si tu es en Betclic, tu as un plan B si tu n'es pas en Betclic. C'est ça un petit peu.
1: C'est pas une question de plan A ou plan B, c'est qu'en fait, nous, rapidement, on essaie de passer sur une stratégie assez difficile en soi. C'était d'essayer de trouver des joueurs hybrides. quand je dis hybride, c'est des joueurs capables de, voilà, d'évoluer dans un projet d'élite 2, ambitieux, avec l'envie de reconquérir un public qui a souffert la dernière saison à cause d'une descente.
21: Un des meilleurs publics de France, quand même, il faut le dire.
1: Si ce n'est le meilleur public aujourd'hui, c'est
21: Je ne voilà, peux pas dire public. Ça, tu sais, moi. Je peux pas dire ça vraiment, mais c'est un des meilleurs, en tout cas.
1: Je sais que tu es Limojo, et moi, pour le petit soir, je ne suis pas loin, donc j'ai envie de dire que voilà, le Pau aussi est un beau public, mais derrière tout ça, c'était vraiment voilà, une stratégie de notre part d'essayer d'accrocher des joueurs, peut-être qu'on n'aurait peut-être pas pu avoir en début de marché parce qu'on était en élite 2, et voilà, leur proposer en disant que ben, peut-être qu'au mois d'août, mi-août, il y aurait peut-être une possibilité qu'on soit en Baltic Elite, mais toujours derrière l'idée de ne pas mettre le club en danger, c'est-à-dire de ne pas s'affoler, de ne pas prendre des joueurs au-dessus de notre masse salariale pour ne pas se retrouver après dans une impasse, de ne pas pouvoir aligner l'équipe, et c'est tout. Après, voilà, c'est pas facile, mais Saint-Quentin, c'est toujours, voilà, c'est toujours, je pense, construit dans ces moments un peu voilà, difficiles, de garder un contexte, une situation un peu de underdog, de club qui va se battre quoi qu'il arrive, et on est dans ça aujourd'hui, tout simplement.
21: Ça change beaucoup en termes de contact avec les sponsors, en termes de budget, en termes de...

0: Maintenant, ça sera, voilà, à nous, avec l'aide de tous les organismes que tu as cités, que de trouver des solutions afin de pouvoir, je répète, aligner une équipe, si, bien sûr, après les différents recours que l'AS Monaco a le droit, hein, parce qu'aujourd'hui, il n'y a rien qui est officiel non plus. On n'a pas été annoncé officiellement en Belgique Elite. Hein. Si on nous propose, si on a la chance d'être repêché, alors on étudiera toutes les possibilités afin de surtout ne pas mettre le club en péril.
1: Avec, on le rappelle aussi, l'idée désormais pour ces clubs-là, bah de vouloir pas montrer patte blanche, mais c'est vrai que ce modèle de Saint-Quentin dans l'Aisne, le tien en l'occurrence, ramène des choses un petit peu plus positives, et on a envie, j'imagine, de les prolonger, même si c'est déjà, comme tu le disais, dans l'ADN du club, montrer de bonnes choses en termes de gestion rationnelle.
0: Bien sûr, parce que déjà, nous, on a un club qui a quand même gravi les échelons assez rapidement. Il faut se rappeler qu'il y a 8 ans, ce club était en National 1, que le président Laurent Prache le récupère en grande difficulté, et avec beaucoup de passion, un peuple derrière, un coach que tout le monde connaît, qui a été élu meilleur coach du championnat de France. Ben, ce club a rebooté à l'élite, puis a connu la Leaders Cup, puis les playoffs, puis la BCL avec un... Je me rappelle un match qui se joue en play-in à Galatasaray. J'avais la chance d'y être, c'était incroyable. Et Saint-Quentin, nous, cette année, certes, nous sommes descendus, mais le club n'a jamais été en difficulté financière à l'arrivage, parce que le président a toujours été très présent, et c'est un homme incroyable pour le club. Et du coup, d'un autre côté, je me dis, on le mérite aussi, parce qu'on a... Je ne vais pas dire le mot latrice, mais... Voilà, on a toujours essayé de respecter tout ce que demande la Ligue. Maintenant, sur le terrain, on a été battu. On a été battu par une très belle équipe de Poitiers l'an dernier en play-off, qui perd en finale contre Pau. Donc, sportivement, on méritait sans doute de descendre. En tout cas, c'est ce que le sport nous a dit, vous devez descendre. Maintenant, on a, comme tu disais tout à l'heure, la chance peut-être de remonter. Et voilà, un repêchage, c'est quand même difficile de refuser par rapport aux sponsors, par rapport au public. Et que moi, je parle d'un principe que je pense qu'on nivelle toujours par le haut.
1: Et malgré effectivement cette préparation dans l'impréparation, il y a une attente. Alexandre Lacoste, journaliste Bibasket, qui nous accompagne aussi pour parler de Monaco. L'AS Monaco Basket se réserve le droit et a la possibilité de solliciter le Comité National Olympique et Sportif Français, le CNOSF, pour constituer un genre d'appel, en tout cas avoir ce recours-là pour être sauvé.
2: Oui, puis on peut supposer qu'il le fera et qu'ensuite il ira peut-être au tribunal administratif, mais sûrement. Donc malheureusement pour Anthony, qui vit une prise de poste un peu abrupte, l'attente risque d'être un peu longue, à minima tout le mois d'août, je pense.
3: Et justement, moi j'ai une question pour toi, Anthony. Quand on est rookie, quand on commence ce job de général manager, comment tu vis les instants présents?
1: Bienvenue.
0: Je le vis avec beaucoup de légèreté. Fred, on a reconstruit, on fait partie avec un président aussi rookie, moi rookie, et notre coach que j'ai recruté en début, c'était un coach aussi rookie. Mais depuis le début, on est aligné avec des gens que si on travaille, si on fait preuve de patience, pourquoi on pourrait pas y arriver. Raphaël Pasquale, qui est mon coach, il a connu que de la joie avec Toulouse, qui a fait monter de R3 en 1-1. Moi, j'ai eu la chance d'être là, un peu ce que vous êtes aujourd'hui, ce qu'est Alexandre, un journaliste pendant 10 ans, où j'ai vécu beaucoup de passion tout en étant un grand passionné de basket. Et je me dis que, c'est vrai que j'aurais pu avoir une prise de poste beaucoup plus simple. Mais d'un autre côté, je vis aussi un rêve éveillé, dans le sens où on peut se retrouver... Raphaël, qui était encore à Toulouse il y a 2 ans en National 2, sur un banc de Betis Elite. Moi, je peux me retrouver en étant général manager et directeur sportif d'un club sensationnel en termes de popularité et de passion, général manager d'un club de Betis Elite. Donc je n'essaie pas de m'apitoyer sur mon sort en me disant c'est injuste, ça va être dur. Je sais que ça va être dur. Et ça l'aurait été même si on avait été maintenu à l'avant-dernière journée du championnat, parce qu'on restera toujours le petit poussé. Le portail, malheureusement, n'étant plus là, sur la ligne de départ, on part avec sur la grille de départ, le dernier spot, quoi. Voilà. Oui. Donc, il faudra se battre. Je pense que c'est dans l'ADN Saint-Quentinois, c'est dans l'ADN de la Picardie, c'est dans l'ADN des Hauts-de-France. Voilà. Se battre avec ce qu'on est, sans déroger à la règle, avec passion, avec

0: humilité, on arrive souvent dans le sport à faire de belles choses.
1: Merci, merci Anthony. L'été au mastic bon d'Anthony courage, Autou, bon courage, manager général de Saint-Quentin dans l'Aisne, qui peut donc se retrouver propulsé en Betclic Elite avec cette descente, cette rétrogradation administrative annoncée pour l'AS Monaco, champion de France. Merci aussi à Alexandre Lacoste, journaliste Bibasket, qui a enquêté sur ce dossier. Merci Alex d'avoir été avec nous pour ce rendez-vous. Intense, intense ce dossier. Fred,
2: oui, merci surtout pour les enquêtes qu'il fait, parce qu'Alexandre travaille très très sérieusement sur ce dossier.
1: Et comme un pied de nez à cette actualité française assez lourde, mon cher Fred, nous avons pendant ce temps-là la rutilante NBA qui vient rouler des mécaniques en France avec le Summer House. Et en plus, je parle de rouler des mécaniques, mais en plus, c'est vraiment Palais Brognard, le temple de la bourse, tu vois, ça va normalement économiquement pas mal quand tu vas là-bas, qui vient se montrer avec Victor Wembanyama notamment, qui doit passer une tête avec tout un tas de champions diligentés, le trophée, le Harry O'Brien. Qu'est-ce que c'est en fait? C'est un grand raout où on vient fidéliser les fans de NBA?
2: Alors oui, c'est un événement de ce type, mais c'est surtout qu'il y a les Paris Games en 2027 à Paris et la NBA aime bien faire sa promotion, c'est un peu l'auto-promo, beaucoup d'activités sont gratuites, donc ce qui permet vraiment à beaucoup de gens d'aller sur place, de voir des joueurs, de pouvoir faire plein de choses hyper sympathiques. Il y a des événements qui sont payants mais qui sont extrêmement sympathiques aussi. C'est une auto-promo de la NBA parce qu'ils aiment bien ça avant justement de se déplacer pour le match.
1: Oui, alors quelques têtes de gondole internationales et françaises aussi. Un ancien joueur que tu connais bien pour avoir partagé la sélection avec lui, Rony Turiaf, était présent cet après-midi, intérieur martiniquais, pardon, vainqueur du titre NBA, il me semble, avec le Miami Heat. C'était il y a une quinzaine d'années maintenant. Rony qui était sur place, interrogé par notre envoyé spécial Eva Zanotti, notamment évidemment sur la présence de Victor Wemba Nyama et quelques conseils, s'il peut se permettre, mais je suis pas sûr, il a plutôt botté en touche sur les conseils pour l'intérieur des San Antonio Spurs. On l'écoute.
3: Qui je suis pour avoir quelconque attente sur Victor Wembanyama? Moi, ce qui me fait le plus rêver par rapport à Victor, c'est sa faculté à toujours se dépasser, toujours s'améliorer, essayer de continuellement chercher des solutions pour pouvoir permettre à lui-même et à son équipe de gagner. Donc pour moi, c'est ce que je trouve beau. Et ce que je trouve beau, c'est le fait qu'il rende les échecs cool, qu'il rende l'intelligence cool, qu'il permette aux jeunes et aux moins jeunes aussi de se donner la permission d'être différent des autres. Et moi, c'est ce que je suis le plus fier de lui.
1: Fier de l'alien, tu l'es évidemment.
2: Oui,
1: aussi,
2: bien sûr, mais
1: j'imagine.
2: Je le rejoins complètement. C'est vrai qu'on aime bien le fait que il démocratise les jeux d'échecs, il démocratise la lecture. On aime ça, bien sûr. Être un super athlète, un athlète qui performe, c'est bien sûr que c'est magnifique. Mais ce qui est à côté, c'est aussi important parce que c'est un exemple pour la jeunesse. Et je pense que Victor est un très bel exemple pour la jeunesse.
1: Oui, petite carte postale donc à venir, Eva Zanotti, et un article sur le site et l'app RMC Sport pour suivre la coulisse de cette journée un petit peu particulière à Paris et avec cette journée consacrée à la NBA au Palais Brognard. On se retrouve dans quelques secondes sur RMC, 18h57. Petite respiration et ensuite il sera temps de débriefer la première étape du Tour de France Femmes. Elle a été longue mais elle a été géniale surtout. À tout de suite.
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1: Et une deuxième heure qui s'annonce très sympa, déjà, parce qu'on est bien accompagné. Fred Weiss nous fait l'amitié d'être là. Fred,
2: non,
1: tout va bien?
2: Non, c'est, c'est pas du tout de l'amitié. On m'a obligé à venir, je suis là.
1: Arrête.
2: Je suis ravi maintenant, mais sur le principe, on m'a obligé.
1: T'as planté ta tente, arrête, j'y crois pas. Bref, bon, c'est pas grave. On va parler cyclisme dans cette deuxième heure avec cette première étape du Tour de France Femmes qui a été assez rocambolesque sur les hauteurs de Lausanne, la côte Saint-François, qui a vu Lorena Vibes, la néerlandaise, triompher et donc s'emparer du premier maillot jaune. On va en parler depuis la Suisse avec notre envoyé spécial Maria Azé. Salut Maria.
15: Salut Max, salut Fred, salut.
2: Salut Maria.
1: Jour de la fête nationale suisse, on espérait un petit pied de nez, pourquoi pas une victoire française, parce qu'on rappelle, Fred, nous en restait sur 4 succès dans le tour l'an dernier,
2: évidemment.
1: Ouais, avec nos coureuses tricolores. Ben non, c'est la meilleure sprinteuse du plateau qui, dans une étape pour puncheuse, nous a fait un sprint de costaud de Maria cet après-midi.
15: Ouais, Lorena Vibes, c'est vrai qu'on l'attendait un petit peu. On s'était dit, c'était très clair hein, en début de journée. On se disait, sur une étape comme ça, un petit peu puncheuse, mais en même temps, pas des côtes non plus trop difficiles. Et ben, si les meilleures sprinteuses du monde, elles arrivent à passer ces côtes, évidemment, on aura une victoire au sprint. Et c'est ce qui s'est passé, Lorena Vibes. Ça a bien accéléré hein, en fin de course, notamment dans la côte de Saint-François. On a vu des attaques de Célia Giry, la championne de France, de Demi Vollering, évidemment, la championne d'Europe, qui a déjà gagné un Tour de France et qui est l'une des grandes favorites ici. Mais Lorena Vibes, elle est parvenue à suivre tout ça, elle l'a expliqué hein, si elle arrive à passer les dernières bosses, elle savait qu'il restait un kilomètre, un peu moins d'un kilomètre, si elle arrivait à tenir eh ben, ça pouvait potentiellement aller au bout. C'est ce qui s'est passé, et Lorena Vibes, elle s'impose pour la sixième fois déjà sur le Tour de France Femmes hein. C'est une sacrée cliente.
1: Ouais, la meilleure sprinteuse du plateau, elle qui eh bien, concourt à Team SD Works et qui a réussi donc à s'imposer. On a un peu filoché, Maria, on a failli perdre Fred, hein, il a failli retourner dans sa fameuse toile de tente. Il s'est demandé ce qui se passait dans cette étape. Non, mais pourquoi ça a mis un petit peu de temps à se décanter sur ce parcours, non pas toboggan, mais qui était quand même assez exigeant.
15: Ouais, ça a mis du temps. C'est vrai que je pensais pas non plus, mais le peloton a laissé beaucoup d'avance à l'échappée du jour. Hein. Elles sont
1: montées,
15: les quatre filles de tête, à 6-7 minutes. Hein. Ça a été assez impressionnant. Même au bout d'un moment, on se disait à 50 km de l'arrivée, est-ce qu'elles vont revenir? Parce que il y avait aucune équipe qui semblait prendre les commandes dans le peloton. Et au final, devant, ça s'entendait plutôt bien. Donc on s'est dit, est-ce que ça peut passer? Mais non, sur la fin, il y a eu ces difficultés qui ont un peu fait bouger tout le monde dans le peloton. Les équipes de sprinteuses, notamment la SD Works de Lorena Vives s'est mis en action avec les FDJ de Demi Vollering, avec la Lidl Trek d'Elisa Balsamo, et donc elles ont fini par réussir à revenir sur les quatre filles de tête qui étaient quand même assez épuisées forcément après 138 km de course.
2: Mais finalement on a été surpris, on a vu Demi Vollering vouloir l'étape finalement. Au départ on avait l'impression que ça roulait tranquille, et puis finalement Demi Vollering a dit tiens, l'appétit vient en mangeant.
15: Bah ouais, c'est assez étonnant, mais c'est vrai que quand on a vu toutes ces coéquipières rouler, je crois que c'était dans la côte de Villars-le-Comte, hein, à la deuxième difficulté du jour. On a vu d'ailleurs ces coéquipières sauter une par une parce qu'elles imposaient un rythme tellement impressionnant pour revenir sur le groupe de tête, qu'elles ont sauté plusieurs de ces coéquipières, hein, Evita Music, Marie Lenette, Amber Crack. Elles se sont toutes mises dans le rouge pour Demi Vollering, et donc, bon, y avait Célia Géric qui avait sa carte à jouer d'un côté, mais Demi Vollering, elle s'est dit aussi, pourquoi pas pour moi? On sait que c'est une grosse puncheuse, elle a un gros punch, c'est pas la meilleure sprinteuse du peloton, donc forcément avec Lorena Vives et Kim Lecours, ça aurait sûrement été difficile pour la néerlandaise, mais elle se dit pourquoi pas jouer ma carte. Mais comme l'année dernière on avait vu Pauline Ferrand-Prévot aux avant-postes, cette année c'était Demi Vollering.
1: Effectivement, première étape, qui dit première étape dit un peloton plein, un peloton qui finalement a chassé, tu nous l'as dit Maria Azé, et donc un peu de nervosité, c'est ce qu'a ressenti dans ce peloton Émilie Morier, on l'écoute.
16: Ouais, moi je me sens vivante quand je m'échappe, quand je joue sur mon vélo. Donc bon, après j'ai eu les consignes de se relever. C'était les bonnes consignes parce que il y avait encore beaucoup à faire avant le sprint. Mais c'est vrai que c'est le vélo que j'aime. Et bon, il faut que je reste patiente. Il faut que voilà, je débriefe et que j'optimise encore plus ce placement parce que là ça peut pas continuer dans ce sens-là. Mais je sais que physiquement, je vois que ça marche bien. Ouais.
1: Ouais, il faudra être effectivement présent physiquement sur ces 9 jours de course. On le rappelle, vous avez évoqué Demi Vollering tous les deux, l'autre néerlandaise très attendue sur ce tour. Là pour le général, Maria, t'as été assez attentive sur le final et dans ce final, non pas au marquage entre la dauphine de 2025 et la vainqueur Pauline Ferrand-Prévot, mais quand même il y avait des informations à prendre sur la forme sur cette côte finale, et c'est un peu le statu quo qu'on retient.
15: Oui, c'est ça, exactement. On se teste un petit peu sur ces premières étapes. À un moment, quand Demi, juste avant l'attaque de Demi Vollering, on voyait pas Pauline Ferrand-Prévot. On se demandait où elle était. Et en fait, elle est remontée, la Française. Elle a fait l'effort pour revenir au même niveau que les favorites. Je pense que Pauline Ferrand-Prévot, elle s'attendait pas forcément non plus à ce que ce soit une bataille entre les grosses favorites dès la première étape. Et donc, elle était un petit peu plus en retrait avec ses coéquipières de la Visma Lease Bike. Finalement, elle est remontée. Elle a fait l'effort, Pauline Ferrand-Prévot. Et bon, elle a montré qu'elle avait les jambes, évidemment. Mais c'est difficile de se juger sur une étape comme ça, dans une côte finalement de quatrième catégorie. Ça montre pas les jambes qu'on va avoir pendant 9 jours de course, donc ça permet de se tester, ça permet de montrer que toutes les favorites sont là. Clairement, il n'y en a aucune qui a manqué à l'appel aujourd'hui.
2: Je vais t'interrompre un instant, c'est qui les autres favorites, parce qu'on parle beaucoup de Paola Blasi, mais qui d'autre à part les deux têtes d'affiche de ce Tour de France?
15: Bah, Katarzyna Niewiadoma, quand même, elle était dans le final, elle aussi, hein, la polonaise
1: de
15: Canyon. Tout à fait, ça va être une des grosses coureuses à suivre. Fred, elle est peut-être même au même niveau que Demi Vollering et que Pauline Ferrand-Prévot. Après, il y a Paula Blasi. Pourquoi on en parle moins? Bah, elle a quand même gagné le tour. On en parle, hein. Je sais pas, moi, pourquoi j'en entends moins parler.
2: J'ai lu un journal spécialisé dans le sport qui mettait 5 étoiles à 2 coureuses seulement et un peu moins à d'autres. Donc, c'est pour ça que je dis qu'on en parle un petit peu moins quand même.
15: Ouais, bah elle est un petit peu plus en retrait. Elle a une saison, elle a fait une moins bonne saison que Demi Vollering. Elle a pas gagné le Tour de France l'année dernière. Elle a eu du mal à suivre Pauline Ferrand-Prévot l'année dernière, mais elle l'a gagné en 2024 le Tour de France. Donc il faut, oui, comme tout le monde. Donc il faut pas l'oublier. Katarzyna Niewiadoma, c'est une grosse grosse coureuse. Elle a vraiment un bon collectif autour d'elle. Donc non, elle fait quand même. Allez, elle a peut-être pas 5 étoiles, mais je lui en mets 4 quand même.
2: 4,5 quoi, c'est ça. C'est ton côté suisse, ça. C'est ça ton 5. Problème, Maria.
1: Et puisque tu parlais de Paola Blasi, citer son équipe et l'UAE Team, belle armada aussi, elle qui a gagné la Vuelta, génération un peu identique à celle de Maëva Skibon, la française qui avait gagné 2 étapes l'an dernier sur ce tour, je crois.
15: Oui, c'est ça, tout à fait. Paola Blasi, qui vient du triathlon, hein, qui a commencé le vélo il n'y a pas longtemps. C'est pour ça qu'on en parle beaucoup aussi. Elle est jeune. C'est son premier Tour de France. Elle a gagné la Vuelta. Elle est impressionnante. Elle arrive dans un collectif normalement qui était rodé autour de Elisa Longo Borghini. Elle arrive en co-leader. C'était pas du tout prévu. C'est un peu difficile dans une équipe de vélo.
2: C'était ma question, justement. Leader. Ouais, c'est qui le vrai leader de cette équipe, en fait?
1: Ça devait être annoncé ce matin.
2: Ouais, ça devait être annoncé ce matin et nous on sait pas, on n'était pas dans le bus. Donc toi, on voulait savoir pour toi, c'est qui la leader de cette équipe?
15: Bah, celle qui a le plus d'expérience, c'est Elisa Longo Borghini. Elle était à l'avant là de cette étape aujourd'hui. Elle finit sixième de l'étape, donc c'était elle qui était à l'avant aujourd'hui. On a roulé, mais on a roulé pour les deux en fait. On n'a pas roulé pour l'une plus que l'autre. Oui. Ce qui va être intéressant, ça va être sur les autres étapes. Ça va être quand il y en a une qui va être lâchée. Est-ce que les coéquipières vont se relever si par exemple Elisa Longo Borghini est lâchée, ou est-ce qu'elles vont continuer à rouler pour Paola Blasi parce qu'elles ont deux cartes? Mais après, quand il va falloir demander à l'une ou l'autre de faire le travail pour l'autre, ça va être une autre paire de manches. Alors après, Paola Blasi, elle est plus jeune, elle découvre. Normalement, elle, si on lui demande de se mettre au service de Elisa Longo Borghini, je pense qu'elle le fera. Si on demande à Elisa Longo Borghini de se mettre au service de Paola Blasi, ça va être plus compliqué, je pense.
2: Tu vois, c'est une guerre d'ego comme avec Max ici. Hein. Max, on a une guerre d'ego. S'il me prend la parole tout le temps, c'est insupportable. Vous venez de me battre, Maria. Maria, défends-moi, s'il te plaît.
1: Je crois qu'elle y croit même pas.
15: Tu es mal aimée.
2: Voilà.
1: Elle n'y croit pas du tout, figure-toi. Maria est à Lausanne, où elle a commenté et vécu dans l'intégral tour aux côtés de Johan Bredov cette première étape du Tour de France femme, avec une première maillot jaune, évidemment. Lorena Wiebes, victorieuse au sprint, d'un sprint de costaud, donc au sommet de la côte Saint-François. Vous parliez tous les deux de Paola Blasi, 23 ans, qui arrive du triathlon. Trajectoire un peu comète. C'est un peu à l'image de cette densification du plateau et de ce cyclisme féminin, messieurs, dames. Ça va très vite.
2: Le cyclisme en général, et effectivement le cyclisme féminin, parce que d'un seul coup on a un Tour de France, d'un seul coup il fait rêver les jeunes filles, et on a de plus en plus envie de performer sur cette compétition qui est incroyable.
1: Et Maria, on parle depuis notre prisme français, mais clairement, en 5 ans, je dis pas que c'est il a fait main basse sur toute l'attention médiatique, ce tour, ce serait exagéré, mais c'est devenu l'objectif numéro 1, et pas que pour Pauline Ferrand-Prévot.
15: Non, bien sûr. C'est l'objectif pour toutes les coureuses et c'est tellement suivi, c'est retransmis. Marion Rousse nous le disait hier, dans plus de 190 pays. Donc c'est une vitrine pour toutes les coureuses qui sont là, qui sont ici. Pas seulement pour Pauline Ferrand-Prévot, c'est un peu différent. Mais alors elle a quand même contribué à mettre en lumière, on va dire, un Tour de France qui était un petit peu moins regardé que celui des hommes l'année dernière. L'audience de la victoire de Pauline Ferrand-Prévot du Tour de France, c'est la deuxième meilleure audience tout Tour de France confondu. Donc les garçons et les filles, la première audience, c'est évidemment la victoire de Wout Van Aert à Montmartre, la deuxième c'est Pauline Ferrand-Prévot, donc c'est pour vous dire l'audience, les audiences spectaculaires que ça a fait l'année dernière, et donc ça attire les marques, évidemment ça attire tout le monde, ça attire les journalistes, ça attire les coureuses, les meilleures coureuses du monde, tout le monde est là, le plateau est exceptionnel, comme sur le Tour de France des garçons, et les filles elles ont à cœur de se montrer, et des équipes, évidemment bon, on peut le penser, on peut le voir aujourd'hui à l'image d'Océane Maé, hein, la coureuse de Ma Petite Entreprise qui récupère le maillot à poids, la vitrine que c'est pour une petite équipe comme ça qui est invitée de dernière minute, qui participe à son premier Tour de France, d'avoir sa coureuse qui porte les poids. On sait ce que représente le maillot à poids sur le Tour de France. C'est une sacrée vitrine. C'est tout simplement la vitrine de l'année pour le cyclisme féminin.
1: Notre maillot à poids, nous, Fred Weiss.
2: Oui, Maria, moi, ma question, toi qui suis le Tour de France masculin, est-ce que tu vois des différences par rapport à l'engouement sur les côtés? Parce qu'on nous dit, on a eu Marion Rousse qui me dit, ouais, c'est la même chose. Prudhomme me le dit tout le temps. Est-ce que c'est vrai? Est-ce que on a un engouement complètement fou aussi? Alors, tu me parles d'audience, oui, mais est-ce qu'en réel, concret, qu'on puisse toucher presque?
15: C'est difficile de juger. Il y a un engouement qui est énorme. Il y avait plein de monde ce matin au grand départ. Moi, je vais vraiment le voir quand on va revenir en France. Parce que quand on va revenir en France, sur le Tour de France homme, typiquement, pour être très clair, il y avait un engouement qui était un peu moindre. J'ai trouvé au grand départ à Barcelone. Et dès qu'on est arrivé en France, là, on a senti la folie populaire du Tour de France sur les routes françaises. Je pense que ça va être un peu la même chose avec les filles. Il y a du monde, évidemment, en Suisse. Mais la Suisse n'est pas un pays de vélo comme la France l'est. Et donc, quand on va franchir les frontières françaises, je pense que là on va avoir un engouement qui va être énorme, d'autant plus parce que on l'a vu sur les garçons, il y avait évidemment l'arrivée de Paul Sexas, mais là chez les filles il y a la tenante du titre, Pauline Ferrand-Prévot, qui est là et qui compte bien gagner une nouvelle fois. Donc je pense qu'il va y avoir encore plus d'engouement en France. Après, au niveau des journalistes, moi j'ai jamais vu autant de monde sur le Tour de France femmes que là cette année. J'ai jamais vu autant de journalistes. J'avais fait il y a 2 ans, pas l'année dernière, mais il y a 2 ans. Là, en termes médiatiques, c'est impressionnant le nombre de journalistes qu'il y a. C'est et pas c'est autant toujours... que le Tour de France hommes, mais il y a quand même du monde.
1: Et c'est toujours révélateur, en effet.
2: C'est un vrai symbole.
1: Bien sûr.
2: Un vrai symbole. Après, on a la chance, on a meilleur, nous, on a Maria. Mais sinon, les autres ont ce qui reste.
1: On a Maria et Pierre Thévenet qui l'accompagne sur ce Tour de France femmes. Et tu parlais de l'ambiance, tu questionnais sur l'ambiance. Alors, elle est un peu partisane, évidemment. Pierre a lancé son micro dans le peloton, carrément. Et il a sollicité l'une des Suissesses engagées dans ce 5e Tour femme, Michèle Andrès, qui nous parle de la fierté en ce jour de fête nationale suisse d'avoir accueilli ce grand départ.
17: Ouais, je voudrais dire, en tout cas, on est très fiers que le Tour de France femme, le tour le plus grand pour le cyclisme féminin, c'est en Suisse, et ça commence en Suisse, et avec 3 étapes, on a le départ, et ça, c'est vraiment spécial. Et je pense, on a aussi vu avec tous les spectateurs que la passion est assez grande pour le cyclisme quand même.
1: La passion, donc, des Suisses, et la passion au 32-16 d'un auditeur qui a suivi cette première étape attentivement. Vincent est avec nous. Salut Vincent.
18: Bonjour à tous.
2: Bonjour.
1: Ravi de t'accueillir dans l'Intégral Sport. Alors, cette étape pour les Françaises et les équipes françaises aussi, je pense qu'elle t'a bien plu, non ?
18: Ouais, ça m'a bien plu parce qu'on a déjà, par rapport aux hommes, on voit des échappés qui prennent du champ. Et ça, c'est agréable. Il y a un peu de suspense et c'est plus sympa pour le spectateur. Et puis, ma petite entreprise, c'est la petite revanche de Vincent Lavenu. J'ai pas regardé les détails des maillots, mais je pense qu'elle prend le maillot à poids.
1: Exactement.
18: Une belle échappée, et je trouve que c'est sympa pour une jeune équipe. Donc ça fait du bien, et puis ça court. Ça s'est vraiment professionnalisé le cyclisme féminin. On le voit dans la manière de courir. Une fin d'épreuve en côte avec les meilleurs qui sont là pour maîtriser, les équipes qui sont là. C'est super agréable, et j'ai eu l'occasion de les voir dans le Tourmalet. Et on voit l'évolution et le niveau des filles qui monte et qui se resserre. Donc voilà, ça fait du bien d'avoir un tour qui démarre comme ça. Alors c'est vrai, il n'est pas en France, mais c'est bien aussi d'avoir une étape pas forcément évidente, qui a dû leur faire mal aux pattes, et puis qui déclare une belle vainqueur, une sprinteuse en haut d'une côte. Donc c'est génial, et ça fait du bien pour le monde du vélo et pour le Tour de France aussi.
2: Tu suis le Tour de France féminin depuis depuis le début, depuis il y a 5 ans, ou tu le découvres au fur et à mesure grâce à Pauline Ferrand-Prévot?
18: Non, je suis depuis le début, et je suis investi dans le cyclisme, mais je suis le développement du cyclisme féminin depuis des années. Donc on suit le Tour de France.
1: Et tu l'accueilles comment, ce développement?
18: C'est génial. Non, c'est génial. Moi, je trouve que c'est très bon. Ça nous amène des jeunes filles au vélo, et ça, c'est important. Bon, je suis aussi impliqué dans une fédération de cyclisme, et le cyclisme féminin, pour moi, c'est à mettre maintenant à la même hauteur que les garçons, quel que soit le niveau, parce que ça se professionnalise, même s'il y a des choses à faire évoluer. Et nous, ça nous amène des jeunes championnes qui ont envie de rivaliser, qui ont envie de progresser, comme Pauline Ferrand-Prévot. Pauline Ferrand-Prévot, elle fait du bien au cyclisme féminin depuis plus de 10 ans. Mais le fait qu'elle ait gagné le Tour de France, ça nous amène encore plus de monde. L'équipe FDJ, voilà, il y a quelque chose qui, il y a une belle dynamique. Et moi, je suis les féminines depuis toujours.
2: Et tu trouves qu'il y a une belle évolution? Tu dis, qu'est-ce qui a évolué le plus et qu'est-ce qui t'a surpris surtout?
18: Les nouveaux découvreuses. Avant, c'est vrai qu'entre la première, si vous alliez sur une étape de montagne, entre la première et la dernière, il pouvait y avoir beaucoup de temps. Et il y a 2 ans dans les Pyrénées, j'étais surpris de voir comment le niveau s'était resserré. De se dire, en fait, même les dernières, je pense que même moi, j'aurais du mal à les suivre. Donc, on voit qu'il y a du professionnalisme, il y a des entraîneurs, il y a des équipes qui se structurent, on le voit. Toutes les équipes pro, maintenant, hommes, ont leur équipe femme, et ça fait du bien. Donc, c'est important de voir que les filles peuvent arriver à un tel niveau de cyclisme. Moi, j'en doutais pas. Il faut juste qu'elles soient bien accompagnées, bien suivies, et qu'elles soient l'égale des hommes dans les équipes. Et je pense qu'on n'en est pas là. Mais ça arrive et c'est plutôt sympa.
1: Vincent de Gironde, on rappelle, tu es cycliste toi-même, hein, donc quand oui. Tu parles de rythme, nous on n'est pas concernés avec Fred.
2: Moi, je ne suis pas en voiture.
1: Effectivement. quand même, arrête. Vincent, tu parlais de ton coup de cœur aujourd'hui. Océane Maé, ma petite entreprise, maillot à poids demain, traîné sur la 2e étape. On va l'entendre, si tu le veux bien, et on revient juste après pour parler justement de cette étape de dimanche, toujours en Suisse.
17: Bah, c'est fou. Enfin, moi, c'est mon premier Tour de France. C'est la première étape. C'est le premier tour de l'équipe. Je suis super contente. On montre qu'on n'a pas à rougir devant les autres grosses équipes. Et c'est un maillot absolument mythique. Donc, c'est génial. Je vais me regarder dans le miroir beaucoup, là, je pense.
1: Ouais, bah, une journée au travail normale pour Fred Weiss.
2: Voilà, exactement. Quand on est en miroir toute la journée.
1: Effectivement, elle va pouvoir les traîner, Maria. On te retrouve demain pour cette deuxième étape entre Aigle et Genève. 149 km. 5 côtes répertoriées, une de plus qu'aujourd'hui, mais la dernière, un petit peu plus de 35 bornes de l'arrivée. Donc, plutôt pour une sprinteuse, tu valides ou pas vraiment?
15: Oui, je valide complètement. Je pense qu'on est un peu sur une étape, en tout cas une vainqueur à l'image de ce qu'on a eu aujourd'hui, sachant que
1: ça,
15: oui,
1: tu le
15: disais, ça sent bien le doublé, mais surtout que là, après la côte de troisième catégorie, la côte du mont sur Roll, il restera 35 km de course. Donc même s'il y a des courses qui ont réussi à faire quelques écarts, ça laissera le temps au peloton et aux équipes de sprinteuses de revenir 35 km, c'est largement suffisant. Donc demain, sauf grande surprise avec une échappée qui arrive à prendre énormément de champ, je pense qu'on va avoir une arrivée en sprint massif. Ouais.
1: Ah, impressionnant, et on va suivre ça évidemment avec Camille Failly et notre cher Johan Bredov lors de l'intégral tour. Tu seras là, Maria, également, la voir reposer, tout va bien?
15: Oh, bon, ça va, la première étape, c'est assez non, tranquille quand même.
1: Bien sûr, mais.
15: Ça va, on en reparlera dimanche prochain, mais pour l'instant, ça va.
1: Elle sort du tour,
15: Je sors de 3 semaines de moto, donc t'inquiète, j'ai t'inquiète.
1: Et on remercie Vincent qui est avec nous. Un petit clin d'œil à ton club, Vincent, peut-être en Gironde?
18: Oh, le vélo club Bazas-Bernos-Bollac, et puis au comité régional de Nouvelle-Aquitaine, que j'ai la chance de présider aussi, et à tous les cyclistes de Nouvelle-Aquitaine.
1: Super.
18: La grande région.
2: Oui, c'est vrai que c'est une grande région, il y a Limoges dedans.
1: Eh oui, exactement. Merci Vincent de nous être fidèles et de nous avoir accompagnés pour évoquer cette première étape donc du Tour de France femme qui a vu la belle victoire de Lorena Vibes, 6e victoire d'étape sur le Tour. On rappelle que c'est la 5e édition. Je te laisse faire les calculs sans faire maths sup. Elle est plutôt régulière, la dame venue du plat pays. On se donne rendez-vous évidemment demain donc pour cette deuxième étape, mais nous on reste fidèle au poste, on est ok.
2: Bouge pas pour
1: Fred, solide.
2: Oui.
1: Très bien. 19h19 sur RMC. La suite de l'Intégral Sport, c'est dans quelques secondes. À tout de suite.
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1: 21 sur RMC avec Fred Weiss. On vous accompagne jusqu'à l'after pour évoquer du basket. Ça a été fait. Exactement. Le Tour de France femmes également. On s'est projeté sur la natation et les championnats d'Europe de course avec Denis Hauguin. On va maintenant prendre, parce qu'on est hyper versatile, les terrains de rugby. Direction, évidemment, ces terrains de rugby. Il n'y a pas encore de match, mais on avait quand même envie de se renseigner sur sur une profession, celle des arbitres, qui est déjà repartie au charbon, figure-toi Fred.
2: La pire profession du monde. On ne peut... Tu sais pourquoi ? Parce qu'on ne peut pas gagner. On est contre toutes les équipes. En fait, quand on fait un bon match, c'est qu'on ne nous voit pas. Donc, c'est vraiment la pire profession du monde.
1: Ah, les flashlights qu'aime et que revendique notre ancien intérieur de l'équipe de France. On va évidemment, pour se faire parler des arbitres, avec leur boss, Mathieu Reynal, qui est avec nous. Salut Mathieu.
0: Bonjour.
2: Bonjour.
1: À l'issue, Mathieu, d'un stage de pré-saison, et oui, du corps arbitral français, pour ceux qui sont alignés en top 14 et en Pro D2, ça s'est passé cette semaine à Loudonvielle, dans les Pyrénées. On va pas parler que de ça, mais un stage de pré-saison des arbitres, c'est avant tout de la fonte. Qu'est-ce qu'on fait ?
0: Ben, stage de pré-saison des arbitres, comme je l'ai voulu quand je suis arrivé, déjà il y a les 30 clubs qui sont invités, donc on n'est pas seul, hein, il y a les 30 staffs. C'est-à-dire que tous les clubs de top 14 et de Pro D2, tous les entraîneurs principaux des clubs de top 14 et de Pro D2 sont là. J'ai invité aussi tous les entraîneurs des équipes de France. Donc il y avait Fabien Galthié, il y avait tous les entraîneurs des équipes de France aussi, les syndicats des joueurs, les journalistes, la Ligue nationale de rugby, donc le président était là, et la Fédération française de rugby. Voilà, l'arbitrage, c'est un bien commun, et je pense que de partager, d'échanger sur la manière dont on arbitre, de trouver des consensus, ben forcément, ça aide après à être plus lisible, ça aide à accepter, à trouver du sens dans la manière dont on joue, dans la manière dont on coach et dans la manière dont on arbitre. Et je peux vous garantir, c'est pas le pire métier du monde. Voilà.
2: Non, mais en fait, quand je dis que c'est le pire métier du monde, c'est que c'est difficile. On est contre les deux équipes. En fait, on est critiqué quoi qu'il arrive. Quelles que soient les décisions, on est toujours critiqué. C'est dans ce sens-là que je disais. Et justement, ma question, c'est est-ce que vous avez un suivi mental aussi? Parce que on parle de physique, là, mais il doit y avoir un suivi mental pour supporter cette pression qui est mise par tout le monde maintenant.
0: Alors oui, bon, il y a un suivi mental, mais juste pour revenir sur, il y a rien à gagner. Il y a à gagner la confiance des joueurs. Bon, moi, j'ai eu la chance d'être arbitre international pendant plusieurs années. Quand je recroise des joueurs, quand j'échange avec eux, quand je revois Sia Colissi, quand je revois Farrell, quand je revois Johnny Sexton qui me tombe dans les bras et qu'on parle des moments qu'on a passés ensemble, c'est gagner quelque chose. Alors, ça ne se mesure pas en titre, mais je crois que la confiance, quant à la confiance des plus grands joueurs de la planète, c'est une vraie richesse aussi. Tout se mesure pas en titre. Et oui, pour revenir sur la question, oui, ils sont suivis mentalement. Bien sûr qu'on est très vigilant aujourd'hui. Les réseaux sociaux sont une caisse de résonance énorme. Quand un de nos arbitres, eh ben, il est mis sur le devant de la scène de manière négative dans les réseaux sociaux, ben, il faut l'aider à traverser ça. Certains y arrivent mieux que d'autres. Mais oui, on a mis en place des choses autour d'eux. Même si, quand ils arrivent au très haut niveau, ils ont quand même cette capacité d'absorber ces contextes-là, quoi.
1: Mathieu Reynal est avec nous, patron des arbitres de rugby top 14 et Pro D2. Tu parles de confiance des acteurs du jeu derrière nos questions faussement candides sur le physique ou sur le mental. C'est ce moment de pédagogie que Fred voulait évoquer en te conviant ce soir. 30 managers, donc, staff international. Ça fait combien de temps déjà que vous êtes dans cette idée de vulgariser, de faire connaître votre métier et surtout les décisions qui vont avec, ça s'inscrit dans un projet qui a vocation à pacifier les situations de match.
0: Non, ça fait 3 ans aujourd'hui qu'on invite systématiquement les entraîneurs dans tout ce qu'on fait. Ils sont ils mettent une énergie énorme, comme je l'aurais dit, hein, moi je suis super fier de bosser avec eux. C'est un vrai bonheur. Ils mettent une énergie, ils mettent beaucoup d'énergie positive dans tout ce qu'on fait. Ils participent à la co-construction de l'arbitrage. On a porté des règles en France où on a été les seuls à les faire en France. Ça a été repris au niveau mondial. Donc c'est ce que je leur ai dit. Il y a un vrai intérêt à être unis, à être forts et à réfléchir ensemble sur le rugby qu'on souhaite demain et sur la manière dont on souhaite qu'il soit arbitré. Parce que on va impacter l'orientation du jeu au niveau mondial et on joue un rugby comme on souhaite qu'il soit joué, qui respecte à la fois ses fondamentaux, ses 150 ans d'histoire et qui respecte aussi la manière dont on souhaite le jouer nous en France, quoi. Voilà, donc c'est une vraie plus-value qu'il soit là. C'est pas un truc pour faire plaisir et pour dire ouais, on bosse avec eux. Hein. C'est que ils sont là, mais quand je leur demande de faire des ateliers de réflexion, ils sont là le soir en visio, on bosse ensemble, on se réunit régulièrement, on discute, on échange.
1: Ça veut dire concrètement, il y a des slides, il y a des fascicules, il y a des situations vidéo. Ben, comment
0: concrètement, on a un book de 65 pages. Commun entre les arbitres et entre les entraîneurs, où il y a tous les tips des arbitres qui sont notés dedans. Il y a chaque secteur du jeu qui est illustré d'un clip vidéo avec ce qu'est une pénalité, ce qu'est un jeu, ce qu'est un carton jaune, ce qu'est un carton rouge dans chaque secteur du jeu. Donc eux, sur les observables qu'on a définis ensemble, c'est écrit noir sur blanc, et ce book-là, il sert de référence dans tout ce qu'on fait, dans la manière d'évaluer les arbitres, eux dans la manière d'entraîner leurs joueurs, dans la manière de coacher. On a aussi développé un logiciel d'analyse de performance commun sur lequel...
1: Propre aux arbitres.
0: Propre aux arbitres et au staff aussi, ils y ont accès, on leur a mis une intelligence artificielle, s'ils posent une question, ça va rechercher dans la règle ce qu'on a pu dire en réunion, ça va rechercher le clip qui illustrait ce qu'on a dit en réunion, donc ça, les gens sont pas au courant, mais en tout cas, j'essaierai vraiment l'année prochaine, avec le projet qu'on a avec la LNR, avec Canal+, avec la Fédération Française de Rugby, d'expliquer tout ce qu'on fait auprès du grand public, parce que je vous l'ai dit en ouverture, je considère vraiment que l'arbitrage est
1: un bien commun. On va s'inviter, nous, RMC, Fred.
2: Justement, moi, c'était ma question. Vous avez des liens particuliers avec les médias, justement, parce que nous, on commente des sports. Alors moi, le basket, mes collègues font du rugby. Est-ce que vous avez des stages pour eux aussi, des séminaires pour leur apprendre les nouvelles règles?
0: J'ai fait, ça fait deux ans régulièrement que je fais des visios avec tous les commentateurs. J'ai fait un book aussi pour les commentateurs avec les éléments de langage qu'ils doivent utiliser pour expliquer une faute, parce que eux, ils sont quand même au carrefour de l'explication, de la vulgarisation, de la pédagogie, puisqu'ils ont énormément de poids en commentant les matchs. Donc eux aussi ont un book particulier avec les éléments de langage. Pas plus tard que hier, j'ai dit à Eric Bail que s'il souhaitait qu'on fasse une visio avec l'ensemble des commentateurs de Canal, j'étais prêt à le faire avant la reprise de la saison pour expliquer les points qu'on avait discutés à Loudainville. Enfin, c'est absolument essentiel que tout le monde soit autour de la table. Voilà, c'est en tout cas, c'est comme ça que je construis. Je veux que l'arbitrage soit construit. Je veux que l'arbitrage de notre sport en rugby, il évolue. Et je suis très heureux de la tournure que ça prend. Très heureux de voir l'énergie qu'il y a autour, en tout cas, de la part des entraîneurs, des arbitres et des institutions.
1: Mathieu Reynal, responsable de la haute performance des arbitres au sein de la FFR, est avec nous pour évoquer ces spécificités et ce stage de pré-saison très très pointu. Tu as été un peu interdit. Fred, ma question s'adresse à toi. Est-ce que toi, en tant que joueur, tu avais cette connivence-là, parce que c'est pas l'objectif du tout, mais cette proximité avec des arbitres en pré-saison qui venaient taper à la porte de club pour expliquer certaines décisions?
2: Alors, à mon sens, pas suffisamment, hein, parce que ce qu'on est en train d'expliquer, ça me passionne, parce que je trouve que c'est hyper important. En fait, on n'a pas le même... Je vais reprendre un slogan un petit peu utilisé, mais on n'a pas le même maillot, mais on a la même passion. C'est-à-dire que sans les arbitres, le jeu ne peut pas exister. Et c'est vrai que parfois, on se braque parce qu'on ne comprend pas très bien, parce qu'on a besoin de plus de communication. Je parle une nouvelle fois du basket principalement, mais il y a des arbitres qui sont plus... pédagogue, il y a des arbitres qui t'expliquent un petit peu mieux, il y a des arbitres avec qui tu t'entends mieux parce que ils peuvent se tromper, parce que nous on se trompe aussi quand on joue, évidemment, mais qui te l'expliquent et qui ont cette façon d'appréhender les matchs comme un athlète de haut niveau. C'est-à-dire qu'ils savent qu'ils se sont trompés, ils vont te l'expliquer, mais tu peux pas leur en tenir rigueur parce qu'encore une fois, nous on se trompe aussi. Et j'ai trouvé ça passionnant, mais moi ça me pose une question. Dans tous les sports, on commence à parler de crise de vocation de l'arbitrage. En tous les cas, dans le basket, on a ce problème. On sait qu'on peut rencontrer ce problème dans le football. Est-ce que c'est la même chose dans le rugby ?
0: Non, on n'a pas de crise de vocation dans le rugby. On a plus de 3000 arbitres en France. Alors c'est sûr que on souhaite en avoir toujours plus. Mais d'abord, faisons le travail d'aller vers les gens, d'ouvrir l'arbitrage, de le partager. C'est qu'à ce prix-là, à mon avis, qu'on suscitera des vocations, parce que jusqu'à présent, l'arbitrage était quand même traité de manière hyper péjorative. Quand tu vois une première page du Midi Olympique qui titrait une époque arbitre à 10 mètres, quand tu vois ce qu'a subi Ben O'Keefe pendant la Coupe du Monde, t'as pas forcément envie d'être arbitre. Mais si on arrive à le présenter différemment, l'arbitrage, sous un autre jour, si on arrive à voir ce qu'il y a derrière l'arbitrage, mais ils auront envie de les gamins, ils auront envie aussi d'être arbitre. Certains, ils auront envie de jouer au rugby, de jouer pilier, d'autres, ils auront envie d'être ailier. Et il y a des gamins qui auront envie d'être arbitre, c'est une évidence.
1: Alors tu cites des unes de presse, est-ce que les réseaux sociaux ont contribué un peu à distendre ce lien joueur corps arbitral et ce respect qu'on évoque traditionnellement quand on parle de rugby?
0: Non, il a pas. Non, pas du tout. Ce qu'il y a, c'est que l'arbitrage et les institutions, notamment le World Rugby, ils sont allergiques aux réseaux sociaux, c'est-à-dire qu'ils ne souhaitent pas y aller. Moi, je pense que on doit y aller, on doit s'ouvrir, on doit expliquer. Notre sport est complexe. Il faut aller expliquer au devant des gens. Il faut dire, ben voilà, là c'est une erreur, là ça n'est pas. Il faut que les gens puissent comprendre, puissent le lire, puissent avoir la même lecture que les entraîneurs, les joueurs et les arbitres qui aujourd'hui ont quand même une lecture commune. Donc c'est hyper important pour la démocratisation de notre sport. Donc c'est un travail qu'on essaiera de mettre en place à partir de l'année prochaine. J'espère que ça fonctionnera.
2: Mais moi, je vous trouve très bon dans la communication sur l'arbitrage dans le rugby. Je trouve qu'on est bien moins bon en basket. On a l'obligation, quand on est un club amateur de rugby, d'avoir un référent arbitrage dans chaque club. Donc forcément, ça aide à la compréhension des règles, ça aide au respect. Je trouve que vous êtes, pour moi, précurseur à ce niveau-là.
0: Même dans le secteur professionnel, je fais une parenthèse, n'importe quel club du secteur professionnel, aujourd'hui, ils ont le droit de me faire la demande d'avoir un arbitre à l'entraînement. C'est-à-dire qu'il y a des clubs qui l'utilisent quasiment toutes les semaines ou toutes les deux semaines.
1: Dispo dans la semaine pour être réaffecté sur une journée d'entraînement.
0: Tous nos arbitres sont sous contrat, donc nos 30 arbitres du secteur professionnel sont sous contrat, alors à des degrés divers, mais quand un club en fait la demande, je vais envoyer un arbitre du secteur professionnel qui va travailler en amont avec le club, en fonction de la commande du club, il va passer la journée avec eux, il va travailler avec les joueurs, il va manger avec eux, il va passer 24 heures avec eux, et puis là, 15 jours plus tard, ça sera un autre arbitre qui ira. Donc ça leur permet à la fois de se voir dans un contexte différent, d'échanger, de continuer de travailler, de partager des visions sur le jeu, tout simplement. Et ça a énormément aidé aussi à une meilleure compréhension. Alors il faut qu'on le structure mieux, c'est ce que je disais aux entraîneurs. Il faut qu'on arrive à mieux le structurer, que ça soit, qu'on soit plus efficace. Mais en tout cas, ça a le mérite d'exister depuis maintenant presque 3 saisons. Ça sera la 3e saison. Et c'est d'année en année, les clubs demandent de plus en plus d'interventions d'arbitres.
1: Voilà. Alors, formation au niveau managérial ou des joueurs de votre part, et puis ouverture des chakras aussi de ces arbitres, puisque dans ce stage, il y a eu la présence notamment de l'ancien international Thomas Domingo pour parler d'un sujet, la mêlée, qui, je parle sous ton contrôle évidemment, Mathieu, reste le plus sujet à l'interprétation finalement du sifflet.
0: C'est très simple en fait. Depuis toujours, on voyait des arbitres partir dans les staffs des équipes professionnelles. Pour la première fois, ça, on a fait le chemin inverse, c'est-à-dire quand j'ai su que Thomas quittait Pau, j'ai contacté le directeur général de Pau et l'entraîneur, et Sepp Piccheroni, pour lui dire que j'aimerais rentrer en discussion avec Thomas pour pouvoir qu'il intègre le staff des arbitres. Il a accepté de suite. Donc maintenant, il fait partie du staff des arbitres. Il est là, il va traiter de la mêlée, qui est quand même un secteur très complexe. Donc c'est une vraie plus-value pour nous, parce qu'il est... Il est très respecté dans le milieu du rugby, il a eu une carrière, il est entraîneur, il est hyper pédagogue, il a une vraie vision sur ce que doit être l'arbitrage de la mêlée. Et donc, c'est lui qui va imprimer une vraie philosophie sur la mêlée en France, d'abord auprès des arbitres, puis il travaillera auprès des coachs de mêlée de chaque club, c'est-à-dire qu'il a planifié, comme on l'avait fait l'année dernière déjà, avec William Servat, qui était notre référent, mais William a un peu moins de temps de disponible, puisqu'il va y avoir la Coupe du Monde, donc la présence de Thomas, elle est absolument essentielle. Il planifie des réunions avec les entraîneurs des mêlées, ils ont trois réunions par an, après chaque bloc, pour faire le point sur ce qu'on a fait de bien, de pas bien, comment on doit voilà, réajuster. Mais en tout cas, on est super heureux de le compter dans notre staff.
1: 19h36 sur RMC, le boss des arbitres de rugby, Mathieu Reynal, est avec nous. Fred, une question pour ce qui est un laboratoire là depuis 3 ans maintenant.
2: En fait, Mathieu, moi je suis passionné par ce que tu nous expliques, parce que je trouve que c'est exactement, que ça va vraiment dans le bon sens, et on se rapproche des athlètes, des arbitres. Tous sont des athlètes maintenant d'ailleurs. Est-ce que vous avez des liens avec d'autres sports collectifs, avec les arbitres d'autres sports collectifs, parce que je pense que vous pourriez apprendre beaucoup de choses à ces...
0: C'est une des premières choses que j'ai faites quand je suis arrivé aussi, c'est de créer des liens d'abord avec toutes les nations du monde en termes d'arbitrage au rugby, hein, c'est-à-dire que nous, on est la seule nation à aider les nations dites mineures dans le rugby. C'est-à-dire qu'on, dans l'arbitrage, on aide par exemple les arbitres d'Amérique du Sud, on les fait venir en France, on les fait arbitrer chez nous, on envoie aussi des arbitres là-bas, les Géorgiens, les Japonais, on a créé des échanges avec les Irlandais, avec plein d'autres pays, donc ça c'est quand même une vraie plus-value. Et la seconde chose, c'est que j'avais contacté aussi les responsables des arbitres d'autres sports, notamment j'ai de très bonnes relations avec le hand, parce que j'avais des amis au hand, le foot, je les ai invités aussi au foot sur des matchs internationaux, parce que ce qui m'intéressait par exemple au foot, c'est qu'ils avaient la VAR, ils avaient un centre VAR à Paris, et j'aurais aimé qu'on mutualise entre l'arbitrage vidéo au rugby et la VAR au foot, qu'on utilise le même centre. Et bon, c'était pas possible, mais en tout cas on peut discuter de plein de choses et échanger sur plein de sujets. Mais oui, je suis très ouvert à ce qu'il y ait des échanges avec les autres sports.
2: Mathieu, je vais te demander, s'il te plaît, contacte les arbitres de basket, s'il te plaît.
0: Mais avec grand plaisir, hein, mais avec grand plaisir. Nous, je crois qu'on a à prendre de chacun. Je crois qu'on a à apprendre de chacun, des uns et des autres. Donc nous, c'est hyper important pour nous, de pouvoir échanger, non seulement avec les coachs, avec les joueurs, avec les supporters aussi. Hein. Je prévois d'aller échanger dans les clubs directement avec les clubs de supporters pour partager l'arbitrage, mais avec les autres sports aussi. J'aimerais vraiment qu'on ait une vision commune de ce qu'est l'arbitrage, et qu'on défende une philosophie commune en tout cas.
1: Arbitrage interdisciplinaire, et donc aller pénétrer d'autres pays, tu nous l'as dit, s'enrichir. Il y a eu la présence d'Oli Davidson, arbitre écossaise, qui a arbitré en centrale à l'occasion de cette saison. Dans ce stage de pré-saison, Mathieu Reynal, figurait, je crois, deux femmes. Féminisation de l'arbitrage, c'est en chemin, est long. Qu'est-ce que tu peux nous en dire avec l'arrivée en sus d'Aurélie Groiselot, de Nathalie Millet, qui a été promue lors de ce stage à Loudenviel?
0: J'aimerais vraiment, alors je pousse, il n'y a pas que Nathalie Millet et Aurélie Groiselot, il y a 22 arbitres en secteur fédéral féminine. Donc on a Dorian Constanti qui est rentré sur le HSBC 7 au niveau mondial. On essaye de pousser au maximum. J'avais souhaité faire venir Oli en France pour qu'elle arbitre le top 14, parce que j'avais besoin justement de montrer à toutes nos arbitres féminines que c'était possible, que c'est possible d'arriver en top 14 aujourd'hui, mais j'ai besoin qu'elle soit très performante aussi. Je pousserai pas une arbitre féminine si elle n'est pas performante juste parce que c'est une femme, ça m'intéresse pas. Mais on en a. Alors on a des jeunes qui arrivent. Elles ont besoin d'apprendre encore, mais je désespère pas qu'on trouve des profils similaires à celui d'Oli Davidson.
2: Moi, ma dernière question, et je veux pas t'embêter, mais c'était pour savoir quel est le poids de la France par rapport aux instances rugby, et surtout au niveau de l'arbitrage, parce qu'on me dit toujours qu'on n'est pas suffisamment représenté, on me dit toujours que c'est difficile de pousser un peu les instances en notre faveur.
1: Factuellement, on l'a été plus, au très très haut niveau, exactement. Non? À ton époque, Mathieu?
0: Alors, ça dépend de quoi on parle. Si on parle des arbitres représentés au très haut niveau, ou si on parle de notre poids dans les instances internationales.
2: Moi, c'était plutôt dans le poids.
0: Le poids dans les instances internationales, alors c'est très simple, hein, la philosophie de World Rugby qu'ils avaient communiqué à toutes les nations, c'était un rugby spectaculaire qui récompense l'attaque. Nous, on n'est pas du tout d'accord avec ça. On n'était pas du tout d'accord avec ça parce que, on mettait la sécurité en priorité. On mettait ensuite l'équité dans la lutte, le combat. On a besoin de contest. Nous, il n'y a pas d'attaque qui doit être privilégiée par rapport à la défense. Si la défense doit récupérer les ballons, elle doit pouvoir le faire. Ensuite, on mettait la continuité du jeu en 3. Mais on les mettait dans cet ordre-là. Et là, la philosophie de World Rugby, suite à notre intervention au Shape of the Game, elle a changé. C'est devenu en un, protéger les joueurs, en deux, l'équité dans la lutte, avec une privilégier les contests, et en trois, la continuité du jeu. Et en quatrième position, ils ont mis gagner le maximum de spectateurs ou de fans.
1: Ouais.
0: Bon, ça, on était d'accord. Mais on peut voir là-dedans qu'en très peu de temps, on leur a fait adopter une philosophie qui correspond non seulement à l'histoire de notre sport, parce que c'est trois piliers fondamentaux qui sont défendus depuis 150 ans, mais aussi à ce qu'on souhaite nous. Donc quelque part, on doit avoir du poids. Et dernière chose, si les Sud-Africains nous ont contactés et qu'on a travaillé directement avec le staff des Sud-Africains, qu'on a porté exactement les mêmes choses au niveau international, c'est que quelque part, on commence à être respecté sur la vision qu'on a, en tout cas, du rugby qu'on défend. Et ça a été un souhait de Florian Grill, du président de la Fédé, qu'on soit très présent dans les institutions et qu'on les défende avec beaucoup de force. Et une dernière parenthèse, notre grande force aussi, c'est notre unité entre la Ligue nationale de rugby et la Fédé. Parce que quand on est allé au Shape of the Game de Londres défendre nos positions, il y avait Yann Roubert, il y avait Emmanuel Echalier, le directeur général de la Ligue, il y avait le directeur de la Fédé. On est arrivé quand même en force, on défend un modèle économique, on défend un championnat et on défend aussi une philosophie de jeu. Et ça, je pense que c'est respecté de tous les autres pays.
1: L'arbitrage français qui montre les muscles, la boucle est bouclée après ce stage de pré-saison à Loudonviel. Merci Mathieu Reynal de nous avoir accompagné, le boss des arbitres français avec ce bel incubateur là depuis 3 ans donc, et cette capacité à discuter, à se rapprocher des acteurs du jeu pour vulgariser ce travail. L'Intégra Sport essaye aussi de vulgariser toutes les disciplines à 19h43. On va marquer une petite respiration, mais vous restez bien avec nous. On va parler Mercato, le Mercato Show, pour lancer l'after. Et Christophe Plenet dans quelques minutes. Dernière partie donc de l'Intégral Foot. A tout de suite, l'Intégral Sport, pardon, à tout de suite.
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2: L'Intégral Sport avec Coralie Digoud qui est à la réalisation de cette magnifique tranche que nous allons malheureusement, ouais, je cède presque déjà la nostalgie, mon cher Fred. J'ai passé
3: déjà
2: un peu. Mais il y en a un qui va nous redonner évidemment le moral et qui va nous accompagner pour ces dernières minutes. Il va être question de mercato. On va parler football à l'occasion et bien de cette dernière tranche de ce dernier quart d'heure avec évidemment l'occasion de parler de beaucoup de champions et ça on s'y attendait pas nécessairement, mon cher Fred. T'as vu, il y a des Brésiliens.
3: Certains sont surprenants.
2: Ouais, carrément. On peut le dire avec notamment Vinicius, la star du Real, qui est en train de réfléchir à un potentiel départ, de cela et de plein de choses. Il va être question avec David alias et le Mercato Show.
4: Combien ?
5: 30 000.
4: Attends, je vais te le manger.
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5: Bon, allez, laisse tomber. Fais-lui, c'est 30 000. C'est un con.
3: Ah, ça te fait rire.
2: Ah oui, effectivement, ça l'a fait rire aussi. David, salut David.
6: Salut Maxime, salut Fred.
3: Salut David.
2: Ouais, on était un peu éberlués quand tu nous en as parlé cet après-midi. Vini, donc, qui pourrait céder aux sirènes de l'APL et du vice-champion d'Europe.
6: Absolument, c'est une information, en tout cas envoyée dans l'après-midi par nos confrères de The Athletics. Vinicius, qui pourrait quitter le Real Madrid pour céder aux sirènes d'Arsenal, le champion d'Angleterre. Alors, il est sous contrat jusqu'en juin 2027 avec le Real, il lui reste donc un an, mais ils n'arrivent pas à se mettre d'accord avec le club de la capitale espagnole, notamment sur les prétentions salariales du joueur, hein, de la star brésilienne. Le Real a même lancé un ultimatum à sa star, ça a fait la une de Marca, en lui disant que la dernière proposition contractuelle du Real sera la dernière, et les deux parties devraient s'entretenir, hein, dans les prochains jours pour essayer de trouver une porte de sortie, mais pour le moment, la balle est dans le camp du Brésilien et de son entourage, qui tente de négocier le salaire du numéro 7 à la hausse, environ 30 millions d'euros par an, salaire plus prime comprise, alors que Vinicius touche aujourd'hui 18 millions d'euros nets par an. Donc cette situation contractuelle de Vinicius intéresse énormément Arsenal et son entraîneur Mikel Arteta, qui aimerait ajouter la star brésilienne à sa ligne d'attaque.
2: Alors, il y a cette possibilité d'un point de vue du départ au Real, mais David, dans l'autre sens, il y a une petite file d'attente devant.
6: Eh oui, 3 places ou 4. À voir, oui. Selon le dispositif choisi par José Mourinho, pour 8 joueurs, si on compte Jude Bellingham, et que Vinicius reste au Real Madrid.

0: qui débutait cette rencontre, Fernando Camavinga. Et puis, parmi les recrues, on n'avait pas Espi, mais on avait Hendrick, le revenant, qui a même marqué.
1: Alors, tout à fait. On avait Hendrick, le revenant, qui a marqué, qui essaye de faire bonne impression auprès de son coach. On rappelle qu'il était prêté l'an dernier, du côté de l'Olympique Lyonnais. Là, c'est un nouveau coach, un nouveau contexte. Alors, il veut briller, se faire sa place parmi les trois de devant, en attendant le retour, évidemment, de Mbappé. Rodrigo aussi, qui reviendra de blessure. Et puis, du côté des titulaires, la nouvelle recrue, Denzel Dumfries.
0: Ah oui, ça y est, je l'ai retrouvé, ouais.
1: Pas latéral droit, cette fois-ci, son poste habituel, mais milieu droit, aligné, à l'aile droite, devant Trent Alexander-Arnold, voilà les deux latéraux alignés sur l'aile droite. Les autres recrues, hein, Ibrahima Konaté, Bernardo Silva ou Marco Corilla n'étaient pas dans le groupe ce soir. Et puis on parlait d'Arsenal, hein, tout à l'heure avec Vinicius. Les Gunners pourraient se séparer aussi, toujours selon The Athletics, de leur milieu de terrain, Christian Norgaard, hein, qui rebondirait du côté d'Everton pour 8 millions d'euros.
2: Alors tu parlais tout à l'heure du Real et d'une bataille gagner peut-être sur un dossier éléphant face au PSG. On va revenir quand même en Ligue 1, David, avec un PSG qui finit par se positionner sur Mika Götze.
1: Alors tout à fait, mais c'est pas aussi simple que ça, je vais vous dire pourquoi. Donc le PSG veut s'attacher les services de
3: tu
1: Mika Götze.
3: Tu me fais peur quand tu commences une phrase en disant oui, mais c'est pas aussi simple que ça.
1: Oui, c'est pas aussi simple que ça, et tu vas le comprendre, Fred, parce que alors le PSG est intéressé par les services du joueur de 21 ans, de l'ailier belge. Luis Campos a même pu s'entretenir déjà en personne avec lui, ce qui a séduit le joueur et a motivé son envie de rejoindre le club de la capitale. Mais l'Ajax,
3: en même temps, le projet est pas mal.
1: Ah, le projet est pas mal, double champion d'Europe, c'est magnifique.
3: Il y a pire.
1: Alors il serait peut-être dans la rotation avec sur les ailes avec Gvara, Dembélé et compagnie, mais l'Ajax n'est pas prêt à le laisser filer pour autant aussi facilement, parce qu'il y a quelques heures, le directeur technique Cruyff, le fils de Jordi Cruyff, le fils de la légende du Barça, Johan Cruyff, a, dans un entretien accordé aux médias de Telegraph, un média hollandais, que sa jeune pépite était intransférable. Donc il a claqué la porte au nez du Paris Saint-Germain en public.
2: Alors, bien faire monter les enchères, ça.
1: Voilà. Alors peut-être aussi, voilà, il dit comprendre quand même l'intérêt du PSG, mais précise pour le moment qu'il n'a reçu aucune offre du club double champion d'Europe. Le PSG qui s'est déjà attaché très récemment les services de Marnès Akliouche, l'international français, pour 50 millions d'euros. Durée de contrat de 5 ans. Et dans le même temps, par contre, il y a toujours le dossier Barcola qui est en suspens, parce qu'il refuse de prolonger du côté du Paris Saint-Germain.
2: Oui, effectivement, et on parle de l'intérêt d'ailleurs de Liverpool et d'une entente peut-être avec l'international français. On reste en Ligue 1 malgré tout. Après plusieurs semaines de négociations, Toulouse et Rennes sont tombés d'accord pour le prêt de Charlie Cresswell. L'entente est souvent cordiale entre les deux clubs.
1: Ah, tout à fait. Cette fois-ci, c'est le défenseur, hein, du TFC qui va rejoindre la Bretagne pour un avec une option d'achat obligatoire en fin de saison, et le montant est assez dingue quand même, 22,5 millions d'euros.
2: Bon payeur
1: et surtout Toulouse, bon vendeur, hein. C'est un mercato record pour le club de le TFC, parce qu'ils se sont séparés très récemment d'Emerson à Ipswich Town pour 28 millions d'euros, 4 en bonus, et il y aura sûrement la vente à venir de Dayan Metali qui pourrait rapporter gros à Toulouse également, environ 30 millions d'euros du côté de Sunderland, ce serait la plus grosse vente de l'histoire du club.
2: Oui, effectivement, avec de ce point de vue-là, une vente qui serait belle, comme dans le Nord, avec du mouvement, hein, du côté de Lens.
1: Absolument, c'est tombé il y a quelques minutes. Lens vient d'officialiser la vente de son milieu de terrain Mamadou Sangaré à Brentford. Le milieu de 24 ans va s'engager pour 5 saisons avec le club anglais, qui a fini 9e du dernier championnat de Première Ligue. Et les Sangaré vont toucher un pactole, 48 millions d'euros, un record, 40 millions d'euros de plus-value. Et le club Sangaré a également officialisé aujourd'hui le prêt de son gardien Hervé Koffi dans le club belge, de l'Union Saint-Gilloise. C'est la deuxième fois qu'il est prêté en deux saisons. Il était au SCO d'Angers l'an passé. Et Lens qui va défier Villarreal dans quelques minutes, il me semble.
2: Oui, effectivement, coup d'envoi à 20h qu'on suivra comme d'autres rencontres avec des clubs français dans l'after qui débute dans quelques minutes. On aura l'occasion donc d'y revenir avec Christophe Plenet. On t'a bien écouté, David, en tout cas. Merci pour cette exhaustivité. Et on a au standard Dominique, qui lui aussi a bien tendu l'oreille, supporter d'Arsenal. C'est l'info de cette journée, avec cette rumeur, Dominique, hein, clairement, mais une arrivée de Vini chez le vice-champion d'Europe. J'imagine que tu dois être un peu extatique.
4: Bonsoir.
2: Salut.
4: Bonsoir. Oui, après, franchement, Vini, ça reste toujours une bonne nouvelle, peu importe le club d'Europe. Maintenant, que ça soit du côté d'Arsenal, c'est vrai que On a très peu eu l'habitude d'avoir un joueur de ce calibre-là qui vient

0: qui vient directement chez nous, ça fait très très longtemps. Maintenant, niveau sportif, moi j'avais quand même un peu des craintes au niveau de Vinicius actuellement. Je pense que, on va dire, sa non-nomination au Ballon d'Or devant Rodri, ça lui a un peu marqué, on va dire, psychologiquement. Maintenant, là, il sort d'une bonne Coupe du Monde, il a été très décisif, il a montré ses qualités. C'est toujours plaisant de voir Vini à ce niveau-là, et surtout que Vini, bah, il a l'habitude de jouer contre des clubs anglais, hein, Ligue des Champions. 4 saisons d'affilée, il affronte Manchester City, où il a toujours performé.
1: Mais c'est pas vraiment l'ADN de Mikel Arteta quand même, des joueurs comme ça, non pas uniquement solistes, mais c'est pas vraiment le football qu'il a pu prôner, même s'il y a pas mal de verticalité.
0: Oui, après, c'est un profil différent de ce qu'on a connu du côté d'Arsenal. Des joueurs explosifs qui ont on va dire un degré d'élimination assez fulgurant. C'est quelque chose de différent, mais après, le profil de Vini, qui pourrait refuser Vini actuellement? Ce qui veut dire que là, c'est un coup à saisir. Je pense que Mikel Arteta sait que du coup, il va devoir peut-être revoir son style de jeu ou sa manière d'attaquer avec Vinicius sur le flanc de l'attaque. Maintenant, je pense que là, actuellement, Arteta, il a fait un très bon boulot ces dernières années. On a fini champion. C'est, on va dire, une arme en plus offensive. Voilà. On a une arme offensive en plus. Après, entre guillemets, au coach et au collectif de savoir l'intégrer parfaitement. Je pense qu'il va sûrement briller. Je ne doute pas des qualités de Vinicius. Maintenant, est-ce que ça va fonctionner dans le moule d'Arsenal? Ça reste à voir. Mais ça reste quand même une très bonne recrue. Je suis très content qu'aujourd'hui, Arsenal se positionne, parce qu'on n'a pas l'habitude de claquer des grosses sommes sur des grands noms. Généralement, c'est nous, on produit, on fait briller des jeunes talents, etc. Là, c'est un joueur confirmé, c'est world class, comme on dit chez nous.
1: Ah, tu m'étonnes.
0: Et là, c'est que du bon, hein, c'est que du bonus. Nous, on prend, hein, on est preneurs.
1: On va quand même calmer les enflammades des autres supporters des Gunners. C'est une rumeur, il ne jouera pas contre Jérôme, par exemple, à partir de 20h pour le compte d'Arsenal. Merci Dominique d'avoir été avec nous. Excellente soirée et bel été à toi. Ouais, t'as vu quand même des émules autour de Vini, hein, David.
2: Ça a été, c'est logique, finalement.
3: Ah, c'est une star mondiale, hein, il l'a dit, c'est world class.
2: Clairement. Et justement, moi, je pense que ça peut lui proposer un rebond, justement. Il n'a pas eu ce qu'il voulait au Real, mais finalement, il va ailleurs et puis il peut peut-être l'avoir.
3: Ah, puis là, il sera la star absolue, parce qu'au Real, il a la concurrence de Kylian Mbappé, de Bellingham. Là, c'est sûr que ça sera le numéro 1.
2: Ça sera le numéro 1, et je pense qu'il aime ça.
1: Le rebond du mal-aimé. Tu ne l'es pas mal-aimé sur ce...
2: Ça dépend des jours.
1: Non, dans ce studio, t'es chez toi. On te laisse regagner ta fameuse tente, puisqu'on va te retrouver très vite, évidemment. Merci, Fred,
2: Merci beaucoup. Nous
1: avoir accompagnés. On te retrouve évidemment dans l'Intégral Sport demain. Merci David Alias de nous avoir présenté ce Mercato Show. De Mercato, il devrait être question, mon cher Christophe Plenet, dans l'after, mais pas que, j'imagine. Salut Christophe.
4: Salut Max, c'est un gros programme effectivement dans l'after ce soir. On va démarrer avec la FIFA et le rétropédalage de Gianni Infantino quant au projet de commercialisation de la Coupe du Monde. Au programme également, le bras de fer entre le Real Madrid et Vinicius. Vous en avez parlé, l'OM, Strasbourg, Le Havre, les dernières infos Mercato, tout cela et plus encore. Bref, deux heures de plaisir intense, camarade.
1: Et on sera là à rétropédalage en ce jour de début de Tour de France Femmes. T'as osé, Christophe Plenet, l'after donc à partir de 20h. Bonne soirée à toutes et à tous sur l'antenne d'RMC. Ciao.
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3: Bonsoir, bonsoir à toutes et à tous. Bienvenue dans l'After. Joie immense de vous retrouver pour l'Afterfoot en direct sur RMC, en direct également sur Afterfoot TV et en direct sur la chaîne YouTube de l'After. Comme tous les soirs, nous sommes là jusqu'à 22h, horaire d'été. L'After désormais, donc tout l'été de 20h à 22h et rediffusé ensuite de 22h à minuit. Séance de rattrapage si jamais vous avez raté quelque chose. L'After est là, première radio de France le soir. Comme d'habitude, le 32-16 est ouvert. Le numéro WhatsApp de l'After pour vos messages, 06 12 424 424. Titulaire ce soir, Elton Mokolo. Salut Elton.
11: Salut Christophe, salut à tous. J'espère que vous allez bien.
3: Super bien. Tant mieux. Ce serait indécent. Titulaire également, Walid Acherchour. Salut Walid.
12: Salut Christophe, salut Elton, salut tout le monde.
3: Allez, au programme, le rétro-pédalage de la FIFA sur son projet de commercialisation de la Coupe du Monde. C'est un échec cuisant pour Gianni Infantino. Quelles conséquences pour lui? S'est-il sabordé tout seul? Est-il toujours l'homme de la situation? Autant de questions auxquelles on tentera de répondre. Au programme également, le bras de fer entre le Real Madrid et Vinicius Junior. Qui sera le plus fort et qui gagnera? On s'intéressera à Strasbourg. Faut-il s'inquiéter pour le Racing? On parlera également de l'OM, du Havre. Sans oublier toutes les infos mercato, tout ça et plus encore, c'est dans l'After. Et c'est tout de suite. Allez, c'est factuel, c'est l'information de la nuit dernière. Face à la fronde autour de son projet de société commerciale ouverte aux investisseurs privés, la FIFA fait machine arrière et renonce. Un rétro-pédalage en bonne et due forme, c'est un échec cuisant pour Gianni Infantino. Les réactions n'ont pas tardé, évidemment. L'idée a suscité une levée de boucliers, surtout de la très puissante UEFA, qui réunit quand même 55 fédérations européennes et compte dans ses rangs 7 des 10 derniers champions du monde. Dans un communiqué publié aujourd'hui, l'UEFA se réjouit d'abord de la décision de la FIFA et remercie tous ceux qui ont démontré au président de la FIFA que le football n'est pas à vendre. Nous ne pouvons plus tolérer de tels complots secrets, a ajouté à l'UEFA, mené à un rythme effréné, concocté par des individus anonymes et dont les bénéfices pour le jeu sont plus que douteux. Il est impératif d'identifier les responsables, clame l'instance dans son communiqué, avant de clairement et directement viser le président de la FIFA, qui n'a jamais été aussi contesté. L'instance européenne a appelé le dirigeant à démissionner, selon le Télégraphe, et le menace de faire face à un vote de défiance dans le cas contraire. Bref, Walid Elton, deux questions. Est-ce que le football a gagné et est-ce que Gianni Infantino s'est sabordé tout seul?
11: Pour moi, le football a gagné, c'est encore trop tôt pour se prononcer parce que ok, il y a une réforme, une potentielle réforme qui a été avortée par rapport à la fronde menée de, notamment par l'UEFA, suivie par la CONCACAF et l'AFC, la Confédération Asiatique. Mais de là à dire que le football l'a gagné, moi je me méfierais. Maintenant, évidemment que Gianni Infantino s'est sabordé à partir du moment où il a voulu, ben, ça a été le combat d'un seul homme. Beaucoup plus que le combat de la FIFA, comme l'a répété le numéro 3 de la FIFA, Kevin Lamour, en expliquant que justement, si ça avait vocation à aider les confédérations, les fédérations, c'est pas pour autant que c'était une réforme qui était souhaitable pour le football. Donc c'est un dossier qui est quand même très particulier, parce que très sincèrement, Christophe, j'ai jamais lu autant de communiqués que cette semaine, parce que là, il y en a en veux-tu, en voilà, il y a des prises de position directes, affirmées de différentes confédérations, et je
3: L'actu était un peu creuse, merci à la FIFA.
11: Et je dis de confédération, mais également des fédérations qui communiquent pour elles-mêmes, soit de la défiance envers Gianni Infantino, de la même manière qu'il y a aussi des communiqués soutenant Gianni Infantino. Donc là, on est sur une séquence, un passage très important pour l'institution football qu'est la FIFA.
13: Non, mais de toute façon, on l'a expliqué sur les derniers jours. Pour moi, il est parti à la faute, Gianni Infantino, et il le paye. Et aujourd'hui, une démission n'est pas écartée, ou une fin de mission obligatoire de Gianni Infantino à la FIFA. Je pense qu'il y a une perte de confiance totale auprès de ses collaborateurs, le fait d'avoir voulu faire du business dans le dos de tout le monde, avec en plus des gens pas très sympas dans le monde, ou en tout cas
3: qu'est-ce que j'apprends,
13: en tout cas un écosystème qui est très très proche de personnes qui sont pas très très sympas dans le monde. Donc aujourd'hui, quand on voit comme vient de l'expliquer Elton, le nombre de communiqués de communication agressive autour de Gianni Infantino, il est parti à la faute et je pense qu'il va le payer. Il va payer le très cher. Il a été trop trop gourmand dans sa volonté de surdominer le football et de le tuer, de l'achever, parce que le football est quand même très très malade, hein, et il est à l'hôpital depuis un moment. Mais là, il a voulu l'achever complètement et aujourd'hui, c'est quand même positif. Moi, je suis quand même très très content de voir, même si on sait très bien, on n'est pas dupe, on n'est pas hypocrite, que tout ça n'est qu'une histoire d'intérêt, et qu'aujourd'hui, si l'UEFA montre les muscles et monte au créneau, c'est qu'il y avait déjà des inimitiés entre l'UEFA et la FIFA, entre Seferini et Santino.
11: Ils attendaient la phase décisive.
13: Et exactement.
11: Fait.
13: Et là, ils attendent la perte de balle dans les 25 derniers mètres pour aller marquer ce but. Et aujourd'hui, Infantino leur a donné ce cadeau-là et ils vont pas se priver pour le tuer.
3: Justement, président de la FIFA depuis 2016, Gianni Infantino est candidat, bien sûr, à sa réélection en vue d'un quatrième mandat à ce poste. L'élection doit avoir lieu en 2027. Elle devait à la base être sans suspense. Est-ce que ces derniers événements ont rebattu les cartes et qui pourrait éventuellement le battre et être le président idéal, selon vous, les garçons?
11: Alors oui, elles ont rebattu les cartes parce que le 19 juillet, après la finale de la Coupe du Monde, ça ne faisait aucun doute que Gianni Infantino serait le prochain président de la FIFA. Il a trouvé le moyen, entre guillemets, de relancer les débats. Et donc aujourd'hui, il y a beaucoup plus de questions qui se posent sur l'identité du prochain président. Parce que déjà, est-ce que Gianni Infantino va arriver notamment jusqu'à l'élection du côté de Rabat? Et est-ce que dans un deuxième temps, est-ce qu'il va nous intéresser, il va être élu président? Et maintenant, là où j'ai mis de la nuance, c'est que Gianni Infantino est touché, mais pas coulé. Il a peut-être perdu une bataille très importante, mais il n'a pas perdu la guerre, parce que c'est une chose de vouloir dégager, entre guillemets, Gianni Infantino, c'en est une autre d'ériger un candidat crédible, valable, pour porter le vent de la contestation, le vent de la révolte. Et ça, c'est ce qui va m'intéresser, parce qu'aujourd'hui, là, c'est House of Cards version FIFA. C'est qu'aujourd'hui, qui est le plus à même, qui est de taille pour se présenter, pour être le visage de la révolte, en sachant qu'il peut y avoir des représailles? Et ça, c'est très important.
13: Et puis, on n'a toujours pas eu une communication claire des Sud-Américains et des Africains, des véritables alliés de Gianni Infantino. Donc là où il n'a pas perdu la guerre, c'est là-dessus. Et on sait que c'est des énormes fédérations. Il a réussi sur les dernières années à les acheter, entre guillemets, en tout cas acheter la paix, grâce aux finances ou grâce aux tickets supplémentaires qu'ils ont pu avoir dans leur compétitions respectives et en Coupe du Monde. Donc c'est pour ça qu'il faut se méfier. Aujourd'hui, Infantino est fragilisé, mais il n'y a pas eu. Et je suis étonné quand même, parce que l'UEFA, ça fait quand même 3 jours qu'ils ont communiqué et que ni les Sud-Am ni les Africains sont encore sortis du bois.
11: Alors cet après-midi, il y a eu un communiqué de la fédération marocaine
3: qui a réaffirmé, enfin tout en se félicitant de la fin, enfin
13: mais
3: de
13: l'annulation de la réforme. Mostepe n'a pas encore parlé.
3: La CAF n'a pas communiqué, la fédération marocaine a communiqué en réaffirmant son soutien à Gianni Infantino, la fédération qatari a réaffirmé son soutien à Gianni Infantino. On a aussi le Mexique qui est peu ou prou dans cette idée. Donc tout ça pour dire que il a encore des alliés.
13: Et moi, c'est ce qui m'intéresse. Mais après, le Maroc, c'est parce que il l'a expliqué, notamment avec la finale sur la Coupe du Monde 2030, où entre l'Espagne et le Maroc, aujourd'hui, il y a bataille. Donc, le Maroc, si le Maroc organise une finale de la Coupe du Monde, ce serait gigantesque pour eux. Donc, ils peuvent pas non plus abandonner Gianni Infantino maintenant. Parce, donc, tout ça n'est qu'une histoire d'intérêt. Là, ça va être intéressant.
3: Il y a l'idée d'avoir le président de la FIFA, mais en toile de fond, il y a les intérêts qui lient différentes parties, que ce soit
13: les enjeux sont trop importants pour certains.
3: CONMEBOL, que ce soit la CAF, que ce soit les fédérations africaines, que ce soit notamment la fédération qatari. Donc on est dans un jeu d'intérêts qui est même un jeu de dupes pour savoir en fait qui va être avec ou contre Gianni Infantino.
13: Après, pour la question du remplaçant, il va falloir être très très solide. Est-ce que ça va être un...
14: Est-ce que Seferine peut monter l'UEFA à la FIFA, un Michel Platini, j'extrapole.
13: Ou un Nasser El Khelaïfi aussi.
14: Par exemple.
13: Un Arsène Wenger.
14: Aussi.
13: Ça, ce serait
14: même s'il est plutôt proche de Gianni Infantino.
13: Voilà. C'est compliqué en fait,
14: de se présenter face à lui.
13: De quelle équipe, en fait, quelle équipe peut monter sur Infantino, un proche? Parce qu'on rappelle que Infantino était quand même dans la cour de Sepp Blatter à l'époque, il a fait un peu, son trou et personne ne l'imaginait. À la base, moi, Gianni Infantino, je le voyais trier les boules, comme dans Motus pour les tirages au sort des Ligues des Champions, hein. Et au final, aujourd'hui, c'est le chef du football. Donc, on sait pas de quel coin ça va arriver. Est-ce qu'il va s'extirper un peu comme un Noël Le Graët, quoi. En fait, tu sens que les mecs, quand ils ont une surdomination et qu'ils partent à la faute, comment on l'enlève de son poste là?
14: Il n'est pas perdu, mais ça reste quand même le plus beau CSC de l'histoire de la FIFA.
13: Il s'est mis une balle dans le pied, oui, exactement. Mais est-ce qu'il va partir et il mettra un pantin? Est-ce qu'un mec à lui? Ou est-ce que ce sera un nouveau courant? Ça, malheureusement, on peut pas encore
3: Parce que ça a été évoqué ces dernières heures. Il y a la tentation Victor Montagliani, qui est le président de la CONCACAF, qui est aussi vice-président de la FIFA. Ça aurait été beaucoup plus pour 2031, parce qu'il y avait la fin du mandat de Gianni Infantino, qui pourrait pas se représenter. Et la suite logique aurait été lui. Mais maintenant, l'idée est de savoir si, dès maintenant, est-ce qu'il va, entre guillemets, commettre un coup d'État. Enfin, commettre un coup d'État, se désolidariser pour se présenter en tant qu'adversaire.
13: Ah, parce que celui qui, aujourd'hui, montre son mécontentement envers Gianni Infantino, faut être solide, hein.
3: Ah, exactement.
13: Parce que là derrière, faut être sûr de soi.
14: Ah oui. C'est clair. Ouais. Il y a Emmanuel Macron qui sera libre l'année prochaine. Je déconne. Tu parlais de la Coupe du Monde 2030 et d'une possible finale au Maroc. Walid, nonobstant, donc après avoir échoué à commercialiser la Coupe du Monde, Gianni Infantino a lancé des discussions sur ce mondial à 64 équipes dès 2030. Vos avis, les garçons?
3: Moi, je suis conservateur par rapport à la Coupe du Monde. Moi, j'étais déjà sur une formule à 32. On a évolué sur la formule à 48. Mais pour moi, 64, c'est trop. Très clairement, c'est trop dans la perspective de 2030. Ça ouvre encore une autre question par rapport au calendrier. Et j'avais lu une interview de justement Victor Montagliani qui expliquait que de 98 jusqu'à 2022, la FIFA avait été conservatrice sur une Coupe du Monde à 32. Et là, en 2026, on passerait à 48 et en 2030, on passerait à 64. Ça fait trop peu au niveau du changement de modèle et que ce soit les joueurs, les supporters, on a aussi besoin d'avoir une lisibilité par rapport au format.
14: Après, je suis d'accord avec toi, Elton, je suis assez conservateur comme toi. Mais après, je me dis que 64 équipes, donc j'ai fait un bac scientifique, tu divises par 4, ça te fait 16 groupes. Et là, tu sors simplement que les deux premiers de chaque groupe, tu as plus ces histoires de meilleurs troisièmes.
3: Oui.
14: Et ça, c'est pas quelque chose qui m'a plu cet été au Canada, au Mexique
3: ça,
14: et aux États-Unis.
3: Ça, je suis d'accord, c'est une réforme. La logique des meilleurs troisièmes, c'est pas quelque chose de souhaitable. Et maintenant, ça veut dire passer à 64, pour moi, c'est trop par rapport.
13: C'est la seule bonne nouvelle, en fait. Si tu passes à 64, c'est qu'il n'y a plus ces troisièmes.
14: Voilà.
13: Mais après, sinon, 64 équipes, déjà, qu'à 48.
14: T'affaiblis la compétition,
13: à 48, tu affaiblis la compétition. En tout cas, On l'a bien vu à 48, il y avait des choses positives, des choses négatives, mais globalement, la longueur, moi souvent, je critique la Coupe du Monde de rugby, alors qu'il y a beaucoup moins d'équipes, mais c'est très très long par rapport à la récupération. Faudrait pas quand même qu'on s'ennuie sur une compétition et qu'on n'en voit pas le bout, quoi. Donc ouais, 64 pour moi, c'est beaucoup trop.
11: On a déjà gagné une semaine de plus dans la phase de poule.
13: Ouais,
11: pour contextualiser, on a éliminé seulement 16 équipes pour en éliminer 16 autres à partir des 16e de finale. Donc voilà, c'est une réforme qui est déjà
13: et aujourd'hui 40 c'est long. C'est déjà assez, je pense.
14: Ouais, après j'étais un petit peu sceptique au départ, et moi cette première phase, j'ai pas trouvé si long que
13: ouais,
14: ça.
13: Non,
14: quand
13: pas
14: même.
13: Si long,
14: j'ai
13: non,
14: vu
13: non,
14: des
13: mais,
14: matchs sympas.
13: Non, mais après, de toute façon, moi je. Tu me mets du foot, tu mets du rugby foot, tu mets ce que tu veux sur cette Coupe du Monde. Tu peux me la détruire, je vais quand même la regarder. Et puis en plus, on a la chance.
14: T'as pas raté un match.
13: Oui, voilà. Et puis en plus, on a la chance de travailler dessus. Donc on est toujours excité. La Coupe du Monde, il y a une magie, il y a quelque chose. Donc même en 64, elle existera et on racontera toujours des histoires. Maintenant, je pense qu'il faut stopper à 48. Et déjà, moi, je ne comprends pas, mais pour essayer de se familiariser avec un format, faut d'abord
14: le tester.
13: Le tester et puis surtout le laisser. En fait, que cette transition, elle est beaucoup trop brutale. 32, 48, 64. En fait, il y a un moment.
14: Il y a 328 en 2034.
13: Non, mais c'est par exemple la formule de la Ligue des Champions. Toutes les formules. Moi, quand j'ai commencé à regarder le football, il y avait une formule. Après, derrière, il y a eu la formule à deux poules. Et après, derrière, on est revenu à une formule, la meilleure formule pour moi, avec les huitièmes de finale.
11: Ce qui a été critiqué, notamment, ces allers-retours.
13: Voilà, allers-retours. Mais, et après, derrière, tu l'as quand même laissé. Là, la phase de Ligue, c'est comme si tu me fais la phase de Ligue une fois. Et puis après, au bout d'une fois, tu me dis non, en fait, on va la rechanger. Il y a un moment, il faut quand même que le spectateur, le téléspectateur, le suiveur de football ait un repère quoi, footballistique pour au moins s'habituer et se fidéliser à un format. Là, pour moi, c'est beaucoup trop brutal.
11: Parce qu'il y a une confusion, ça répond à quel intérêt? Ça répond à un intérêt sportif ou un intérêt économique?
13: Un intérêt économique.
11: Voilà.
13: Oui.
14: Plus d'équipes, plus de nations, plus d'argent.
11: Ouais. Et plus de marché.
14: À Gianni Infantino et on conclura là-dessus ce premier débat, ce premier pas un petit peu pour éteindre l'incendie qui pousse justement sur cette réforme à 64 et qu'on oublie assez rapidement cette démarche de vouloir commercialiser la Coupe du Monde.
11: Moi, je pense que c'est ma théorie. Moi, je pense qu'il y avait un cheval de Troie avec cette commercialisation et que, en fait, s'il perd sur un terrain, il peut gagner sur l'autre parce que là, c'est beaucoup plus, ça va séduire beaucoup plus de potentielles équipes, de potentiels marchés parce qu'il faut pas l'oublier. Il y a notamment des questions qui sont très importantes pour certains pays asiatiques. Je veux dire, la Chine depuis 2002, on l'a plus revue. Je fais l'Inde, on l'a toujours pas vue sur la Coupe du Monde. Je donne des exemples au hasard d'équipes qui pourraient justement bénéficier de ce passage à 64 équipes pour justement avoir des pays émergents entre guillemets qui pourraient aussi participer à la fête mondiale.
13: Donc, moi, je pense aussi que les grosses équipes ne sont pas contre. Hein. Les grosses fédérations, parce qu'on a des tournois qui sont plus longs, beaucoup plus faciles pour avancer, pour se mettre en route. Les crashs sont. Je vais pas dire inévitable, mais ils sont beaucoup moins.
14: Il y a pas une grosse équipe qui n'est pas sortie de la poule.
13: Voilà, beaucoup moins fréquent. Donc ça te permet d'avoir des sélectionneurs qui se rassurent, des joueurs
14: contents de se préparer, voilà, de mettre des choses en place,
13: etc. Donc moi je pense qu'au final c'est des formats qui contentent tout le monde.
11: T'as raison d'insister sur les grands pays, sur les grandes nations. T'as un intérêt sportif où en gros le droit à l'erreur il est réduit. Et l'intéressement financier.
13: Exactement. L'intéressement financier, oui, plus de matchs,
11: plus de matchs qui les intéressent.
13: Exactement. Plus de buts, plus de visibilité.
14: Et cette volonté d'Infantino, donc, de lancer des réformes, de tenter des choses, c'est parce qu'il veut laisser une trace dans l'histoire, selon vous.
11: Et d'ailleurs, ça, c'est un problème parce que moi, au-delà du cas du Gianni Infantino, moi, je pense fondamentalement que Gianni Infantino est beaucoup plus un symptôme qu'une maladie. Et ça ouvre des questions parce que, aujourd'hui, on parle de Gianni Infantino, qui est contesté. Il y en a qui voudraient le voir dehors, à raison, à juste titre. Mais il faut aussi se poser les bonnes questions, à savoir que par rapport au modèle, notamment de l'hyper-président, du président monarque FIFA, est-ce que c'est pas un modèle dépassant 2026? Je veux dire, Blatter, on parlait déjà de la même chose, 2015-2016, quand il a été mis hors de la touche. Là, c'est la même chose pour Gianni Infantino. Est-ce que c'est pas aussi un symbole aussi d'un modèle qui est dépassé du côté de la FIFA? Et moi, je pense qu'il y a aussi des pistes d'amélioration par rapport à la structure FIFA, notamment sur le rôle du président. Il y a déjà eu une réforme qui a été mise en avant, c'est la fin notamment d'un mandat qui est trop long, tu ne peux pas faire plus de 3 mandats, donc raison pour laquelle Gianni Infantino, s'il venait à être réélu, il s'arrêterait en 2031. Et moi je pense que par exemple tu peux réduire à 2 mandats,
3: Je pense que 8 ans, pour moi, ça me paraît suffisant. Et il y a aussi quelque chose qui me fascine, c'est qu'on met en avant la mondialisation de la FIFA, à savoir Montserrat est autant important que la France, les îles Vierges autant important que l'Allemagne. Mais moi, j'aimerais bien avoir une présidence de la FIFA qui soit tournante en fonction des confédérations. Je veux dire, il y a eu 9 présidents de la FIFA, 8 Européens, un Sud-Américain à Avlange. Moi, je pense qu'on gagnerait justement à avoir une présidence de la FIFA qui soit tournante. Et sur le même modèle que pour les attributions à la Coupe du Monde, eh ben, s'il y a un président de Confédération Européenne qui a été élu, eh ben, il y a une alternance au bout de 8 ans s'il fait 2 mandats de suite.
14: Je t'aime d'amour, Elton. Tu n'as pas été bon. Tu as été très bon. Tu n'es pas libre l'année prochaine, toi, non? Pour t'ériger contre Gianni Infantino.
3: Alors, pour le coup, il faut discuter avec RMC, notamment. Et ensuite, on verra.
14: Wally, le mot de la fin sur Infantino.
13: Non. Tout a été dit. Je pense que tout a été dit. Maintenant, on va voir la suite de l'épisode, hein, parce que là, je pense qu'on va en avoir pour un moment.
3: Ah ouais,
13: pour
3: voir ça si, que commencer.
13: Après, la réalité, c'est surtout la suite, parce que Gianni Infantino ou un autre, aujourd'hui, à partir du moment où tu donnes du pouvoir à la FIFA, bon, on avait vu avec Sepp Blatter. Moi, je suis pas dupe, hein. C'est-à-dire qu'il y a un moment, le prochain, tu sais ce que tu.
14: On peut tromper une fois 1000 personnes.
13: Voilà, tu sais ce que tu perds, tu sais pas ce que tu gagnes, mais bon, je pense qu'avec Gianni Infantino, avec ce qu'il a fait, on sera peut-être content. Qu'il parte de la FIFA.
14: Allez, on a été complet, on a été exhaustif concernant donc ce volte-face de la FIFA, donc concernant la commercialisation de la Coupe du Monde. Une petite respiration et l'after revient. On parlera du Real Madrid et de Vinicius Junior qui va remporter ce bras de fer. À tout de suite.
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14: Avec Elton Mokolo, avec Walid Acherchour, on s'intéresse à présent au Real Madrid. Le Real qui a démarré sa préparation par un match nul, 2-2 en amical contre la Fiorentina. C'était le premier match de José Mourinho sur le banc madrilène et c'était à Klagenfurt en Autriche. Mais c'est surtout la coulisse qui agite la Maison Blanche et le dossier Vinicius Junior, joueur du Real Madrid depuis l'été de ses 18 ans en 2018. L'attaquant brésilien est entré dans sa dernière année de contrat, arrivé en provenance de Flamengo contre 45 millions d'euros. Vinicius a depuis 2018 gagné 14 trophées avec le Real, dont la Ligue des Champions en 2022 et en 2024. La star brésilienne reste sur une saison à 53 matchs disputés, toutes compétitions confondues, pour 22 pions et 14 passes décisives. Le Real lui aurait posé un ultimatum, soit tu prolonges, soit tu pars. Alors qui va gagner ce bras de fer et surtout qui a le plus à gagner ou à perdre, Walid?
13: Qui a le plus à gagner, plus à perdre, c'est une question qui est très très difficile, mais Moi, je pense que le Real, même s'il y a une situation de contrat qui pose question, parce que si Vinicius ne veut pas prolonger un an de la fin de son contrat, il faut quand même tirer de l'argent de Vinicius par rapport à ce qu'il représente aujourd'hui dans le football. C'est dur parce qu'en même temps, moi, je reste persuadé que partir du Real Madrid, bon, sur les dernières années, on l'a bien vu, hein, quand un joueur est parti du Real Madrid, tu retrouves pas la même aura, la même équipe, les mêmes. Encore que sur les dernières saisons, le Real Madrid était en grande difficulté. Mais globalement, tu prends Casemiro quand il va à Manchester United, tu regardes même Di Maria avant qu'il aille au PSG à Manchester United.
14: C'est pas le même âge non plus.
13: Oui, c'est pas le même âge, mais globalement, même Ozil quand il est parti à Arsenal, bon, il y a des contre-exemples, hein, bien évidemment, mais quand tu pars du Real, même Sergio Ramos quand il est parti au PSG, même si t'as raison, c'est un âge avancé, mais globalement c'est dur en fait de retrouver mieux. Donc faut voir s'il va à Arsenal, s'il va ailleurs. S'il va à Arsenal, il part dans un club qui reste aujourd'hui quand même gagnant sortant de la Première Ligue, qui a fait finale de Ligue des Champions. T'es l'ajout supplémentaire d'une équipe qui fonctionne très très bien, et Arsenal ferait un énorme coup. Ce serait le coup de l'été.
14: Et la seule star des Gunners.
13: Mais est-ce que Vinicius c'est compatible avec Arteta par rapport au tableau noir? Mais en tout cas, ce serait une immense opportunité pour Arsenal et un immense coup. C'est franchement une question qui est très très dure, parce que pour moi, j'arrive pas à dissocier Vinicius du Real Madrid. Honnêtement, moi, pour moi, c'est un madridiste. C'est un mec qui, c'est un featuring qui est parfait. Il a gagné deux Ligues des Champions. Il est quand même buteur contre Liverpool en 2022, buteur contre Dortmund, dans une autre finale de Ligue des Champions, en ayant fait une épopée extraordinaire. Ce serait quand même un crève-cœur de voir Vinicius partir du Real Madrid par rapport à tout ce qu'il a. Mais peut-être qu'il est arrivé en fin de cycle au Real. Je trouve que moi, son image serait renforcée auprès des madrilènes de partir. Parce qu'aujourd'hui il y a un embouteillage avec Mbappé, avec Bellingham, et d'être grand seigneur en partant un an de la fin de son contrat, en ne partant pas libre, en s'accrochant un petit peu à cette équipe. Donc je pense qu'en termes d'image, il perdrait pas Vinicius. Maintenant, sportivement, il y en a qui te diront aujourd'hui Arsenal est une meilleure équipe que le Real. Et on pourra pas les contredire, parce que avec ce qu'ils les ont tapé il y a deux ans en Ligue des Champions aller-retour en quart de finale avec le doublé de Declan Rice, et aujourd'hui ils ont fait finale de Ligue des Champions. Donc sportivement, ça reste quand même une équipe très très cohérente et compétitive. Mais sortir du Real, c'est sortir du Real quand même. Pour moi c'est pas un choix minime. Donc ouais, compliqué. Et le Real Madrid, c'est qu'est-ce que tu fais si Vinicius part? Est-ce que tu rebascules Mbappé à gauche? Est-ce que tu prends un mec à gauche? Est-ce que tu mets Rodrigo qui sort d'une grosse blessure? Il y a plein de questions, il y a plein de tiroirs de ce transfert qui sont excitantes, mais c'est dur de répondre à ta question.
14: Hilton.
2: Pour moi, c'est le dossier prioritaire du Real Madrid sur ce mois d'août, beaucoup plus que les potentiels recrues, parce que pour moi, c'est un dossier pivot dans ta planification sportive, parce que en fonction du maintien, voire de la prolongation de Vinicius, ou d'un départ, un départ redistribue les cartes du côté du Real Madrid, ça change des réalités de certains joueurs qui pourront soit gagner notamment en influence sur le terrain, et soit gagner notamment...
14: Tu penses à qui?
2: Je pense par exemple à Kylian Mbappé. Je pense par exemple à Jude Bellingham qui ferait un autre rôle en l'absence d'un Vinicius. Je pense par exemple à un Rodrigo, si il revient de blessure, il reviendrait naturellement sur le côté gauche. Bah, tout ça, c'est un jeu de chaises musicales qui pourrait profiter à certains joueurs du Real Madrid. Mais en même temps, et c'est là où je veux en venir, c'est que pourquoi je parle de dossier pivot, c'est que là, on parle d'un symbole. Comme l'a dit Walid, du Real Madrid, parce que c'est le vice-capitaine du Real Madrid. Donc le fait de le voir potentiellement partir à 26 ans au mois d'août quelque part par la petite porte après tout ce qu'il a donné, pour moi ce serait un...
14: Mais justement, par rapport à tout ce qu'il a donné, est-ce qu'il n'est pas trop gourmand quand même? Apparemment il voudrait que son salaire soit aligné sur celui de Kylian Mbappé. Est-ce qu'il a des revendications trop importantes ou pas?
13: Aujourd'hui, Vinicius ou Mbappé, qui a fait plus que pour le Real?
14: Je suis d'accord, Walid.
13: Donc c'est Vinicius, avec tout le respect qu'on a pour Kylian Mbappé, qui est peut-être l'avenir du Real Madrid et qui a fait des grosses saisons individuelles. Mais Vinicius, le Real qui gagne, c'est avec Vinicius.
2: Il y a deux visions qui s'opposent. La vision individuelle, celle d'un Vinicius 14 titres avec le Real Madrid, vice-capitaine du Real Madrid avec tout ce que ça comporte, et qui sort de sa meilleure saison statistique.
13: Non, mais on va appeler un chat un chat. Aujourd'hui, Vinicius doit se sacrifier. et il doit sacrifier parce que les trois ne marchent
14: Est-ce
13: pas.
14: Est-ce qu'il a l'ego?
13: Non, mais après aujourd'hui,
14: pour se sacrifier,
13: il aura sûrement une très belle offre d'Arsenal. Quand je dis sacrifier, bien évidemment, il va pas à Sochaux, quoi. Avec tout le respect que j'ai pour Sochaux, il va à Arsenal, gros club, à Londres, une très belle ville, un très gros championnat. Il devient une superstar en première ligue. Donc ça reste quand même très excitant. Mais là, si on parle du prisme du Real Madrid, il se sacrifie parce que Florentino Pérez a mis Kylian Mbappé dans les pattes et que Kylian Mbappé est le nouveau jouet et que c'est avec lui qu'il a la vision et que Vinicius est celui qui est le plus sortable des trois par rapport à son contrat. Elle est là la réalité. C'est que, et moi la question que je me pose, c'est est-ce que si Vinicius a 4 ans de contrat encore ou 3 ans de contrat, est-ce qu'il part? Comment se positionne le Real Madrid dans cette situation?
11: Walid, je vais te poser une question qui fait mal à la tête aux décideurs madrilènes. Le meilleur passage du Real Madrid sur la saison 2025-2026, c'est quand?
13: Ah, c'est avec Vinicius.
11: Ah voilà.
13: Et sans Mbappé.
11: Voilà. Donc à un moment donné, le joueur, il en est conscient. Le meilleur passage du Real Madrid, son redressement. Alors peut-être que c'était illusoire sur quelques semaines de compétition, mais toujours est-il que la version la plus compétitive du Real Madrid, c'est quand il sort Manchester City avec un Vinicius qui est protagoniste, qui est important, quand il sort à un moment donné leader de la Liga, parce que Vinicius est le leader de projet, parce que
13: sans Mbappé, Bellingham.
11: Sans Bellingham. Donc aujourd'hui, Vinicius, il est conscient de ça. Mais en même temps,
13: c'est ça que je dis que c'est injuste. Même si attention, il y a des comportements de Vinicius, notamment ce qu'il a fait avec Xabi Alonso, l'histoire contre le Barça quand il sort, parce que quand il sort, il est pas content, oui. Il s'excuse pas auprès de Xabi Alonso. Moi, j'ai trouvé ça lamentable de la part de Vinicius. Mm-hmm. Mais derrière, quand Mbappé a eu son problème au genou et que Bellingham a été blessé, il a porté sur ses épaules le Real Madrid, même si bon, dans le jeu, c'était pas extraordinaire, mais cette équipe-là a trouvé de la compétitivité. Et aujourd'hui, le voir sortir à Arsenal, je répète, c'est un concours de circonstances par rapport aux demandes salariales, par rapport à une prolongation qui peut mettre dans la merde le Real Madrid, et que aujourd'hui, bah, tu fais la somme de tout ça, tu prends les pour, les contre, et ben aujourd'hui, tu demandes à Vinicius, en plus, il y a l'histoire de Roc Nation, qui est le même agent que Joe Mendé, tout ce qui se passe en coulisses, donc aujourd'hui, Vini, si tu peux aller du côté d'Arsenal et nous arranger par rapport à la situation du vestiaire qui est intenable et footballistiquement, bah Vinicius doit sacrifier pour le Real et doit partir à Arsenal.
14: Question Walid, et après on prendra au téléphone Farouk, hein, qui a composé le 32-16. N'hésitez pas d'ailleurs à composer le 32-16. Walid, tu parlais de Xabi Alonso. Je vais te parler de José Mourinho, le nouvel entraîneur du Real. Est-ce que Vinicius est compatible avec José Mourinho? Et est-ce que le Portugais a son mot à dire dans cette transaction, ou c'est juste dans le bureau de Florentino Pérez?
13: J'espère quand même que Mourinho a son mot à dire. Après, moi, je suis pas dans les petits papiers, donc moi, je sais pas si Vinicius est compatible avec Mourinho. C'est pas Vinicius. Je pense que c'est la somme des trois. C'est la somme des trois. Et puis tu rajoutes Valverde aussi au milieu de terrain, qui a montré beaucoup de caractère, trop de caractère par rapport à son niveau cette saison. Le retour de Rodrigo, voilà, tu sais très bien que tout Mourinho qu'il est, ça va être très très compliqué à gérer tout ça. Donc si demain on te dit, si t'es Mourinho, en disant bon, on va t'enlever quand même un ego surdimensionné dans cette équipe, même si c'est un top joueur. Bon, bah, je pense que Mourinho aujourd'hui, il peut aller dans le sens du club en se disant que ça peut être une bonne chose pour qu'il ait moins de problèmes. Maintenant, faut pas se tromper, quoi. Faut être sûr de son caractère, quoi. Parce que voilà, on répète, mais moi, Mbappé, Bellingham, je pense que c'est pas compatible humainement et même sur le terrain. Voilà, ce que le travail que fait Harry Kane, par exemple, pour libérer Bellingham avec l'Angleterre, parce qu'il a fait une compétition monstrueuse pour se projeter, pour être meilleur buteur de l'Angleterre, pour prendre sur ses épaules l'Angleterre. Je suis pas sûr que Mbappé va être dans la même configuration. Est-ce que Mbappé aujourd'hui est un ailier gauche? Moi, j'aurais bien aimé le voir avec l'équipe de France, même dans un football de sélection moins énergivore, moins tactique, moins exigeant tactiquement. Deschamps ne l'a pas fait. Est-ce qu'il a aujourd'hui les jambes pour jouer à gauche sur toute une saison? Voilà. Et après, qu'est-ce que tu fais? Tu prends qui? Le petit Epsi, là. C'est ce que tu pars Espy, à la guerre.
11: Ouais, ouais.
13: Epsi, là. Tu pars avec.
11: En pivot gang.
13: Tu pars à la guerre avec lui en titulaire.
14: T'as le petit Syria qui a marqué d'ailleurs contre la Fiorentina.
13: Oui. Donc, qu'est-ce que tu fais derrière? En tout cas, ça va être intéressant.
11: C'est pour ça que je parlais de dossier pivot sur Vinicius qui change des réalités pour beaucoup de joueurs. Ça veut dire qu'il y a des joueurs qui pourraient gagner, je fais référence à Jude Bellingham, sa version tout-terrain.
13: Moi, je suis pas sûr de ça, moi.
11: Mais sa version tout-terrain.
13: Plus d'importance dans le vestiaire, hein. Il y aura moins de soucis peut-être.
11: Non, mais moi je te parle notamment tactiquement, parce qu'en fait le problème c'est qu'on n'a pas trouvé l'équation tactique pour justement avoir
2: la meilleure version de Vinicius, la meilleure version de Mbappé et la meilleure version de Bellingham ensemble. Et je te dis ça, je te parle de trois joueurs, on est quand même dans un sport collectif où il y en a huit autres.
13: Enfin, si t'as deux mecs qui vont être les leaders de ton projet et qui ne peuvent pas se piffrer.
14: C'est compliqué. On va avoir en tous les cas, les garçons, la meilleure version de Farouk qui nous appelle depuis Montreuil. Il a composé le 32-16. Salut Farouk.
5: Salut les gars.
2: Salut Farouk.
14: Alors ton avis sur ce bras de fer donc engagé entre le Real et Vini?
5: Eh ben, je dirais qu'on a deux dossiers chauds hein, entre celui de Vini et j'espère la de Rodri. Mais concernant Vinicius, bah écoute, son contrat se termine mi-mai. Donc forcément, à un moment donné, on ne pourra pas le laisser partir libre. Le problème du Real, c'est qu'on a beaucoup d'individualité, mais il y a un manque de collectif. Bon, quand tu es supporter du Real, tu veux vraiment que Vinicius reste au Real, parce que bon, il a quand même beaucoup donné pour le Real, pour ce club, et il est encore jeune. À part si Arsenal souhaite l'acheter 1 milliard d'euros, pourquoi pas. Mais je pense que Vinicius doit s'inscrire dans un Real. Il faut qu'il fasse aussi des efforts de comportement. Il faut que le Real retrouve un collectif s'il veut regagner des titres.
14: Walid Elton,
2: il a réagi. Il a tout dit, mais ça dépasse Vinicius. C'est beaucoup plus le Real en tant que tel. Comment ils arrivent à intégrer Vinicius dans le Real Madrid du cycle 2026-2030, parce qu'il est question de ça. À partir du moment où tu as des longs contrats pour Mbappé, tu as des longs contrats pour Bellingham, tu dois intégrer cette donnée. Et c'est pour ça que oui, pour moi, ce serait limite une nouvelle recrue, Vinicius. Beaucoup
14: après,
2: plus
14: si tu le vends bien, parce que tu as quand même du matos devant, et que tu vas chercher Rodri.
2: Oui, si tu vas chercher Rodri, encore une fois, c'est un joueur qui peut révolutionner cette équipe. Et je pèse mes mots quand je parle de Rodri. C'est un joueur qui est terriblement important dans le football mondial ces 10 dernières années. Effectivement, ça peut changer des choses, mais la perte de Vinicius, elle serait pas banalisée.
13: Ce qui pourrait changer des choses surtout, c'est que tu récupères une grosse somme, t'abandonnes la piste de Diomandé, tu fais Rodri au Lycée.
2: Oh, Olivier, c'est pas possible.
13: Ah, Olivier, c'est pas possible, mais peut-être à 220, peut-être à 230.
14: Tu fais Rodri et Diomandé, c'est pas mal aussi.
13: Ouais, oui, vas-y, Farouk. Après, si tu fais Olivier Diomandé aussi.
5: Si je peux me permettre, c'est vrai qu'on reproche beaucoup de choses à Vini hein, sur le plan collectif du comportement, mais je pense que tous les joueurs, il faut qu'ils soient concernés pour un projet collectif. Alors qu'ils aient des égos, c'est bien, mais j'espère que Mourinho veillera vraiment à taper sur la table quand il le faut. Je pense que Mourinho est peut-être l'homme de la situation réelle.
14: Le Real qui cherchera à reconquérir le titre. Pardon.
13: S'il arrive à encore emmener plus loin Arsenal, c'est-à-dire aller gagner une Ligue des Champions avec Arsenal, sa legacy serait gigantesque en tant que joueur de club. C'est-à-dire que gagner avec le Real, avec Karim Benzema, sans Karim Benzema, en faisant une épopée il y a 2 ans monstrueuse, et là en allant chercher peut-être une deuxième première ligue ou aller chercher une Ligue des Champions avec Arsenal en étant le chaînon manquant de cette équipe à Londres avec Arsenal dans un club comme la Première Ligue, tu rajouterais aussi une pierre des vrais accomplissements dans un football où se renouveler c'est aussi important, se rechallenger c'est important, parce que les gens te diront oui le Real c'est bien le Real, mais le Real a gagné la Ligue des Champions avant Vinicius, il la gagnera sûrement sans Vinicius et après Vinicius. Là, gagner une Ligue des Champions avec Arsenal, le défi serait quand même gigantesque hein, quand même pour Vinicius dans une équipe qui fonctionne très très bien. Donc ça peut être aussi un challenge important pour lui. Et puis en plus, le salaire qu'il veut au Real Madrid, il va sûrement l'avoir à Arsenal.
5: Ouais, on pourrait peut-être avoir des offres aussi en Arabie Saoudite. Et je veux dire que là, on parle beaucoup d'Arsenal, mais si demain l'Arabie Saoudite fait une offre conséquente, le Real pourrait peut-être le vendre aussi au Moyen-Orient, en Arabie Saoudite.
13: Oui, mais je pense qu'il veut quand même rester en Europe encore.
5: Ben en tout cas, si ils veulent Arsenal, ça sera 1 milliard d'euros.
13: Après, 1 milliard d'euros.
2: Après, il est libre de s'engager où il veut à partir du mois de janvier, parce qu'il a un contrat qui court jusqu'au 3 juin.
5: C'est pour ça que j'espère qu'on aura une entente entre le club et Vini pour qu'on puisse le revoir sous les couleurs du Real avec Mbappé, Bellingham et Rodrigo.
14: Merci beaucoup, Farouk. Merci beaucoup, Farouk, en tous les cas, d'avoir
2: proposé
14: le 32-16. Dernière question à Walid Elton. Je veux me faire un petit peu l'avocat du diable. Si le Real accède donc aux prétentions salariales de Vini, qu'il le prolonge, quel signal tu envoies à ton vestiaire par rapport à des Mbappé et des Bellingham?
11: Marcinelle, en gros, on veut garder l'un des meilleurs joueurs de l'histoire récente du Real Madrid, un joueur qui est capable de nous faire gagner, parce que moi, j'enterre pas Vinicius, quand bien même il y a eu deux saisons qui ont été décevantes collectivement pour le Real Madrid. Encore une fois, j'ai répété, il sort de sa meilleure saison statistique en ce qui concerne la Liga, il a fait 8 passes décisives en Ligue des Champions. Je veux dire, il y a eu du moins bien sur la saison 2025-2026. Il y a eu des matchs où il passait complètement à côté, mais il y a eu des choses positives où il s'est
14: réduit. Je parlais pas tellement de son apport personnel en termes de stats et son apport sportif. Je parlais en termes de grille salariale. Est-ce qu'il n'y a pas d'autres joueurs qui pourraient aller gratter à la porte de Florentino en disant
13: toujours,
14: bon,
13: c'est toujours l'effet domino.
14: Vous venez de donner à président un gros chèque à Vini et moi.
13: C'est comme le Paris Saint-Germain quand Neymar est arrivé avec un prix exorbitant. À partir du moment où Mbappé est meilleur que Neymar, il va toquer et sur les prolongations, il va demander la même chose, voire beaucoup plus. Donc, bien évidemment qu'après le terrain parle et que dès que tu ouvres la boîte de Pandore, et puis en plus le Real Madrid, on le sait, c'est pas le club qui donne les plus gros salaires, parce qu'ils estiment que quand tu joues au Real Madrid, il y a des gros salaires, bien évidemment, mais par rapport aux nouveaux
14: riches, ils sont pas smicards, les gars.
13: Voilà, non, ils donnent des gros salaires, mais j'ai juste que par rapport aux gros clubs,
14: bien sûr,
13: en première ligue, il y a des salaires qui sont bien plus importants. On l'avait vu quand Ronaldo, après la Ligue des Champions 2018, avait demandé une augmentation salariale. On lui avait dit qu'il pouvait aller à la Juventus. La même chose pour Sergio Ramos, qui à un moment donné, avec son frère, a tapé dans la porte à chaque fois de Florentino Pérez. Mbappé, quand on disait que Mbappé, il va peut-être récupérer ses droits d'image, etc., mais sur le salaire brut par rapport à ce qu'il avait au Paris Saint-Germain. Donc, il y a quand même une culture où on est quand même un peu plus raisonnable. Donc, même s'ils ont ce savoir-faire là, oui, c'est sûr que là, la surenchère perpétuelle, et c'est pour ça aussi qu'ils ne peuvent pas faire les cons avec Vinicius, et ils doivent peser le pour et les contre, parce qu'ils savent très très bien que derrière il y a des stars qui peuvent aussi demander.
11: Après, si on est rationnel, si on est logique, et on a la pensée Vinicius. C'est illogique d'avoir le joueur le plus titré dans l'effectif madrien, le vice-capitaine, avoir l'un des meilleurs salaires du club.
14: Ce sera en tous les cas, les garçons, le feuilleton. À n'en pas douter de l'été, de ce mois d'août. Un feuilleton que vous pourrez suivre, bien sûr, sur RMC, notamment dans l'after. Une petite respiration. Et l'after revient dans un instant. On va parler du club français préféré, du boss, Gilbert Bribois. Je ne vous en dis pas plus, à tout de suite.
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14: Vous êtes sur RMC, vous êtes au bon endroit. Et pour ma première à la présentation de l'after de l'été, je ne pouvais pas ne pas faire une dédicace au boss Gilbert Bribois et ne pas parler du Racing Club de Strasbourg, contraint financièrement par l'UEFA. Strasbourg se montre pour l'instant patient sur le marché des transferts, notamment pour bien vendre. Mais cela retarde fatalement son recrutement indispensable. Après 3 défaites en préparation, la dernière cet après-midi 4-3 contre Brighton. L'annonce de Valentin Barco et de son départ, c'était le 18 mai. l'avait surpris à Strasbourg, où il est encore sous contrat jusqu'en 2029. 11 semaines plus tard, le transfert attendu du milieu argentin à Chelsea contre environ 35 millions d'euros n'est toujours pas effectif. Le Racing puni financièrement par l'UEFA à hauteur de 13 millions, puis 12 millions avec sursis en janvier prochain pour ne pas avoir respecté les règles du fair play financier, a pourtant cruellement besoin de cet argent. Question, est-ce qu'il faut s'inquiéter pour le Racing Club de Strasbourg? On vous attend au 32-16, bien sûr, pour réagir. Walid Elton, qui a envie de prendre la parole en premier?
11: Il y a des questions qui sont très importantes à se poser du côté de Strasbourg, qui a pris plusieurs claques, que ce soit sur et en dehors du terrain. Sur le terrain, par rapport au fait que tu as une non-qualification européenne, ce qui n'était pas l'objectif annoncé sur la saison 2025-2026, des vraies déceptions, tu as une défaite en quart de finale de Coupe de France, tu as une défaite en demi-finale de Conference League face au Rayo Vallecano, alors que tu avais un match qui était plus ou moins, ou plutôt...
14: Ils ont un peu tout perdu sur la fin de saison, 8e en championnat, et cette demi, effectivement, face au Rayo.
1: Elle a été ridicule cette fin de saison, il faut rappeler un
11: chat. Exactement, c'était plus ou moins à ta portée, alors que nous, à l'époque, on avait dit qu'ils étaient quand même, en dépit d'une saison qui était quand même ratée du côté de la Ligue 1 par rapport aux coupes, ils étaient sur une fin de saison excitante, mais la réalité Ligue 1 les a rattrapés sur les derniers tours de coupe. Et ensuite, quand je dis en dehors du terrain, avec le fait qu'il y a deux entraîneurs qui sont partis du côté de la première ligue et qui laissent un projet qui est incomplet, un projet avec des contraintes économiques qui sont très importantes, des joueurs qui se posent des questions sur le fait, est-ce qu'ils vont attaquer la saison 2026-2027 avec Strasbourg, est-ce qu'ils vont partir, et ça c'est pas le cadre le plus idéal, c'est pas le cadre le plus sain pour attaquer une saison avec, en plus, au milieu de tout ça, un nouvel entraîneur qui est arrivé, qui a des préceptes tactiques qui sont certes intéressantes. Il faut de la pédagogie, il faut surtout des hommes pour l'incarner. Et aujourd'hui, t'es incapable de te dire avec quel joueur je vais incarner notamment ces préceptes tactiques. Donc aujourd'hui, il y a beaucoup de questions à se poser sur l'identité de ce Strasbourg 2026-2027, parce que, comme je dis, on joue comme on s'entraîne comme on est dirigé. Et à partir du moment où t'as énormément de problèmes autour de Strasbourg, forcément, c'est compliqué pour faire une projection.
13: Non, mais on est un peu dans le flou avec Strasbourg. Il faut être honnête là-dessus. Bon, moi, je vais pas tomber dans le piège des mauvais résultats dans les matchs amicaux, surtout face au Sporting, où le Sporting était beaucoup plus près. Je me rappelle de Toulouse qui, il y a un an ou deux, avait pris aussi une valise comme ça. Et derrière, le début de saison n'avait pas été mauvais. Maintenant, voilà, c'est vrai que le changement d'entraîneur, la saison, elle a quand même été dure quand même à digérer pour Strasbourg, parce que elle était pleine de promesses. On est passé par toutes les émotions, le ridicule, les perspective incroyable de faire une finale de coupe d'Europe, mais qui est retombée avec cette demi-retour contre le Rayo Vallecano qui a fait.
14: Est-ce que finalement c'est pas peut-être la blessure de Joaquim Paniche et l'équipe
13: c'est un momentum qui est très important. T'as raison, les petites blessures aussi de Barco, le non-retour des mégas qui a terminé avec une image mais cataclysmique, quoi. C'est le cirque pendaire. Tu termines avec le flow d'un rappeur américain.
14: Les lunettes de soleil à 22h30.
13: Les lunettes de soleil devant les tribunes, etc. Tu comprends pas ce qui se passe.
11: Alors, 10 degrés.
13: Ouais, Moreira qui se casse et tout, etc. Il y a eu des scènes quand même lunaires. Si ça se passe dans un autre club que Strasbourg, on en fait des pages et des pages. Donc, faut se remettre de tout ça. Plus, tu l'as dit, les restrictions financières, ce qui se passe avec Chelsea. Là, le nouveau coach portugais, Oliveira, qui vient d'arriver. Il y a un gros souci avec le poste de gardien. Aujourd'hui, et il l'a dit dans sa communication, oui. C'est la priorité, parce qu'aujourd'hui Penders va essayer de batailler sa place avec Chelsea. T'as perdu Barco, t'as perdu Emega. Bon, Paniccelli, comment il va revenir de cette blessure? Heureusement qu'il se blesse, Paniccelli, parce que peut-être que tu l'auras aussi perdu, soit à Chelsea, soit ailleurs, comme Bakou l'année d'avant, etc. Donc on va voir. Et puis surtout, l'année dernière, il y avait un mercato très agressif. Je crois qu'il y a quoi, 100-115 bâtons l'année dernière sortis. Là aujourd'hui, tu sais pas si ça va encore sortir dans le sens des départs. Guéladoué, on en parle peut-être au PSG. Voilà, il va avoir quand même. On va attendre quand même la photographie finale pour avoir un véritable avis. Moi, je ne connais pas du tout le coach, mais j'ai l'impression que la hype est un peu redescendue.
11: Et attention, Walid, t'entres dans un cercle vicieux parce que ton modèle pour qu'il soit pérennisé, il est conditionné par des ventes qui te permettent d'oxygéner à tous les niveaux l'équipe, que ce soit par des départs qui permettent la promotion de certains joueurs et aussi économiquement. Sauf que là, tu risques d'avoir pas de transfert, enfin pour l'instant, parce que ça peut toujours s'emballer dans les dernières minutes. Des joueurs, on l'a déjà dit à plusieurs reprises, ils ont une motivation
2: qui est très très très fluctuante, pour ne pas dire autre chose, ça peut les impacter sur la saison 2026-2027 en se disant, ouais, nous on nous a vendu un projet où pendant deux ans on fait le job, plus ou moins on fait le job, on a des performances face à des.
14: T'es en train de relancer le débat sur la multipropriété quand même.
2: J'ai pas dit ça. on a des performances et ensuite voilà, on a notre ticket de sortie. Tu vois, on est quand même sur une communication où Barco, lui dans sa tête, c'était la Tamise, c'était Stamford Bridge. À date, bah, Chelsea a d'autres projets. Donc tu fais quoi? Il va falloir remotiver les joueurs.
3: Et puis, il y a deux fins de saison qui sont terribles. Ah oui. Là, j'ai parlé de celle-là, mais l'année d'avant où tu dois jouer Angers et Le Havre, Angers là-bas et Le Havre à la maison, tu perds les deux matchs alors que tu avais l'Europe devant toi.
2: La Ligue des Champions.
3: En fait, il y a un moment, moi, je suis contre la multipropriété, mais cette équipe-là, elle me faisait quelque chose. J'avais un sentiment très ambivalent, très schizophrénique avec Strasbourg parce que ce
14: tu
3: projet...
14: dis pas ça parce que c'est le club de Gilbert.
3: Non, pas du tout. Mais pour le coup, Rosenior, pour le coup, les joueurs qu'il y a, le projet un peu U23, c'est un peu notre fantasme, quoi. Quand tu joues au jeu et tes vidéos, ouais, d'avoir,
2: manager, voilà,
3: d'avoir une équipe jeune, etc. Donc c'est quelque chose qui peut nous intéresser. Mais la réalité, c'est qu'on a bien compris qu'en fait, la Coupe d'Europe, la Ligue des Champions, etc., ils veulent pas la jouer, les mecs. Parce que sur les deux saisons, ils font des saisons en plus dans une Ligue 1 où en fait t'as l'impression sur les deux dernières années personne ne la veut, la Ligue des Champions. C'est-à-dire qu'il y a moyen avec les joueurs que tu as, bon il manque un peu d'expérience, mais pour au moins une des deux aller faire un gros coup.

0: donc même ça, moi je suis un peu resté hacké là du projet.
1: Tu sais qu'on a parlé de la motivation par rapport.
0: Va falloir me ramener dans le.
1: Mais t'as raison de l'évoquer parce qu'on parle notamment de la motivation par rapport au classement et retrouver un rang qui est plus acceptable pour Strasbourg. Mais il y a aussi quelque chose qui va être très important, reconquérir public. Parce que ce qui s'est passé la saison dernière, où en fait à un moment donné, t'as suscité parfois des moqueries de tes propres supporters avec cette scène hallucinante.
0: T'as eu le match contre Mayence où tu les as rattrapés un petit peu et tout, etc.
1: C'est ça.
0: Justement, le match contre Nice en demi-finale, tu te fais battre par un Nice cataclysmique qui avait pas gagné un match depuis dix journées. C'est ça en fait le gros problème. Et puis en fait, Christophe, tu vas te dire quoi? Tu vas te dire allez, on y va sur Strasbourg. Et en fait, s'il y a un joueur qui pop, qui explose en janvier comme Amadou Sarr, tu perds ton capitaine, il doit aller à Chelsea, ton coach, il doit aussi. Parce que moi, je vais m'emballer sur Oliveira au bout de 2-3 journées. Ah, c'est super, Oliveira, ça envoie du jeu et tout, etc. Ok, d'accord, Xabi Alonso, il est en crise, il peut aller le remplacer. Non, mais il y a un moment, qu'est-ce que tu veux faire avec Strasbourg? On va être dans l'ignorance parce qu'en fait, ce projet-là, on ne peut pas s'emballer, en fait, parce qu'en fait, tu es rattrapé par la réalité. En fait, si ça marche trop bien, c'est pas bon.
2: Oui, c'est sûr qu'il faut se projeter à court terme. Vous parliez en tous les cas des supporters du Racing. On va accueillir Gabriel qui a composé le 32-16. Alors, il est supporter du Racing, mais il habite à Bordeaux en Gironde. C'est possible ça, Gabriel? Bonsoir.
3: Bien sûr, c'est possible. J'ai traversé la France pour rejoindre ma femme, forcément. Donc, c'est possible. Et en fait, mais Walid, il a dit beaucoup de choses. Il a dit beaucoup de choses qui sont très vraies. Et je veux juste revenir sur comment on peut s'emballer en fait sur cette équipe. En fait, on le peut pas. Tu peux pas t'emballer sur 2-3 ans, puisqu'en fait, on se fait récupérer tous les joueurs. Là, si on fait la photo à l'heure actuelle, on sait tous qu'il y en a au moins 4 ou 5 qui vont partir, ceux à forte valeur marchande, Enciso, Moreira, Godot et Doué sans doute, et qu'il y en a 4 ou 5 qui vont arriver. Déjà, il y en a 3 de près de Chelsea qui vont arriver quand Chelsea aura fini son ménage et sa préparation. Et ensuite, 2-3 joueurs. Alors, on cherche un attaquant, on cherche un ailier, on cherche un gardien. Donc voilà.
2: On parle de Giovanni Reina aujourd'hui, le joueur américain du Borussia Mönchengladbach.
3: Exactement, on parle de l'attaquant aussi de 19 ans de la Castilla du Real. Oui. On parle du gardien, donc le gardien Johansen de Chelsea. Et un défenseur central, il était même à un moment donné prévu, enfin il y avait des bruits qui disaient Sarr va revenir. C'est bon, Sarr il en a marre, je pense qu'il ne veut pas revenir. Mais en tout cas, voilà, déjà il y a un joueur par ligne qui va arriver, plus les 3 après rebuts de Chelsea, que Chelsea va nous donner dans le dernier jour du mercato. Donc comment tu veux t'emballer? On fait des matchs de prépa, il y a 3 matchs, 3 défaites, insipides, des passes en touche, des joueurs qui n'ont pas d'automatisme. Oliveira qui essaye de faire quelque chose avec des joueurs où il sait qu'il y en a 10 qui vont changer, donc soit départ, soit arrivée. Qu'est-ce que tu veux faire? En fait, moi, ça me fait penser, le Racing, vous savez, c'est comme ces films où en fait, c'est des franchises, sauf que le premier tome, il y a des acteurs, le deuxième, c'est la même histoire, mais avec des acteurs différents, le troisième, c'est la même histoire, avec des acteurs encore différents. Donc, en fait, c'est ça le film de Strasbourg. Il y a des nouveaux acteurs, mais on aime, en fait, on aime le foot.
0: T'imagines, moi, c'est ce que je dis à chaque fois, ok, t'as la multipropriété, mais il y a un moment, si tu dois l'accepter, t'imagines si t'avais gardé Dylan Bakwa, Petrovic, Barco, Emega, enfin, tu vois, tu t'avais installé sur un cycle de 3-4 ans une équipe compétitive, même pour faire dauphin du PSG en vérité. Tu peux vendre une histoire en disant les gars, ok, mais on va aller faire des résultats qu'on n'a jamais fait dans notre histoire. Mais le problème c'est que même avec Piršić, Niamsi, Ludo Ajor, t'as fait 6e avec Julien Stéphan. Là aujourd'hui, donc en fait,
1: t'as gagné la Coupe de la Ligue en 2019.
0: Exactement, ta plus-value, c'est en fait mettre en vitrine des joueurs qui veulent se casser 6 mois, c'est un an trading. Après, en fait. C'est-à-dire que sur la compétitivité, où est l'attachement? Où est l'attachement?
3: Il n'y en a pas. Et c'est ça que les Américains, ils veulent. Mais les Américains, ils veulent juste faire de la plus-value. On est un laboratoire d'expérimentation. Ils veulent faire de la plus-value. Et ça marche. Regarde Barco à combien il part. Regarde Emega à combien il est parti. Ça marche. Voilà. Il n'y a pas de débat. Mais nous, on est attachés au Racing. On est attachés à l'amour du maillot. On est attachés à cette région de l'Alsace. Et on regarde. Et puis, après, il faut se dire aussi, ces joueurs-là, on les aurait jamais eu. Barco, le magicien, l'année dernière, on n'en aurait jamais eu. Panicelli, un attaquant comme ça, on l'aurait jamais eu sans Blouko. Donc, tu vois, il faut poser le pour et le contre. Et puis, bon, voilà. Moi, je m'éclate. Mais après, je suis assez d'accord avec toi. Moi, quand j'allais au stade et qu'on était champion de Ligue 2 avec des Gonçalves, avec des Martinez, avec des Ayork, avec des Nuno, Nuno Costa, je prenais un plaisir de fou, quoi. Parce qu'il y avait du sportif. Les mecs étaient présents

0: 23 ans. Et voilà, ça jouait.
1: Oh, c'est du leasing, quoi. T'as une belle voiture, t'as une très belle voiture, mais que tu vas devoir, que tu dois rendre et qui est pas à toi, quoi.
2: Et surtout, Strasbourg, c'était le passage le plus important de leur carrière. Je veux dire, genre que bon, même s'il a eu Brest derrière, il est question de ça, les joueurs que tu as évoqués. Et là, forcément, aujourd'hui, quand tu fais la projection de la saison 2026-2027, aujourd'hui, c'est le pire hein, pour une équipe. Elle est entre parenthèses.
1: Ah oui,
2: mais elle est entre parenthèses, c'est ça. Jusqu'au 31 août.
1: Voilà, exactement. Et quand tu vois, moi, je me rappelle l'année dernière, il fait un mois d'août incroyable. C'est-à-dire que si, à la limite, ton trading, enfin, pas ton trading, ton réassort de joueurs, tu le fais avec Chelsea. Mais ils ont fait Petrovic à quoi? À Sunderland ou à Bournemouth?
2: Bournemouth.
1: À Bournemouth.
2: 25 millions d'euros.
1: Dylan Bakou à Nottingham, il a joué 5 matchs dans la saison. Ils ont sorti 35 millions d'euros. Donc en fait, même avec des autres clubs de première ligue, ils veulent faire de la plus-value, mais en fait, en désertant ton équipe et en ne la renforçant pas. Voilà, cette année, qu'est-ce qui va se passer? Galadoué va partir, Doucouré va partir.
2: Nsizo, l'annonce du côté d'Ipswich avec le O'Neill.
1: Voilà, Nsizo va sûrement partir. Tu as qui devant? Barco est parti. Mega est parti. Moreira est parti. Il y a un moment. C'est quoi? Et vous voulez qu'on fasse des avis sur Strasbourg en disant c'est super Strasbourg, allez on va kiffer. Et pourtant moi j'étais quand même un sympathisant, pas de ce projet, mais un sympathisant de l'équipe.
2: Que pouvait dégager
1: de l'équipe. Moi on met des matchs sur Ligue 1 Plus, il y a Strasbourg, j'ai purée, c'est super, c'est un régalade. Bon, pas tout le temps parce que c'était irrégulier, mais quand même globalement. Mais là pour repartir là, repartir avec Oliveira, repartir avec une autre équipe, c'est dur.
3: Gabriel, pour conclure, t'y crois quand même cette saison? Est-ce que les Strasbourgeois vont réaliser de belles choses selon toi?
0: Moi, je sais que la saison, comme a dit, elle commence au 31 août. Donc, au 31 août, on est posé, on regarde l'équipe qu'on a. Moi, j'y crois vachement à Oliveira, parce que, enfin, je suis d'origine portugaise et je l'ai suivi quand il était à Famalicão.
3: D'accord.
0: Et sortir cinquième, Famalicão, avec des demi-bons, comme disait l'autre, Nicolas, à son âme, eh bien, franchement, c'est fort. Donc, j'en attends vachement beaucoup du coach. Il faut juste que beaucoup surréagissent pas. Moi, j'ai juste peur de ça. J'ai juste peur que tout le mois de septembre, c'est compliqué parce qu'il va falloir monter en cadence et que Blouko pète un plomb et vire Oliveira pour nous mettre.
3: Allô, Gabriel, t'es toujours là?
1: Pour nous mettre un autre coach, je pense.
3: Oui.
1: On va se faire un. N'oubliez pas les paroles ou n'oubliez pas la.
0: Et puis, septembre, ça va nous lancer tranquillement. Voilà.
2: Et aussi, moi, ce que j'évoque à chaque fois, c'est recrutement interne. Moi, j'ai envie de voir la réalité d'un Guessim Yassine sur une saison complète avec Strasbourg. J'ai envie de voir El Mourabé s'il ne part pas avec Strasbourg. Il y a encore des perspectives intéressantes, que ce soit individuelles et collectives. J'ai quand même envie de dire collectives.
3: Très bien, on va remercier Gabriel, donc, qui a composé le 32-16 supporter alsacien qui est en Gironde. On a une grosse pensée hein, pour tous les habitants de la Gironde. Une petite respiration et l'after va revenir dans une minute. Sachez que Strasbourg démarrera sa saison 2026-2027 le 21 août prochain. Ce sera le vendredi 21 août prochain. Au Vélodrome face à l'Olympique de Marseille. L'Olympique de Marseille dont on va parler dans un instant avec Walida Acherchour, avec Elton Mokolo. Vous êtes sur RMC, vous écoutez l'after de l'été. Ne bougez pas, on revient tout de suite.
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2: Avec Wahida Cherchour, avec Elton Mokolo, en direct sur RMC, en direct également sur Afterfoot TV et en direct sur la chaîne YouTube de l'After. N'hésitez pas à composer le 3216 ou encore nous laisser vos messages sur le numéro WhatsApp de l'After 06 12 424. 424, cinquième la saison dernière, l'Olympique de Marseille a fini par accrocher un strapontin pour la Coupe d'Europe, mais pas celle escomptée. Ce sera en effet la Ligue Europa et non la Ligue des Champions. Greenwood, Aubameyang, Traoré, Pavard, déjà partis, Rulli, Balerdi, Medina, Højbjerg, probablement sur le départ. La saison dernière a été extrêmement difficile et il n'en reste quasiment plus rien. Le trio Longoria, Benatia, De Zerbi, puis Habib Bey en fin de saison a quitté le navire. Qu'attendre après ce déluge et un club couvert de terre qui n'attend plus qu'un bon renouvellement signé Genesio Lorenzi. Qu'est-ce qu'il faut attendre, Walid Elton, de cette saison de l'OM? Bonne question, je sais.
10: C'est une très bonne question. Il faudrait attendre un Bruno Genesio qui puisse faire parler notamment sa capacité justement à tirer la quintessence de son effectif, de l'équipe, comme il a pu le faire lors de ses passages à Rennes, du côté de Lille. Si tu veux, j'ai une vision, c'est celle de la saison 2025-2026 où il y a eu beaucoup de départs du côté du LOSC. Il y avait entre guillemets une redéfinition de projet. Ça ne les a pas empêchés de terminer troisième. Si l'Olympique de Marseille, dans une saison redéfinition de projet avec des départs importants à toutes les lignes et sensiblement sur ce même classement, ce sera chapeau. Enfin, ce sera top pour les objectifs olympiques. Donc aujourd'hui, quant à l'ambition de recruter un Bruno Genesio dans une saison qui s'annonçait compliquée à tous les niveaux, c'est quand même aussi parce que tu veux un gage de compétitivité.
11: Qu'est-ce qu'on attend? Moi, j'attends que l'Olympique de Marseille fasse ce qu'a fait Genesio avec Lille cette année. C'est-à-dire serrer la ceinture, aller chercher des coûts intéressants avec des joueurs entre 3 et 5 millions d'euros, ou aller chercher des prêts avec option d'achat, ou en tout cas des opportunités de marché, un peu comme ce qu'a fait Lyon avec Openda ou avec Hendrick, ou avec des joueurs comme Schulk ou Moreira, et réussir à maximiser tout ça dans une saison de transition qui va être très difficile sur le mercato, mais qui doit être maximisé sur le terrain. Parce que la réalité, c'est qu'aujourd'hui, l'OM est dans la merde financièrement, ils sont en grande difficulté, mais si tu ne retrouves pas la Ligue des Champions, tu seras encore dans la merde l'année d'après. Donc en fait, tu dois faire une espèce de bascule, quoi. Avec pas grand-chose, tu dois faire beaucoup, tu dois aller chercher ce top 4 avec une équipe redimensionnée, avec un conditionnement différent, avec un calme, une sérénité, et avec un Genesio et Lorenzi qui vont devoir pas faire des miracles, mais en tout cas faire surperformer ce club. Elle est là la réalité. Garder une espèce d'exigence à l'intérieur du club, dans la communication. Mais il l'a déjà fait, hein, Genesio, mais expliquer qu'aujourd'hui, faire top 6 sera très très bien. Mais par contre, quand il est dans le vestiaire, bien faire comprendre à ses joueurs que le meilleur résultat, c'est ça qu'il faut aller, chercher.
2: Bien sûr, après, on connaît tous la passion à Marseille, supporters marseillais. D'ailleurs, n'hésitez pas à nous appeler au 32-16. Voilà, peu importe les noms, ils veulent des résultats.
11: Voilà, mais il va falloir
2: être prêt tout de suite. Ah, j'ai regardé le début de saison de l'OM. Ouais. 5 premières journées, Strasbourg donc à domicile. On en a parlé. Déplacement à Monaco, réception du Paris FC, déplacement à Rennes et le PSG au Vélodrome lors de la cinquième journée.
11: Après Genesio, il aime
10: costaud, ça.
11: Oui. Ah, mais après Genesio, il aime les gros clubs. Oui. Il aime gros match. On a bien vu cette saison avec Lille quand il fait le 12 sur 12 contre Lens, contre Lens, Marseille, Rennes. Il aime ça. C'est plus contre les petites équipes où il a un peu plus de mal, Genesio. Mais est-ce que son équipe sera prête à ce moment-là pour être performante? Il faudra bien évidemment passer ces cols de haute catégorie en Ligue 1. Mais il faudra. De toute façon, je répète, il faut faire une saison à la lilloise, à la niçoise, à la lyonnaise cette année, à la lensoise. Il faut surperformer.
8: Mais tu l'as dit, si tu te qualifies pas en Ligue des Champions, ça sera un échec sportif et financier.
11: Bah oui, échec sportif par rapport à ce qui se passe actuellement. Peut-être qu'il y en a qui seront beaucoup plus indulgents, parce qu'il faudra l'être. Mais oui, ce sera un échec financier. C'est un peu comme ce qu'ont vécu les supporters lyonnais cette saison.
8: En disant, justement, parce que l'OM peut s'inspirer de la saison, il doit s'inspirer de Lyon.
11: Il doit s'inspirer de Lens, qui a vendu ses meilleurs joueurs sur les deux dernières années en serrant la ceinture, mais en retrouvant une cohérence. Après, Marseille, c'est pas Lens. En termes de conditionnement, mais il faudra bien évidemment que les supporters, les observateurs revoient peut-être leur logiciel, mais en même temps, t'es Marseille, si t'es 6e ou 7e en décembre, c'est pas un résultat qui sera convenable et qui sera accepté. Donc c'est dur, c'est très très dur, c'est très très dur à analyser, hein. Mais la réalité, c'est que ouais, l'Olympique de Marseille a la chance d'être dans une Ligue 1 où tu sens que de 2 à, peut-être pas cette année, mais de 2 à 7,
8: il y a de la place.
11: Il y a de la place et c'est quand même homogène et même
10: sans. Il y a une faiblesse structurelle et économique qui redistribue les cartes.
11: Ou même un savoir-faire ou même une instabilité qui fait que Lens, ça va perdre ses meilleurs éléments, que Lyon va perdre aussi des éléments.
8: Oui, Lloretzi travaille bien, il a fait du super taf à Brest, ses profils à 3-5 millions, lui il est capable de trouver.
11: Et puis il est venu pour ça, et puis Lorenzi, il aura 15 derniers jours où il y aura de l'opportunité de marcher, hein. Tout ce qui sera en première ligue, là, ou je sais pas moi, ou en Italie, il y aura de la deuxième démarque attractive pour l'Olympique de Marseille. L'Olympique de Marseille n'est pas sans Coupe d'Europe, l'Olympique de Marseille a une Europa League, voilà, et de toute façon.
10: Il est peut-être sa compétition préférée.
11: Il est bien conscient de ça. Moi je crois qu'il y a même Longoria qui l'avait dit il y a 2-3 ans, les 15 derniers jours, il y a des marchés pour l'Olympique de Marseille.
10: Bien sûr.
11: Il y a des surprises, il y a des Kinder surprises à manger en fait sur ce mercato-là. Il va avoir.
10: Et puis au-delà du mercato, moi, on en a déjà parlé avec Walid, moi je suis sur une thématique saison rédemption. L'idée, c'est pas de faire un discours mindset, mais ok, il y a les échecs, mais qui dit échec dit derrière.
8: In French, monsieur Mokolo, s'il te plaît.
10: État d'esprit, on va dire. Mais l'idée, c'est de dire que oui, il y a des échecs, mais qui dit échec dit opportunité. Moi, ce que je veux du côté de Bruno Genesio, c'est que, en fait, il lave les têtes et qu'il pense pas que la saison 2025-2026 va être un fardeau pour la saison 2026-2027. Ce qui est fait est fait. Et aujourd'hui, le meilleur moyen de démontrer que voilà, t'as fait table rase de la saison 2025-2026, c'est les 5 premières journées. Parce que là, t'as pas le choix. Les 5 premières journées,
8: faut être prêt.
10: Si t'es pas prêt, ce qui va se passer, c'est que dans les émissions qui vont arriver, Marseille, ça va être le jugement très, très, très, très, très compliqué. Parce que si tu passes au travers sur les 5 premières journées, va y avoir le feu. Et le feu est salifère du côté de Marseille. Et
8: justement, on va accueillir Garenne qui a composé le 32-16, supporter de l'Olympique de Marseille. Salut Garenne.
12: Salut les gars, salut tout le monde.
10: Salut Garenne.
8: Alors toi, a priori, apparemment, t'es pas trop hypé pour l'instant.
12: Ben écoute, franchement, c'est compliqué d'être hypé sur ces débuts de saison. Je parle pas que pour moi, je parle franchement pour tous les supporters de l'OM. C'est hypé, ça va être compliqué, surtout vu les débuts de matchs qu'on a eu un peu là, ces matchs amicaux. Pour te dire, on les a même pas trop suivis, ces matchs amicaux.
8: Il y a eu une défaite 3-0 contre Nice et une victoire avant-hier contre Nîmes 2, si je dis pas
12: de bêtises. Mais pour te dire, d'habitude, on est tous là, s'abonner sur Twitch, à regarder les matchs amicaux, tu vois. Et là, franchement, même pas. Je crois qu'on a même pas vu. On a même pas vu les actions, on a même pas vu l'highlight, en gros. Et puisqu'on n'est pas hypé du tout, quoi. C'est même plutôt inquiétant. On a perdu des joueurs quand même de haut niveau. Pour l'instant, on ne les a pas remplacés. Je pense qu'on ne les remplacera pas. Moi, j'entends le coach qui dit que voilà, peut-être qu'on va jouer sur le truc un peu, cohésion d'équipe, etc. Mais sincèrement, moi, je trouve ça assez inquiétant. Après, j'entends Walid qui dit que dernier 15 jours de mercato, etc., etc. Mais ça, je l'ai entendu depuis des années. Et tu sais comment ça se passe. Tu commences le championnat le 21 août, je crois, quand Strasbourg à domicile.
8: C'est ça.
12: Tu commences à créer ton équipe le 30 août. Et après, dans deux mois, on te dira que l'équipe n'était pas prête, qu'on n'avait pas les joueurs adaptés pour ce début de saison. tu as déjà 15 points de retard et on connaît l'OM, tout va très vite et boule de neige, il fait boule de neige, on perd le coach. Franchement, j'ai l'impression que les années passent et se ressemblent. Et en fait, j'ai l'impression que, puisque j'entends quand on parle l'exemple de Lens, mais en fait, l'OM, c'est totalement différent.
2: Et Genesio qui a fait ses preuves quand même à Lyon, à Lille, ça te plaît pas plus que ça non plus?
12: Ben, ok. Après, l'OM, comme je te l'ai dit, c'est totalement différent. Dès que tu perds des matchs, il y a une pression des supporters, une pression des médias qui est différente aussi. Moi, je pense que, sincèrement, je te donne mon avis. Je suis l'OM depuis très longtemps. Si t'as pas un rachat du club par un gros, on dirait un gars, voilà, qui a de l'argent, je pense qu'on sera toujours là, faire des saisons demi-teintes et ça sera compliqué. Voilà, c'est tout. Et il faut l'accepter. Voilà, on est devenu.
11: Mais après, qu'est-ce qu'il faut faire aujourd'hui? Qu'est-ce qu'il faut faire aujourd'hui? On va pas. De toute façon, la fin de saison, la deuxième partie de saison a été catastrophique. Ils se sont mis le feu.
13: Et malgré ça, t'as un point de la Ligue des Champions.
11: Voilà, ils ont explosé en plein vol. On va pas remettre une pièce dans le jukebox. Tout le monde sait ce qu'on en pense et on l'a dit à plusieurs reprises. Maintenant, il y a Greg Lorenzi et Genesio qui viennent d'arriver avec une situation qui est très compliquée. Avec aujourd'hui un Franck McCourt qui a énormément donné pour ce club et qui ne veut plus donner. Enfin, qui aujourd'hui.
8: Il a fermé le robinet.
11: Voilà, le robinet est fermé. Il va falloir faire plus avec moins. Et il y a des clubs qui l'ont déjà fait sur les dernières saisons en Ligue 1. Maintenant, on jugera en tant que tel et on fera la photographie finale du mercato de l'Olympique de Marseille. Mais moi, je vais pas venir le 1er août en disant tous les soirs ah ouais c'est la merde à l'OM, c'est la merde à l'OM. On est inquiet. On jugera sur pièce malheureusement. Et puis moi, j'oublie pas que moi je suis pas le plus grand fan de Genesio, mais en Ligue 1, ça reste un entraîneur très très fiable.
13: C'est tout en haut. Hein.
11: Voilà, même s'il ramène pas tout le temps en Ligue des Champions ses équipes, parce que c'est une réalité. Mais il a perdu énormément de joueurs à Lille où il a dû jouer. Il a dû jouer. Voilà,
13: sans Egrova, sans Davy, sans Yoro, Chevalier.
11: Voilà, Chevalier avec des joueurs qui arrivaient pour 6, 7, 8, 10 millions d'euros. Voilà, il va devoir faire.
2: Walid, tu parlais du mercato. Je te redonne la main dans un instant, hein, Gareth, mais je voudrais qu'on accueille également Aziz, qui nous appelle à Dagen. Il a composé le 32-16. Il est supporter de l'Olympique de Marseille également. Salut Aziz.
14: Salut, bonjour tout le monde.
2: Salut Aziz. Alors, je crois que tu voulais parler du mercato. Pour toi, il y a beaucoup trop de mouvements.
14: Alors moi, pour être clair avec vous, je pense qu'il est grand temps qu'aujourd'hui, l'OM, le grand club qu'il est, se mette en évidence et se dise que finalement, il est peut-être plus ce qu'il était. Certes, par le passé, il y a eu une histoire. Il y a eu un passé exceptionnel. Aujourd'hui, il faut se mettre en évidence. L'OM reste un club banal de la Ligue 1. Que ce soit financièrement, que ce soit dans l'effectif. Chaque année, on nous propose 7, 8, 9 recrues à des millions d'euros et les années se ressemblent. Aujourd'hui, c'est pas le cas parce qu'on n'a plus d'argent, comme dit Walid, les robinets sont fermés, donc forcément, l'OM ne peut plus recruter. Aujourd'hui, on va essayer de faire avec ce qu'on avait l'année dernière, donc une base quand même assez solide, puisqu'on annonce des départs, mais ils ne sont pas officiels. Du moins, jusqu'à preuve du contraire, nous, on n'a pas les informations qui nous semblent justes, en disant que Rouli part, que Aguerre part, que Balerdi s'en va, etc. Donc, jusqu'à preuve du contraire, ils font partie de l'effectif marseillais. Si Bruno Genesio, grand entraîneur qu'il est de notre championnat, et il a prouvé par le passé, on l'a vu avec Lille, avec Lyon, aujourd'hui il va devoir composer avec un effectif quand même assez qualitatif pour la Ligue 1, alors peut-être pas au-delà des espérances d'un club comme l'OM, mais quand même avec de la qualité, et ça on peut pas le renier, premièrement, et deuxièmement, surtout, ça va peut-être mettre moins de pression aux gars, en se disant, cette année, on n'a pas recruté qu'un gars, on n'a pas recruté à des millions, donc les supporters ne vont pas nous en vouloir si on merde sur quelques matchs. Donc,
2: c'est possible à Marseille, Aziz, ça?
14: Mais bien sûr, bien sûr que les mecs, quand t'arrives à l'OM, et ça, n'importe qui pourra vous le dire, t'arrives à des millions d'euros, forcément t'as une pression, puisqu'aujourd'hui, si t'es un joueur monte très rapidement à 30-35 millions, donc quand t'arrives à 30-35 millions à l'OM, et que sur les premiers matchs, tu fais pas tes preuves, et tu te fais assassiner, donc inconsciemment et indirectement, les mecs, ils se mettent une pression folle. Et donc, à partir du moment où il y a un gars, deux, trois, dans l'effectif, qui ont la pression, collectivement, tu ne marcheras pas. Donc, est-ce qu'aujourd'hui, on ne se dit pas merci à l'OM d'avoir pris un Genesio? Peut-être même merci à l'OM de ne pas avoir recruté Klinga. Et on va se dire, on va attaquer notre saison avec l'effectif qu'on a. avec un coach de qualité, sans pression, avec des supporters qui vont pas nous attendre au virage parce qu'il y a une équipe qui a pas, où on n'a pas mis de pognon. Donc peut-être que forcément on va pouvoir jouer.
15: Mais moi j'ai quand même l'impression, là où je te rejoins, c'est qu'aujourd'hui les supporters marseillais sont de plus en plus éduqués au football, ils comprennent quand même les stratégies, ils voient quand
8: l'aspect
15: même les, ils voient quand même les dynamiques, les aspects financiers, ce qu'il y a eu comme exigence autour de Igor Tudor par exemple, où je pense qu'il y en a beaucoup qui à un moment donné ont compris qu'ils avaient été à la faute le soir où ils avaient sifflé contre Reims, l'histoire de Marcelino. Moi, je trouve qu'il y a eu beaucoup de, je sais pas le terme, mais avec De Zerbi, il y a eu beaucoup d'indulgence. Moi, je trouve globalement dans son passage, il n'y a jamais eu, hormis après son départ, il n'y a jamais eu le feu au Vélodrome. Il y a eu une exigence par rapport au fait qu'il y avait un gros staff, il y avait des gros recrutements et qu'il y avait de l'ambition. Mais j'ai pas senti une exigence dévorante ou nocive ou toxique. Moi, j'ai plus l'impression qu'ils se sont mis le feu tout seuls, surtout sur l'aspect médiatique. Et aujourd'hui, avec la restructuration, la communication du président, de Lorenzi ou de Genesio. Après, attention, il ne faudra pas non plus être dans le monde des bisounours. Oh, on est septième, c'est super, on est l'Olympique de Marseille. Mais bon, il faudra faire les comptes à la fin de la saison. Où est-ce que l'OM sera? Il y a aussi une Coupe d'Europe, il y a aussi une Coupe de France, il y a la globalité de la saison. Et quand tu ramènes des joueurs pour 2 millions, 3 millions, 4 millions, 5 millions, 6 millions, 7 millions, 8 millions, ce n'est pas la même chose que quand tu ramènes Vitinha à 32 millions d'euros qui ne sait pas faire contrôle passe. Il y a un moment, il y aura, je pense, les mecs, c'est pas des gogos quoi, c'est des mecs qui aujourd'hui connaissent un petit peu le football, qui ont eu Bielsa, qui ont eu Tudor, Sampaoli, qui ont eu là sur les dernières saisons, il y a quand même eu, moi je pense à l'OM, une manière de voir le foot qui a enrichi tout le monde. Moi je suis pas sûr qu'on est là dans le rang. Oh, quoi qu'il arrive, on va taper sur les mecs, etc. Ce sont des chèvres. Faudrait véritablement qu'il y ait un écroulement avec une 10e, 11e, 12e place, que ce soit vraiment catastrophique.
13: Mais Aziz, il a dit des choses qui sont intéressantes sur le déclassement. Alors, sans aller à parler d'équipe banale pour l'OM, parce que c'est une équipe qui est très importante, mais en fait, c'est un club, une ville qui vit un déclassement, mais qui a du mal à l'accepter, parce que, en fait, le problème de Marseille, c'est qu'ils sont trop grand pour être troisième de Ligue 1 et pas assez grand pour être premier de Ligue 1. Et au final, t'as cette obligation, t'es tiraillé sur le fait, qu'est-ce que tu dois faire quand t'es l'Olympique de Marseille? Deuxième limite, c'est justement c'est objectif syndical. En gros, t'es deuxième. Et ça a été notamment nourri par les discours l'année dernière de Zerbi, de Rabiot, en gros, ou de Rabiot l'année précédente, où en gros, ils étaient pas venus pour être deuxième. Alors que tu sais très bien que t'as le PSG. Donc, t'as ce déclassement qui est continu. Mais à côté de ça, parce que t'es Marseille, parce que tu dois incarner la résistance, tu dois incarner l'équipe qui doit faire face au PSG, t'as pas les moyens de tes ambitions.
2: Garrett, le mot de la fin, t'es pas hypé, mais tu vas suivre la saison de l'OM quand même, Garrett.
12: Ouais, je vais la suivre avec grand plaisir. Par contre, je rebondis juste un truc. J'entends que les joueurs gagnent 2-3 millions et qu'il n'y a pas de pression. Je vous rappelle l'événement ou le non-événement quand il y a le feu à la commanderie. Les gars, je vous rappelle que cette année-là, il y a zéro joueur. On a un 11 qui est catastrophique. Et c'est pas pour autant qu'il n'y a pas la pression et qu'il n'y a pas eu pour la commanderie.
13: C'est vrai,
12: donc,
13: c'est vrai.
12: Et je reviens sur le propos de Walid quand tu disais que Macourt est fermé le robinet ou éteint le robinet. Juste un truc, c'est à un moment donné, quand tu comprends rien au foot et que tu, je parle pas de toi, je parle de Macourt, tu cherches un club comme l'OM et que tu donnes le pouvoir à certains comme Longoria qui ont gagné pas mal d'argent sous le compte de l'Olympique de Marseille.
15: Ça, on le sait pas, ça, on peut pas le.
13: Non, mais Garrett, t'es dur sur Macourt.
12: Je suis dur parce que quand c'est pas ton
15: c'est
12: monde.
15: Macourt, le fautif quand même.
13: Non, parce que il y a quand même plusieurs podiums du côté de l'Olympique de Marseille. T'as deux demi-finales de Coupe d'Europe. Alors oui, il y a une déception par rapport au fait que t'as pas gagné de titre, alors que t'as Lille, Monaco qui ont été champions de France. Mais à côté de ça, il y a aussi des choses positives.
12: Ouais, ok. Mais à la fin, ce qu'on retient depuis des années, c'est qu'on n'a pas de titre et que pour moi, sincèrement,
13: c'est plus dur.
15: Enfin, quand je vois Gérard Lopez à Bordeaux et Textor à Lyon, je me dis quand même que Macourt.
2: On sort du débat. Merci beaucoup en tous les cas, Garrett, d'avoir composé.
13: Bonne saison, Garrett.
2: Un grand merci également à Aziz qui a lui aussi composé le 32-16. Des supporters qui sont pas trop hypés pour l'instant par la préparation de l'OM, mais dès que le championnat va démarrer, on va les retrouver au taquet. Ricain, avec un début de saison énorme, je le rappelle, avec lors des 5 premières journées, Monaco, le PFC, Rennes, le Paris Saint-Germain, et on démarrera par Strasbourg à domicile, hein, le week-end du 21-23 août. Une petite respiration dans l'after, la dernière, et on revient avec Walid Acherchour, avec Elton Mokolo. On va parler pépette, on va parler gros sous, on va parler mercato. Ne bougez pas, tout de suite.
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2: Avec Walid Acherchour, avec Elton Mokolo, on va parler transfert dans quelques minutes. Mais avant cela, on va parler d'un club normand, on va parler du Havre. Vous le savez bien évidemment, Mathieu Bodmer, ancien consultant RMC d'ailleurs, est parti et a rejoint le Stade Malherbe de Caen. Le nouveau directeur sportif du HAC, c'est Dembaba. Il affirme avoir rejoint le Havre non pas parce qu'il y a grandi, mais pour son très grand potentiel à développer. Après avoir accueilli Junior Mwanga et Johan Tinkres, mercredi, le club normand a enregistré l'arrivée de l'ancien bordelais Josh Maja. Le défenseur d'Alaves Moussa Diarra, lui, a fait volte-face. Walid, tu connais très bien Dembaba. Il a déjà fait du super boulot à Dunkerque et la Ligue 1 va le découvrir cette saison dans ce rôle de directeur sportif, supporter à vrai. On vous attend au 32-16. En tous les cas, Walid, c'est ton avis tranché. Jingle, oui. Messieurs, dames.
15: S'il y a un fan dans l'after foot qui a défendu Ryan Cherki depuis un moment, à tort et à travers, hein, peut-être, hein, mais à tort et à raison.
2: Walid.
15: Oui, je voulais parler de Dembaba qu'on connaît bien, nous qu'on a suivi à Dunkerque et qu'on a reçu aussi dans l'after foot ou moi dans des médias digitaux comme le club des 5. Et je suis très très content de voir Dembaba arriver dans notre Ligue 1 et avec son duo Romain Decol qui lui aussi fait du très très très très bon boulot au Havre avec un ancien directeur sportif qui est parti en mauvais termes qui s'appelle Mathieu Bodmer qui faisait déjà du très très bon boulot et je trouve que la transmission entre les deux, en fait, le Havre ne pouvait pas avoir mieux dans ses petits coups bien pensés, dans les marchés bien différents et dans des marchés mondiaux, d'aller chercher des joueurs japonais, des joueurs africains ou des coups et des opportunités de marché avec un.
2: Il n'y a pas d'argent, mais il y a des idées.
15: Exactement, avec beaucoup d'idées. Et je suis très très content de voir Dembaba arriver en Ligue 1 parce que moi je pense qu'on va être subjugué par son talent, par ses compétences. Ancien joueur ultra passionné qui a des réseaux très très importants, qui s'occupe d'académie aussi au Sénégal, qui est en 360 sur le football aujourd'hui et je voulais en parler pas uniquement pour en parler mais aussi parler déjà du boulot qui est en train d'être fait parce que voilà, on fait des émissions tous les soirs, on nous reproche de parler du Paris Saint-Germain, de Marseille tous les soirs. Il faut parler aussi des petits clubs et quand on voit ce qu'il est en train de réaliser, le retour de Richarlison qui avait une énorme énorme cote, qui est parti à la Fiorentina, qui a perdu son papa cette année et qui veut se relancer au Havre dans son club formateur, alors qu'il était parti quand même pour pas mal d'argent en Italie. C'est un gros coup au milieu de terrain qui lui a fait la troisième place avec le Maroc aux Jeux Olympiques, qui a intégré aussi cette équipe marocaine. Junior Manga, qui était arrivé en prêt l'année où il se sauve avec la Panenka de Abdoulaye Touré et qui avait fait énormément de bien au Havre,
8: à Strasbourg.
15: À Strasbourg, et Mathieu Bodmer l'avait ramené, mais à Strasbourg il avait une valeur marchande très très importante. Derrière, il s'est perdu à Nantes, il est revenu à Strasbourg et aujourd'hui ils ont déboursé 1,5 million pour aller chercher Mwanga. La valeur de Mwanga quand il arrive à Strasbourg est entre 18 et 22 millions d'euros. Je trouve que c'est un super coup. Voilà, ils ont ramené les deux japonais
13: Mizuta et Nakamura.
15: Exactement, qu'on ne connaît pas, mais qui sont un peu dans la lignée du transfert de Seco, qui était à Grasshoppers et qui pour moi était l'une des plus belles recrues de Ligue 1 l'année dernière. Et la fiabilité qu'il a apporté au poste de défenseur central ou au poste de milieu de terrain, et je pense que ça a aidé aussi parce que Seco est connu au Japon et ça a donné une attractivité au Havre en Ligue 1pour d'autres profils. Il y a le jeune Tigres, je sais pas comment on le dit.
8: De
15: Monaco. On a entendu l'ancien latéral de Toulouse, Diarra. Finalement, ça va peut-être pas se faire, mais qui était à Alavés, qui est aussi ce type de profil qui
13: jouait la Coupe d'Europe il y a encore deux ans.
15: Exactement. Josh Maja, qui prenait 120 000 euros à Bordeaux en Ligue 2, qui est parti en Championship, qui a eu une blessure, mais qui est un attaquant. Surtout qu'en plus, c'était un petit peu le reproche qu'on pouvait faire à l'ancienne direction avec Mathieu Bodmer sur les attaquants. Les numéros 9, parce qu'ils n'avaient pas d'argent, ils avaient eu Mohamed Bayo, ils étaient obligés.
8: C'est sur les postes les plus compliqués. Exactement. Pour recruter quand t'as pas
15: d'oseille. On a été obligé de faire jouer Soumaré, qui est parti à Rennes, et là tu récupères quand même un joueur qui, voilà, c'est pas R9, hein, Josh Maja, mais qui peut rendre de fiers services. Et il y a de l'idée, il était à West Bromwich dans une équipe qui voulait à la base monter en Championship, même s'il a pas énormément joué. Donc voilà, et c'est que le début, quoi. On est le 1er août, il va travailler maintenant la main avec Jedigar, qui s'est affirmé la saison dernière comme un entraîneur. On pouvait parler de one shot avec cette Panenka d'Abdoulaye Touré, où ça avait été une saison compliquée avec les supporters. Là, cette année, il y a eu beaucoup plus de marge, il y a eu beaucoup plus de jeux aussi, de contenu, avec une équipe beaucoup plus verticale, beaucoup plus compétitive pour la Ligue 1. Et ça va être sa troisième saison au Havre. Donc ce projet-là, avec cette transition Bodmer, Dembaba, Didier Digard et les joueurs avrais qui arrivent avec une attraction, je te dis pas qu'ils vont jouer le top 8, mais je te dis que je pense qu'on va découvrir les talents de Dembaba et de Romain Decaul dans cette Ligue 1, et j'ai vraiment hâte de voir la fin de mercato et comment ça va s'imbriquer dans ce projet avec encore une fois très très peu d'argent.
8: Supporter avrais, hein, n'hésitez pas à nous appeler, composer le 32-16. Elton, ton avis, hein, il faut pas oublier également qu'après le sportif et l'équipe première, il y a un changement de pelouse, il y a une rénovation d'une partie du centre d'entraînement, le renforcement du pôle performance. C'est une manière essentielle, selon Dembaba et son entraîneur, de lancer un cycle différent.
13: Exactement. Bah nous, on avait eu l'occasion d'en parler avec lui dans une interview au Club des Cinq. Il fait attention à tout. Il fait vraiment attention à tout.
8: C'est une machine.
13: Parce qu'il faut créer de la performance. Il nous en avait parlé à plusieurs reprises. Son modèle, c'est Ralf Rangnick, donc actuel sélectionneur autrichien qui a révolutionné le football allemand. Manière de dire que il y a le joueur, mais il y a aussi les conditions autour pour amener justement le joueur à performer. Et il y a un lien de cause à effet entre ce que tu viens d'évoquer, notamment par rapport à la pelouse, la qualité notamment des installations qui est en progression. Et enfin, ce qui nous intéresse, le mercato. Moi, si je devais résumer le mercato en trois mots, agressif, décomplexé et jeunesse. Parce que là, tu vois qu'il y a une filiation par rapport à ce qui a été fait à Dunkerque. La moyenne d'âge des recrues du Havre, et j'enlève Sassou qui a 35 ans, c'est 23 ans. Donc ça veut dire quoi? Ça veut dire qu'aujourd'hui,
15: il a bien connu à Dunkerque, et Sassou vient d'arriver libre.
13: Exactement. Donc ça veut dire quoi? Ça veut dire qu'aujourd'hui, le Havre qui a réussi à monter en Ligue 1, à se pérenniser en Ligue 1, entre dans un nouveau cycle.
8: Et justement, oui. 14e l'an dernier avec 35 points, est-ce que l'équipe de Didier Digard peut faire mieux cette saison?
13: Là, ils entrent dans un nouveau cycle où, en fait, il faut qu'ils créent de la valeur sportive et de la valeur économique. Parce que là, aujourd'hui, quand tu recrutes des joueurs, il y a aussi des prêts, mais quand tu recrutes aussi des joueurs, t'as aussi dans l'idée que tu vas créer de la valeur marchande pour pouvoir avoir des indemnités de transfert, ce qui manquait au Havre. Et donc ça, c'est quelque chose qui m'intéresse. Aussi les profils, t'as l'affiliation japonaise qui me rappelle un peu ce qu'avait fait Reims à une certaine époque avec Ito, Kaito Nakamura, et ça tu répètes du côté du Havre. Donc il y a des dynamiques sportives, des dynamiques à travers le marché des transferts qui est très intéressant. Et t'as aussi des joueurs qui ont connu des réalités de grands clubs. J'ai référence à Timothée Pemier. Donc moi, ça m'intéresse énormément de voir ce côté très actif.
11: Et la réalité, après peut-être que je me trompe, et peut-être que je suis subjectif sur la question, mais je l'assume. Tu parles de football avec ce mec-là, c'est un crack. Et moi, je le dis, mais il y avait d'autres clubs qui étaient sur lui, à l'étranger ou même en Ligue 1. On parlait de Rennes à un moment donné, on a parlé de Lorient à un moment donné. Ce qui a bloqué, c'est pas sur les compétences sportives, c'est sur le hors-foot. Je ne vais pas rentrer dans les détails, etc. Mais voilà, il y a eu des prises de position qui l'ont bloqué. Mais aujourd'hui, sur la compétence, sur l'expérience football qu'il a eu dans ses clubs et dans le réseau qu'il a réussi à aller chercher avec les entraîneurs qu'il a connus et ce qu'il a fait à Dunkerque, parce qu'on rappelle, mais à Dunkerque quand il arrive. Ça se passe très très mal avec Chabert. Dans un deuxième temps, il prend Luis Castro. Luis Castro, les cinq premiers matchs, c'est cinq défaites. Il rentre dans le vestiaire en disant les gars, en fait, s'il y a des gens qui pensent que le coach va partir avant vous, vous pouvez mettre le doigt dans l'œil. Ça n'arrivera pas. Il a été sûr de ses idées. Il a été chercher Luis Castro en Youth League avec Benfica. Derrière, après Luis Castro, quand Luis Castro est parti à Nantes, il a pris un joueur, un entraîneur qui était au Barça aussi pour se replacer dans la deuxième partie de tableau. Alors qu'avec Luis Castro, ils ont terminé sur un barrage contre Metz où ils prennent un but contre leur camp. Alors qu'à 10 contre 11, il regarde dans les yeux l'équipe Messine. Il a réussi à faire surperformer cette équipe de Dunkerque qu'on connaissait pas en vérité, où il y avait tout à faire. Et là, je pense que ça va être un directeur sportif qui va rayonner en Ligue 1.
8: Et il est solaire tout au sens.
11: Et sa carte de visite, et il va laisser sa carte de visite au Havre. Et on l'a déjà reçu dans l'after à plusieurs reprises. Il y a juste à l'écouter pour comprendre.
13: Avec des idées foot qui se rapprochent encore une fois de ce que faisait le Havre la saison dernière, parce que tu l'as évoqué. Pour moi, c'était limite une équipe.
8: Il y a une filiation.
13: C'était limite une équipe de Bundesliga. Je fais par rapport à son côté vertical, cette équipe qui avait la volonté d'agresser. Et là, tu t'aperçois à travers les profils des joueurs qu'on veut accompagner cette idée, précisément parce que encore une fois Dembaba il est passé par Hoffenheim, donc il a été marqué, imbibé par ce football. On a vu ses préceptes du côté de Dunkerque avec Luis Castro, et ça c'est bien d'avoir ce mariage d'idées qui peut apporter de bonnes choses pour le Havre pour passer encore un cap.
11: Et pour l'instant, le recrutement est très prometteur.
13: Et pour justement, moi passer le cap, c'est aller. J'ambitionne le top 10.
8: Justement, tu parles du recrutement.
11: Ça, je ne suis pas sûr parce que.
13: Moi, je suis gourmand.
11: Ce qu'il y a en Ligue 1, il y aura quand même une réalité.
13: Ce serait une énorme performance.
2: Vous parliez du recrutement, les garçons. On va accueillir Yann qui a composé le 32-16. Salut Yann.
0: Salut à tous. Merci.
2: Tu es surpris agréablement surpris par le mercato, toi.
0: Ah, je suis très agréablement surpris, puis j'ai envie de dire, on va prendre Walid pour la com du Havre. Hein,
8: il est trop cher.
11: Ouais, je te dis sincèrement, je prends très cher.
0: Mais oui, mais on a des idées, il aime bien les idées, Walid, c'est ça qui est bon.
11: Oui.
0: Alors le recrutement, il est quand même au-delà de ce qu'on pouvait attendre. Moi, j'avais eu un petit peu peur avec la transition. Après,
13: parce que t'as eu beaucoup de départs, faut mettre du contexte.
0: Exactement, parce que le changement, Bodmer qui nous a fait de la magie, et en fait Dembaba, j'ai l'impression qu'en un mois et demi, il a déjà mis un step supérieur. Bon, c'est un gars du Havre, donc il connaît la ville, il a réussi là où il est passé. Enfin, je vais paraphraser Walid, ce qu'il a fait à Dunkerque, c'est exceptionnel. Et le recrutement, il est intéressant avec des profils de joueurs un peu revanchards, mais sur des joueurs, je pense que vraiment ce qui a été marquant l'année dernière, c'était la qualité athlétique que pouvait avoir cette équipe et dans son pressing par moment.
13: Je suis d'accord. Ouais.
0: Et moi, je suis un peu triste du départ de Soumaré. C'est vraiment le point noir. Mais en même temps, des joueurs qui ont tout donné, et c'est un peu l'engagement qu'ils avaient envers le club, ça me choque pas. Mais il y a Amir Richardson qui revient, Junior Manga qui avait fait une super saison, qui est là. Il y a les petits jeunes de la KV qui sont très ambitieux et puis qui voient bien que quand on joue au Havre on sort parce que Demba il a jamais joué au WAC mais il est du Havre.
2: Ça compte pour vous les supporters, ça
0: on voit comment.
2: Ça compte pour vous les supporters que ce soit un gars de chez vous.
0: Évidemment.
15: Et surtout quand plus le coach est formé au Havre.
0: Évidemment aussi. Parce que c'est une ville, c'est un peu comme Marseille avec moins de ferveur peut-être parce que il y a plus de retenue, mais c'est une ville portuaire avec une vraie culture voilà du maillot, de mouiller le maillot. Moi j'attends beaucoup ils ont gardé. On voit même dans ceux qu'ils ont gardé. Mais
15: c'est important que tu parles de départ parce qu'il y a quand même une fin de cycle avec Aruna Sanguante qui est parti à Séville, oui. Avec Yassine Kechta qui est parti aussi. Il est parti à Leganés. T'as Loïc Nego qui est parti à Nicosie. T'as Gauthier Loris et Abdoulaye Touré qui était en fin de contrat. Issa Soumaré qui est parti à Rennes. C'est à peu près l'ossature. C'est à peu près l'ossature quand même des deux.
2: On part sur un nouveau cycle.
15: Voilà, exactement. C'est un nouveau cycle.
0: Il y a du changement, mais ceux qui se sont affirmés l'année dernière et ceux sur lesquels ils avaient misé il y a longtemps, Rassoul Ndiaye qui est le capitaine, lui, il va pas nous décevoir.
15: Bon, il a fait une superbe saison.
2: Ouais, c'est Rassoul Ndiaye, il grandit.
15: Oui, je pense.
0: Richardson, qui s'est un peu perdu parce qu'il a pas été souvent titulaire, c'est très très fort. S'il ne se blesse pas, Richardson, Manga.
15: Ah ouais, Richardson, il va falloir qu'il se réveille parce que c'est un vrai terrain. Beau joueur, mais parfois il a un peu le miroir, quoi. Il se regarde un peu jouer, oui, mais il a eu
0: là,
15: des.
0: C'est pour ça qu'il revient à la maison.
15: Ouais, exactement.
0: Mais après, dans les petits jeunes dont on n'a pas parlé, moi je vous invite à regarder Ben Toumi.
15: International l'année dernière, ouais.
0: Ouais, bah Ben Toumi, quand on est monté en Ligue 1. Il avait fait des matchs, il avait à peine 17 ans, il l'avait mis sur les matchs en jeu contre Dijon, etc. Il avait techniquement très très fort. Lui, il s'est étoffé, il a fait une belle saison de national, ils l'ont repris, ça va être un bon joueur.
2: Zagadou, 17 ans.
0: Zagadou. Ouais. Zagadou, il est énorme.
2: On a bien compris qu'on allait partir sur un nouveau cycle, mais on va accueillir Florent, hein, qui lui aussi a appelé le 32-16. Vous êtes nombreux à réagir et à vouloir intervenir. Salut Florent. Toi, tu es d'accord, on part sur un nouveau cycle, mais tu tenais à saluer le travail de Mathieu Baudemer.
3: Ouais, salut à tous. Déjà, merci de mettre en avant déjà le Havre ce soir.
2: Je suis super content.
3: Je vous écoute quasiment tous les jours et franchement, ça me fait super plaisir. Ouais, déjà remercier Mathieu Baudemer, Mathieu qui a fait un super taf déjà de nous faire monter en Ligue 1 avec rien, de nous maintenir en Ligue 1 avec rien du tout.
15: Ouais, il a fait des miracles. Hein.
2: Ah oui, c'était MacGyver. Hein.
15: Ouais, et puis même moi, dans les pistes que je vois de Dembaba, c'est des pistes qu'on avait déjà entendues dans le milieu ou même c'est déjà sorti. Je sais que voilà, Josh Maja en Ligue 2 ou même enfin quand ils sont montés en Ligue 1 après leur passage en Ligue 2 avec Bordeaux, c'était des joueurs qui pouvaient l'intéresser. Mwanga, c'est un prêt. Pembele, enfin il avait fait en prêt. Pembele, il l'avait déjà utilisé. Donc je pense qu'il y a eu aussi une transmission par rapport à ça avec Dembaba. Façon, et c'est ça qui est intéressant.
3: Nous, il nous faut des magiciens. Je veux dire, on a aucun revenu. Nos joueurs, on n'arrive pas à les vendre parce que comme on les prolonge pas, on en tire zéro. C'est ce qui est d'ailleurs dramatique. Hein. Aruna Sanguante, ça part gratuit. Soumaré, ça part gratuit. Kenny Keta, c'est parti gratuit. On n'a aucun revenu de joueurs. On a beau être un super centre de formation, on n'arrive pas à valoriser nos pépites.
15: Ouais.
3: C'est catastrophique pour un club comme le Havre, je veux dire, aujourd'hui. On n'a aucun revenu des
15: droits
3: télé.
15: Après, le problème de Kenny Keta, c'est qu'en fait, quand Kenny Keta, tu lui donnes des titularisations et qu'il ne veut pas, prolonger, il ne veut même pas signer son contrat pro chez toi parce qu'il il joue son jeu, hein, il est dans son truc. Mais c'est quand même compliqué de mettre en avant des joueurs.
2: Après, il faut mettre du contexte.
15: Avec les jeunes, c'est toujours avec le PSG.
2: Notamment sur la question, parce que c'est l'un des axes où Badmer a pu être critiqué, notamment de ne pas avoir apporté de la valeur marchande. Moi, je pense que c'est un mal nécessaire parce que tu as privilégié ta compétitivité, le fait de te maintenir, plutôt qu'entre guillemets de remplir les caisses. Quitte à t'affaiblir.
15: Oui, mais après, c'est vrai que c'est là où il a été un peu critiqué sur le fait que.
2: Ça a été un axe de critique.
15: Parce que le Havre, avant lui, avait vendu quand même pas mal de joueurs et qu'on voit ailleurs en Ligue 1 qu'il y a eu des gros prospects qui sont partis pour beaucoup d'argent. Et je pense que Zagadou partira pour beaucoup d'argent. Mais les jeunes aussi, c'est très, très dur. Parce que quand tu les mets en avant très, très rapidement, sans contrat professionnel et que derrière, c'est une vitrine pour qu'après, ils puissent aller chercher des autres offres en Bundesliga. Et après, derrière, c'est un jeu de négociation où tu peux pas partir à la faute.
3: C'est que les autres clubs de Ligue 1 y arrivent. Angers arrive à vendre ses joueurs. Beaucoup de petites équipes arrivent à vendre ses joueurs.
15: Ça va être la marque de progression.
2: Ouais, mais attention, c'est intéressant ce que tu dis. Mais Angers, dans son évolution Ligue 1, est plus avancé que le Havre.
13: Ça, c'est un point de réflexion qui est très important. Angers a un savoir-faire Ligue 1 qui date d'une dizaine d'années.
4: Là-dessus, je suis entièrement d'accord avec toi, mais je veux dire, je pense qu'on a quand même aussi des joueurs qui ont une...
13: Évidemment,
4: Aruna Sangante, et ça a quand même une valeur. Issa Soumaré, honnêtement, franchement, moi, quand je l'ai vu partir à Rennes, j'ai été stupéfait.
15: Moi aussi, j'étais surpris. J'étais globalement surpris, moi.
13: Ah, mais lui, c'est...
15: C'est un joueur utile pour une équipe, mais c'est vrai que moi, j'étais surpris.
13: Mais je pense que c'est son début d'année 2026 qui l'amène à Rennes.
15: Oui, mais bon, je suis pas sûr que ce soit là.
4: Après, c'est un super joueur. Mais
15: oui, c'est un joueur
4: à Rennes, je veux dire,
15: mobile,
4: honnêtement,
15: utile.
4: Pour le joueur,
15: Mais à Rennes, va falloir être beaucoup plus efficace que ce qu'il était à Wavre, quand même.
4: Moi, ça m'a surpris, mais en fait, c'est le seul truc que je reprochais, que je reproche à Mathieu, même s'il est pas pour grand chose. C'est fait de pas avoir valoriser un minimum nos joueurs et de les voir partir libres, moi, à chaque fois, ça me fait mal au cœur, quoi. Mm-hmm. Parce que c'est quand même de l'argent qui a été investi par le club. On les a formés. Ça coûte de l'argent. Je veux dire, c'est des gamins qui sont arrivés à 14 ans. Ils ont fait tout. Je veux dire, c'est un investissement sur l'avenir. Et au final, merci, au revoir et pars gratuitement et prends ta prime à la signature. Et puis, on n'a rien, quoi.
15: Ça c'est vrai que c'était la marge de progression, effectivement. Après, bon, entre parce qu'il y a d'autres clubs, hein, et moi je suis d'accord avec toi, mais entre faire une montée et trois maintiens et laisser partir Aruna Sangante, Keshta libre, ou l'inverse, ou les valoriser comme Isaac Touré quand il va à Marseille à 7-8 millions d'euros et s'entasser en Ligue 2 en faisant pas du training de joueurs.
4: En fait, il y avait
15: peut-être un juste milieu à aller chercher, mais globalement, le fait de se maintenir trois fois de suite, ça t'a mal, comme l'a dit Elton, ça t'a aussi
13: c'est un mal nécessaire.
15: Ouais, mais voilà, ça t'a aussi poussé à peut-être avoir une gestion court-termiste qui t'a un peu tué sur la valeur marchande.
8: Une gestion de père de famille.
15: Voilà, sur certains éléments.
13: Et c'est là où il
15: avec des contrats courts.
13: C'est là où il sera attendu d'Mbaba, parce que moi, ce que j'ai beaucoup aimé, c'est que on est dans une certaine continuité, mais il a pas voulu entre guillemets se démarquer entre guillemets casser ce qui a été fait avant. Et ça, c'est pour moi, c'est de la bonne intelligence, parce que il y a eu un travail en amont qui a été réalisé de très grande qualité, qui t'a permis de pérenniser le club. Maintenant, il y a une histoire qui sera un peu plus différente, mais qui est tout aussi intéressante.
15: Et puis les contrats courts, est-ce qu'ils avaient la valeur marchande pour donner des salaires à 90, à 100 000, à 100 000 euros? Ça aussi, c'est très très compliqué. Hein. Est-ce que les joueurs étaient prêts pour sortir? Est-ce qu'il y avait aussi des coachs, parce que Digard a mis en place les jeunes? Mais est-ce que Luc Elsner était dans cet état d'esprit-là? En fait, il y a plein de choses qui rentrent en compte. Mais c'est vrai que Dembaba va devoir faire
8: au moins aussi bien que Mathieu Bodmer.
15: Mais moi, je suis sûr qu'il a la compétence pour.
8: Très bien. Vous n'avez pas été bon. Vous avez été très bon, hein, les garçons. Un immense merci.
13: Écoute,
8: à Florent d'avoir composé le 32-16. Un grand merci également à Yann d'avoir composé le 32-16. Yann, hein, si tu veux voir Walid à la com du hack, tu casses ta tirelire ou alors tu lui offres un camion réfrigéré de glace à la noix de pécan.
15: Non, pas de pécan. Tu peux aller sur des dérivés de boissons énergétiques. Si tu veux.
8: Très bien, merci beaucoup Yann.
15: Je coûte aussi cher que ton numéro 9 en salaire.
8: Merci beaucoup Yann, merci beaucoup Florent d'avoir composé le 32-16 pour ce talk donc sur le Havre qui démarrera la saison 2026-2027 le dimanche 23 août au stade Océane. Ce sera face à l'AS Monaco. Une dernière respiration dans l'after de ce samedi 1er août et puis on revient avec Walid Acherchour et Elton Mokolo pour parler de l'actualité du jour et des infos transferts de ce samedi 1er août. Route, ne bougez pas, à tout de suite.
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2: avec Walid Acherchour, avec Elton Mokolo. 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Et on termine avec les dernières infos Mercato. On parle grosso, jingle.
1: C'est combien ?
7: 30 000.
1: Attends, je vais te le manger.
7: Allez, 27 000 avec le tam-tam.
10: Non, fais-moi 30 000.
7: Bon, allez, laisse tomber, fais-lui ses 30 000, c'est un con.
2: Vous aurez reconnu les bronzés, scène culte. Allez, on attaque avec le Paris Saint-Germain qui aurait entamé des discussions pour recruter l'ailier gauche de l'Ajax Amsterdam, Mika Götze, sous contrat avec l'Ajax jusqu'en 2029. Le natif de Louvain est un ailier qui adore provoquer balle au pied, percutant. 17 buts et 15 passes décisives en 44 matchs, toutes compétitions confondues la saison dernière. Rudy Garcia l'avait oublié avec les Diables Rouges pour disputer la Coupe du Monde. Est-ce que ce profil vous plaît ? Est-ce que c'est
15: Je connais pas assez. Je me suis renseigné quand même, parce qu'on est on est là pour faire le boulot. On a regardé pas mal de vidéos aussi. Joueur avec un rapport au ballon formidable. C'est exceptionnel de le voir jouer.
2: Est-ce que c'est du niveau Walid de Yann Diomandé?
15: Non, mais Yann Diomandé a d'autres qualités. Mais moi, Yann Diomandé, j'aime beaucoup le profil aussi. Mais en tout cas, le profil de Mika Götze n'est pas le même que Barcola. On partirait sur autre chose avec un joueur très très pied ballon qui se rapproche beaucoup plus de Kvaratskhelia que de Bradley Barcola. De toute façon, faut le répéter. Hein, mais aujourd'hui, vous pouvez vous balader sur Transfermarkt, revoir un mec du profil de Barcola, ça n'existe pas aujourd'hui.
2: C'est un peu compliqué.
15: Très très dur. C'est pour ça qu'en fait, il est très très rare, un joueur de course.
2: Ailier gauche, ouais, c'est quand même le côté de Kvara quand même aussi. Ouais, hein.
15: Voilà. Non, mais ailier gauche, joueur de course, ça va être très très dur. Maintenant, pour revenir sur Mika Götze, j'ai aussi eu des bémols sur des échos quand le niveau s'élève, qu'il faut faire attention à ne pas trop se regarder jouer, à disparaître, bah un peu comme ce qu'on disait avec Akliouche, hein, où il y a des ressemblances, où c'est des joueurs qui sont magnifiques et qui peuvent avoir des éclaircies, des fulgurances, mais il va falloir que le Paris Saint-Germain l'étoffe et que Luis Enrique puisse le polir. Maintenant, moi je pense que très très beau joueur et qui va être très très vite adoubé par les supporters du Paris Saint-Germain sur le style, sur la classe, sur l'allure. Attention, il y a regarder une ou deux minutes de Mika Götze pour s'en apercevoir. Maintenant, ça reste quand même un joueur de rotation derrière Kvaratskhelia, donc il n'arrive pas avec une pression monstrueuse.
2: Bon, mais... joueur de rotation au PSG, tu fais quand même ta quarantaine de matchs dans la saison.
15: Matchs, mais pas les gros en tout cas. Sûr. Donc c'est ce qui est important. Mais jeune joueur, moi en tout cas le style me plaît. Le style me plaît. Maintenant, il va falloir s'étoffer, s'endurcir.
2: Elton, tu es d'accord ? Est-ce que tu valides ?
13: Non, mais pareil. Moi, je me suis renseigné. Moi, ce qui m'intéresse, c'est la stratégie globale du PSG sur son secteur offensif, que ce soit Akliouche, que ce soit Mika Götze qui pourrait arriver. Tu as une réflexion sur le fait d'amener davantage de créateurs. Alors que tu aurais pu te dire, voilà, on allait chercher notamment une continuité à Barcola, notamment savoir un joueur attiré par l'espace, attiré par la profondeur. Rien de tout ça du côté du PSG. Donc il y a vraiment cette idée que voilà, c'est beaucoup plus par la création, par la capacité à apporter du danger balle au pied que tu vas pouvoir faire mal aux adversaires, ou alors apporter d'autres équations tactiques à l'équipe adverse. Donc moi ça m'intéresse notamment sur l'évolution de ce joueur qui, encore une fois, j'ai pas suffisamment vu pour pouvoir
15: bien
13: me dire
15: sûr,
13: voilà,
15: pas David Tranchet,
13: c'est une valeur ajoutée.
15: On a pas David Tranchet, après il y a les Redivisie, le problème
13: il y a la taxe
15: Redivisie qui moi me fait un peu ça. Mal parce qu'on sait très bien que dans une équipe comme l'Ajax,
13: en gros il marque 10 buts,
15: ouais,
13: divisé par deux,
15: il y a
2: un peu de TVA supporter du Paris Saint-Germain. Appelez-nous, ça vous embête pas en tous les cas. Bon,
15: mais quand tu joues avec des grands joueurs et dans une grande équipe, tu dois aussi normalement la taxe. Peut-être que tu ne l'enlèves pas comme dans un club, on va dire, un peu moins fort. Par exemple, Bacchao, 35 millions d'euros, il va à Marseille, il est leader d'attaque. Là, Mika Götze, ça doit être 40-50. Il arrive pour être dans la rotation. C'est pas la même pression, c'est pas les mêmes enjeux. Tu sais que t'as quand même Kvaratskhelia qui doué, Dembélé.
2: Walid, c'est comme moi avec vous. Hein. Matax a pris plusieurs millions ce soir.
15: Hein. Ah bon, non, on n'est pas le PSG, nous. Hein.
2: Supporter parisien ou supporter des clubs français, n'hésitez pas à composer le 32-16. Dernière chose sur Mika Götze. Alors, c'est pas encore fait. Mais est-ce que ça vous gêne pas quand même que si ça se fait, ça se ferait donc avant d'avoir vendu éventuellement Bradley Barcola? Est-ce qu'il n'y a pas un risque d'empiler les joueurs si Barcola ne part pas?
13: Pour le coup, il faut qu'on soit cohérent. Il a été reproché au PSG d'être plutôt inactif sur ce marché des transferts, d'être dans une position d'attente. Il y a même ce côté conservateur qui a été reproché au PSG. t'as le devoir d'anticiper, parce que encore une fois, t'as une saison qui peut être potentiellement longue. L'année dernière, le secteur offensif a été impacté par les blessures. À un moment donné, Barcola a même énormément joué. Il jouait limite blessé. Donc du côté du PSG, on doit avoir cette réflexion où on a quand même vendu Gonçalo Ramos, on a vendu Lee Kang-in, bah tu te dois justement de recruter. Et si Barcola venait à partir, bah les postes seraient déjà couverts.
1: On va pas remplacer Rudy Garcia, mais est-ce que vous avez compris la décision du technicien français de ne pas le sélectionner pour la Coupe du Monde ?
15: Moi, j'ai pas assez suivi sa saison, je connais pas assez les enjeux, mais c'est étonnant qu'un joueur qui va au Paris Saint-Germain.
13: Après, attention, sur son côté gauche, t'avais Doku et Trossard.
15: Oui.
13: Arsenal, Manchester City.
15: Oui.
13: Voilà, qui se battait pour un poste de titulaire.
15: Il y avait une sacrée concurrence.
13: Ouais, voilà, il y avait une sacrée concurrence aussi à mettre en contexte.
1: Ouais. Tu parles de City, Ayoub, Boadi, ouais. Ça vous hype ça ou pas?
15: Oui, bien sûr. De toute façon, moi, je l'ai déjà dit cette semaine, mais même si le défi est pas simple d'endosser un prix de 100 millions d'euros à 18 ans, surtout si Rodri part au Real Madrid, donc l'après Rodri va être dur, mais c'est des contrats de 5 ans, c'est un jeune qui est pétri de talent, qu'on aime énormément, qui franchit les étapes les unes après les autres, qui a démarré il y a 2 ans en faisant des matchs incroyables en Ligue des Champions. Il a fait un super match contre le Brésil. Voilà, aujourd'hui, il rejoint Maresca, Manchester City. À côté
1: il pue le ballon, ce gamin.
15: Il pue le ballon. Maintenant, la réalité, c'est voilà. Moi, le seul petit doute, c'est Manchester City sans Pep Guardiola.
13: C'est ça.
15: C'est.

0: c'est ce qui me fait peur, moi, pour Boadji. Si demain, tu me dis, Boadji, 100 millions d'euros, il va avec Guardiola Prime, il y a 3-4 ans, ok. Là, ça va être, je pense que ça peut être un peu plus dur pour le gamin.
1: Moi, ce qui m'intéresse, c'est qu'ils ont été beaucoup critiqués parce que post 2023, ils n'avaient pas anticipé la succession et c'est très difficile quand t'es la meilleure équipe d'Europe. Mais là, t'as un travail en plusieurs mercato, justement, de Manchester City sur le recrutement au milieu de terrain. T'as eu du Nico Gonzalez, t'as eu du Reinders et là, t'as Elliot Anderson. Et potentiellement Boadji. Et c'est d'autant plus symbolique que là, on est sur le Manchester City de l'après Guardiola. Donc le fait de voir Boadji arriver, moi, ça m'intéresserait. Mais hier, on l'a évoqué à travers Lille. Aujourd'hui, il y a une position qui est ferme d'Olivier Létang. Il va falloir sortir énormément d'argent pour Boadji parce que je pense qu'il a beaucoup de fiancés en Europe, mais des fiancés qui sont capables d'arriver jusqu'au prix fixé par Olivier Létang, ça, c'est encore une autre question.
2: On s'intéresse à l'Olympique Lyonnais qui devrait signer 5 ans le défenseur autrichien Félix Barrère, que je ne connais pas trop, je vais être tout à fait honnête. Vous connaissez ce joueur?
1: On l'a évoqué plus ou moins il y a 2-3 jours qu'on a parlé de l'Olympique Lyonnais et sa préparation. Donc nous aussi, on s'est renseigné, on l'a pas vraiment vu, on l'a quasiment pas vu d'ailleurs sur un terrain. Mais ce serait vraiment sur un défenseur davantage partisan de gagner des duels et ce qui peut faire du bien dans un secteur défensif lyonnais où, à date, c'est Niakate, Clinton Mata. Et Niakate n'est pas encore revenu, notamment de sa Coupe du Monde. Donc, c'est un enjeu qui
0: Il fallait un renfort. Moi, je ne connais pas parce que ces championnats, malheureusement, on n'a pas le temps de les regarder. On regarde assez de matchs. Mais on va découvrir. Et, en tout cas, il y avait un vrai, vrai besoin. On va faire confiance à la cellule de recrutement qui a fait un super boulot l'année dernière sur ces championnats-là.
1: Ils étaient déjà là à Casapia pour Chloé Verte.
0: Exactement. Donc, on va découvrir, et puis de toute façon on va le découvrir assez rapidement parce que là il y a quand même un enjeu sportif.
1: À mardi tu joues ta vie en Ligue des Champions.
0: Exactement.
3: Je voulais qu'on parle d'un garçon que j'aime beaucoup, c'est un super
0: gardien.
3: Je regarde
0: Lens là sur Ligue 1 Plus, Lens Villarreal dans le tournoi de Côme, là c'est la finale.
3: 3-1.
0: Lens c'est top Moller, j'ai envie de voir.
3: Dino Top Moller.
0: Il y a des sorties de balles intéressantes, même en transition là, parce que Villarreal jouait son va-tout sur cette fin de match. But de Ryan Fofana à la 92e minute.
3: Il a des yeux partout.
0: Non, mais c'est Walid. Parce qu'attention, on a vu Real Betis Lyon. Real Betis qui a donné une leçon à Lyon. Villarreal.
1: Attention, Villarreal, troisième de la dernière Liga, qui a recruté Inigo Pérez, qui est l'un des entraîneurs qui monte en Liga. Attention, c'est pareil.
0: Une passe du petit Mizian Mesloub là.
3: Tu es un homme de radio, tu es un homme de télé, tu es un homme de médias. Tu parles du Racing Club de Lens. On va parler de Lens avec un gardien burkinabé que j'adore, Hervé Kofi, prêté à l'Union Saint-Gilloise. L'Union Saint-Gilloise, un club belge qui a officialisé donc l'arrivée en prêt d'Hervé Kofi en provenance donc du RC Lens, même s'il jouait à Angers cette année. Un contrat d'un an assorti d'une option d'achat.
1: Alors moi, sincèrement, je suis surpris. Alors l'Union Saint-Gilloise a quand même jouer la Ligue des Champions, ce n'est pas rien. Mais au sortir de sa saison Ligue 1, moi,
3: il aurait pu voir plus haut, tu crois?
1: Je pense qu'il aurait pu avoir un marché en Ligue 1. Parce que ça a été encore une fois l'une des très bonnes satisfactions de notre championnat au poste de gardien. Mais donc voilà, il part du côté de Saint-Gilloise où encore une fois il va bien rebondir, mais j'aurais aimé le voir davantage du côté de la Ligue 1.
3: On continue de parler de Lens avec l'aventure de Mamadou Sangaré qui n'aura duré finalement qu'une seule petite saison. Arrivé l'été dernier en provenance du Rapid Vienne, le milieu de terrain malien s'est engagé aujourd'hui avec Brentford. Les deux clubs ont officialisé l'opération dont le montant atteint un niveau inédit pour les deux acteurs, autour de 48 millions d'euros. C'est monstrueux.
0: Ah ouais, c'est monstrueux, mais je voyais ça un peu plus cher, moi.
3: Ah ouais.
0: Ouais, je voyais ça un peu plus cher, Sangaré, cet été. Je pensais qu'il allait avoir une bataille un peu plus importante. Je pensais qu'ils allaient péter la.
3: Une seule saison, quand même, haut niveau, sans faire un jour.
0: Peut-être que son âge, 24 ans, il n'est plus 23, donc pour un marché, mais je trouve que. Il n'y avait pas de Ligue des Champions aussi. Peut-être, mais je voyais une bataille un peu plus grande, et je les voyais exploser le transfert d'Openda à Leipzig à 55 millions d'euros.
3: Ouais, c'est fini, Coma avec Lens.
0: C'est fini parce que ça s'est embrouillé un peu, je crois, carton rouge.
3: Qui s'impose.
0: Ils ont un peu pété les plombs.
3: 3-1 face à Villarreal.
0: Les Espagnols.
1: Rouge de Pau Navarro.
0: Parce que Lens, on va en parler rapidement quand même, parce que Elton me le disait pendant la pub, mais il y a le trophée des champions.
1: C'est le 15 août.
0: Le 15 août, qui est normalement programmé, on sait pas quand. Là, on a une programmation.
1: Ouais,
0: on a une programmation.
1: D'ailleurs, c'est marrant pour PSG, ils jouent deux titres la même semaine. Super Coupe d'Europe et trophée des champions.
0: Alors que les internationaux sont pas encore pas tout promis.
1: C'est joyeux du calendrier.
3: Avant, une semaine avant la reprise de la Ligue, ce sera le week-end du 21-22.

0: 23 août. On parle de Toulouse à présent avec Charlie Cresswell qui va être prêté par Toulouse à Rennes avec une option d'achat obligatoire. C'est pas mal ce que fait quand même Toulouse. On vend bien avec peut-être la vente de Métalli.
1: Très bien, et c'est un vrai bon coup du côté de Rennes, parce que pour moi, Cresswell, c'était l'un des vrais bons éléments de la Ligue 1, entre guillemets, de la deuxième partie du championnat. C'est un joueur que l'on a vu, c'est extrêmement rigueux, il joue énormément, et ça c'est quand même un argument qui est très important pour Rennes, qui a connu de l'instabilité à ce poste avec la longue blessure de Jacquet notamment la saison dernière. Donc le fait justement d'investir Ligue 1, c'est quand même très intéressant pour Rennes, avec Cresswell qui va apporter beaucoup de choses.
2: Ouais, solide défenseur, très solide après.
1: Et c'est d'autant plus un bon coup pour Rennes que Cresswell, il avait un marché en première ligue. Ouais, ouais. Ça, c'est quand même très important. Ça montre aussi la force de persuasion, la capacité de convaincre pour dire à Cresswell, bon, ok, t'es anglais, t'as peut-être des envies de première ligue, mais à Rennes, on a aussi un projet.
2: C'est très solide et ça va avec ce que je disais cette semaine de Rennes. Rennes doit choquer en Ligue 1 cette saison et Rennes doit aller chercher ce top 4. Ça doit être l'objectif de Francaise. Il y a tout pour. Ils ont recruté Thomasson, Cresswell, Mayenda. Il manque peut-être un élément encore offensif avec un peu de créativité. Il y a l'avènement d'Aïd Boudlal. Ils ont un Esteban Le Pol qui a changé de dimension, un Brice Samba qui est un international. Rennes, on dit ça tous les ans, hein. Il y en a encore qui vont me dire, ouais, arrêtez de vous faire berner et tout, mais je me fais pas berner. Rennes doit être ce club. Est-ce qu'il sera ce club? C'est autre chose, mais ils doivent être ce club. Ils ont donné des gros salaires, ils ont de l'expérience, ils ont de la jeunesse. Ils ont un coach qui, en Ligue 1, a montré toute sa qualité, toute
0: après
2: sa compétence.
0: Donc, effectivement.
2: Voilà, et Cresswell, ça va dans ce sens. Après, juste, faut voir, défense à 3 à Toulouse, Francaise part sur une défense à 4.
0: Rapidement pour conclure, Messenis en négociation avancée pour Gauthier Hein, le gaucher à le niveau pour rester en Ligue 1.
2: Oui. Pour moi, Gauthier Hein, c'est un joueur Ligue 1 et demi. Ligue 1 et demi, entre Ligue 1 et Ligue 2.
0: D'accord.
2: Et que à Metz, il a eu cette année des hauts, des très bas aussi, où il y a un moment, début de saison, le Mignan le mettait même sur le banc sur certains matchs, où il avait été pris en grippe par certains supporters, alors qu'il avait fait c'est lui qui les avait fait monter dans un match héroïque contre Reims l'année d'avant en Ligue 2 en barrage. Donc il faut voir.
1: Et moi, ce qui m'intéresse, c'est
2: joueurs comme Charbonnier à l'époque, très très fort en Ligue 2.
0: Lionel Charbonnier?
2: Non, pas Lionel Charbonnier.
0: C'est
1: Gaëtan Charbonnier.
2: Je me disais.
1: Et moi, ce qui m'intéresse, c'est de décrypter la stratégie globale de Nice. Aujourd'hui, c'est ton marché. Tu dois aller chercher.
2: Aujourd'hui, il y a très peu d'argent.
1: Bah oui, il y a très peu d'argent, donc tu dois aller chercher dans
2: ces postes. Sur la préparation, je vais pas en parler, mais c'est pas très reluisant financièrement.
0: Bah oui. Merci les garçons, Walid Achirchour, Elton
2: Moukoulou. Merci à toi.
0: Vous n'avez pas été bons, vous avez été très bons et on ne changera pas une équipe qui gagne. Rendez-vous demain, même heure, 20h, même radio, RMC. Belle soirée, salut.
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0: 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Il est 22h.
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0: Bonsoir, bonsoir à toutes et à tous. Bienvenue dans l'After. Joie immense de vous retrouver pour l'Afterfoot en direct sur RMC, en direct également sur Afterfoot TV et en direct sur la chaîne YouTube de l'After. Comme tous les soirs, nous sommes là jusqu'à 22h, horaire d'été. L'After désormais, donc tout l'été de 20h à 22h et rediffusé ensuite de 22h à minuit. Séance de rattrapage si jamais vous avez raté quelque chose. L'After est là, première radio de France le soir. Comme d'habitude, le 32-16 est ouvert. Le numéro WhatsApp de l'After pour vos messages, 06 12 424 424, titulaire. Ce soir, Elton Mokolo. Salut Elton.
14: Salut Christophe, salut à tous. J'espère que vous allez bien.
0: Super bien. Tant mieux. Ce serait indécent. Titulaire également, Walid Acherchour. Salut Walid.
15: Salut Christophe, salut Elton, salut tout le monde.
0: Allez, au programme, le rétro-pédalage de la FIFA sur son projet de commercialisation de la Coupe du Monde. C'est un échec cuisant pour Gianni Infantino. Quelles conséquences pour lui? S'est-il sabordé tout seul? Est-il toujours l'homme de la situation? Autant de questions auxquelles on tentera de répondre. Au programme également, le bras de fer entre le Real Madrid et Vinicius Junior. Qui sera le plus fort et qui gagnera? On s'intéressera à Strasbourg. Faut-il s'inquiéter pour le Racing? On parlera également de l'OM, du Havre. Sans oublier toutes les infos mercato, tout ça et plus encore, c'est dans l'After. Et c'est tout de suite. Allez, c'est factuel, c'est l'information de la nuit dernière. Face à la fronde autour de son projet de société commerciale ouverte aux investisseurs privés, la FIFA a fait machine arrière et renonce. Un rétro-pédalage en bonne et due forme, c'est un échec cuisant pour Gianni Infantino. Les réactions n'ont pas tardé, évidemment. L'idée a suscité une levée de boucliers, surtout de la très puissante UEFA, qui réunit quand même 55 fédérations européennes et compte dans ses rangs 7 des 10 derniers champions du monde. Dans un communiqué publié aujourd'hui, l'UEFA se réjouit d'abord de la décision de la FIFA et remercie tous ceux qui ont démontré au président de la FIFA que le football n'est pas à vendre. Nous ne pouvons plus tolérer de tels complots secrets, a ajouté à l'UEFA, menés à un rythme effréné, concocté par des individus anonymes et dont les bénéfices pour le jeu sont plus que douteux. Il est impératif d'identifier les responsables, clame l'instance dans son communiqué, avant de clairement et directement viser le président de la FIFA qui n'a jamais été aussi contesté. L'instance européenne a appelé le dirigeant à démissionner selon le Télégraphe et le menace de faire face à un vote de défiance dans le cas contraire. Bref, Walid Elton, deux questions. Est-ce que le football a gagné et est-ce que Gianni Infantino s'est sabordé tout seul?
14: Pour moi, le football a gagné, c'est encore trop tôt pour se prononcer parce que, ok, il y a une réforme, une potentielle réforme qui a été avortée par rapport à la fronde menée notamment par l'UEFA, suivie par la CONCACAF et l'AFC, la Confédération Asiatique. Mais de là à dire que le football a gagné, moi je me méfierais. Maintenant, évidemment que Gianni Infantino s'est sabordé à partir du moment où il a voulu, ça a été le combat d'un seul homme. Beaucoup plus que le combat de la FIFA, comme l'a répété le numéro 3 de la FIFA, Kevin Lamour, en expliquant que justement, si ça avait vocation à aider les confédérations, les fédérations, c'est pas pour autant que c'était une réforme qui était souhaitable pour le football. Donc c'est un dossier qui est quand même très particulier, parce que très sincèrement, Christophe, j'ai jamais lu autant de communiqués que cette semaine, parce que là, il y en a en veux-tu, en voilà, il y a des prises de position directes, affirmées de différentes confédérations, et
0: l'actu était un peu creuse, merci à la
14: FIFA. Et je dis de confédération, mais également des fédérations qui communiquent pour elles-mêmes, soit de la défiance envers Gianni Infantino, de la même manière qu'il y a aussi des communiqués soutenant Gianni Infantino. Donc là, on est sur une séquence, un passage très important pour l'institution football qu'est la FIFA.
15: Non, mais de toute façon, on l'a expliqué sur les derniers jours. Pour moi, il est parti à la faute, Gianni Infantino, et il le paye. Et aujourd'hui, une démission n'est pas écartée, ou une fin de mission obligatoire de Gianni Infantino à la FIFA. Je pense qu'il y a une perte de confiance totale auprès de ses collaborateurs, le fait d'avoir voulu faire du business dans le dos de tout le monde, avec en plus des gens pas très sympas dans le monde, ou en tout cas
0: les qu'est-ce que j'apprends,
15: en tout cas un écosystème qui est très très proche de personnes qui sont pas très très sympas dans le monde. Donc aujourd'hui, quand on voit comme vient de l'expliquer Elton, le nombre de communications agressives massive autour de Gianni Infantino. Il est parti à la faute et je pense qu'il va le payer. Il va payer le très cher. Il a été trop trop gourmand dans sa volonté de surdominer le football et de le tuer, enfin le tuer, de l'achever, parce que le football est quand même très très malade. Hein, et il est à l'hôpital depuis un moment, mais là il a voulu l'achever complètement et aujourd'hui c'est quand même positif. Moi, je suis quand même très très content de voir, même si on sait très bien, on n'est pas dupe, on n'est pas hypocrite, que tout ça n'est qu'une histoire d'intérêt et qu'aujourd'hui, si l'UEFA montre les muscles et monte au créneau, c'est qu'il y avait déjà des inimitiés entre l'UEFA et la FIFA, entre Seferini et Infantino.
14: Ils attendaient la phase décisive.
15: Et exactement.
14: Fait.
15: Et là, ils attendent la perte de balle dans les 25 derniers mètres pour aller marquer ce but. Et aujourd'hui, Infantino leur a donné ce cadeau-là et ils vont pas se priver pour le tuer.
0: Justement, président de la FIFA depuis 2016, Gianni Infantino est candidat, bien sûr, à sa réélection en vue d'un quatrième mandat à ce poste. L'élection doit avoir lieu en 2027. Elle devait à la base être sans suspense. Est-ce que ces derniers événements ont rebattu les cartes et qui pourrait éventuellement le battre et être le président idéal, selon vous, les garçons?
14: Alors oui, elles ont rebattu les cartes parce que le 19 juillet, après la finale de la Coupe du Monde, ça ne faisait aucun doute que Gianni Infantino serait le prochain président de la FIFA. Il a trouvé le moyen, entre guillemets, de relancer les débats. Et donc aujourd'hui, il y a beaucoup plus de questions qui se posent sur l'identité du prochain président. Parce que déjà, est-ce que Gianni Infantino va arriver notamment jusqu'à l'élection du côté de Rabat? Et est-ce que dans un deuxième temps, est-ce qu'il va nous intéresser, il va être élu président? Et maintenant, là où j'ai mis de la nuance, c'est que Gianni Infantino est touché, mais pas coulé. Il a peut-être perdu une bataille très importante, mais il n'a pas perdu la guerre, parce que c'est une chose de vouloir dégager, entre guillemets, Gianni Infantino, c'en est une autre d'ériger un candidat crédible, valable, pour porter le vent de la contestation, le vent de la révolte. Et ça, c'est ce qui va m'intéresser, parce qu'aujourd'hui, là, c'est House of Cards version FIFA. C'est qu'aujourd'hui, qui est le plus à même, qui est de taille pour se présenter, pour être le visage de la révolte, en sachant qu'il peut y avoir des représailles. Et ça, c'est très important.
15: Et puis, on n'a toujours pas eu une communication claire des Sud-Américains et des Africains, qui sont des véritables alliés de Gianni Infantino. Donc là où il n'a pas perdu la guerre, c'est là-dessus. Et on sait que c'est des énormes fédérations. Il a réussi sur les dernières années à les acheter, entre guillemets, en tout cas à acheter la paix, grâce aux finances ou grâce aux tickets supplémentaires qu'ils ont pu avoir dans leur compétitions respectives et en Coupe du Monde. Donc c'est pour ça qu'il faut se méfier. Aujourd'hui, Infantino est fragilisé, mais il n'y a pas eu. Et je suis étonné quand même, parce que l'UEFA, ça fait quand même 3 jours qu'ils ont communiqué et que ni les Sud-Am ni les Africains sont encore sortis du bois.
14: Alors cet après-midi, il y a eu un communiqué de la fédération marocaine qui a réaffirmé, enfin tout en se félicitant de la fin, enfin
15: mais
14: de l'annulation de la
15: réforme. Mostepe n'a pas encore parlé.
14: La CAF n'a pas communiqué, la fédération marocaine a communiqué en réaffirmant son soutien à Gianni Infantino, la fédération qatari a réaffirmé son soutien à Gianni Infantino. On a aussi le Mexique qui est peu ou prou dans cette idée. Donc tout ça pour dire que il a encore des alliés. Et moi, c'est
15: mais
14: ce qui m'intéresse.
15: Mais après, le Maroc, c'est parce que il l'a expliqué, notamment avec la finale sur la Coupe du Monde 2030, où entre l'Espagne et le Maroc, aujourd'hui, il y a bataille. Donc, le Maroc, si le Maroc organise une finale de la Coupe du Monde, ce serait gigantesque pour eux. Donc, ils peuvent pas non plus abandonner Gianni Infantino maintenant. Parce, tout ça n'est qu'une histoire d'intérêt. Et là, ça va être intéressant.
14: Il y a l'idée d'avoir le président de la FIFA, mais en toile de fond, il y a les intérêts qui lient différentes parties, que ce soit
15: les enjeux sont trop importants pour certains.
14: Exactement, que ce soit la CONMEBOL, que ce soit la CAF, que ce soit les fédérations africaines, que ce soit notamment la fédération qatari. Donc on est dans un jeu d'intérêts qui est même un jeu de dupes pour savoir en fait qui va être avec ou contre Gianni Infantino.
15: Après, pour la question du remplaçant, il va falloir être très très solide. Est-ce que ça va être un...
0: Est-ce que Seferin peut monter de l'UEFA à la FIFA, un Michel Platini, j'extrapole.
15: Ou un Nasser El Khelaïfi aussi.
0: Par exemple.
15: Un Arsène Wenger.
0: Aussi.
15: Ça, ce serait.
0: Même s'il est plutôt proche de Gianni Infantino.
15: Voilà, c'est
0: compliqué de se présenter face à lui.
15: Mais de quelle équipe, en fait, quelle équipe peut monter sur Infantino, un proche? Parce qu'on rappelle que Infantino était quand même dans la cour de Sepp Blatter à l'époque, il a fait un peu, son trou et personne ne l'imaginait. À la base, moi, Gianni Infantino, je le voyais trier les boules, comme dans Motus pour les tirages au sort des Ligues des Champions. Hein. Et au final, aujourd'hui, c'est le chef du football. Donc, on sait pas de quel coin ça va arriver. Est-ce qu'il va s'extirper Bah, un peu comme un Noël Le Graët, quoi. En fait, tu sens que les mecs, quand ils ont une surdomination et qu'ils partent à la faute, comment on l'enlève de son poste là?
0: La partie n'est pas perdue, mais ça reste quand même le plus beau CSC de l'histoire de la FIFA.
15: Ah oui, il s'est mis une balle dans le pied, oui, exactement. Mais est-ce qu'il va partir et il mettra un pantin? Est-ce qu'un mec à lui? Ou est-ce que ce sera un nouveau courant? Ça, malheureusement, on peut pas encore.
14: Parce que ça a été évoqué ces dernières heures. Il y a la tentation Victor Montagliani, qui est le président de la CONCACAF, qui est aussi vice-président de la FIFA. Ça aurait été beaucoup plus pour 2031, parce qu'il y avait la fin du mandat de Gianni Infantino, qui pourrait pas se représenter. Et la suite logique aurait été lui. Mais maintenant, l'idée est de savoir si, dès maintenant, est-ce qu'ils vont, entre guillemets, commettre un coup d'État. Enfin, commettre un coup d'État, se désolidariser pour se présenter en tant qu'adversaire.
15: Ah, parce que celui qui, aujourd'hui, montre son mécontentement envers Gianni Infantino, faut être solide. Hein.
14: Ah, exactement.
15: Parce que là, derrière, faut être sûr de soi.
0: Ah, oui. C'est clair. Ouais. Il y a Emmanuel Macron qui sera libre l'année prochaine, je déconne. Tu parlais de la Coupe du Monde 2030 et d'une possible finale au Maroc. Walid, nonobstant, donc, après avoir échoué à commercialiser la Coupe du Monde, Gianni Infantino a lancé des discussions sur ce mondial à 64 équipes dès 2030. Vos avis, les garçons?
14: Moi, je suis conservateur par rapport à la Coupe du Monde. Moi, j'étais déjà sur une formule à 32. On a évolué sur la formule à 48. Mais pour moi, 64, c'est trop. Très clairement, c'est trop dans la perspective de 2030. Ça ouvre encore une autre question par rapport au calendrier. Et j'avais lu une interview de justement Victor Montagliani qui expliquait que de 98 jusqu'à 2022, la FIFA avait été conservatrice sur une Coupe du Monde à 32. Et là, en 2026, on passerait à 48 et en 2030, on passerait à 64. Ça fait trop peu au niveau du changement de modèle et les joueurs, les supporters, on a aussi besoin d'avoir une lisibilité par rapport au format.
0: Après, je suis d'accord avec toi, Elton, je suis assez conservateur comme toi. Mais après, je me dis que 64 équipes, donc j'ai fait un bac scientifique, tu divises par 4, ça te fait 16 groupes. Et là, tu sors simplement que les deux premiers de chaque groupe, tu as plus les histoires de meilleurs troisièmes.
14: Oui.
0: Et ça, voilà, c'est pas quelque chose qui m'a plu cet été au Canada, au Mexique et aux États-Unis.
14: Ça, je suis d'accord, c'est une réforme. La logique des meilleurs troisièmes, c'est pas quelque chose de souhaitable. Et maintenant, ça veut dire passer à 64. Pour moi, c'est trop par rapport.
15: C'est la seule bonne nouvelle, en fait. Si tu passes à 64, c'est qu'il n'y a plus ces troisièmes.
0: Voilà.
15: Mais après, sinon, 64 équipes, déjà, qu'à 48.
0: T'affaiblis la compétition,
15: en 48, toi. Oui, tu affaiblis la compétition. En tout cas, on l'a bien vu à 48. Il y avait des choses positives, des choses négatives, mais globalement, la longueur. Moi, souvent, je critique la Coupe du Monde de rugby, alors qu'il y a beaucoup moins d'équipes, mais c'est très très long par rapport à la récupération. Faudrait pas quand même qu'on s'ennuie sur une compétition et qu'on en voit pas le bout, quoi. Donc, ouais, 64 pour moi, c'est beaucoup trop.
14: On a déjà gagné une semaine de plus dans la phase de poule.
15: Ouais,
14: pour contextualiser, on a éliminé seulement 16 équipes pour en éliminer 16 autres à partir des 16e de finale. Donc voilà, c'est une réforme qui est déjà
15: aujourd'hui 40, c'est long. C'est déjà assez, je pense.
0: Ouais, après j'étais un petit peu sceptique au départ, et moi cette première phase, j'ai pas trouvé si long que
15: ouais,
0: ça.
15: Non, quand même.
0: J'ai vu des matchs sympas.
15: Non, mais après, de toute façon, moi tu me mets du foot, tu mets du foot, tu mets ce que tu veux sur cette Coupe du Monde, tu peux me la détruire, je vais quand même la regarder. Et puis en plus, on a la
0: chance. T'as pas raté un match, je crois.
15: Oui, voilà. Et puis en plus, on a la chance de travailler dessus. Donc on est toujours excité. La Coupe du Monde, il y a une magie, il y a quelque chose. Donc même en 64, elle existera et on racontera toujours des histoires. Maintenant, je pense qu'il faut stopper à 48. Et déjà, moi, je ne comprends pas, mais pour essayer de se familiariser avec un format, faut d'abord
0: le tester.
15: Le tester et puis surtout le laisser. En fait, que cette transition, elle est beaucoup trop brutale. 32, 48, 64. En fait, il y a un moment.
0: Il y a 128 en 2034.
15: Non, mais c'est par exemple la formule de la Ligue des Champions. Toutes les formules. Moi, quand j'ai commencé à regarder le football, il y avait une formule. Après, derrière, il y a eu la formule à deux poules. Et après, derrière, on est revenu à une formule, la meilleure formule pour moi, avec les huitièmes de finale.
14: Ce qui a été aller-retour. Critiqué, notamment ces allers-retours.
15: Voilà, ouais. Allers-retours. Mais, et après, derrière, tu l'as quand même laissé. Là, la phase de Ligue, c'est comme si tu me fais la phase de Ligue une fois. Et puis après, au bout d'une fois, tu me dis non, en fait, on va la rechanger. Il y a un moment, il faut quand même que le spectateur, le téléspectateur, le suiveur de football ait un repère, quoi, footballistique, pour au moins s'habituer et se fidéliser à un format. Là, pour moi, c'est beaucoup trop brutal, en fait.
14: Parce qu'il y a une confusion, ça répond à quel intérêt? Ça répond à un intérêt sportif ou à un intérêt économique?
15: Ah, intérêt économique.
14: Ah, voilà.
15: Oui.
12: plus d'équipes, plus de nations, plus d'argent.
14: Ouais. Plus de marché.
12: Exactement.
15: Voilà, oui, bien sûr.
12: Je reviens à Gianni Infantino et on conclura là-dessus ce premier débat, ce premier talk. Est-ce que c'est pas un petit peu pour éteindre l'incendie qu'il pousse justement sur cette réforme à 64 et qu'on oublie assez rapidement cette démarche de vouloir commercialiser la Coupe du Monde?
14: Moi, je pense que c'est ma théorie. Moi, je pense qu'il y avait un cheval de Troie avec cette commercialisation et que, en fait, s'il perd sur un terrain, il peut gagner sur l'autre parce que là, c'est beaucoup plus, ça va séduire beaucoup plus de potentielles équipes, de potentiels marchés, parce qu'il ne faut pas l'oublier. Il y a notamment des questions qui sont très importantes pour certains pays asiatiques. Je veux dire, la Chine, depuis 2002, on ne l'a plus revue. Je fais l'Inde, on ne l'a toujours pas vue sur la Coupe du Monde. Je donne des exemples au hasard d'équipes qui pourraient justement bénéficier de ce passage à 64 équipes pour justement avoir des pays émergents, entre guillemets, qui pourraient aussi participer à la fête mondiale.
15: Donc, moi, je pense aussi que les grosses équipes ne sont pas contre. Hein. Les grosses fédérations, parce qu'on a des tournois qui sont plus longs, beaucoup plus faciles. Pour avancer, pour se mettre en route, les crashs sont, je vais pas dire inévitables, mais sont beaucoup moins.
12: Il y a pas une grosse équipe qui n'est pas sortie de la poule.
15: Voilà, voilà, beaucoup moins fréquent. Donc ça te permet d'avoir des sélectionneurs qui se rassurent, des joueurs
12: qui ont le temps de se préparer, voilà, de mettre des choses en place,
15: stades, etc. Donc moi je pense qu'au final c'est des formats qui contentent tout le monde.
14: T'as raison d'insister sur les grands pays, sur les grandes nations. T'as un intérêt sportif où en gros le droit à l'erreur il est réduit. Et l'intéressement financier.
15: Exactement. Financier, oui, plus de matchs,
14: plus de matchs qui les intéressent.
15: Exactement. Plus de buts, plus de visibilité.
12: Et cette volonté d'Infantino, donc, de lancer des réformes, de tenter des choses, c'est parce qu'il veut laisser une trace dans l'histoire, selon vous.
14: Et d'ailleurs, ça, c'est un problème parce que moi, au-delà du cas du Gianni Infantino, moi, je pense fondamentalement que Gianni Infantino est beaucoup plus un symptôme qu'une maladie. Et ça ouvre des questions parce que, aujourd'hui, on parle de Gianni Infantino, qui est contesté. Il y en a qui voudraient le voir dehors, à raison, à juste titre. Mais il faut aussi se poser les bonnes questions, à savoir que par rapport au modèle, notamment de l'hyper-président, du président monarque FIFA, est-ce que c'est pas un modèle dépassant 2026? Je veux dire, Blatter, on parlait déjà de la même chose, 2015-2016, quand il a été mis hors de la touche. Là, c'est la même chose pour Gianni Infantino. Est-ce que c'est pas aussi un symbole aussi d'un modèle qui est dépassé du côté de la FIFA? Et moi, je pense qu'il y a aussi des pistes d'amélioration par rapport à la structure FIFA, notamment sur le rôle du président. Il y a déjà eu une réforme qui a été mise en avant, c'est la fin notamment d'un mandat qui est trop long. Tu ne peux pas faire plus de 3 mandats. Donc, raison pour laquelle Gianni Infantino, s'il venait à être réélu, il s'arrêterait en 2031. Et moi, je pense que, par exemple, tu peux réduire à 2 mandats. Je pense que 8 ans, pour moi, ça me paraît suffisant. Et il y a aussi quelque chose qui me fascine, c'est qu'on met en avant la mondialisation de la FIFA, à savoir Montserrat est autant important que la France, les îles Vierges autant important que l'Allemagne. Mais moi, j'aimerais bien avoir une présidence de la FIFA qui soit tournante en fonction des confédérations. Je veux dire, il y a eu 9 présidents de la FIFA, 8 Européens, un Sud-Américain à Vlange. Moi, je pense qu'on gagnerait justement à avoir une présidence de la FIFA qui soit tournante et sur le même modèle que pour les attributions à la Coupe du Monde. Eh ben, s'il y a un président de Confédération Européenne qui a été élu, eh ben, il y a une alternance au bout de 8 ans s'il fait 2 mandats de suite.
12: Je t'aime d'amour, Elton. Tu n'as pas été bon. Tu as été très bon. T'es pas libre l'année prochaine, toi? Non? Pour t'ériger contre Gianni Infantino?
14: Alors là, pour le coup, faut discuter avec RMC, notamment. Et ensuite, on verra.
12: Wally, le mot de la fin sur une fois.
15: Non. Tout a été dit. Je pense que tout a été dit. Maintenant, on va voir la suite, suite de l'épisode, hein, parce que là, je pense qu'on va en avoir pour un moment.
14: Ah ouais,
15: pour
14: voir ça si que commencer.
15: Après, la réalité, c'est surtout la suite, parce que Gianni Infantino ou un autre, aujourd'hui, à partir du moment où tu donnes du pouvoir à la FIFA, bon, on avait vu avec Sepp Blatter.
14: Ah ouais, c'est ça.
15: Moi, je suis pas dupe, hein. C'est-à-dire qu'il y a un moment, le prochain, tu sais ce que tu.
12: On peut tromper une fois 1000 personnes.
15: Voilà, tu sais ce que tu perds, tu sais pas ce que tu gagnes, mais bon, je pense qu'avec Gianni Infantino, avec ce qu'il a fait, on sera peut-être content qu'il parte de la FIFA.
12: Allez, on a été complet, on a été exhaustif concernant donc ce volte-face de la FIFA, donc concernant la commercialisation de la Coupe du Monde. Une petite respiration et l'after revient. On parlera du Real Madrid et de Vinicius Junior qui va remporter ce bras de fer. À tout de suite.
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2: C'est fait ! Victoire de l'UBB, 41-19. L'UBB rentre dans la légende et conserve sa Coupe d'Europe. La course d'élan, c'est parti pour Gabriel. Oh ! C'est Gabriel ! Paris remporte la Ligue des Champions.

0: Black, l'Espagne est championne du monde. Pour la deuxième fois de son histoire, les Espagnols sont venus au bout des Argentins. La victoire 1-0 pour l'Espagne de Luis de la Fuente.
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3: Avec Elton Mokolo, avec Walid Acherchour, on s'intéresse à présent au Real Madrid. Le Real qui a démarré sa préparation par un match nul, 2-2 en amical contre la Fiorentina. C'était le premier match de José Mourinho sur le banc madrilène et c'était à Klagenfurt en Autriche. Mais c'est surtout la coulisse qui agite la Maison Blanche et le dossier Vinicius Junior. Joueur du Real Madrid depuis l'été de ses 18 ans en 2018, l'attaquant brésilien est entré dans sa dernière année de contrat, arrivé en provenance de Flamengo contre 45 millions d'euros. Vinicius a depuis 2018 gagné 14 trophées avec le Real, dont la Ligue des Champions en 2022 et en 2024. La star brésilienne reste sur une saison à 53 matchs disputés, toutes compétitions confondues, pour 22 pions et 14 passes décisives. Le Real lui aurait posé un ultimatum, soit tu prolonges, soit tu pars. Alors qui va gagner ce bras de fer? Et surtout qui a le plus à gagner ou à perdre? Walid.
4: Qui a le plus à gagner, plus à perdre? C'est une question qui est très très difficile, mais... Moi, je pense que le Real, même s'il y a une situation de contrat qui pose question, parce que si Vinicius ne veut pas prolonger un an de la fin de son contrat, il faut quand même tirer de l'argent de Vinicius par rapport à ce qu'il représente aujourd'hui dans le football. C'est dur parce qu'en même temps, moi, je reste persuadé que partir du Real Madrid, bon, sur les dernières années, on l'a bien vu, hein, quand un joueur est parti du Real Madrid, tu retrouves pas la même aura, la même équipe, les mêmes. Encore que sur les dernières saisons, le Real Madrid était en grande difficulté. Mais globalement, tu prends Casemiro quand il va à Manchester United, tu regardes même Di Maria avant qu'il aille au PSG à Manchester United.
3: C'est pas le même âge non plus.
4: Oui,
3: aussi,
4: c'est pas le même âge, mais globalement, même Ozil quand il est parti à Arsenal, bon, il y a des contre-exemples, hein, bien évidemment. Mais quand tu pars du Real, même Sergio Ramos quand il est parti au PSG, même si t'as raison, c'est un âge avancé, mais globalement c'est dur en fait de retrouver mieux. Donc faut voir s'il va à Arsenal, s'il va ailleurs. S'il va à Arsenal, il part dans un club qui reste aujourd'hui quand même gagnant sortant de la Première Ligue, qui a fait finale de Ligue des Champions. T'es l'ajout supplémentaire d'une équipe qui fonctionne très très bien, et Arsenal ferait un énorme coup. Ce serait le coup de l'été.
3: Et la seule star des Gunners.
4: Mais est-ce que Vinicius c'est compatible à Arteta par rapport au tableau noir? Mais en tout cas, ce serait une immense opportunité pour Arsenal et un immense coup. C'est franchement une question qui est très très dure, parce que pour moi j'arrive pas à dissocier Vinicius du Real Madrid. Honnêtement, moi, pour moi, c'est un madridiste. C'est un mec qui, c'est un featuring qui est parfait. Il a gagné 2 Ligues des Champions. Il est quand même buteur contre Liverpool en 2022, buteur contre Dortmund dans une autre finale de Ligue des Champions, en ayant fait une épopée extraordinaire. Ce serait quand même un crève-cœur de voir Vinicius partir du Real Madrid par rapport à tout ce qu'il a. Mais peut-être qu'il est arrivé en fin de cycle au Real. Je trouve que moi, son image serait renforcée auprès des madrilènes de partir. Parce qu'aujourd'hui il y a un embouteillage avec Mbappé, avec Bellingham, et d'être grand seigneur en partant un an de la fin de son contrat, en ne partant pas libre, en s'accrochant un petit peu à cette équipe. Donc je pense qu'en termes d'image, il perdrait pas Vinicius. Maintenant, sportivement, il y en a qui te diront aujourd'hui Arsenal est une meilleure équipe que le Real. Et on pourra pas les contredire parce que avec ce qu'ils ont tapé il y a 2 ans en Ligue des Champions aller-retour en quart de finale avec le doublé de Declan Rice, et aujourd'hui ils ont fait finale de Ligue des Champions. Donc sportivement, ça reste quand même une équipe très très cohérente et compétitive. Mais sortir du Real, c'est sortir du Real quand même. C'est pas, moi, pour moi, c'est pas un choix minime. Donc ouais, compliqué. Et le Real Madrid, c'est qu'est-ce que tu fais si Vinicius part? Est-ce que tu rebascules Mbappé à gauche? Est-ce que tu prends un mec à gauche? Est-ce que tu mets Rodrigo qui sort d'une grosse blessure? Il y a plein de questions, il y a plein de tiroirs de ce transfert qui sont excitantes, mais c'est dur de répondre à ta question.
3: Hilton.
5: Pour moi, c'est le dossier prioritaire du Real Madrid sur ce mois d'août. Beaucoup plus que les potentiels recrues, parce que pour moi, c'est un dossier pivot dans ta planification sportive, parce que en fonction du maintien, voire de la prolongation de Vinicius, ou d'un départ, un départ redistribue les cartes du côté du Real Madrid. Ça change des réalités de certains joueurs qui pourront soit gagner notamment en influence sur le terrain, et soit gagner notamment...
3: Tu penses à qui?
5: Je pense par exemple à Kylian Mbappé. Je pense par exemple à Jude Bellingham qui ferait un autre rôle en l'absence d'un Vinicius. Je pense par exemple à un Rodrigo, si il revient de blessure, il reviendrait naturellement sur le côté gauche. Bah, tout ça, c'est un jeu de chaises musicales qui pourrait profiter à certains joueurs du Real Madrid. Mais en même temps, et c'est là où je veux en venir, c'est que pourquoi je parle de dossier pivot, c'est que là, on parle d'un symbole. Comme l'a dit Walid, du Real Madrid, parce que c'est le vice-capitaine du Real Madrid. Donc le fait de le voir potentiellement partir à 26 ans, au mois d'août, quelque part par la petite porte, après tout ce qu'il a donné, pour moi ce serait un...
6: Mais justement, par rapport à tout ce qu'il a donné, est-ce qu'il n'est pas trop gourmand quand même? Apparemment, il voudrait que son salaire soit aligné sur celui de Kylian Mbappé. Est-ce qu'il a des revendications trop importantes ou pas?
7: Aujourd'hui, Vinicius ou Mbappé, qui a fait plus que pour le Real?
6: Je suis d'accord, Walid.
7: Donc c'est Vinicius, avec tout le respect qu'on a pour Kylian Mbappé, qui est peut-être l'avenir du Real Madrid et qui a fait des grosses saisons individuelles. Mais Vinicius, le Real qui gagne, c'est avec Vinicius.
5: Il y a deux visions qui s'opposent. La vision individuelle, celle d'un Vinicius 14 titres avec le Real Madrid, vice-capitaine du Real Madrid avec tout ce que ça comporte et qui sort de sa meilleure saison statistique. Non, mais
7: on va
5: appeler
7: un chat. Aujourd'hui, Vinicius doit se sacrifier. Il doit se sacrifier. Et il doit sacrifier parce que les trois ne marchent
6: pas. Est-ce qu'il a l'ego?
7: Non, mais après, aujourd'hui,
6: pour se sacrifier,
7: il aura sûrement une très belle offre d'Arsenal. Quand je dis sacrifier, bien évidemment, il va pas à Sochaux, quoi. Avec tout le respect que j'ai pour Sochaux, il va à Arsenal, gros club. À Londres, une très belle ville, un très gros championnat. Il devient une superstar en première ligue. Donc, ça reste quand même très excitant. Mais là, si on parle du prisme du Real Madrid, il se sacrifie parce que Florentino Pérez a mis Kylian Mbappé dans les pattes et que Kylian Mbappé est le nouveau jouet et que c'est avec lui qu'il a la vision et que Vinicius est celui qui est le plus sortable des trois par rapport à son contrat. Elle est là la réalité. C'est que, et moi la question que je me pose, c'est est-ce que si Vinicius a 4 ans de contrat encore ou 3 ans de contrat, est-ce qu'il part? Comment se positionne le Real Madrid dans cette situation?
5: Walid, je vais te poser une question qui fait mal à la tête aux décideurs madrilènes. Le meilleur passage du Real Madrid sur la saison 2025-2026, c'est quand?
7: Ah, c'est avec Vinicius.
5: Ah voilà.
7: Et sans Mbappé.
5: Voilà. Donc à un moment donné, le joueur, il en est conscient. Le meilleur passage du Real Madrid, son redressement. Alors peut-être que c'était illusoire sur quelques semaines de compétition, mais toujours est-il que la version la plus compétitive du Real Madrid, c'est quand il sort Manchester City avec un Vinicius qui est protagoniste, qui est important, quand ils sont à un moment donné leader de la Liga, parce que Vinicius est le leader de projet, parce que
7: Mbappé, bah, sans Bellingham.
5: Sans Bellingham. Il est conscient de ça. Mais en même
7: temps, c'est ça que je dis que c'est injuste. Même si, attention, moi, il y a des comportements de Vinicius, notamment ce qu'il a fait avec Xabi Alonso. Barça, quand il sort, parce que quand il sort, il n'est pas content, oui. Il ne s'excuse pas auprès de Xabi Alonso. Moi, j'ai trouvé ça lamentable de la part de Vinicius. Mm-hmm. Mais derrière, quand Mbappé a eu son problème au genou et que Bellingham a été blessé, il a porté sur ses épaules le Real Madrid, même si bon, dans le jeu, c'était pas extraordinaire, mais cette équipe-là a trouvé de la compétitivité. Et aujourd'hui, le voir sortir à Arsenal, je répète, c'est un concours de circonstances par rapport aux demandes salariales, par rapport à une prolongation qui peut mettre dans la merde le Real Madrid, et que aujourd'hui, bah, tu fais la somme de tout ça, tu prends les pour, les contre, et ben aujourd'hui, tu demandes à Vinicius, en plus, il y a l'histoire de Roc Nation, qui est le même agent que Joe Mendé, tout ce qui se passe en coulisses, donc aujourd'hui, Vini, si tu peux aller du côté d'Arsenal et nous arranger par rapport à la situation du vestiaire qui est intenable et footballistiquement, bah Vinicius doit sacrifier pour le Real et doit partir à Arsenal.
6: Question Walid, et après on prendra au téléphone Farouk, hein, qui a composé le 32-16. N'hésitez pas d'ailleurs à composer le 32-16. Walid, tu parlais de Xabi Alonso. Je vais te parler de José Mourinho, le nouvel entraîneur du Real. Est-ce que Vinicius est compatible avec José Mourinho? Et est-ce que le Portugais a son mot à dire dans cette transaction, ou c'est juste dans le bureau de Florentino Pérez?
7: J'espère quand même que Mourinho a son mot à dire. Après, moi, je suis pas dans les petits papiers, donc moi, je sais pas. Avec Mourinho, c'est pas Vinicius. Je pense que c'est la somme des trois. C'est la somme des trois. Et puis, tu rajoutes Valverde aussi au milieu de terrain, qui a montré beaucoup de caractère, trop de caractère par rapport à son niveau cette saison. Le retour de Rodrigo, voilà, tu sais très bien que tout Mourinho qu'il est, ça va être très très compliqué à gérer tout ça. Donc si demain on te dit, si t'es Mourinho, en disant bon, on va t'enlever quand même un ego surdimensionné dans cette équipe, même si c'est un top joueur, bon bah je pense que Mourinho aujourd'hui il peut aller dans le sens du club en se disant que ça peut être une bonne chose pour qu'il ait moins de problèmes. Maintenant, faut pas se tromper, quoi. Faut être sûr de son caractère, quoi. Parce que, voilà, on répète, mais moi, Mbappé et Bellingham, je pense que c'est pas compatible humainement et même sur le terrain. Voilà, ce que le travail que fait Harry Kane, par exemple, pour libérer Bellingham avec l'Angleterre, parce qu'il a fait une compétition monstrueuse pour se projeter, pour être meilleur buteur de l'Angleterre, pour prendre sur ses épaules l'Angleterre. Je suis pas sûr que Mbappé va être dans la même configuration. Est-ce que Mbappé aujourd'hui est un ailier gauche? Moi, j'aurais bien aimé le voir avec l'équipe de France, même dans un football de sélection moins énergivore, moins tactique, moins exigeant tactiquement. Deschamps ne l'a pas fait. Est-ce qu'il a aujourd'hui les jambes pour jouer à gauche sur toute une saison? Voilà. Et après, qu'est-ce que tu fais? Tu prends qui? Le petit Epsi, là. C'est ce que tu pars Espy, à la guerre.
5: Ouais.
7: Espy, là. Tu pars avec.
5: En pivot gang.
7: Tu pars à la guerre avec lui en titulaire.
6: T'as le petit Syria qui a marqué d'ailleurs contre la Fiorentina. Exactement.
7: Oui. Donc, qu'est-ce que tu fais derrière? En tout cas, ça va être intéressant.
5: C'est pour ça que je parlais de dossier pivot sur Vinicius qui change des réalités pour beaucoup de joueurs. Ça veut dire qu'il y a des joueurs qui pourraient gagner, je fais référence à Jude Bellingham, sa version tout-terrain.
7: Moi, je suis pas sûr de ça, moi.
5: Mais sa version tout-terrain.
7: D'importance dans le vestiaire, hein. Il y aura moins de soucis peut-être.
5: Non, mais... moi je te parle notamment tactiquement, parce qu'en fait le problème c'est qu'on n'a pas trouvé l'équation tactique pour justement avoir la meilleure version de Vinicius, la meilleure version de Mbappé et la meilleure version de Bellingham ensemble. Et je te dis ça, je te parle de trois joueurs, on est quand même dans un sport collectif où il y en a huit autres.
7: Enfin, si t'as deux mecs qui vont être les leaders de ton projet et qui ne peuvent pas se piffrer.
6: C'est compliqué. On va avoir en tous les cas, les garçons, la meilleure version de Farouk qui nous appelle depuis Montreuil. Il a composé le 32-16. Salut Farouk.
8: Salut les gars.
5: Salut Farouk.
6: Alors ton avis sur ce bras de fer donc engagé entre le Real et Vini?
8: Je dirais qu'on a deux dossiers chauds, hein, entre celui de Vini et j'espère l'avenir de Rodri. Mais concernant Vinicius, son contrat se termine mi-mai. Donc forcément, à un moment donné, on pourra pas le laisser partir libre. Le problème du Real, c'est qu'on a beaucoup d'individualité, mais un manque de collectif. Bon, quand t'es supporter du Real, tu veux vraiment que Vinicius reste au Real, parce que bon, il a quand même beaucoup donné pour le Real, pour ce club, et il est encore jeune. À part si Arsenal souhaite l'acheter 1 milliard d'euros, pourquoi pas. Mais je pense que Vinicius doit s'inscrire dans un Real. Il faut qu'il fasse aussi des efforts de comportement. Il faut que le Real retrouve un collectif s'il veut regagner des titres.
6: Walid Elton,
5: il a réagi. Il a tout dit, mais ça dépasse Vinicius. C'est beaucoup plus le Real en tant que tel. Comment ils arrivent à intégrer Vinicius dans le Real Madrid du cycle 2026-2030? Parce qu'il est question de ça. À partir du moment où tu as des longs contrats pour Mbappé, tu as des longs contrats pour Bellingham, tu dois intégrer cette donnée. Et c'est pour ça que oui, pour moi, ce serait limite une nouvelle recrue, Vinicius. Beaucoup
6: après,
5: plus
6: si tu le vends bien, parce que tu as quand même du matos devant, et que tu vas chercher Rodri.
5: Oui, si tu vas chercher Rodri, encore une fois, c'est un joueur qui peut révolutionner cette équipe. Et je pèse mes mots quand je parle de Rodri. C'est un joueur qui est terriblement important dans le football mondial ces 10 dernières années. Effectivement, ça peut changer des choses, mais la perte de Vinicius, elle serait pas banalisée.
7: Ce qui pourrait changer des choses surtout, c'est que tu récupères une grosse somme, t'abandonnes la piste demandée, tu fais Rodri Olysée.
5: Olysée, c'est pas possible.
7: Ah, Olysée, c'est pas possible, mais peut-être à 220, peut-être à 230.
6: Tu fais Rodri et Olysée, c'est pas mal aussi.
7: Après, si tu fais Olysée, Diomandé aussi.
8: Si je peux me permettre, c'est vrai qu'on reproche beaucoup de choses à Vini, hein, sur le plan collectif, du comportement, mais je pense que tous les joueurs, il faut qu'ils soient concernés pour un projet collectif. Alors qu'ils aient des égos, c'est bien, mais j'espère que Mourinho veillera vraiment à taper sur la table quand il le faut. Je pense que Mourinho est peut-être l'homme de la situation réelle.
6: Le Real qui cherchera reconquérir le titre.
7: S'il arrive à encore emmener plus loin Arsenal, c'est-à-dire aller gagner une Ligue des Champions avec Arsenal, sa legacy serait gigantesque en tant que joueur de club. C'est-à-dire que gagner avec le Real, avec Karim Benzema, sans Karim Benzema, en faisant une épopée il y a 2 ans monstrueuse, et là en allant chercher peut-être une deuxième première ligue ou aller chercher une Ligue des Champions avec Arsenal en étant le chaînon manquant de cette équipe à Londres avec Arsenal dans un club comme la Première Ligue, tu rajouterais aussi une pierre une vraie des vrais accomplissements dans un dans un football où se renouveler c'est aussi important, se re-challenger c'est important, parce que les gens te diront oui, le Real c'est bien, le Real, mais le Real a gagné. Le Real a gagné la Ligue des Champions avant Vinicius, il la gagnera sûrement sans Vinicius et après Vinicius. Là, gagner une Ligue des Champions avec Arsenal, le défi serait quand même gigantesque hein, quand même pour Vinicius dans une équipe qui fonctionne très très bien. Donc ça peut être aussi un challenge important pour lui. Et puis en plus, le salaire qu'il veut au Real Madrid, il va sûrement l'avoir à Arsenal.
8: Ouais, il pourrait peut-être avoir des offres aussi en Arabie Saoudite. Et je veux dire que là, on parle beaucoup d'Arsenal, mais si demain l'Arabie Saoudite fait une offre conséquente, le Real pourrait peut-être le vendre aussi au Moyen-Orient, en Arabie Saoudite.
7: Oui, mais je pense qu'il veut quand même rester en Europe encore.
8: Ben en tout cas, s'il veut l'Arsenal, ça sera 1 milliard d'euros.
7: Après, 1 milliard d'euros.
5: Après, il est libre de s'engager où il veut à partir du mois de janvier, parce qu'il a un contrat qui court jusqu'au 3 juin.
8: C'est pour ça que j'espère qu'on aura une entente entre le club et Vini, pour qu'on puisse le revoir sous les couleurs du Real avec Mbappé, Bellingham et Rodrigo.
6: Merci beaucoup, Farouk. Merci beaucoup, Farouk, en tous les cas, d'avoir proposé le 32-16. Dernière question à Walid Hilton. Je vais me faire un petit peu l'avocat du diable. Si le Real accède donc aux prétentions salariales de Vini, qu'il le prolonge, quel signal tu envoies à ton vestiaire par rapport à des Mbappé et des Bellingham?
5: Un signal, en gros, on veut garder l'un des meilleurs joueurs de l'histoire récente du Real Madrid, un joueur qui est capable de nous faire gagner, parce que moi j'enterre pas Vinicius, quand bien même il y a eu deux saisons qui ont été décevantes collectivement pour le Real Madrid. Encore une fois, j'ai répété, il sort de sa meilleure saison statistique en ce qui concerne la Liga, il a fait 8 passes décisives en Ligue des Champions. Je veux dire, il y a eu du moins bien sur la saison 2025-2026. Il y a eu des matchs où il passait complètement à côté, mais il y a eu des choses positives où il s'est
6: réduit. Je parlais pas tellement de son apport personnel en termes de stats et son apport sportif. Je parlais en termes de grille salariale. Est-ce qu'il n'y a pas d'autres joueurs qui pourraient aller gratter à la porte de Florentino en disant
7: toujours,
6: bon,
7: c'est toujours l'effet domino.
6: Vous venez de donner à président un gros chèque à Vini et moi.
7: C'est comme le Paris Saint-Germain quand Neymar est arrivé avec un prix exorbitant. À partir du moment où Mbappé est meilleur que Neymar, il va toquer et sur les prolongations, il va demander la même chose, voire beaucoup plus. Donc, bien évidemment qu'après, le terrain parle, et que dès que tu ouvres la boîte de Pandore, et puis en plus, le Real Madrid, on le sait, hein, c'est pas le club qui donne les plus gros salaires, parce qu'ils estiment que quand tu joues au Real Madrid, il y a des gros salaires, bien évidemment, mais par rapport aux nouveaux riches.
6: Ils font pas smicard, les gars,
7: quand même. Voilà, non, ils donnent des gros salaires, mais je dis juste que par rapport aux gros clubs, en première ligue, il y a des salaires qui sont bien plus importants. On l'avait vu quand Ronaldo, après la Ligue des Champions 2018, avait demandé une augmentation salariale. On lui avait dit qu'il pouvait aller à la Juventus. La même chose pour Sergio Ramos qui, à un moment donné, avec son frère, a tapé dans la porte à chaque fois de Florentino Pérez. Mbappé, quand on disait que Mbappé, il va peut-être récupérer ses droits d'image, etc., mais sur le salaire brut par rapport à ce qu'il avait au Paris Saint-Germain. Donc, il y a quand même une culture où on est quand même un peu plus raisonnable. Donc, même s'ils ont ce savoir-faire là, oui, c'est sûr que là, la surenchère perpétuelle, et c'est pour ça aussi qu'ils ne peuvent pas faire les cons avec Vinicius, et ils doivent peser le pour et les contre, parce qu'ils savent très très bien que derrière il y a des stars qui peuvent aussi demander.
5: Après, si on est rationnel, si on est logique, et on a la pensée Vinicius. C'est illogique d'avoir le joueur le plus titré dans l'effectif madrilène, le vice-capitaine, avoir l'un des meilleurs salaires du club.
6: Ce sera en tous les cas, les garçons, le feuilleton. À n'en pas douter de l'été, de ce mois d'août. Un feuilleton que vous pourrez suivre, bien sûr, sur RMC, notamment dans l'after. Une petite respiration. Et l'after revient dans un instant. On va parler du club français préféré, du boss, Gilbert Bribois. Je ne vous en dis pas plus. À tout de suite.
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2: Vous êtes sur RMC, vous êtes au bon endroit. Et pour ma première à la présentation de l'after de l'été, je ne pouvais pas ne pas faire une dédicace au boss Gilbert Brivois et ne pas parler du Racing Club de Strasbourg, contraint financièrement par l'UEFA. Strasbourg se montre pour l'instant patient sur le marché des transferts, notamment pour bien vendre. Mais cela retarde fatalement son recrutement. Indispensable après 3 défaites en préparation. La dernière cet après-midi, 4-3 hein, contre Brighton. L'annonce de Valentin Barco et de son départ, c'était le 18 mai. Avait surpris hein, à Strasbourg, où il est encore sous contrat jusqu'en 2029. 11 semaines plus tard, le transfert attendu du milieu argentin à Chelsea contre environ 35 millions d'euros n'est toujours pas effectif. Le Racing puni financièrement par l'UEFA à hauteur de 13 millions, puis 12 millions hein, avec sursis en janvier prochain pour ne pas avoir respecté les règles du fair play financier, a pourtant cruellement besoin de cet argent. Question, est-ce qu'il faut s'inquiéter pour le Racing Club de Strasbourg? On vous attend au 32-16, bien sûr, pour réagir. Walid Elton, qui a envie de prendre la parole en premier.
3: Il y a des questions qui sont très importantes à se poser du côté de Strasbourg, qui a pris plusieurs claques, que ce soit sur et en dehors du terrain. Sur le terrain, par rapport au fait que tu as une non-qualification européenne, ce qui n'était pas l'objectif annoncé sur la saison 2025-2026, des vraies déceptions, tu as une défaite en quart de finale de Coupe de France, tu as une défaite en demi-finale de Conference League face au Rayo Vallecano, alors que tu avais un match qui était plus ou moins, ou plutôt...
2: Ils ont un peu tout perdu sur la fin de saison, 8e en championnat et cette demi, effectivement, face au Rayo.
4: Elle a été ridicule cette fin de saison, faut appeler un chat.
3: Exactement, c'était plus ou moins à ta portée, alors que nous, à l'époque, on avait dit qu'ils étaient quand même, en dépit d'une saison qui était quand même ratée du côté de la Ligue 1 par rapport aux coupes, ils étaient sur une saison excitante, mais la réalité Ligue 1 les a rattrapés sur les derniers tours de coupe. Et ensuite, quand je dis en dehors du terrain, avec le fait qu'il y a deux entraîneurs qui sont partis du côté de la première ligue et qui laissent un projet qui est incomplet, un projet avec des contraintes économiques qui sont très importantes, des joueurs qui se posent des questions sur le fait, est-ce qu'ils vont attaquer la saison 2026-2027 avec Strasbourg, est-ce qu'ils vont partir, et ça c'est pas le cadre le plus idéal, c'est pas le cadre le plus sain pour attaquer une saison avec en plus au milieu de tout ça un nouvel entraîneur qui est arrivé, qui a des préceptes tactiques qui sont certes intéressantes. Il faut de la pédagogie, mais il faut surtout des hommes pour l'incarner. Et aujourd'hui, t'es incapable de te dire avec quel joueur je vais incarner notamment ces préceptes tactiques. Donc aujourd'hui, il y a beaucoup de questions à se poser sur l'identité de ce Strasbourg 2026-2027, parce que, comme je dis, on joue comme on s'entraîne comme on est dirigé. Et à partir du moment où t'as énormément de problèmes autour de Strasbourg, forcément, c'est compliqué pour faire une projection.
5: Non mais on est un peu dans le flou avec Strasbourg. Il faut être honnête là-dessus. Bon, moi je vais pas tomber dans le piège des mauvais résultats dans les matchs amicaux, surtout face au Sporting où le Sporting était beaucoup plus près. Je me rappelle de Toulouse qui il y a un an ou deux avait pris aussi une valise comme ça. Et derrière le début de saison n'avait pas été mauvais. Maintenant voilà, c'est vrai que le changement d'entraîneur, la saison elle a quand même été dure quand même à digérer pour Strasbourg parce que elle était pleine de promesses. On est passé par toutes les émotions, le ridicule, les pertes. Perspective incroyable de faire une finale de coupe d'Europe, mais qui est retombée avec cette demi-retour contre le Rayo Vallecano qui a fait.
2: Est-ce que finalement c'est pas peut-être la blessure de Joaquim Paniccelli qui prend la fin de saison?
5: C'est un momentum qui est très important. T'as raison, les petites blessures aussi de Barco, le non-retour des mégas qui a été terminé avec une image mais cataclysmique, quoi. C'est le cirque pendaire. Tu termines avec le flow d'un rappeur américain.
2: Les lunettes de soleil à 22h30.
5: Les lunettes de soleil devant les tribunes, etc. Tu comprends pas ce qui se passe.
3: Alors qu'il fait 10 degrés.
5: Ouais, Morera qui se casse et tout, etc. Non, mais il y a eu des scènes quand même lunaires. Si ça se passe dans un autre club que Strasbourg, on en fait des pages et des pages. Hein. Donc, faut se remettre de tout ça. Hein. Plus, tu l'as dit, les restrictions financières, ce qui se passe avec Chelsea. Là, le nouveau coach portugais, Oliveira, qui vient d'arriver. Il y a un gros souci avec le poste de gardien. Aujourd'hui, et il l'a dit dans sa communication, oui. C'est la priorité, hein, parce qu'aujourd'hui Penders va essayer de batailler sa place avec Chelsea. T'as perdu Barco, t'as perdu Emega. Bon, Paniccelli, comment il va revenir de cette blessure? Heureusement qu'il se blesse, Paniccelli, parce que peut-être que tu l'auras aussi perdu, soit à Chelsea, soit ailleurs, comme Bakwa l'année d'avant, etc. Donc on va voir. Et puis surtout, l'année dernière, il y avait un mercato très agressif. Je crois qu'il y a quoi, 100, 100, 100, 115 bâtons l'année dernière sortis. Là aujourd'hui, tu sais pas si ça va encore sortir dans le sens des départs. Hein. Guéla Doué, on en parle peut-être au PSG. Voilà, il va avoir quand même. On va attendre quand même la photographie finale pour avoir un véritable avis. Moi, je ne connais pas du tout le coach, mais j'ai l'impression que la hype est un peu redescendue. Quoi.
3: Et attention, Walid, t'entres dans un cercle vicieux parce que ton modèle pour qu'il soit pérennisé. Il est conditionné par des ventes qui te permettent d'oxygéner à tous les niveaux l'équipe, que ce soit par des départs qui permettent la promotion de certains joueurs et aussi économiquement. Sauf que là, tu risques d'avoir, pas de transfert, enfin, pour l'instant, parce que ça peut toujours s'emballer dans les dernières minutes. Des joueurs, on l'a déjà dit à plusieurs reprises, ils ont une motivation qui est très, très, très fluctuante pour ne pas dire autre chose. Ça peut les impacter sur la saison 2026-2027 en se disant, ouais, nous, on nous a vendu un projet où pendant deux ans, on fait le job, plus ou moins on fait le job, on a des performances face à des...
2: T'es en train de relancer le débat sur la multipropriété quand même.
3: Non, j'ai pas dit ça. on a des performances et ensuite, voilà, on a notre ticket de sortie. Tu vois, on est quand même sur une communication où Barco, lui, dans sa tête, c'était la Tamise, c'était Stamford Bridge. À date, Chelsea a d'autres projets. Donc, tu fais quoi? Il va falloir remotiver les joueurs.
5: Et puis, il y a deux fins de saison qui sont terribles. Ah ouais. Là, j'ai parlé de celle-là. Mais l'année d'avant, où tu dois jouer Angers et Le Havre, Angers là-bas et Le Havre à la maison, tu perds les deux matchs alors que tu avais l'Europe devant toi.
3: La Ligue des Champions.
5: En fait, il y a un moment, moi je suis contre la multipropriété, mais cette équipe-là, elle me faisait quelque chose. J'avais un sentiment très ambivalent, très schizophrénique avec Strasbourg parce que ce
2: tu projet... dis pas ça parce que c'est le club de Gilbert.
5: Non, pas du tout. Mais pour le coup, Rosenior, pour le coup, les joueurs qu'il y a, le projet un peu U23, c'est un peu notre fantasme quoi. Quand tu joues au jeu et tes vidéos, ouais, d'avoir une équipe jeune, etc. Donc c'est quelque chose qui peut nous intéresser. Mais la réalité, c'est qu'on a bien compris qu'en fait la Coupe d'Europe, la Ligue des Champions, etc. Ils veulent pas la jouer, les mecs. Parce que sur les deux saisons, ils font des saisons en plus dans une Ligue 1 où en fait t'as l'impression sur les deux dernières années personne ne la veut, la Ligue des Champions. C'est-à-dire qu'il y a moyen avec les joueurs que tu as, bon, il manque un peu d'expérience, mais pour au moins une des deux aller faire un gros coup au minimum Europa League. Et t'as le sentiment que sur la fin, bon, ils ont quand même sabordé la fin de saison cette année pour ce rendez-vous en Conference League. Mais quand je dis s'aborder, le match contre Rennes à la maison où ils envoient des joueurs que je ne connais pas, et pourtant sincèrement la Ligue 1, je connais quand même tous les effectifs. Il y avait des mecs, je sais pas s'ils savaient qu'ils étaient à Strasbourg deux jours avant. Ils ont envoyé des mecs 3-0 à la mi-temps, ils ont mais balancé le match. Et tu te dis en fait au final, bon, ils étaient quoi sur le dernier match qu'ils gagnent 5-4 là contre Monaco. Tu regardes à la fin, ils ont combien de points sur Monaco de différence? Tu dis s'ils avaient joué un peu exactement, plus sérieusement et tout, il y a un moment, voilà. Donc même ça, je suis un peu resté à quai là du projet.
3: Tu sais qu'on a parlé de la motivation par rapport au. Mais t'as raison. Dans les...

0: en janvier comme Amadou Sarr, tu perds ton capitaine, il doit aller à Chelsea, ton coach il doit si là parce que moi je vais m'emballer sur Oliveira au bout de 2-3 journées, ah c'est super Oliveira, ça envoie du jeu et tout etc. OK d'accord, Xabi Alonso, il est en crise, je peux pas aller le remplacer. Non mais il y a un moment, qu'est-ce que tu veux faire avec Strasbourg? On va être dans l'ignorance parce qu'en fait ce projet-là, on peut pas s'emballer en fait parce qu'en fait tu es rattrapé par la réalité en fait si ça marche trop bien, c'est pas bon.
1: Oui, c'est sûr qu'il faut se projeter à court terme. Vous parliez en tous les cas des supporters du Racing. On va accueillir Gabriel qui a composé le 32-16. Alors, il est supporter du Racing, mais il habite à Bordeaux en Gironde. C'est possible ça, Gabriel? Bonsoir.
2: Bien sûr, c'est possible. J'ai traversé la France pour rejoindre ma femme, forcément. Donc c'est possible. Et en fait, mais Walid, il a dit beaucoup de choses. Il a dit beaucoup de choses qui sont très vraies. Et je veux juste revenir sur comment on peut s'emballer en fait sur cette équipe. En fait, on le peut pas. Tu peux pas t'emballer sur 2-3 ans, puisqu'en fait, on se fait récupérer tous les joueurs. Là, si on fait la photo à l'heure actuelle, on sait tous qu'il y en a au moins 4 ou 5 qui vont partir, ceux à forte valeur marchande, Anciso, Moreira, Godot et Doué sans doute, et qu'il y en a 4 ou 5 qui vont arriver. Déjà, il y en a 3 de près de Chelsea qui vont arriver quand Chelsea aura fini son ménage et sa préparation. Et ensuite, 2-3 joueurs. Alors, on cherche un attaquant, on cherche un ailier, on cherche un gardien, donc voilà.
1: On parle de Giovanni Reina aujourd'hui, hein, le joueur américain du Borussia Mönchengladbach.
2: Exactement, on parle de l'attaquant aussi de 19 ans de la Castilla du Real. Ouais. On parle du gardien, donc le gardien Johansen de Chelsea. Et un défenseur central, il était même à un moment donné prévu, enfin il y avait des bruits qui disaient Sarr va revenir. C'est bon, Sarr il en a marre, je pense qu'il veut pas revenir. Mais en tout cas, voilà, déjà il y a un joueur par ligne qui va arriver, plus les 3 après rebuts de Chelsea que Chelsea va nous donner dans le dernier jour du mercato. Donc comment tu veux t'emballer? On fait des matchs de prépa, il y a 3 matchs, 3 défaites, insipides, des passes en touche, des joueurs qui n'ont pas d'automatisme. Oliveira qui essaye de faire quelque chose avec des joueurs où il sait qu'il y en a 10 qui vont changer, donc soit départ, soit arrivée. Qu'est-ce que tu veux faire? En fait, moi, ça me fait penser, le Racing, vous savez, c'est comme ces films où en fait, c'est des franchises, sauf que le premier tome, il y a des acteurs. Le deuxième, c'est la même histoire, mais avec des acteurs différents. Le troisième, c'est la même histoire, avec des acteurs encore différents. Donc, en fait, c'est ça, le film de Strasbourg. Il y a des nouveaux acteurs, mais on aime, en fait. On aime le foot.
0: T'imagines, moi, c'est ce que je dis à chaque fois. OK, t'as la multipropriété, mais il y a un moment, si tu dois l'accepter, t'imagines si t'avais gardé Dylan Bakwa, Petrovic, Barco, Emega, enfin, tu vois, tu t'avais installé sur un cycle de 3-4 ans une équipe compétitive, même pour faire dauphin du PSG en vérité. Tu peux vendre une histoire en disant les gars, OK, mais on va aller faire des résultats qu'on n'a jamais fait dans notre histoire. Mais le problème c'est que même avec Piršić, Niamsi, Ludo Ajor, t'as fait 6e avec Julien Stéphan. Là aujourd'hui, donc en fait,
3: t'as gagné la Coupe de la Ligue en 2019.
0: Exactement, ta plus-value, c'est en fait mettre en vitrine des joueurs qui veulent se casser 6 mois, c'est un an trading. Après, en fait. C'est-à-dire que sur la compétitivité, où est l'attachement? Où est l'attachement?
2: Il n'y en a pas. Et c'est ça que les Américains, ils veulent. Mais les Américains, ils veulent juste faire de la plus-value. On est un laboratoire d'expérimentation. Ils veulent faire de la plus-value. Et ça marche. Regarde Barco à combien il part. Regarde Emega à combien il est parti. Ça marche. Voilà. Il n'y a pas de débat. Mais nous, voilà. Nous, on est attachés au Racing. On est attachés à l'amour du maillot. On est attachés à cette région de l'Alsace. Et on regarde. Et puis, après, il faut se dire aussi, ces joueurs-là, on les aurait jamais eu. Barco, le magicien, l'année dernière, on n'en aurait jamais eu. Panicelli, un attaquant comme ça, on l'aurait jamais eu, son Blouko. Donc, tu vois, il faut poser le pour et le contre. Et puis, bon, voilà. Moi, je m'éclate. Mais après, je suis assez d'accord avec toi. Moi, quand j'allais au stade et qu'on était champion de Ligue 2 avec des Gonçalves, avec des Martinez, avec des Ayork, avec des Nuno, Nuno Costa, je prenais un plaisir de fou, quoi. Parce qu'il y avait du sportif. Les mecs étaient présents 2-3 ans. Et voilà. Ça jouait.
0: Oh, c'est du leasing, quoi. T'as une très belle voiture, mais que tu dois rendre et qui est pas à toi, quoi.
3: Et surtout, Strasbourg, c'était le passage le plus important de leur carrière. Je veux dire, genre que bon, même s'il a eu Brest derrière, il est question de ça, les joueurs que t'as évoqués. Et là, forcément, aujourd'hui, quand tu fais la projection de la saison 2026-2027, aujourd'hui, c'est le pire, hein, pour une équipe. Elle est entre parenthèses.
0: Ah oui, mais
3: elle est entre parenthèses, c'est ça, jusqu'au 31 août.
0: Voilà, exactement. Et quand tu vois, moi, je me rappelle l'année dernière, il fait un mois d'août incroyable. C'est-à-dire que si, à la limite, ton réassort de joueurs, tu le fais avec Chelsea. Mais ils ont fait Petrovic à quoi? À Sunderland ou à Bournemouth?
3: Bournemouth. 25 millions d'euros.
0: Dylan Bakwa à Nottingham, il a joué 5 matchs dans la saison. Ils ont sorti 35 millions d'euros. Donc en fait, même avec des autres clubs de première ligue, ils veulent faire de la plus-value. Mais en fait, en désertant ton équipe et en ne la renforçant pas.

0: pas cette année, qu'est-ce qui va se passer? Guiladoué va partir, Doucouré va partir,
1: Marco. N'Sizo, l'annonce du côté d'Ipswich avec O'Neill.
0: Voilà, N'Sizo va sûrement partir. Tu as qui devant? Barco est parti, Mega est parti, Morera est parti. Il y a un moment, c'est quoi? Et vous voulez qu'on fasse des avis sur Strasbourg en disant c'est super Strasbourg, allez on va kiffer. Et pourtant moi j'étais quand même un sympathisant, pas de ce projet, mais un sympathisant de l'équipe.
1: Ce que pouvait dégager
0: de l'équipe. Que moi on met des matchs sur Ligue 1 Plus, il y a Strasbourg, j'ai purée, c'est super, c'est un régalade. Bon, pas tout le temps parce que c'était irrégulier, mais quand même globalement. Mais là pour repartir là, repartir avec Oliveira, repartir avec une autre équipe, c'est dur, c'est dur.
2: Gabriel, pour conclure, t'y crois quand même cette saison? Est-ce que les Strasbourgeois vont réaliser de belles choses selon toi?
3: Moi, je sais que la saison, comme tu
2: dis,
3: elle commence au 31 août. Donc, au 31 août, on est posé, on regarde l'équipe qu'on a. Moi, j'y crois vachement à Oliveira, parce que, enfin, je suis d'origine portugaise et je l'ai suivi quand il était à Famalicão.
2: D'accord.
3: Et sortir cinquième à Famalicão avec des demi-bons, comme disait l'autre. Nicolas, à son âme, et bien franchement c'est fort. Donc j'en attends vachement beaucoup du coach. Il faut juste que beaucoup surréagissent pas. Moi j'ai juste peur de ça. J'ai juste peur que tout le mois de septembre c'est compliqué parce qu'il va falloir monter en cadence et que Blouko pète un plomb et vire Oliveira pour nous mettre.
2: Allô Gabriel, t'es toujours là?
0: Pour nous mettre un autre coach, je pense.
2: Oui.
0: On va se faire un. N'oubliez pas les paroles ou n'oubliez pas la.
3: Et puis septembre, ça va nous lancer tranquillement. Voilà.
4: Et aussi, moi, ce que j'évoque à chaque fois, c'est recrutement interne. Moi, j'ai envie de voir la réalité d'un Guessim Yassine sur une saison complète avec Strasbourg. J'ai envie de voir El Mourabé s'il ne part pas avec Strasbourg. Il y a encore des perspectives intéressantes, que ce soit individuelles et collectives. J'ai quand même envie de dire collectives.
2: Très bien, on va remercier Gabriel, donc qui a composé le 32-16 supporter alsacien qui est en Gironde. On a une grosse pensée pour tous les habitants de la Gironde. Une petite respiration et l'after va revenir dans une minute. Sachez que Strasbourg démarrera sa saison 2026-2027 le 21 août prochain. Ce sera le vendredi 21 août prochain.
4: Sacré
2: où ça
4: match.
2: Au Vélodrome face à l'Olympique de Marseille. L'Olympique de Marseille dont on va parler dans un instant avec Walida Acherchour, avec Elton Mokolo. Vous êtes sur RMC, vous écoutez l'after de l'été. Ne bougez pas, on revient tout de suite.
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2: Avec Walid Acherchour, avec Elton Mokolo, en direct sur RMC, en direct également sur Afterfoot TV et en direct sur la chaîne YouTube de l'After. N'hésitez pas à composer le 3216 ou encore nous laisser vos messages sur le numéro WhatsApp de l'After 06 12 424 424, cinquième la saison dernière, l'Olympique de Marseille a fini par accrocher un strapontin pour la Coupe d'Europe, mais pas celle escomptée. Ce sera en effet la Ligue Europa et non la Ligue des Champions. Greenwood, Aubameyang, Traoré, Pavard, déjà parti, Rulli, Balerdi, Medina, Højbjerg, probablement sur le départ. La saison dernière a été extrêmement difficile et il n'en reste quasiment plus rien. Le trio Longoria, Benatia, De Zerbi, puis Habib Bey en fin de saison a quitté le navire. Qu'attendre après ce déluge et un club couvert de terre qui n'attend plus qu'un bon renouvellement signé Genesio Lorenzi. Qu'est-ce qu'il faut attendre, Walid Elton, de cette saison de l'OM? Bonne question, je sais.
4: C'est une très bonne question. Il faut attendre un Bruno Genesio qui puisse faire parler, notamment sa capacité justement à tirer la quintessence de son effectif, de l'équipe, comme il a pu le faire lors de ses passages à Rennes, du côté de lui. Si tu veux, j'ai une vision, c'est celle de la saison 2025-2026 où il y a eu beaucoup de départs du côté du LOSC. Il y avait entre guillemets une redéfinition de projet. Ça ne les a pas empêchés de terminer troisième. Si l'Olympique de Marseille, dans une saison redéfinition de projet avec des départs importants à toutes les lignes et sensiblement sur ce même classement, ce sera chapeau. Enfin, ce sera chapeau, ce sera top pour les objectifs olympiques. Donc aujourd'hui, quant à l'ambition de recruter un Bruno Genesio dans une saison qui s'annonçait compliquée à tous les niveaux, c'est quand même aussi parce que tu veux un gage de compétitivité.
0: Qu'est-ce qu'on attend? Moi, j'attends que l'Olympique de Marseille fasse ce qu'a fait Genesio avec Lille cette année. C'est-à-dire serrer la ceinture, aller chercher des coûts intéressants avec des joueurs entre 3 et 5 millions d'euros, ou aller chercher des prêts avec option d'achat, ou en tout cas des opportunités de marché, un peu comme ce qu'a fait Lyon avec Openda ou avec Hendrick, ou avec des joueurs comme Schulk ou Moreira, et réussir à maximiser tout ça dans une saison de transition qui va être très difficile sur le mercato, mais qui doit être maximisé sur le terrain, parce que la réalité c'est qu'aujourd'hui l'OM est dans la merde financièrement, ils sont en grande difficulté, mais si tu ne retrouves pas la Ligue des Champions, tu seras encore dans la merde l'année d'après. Donc en fait tu dois faire une espèce de bascule, quoi, avec pas grand chose tu dois faire beaucoup, tu dois aller chercher ce top 4 avec une équipe redimensionnée, avec un conditionnement différent, avec un calme, une sérénité, et avec un Genesio et Lorenzi qui vont devoir pas faire des miracles, mais en tout cas faire surperformer ce club. Elle est là la réalité. Garder une espèce d'exigence à l'intérieur du club, dans la communication. Il l'a déjà fait, hein, Genesio, mais expliquer qu'aujourd'hui, faire top 6, ce sera très très bien. Mais par contre, quand il est dans le vestiaire, bien faire comprendre à ses joueurs que le meilleur résultat, c'est ça qu'il faut aller, chercher.
2: Après, on connaît tous la passion à Marseille, supporters marseillais d'ailleurs. N'hésitez pas à nous appeler au 32-16. Voilà, peu importe les noms, ils veulent des résultats.
0: Voilà, mais il va
2: falloir être prêt tout de suite. Ah, j'ai regardé le début de saison de l'OM. Ouais. 5 premières journées, Strasbourg, donc à domicile. On en a parlé. Déplacement à Monaco, réception du Paris FC, déplacement à Rennes et le PSG au Vélodrome lors de la cinquième journée.
0: Après Genesio, il aime
4: costaud. Oui.
0: Ah, mais après Genesio, il aime les gros clubs. Oui. Il aime gros matchs. On a bien vu cette saison avec Lille quand il fait le 12 sur 12 contre Lens, contre Lens, Marseille, Rennes. Il aime ça. C'est plus contre les petites équipes où il a un peu plus de mal, Genesio. Mais est-ce que son équipe sera prête à ce moment-là pour être performante? Il faudra bien évidemment passer ces cols de haute catégorie en Ligue 1. Mais il faudra. De toute façon, je répète, il faut faire une saison à la lilloise, à la niçoise, à la lyonnaise cette année, à la lensoise. Il faut surperformer.
2: Mais tu l'as dit, si tu te qualifies pas en Ligue des Champions, ça sera un échec sportif et financier.
0: Bah oui, échec sportif par rapport à ce qui se passe actuellement. Peut-être qu'il y en a qui seront beaucoup plus indulgents, parce qu'il faudra l'être. Mais oui, ce sera un échec financier. C'est un peu comme ce qu'ont vécu les supporters lyonnais cette saison.
2: Justement, est-ce que l'OM peut s'inspirer de la saison de Lyon.
0: Il doit s'inspirer de Lens, qui a vendu ses meilleurs joueurs sur les deux dernières années en serrant la ceinture, mais en retrouvant une cohérence. Après, Marseille, c'est pas Lens en termes de conditionnement, mais il faudra bien évidemment que les supporters, les observateurs revoient peut-être leur logiciel. Mais en même temps, t'es Marseille, si t'es 6e ou 7e en décembre, c'est pas un résultat qui sera convenable et qui sera accepté. Donc c'est dur, c'est très très dur, hein, c'est très très dur à analyser, hein, mais la réalité c'est que ouais, l'Olympique de Marseille a la chance d'être dans une Ligue 1 où tu sens que de 2 à, peut-être pas cette année, mais de 2 à 7,
2: il y a de la place.
0: Il y a de la place et c'est quand même homogène et même
4: sans une faiblesse structurelle et économique qui redistribue les cartes
0: ou même un savoir-faire ou même une instabilité qui fait que Lens va perdre ses meilleurs éléments, que Lyon a perdu, va perdre aussi des éléments.
2: Oui, Lloret travaille bien, il a fait du super taf à Brest, et puis, voilà, ses profils à 3-5 millions, lui il est capable de
0: Et puis il est venu pour ça, et puis Lorenzi, il aura 15 derniers jours où il y aura de l'opportunité de marcher, hein, tout ce qui sera en première ligue, là, ou je sais pas moi, ou en Italie, il y aura de la deuxième démarque attractive pour l'Olympique de Marseille. L'Olympique de Marseille n'est pas sans Coupe d'Europe, l'Olympique de Marseille a une Europa League, voilà, et de toute façon,
4: il est peut-être sa compétition préférée.
0: Il est bien conscient de ça. Moi, je crois qu'il y a même Longoria qui l'avait dit il y a 2-3 ans, les 15 derniers jours, il y a des marchés pour l'Olympique de Marseille.
4: Bien sûr.
0: Il y a des surprises, il y a des Kinder surprises à manger, en fait, sur ce mercato-là. Il va avoir. Donc,
4: Et puis au-delà du mercato, moi, on en a déjà parlé avec Walid, moi je suis sur une thématique saison rédemption. L'idée, c'est pas de faire un discours mindset, mais ok, il y a les échecs, mais qui dit échec dit derrière.
2: In French, monsieur Boccolo, s'il te plaît.
4: État d'esprit, on va dire. Mais l'idée, c'est de dire que oui, il y a des échecs, mais qui dit échec dit opportunité. Moi, ce que je veux du côté de Bruno Genesio, c'est que, en fait, il lave les têtes et qu'il pense pas que la saison 2025-2026 va être un fardeau pour la saison 2026-2027. Ce qui est fait est fait. Et aujourd'hui, le meilleur moyen de démontrer que voilà, t'as fait table rase de la saison 2025-2026, c'est les 5 premières journées. Parce que là, t'as pas le choix. Les 5 premières journées,
2: faut être prêt.
4: Si t'es pas prêt, ce qui va se passer, c'est que dans les émissions qui vont arriver, Marseille, ça va être le jugement très, très, très, très, très compliqué. Parce que si tu passes au travers sur les 5 premières journées, va y avoir le feu. Et le feu est sa vie faire du côté de Marseille. Et
2: justement, on va accueillir Garen qui a composé le 32-16, supporter de l'Olympique de Marseille. Salut Garen.
17: Salut les gars, salut tout le monde.
4: Salut Garen.
2: Alors toi, a priori, apparemment, t'es pas trop hypé pour l'instant.
17: Écoute, franchement, c'est compliqué d'être hypé sur ce début de saison. Je parle pas que pour moi, je parle franchement pour tous les supporters de l'OM. Hypé, ça va être compliqué, surtout vu les débuts de match qu'on a eu un peu là, ces matchs amicaux. Pour te dire, on les a même pas trop suivis, ces matchs amicaux.
2: Il y a eu une défaite 3-0 contre Nice et une victoire avant-hier contre Nîmes 2, si je dis pas
17: bêtise. Mais pour te dire, d'habitude, on est tous là, s'abonner sur Twitch, à regarder les matchs amicaux, tu vois. Et là, franchement, même pas. Je crois qu'on a même pas vu, les actions, on a même pas vu l'highlight, en gros. Et, puisqu'on n'est pas, hypé du tout, quoi. C'est même plutôt inquiétant. On a perdu des joueurs quand même de haut niveau. Pour l'instant, on les a pas remplacés. Je pense qu'on les remplacera pas. Moi, j'entends le coach qui dit que voilà, peut-être qu'on va jouer sur le truc un peu, quoi, ils ont des équipes, etc. Mais sincèrement, moi, je trouve ça assez inquiétant. Après, j'entends Walid qui dit que dernier 15 jours de mercato, etc., etc. Mais ça, j'ai entendu depuis des années. Et tu sais comment ça se passe? Tu commences le championnat le 21 août, je crois, quand Strasbourg à domicile.
2: C'est ça.
17: Tu commences à créer ton équipe le 30 août. Et après, dans deux mois, on te dira que l'équipe n'était pas prête, qu'on n'avait pas les joueurs adaptés pour ce début de saison. Tu as déjà 15 points de retard et on connaît l'OM, tout va très vite. Et boule de neige, il fait boule de neige, on perd le coach. Franchement, j'ai l'impression que les années passent et se ressemblent. Et en fait, j'ai l'impression que, puisque j'entends quand on parle de l'exemple de Lens, mais en fait, l'OM, c'est totalement différent.
2: Et Genesio, qui a fait ses preuves quand même à Lyon, à Lille, ça ne te plaît pas plus que ça non plus?
17: Ok. Après, l'OM, comme je te l'ai dit, c'est totalement différent. Dès que tu perds des matchs, il y a une pression des supporters, une pression des médias qui est différente aussi. Moi, je pense que, sincèrement, je te donne mon avis, je suis l'OM depuis très longtemps. Si t'as pas un rachat du club par un gros, on va dire un gars, voilà, qui a de l'argent, je pense qu'on sera toujours là, faire des saisons demi-teintes, et ça sera compliqué, voilà, c'est tout. Il faut l'accepter, voilà. On est
0: devenu un club. Qu'est-ce qu'il faut faire aujourd'hui? qu'est-ce qu'il faut faire aujourd'hui? On va pas. De toute façon, la fin de saison, la deuxième partie de saison a été catastrophique. Ils se sont mis le feu.
4: Et malgré ça, t'as un point de la Ligue des Champions.
0: Ils ont explosé en plein vol. On va pas remettre une pièce dans le jukebox. Tout le monde sait ce qu'on en pense et on l'a dit à plusieurs reprises. Maintenant, il y a Greg Lorenzi et Genesio qui viennent d'arriver avec une situation qui est très compliquée, avec aujourd'hui un Franck McCourt qui a énormément donné pour ce club et qui ne veut plus donner. Enfin, qui
2: aujourd'hui, il a fermé le robinet.
0: Voilà, le robinet est fermé. Il va falloir faire plus avec moins. Et il y a des clubs qui l'ont déjà fait sur les dernières saisons en Ligue 1. Maintenant, on jugera en tant que tel et on fera la photographie finale du mercato de l'Olympique de Marseille. Mais moi, je vais pas venir le 1er août en disant tous les soirs, ah ouais, c'est la merde à l'OM. On est inquiet. On jugera sur pièce, malheureusement. Et puis moi, j'oublie pas que moi, je suis pas le plus grand fan de Genesio, mais en Ligue 1, ça reste un entraîneur très très fiable.
4: C'est tout en haut. Hein.
0: Voilà, même s'il ramène pas tout le temps en Ligue des Champions ses équipes, parce que c'est une réalité. Mais il a perdu énormément de joueurs à Lille où il a dû jouer.
4: Sans Zegrova, sans Lloro, Chevalier.
0: Voilà, Chevalier avec des joueurs qui arrivaient pour 6, 7, 8, 10 millions d'euros. Voilà, il va devoir faire.
2: Walid, tu parlais du mercato. Je te redonne la main dans un instant, hein, Gareth, mais je voudrais qu'on accueille également Aziz qui nous appelle à d'Agen. Il a composé le 32-16. Il est supporter de l'Olympique de Marseille également. Salut Aziz.
18: Salut, bonjour tout le monde.
2: Salut Aziz. Alors, je crois que tu voulais parler du mercato. Pour toi, il y a beaucoup trop de mouvements.
18: Alors moi, pour être clair avec vous, je pense qu'il est grand temps qu'aujourd'hui, l'OM, le grand club qu'il est, se mette en évidence et se dise que finalement, il est peut-être plus ce qu'il était. Certes, par le passé, il y a eu une histoire. Il y a eu un passé exceptionnel. Aujourd'hui, il faut se mettre en évidence. L'OM reste un club banal de la Ligue 1. Que ce soit financièrement, que ce soit dans l'effectif. Chaque année, on nous propose 7, 8, 9 recrues à des millions d'euros et les années se ressemblent. Aujourd'hui, ce n'est pas le cas parce qu'on n'a plus d'argent. Comme dit Walid, les robinets sont fermés, donc forcément, l'OM ne peut plus recruter. Aujourd'hui, on va essayer de faire avec ce qu'on avait l'année dernière, donc une base quand même assez solide, puisqu'on annonce des départs, mais ils ne sont pas officiels. Du moins, jusqu'à preuve du contraire, nous, on n'a pas les informations qui nous semblent justes, en disant que Rudy part, que Aguer part, que Balerdi s'en va, etc. Donc, jusqu'à preuve du contraire, ils font partie de l'effectif marseillais. Si Bruno Genesio, grand entraîneur qu'il est de notre championnat, et il a prouvé par le passé, on l'a vu avec Lille, avec Lyon, aujourd'hui il va devoir composer avec un effectif quand même assez qualitatif pour la Ligue 1, alors peut-être pas au-delà des espérances d'un club comme l'OM, mais quand même avec de la qualité, et ça on peut pas le renier, premièrement, et deuxièmement, surtout, ça va peut-être mettre moins de pression aux gars, en se disant, cette année on n'a pas recruté qu'un gars, on n'a pas recruté à des millions, donc les supporters ne vont pas nous en vouloir si on merde sur quelques matchs. Donc,
2: c'est possible à Marseille, Aziz, ça ?
18: Mais bien sûr, bien sûr que les mecs, quand t'arrives à l'OM, et ça, n'importe qui pourra vous le dire, t'arrives à des millions d'euros, forcément t'as une pression, puisqu'aujourd'hui, si un joueur monte très rapidement à 30-35 millions, donc quand t'arrives à 30-35 millions à l'OM, et que sur les premiers matchs, tu fais pas tes preuves, et tu te fais assassiner, donc inconsciemment et indirectement, les mecs, ils se mettent une pression folle. Et donc, à partir du moment où il y a un gars, deux, trois, dans l'effectif, qui ont la pression, collectivement, tu ne marcheras pas. Donc, est-ce qu'aujourd'hui, on ne se dit pas merci à l'OM d'avoir pris un Genesio ? Peut-être même merci à l'OM de ne pas avoir recruté qu'un gars. Et on va se dire, on va attaquer notre saison avec l'effectif qu'on a, avec un coach de qualité, sans pression, avec des supporters qui ne vont pas nous attendre au virage parce qu'il y a une équipe qui a pas, où on n'a pas mis de pognon. Donc peut-être que forcément on va pouvoir jouer.
0: Mais moi j'ai quand même l'impression, là où je te rejoins, c'est qu'aujourd'hui les supporters marseillais sont de plus en plus éduqués au football, ils comprennent quand même les stratégies, ils voient quand
2: l'aspect
0: même
2: financier.
0: Ils voient quand même les dynamiques, les aspects financiers, ce qu'il y a eu comme exigence autour de Igor Tudor par exemple, où je pense qu'il y en a beaucoup qui à un moment donné ont compris qu'ils avaient été à la faute le soir où ils avaient sifflé contre Reims, l'histoire de Marcelino. Moi, je trouve qu'il y a eu beaucoup de, je sais pas le terme, mais avec De Zerbi, il y a eu beaucoup d'indulgence. Moi, je trouve globalement dans son passage, il n'y a jamais eu, hormis après son départ, il n'y a jamais eu le feu au Vélodrome. Il y a eu une exigence par rapport au fait qu'il y avait un gros staff, il y avait des gros recrutements et qu'il y avait de l'ambition. Mais j'ai pas senti une exigence dévorante ou nocive ou toxique. Moi, j'ai plus l'impression qu'ils se sont mis le feu tout seuls, surtout sur l'aspect médiatique. Et aujourd'hui, avec la restructuration, la communication du président, de Lorenzi ou de Genesio. Après, attention, il ne faudra pas non plus être dans le monde des bisounours. Oh, on est septième, c'est super, on est l'Olympique de Marseille. Mais bon, il faudra faire les comptes à la fin de la saison. Où est-ce que l'OM sera? Il y a aussi une Coupe d'Europe, il y a aussi une Coupe de France, il y a la globalité de la saison. Et quand tu ramènes des joueurs pour 2 millions, 3 millions, 4 millions, 5 millions, 6 millions, 7 millions, 8 millions, ce n'est pas la même chose que quand tu ramènes Vitinha à 32 millions d'euros qui ne sait pas faire contrôle passe. Il y a un moment, il y aura, je pense, les mecs, c'est pas des mecs, c'est pas des gogos quoi. C'est des mecs qui aujourd'hui connaissent un petit peu le football, qui ont eu Bielsa, qui ont eu Tudor, Sampaoli, qui ont eu là sur les dernières saisons. Il y a quand même eu, moi je pense, à l'OM une manière de voir le foot qui a enrichi tout le monde. Moi je suis pas sûr qu'on est là dans le oh, quoi qu'il arrive on va taper sur les mecs, etc. Ce sont des chèvres. Faudrait véritablement qu'il y ait un écroulement avec une 10e, 11e, 12e place, que ce soit vraiment catastrophique.
4: Mais Aziz, il a dit des choses qui sont intéressantes sur le déclassement. Alors sans aller parler d'équipe banale pour l'OM, parce que c'est une équipe qui est très importante, mais en fait c'est un club, une ville qui vit un déclassement mais qui a du mal à l'accepter, parce que en fait le problème de Marseille, c'est qu'ils sont trop grand pour être troisième de Ligue 1 et pas assez grand pour être premier de Ligue 1. Et au final, t'as cette obligation, t'es tiraillé sur le fait, qu'est-ce que tu dois faire quand t'es l'Olympique de Marseille? Deuxième limite, c'est justement c'est objectif syndical. En gros, t'es deuxième. Et ça a été notamment nourri par les discours l'année dernière de Zerbi, de Rabiot, en gros, ou de Rabiot l'année précédente, où en gros, ils étaient pas venus pour être deuxième. Alors que tu sais très bien que t'as le PSG. Donc, t'as ce déclassement qui est continu. Mais à côté de ça, parce que t'es Marseille, parce que tu dois incarner la résistance, tu dois incarner l'équipe qui doit faire face au PSG, t'as pas les moyens de tes ambitions.
2: Garen, le mot de la fin, t'es pas hypé, mais tu vas suivre la saison de l'OM quand même, Garen.
17: Ouais, je vais la suivre avec grand plaisir. Par contre, je rebondis juste un truc. J'entends que les joueurs viennent à 2-3 millions et qu'il n'y a pas de pression. Je vous rappelle l'événement ou le non-événement quand à la commanderie, quand il y a le feu à la commanderie. Les gars, je vous rappelle que cette année-là, il y a zéro joueur. On a un 11 qui est catastrophique. Et c'est pas pour autant qu'il n'y a pas la pression, qu'il n'y a pas eu pour la commanderie.
4: C'est vrai,
17: et je reviens sur le propos de Walid, quand tu disais que Macourt a fermé le robinet ou éteint le robinet, juste un truc, c'est à un moment donné, quand tu comprends rien au foot et que tu, je parle pas de toi, je parle de Macourt, que tu achètes un club comme l'OM et que tu donnes le pouvoir à certains comme Longoria qui ont, je pense, qui ont gagné pas mal d'argent sous le compte de l'Olympique de Marseille.
0: Ouais, ça on le sait pas, ça on peut pas le
4: non mais Garen, t'es dur sur Macourt, parce que
17: je suis dur parce que quand c'est pas ton
0: nom, Macourt le fautif quand même.
4: Non, parce que il y a quand même plusieurs podiums du côté de l'Olympique de Marseille. T'as deux demi-finales de Coupe d'Europe. Alors oui, il y a une déception par rapport au fait que t'as pas gagné de titres, alors que t'as Lille, Monaco qui ont été champions de France. Mais à côté de ça, il y a aussi des choses positives.
17: Ouais, ok. Mais à la fin, ce qu'on retient depuis des années, c'est qu'on n'a pas de titre et que pour moi, sincèrement,
0: c'est plus dur. Enfin, quand je vois Gérard Lopez à Bordeaux et Textor à Lyon, je me dis quand même que Macourt.
2: On sort du débat. Merci beaucoup en tous les cas, Garen, d'avoir composé.
4: Bonne saison, Garen.
2: Un grand merci également à Aziz qui a lui aussi composé le 32-16. Des supporters qui sont pas trop hypés pour l'instant par la préparation de l'OM, mais dès que le championnat va démarrer, on va les retrouver au taquet, hein, avec un début de saison énorme, je le rappelle, avec lors des 5 premières journées, Monaco, le PFC, Rennes, le Paris Saint-Germain, et on démarrera par Strasbourg à domicile, hein, le week-end du 21-23 août. Une petite respiration dans l'after, la dernière, et on revient avec Walid Achirchour, avec Elton Mokolo. On va parler pépette, on va parler gros sous, on va parler mercato. Ne bougez pas, tout de suite.
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2: Avec Walid Acherchour, avec Elton Mokolo, on va parler transfert dans quelques minutes. Mais avant cela, on va parler d'un club normand. On va parler du Havre. Vous le savez bien évidemment, Mathieu Bodmer, ancien consultant RMC d'ailleurs, est parti et a rejoint le Stade Malherbe de Caen. Le nouveau directeur sportif du HAC, c'est Dembaba. Il affirme avoir rejoint le Havre non pas parce qu'il y a grandi, mais pour son très grand potentiel à développer. Après avoir accueilli Junior Mwanga et Johan Tinkres mercredi, le club normand a enregistré l'arrivée de l'ancien bordelais Josh Maja. Le défenseur d'Alaves Moussa Diarra, lui, a fait volte-face. Walid, tu connais très bien Dembaba. Il a déjà fait du super boulot à Dunkerque et la Ligue 1 va le découvrir cette saison dans ce rôle de directeur sportif, supporter à vrai. On vous attend au 32-16. En tous les cas, Walid, c'est ton avis tranché. Jingle, oui. Messieurs, dames.
0: S'il y a un fan dans l'afterfoot qui a défendu Ryan Cherki depuis un moment, à tort et à travers, hein, peut-être, hein, mais à tort et à raison.
2: Attends, il a raison. Walid.
0: Oui, je voulais parler de Dembaba, qu'on connaît bien, nous, qu'on a suivi à Dunkerque et qu'on a reçu aussi dans l'afterfoot ou moi dans des médias digitaux comme le club des 5. Et je suis très très content de voir Dembaba arriver dans notre Ligue 1 et avec son duo Romain Decolle qui lui aussi fait du très très très très bon boulot au Havre avec un ancien directeur sportif qui est parti en mauvais termes qui s'appelle Mathieu Bodmer qui faisait déjà du très très bon boulot et je trouve que la transmission entre les deux, en fait, le Havre ne pouvait pas avoir mieux dans ses petits coups bien pensés, dans les marchés bien différents et dans des marchés mondiaux, d'aller chercher des joueurs japonais, des joueurs africains ou des coups et des opportunités de marché avec un.
2: Il n'y a pas d'argent, mais il y a des idées.
0: Exactement, avec beaucoup d'idées. Et je suis très très content de voir Dembaba arriver en Ligue 1 parce que moi je pense qu'on va être subjugué par son talent, par ses compétences. Ancien joueur ultra passionné qui a des réseaux très très importants, qui s'occupe d'académie aussi au Sénégal, qui est en 360 sur le football aujourd'hui et je voulais en parler pas uniquement pour en parler mais aussi parler déjà du boulot qui est en train d'être fait parce que voilà, on fait des émissions tous les soirs, on nous reproche de parler du Paris Saint-Germain, de Marseille tous les soirs. Faut parler aussi des petits clubs et quand on voit ce qu'il est en train de réaliser, le retour de Richarlison qui avait une énorme cote, qui est parti à la Fiorentina, qui a perdu son papa cette année et qui veut se relancer au Havre dans son club formateur alors qu'il était parti quand même pour pas mal d'argent en Italie. C'est un gros coup au milieu de terrain qui lui a fait la troisième place avec le Maroc aux Jeux Olympiques, qui a intégré aussi cette équipe marocaine. Junior Mwanga qui était arrivé en prêt l'année où il se sauve avec la Panenka de Abdoulaye Touré et qui avait fait énormément de bien au Havre
2: à
0: Strasbourg, et Mathieu Bodmer l'avait ramené, mais à Strasbourg il avait une valeur marchande très très importante. Derrière il s'est perdu à Nantes, il est revenu à Strasbourg et aujourd'hui ils ont déboursé 1,5 million pour aller chercher Mwanga. La valeur de Mwanga quand il arrive à Strasbourg est entre 18 et 22 millions d'euros. Je trouve que c'est un super coup. Voilà, ils ont ramené les deux japonais
4: Mizuta et Nakamura.
0: Exactement, qu'on ne connaît pas, mais qui sont un peu dans la lignée du transfert de Seco, qui était à Grasshoppers et qui pour moi était l'une des plus belles recrues de Ligue 1 l'année dernière. Et la fiabilité qu'il a apporté au poste de défenseur central ou au poste de milieu de terrain, et je pense que ça a aidé aussi parce que Seco est connu au Japon et ça a donné une attractivité au Havre en Ligue 1pour d'autres profils. Il y a le jeune Tigres, je sais sais pas comment on le dit.
2: Tigresse, ouais,
0: de Monaco. On a entendu l'ancien latéral de Toulouse, Diarra. Finalement, ça va peut-être pas se faire, mais qui était à Alavés, qui est aussi ce type de profil qui
4: jouait la Coupe d'Europe il y a encore 2 ans.
0: Exactement. Josh Maja, qui prenait 120 000 euros à Bordeaux en Ligue 2, qui est parti en Championship, qui a eu une blessure, mais qui est un attaquant. Surtout qu'en plus, c'était un petit peu le reproche qu'on pouvait faire à l'ancienne direction avec Mathieu Bodmer sur les attaquants, les numéros 9, parce qu'ils n'avaient pas d'argent. Ils avaient eu Mohamed Bayo, ils étaient obligés.
2: C'est toujours les postes les plus compliqués pour recruter quand t'as pas d'argent.
0: Quand t'as pas d'oseille, on a été obligé de faire jouer Soumaré, qui est parti à Rennes. Et là, tu récupères quand même un joueur qui, voilà, c'est pas R9, hein, Josh Maja, mais qui peut rendre de fiers services. Et il y a de l'idée. Il était à West Bromwich, dans une équipe qui voulait à la base monter en Championship, même s'il n'a pas énormément joué. Donc voilà, et c'est que le début, quoi. On est le 1er août. Il va travailler main dans la main avec Jedigar, qui s'est affirmé la saison dernière comme un entraîneur. On pouvait parler de one shot avec cette Panenka d'Abdoulaye Touré, où ça avait été une saison compliquée avec les supporters. Là, cette année, il y a eu beaucoup plus de marge, il y a eu beaucoup plus de jeux aussi, de contenu, avec une équipe beaucoup plus verticale, beaucoup plus compétitive pour la Ligue 1. Et ça va être sa troisième saison au Havre. Donc ce projet-là, avec cette transition Bodmer, Dembaba, Didier Digard et les joueurs havrais qui arrivent avec une attraction. Je te dis pas qu'ils vont jouer le top 8, mais je te dis que je pense qu'on va découvrir les talents de Dembaba et de Romain Decaul dans cette Ligue 1. Et j'ai vraiment hâte de voir la fin de mercato et comment ça va s'imbriquer dans ce projet, avec encore une fois très très peu d'argent.
2: Supporter havrais, hein, n'hésitez pas à nous appeler, composer le 32-16. Elton, ton avis, hein, il faut pas oublier également qu'après le sportif et l'équipe première, il y a un changement de pelouse, il y a une rénovation d'une partie du centre d'entraînement, le renforcement du pôle performance. C'est une manière essentielle, selon Dembaba et son entraîneur, de lancer un cycle différent.
4: Exactement. Bah nous, on avait eu l'occasion d'en parler avec lui dans une interview au Club des Cinq. Il fait attention à tout. Il fait vraiment attention à tout.
2: C'est une machine.
4: Parce qu'il faut créer de la performance. Il nous en avait parlé à plusieurs reprises. Son modèle, c'est Ralf Rangnick, donc actuel sélectionneur autrichien qui a révolutionné le football allemand. Manière de dire que il y a le joueur, mais il y a aussi les conditions autour pour amener justement le joueur à performer. Et il y a un lien de cause à effet entre ce que tu viens d'évoquer, notamment par rapport à la pelouse, la qualité notamment des installations qui est en progression. Et enfin, ce qui nous intéresse, le mercato. Moi, si je devais résumer le mercato en 3 mots, agressif, décomplexé et jeunesse. Parce que là, tu vois qu'il y a une filiation par rapport à ce qui a été fait à Dunkerque. La moyenne d'âge des recrues du Havre, et j'enlève Sassou qui a 35 ans, c'est 23 ans. Donc ça veut dire quoi? Ça veut dire qu'aujourd'hui,
0: il a bien connu à Dunkerque, et Sassou vient d'arriver libre.
4: Exactement. Donc ça veut dire quoi? Ça veut dire qu'aujourd'hui, le Havre qui a réussi à monter en Ligue 1, à se pérenniser en Ligue 1, entre dans un nouveau cycle.
2: Et justement, oui. 14e l'an dernier avec 35 points, est-ce que l'équipe de Didier Digard peut faire mieux cette saison?
4: Là, ils entrent dans un nouveau cycle où, en fait, il faut qu'ils créent de la valeur sportive et de la valeur économique. Parce que là, aujourd'hui, quand tu recrutes des joueurs, il y a aussi des prêts, mais quand tu recrutes aussi des joueurs, t'as aussi dans l'idée que tu vas créer de la valeur marchande pour pouvoir avoir des indemnités de transfert, ce qui manquait au Havre. Et donc ça, c'est quelque chose qui m'intéresse. Aussi les profits, t'as la filiation japonaise qui me rappelle un peu ce qu'avait fait Reims à une certaine époque avec Ito, Keito Nakamura, et ça tu répètes du côté du Havre. Donc il y a des dynamiques sportives, des dynamiques à travers le marché des transferts qui est très intéressant. Et t'as aussi des joueurs qui ont connu des réalités de grands clubs. J'ai référence à Timothée Pemier. Donc moi, ça m'intéresse énormément de voir ce côté très actif.
0: Et la réalité, après peut-être que je me trompe, hein, et peut-être que je suis subjectif sur la question, mais je l'assume. Tu parles de football avec ce mec-là, c'est un crack. Et moi, je le dis, mais il y avait d'autres clubs qui étaient sur lui, à l'étranger ou même en Ligue 1. On parlait de Rennes à un moment donné, on a parlé de Lorient à un moment donné. Et ce qui a bloqué, c'est pas sur les compétences sportives, c'est sur le hors-foot. Je ne vais pas rentrer dans les détails, etc. Mais voilà, il y a eu des prises de position qui l'ont bloqué. Mais aujourd'hui, sur la compétence, sur l'expérience football qu'il a eu dans ses clubs et dans le réseau qu'il a réussi à aller chercher avec les entraîneurs qu'il a connus et ce qu'il a fait à Dunkerque, puisqu'on rappelle, hein, mais à Dunkerque, quand il arrive. Ça se passe très très mal avec Chabert. Dans un deuxième temps, il prend Luis Castro. Luis Castro, les 5 premiers matchs, c'est 5 défaites. Il rentre dans le vestiaire en disant, les gars, en fait, s'il y a des gens qui pensent que le coach va partir avant vous, vous pouvez vous mettre le doigt dans l'œil. ça n'arrivera pas. Il a été sûr de ses idées. Il a été chercher Luis Castro en Youth League avec Benfica. Derrière, après Luis Castro, quand Luis Castro est parti à Nantes, il a pris un joueur, un entraîneur qui était au Barça aussi pour se replacer dans la deuxième partie de tableau. Alors qu'avec Luis Castro, ils ont terminé sur un barrage contre Metz où ils prennent un but contre leur camp. Alors qu'à 10 contre 11, ils regardent dans les yeux l'équipe Messine. Il a réussi à faire surperformer cette équipe de Dunkerque qu'on connaissait pas en vérité, où il y avait tout à faire. Et là, je pense que ça va être un directeur sportif qui va rayonner en Ligue 1.
2: Et il est solaire, tout au sens.
0: Et sa carte de visite, il va laisser sa carte de visite au Havre. Et on l'a déjà reçu dans l'after à plusieurs reprises. Il y a juste à l'écouter pour comprendre.
4: Avec des idées foot qui se rapprochent encore une fois de ce que faisait le Havre la saison dernière, parce que tu l'as évoqué. Pour moi, c'était limite une équipe.
2: Il y a une filiation.
4: C'était limite une équipe de Bundesliga. Je fais par rapport à son côté vertical, cette équipe qui avait la volonté d'agresser. Et là, tu t'aperçois à travers les profils des joueurs qu'on veut accompagner cette idée, précisément parce que encore une fois Dembaba il est passé par Hoffenheim, donc il a été marqué, imbibé par ce football. On a vu ses préceptes du côté de Dunkerque avec Luis Castro, et ça c'est bien d'avoir ce mariage d'idées qui peut apporter de bonnes choses pour le Havre pour passer encore un cap.
0: Et pour l'instant, le recrutement est très prometteur.
4: Et pour justement, moi passer le cap c'est aller. J'ambitionne le top 10.
2: Justement, tu parles du recrutement.
0: Ça, je ne suis pas sûr parce que.
4: Par rapport
0: à ce qu'il y a en Ligue 1, il y aura quand même une réalité.
4: Ce serait une énorme performance.
2: Vous parliez du recrutement, les garçons. On va accueillir Yann qui a composé le 32-16. Salut Yann.
3: Salut à tous. Merci.
2: Tu es surpris et agréablement surpris par le mercato.
3: Je suis très agréablement surpris, puis j'ai envie de dire on va prendre Walid pour la com du Havre. Hein,
2: non, il est trop cher. Alors, il est trop cher.
0: Ouais, je te dis sincèrement, je prends très
3: cher. Non, mais on a des idées. Il aime bien les idées, Walid. C'est ça qui est bon.
0: Oui.
3: Alors oui, le recrutement, il est quand même au-delà de ce qu'on pouvait attendre. Moi, j'avais eu un petit peu peur avec la transition. Après,
4: parce que t'as eu beaucoup de départs, faut mettre du contexte.
3: Exactement, parce que le changement, Bodmer qui nous a fait de la magie, et en fait Dembaba, j'ai l'impression qu'en un mois et demi, il a déjà mis un step supérieur. Bon, c'est un gars du Havre, donc il connaît la ville, il a réussi là où il est passé. Enfin, je vais paraphraser Walid, ce qu'il a fait à Dunkerque, c'est exceptionnel. Et le recrutement, il est intéressant avec des profils de joueurs un peu revanchards, mais sur des joueurs, je pense que vraiment ce qui a été marquant l'année dernière, c'était la qualité athlétique que pouvait avoir cette équipe dans son pressing par moment.
4: Je suis d'accord. Ouais.
3: Et moi, je suis un peu triste du départ de Soumaré. C'est vraiment le point noir. Mais en même temps, des joueurs qui ont tout donné, et c'est un peu l'engagement qu'ils avaient envers le club. Ça me choque pas, mais il y a Amir Richardson qui revient, Junior Manga qui avait fait une super saison, qui est là. Il y a les petits jeunes de la KV qui sont très ambitieux et puis qui voient bien que quand on joue au Havre on sort, hein, parce que Demba il a jamais joué au WAC, mais il est du Havre, hein. Donc,
2: ça compte pour vous les supporters que ce soit un gars de chez vous,
3: évidemment,
0: et surtout quand plus le coach est formé au Havre
3: aussi. Évidemment, parce que c'est une ville, c'est un peu comme Marseille avec moins de ferveur, peut-être parce que il y a plus de retenue, mais c'est une ville portuaire avec une vraie culture, du maillot, de mouiller le maillot. Moi, j'attends beaucoup. Ils ont gardé. On voit même dans ceux qu'ils ont gardé.
0: C'est important que tu parles de départ parce qu'il y a quand même une fin de cycle avec Aruna Sanguante qui est parti à Séville, avec Yassine Keshta qui est parti aussi. Il est parti à Leganés. T'as Loïc Nego qui est parti à Nicosie. T'as Gauthier Loris et Abdoulaye Touré qui était en fin de contrat. Issa Soumaré qui est parti à Rennes. C'est à peu près l'ossature. C'est à peu près l'ossature quand même des deux.
2: On part sur un nouveau cycle.
0: Voilà, exactement. C'est un nouveau cycle.
3: Il y a du changement, mais ceux qui se sont affirmés l'année dernière et ceux sur lesquels ils avaient misé il y a longtemps, Rassoul Ndiaye qui est le capitaine, lui, il va pas nous décevoir.
0: Bon, il a fait une super saison.
4: Ouais, Rassoul Ndiaye, il grandit.
0: C'est un joueur qu'on va partir, je pense.
3: Richardson, qui s'est un peu perdu parce qu'il n'a pas été souvent titulaire, c'est très très fort. S'il ne se blesse pas, Richardson, Manga.
0: Ah ouais, Richardson, il va falloir qu'il se réveille parce que c'est un vrai beau joueur, mais parfois il a un peu le miroir, quoi. Il se regarde un peu jouer, mais il a eu
3: là,
0: des.
3: C'est pour ça qu'il revient à la maison.
0: Ouais, exactement.
3: Mais après, dans les petits jeunes dont on n'a pas parlé, moi je vous invite à regarder Ben Toumi.
0: International l'année dernière,
3: Ouais, bah Ben Toumi, quand on est monté en Ligue 1, il avait fait des matchs, il avait à peine 17 ans, il l'avait mis sur les matchs à enjeu contre Dijon, etc.
0: En Ligue 1.
3: Il avait techniquement très très fort. Lui, il s'est étoffé, il a fait une belle saison de national, ils l'ont repris, ça va être un bon joueur.
4: Zagadou, 17 ans.
3: Zagadou. Ouais. Zagadou, il est énorme. Zagadou, il est énorme.
2: On a bien compris qu'on allait partir sur un nouveau cycle, mais on va accueillir Florent, hein, qui lui aussi a appelé le 32-16. Vous êtes nombreux à réagir et à vouloir intervenir. Salut Florent. Toi, tu es d'accord, on part sur un nouveau cycle, mais tu tenais à saluer le travail de Mathieu Baudemer.
7: Ouais, salut à tous. Déjà, merci de mettre en avant déjà le Havre ce soir.
2: Je t'en prie.
7: Je vous écoute quasiment tous les jours et franchement, ça me fait super plaisir. Ouais, déjà remercier Mathieu Baudemer, Mathieu qui a fait un super taf déjà de nous faire monter en Ligue 1 avec rien, de nous maintenir en Ligue 1 avec rien du tout.
0: Ouais, il a fait des miracles.
4: C'était MacGyver.
0: Et puis même moi, dans les pistes que je vois de Dembaba, c'est des pistes qu'on avait déjà entendues dans le milieu, ou même c'est déjà sorti. Je sais que voilà, Josh Maja en Ligue 2, ou même enfin quand ils sont montés en Ligue 1 après leur passage en Ligue 2 avec Bordeaux, c'était des joueurs qui pouvaient l'intéresser. Mwanga, c'est un prêt. Pembele, enfin il avait fait en prêt. Pembele, il l'avait déjà utilisé. Donc je pense qu'il y a eu aussi une transmission par rapport à ça avec Dembaba, c'est ça qui est intéressant.
7: Nous, il nous faut des magiciens. Je veux dire, on a aucun revenu. Nos joueurs, on n'arrive pas à les vendre parce que comme on les prolonge pas, on en tire zéro. C'est ce qui est d'ailleurs dramatique. Hein. Aruna Sanganté, ça part gratuit. Soumaré, ça part gratuit. Kenny Kétan, c'est parti gratuit. On n'a aucun revenu de joueurs. On a beau être un super centre de formation, on n'arrive pas à valoriser nos pépites.
0: Ouais.
7: C'est catastrophique pour un club comme le Havre, je veux dire, aujourd'hui. On n'a aucun revenu des droits
0: télé. Après, le problème de Kenny Kétan, c'est qu'en fait, quand Kenny Kétan, tu lui donnes des titularisations et qu'il ne veut pas prolonger, il ne veut même pas signer son contrat pro chez toi parce qu'il a... Ray, il joue son jeu, hein, il est dans son truc. Mais c'est quand même compliqué de mettre en avant des joueurs.
4: Après, il faut mettre du contexte.
0: Avec les jeunes, c'est toujours dans avec le PSG.
4: Notamment sur la question, parce que c'est l'un des axes où Baudemer a pu être critiqué, notamment de ne pas avoir apporté de la valeur marchande. Moi, je pense que c'est un mal nécessaire parce que tu as privilégié ta compétitivité, le fait de te maintenir, plutôt qu'entre guillemets de remplir les caisses. Quitte à t'affaiblir.
0: Oui, mais après, c'est vrai que c'est là où il a été un peu critiqué sur
4: ça a été un axe de critique.
0: Parce que le Havre, avant lui, avait vendu quand même pas mal de joueurs et qu'on voit ailleurs en Ligue 1 qu'il y a eu des gros prospects qui sont partis pour beaucoup d'argent. Et je pense que Zagadou partira pour beaucoup d'argent. Mais les jeunes aussi, c'est très très dur parce que quand tu les mets en avant très très rapidement sans contrat professionnel et que derrière c'est une vitrine pour qu'après ils puissent aller chercher des autres offres en Bundesliga. Et après derrière, c'est un jeu de négociation où tu peux pas partir à la faute.
7: Le problème, c'est que les autres clubs de Ligue 1 y arrivent. Angers arrive à vendre ses joueurs. Beaucoup de petites équipes arrivent à vendre ses joueurs.
0: Ça va être la marge de progression.
4: Ouais, mais attention, c'est intéressant ce que tu dis, mais Angers, dans son évolution Ligue 1, est plus avancé que le Havre. Ça, c'est un point de réflexion qui est très important. Angers a un savoir-faire Ligue 1 qui date d'une dizaine d'années.
7: Là-dessus, je suis entièrement d'accord avec toi, mais je veux dire, je pense qu'on a quand même aussi des joueurs qui ont une...
4: Évidemment,
7: on a Sanganté, ça a quand même une valeur. Issa Soumaré, honnêtement, franchement, moi, quand je l'ai vu partir à Rennes, j'ai été... J'ai été stupéfait.
0: Moi aussi, j'étais surpris. J'étais globalement surpris, moi.
4: Ah, mais lui, c'est.
0: Après, c'est un joueur utile pour une équipe, mais c'est vrai que moi, j'étais surpris.
4: Ah, mais je pense que c'est son début d'année 2026 qui l'amène
0: à. Oui, mais bon, je suis pas sûr que ce soit là.
7: Après, c'est un super joueur.
0: Oui, c'est un joueur.
7: À Rennes, je veux dire,
0: mobile,
7: honnêtement, avec tout le respect
0: utile.
7: Pour le joueur,
0: mais à Rennes, va falloir être beaucoup plus efficace que ce qu'il était à Wavre, quand même.
7: Moi, ça m'a surpris, mais en fait, c'est le seul truc que je reproche à Mathieu, même s'il n'est pas pour grand chose. C'est le fait de ne pas avoir. Valoriser un minimum nos joueurs et de les voir partir libres, moi, à chaque fois, ça me fait mal au cœur, quoi. Mm-hmm. Parce que c'est quand même de l'argent qui a été investi par le club. On les a formés. Ça coûte de l'argent. Je veux dire, c'est des gamins qui sont arrivés à 14 ans. Ils ont fait tout. Je veux dire, c'est un investissement sur l'avenir. Et au final, merci, au revoir et pars gratuitement et prends ta prime à la signature. Et puis, nous, on n'a rien, quoi.
0: C'était la marge de progression, effectivement. Après, bon, entre parce qu'il y a d'autres clubs, hein, et moi je suis d'accord avec toi, mais entre faire une montée et trois maintiens et laisser partir Haruna Sanganté, Keshta libre, ou l'inverse, ou les valoriser comme Isaac Touré quand il va à Marseille à 7-8 millions d'euros et s'entasser en Ligue 2 en faisant pas du training de joueurs.
7: Ah ouais, mais
0: en fait, il y avait peut-être un juste milieu à aller chercher, mais globalement, le fait de se maintenir trois fois de suite, ça t'a mal, comme l'a dit Elton, ça t'a aussi.
4: C'est un mal nécessaire.
0: Ouais, mais voilà, ça t'a aussi poussé à peut-être avoir une gestion court-termiste qui t'a un peu tué sur la valeur marchande.
2: Une gestion de père de famille.
0: Voilà, sur certains éléments.
4: Et c'est là où il sera,
0: avec des contrats courts.
4: C'est là où il sera attendu d'Mbaba, parce que moi, ce que j'ai beaucoup aimé, c'est qu'on est. Dans une certaine continuité, mais il n'a pas voulu, entre guillemets, se démarquer, entre guillemets, casser ce qui a été fait avant. Et ça, c'est pour moi, c'est de la bonne intelligence, parce que il y a eu un travail en amont qui a été réalisé de très grande qualité, qui t'a permis de pérenniser le club. Maintenant, il y a une histoire qui sera un peu plus différente, mais qui est tout aussi intéressante.
0: Et puis les contrats courts, est-ce qu'ils avaient la valeur marchande pour donner des salaires à 90, à 100 000, à 100 000 euros? Ça aussi, c'est très très compliqué. Hein. Est-ce que les joueurs étaient prêts pour sortir? Est-ce qu'il y avait aussi des coachs, parce que Digard a mis en place les jeunes? Mais est-ce que Luc Elsner était dans cet état d'esprit-là? En fait, il y a plein de choses qui rentrent en compte, mais c'est vrai que Dembaba va devoir faire
2: au moins aussi bien que Mathieu Baudemer.
0: Mais moi, je suis sûr qu'il a la compétence pour.
2: Très bien, vous n'avez pas été bon, vous avez été très bon, hein, les garçons. Un immense merci.
4: Écoute,
2: à Florent d'avoir composé le 32-16. Un grand merci également à Yann d'avoir composé le 32-16. Yann, hein, si tu veux voir Walid à la com du hack, tu casses ta tirelire ou alors tu lui offres un camion réfrigéré de glace à la noix de pécan.
0: Non, pas de pécan. Tu peux aller sur des dérivés de boissons énergétiques. Si tu veux.
2: Très bien, merci beaucoup Yann.
0: Je coûte aussi cher que ton numéro 9 en salaire.
2: Merci beaucoup Yann, merci beaucoup Florent d'avoir composé le 32-16 pour ce talk donc sur le Havre qui démarrera la saison 2026-2027 le dimanche 23 août au stade Océane. Ce sera face à l'AS Monaco. Une dernière respiration dans l'after de ce samedi 1er août et puis on revient avec Walid Achirchour et Elton Mokolo pour parler de l'actualité du jour et des infos transfert de ce samedi 1er août. Ne bougez pas, à tout de suite.
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2: Avec Walid Achirchour, avec Elton Mokolo. Vous êtes sur RMC, vous écoutez l'after foot, l'after de l'été. Et on termine avec les dernières infos mercato. On parle grosso, jingle.
25: C'est combien ?
26: 30 000.
25: Attends, je vais te le marcher.
26: Allez, 27 000 avec le tam-tam.
27: Non, fais-moi 30 000.
26: Bon, allez, laisse tomber. Fais-lui ses 30 000. C'est un con.
2: Vous aurez reconnu les bronzés, scène culte. Allez, on attaque avec le Paris Saint-Germain qui aurait entamé des discussions pour recruter l'ailier gauche de l'Ajax Amsterdam, Mika Götze, sous contrat avec l'Ajax jusqu'en 2029. Le natif de Louvain est un ailier qui adore provoquer balle au pied, percutant. 17 buts et 15 passes décisives en 44 matchs, toutes compétitions confondues la saison dernière. Rudy Garcia l'avait oublié avec les Diables Rouges. La Coupe du Monde, est-ce que ce profil vous plaît? Est-ce que c'est
0: je connais pas assez. Je me suis renseigné quand même parce qu'on est là pour faire le boulot. On a regardé pas mal de vidéos aussi. Joueur avec un rapport au ballon formidable. C'est exceptionnel de le voir jouer.
2: Est-ce que c'est du niveau Walid Yann Diomandé?
0: Non, mais Yann Diomandé a d'autres qualités. Mais moi, Yann Diomandé, j'aime beaucoup le profil aussi. Mais en tout cas, le profil de Mika Götze n'est pas le même que Barcola. On partirait sur autre chose avec un joueur très très pied ballon qui se rapproche beaucoup plus de Kvaratskhelia que de Bradley Barcola. De toute façon, faut le répéter. Hein, mais aujourd'hui, vous pouvez vous balader sur Transfermarkt, revoir un mec du profil de Barcola, ça n'existe pas aujourd'hui.
2: C'est un peu compliqué,
0: très très dur. C'est pour ça qu'en fait, il est très très rare, un joueur de course.
2: Ailier gauche, ouais, c'est quand même le côté de Kvara quand même aussi. Oui, hein.
0: Voilà. Non, mais ailier gauche, joueur de course, ça va être très très dur. Maintenant, pour revenir sur Mika Götze, j'ai aussi eu des bémols sur des échos quand le niveau s'élève, qu'il faut faire attention à ne pas trop se regarder jouer, à disparaître, un peu comme ce qu'on disait avec Akliouche, hein, où il y a des ressemblances, c'est des joueurs qui sont magnifiques et qui peuvent avoir des éclaircies, des fulgurances, mais il va falloir que le Paris Saint-Germain l'étoffe et que Luis Enrique puisse le polir. Maintenant, moi, je pense que très très beau joueur et qui va être très très vite adoubé par les supporters du Paris Saint-Germain sur le style, sur la classe, sur l'allure. Attention, il y a regarder une ou deux minutes de Mika Götze pour s'en apercevoir. Maintenant, ça reste quand même un joueur de rotation derrière Kvaratskhelia, donc il n'arrive pas avec une pression monstrueuse.
2: Bon, mais joueur de rotation au PSG, tu fais quand même ta quarantaine de matchs dans la saison.
0: Matchs, mais pas les gros en tout cas. Sûr. Donc c'est ce qui est important. Mais jeune joueur, moi en tout cas le style me plaît. Le style me plaît. Maintenant, il va falloir s'étoffer, s'endurcir.
2: Elton, tu es d'accord? Est-ce que tu valides?
4: Non, mais pareil. Moi, je me suis renseigné. Moi, ce qui m'intéresse, c'est la stratégie globale du PSG sur son secteur offensif, que ce soit Akliouche, que ce soit Mika Götze qui pourrait arriver. Tu as une réflexion sur le fait d'amener davantage de créateurs, alors que tu aurais pu te dire voilà, on allait chercher notamment une continuité à Barcola, notamment savoir un joueur attiré par l'espace, attiré par la profondeur. Rien de tout ça du côté du PSG. Donc il y a vraiment cette idée que voilà, c'est beaucoup plus par la création, par la capacité à apporter du danger balle au pied que tu vas pouvoir faire mal aux adversaires, ou alors apporter d'autres équations tactiques à l'équipe adverse. Donc moi ça m'intéresse notamment sur l'évolution de ce joueur qui, encore une fois, j'ai pas suffisamment vu pour pouvoir
0: bien
4: me dire
0: sûr,
4: que voilà, c'est une valeur ajoutée.
0: Non, pas David Tranchet. Après il y a les Redivisie, le problème,
4: ouais,
0: il y a la taxe Redivisie qui moi me fait un peu mal, parce qu'on sait très bien que dans une équipe comme l'Ajax,
4: en gros il marque 10 buts,
0: oui, divisé par deux,
2: supporter du Paris Saint-Germain, appelez-nous, ça vous embête pas en tous les cas.
0: Mais quand tu joues avec des grands joueurs et dans une grande équipe, tu dois aussi normalement la taxe, peut-être que tu ne l'enlèves pas comme dans un club on va dire un peu moins fort. Par exemple, Bacchao, 35 millions d'euros, il va à Marseille, il est leader d'attaque. Là, Mika Götze, ça doit être 40-50. Il arrive pour être dans la rotation. C'est pas la même pression, c'est pas les mêmes enjeux. Tu sais que t'as quand même Kvaratskhelia qui doué, Dembélé.
2: Walid, c'est comme moi avec vous. Hein. Matax a pris plusieurs millions ce soir.
0: Hein. Ah bon, non, on n'est pas le PSG, nous. Hein.
2: Supporter parisien ou supporter des clubs français, n'hésitez pas à composer le 32-16. Dernière chose sur Mika Götze. Alors, c'est pas encore fait, mais est-ce que ça vous gêne pas quand même que si ça se fait, ça se ferait donc avant d'avoir vendu éventuellement Bradley Barcola? Est-ce qu'il n'y a pas un risque d'empiler les joueurs si Barcola ne part pas?
4: Pour le coup, il faut qu'on soit cohérent. Il a été reproché au PSG d'être plutôt inactif sur ce marché des transferts, d'être dans une position d'attente. Il y a même ce côté conservateur qui a été reproché au PSG. T'as le devoir d'anticiper, parce que encore une fois, t'as une saison qui peut être potentiellement longue. L'année dernière, le secteur offensif a été impacté par les blessures. À un moment donné, Barcola a même énormément joué. Il jouait limite blessé. Donc du côté du PSG, on doit avoir cette réflexion où on a quand même vendu Gonçalo Ramos, on a vendu Lee Kang-in, tu te dois justement de recruter. Et si Barcola venait à partir, les postes seraient déjà couverts.
2: On ne va pas remplacer Rudy Garcia, mais est-ce que vous avez compris la décision du technicien français de ne pas le sélectionner pour la Coupe du Monde?
0: Moi, je n'ai pas assez suivi sa saison, je ne connais pas les enjeux, mais c'est étonnant qu'un joueur qui va au Paris Saint-Germain.
4: Après, attention, sur son côté gauche, tu avais Doku et Trossard.
0: Oui.
4: Arsenal, Manchester City.
0: Oui.
4: Voilà, qui se battait pour un poste de titulaire.
0: Il y avait une sacrée concurrence.
4: Ouais, voilà, il y avait une sacrée concurrence aussi à mettre en contexte.
2: Ouais. Tu parles de City, Ayoub,
4: Boadi,
2: ouais. Ça vous hype ça ou pas?
0: Oui, bien sûr. De toute façon, moi, je l'ai déjà dit cette semaine, mais même si le défi est pas simple d'endosser un prix de 100 millions d'euros à 18 ans, surtout si Rodri part au Real Madrid. Donc l'après Rodri va être dur, mais c'est des contrats de 5 ans. C'est un jeune qui est pétri de talent, qu'on aime énormément, qui franchit les étapes les unes après les autres, qui a démarré il y a 2 ans en faisant des matchs incroyables en Ligue des Champions. Il a fait un super match contre le Brésil. Voilà, aujourd'hui, il rejoint Maresca, Manchester City. À côté
2: il pue le ballon, ce gamin.
0: Il pue le ballon. Maintenant, la réalité, c'est, voilà, moi, le seul petit doute, c'est Manchester City sans Pep Guardiola.
4: C'est ça.
0: C'est quand même un point d'interrogation. L'après Guardiola, comme l'après Ferguson, comme l'après Wenger, comme l'après... Voilà, tous ces coachs qui ont énormément gagné, qui ont vampirisé, qui ont une aura, qui ont été iconiques dans un club. Je vais pas dire il a inventé Manchester City, parce que Manchester City avant ça, il y avait Pellegrini qui avait gagné un titre, il y avait Mancini qui avait gagné un titre. Voilà, il y avait eu une grosse période.
2: Mais il a posé sa patte.
0: Voilà, il y a eu une grosse période depuis qu'il y a eu les repreneurs dans le golf depuis 2011. Mais aujourd'hui, Guardiola, il a fait changer de dimension Manchester City, notamment sur le plan européen et sur la régularité, sur la rigueur, sur le jeu. Et c'est ce qui me fait peur, moi, pour Boadi. Si demain tu me dis Boadi, 100 millions d'euros, il va avec Guardiola Prime, il y a 3-4 ans, ok. Là, ça pense que ça peut être un peu plus dur pour le gamin.
4: Moi, ce qui m'intéresse, c'est qu'ils ont été beaucoup critiqués parce que post 2023, ils n'avaient pas anticipé la succession, et c'est très difficile quand t'es la meilleure équipe d'Europe. Mais là, t'as un travail en plusieurs mercato, justement de Manchester City sur le recrutement au milieu de terrain. T'as eu du Nico Gonzalez, t'as eu du Reinders, et là, t'as Elliot Anderson et potentiellement Boadi. Et c'est d'autant plus symbolique que là, on est sur le Manchester City de l'après Guardiola. Donc le fait de voir Boadi arriver, moi, ça m'intéresserait. Mais hier, on l'a évoqué à travers Lille. Aujourd'hui, il y a une position qui est ferme d'Olivier Létan. Il va falloir sortir énormément d'argent pour Boadi, parce que je pense qu'il a beaucoup de fiancés en Europe, mais des fiancés qui sont

0: à date, c'est Niakate Clinton Mata. Et Niakate n'est pas encore revenu, notamment de sa Coupe du Monde. Donc c'est un enjeu qui
1: il fallait un renfort. Moi je connais pas parce que ces championnats malheureusement on n'a pas le temps de les regarder. On regarde assez de matchs, mais on va découvrir. Et, en tout cas il y avait un vrai besoin. On va faire confiance à la cellule de recrutement qui a fait un super boulot l'année dernière sur ces championnats là.
0: Ils étaient déjà là à Casapia pour Kluivert.
1: Exactement. Donc on va découvrir, et puis de toute façon on va le découvrir assez rapidement parce que là il y a quand même un enjeu sportif.
0: Mardi tu joues ta vie en Ligue des Champions.
2: Exactement. Je voulais qu'on parle d'un garçon que j'aime beaucoup, c'est un super
1: gardien.
2: Je regarde
1: Lens là sur Ligue 1 plus, Lens Villarreal dans le tournoi de Côme là, c'est la finale.
2: 3-1.
1: Lens c'est Top Moller, j'ai envie de voir.
2: Dino Top Moller.
1: Il y a des sorties de balles intéressantes même en transition là, parce que Villarreal jouait son va-tout sur cette fin de match. But de Ryan Fofana à la 92e minute.
2: Il a des yeux partout.
1: Non, Walid. Parce qu'attention, on a vu Real Betis Lyon. Real Betis qui a donné une leçon à Lyon. Villarreal.
0: Attention, Villarreal, troisième de la dernière Liga, qui a recruté Inigo Pérez, qui est l'un des entraîneurs qui monte en Liga. Attention, c'est pareil.
1: Une passe du petit Mizian Mesloub, là.
2: Tu es un homme de radio, tu es un homme de télé, tu es un homme de médias, tu parles du Racing Club de Lens. On va parler de Lens avec un gardien, un burkinabé que j'adore, Hervé Kofi, prêté à l'Union Saint-Gilloise. L'Union Saint-Gilloise, un club belge qui a officialisé donc l'arrivée en prêt d'Hervé Kofi en provenance donc du RC Lens, même s'il jouait à Angers cette année. Un contrat d'un an assorti d'une option d'achat.
0: Alors moi, sincèrement, je suis surpris. Alors, l'Union Saint-Gilloise a quand même joué la Ligue des Champions, ce n'est pas rien. Mais au sortir de sa saison Ligue 1, moi,
2: il aurait pu voir plus haut, tu crois ?
0: Je pense qu'il aurait pu avoir un marché en Ligue 1, parce que ça a été encore une fois l'une des très bonnes satisfactions de notre championnat au poste de gardien. Mais donc voilà, il part du côté de Saint-Gilloise où encore une fois il va bien rebondir. Mais j'aurais aimé le voir davantage du côté de la Ligue 1.
2: On continue de parler de Lens avec l'aventure de Mamadou Sangaré qui n'aura duré finalement qu'une seule petite saison. Arrivé l'été dernier en provenance du Rapid Vienne, le milieu de terrain malien s'est engagé aujourd'hui avec Brentford. Les deux clubs ont officialisé l'opération dont le montant atteint un niveau inédit pour les deux acteurs autour de 48 millions d'euros. C'est monstrueux.
1: Ah ouais, c'est monstrueux, mais je voyais ça un peu plus cher, moi.
2: Ah ouais.
1: Ouais, je voyais ça un peu plus cher, Sangaré, cet été. Je pensais qu'il allait avoir une bataille un peu plus importante. Je pensais qu'ils allaient péter la.
2: Une seule saison, quand même, haut niveau, sans faire un jour.
1: Peut-être que son âge, 24 ans, il est plus 23, donc pour un marché, mais je trouve que. Il n'y avait pas de Ligue des Champions aussi. Peut-être, mais je voyais une bataille un peu plus grande, et je les voyais exploser le transfert d'Openda à Leipzig à 55 millions d'euros.
2: Ouais, c'est fini, commun avec Lens.
1: C'est fini parce que ça s'embrouille un peu, je crois, carton rouge.
2: Qui s'impose.
1: Ils ont un peu pété les plombs.
2: 3-1 face à Villarreal.
1: Les Espagnols.
0: Rouge de Pau Navarro.
1: Parce que Lens, on va en parler rapidement quand même, parce que Elton me le disait pendant la pub, mais il y a le trophée des champions.
0: C'est le 15 août.
1: Le 15 août, qui est normalement programmé, on sait pas quand. Là, on a une programmation.
0: Ouais,
1: on a une programmation.
0: D'ailleurs, c'est marrant pour le PSG, ils jouent deux titres la même semaine. Super Coupe d'Europe et trophée des champions.
1: Alors que les internationaux ne sont pas encore pas tous promus.
0: C'est joyeux du calendrier.
2: Ouais. Avant, une semaine avant la reprise de la Ligue. Ce sera le week-end du 21, 22, 23 août. On parle de Toulouse à présent avec Charlie Cresswell qui va être prêté par Toulouse à Rennes avec une option d'achat obligatoire. C'est pas mal ce que fait quand même Toulouse. On vend bien avec peut-être la vente de Métallique.
0: Très bien et c'est un vrai bon coup du côté de Rennes parce que pour moi, Cresswell, c'était un des vrais bons éléments de la Ligue 1 entre guillemets de la deuxième partie du championnat. C'est un joueur que l'on a vu, c'est extrêmement régulier, il joue énormément et ça c'est quand même un argument qui est très important pour Rennes qui a connu de l'instabilité à ce poste avec la longue blessure de Jacquet notamment la saison dernière. Donc le fait justement d'investir Ligue 1 c'est quand même très intéressant pour Rennes avec Cresswell qui va apporter beaucoup de choses.
1: Ouais, solide défenseur, très solide après.
0: Et c'est d'autant plus un bon coup pour Rennes que Cresswell, il avait un marché en première ligue. Ouais, ouais. Ça, c'est quand même très important. Ça montre aussi la force de persuasion, la capacité de convaincre pour dire à Cresswell, bon, ok, t'es anglais, t'as peut-être des envies de première ligue, mais à Rennes, on a aussi un projet.
1: C'est très solide et ça va avec ce que je disais cette semaine de Rennes. Rennes doit choquer en Ligue 1 cette saison et Rennes doit aller chercher ce top 4. Ça doit être l'objectif de Francaise. Il y a tout pour. Ils ont recruté Thomasson, Cresswell, Mayenda. Il manque peut-être un élément encore offensif avec un peu de créativité. Il y a l'avènement d'Aïd Boudlal. Ils ont un Esteban Le Pol qui a changé de dimension, un Brice Samba qui est un international. Rennes.

0: jeunes, on dit ça tous les ans, hein. Il y en a encore qui vont me dire ouais, arrêtez de vous faire berner et tout, mais je me fais pas berner. Le Rennes doit être ce club. Est-ce qu'il sera ce club, c'est autre chose, mais ils doivent être ce club. Ils ont donné des gros salaires, ils ont de l'expérience, ils ont de la jeunesse, voilà. Ils ont un coach qui en Ligue 1 a montré toute sa qualité, toute sa compétence.
1: Donc, effectivement.
0: Voilà, et Cresswell, ça va dans ce sens. Après, juste faut voir défense à 3 à Toulouse. Francaise part sur une défense à 4.
2: Rapidement pour conclure, Messini en négociation avancée pour Gauthier Hein, le gaucher à le niveau pour rester en Ligue 1.
0: Oui. Pour moi, Gauthier Hein, c'est un joueur Ligue 1 et demi. Ligue 1 et demi entre Ligue 1 et Ligue 2.
2: D'accord.
0: Et que à Metz, il a eu cette année des hauts, des très bas aussi, où il y a un moment début de saison, le Mignan le mettait même sur le banc sur certains matchs, où il avait été pris en grippe par certains supporters, alors qu'il avait fait c'est lui qui les avait fait monter dans un match héroïque contre Reims l'année d'avant en Ligue 2 en barrage. Donc il faut voir.
3: Mais moi, ce qui m'intéresse, c'est
0: joueurs comme Charbonnier à l'époque, très très fort en Ligue 2.
2: Lionel Charbonnier.
0: Non, pas Lionel Charbonnier.
3: Gaëtan Charbonnier. Moi, ce qui m'intéresse, c'est de décrypter la stratégie globale de Nice. Aujourd'hui, c'est ton marché. C'est ton marché. Tu dois aller chercher.
0: Aujourd'hui, il y a très peu d'argent.
3: Bah oui, il y a très peu d'argent, donc ouais. Tu dois aller chercher.
0: J'ai fait 2-3 anecdotes sur la préparation. Je ne vais pas en parler, mais c'est pas très reluisant financièrement.
3: Bah oui.
2: Merci les garçons, Walid Achirchour, Elton Mokolo, vous n'avez pas été bon, vous avez été très bon et on ne changera pas une équipe qui gagne. Rendez-vous demain, même heure, 20h, même radio, RMC. Belle soirée, salut.
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4: Bonsoir, bienvenue dans l'Église d'aujourd'hui, l'émission religieuse que tous les samedis soirs vous attend après l'after sur RMC. Vous savez que ce soir, à mon côté, il y a un super marcheur, un marcheur lambda.
5: On peut le dire.
4: On peut le dire, qui s'appelle en réalité Alexis Jinson, n'est-ce pas? Et qui est un vrai marcheur parce que il a parcouru une distance record à pied, c'est-à-dire qu'il est parti de la Touraine et il est arrivé à Jérusalem en tant que pèlerin. Et d'ailleurs, il a été déjà invité, l'un des invités de l'Église aujourd'hui, parce que on s'est parlé par téléphone quand vous étiez déjà sur en chemin pour aller à Jérusalem.
5: Quand j'étais en France, à La Châtre.
4: En 2024, c'était?
5: Oui, en 2024, oui.
4: Et donc, entre-temps, vous êtes arrivé à Jérusalem, vous avez vécu à Jérusalem quelques temps, et vous êtes revenu. Et qu'est-ce que vous portez dans votre cœur de toute cette expérience que vous avez faite?
5: Ce que je porte dans mon cœur, c'est déjà l'envie de revenir à Jérusalem. Parce qu'en fait, Jérusalem est une ville tellement complexe, tellement envoûtante que c'est bien d'y revenir plusieurs fois, de laisser décanter cette première fois, et puis en fait d'y revenir pour redécouvrir les lieux qu'on a déjà vus, et puis même pour découvrir de nouveaux endroits. Jérusalem a, c'était déjà le cas quand j'y étais, mais a encore aujourd'hui besoin de pèlerins. Il y a encore un creux au niveau de Jérusalem, où Jérusalem est plutôt vide aujourd'hui. Et le patriarche latin de Jérusalem l'a plusieurs fois explicité en disant, il faut vraiment que Jérusalem retrouve ses pèlerins pour qu'en fait, ça ne devienne pas une coquille vide, témoin d'une spiritualité passée, mais que ce soit toujours vivifiant.
4: Et pourquoi vous avez décidé de prendre votre bâton de pèlerin, justement? Et d'ailleurs, après, vous avez aussi écrit un livre qui vient de sortir, dont le titre est « Jérusalem, une promesse », paru chez Salvatore. Pourquoi vous avez eu un beau jour l'idée de prendre votre bâton et aller jusqu'à Jérusalem? Vous auriez pu aller à Rome, vous auriez pu aller à Saint-Jacques-de-Compostelle, je ne sais pas.
5: Tout à fait. En fait, comme vous le dites, en fait, Jérusalem, comme Compostelle et Rome, sont les trois grands chemins de la chrétienté. Mais à mon sens, Jérusalem est quand même le plus ambitieux, ou en tout cas le plus grand. Et puis même, c'est vraiment aller là où le Christ a vécu. Et surtout que j'étais jamais allé à Jérusalem avant. Saint-Jacques-de-Compostelle, je l'ai parcouru en 2022. Rome, j'y suis allé plusieurs fois. Soit dans le cadre de pèlerinage, soit en accompagnant des élèves pour découvrir cette ville assez incroyable. Mais surtout, en fait, ça remonte à très très loin, puisque je me l'étais promis à 12 ans. Quand j'étais jeune scout, mon chef de troupe, donc mon chef scout, avait joué en fait la terre à vélo. Et ça a planté une graine qui a germé au fil des années. Et d'une certaine manière, en fait, Saint-Jacques-de-Compostelle a été une des marches palières qui m'a permis de pouvoir envisager en tout cas le pèlerinage à Jérusalem.
4: Quel est le parcours que vous avez pris pour arriver jusqu'à Jérusalem? Parce qu'on s'imagine qu'on peut passer, on peut parcourir plusieurs routes finalement.
5: Bien sûr.
4: Pas toutes
5: bien
4: les routes mènent à Jérusalem, mais à Rome.
5: Oui, je pensais à ce fameux adage des routes et de Rome. Mais ce qui est intéressant, c'est que moi, en préparant le pèlerinage, j'ai lu beaucoup de récits de pèlerins pour savoir par où ils étaient passés, pour connaître un peu les endroits qui les avaient marqués, et puis aussi relever les marqueurs culturels, les galères à travers lesquelles, enfin les épreuves à travers lesquelles ils étaient passés. Et en fait, ce qui ressort quand même de tous ces récits, moi j'en ai lu une dizaine. Chacun trace un peu sa route comme il l'entend, en fait. Le pèlerinage de Jérusalem n'est pas comme celui de Compostelle dans le sens où il n'y a pas de guide. Il n'y a pas de guide qui balise vraiment le chemin.
4: Oui.
5: Quand on veut faire Compostelle, ben on cherche sur les sites internet, on lit les guides.
6: Et on trouve peut-être beaucoup de monde.
5: Etc. Et en fait, tout le monde utilise un petit peu les mêmes chemins. Jérusalem, en fait, il y a plein de chemins différents. Déjà, il y a les chemins historiques. Alors, ceux qui étaient suivis par les croisés ou ceux qui étaient suivis par les marchands. Et puis, il y a des chemins existants comme le Jérusalem Way que j'ai suivi en partie. Qui a été un chemin qui a été initié par les Autrichiens.
6: Qui
5: à la base partait de l'Autriche, ouais. Mais qui maintenant va même jusqu'en Espagne.
6: Ok.
5: Moi, en fait, quand j'ai travaillé sur l'itinéraire, c'est posé la question de ce que je voulais aussi vivre. Et en fait, partant de Tours, une des choses qui était assez logique, après réflexion et après en avoir discuté, après avoir affiné mon projet... avec ma sœur, avec des prêtres, etc. C'était d'abord de suivre le chemin de Saint-Martin. Donc Saint-Martin de Tours, né en 316 ou 336 selon les historiens, en Pannonie, région de l'Empire romain qui aujourd'hui porte le nom de la Hongrie, et né à Szombathely, nom actuel, et Szabaria était le nom antique de cette ville-là. Alors Saint-Martin, voilà, vit sa vie notamment dans les casernes militaires parce que son père était officier. Très vite, il rencontre le Christ. On a une époque dans l'Empire romain où les chrétiens ne sont plus persécutés. Alors, il ne faut pas non plus qu'ils fanfaronnent, mais ils sont quand même, ils ont des postes dans l'armée romaine, etc. Pas les postes les plus importants, mais en tout cas, ils sont un peu plus acceptés tant qu'ils font pas de prosélytisme. Et en fait, Saint-Martin se heurte à son père qui voit comme une tradition, comme une trahison filiale vraiment le fait de vouloir abandonner les dieux familiaux. Pour le Christ. Et du coup, Martin vit un peu sa vie de chrétien clandestin. Il ne va pas se faire baptiser. D'ailleurs, même l'épisode qui est très connu où il coupe son manteau à Amiens, le Christ lui apparaît en songe en disant « Voici Martin, ce catéchumène qui a coupé son manteau pour moi. » à Worms, en Allemagne, il finit par délaisser la carrière militaire, embrasser les armes du Christ. Et ensuite parcourir l'Europe. Il s'affilie très vite à Saint-Hilaire, qui était évêque de Poitiers. Et à un moment, il lui demande d'aller retrouver ses parents. Et c'est là qu'il va suivre cette route que j'ai suivie pour aller jusqu'en Hongrie, en passant par les Alpes, en passant par l'Italie. Voilà, c'est vraiment la route que j'ai suivie, donc à travers le Val d'Aoste, toute l'Italie du Nord, et après en passant par la Slovénie et en arrivant en Hongrie.
6: J'imagine que le fait de traverser d'ailleurs des montagnes, c'était pas simple.
5: Non, mais c'était excitant.
6: J'imagine.
5: Exaltant.
6: Quels ont été les moments de blues, ou en tout cas plus difficiles physiquement ou psychologiquement ou spirituellement?
5: Alors les moments vraiment, les obstacles physiques vraiment où ça a été très rude. Alors il y a eu un premier épisode en France où je me suis fait mal à la cheville. Donc j'ai dû m'arrêter, et notamment je m'étais arrêté à la Châtre où on avait pu enregistrer notre entretien, et j'ai fini par repartir en béquille sur la route.
6: Malgré les béquilles, vous avez continué?
5: J'ai continué, en réduisant le nombre de kilomètres journaliers, donc j'étais à une dizaine de kilomètres quand j'étais en béquille, sachant que en fait, les béquilles étaient là pour accompagner ma reprise et pour pas me perdre, pour m'éviter de perdre du muscle au niveau de la cheville. Voilà, c'est vraiment une sorte de rééducation un peu abrupte, mais qui a bien fonctionné. Et après, j'ai traversé les Alpes enneigées, donc en raquette, etc., au milieu de la tempête de neige. Il y avait des risques d'avalanche, donc en fait, je m'étais beaucoup renseigné. Et les gens qui m'ont aidé à franchir les Alpes, j'ai passé une petite semaine chez eux en attendant que les pistes et les points de passage soient ouverts, justement, pour m'assurer que je passerai en toute sécurité.
6: Et puis, une fois traversé les montagnes, les Alpes, en tout cas, on peut tomber dans des endroits où il fait très chaud, très froid, où il pleut beaucoup, etc. Enfin, vous avez rencontré des extrêmes.
5: J'ai marché, j'ai itinéré sous tous les climats possibles. mais j'ai beaucoup... Alors, le froid, je l'ai bien vécu parce que j'étais bien équipé. J'avais des sous-couches.
6: D'ailleurs, avec aussi ce béret, j'imagine.
5: Avec ce béret, en fait, quand je suis parti, il s'est posé la question du couvre-chef. Parce qu'en fait, quand on marche, c'est important de pouvoir se protéger du soleil, mais également de se protéger de la pluie. Je ne suis pas un aficionados du poncho. Là, je viens de finir un livre d'un marcheur qui, en tout cas, à la fin de son livre, donne dans les équipements incontournables du marcheur le poncho. Moi, je trouve ça très pénible. Je trouve que c'est pas du tout pratique. Mais il faut bien quelque chose pour se couvrir la tête. Donc, en fait, j'ai hésité entre ce béret, qui était mon béret scout, et mon 4 boss, qui était mon chapeau scout. Sauf que le 4 boss,
6: c'est rigide.
5: C'est en feu, c'est rigide. Ouais. En Italie, on voit beaucoup de scouts qui en portent encore. Mais c'est, on peut pas le rouler, le mettre dans le sac, ça devient encombrant.
6: Ouais.
5: Cette tarte, ce béret, que j'ai depuis une dizaine d'années et qui a pâti justement des intempéries, parce que maintenant il est beaucoup moins bleu marine qu'avant.
6: Ouais.
5: En fait, m'a permis vraiment, même quand j'étais dans les Alpes, de prendre le givre. Alors j'avais la barbe aussi givrée, etc. Mais il a participé à toute cette aventure.
6: Et justement, on vous a suivi, on vous a vu parce que vous êtes aussi l'animateur d'un compte Instagram Marcheur Lambda. Mm-hmm. Et justement, vous aviez le temps quand même aussi de rendre compte de votre parcours et de porter dans les prières parce que vous avez. Oui. Porter dans les prières aussi tous les auditeurs des RMC.
5: Bien sûr.
6: De l'église d'aujourd'hui, je me rappelle. Oui. Voilà, le côté spirituel, est-ce que c'était ce que vous attendiez ou plus ou moins parce que j'imagine que vous avez justement touché aussi des hauts lieux de la spiritualité chrétienne. Mmh. Quand on arrive à Jérusalem, forcément, mais...
5: Bien sûr, mais même sur le chemin.
6: Ouais.
5: En fait, ce qui est très intéressant avec justement cette promotion du pèlerinage sur les réseaux sociaux... c'est que alors oui ça demande du temps. Alors après j'étais accompagné par Tristan qui lui montait les vidéos. Donc en fait moi je tournais, je lui donnais des directives et puis lui récupérait ça sur un cloud et après il montait, il publiait. J'ai fait un entretien avec Henri d'Anselme qui a fait son chemin des cathédrales. Lui m'expliquait que il prenait le temps le soir de monter les vidéos lui-même. Moi je trouve que dans la plupart du temps ça me déconnectait des gens qui pouvaient m'accueillir. Donc en fait, je lui déléguais ça pour qu'il le fasse. Il l'a très bien fait. Mais c'est sûr que l'engouement que ça a provoqué était un peu surprenant. Après, si on y réfléchit, si on creuse, c'est pas si étonnant que ça. Mais en étant un peu extérieur aux réseaux sociaux, alors j'ai toujours eu un peu les réseaux sociaux, mais sans avoir en tout cas un compte qui fonctionne aussi bien, c'est sûr que ça a été surprenant. Mais ce qui m'a le plus touché là-dedans, en fait, c'est les discussions que j'ai pu avoir avec certains abonnés, que ce soit pendant des lives que j'ai rencontré en fait même au Kosovo. Je tombais sur Antoine qui me suivait parce qu'en fait, ça vient donner un visage un peu à cette nébuleuse. Parce qu'en fait, aujourd'hui, je crois que je suis à 40 000 abonnés, ce qui est énorme. Mmh. Mais en fait, c'est très flou. Qu'est-ce que ça veut dire quoi 40 000 abonnés? C'est une sorte de nuage un peu informe au-dessus. On se dit, ouais, c'est chouette, 40 000 abonnés, c'est trop cool. Mais en fait, quels sont les visages? Qu'est-ce qu'on en tire?
6: Ouais.
5: Comment est-ce qu'on vient cultiver ça? Comment est-ce qu'on peut être un sel pour cette nébuleuse-là? Alors, en tant que chrétien, on doit être un sel pour la terre. Mais en fait, qu'est-ce que ça veut dire? En fait, au-delà d'être un chiffre et d'être un peu un truc un peu waouh. Donc, en fait, moi, ce qui me plaît là-dedans, c'est justement d'avoir pu toucher ces gens-là. Qu'on ait pu échanger, parce que tous les messages privés qui me sont envoyés, j'essaie d'y répondre. Mais en fait, ça concrétise. En fait, avoir des personnes réelles, ça concrétise.
6: Et est-ce qu'il y avait une forme de pèlerinage à travers vous? Est-ce que des gens ont accompli ce pèlerinage, même spirituellement? Je ne sais pas. Est-ce que vous aviez parmi vos followers des gens qui vous parlaient de leur questionnement de foi?
5: Oui, il y en a eu. En fait, il y a eu plusieurs choses. Il y a ceux qui m'ont parlé de leur questionnement de foi. Il y a ceux qui m'ont remercié parce que physiquement, ou parce qu'ils avaient des obligations familiales, professionnelles, ne pouvaient pas se rendre physiquement à Jérusalem. Et puis avec la période aussi, c'était quand même compliqué. Oui, et après, parce qu'en fait, pour se rendre à Jérusalem, en fait, on peut très bien aller voir Jésus au tabernacle. On n'a pas besoin d'aller en Terre Sainte.
6: Complètement.
5: Et en fait, tous les jours, on poursuit notre Jérusalem. Moi, j'ai pu prendre le temps et j'ai pu, grâce à Dieu, je suis arrivé à Jérusalem, donc je m'y suis rendu physiquement. Mais bien sûr, j'en ai avec moi tous ceux qui n'ont jamais pu y aller ou qui ont toujours voulu y aller. Et d'autres qui m'ont dit, on pensait plus que c'était possible le pèlerinage Jérusalem. Donc, moi, je pars dans 2 mois. Donc, j'ai aussi été, de la même manière que mon chef de troupe, mon chef scout m'a passé ce flambeau. Moi, maintenant, je suis un peu ce passeur de rêve, à passer le flambeau.
6: Déclencheur de quelque
5: Exactement.
6: Chose chez beaucoup de gens. Et si vous pouviez justement parler à quelqu'un qui nous écoute en ce moment et qui dit, je veux me lancer aussi, je veux aller peut-être seulement à Saint-Jacques-de-Compostelle ou bien dans l'un des sanctuaires français pour commencer, parce qu'on peut quand même aller à Lourdes, je sais pas, à pied, au Mont-Saint-Michel, et ailleurs. Qu'est-ce que vous pourriez leur suggérer du point de vue physique, spirituel et naturellement des relations qu'ils pourraient avoir avec les gens qu'ils rencontrent.
5: Alors, quelques conseils au niveau physique, c'est d'abord d'être honnête avec soi-même, de savoir d'où on part et en fait de commencer à envisager le chemin. Donc, marcher un peu plus, ne pas lésiner sur certains équipements comme les chaussures de marche. Et en fait, faire les chaussures un peu à son pied. Ensuite, il y a le fait que, idéalement, pour moi, le minimum pour aller marcher, qui permet vraiment de s'extirper du quotidien et commencer à palper, à bénéficier des bienfaits du chemin, c'est 3 semaines. Ensuite, de ne pas avoir peur, et je pense même que ce soit indispensable d'avoir en tout cas au début, sur la première semaine, de marcher vraiment seul pour après rencontrer des gens, mais d'abord se rencontrer soi-même et rencontrer Dieu. Pour après être disponible pour les autres. Et après, au niveau un conseil spirituel, de dire le chapelet sur la route, de l'avoir dans la poche, parce que c'est la meilleure arme contre Satan et ses démons. Et autant que faire se peut, de lire les textes du jour, pour vraiment irriguer la terre du pèlerinage par les Écritures saintes, par la parole de Dieu, et par la présence aussi de Dieu. Et d'être à l'écoute. Et un truc qu'il ne faut, à mon sens, pas faire, c'est écouter de la musique sur la route. Et se laisser immerger par le silence environnant.
6: Ça enlève quelque chose, en fait. Ça enlève aussi une certaine intimité avec Dieu, j'imagine.
5: Oui, mais alors, il y en a qui mettent de la musique pour rythmer leurs pas. Il y en a qui mettent de la musique pour s'immerger encore plus dans les grands panoramas qui peuvent environner. Oui. Maintenant, en fait, le silence, ne pas écouter de musique dans les oreilles, ça me paraît assez précieux.
6: Alors c'est précieux à écouter, en réalité, les chants des oiseaux, etc.
5: En fait, pour être disponible aux autres, disponible à Dieu et disponible à soi-même aussi.
6: Le Alexis qui a écrit ce livre, il s'agit d'un homme différent par rapport à celui qui est parti.
5: Alors, différent dans le sens où j'ai écrit le livre après avoir parcouru Jérusalem. Donc, de fait, je ne suis plus le même. C'est pas des changements incroyables, hein, mais c'est des changements profonds.
6: Ouais.
5: Mais après, non, j'y ai mis vraiment tout mon cœur en essayant au maximum de pouvoir embarquer les gens avec moi pour leur donner une couleur, une saveur et leur donner peut-être envie, à leur tour, d'aller fouler le chemin jusqu'à la ville sainte.
6: Et comme maintenant, vous serez prêt à repartir quelque part ?
5: Bien sûr.
6: Où vous, est-ce que, sans spoiler,
5: Il n'y a pas de spoil parce que j'en ai déjà parlé sur les réseaux sociaux et j'en parle avec plaisir. Le prochain périple sera au Japon avec un départ à la mi-août prochaine, donc pendant 3 mois, pour notamment marcher le chemin des martyrs de Nagasaki.
6: Donc dans le sud-est du pays, si je me rappelle.
5: Oui, c'est ça. En gros, vous avez le Japon qui ressemble à un haricot, en gros, si vous voulez. Et en bas, vous avez Nagasaki. C'est un chemin de pèlerinage qui est assez peu connu, parce qu'en fait, au Japon, quand on pense pèlerinage, on pense à Shikoku.
6: Exactement.
5: Alors qu'il a l'air incroyable, hein, on parle même du Compostelle japonais, mais qui n'est pas catholique. Donc en fait, en travaillant le truc, moi j'étais quand même parti pour faire Shikoku, qui semble difficile, donc c'est aussi ça qui m'intéressait. Je me suis rendu compte qu'il y avait un chemin de pèlerinage par rapport aux 26 martyrs de Nagasaki et les autres, parce qu'il y a eu 3 salves de persécution
6: ouais.
5: Et une grosse répression aussi d'un soulèvement paysan qui est très similaire au soulèvement de Vendée. Donc c'est ça que je vais parcourir. Et à ce titre, en mai, je vais rencontrer le cardinal Ulrich au Luxembourg qui, semble-t-il, a passé plusieurs années au Japon pour qu'il puisse m'expliquer un peu. Voilà, ça, c'est la trame principale de mon aventure nippone.
6: Donc, on vous attend pour après le retour du Japon, hein.
5: Avec grand plaisir. Avec grand plaisir.
6: Ça sera génial. Donc, chers amis, continuez à suivre Alexis Janson sur les réseaux. Un marcheur lambda, n'est-ce pas?
5: Ça s'appelle, ouais, un marcheur lambda. Vous tapez un marcheur lambda dans la barre Google. Et vous allez avoir plein de choses qui vont s'afficher. Instagram, Polar Step. J'ai
6: un site
5: internet
6: livre, aussi. Et le titre du livre,
5: pardon?
6: Le titre du livre qui...
5: Alors, le titre du livre, du coup, qui sort vraiment en librairie le 12 mars, qui s'appelle Jérusalem, une promesse. avec une préface d'Alexandre Poussin, très heureux qu'il ait pu préfacer ce livre, avec trois grandes parties dans ce livre, mais en gros, un chapitre équivaut à un pays traversé, et le tout est édulcoré par des anecdotes, des réflexions, des rencontres, et une sollicitation des cinq sens pour immerger un maximum le lecteur qui parcourra les lignes de ce livre.
6: Magnifique, un livre qui est paru chez Salvatore. Merci beaucoup Alexis Janson.
5: Merci Mathéo.
6: Je rappelle que vous êtes un vrai pèlerin qui est parti de Tours et arrivé à Jérusalem.
5: Il y a tout un débat très intéressant, une discussion très intéressante autour de ce qu'est un vrai pèlerin.
6: Quand même.
5: Mais en tout cas,
6: si vous n'êtes pas un vrai pèlerin, vous, alors j'avais compris.
5: Je coche les cases à mon sens du vrai pèlerin, mais ça peut appeler une discussion plus longue.
6: Merci beaucoup. Vous pouvez,
5: merci Mathéo.
6: Chers amis, chers auditeurs, retrouver cet épisode et tous les autres. D'ailleurs aussi l'épisode dans lequel vous étiez
5: fameux
6: invité
5: épisode
6: par téléphone d'il y a deux ans, vers le début de février 2024.
5: Oui, c'est ça.
6: Et vous pouvez retrouver sur le site et sur l'application de RMC tout cela. Moi, je vous souhaite une bonne nuit. Je vous remercie de nous avoir suivis et que Dieu vous bénisse. Arrivederci.
5: Dieu vous bénisse.
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4: Il est 11h05, merci à tous d'être avec nous dans les grandes gueules du sport sur RMC. Bon réveil, bonne route si vous êtes sur les routes des vacances. On est toujours avec Cédric Emmons, Fred Weiss et Jérôme Pinault. C'est la dernière heure, on parlera basket dans quelques instants avec Captain Weiss qui veut sauver le basket français. Et puis on terminera bien sûr sur les jeux du sport. 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La journée va être longue.
5: Quel numéro ?
4: 32-16. Mais d'abord, on va ouvrir les portes du vestiaire des GG.
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4: On est en pleine période estivale. Beaucoup de ceux qui nous écoutent aujourd'hui sont en vacances actuellement, mais pas vous ici, en plateau, sur le pont, toujours. Et pourtant, fut un temps pas si lointain pour certains d'entre vous. Vous étiez encore au meilleur de votre forme en train de profiter de vos vacances. Je regarde personne en plateau. Jérôme, je ne pense qu'à toi. Mais alors, justement, un sportif de haut niveau, ça fait quoi en vacances? Est-ce que vous étiez du genre à tout couper pendant plusieurs semaines avant de vous remettre au travail ou au contraire, vous aviez du mal à décrocher? Qu'est-ce qui était le plus dur?
6: Moi, décrochage total.
4: C'est vrai?
5: Mais ça m'étonne tellement pas.
4: Mais pendant longtemps?
6: Non, j'avais... Les premiers jours... Alors, ça dépend quand tu à quel moment, si c'était après une finale ou une demi-perdue avec le Stade ou après une tournée avec l'équipe de France.
4: Oui. T'avais plusieurs périodes de vacances, voilà. En fait.
6: Non, c'est-à-dire que quand tu rentres de tournée, t'as un ou deux jours où tu... T'as besoin de te remettre dans ta vie de famille parce que tu vis en groupe, tu es régi par des horaires et autres. Donc là, il faut se recaler sur la vie de famille. Et après, j'avais besoin de 7, 8, 10 jours, ça dépend de lâcher prise.
4: Fallait déjà avoir des longues vacances pour pouvoir faire ça.
6: Oui, mais après, au bout de 15 jours, tu reprends à courir, à faire du tennis, autre sport.
4: Qu'est-ce qu'il y a dans ce lâcher prise, Cédric?
6: Tout. dormir. J'avais besoin de beaucoup dormir, j'avais besoin de faire des bons restaurants, de traîner avec mes amis, de pas penser au sport, d'être festif complètement.
4: Et t'arrivais justement à avoir cette coupure totale avec ton sport?
6: Mais c'était mon cerveau qui me le demandait.
4: Ouais.
6: Moi, j'avais besoin de plus penser à rien, mais d'un lâcher prise, d'évacuer cette pression que tu as toute l'année. Par des moments conviviaux, festifs, voire même un peu de l'excès. Mm-hmm. Mais derrière, parce que je savais qu'au bout de 15 jours, je reprenais mes baskets. Quoi.
4: Ouais.
6: Au bout de 15 jours, tu reprends tes baskets, tu commences à refaire des séances. Et si si tu es à ce moment-là, tu lâches pas. Moi, j'avais l'habitude d'aller en Corse courir parce que je me mettais plein d'images en tête, des souvenirs pour la saison quand ça va être dur, ou sur des préparations de Coupe du Monde, je partais à l'île de Ré parce que les conditions météo me permettaient, mais j'avais besoin de couper et de reprendre progressivement. Mais sinon, je pétais un plomb. Pétais réellement un plomb. J'avais besoin d'une grosse coupure. D'ailleurs, c'était, du moins dans mon cas, c'était connu. Hein. C'était très festif. Ouais.
4: J'avais vraiment... C'était connu.
6: Bah ouais, parce que je suis un épicurien, parce que j'aime ça. Je me suis un peu toujours freiné tout au long de ma carrière. Mais
4: c'était pas trop dur du coup d'y revenir après. C'est-à-dire qu'au moment où il y a cette reprise
6: moi,
4: qui arrive.
6: J'avais des prises de poids en plus.
4: Mais oui, si tu manges énormément.
6: J'avais un challenge avec Guy Novès, c'était tu reviens, allez, 1 kg maxi en plus.
4: C'est vrai. Ah, ouais, il t'avait fixé.
6: Ouais. Sinon, je touchais pas au ballon, je faisais que les tours de piste. J'en avais besoin. Et même, je vais vous le dire, même pendant la saison, j'ai besoin, chaque fois que j'avais des semaines de vacances, de se lâcher prise pour mentalement être capable de supporter les contraintes dues au sport de haut niveau.
4: Mm-mm. Fred.
5: Mais moi, je n'aime que les contraintes. Je ne m'épanouis que dans les contraintes. Moi, je fais. sors pas, je ne bois pas d'alcool, je fais pas vraiment la fête. Et en fait, j'ai eu plusieurs périodes dans ma carrière. C'est-à-dire qu'il y a la période où tu es en équipe de France, et dans ce cas-là, tu as vraiment très, très, très peu de jours de vacances. Un exemple, en 2000, quand on fait le triplé à Limoges, j'ai 5 jours de repos avant de repartir en équipe de France. Donc ça veut dire
4: pour les
5: Jeux Olympiques. Donc
6: et vraiment, après l'équipe de France, tu n'as pas eu de coupure?
5: Non, enfin, j'ai eu ces cinq jours juste après, et moi ça m'allait très bien en fait. Cet enchaînement me permettait justement de garder la forme, de pas avoir à moi gérer ces périodes où on s'entraîne pas justement.
4: Et, est-ce que tu penses que t'aurais eu du mal à te gérer seul dans ces périodes-là?
5: Parce que comme je te disais, ça c'est la première étape de ma carrière, mais dans la deuxième, je suis un peu moins en équipe de France, et donc forcément j'ai plus de temps, et je suis plutôt du genre à dire. Bah, c'est bon, je commence demain l'entraînement.
4: Non, bah, on verra demain.
5: Demain ça ira. Allez, et ainsi de suite. Et c'est très difficile de se réguler quand on a été régulé par le timing. Moi, le seul truc que j'exigeais, entre guillemets, c'est de pas avoir de montre, pas avoir d'horaire. Parce que ça, c'est quelque chose qui me rend fou. Je pense que tu t'es bien passé pour savoir. Je déteste arriver en retard. Je déteste ne pas être à l'heure au rendez-vous, ne pas être à l'heure au travail, etc.
4: Et donc, c'est
5: vraiment quelque chose qui m'obsède. C'est quasiment un toc. Et c'est vrai que pour moi, déconnecter vraiment, les vraies vacances commencent le jour où j'ai plus d'horaire.
6: Et ça
5: change énormément pour moi. Parce que, encore une fois, on a un rythme de vie qui nous oblige, c'est-à-dire qu'en gros le matin tu te lèves à telle heure, tu vas t'entraîner à telle heure, tu finis à telle heure, etc. Sauf que quand tu n'as plus ça pour un très court moment, c'est très facile à gérer. Encore une fois, t'oublies les horaires. Mais pour moi, c'était très difficile quand j'avais un grand moment de latence, parce que déjà les vacances, j'aime pas ça. Je tourne en rond, je suis comme un lion en cage. Tu pourras demander à tous mes proches, ils deviennent fous quand ils sont avec moi, parce que je sais pas quoi faire, je sais pas m'occuper, parce que mes passions c'est être ici, ou à l'époque c'était le basket. Donc c'était un petit peu limité quand même. Et donc j'avais besoin de faire des choses. Ouais, mais je comptais l'oseille de Jérôme Pinault, et à un moment, ça s'est taré. La source s'est tarie, donc c'était beaucoup plus compliqué. Mais voilà, j'avais peu de passion, et donc les vacances, pour moi, c'était un calvaire, c'était plus une obligation qu'autre chose.
4: Ah ouais, tu appréhendais presque les vacances.
5: Mais il m'est arrivé exactement la même chose cette saison. J'ai eu une saison très intense avec la NBA, etc., entre RMC et Bein Sport pour qui je travaille. Et quand je me suis arrêté, j'étais ultra stressé. Je me suis
4: dit, il y a une peur du vide.
5: Comment je vais m'occuper? Comment je vais trouver des solutions?
6: La merde, j'étais boulimique de dire, ça y est, c'est les vacances. Qu'est-ce que tu vas pouvoir faire pour passer des bons moments?
4: Toi, t'avais plein d'idées pour t'occuper.
5: Ah ouais. Moi pas du tout. Mais écoute, on pourrait se compléter.
6: Je pouvais pas rester à la plage. Par contre, tu me disais, on fait un resto de plage.
5: Ah non, moi, je suis pas non plus.
6: Toute la journée, avec des potes, avec les gens que j'aime, ma famille et autres. Mais moi, c'était mon kiff. C'était un vrai, vrai bonheur. Là, pour la première fois.
5: Moi, j'aime personne. Donc, déjà, c'est plus compliqué, tu vois.
6: Même maintenant, là, c'est la première fois depuis très longtemps que je prends 3 semaines de vacances. J'ai passé une première semaine avec des amis, mais c'était le kiff de dire, c'est pas grave, il est 10h15, on avait rendez-vous à 10h. Ouais, stop, lâcher prise, quoi.
4: Jérôme.
6: Comme toi, je suis très rigoureux sur les horaires, et là, j'en avais un peu rien à faire.
4: Ouais, c'est le moment de se lâcher. Jérôme, tu te lâchais aussi pendant les vacances?
7: Ouais, moi, je me retrouve dans ce que disent les deux copains, parce que on a deux coupures, en fait. Ce qu'il faut pas oublier, c'est qu'à la suite du Tour de France, c'est pas les vacances, et que cette période-là, moi, je faisais en sorte qu'elle soit la plus courte possible, sinon je pouvais me perdre. Parce que faut pas oublier que normalement, c'est le cas ce week-end, il y a une Coupe du Monde, ce qui s'appelle Classica San Sébastien, et que si la petite semaine entre le Tour de France et la Classica, tu oublies ton vélo, remettre en route, c'est très difficile. Donc il faut pas oublier les impératifs, se lever, s'entraîner, s'obliger à garder une hygiène de vie et à les entraîner. Et puis après, c'est l'hiver, la coupure hivernale, et ça dure d'octobre à janvier, alors les premiers stages en décembre. Mais c'est là où moi j'avais un relâché total, j'avais pas la peur du vide comme je l'avais un peu en juillet-août, là où il fallait...
6: Ouais, mais en juillet-août c'est une coupure, c'est pas les vacances.
7: Ouais, mais c'est quand même dans un environnement où, tu sais, nous on pratique pas, on va pas au centre d'entraînement tous les jours. Il y a pas d'horaire, et c'est toi qui te l'a créé, c'est toi qui te crée la contrainte. Donc il faut t'obliger à aller t'entraîner, même si les copains sont là à la piscine, même si ils font l'apéro, toi tu le fais pas, etc. Et puis l'hiver, c'est différent. L'hiver, moi j'avais besoin de 4-5 jours pour vraiment me dire, ça y est, c'est bon. Effectivement, j'ai pas besoin d'y retourner, je peux lâcher, et je suis plus sportif de haut niveau. Et là, oui, je faisais tout ce qu'il fallait pas faire toute la saison. Donc on se lâche, on sort, on fait des bons restos, on boit l'apéro, on fume des clopes s'il faut. Voilà, on fait tout ce qu'il faut pas faire parce que
4: ça avec dure modération 3, 4 évidemment. Semaines.
6: Jérôme, évidemment toujours. Cette sensation de se dire là je suis plus sportif de haut niveau pendant quelques jours.
7: Bien sûr, elle est nécessaire. Moi, elle était nécessaire.
4: Mais oui, mais ce qui est fou, c'est que quand je vous entends dire ça, on sent aussi toute la difficulté qu'est d'être un sportif de haut niveau, les contraintes aussi qui vont avec.
7: Mais c'est plaisir aussi, Flora.
4: C'est ça, en fait, on est un peu maso. Et c'est exactement ce que j'allais dire, c'est qu'on sent votre ambiguïté là-dessus, c'est que vous êtes tenu effectivement entre les contraintes du quotidien qui sont malgré tout votre passion, ce qui est synonyme de votre passion, et en même temps ce besoin de souffler aussi parce que cette passion elle est lourde.
7: Parce que tu sais, quand on parle des vacances, et puis un jour arrivent les grandes vacances, celles où en octobre, tu te dis, bah ça y est, c'est fini. La sensation du vide, du mal-être que tu éprouves quand normalement mi-novembre tu recommences à aller à la salle, tu fais du footing, tu te prépares, tu vas rouler, tu te dis demain je rattaque quand, et là tu rattaques plus en fait, et tu perds tous tes repères. Et l'hiver qui suit l'arrêt de la carrière, pas la retraite mais l'arrière de la carrière, c'est vraiment très très difficile parce que t'as les mêmes sensations au départ qu'une coupure normale hivernale, sauf que le redémarrage il n'a pas lieu. Et là c'est danger, et là psychologiquement il faut être capable d'avoir des projets qui suivent parce que sinon tu peux t'y perdre.
5: Ah mais le problème c'est justement que moi je suis devenu boulimique de projets parce que j'avais tellement
7: j'avais envie de faire un peu, je dis oui à tout.
5: Je ne sais pas dire.
6: Même si on dérive sur l'après carrière, moi j'ai été boulimique, même dangereux. Ils avaient peur que je passe un burn-out. C'est-à-dire que je suis allé passer mes diplômes d'entraîneur. Je travaillais pour une chaîne cryptée. J'entraînais les crabos du stade. Je bossais pour Andros. Je me suis rempli.
4: Presque plus occupé que.
6: Oui, je me suis rempli parce que j'avais peur de ce vide-là. Et ce vide, je l'ai eu quand les commentaires de match se sont arrêtés pendant un an. Où j'avais pas de vie médiatique, j'avais mon boulot, je suis très heureux où je travaille, mais là j'ai eu ce dont tu viens d'expliquer, Jérôme, c'est ce vide, et ce vide c'est dangereux. Je le dis bien, c'est dangereux.
5: Mais on appelle ça la petite mort, et c'est pas pour rien, parce qu'en fait, on se rend pas compte. On est dans une routine, on s'entraîne tous les jours, etc. Sauf qu'on se rend pas compte qu'à un moment, quand on nous dit c'est pas les vacances, c'est un petit peu plus que les vacances, et c'est pour le restant de ta vie, bah tu te rends compte que il faut combler ce vide, et tu te rends compte surtout d'un truc qui est hyper triste. Ce qu'il faut, c'est que les sensations que t'as vécues comme sportif, tu vivras plus jamais.
6: Ce qu'il faut comprendre, c'est qu'on est assisté sur toute notre vie sportive. On te dit, tu viens là à telle heure, tu t'habilles comme ça, tu fais ci, tu fais là, tu vas jouer là, tu vas pas jouer. On a plein de choses à ne pas réfléchir.
5: C'est encore pire. Moi, quand je me retrouve en vacances, c'est-à-dire que, en fait, quand t'es joueur de basket à l'étranger principalement, tu passes un coup de fil quand ton ampoule doit être changée. C'est-à-dire que je ne savais pas changer une ampoule.
4: Tu es assisté à ce point-là.
5: Ah oui, mais complètement. Moi je ne savais rien faire. C'est-à-dire que je passe un coup de fil, moi.
6: T'as un problème.
5: Sauf que quand les vacances arrivent, tu n'es plus lié à un club, en principe. Bon, en tous les cas, tu peux être en négociation, tu peux avoir continué, mais il arrive que tu ne sois plus lié à un club. Et là, tu dis, mais comment je dois faire? Par exemple, si Mathieu Tri est bouché, je dois appeler qui? Je dois prendre un billet de train pour aller en vacances.
6: Administrativement, tout est. Si t'as besoin de, je dis n'importe quoi, pour tes papiers, côté administratif, le club te met tout à disposition pour que tu n'aies qu'à penser à ta carrière de sportif et être efficace sur le terrain.
7: Il y a autre chose qui est très très difficile à gérer aussi, les copains, quand on est en vacances, par exemple, c'est de faire plaisir aux gens qu'on laisse à la maison toute l'année, famille, les amis, parce que. Moi, la première des choses que j'ai envie de faire quand la saison s'arrête, c'est rester chez moi, puisque je n'y suis jamais.
4: On est parti
7: 290 jours, 300 jours de l'année, on est parti dans les hôtels, dans les avions, dans les restos. On fait ça tous les jours. Et quand on s'arrête, nos femmes et nos enfants ont envie que d'une chose, c'est partir, prendre l'avion, faire une valise, aller à l'hôtel et manger au resto. Sauf que nous, on le fait toute l'année.
6: Jérôme, je vais aller dans ton sens. Tu vois, c'était ma première semaine de vacances, donc là, c'est vraiment du concret. Et donc, je pars avec mon épouse et mon petit garçon.
7: Dans une magnifique région.
6: Voilà, très bien. Et merci.
5: T'es venu à Limoges ?
6: Non, la bonne. Magnifique. Jérôme m'a un super guide. Et bien, j'avais mon fils qui est très sollicitant, qui avait envie de faire des choses. Sauf que moi, j'étais en décalage.
4: Ouais.
6: Parce que moi j'avais besoin de repos, de dormir, de, de rien, en gros,
4: de souffler,
6: rien faire. Mm-mm. Et je sais que là, je pars de nouveau en vacances, mais ça va être beaucoup plus passer du temps avec lui, ainsi de suite. Et tu es dans cette phase où tu culpabilises parce que tu es pas avec ton fils, et tu dis mais pour être avec lui, j'ai besoin d'avoir cette petite période de retour au calme. Et un peu, tu sais qui m'écoute, c'est dans la voiture.
5: Vous rappelez,
6: je vais m'occuper de toi, mon roi.
5: Vous rappelez de cette pub pour la loterie nationale qui disait, qui montrait quelqu'un qui descendait en vacances quand tout le monde remontait. Mm-hmm. Et ben moi, quand je jouais à Malaga, je faisais exactement l'inverse. C'est-à-dire que tout le monde descendait vers Malaga, vers l'Espagne pour aller en vacances, et toi, moi, j'allais à Limoges.
4: Passer les vacances à Limoges.
5: Oui, mais en fait, pour moi, c'était des vraies vacances. Les vraies vacances commençaient quand je retrouvais mon chez-moi. Mais je comprends tout à fait ce que dit Jérôme.
4: C'est intéressant ce que dit Jérôme, parce que ce que tu nous dis aussi, c'est qu'il y a un moment, les vacances, on peut se dire que c'est le moment où tu vas enfin penser à toi et pour toi, et que tu es obligé aussi de prendre en compte les gens qui sont autour de toi.
6: Parce qu'eux, on fait ça toute l'année. Hein.
4: Bien sûr. Oui,
7: parce que eux,
4: je ne parle pas de sacrifice, mais forcément.
6: Tes enfants, ils ont calé leur vie sur tes compétitions, tes résultats, parce que t'es pas le même mec.
4: Ton humeur,
5: Humeur, bah, bien sûr.
6: Quand tu réussis, quand tu réussis pas. Et là, eux, ils ont besoin de toi.
7: Moi, je sais que...
6: Et toi, t'as pas forcément l'énergie ou le ressort de donner.
7: Moi, dans mes toutes premières années, c'était Paris-Tours, la dernière course, et on partait le lendemain. Et on a très vite compris, et surtout mon ex-épouse a très bien compris, que fallait pas faire ça, parce que les 4, 5, 6 jours qui suivaient l'arrêt de la saison, tu n'y es pas encore en vacances. Tu as toute la décharge physique et de
4: mental
7: stress.
4: Aussi,
7: et tu sais, on ne peut pas mieux comparer que là. Moi, je sors de 4 semaines fantastiques avec l'équipe sur le Tour de France, où c'est un vrai boulot et tu fatigues parce que tu vas d'étape en étape, on vit en groupe. Je commence juste à reprendre le goût, reprendre le cours de notre vie avec ma compagne, avec le petit Lucien, avec ma fille Zoé qui est là, parce qu'on est parti, mais il faut bien 4-5 jours pour être en phase avec
5: une redescente,
7: les vacances commencent et c'est pas du sacrifice, c'est de l'adaptation, c'est retour à la vie normale, on va dire. Et quand tu es athlète, c'est encore pire.
6: Mais tu vois,
7: j'ai connu des moments de sortie du Tour où tu n'as qu'une envie, c'est d'aller sur les critériums, parce qu'on va pas se mentir. Ce qui te manque aussi, c'est les gens qui t'idolâtrent, qui t'encouragent. Mmh. Tu rentres le lendemain, tu es plus personne, et quand tu finis un Tour de France, de plus être personne, faut être solide dans ta tête.
5: Et donc, c'est dur de retrouver.
6: C'est pas très rugby, tu vois.
5: C'est dur de retrouver sa place à la maison aussi. Hein. C'est extrêmement dur de retrouver sa place à la maison.
6: Tu as raison.
5: Parce que quand t'es en vacances, faut que tu participes aux tâches ménagères. Faut que tu. Alors ce qui t'est pardonné entre guillemets pendant la saison. Ça t'est beaucoup moins pardonné pendant les vacances. Mais c'est complètement logique. Ça t'est pardonné parce que tu fais des efforts physiques qui sont tellement intenses qu'on peut se dire ok, on fait toutes les choses. Sauf que la personne qui t'accompagne dans la vie, à un moment, elle a envie, elle aussi, de prendre un petit peu de recul, du repos. Et toi, tu travailles pas.
4: Elle a besoin aussi de vacances.
5: Donc en fait, je rejoins complètement Jérôme par rapport à ça. C'est ses vacances aussi, en fait.
6: Exactement.
5: Et donc, tu dois t'adapter à ses besoins, trouver ta place à la maison, trouver où se trouvent les ustensiles. Ce qui est pas toujours très facile, ça m'arrive encore, mais voilà, trouver sa place, rééquilibrer le couple pendant les vacances, c'est pas évident.
6: Non, mais c'est pas simple. Par rapport à ce que disait Jérôme, moi cette année j'avais vraiment besoin, c'est à dire que j'ai dit à ma famille, on part pas samedi matin, on part vendredi, du moins si on part samedi matin, mais à 5h du mat. J'ai besoin de tout couper, de partir très vite, et je me suis rendu compte que par rapport à ce que tu viens de dire, Fred. C'est il faut retrouver une place de papa, d'animateur de la vie familiale, comment on fait les choses. Et sauf que là, quand tu étais en carrière et là encore, t'as envie de penser à toi et de souffler, quoi, de dire stop. Donc,
5: sauf que tu es protégé par ta famille quand tu es en activité, quand tu es en activité dans la saison, tu n'es plus protégé pendant les vacances.
4: C'est totem
6: d'immunité. Je ne sais pas si c'est bien ou pas bien, mais moi, ça passe par des moments épicuriens.
7: Je vais te raconter une anecdote assez drôle. C'est que mon dernier tour avec le Quick Step, je suis parti 3 semaines en stage en altitude avant le tour. Donc ça veut dire que tu es parti 6 semaines. J'ai fait un stop à la maison pour 3 ou 4 jours pour repartir ensuite. Donc là, tu as tout perdu. Hein. Tu rentres au bout de 6 semaines, tu sais plus où sont les couteaux, les assiettes. Et la première fois qu'on repart se promener avec mon ex-épouse, je suis monté à côté passager dans la voiture. Et elle me dit, mais qu'est-ce que tu
4: qu'est-ce
7: fais,
4: tu fais.
7: Ah bah oui, c'est vrai.
4: Bah,
7: c'est
4: conduis-moi.
7: Ma caisse, il faut que je conduise. Bah ouais, parce que t'es tellement plus habitué, en fait. Tu montes à côté, on te conduit, on te guide, on te dit fais ça, tu vois. Le petit-déj, c'est à telle heure, les gars, tout est déjà prêt. Tu... Mm. Et en fait, tu perds tellement tes repères que tu es dans une espèce d'habitude. Et je suis monté à côté parce que j'avais tellement l'habitude qu'on me conduise et il fallait pas conduire. Quand t'es coureur, tu conduis pas.
4: Bah, bien sûr.
7: Je suis monté à côté.
5: Qu'est-ce que c'était bien. Qu'est-ce que c'était bien, cette époque où on nous coucounait tout le temps.
6: C'était magique. C'était tellement bien.
5: On n'avait pas besoin de prendre les billets de train, on n'avait pas besoin de réfléchir pour les papiers, on avait besoin. Enfin,
6: moi, elle était étonnée en rentrant, elle m'a dit, mais ton sac est déjà fait. J'ai dit, ouais.
4: Je suis indépendant aujourd'hui.
6: Ça y est, je suis indépendant.
5: Moi, j'ai grandi.
4: Mais t'as dit quelque chose d'intéressant aussi.
7: Moi, je pense que ma compagne Valérie, elle est en train de nous écouter, elle est en train de, et elle, quand elle va rentrer là, elle va me dire,
4: elle
7: en fait, t'as pas changé
4: notes.
7: Du coup, t'es toujours à tête.
4: Cédric, t'as dit quelque chose d'intéressant aussi. Ça t'arrive.
5: C'est la première fois de la journée. Hein.
4: Merci. Non, mais sur le côté aussi, être tranquille et être non reconnu aussi quand on est en vacances. Est-ce que c'était quelque chose que vous cherchiez aussi justement à couper avec les fans ou avec les supporters comme ça, de partir loin de là où tu joues au quotidien justement pour être un petit peu tranquille,
6: c'est passer un peu incognito. C'est un équilibre parce que tu as envie d'être peinard et qu'on ne t'embête pas, qu'on ne vienne pas te solliciter. Et quand ça arrive, tu dis, ah, t'es c'est cool, quand même, t'es content. C'est un doux équilibre. Moi, je sais que je partais souvent en Corse et en Espagne. Et là, la bol, tu vois, j'en fais la pub. J'en fais la pub.
7: Oui, bien sûr. Il faut.
6: Et il n'y a pas de, oui, voilà, parce qu'il n'y a pas de culture rugby, même si ça m'est arrivé parce que, on m'a un peu reconnu sur certains, au golf surtout, voilà, on va dire. mais c'est un doux équilibre. C'est t'as envie qu'on te laisse tranquille pour pouvoir faire, je le dis bien, n'importe quoi. Mm-hmm. Qu'on ne dise pas, ah, t'es, on l'a reconnu, il a fait l'apéro, il a bien mangé, il a traîné, ainsi de suite. Et quand ça t'arrive, tu dis, ah ouais, c'est cool.
5: Moi c'est le contraire, j'ai toujours peur. Justement, je fais attention parce que j'anticipe, mais parfois ça m'a sauvé la vie. Hein. J'étais en vacances parfois dans le sud de la France, j'étais en voiture, j'avais fait un excès de vitesse, j'ai été arrêté par la police. Je me dis, ah, vous êtes Fred Weiss. Allez-y. Et ça c'est aussi simple que ça finalement.
4: Cool. Ouais.
5: Alors c'était il y a longtemps. Maintenant je crois que je suis pas sûr que ce soit encore possible.
6: Ils vont dire vous avez fait quoi comme sport? Vous avez fait du basket?
5: Vous êtes grand et costaud. Vous avez fait du rugby? On me le dit parfois ça.
6: Non mais ils savent que t'as pas les oreilles et pas le mental. Ils le savent de suite. Tu vas arriver, tu vas faire bababab.
5: Tu sais quoi? Tu sais quoi sur le mental? Je suis pas d'accord sur les oreilles. Je suis très content de pas avoir vos oreilles.
4: Non mais il y a aussi c'est vrai. Il y a aussi le fait qu'aujourd'hui c'est moins possible pour les sportifs d'aujourd'hui, j'ai envie de dire, parce que les réseaux sociaux font que de toute façon, tout ce qu'ils font pendant les vacances,
7: ah, mais ça, ils le veulent, Florent.
6: Oui,
7: notre débat. C'est un autre débat, parce que moi, à mon époque, nous, coureurs cyclistes, ça dure 15 jours la notoriété, à part les très grands.
4: Ouais.
7: Et dans notre coin, alors évidemment, moi, dans mon village, tout le monde me connaît. À Nantes, pas mal de gens me reconnaissaient, mais c'est tout. Ça s'arrête là, coureurs cyclistes, c'est pas un sport où on te reconnaît dans la rue. Mmh. Aujourd'hui, c'est différent. Pourquoi? Parce qu'aujourd'hui, les gamins, moi, je leur disais, vous devez être exemplaire, puisque de toute façon, vous avez choisi de mettre ce que vous prenez au petit-déj jusqu'à ce que vous bouffez le soir à table, tout sur Instagram, votre vie, qui je suis avec qui, où je suis, quand. Donc, à partir de là, bah, t'assumes. T'assumes le fait qu'on va te reconnaître. Si tu cherches ça, tu peux pas dire ouais, mais quand j'en ai pas envie, j'aimerais bien qu'on me laisse tranquille.
6: Entièrement bah non, mec, d'accord avec toi.
5: Il n'y a pas de bouton on/off de la notoriété malheureusement.
6: Si tu ne dis pas, je vais être dans tel endroit.
7: Bah, si tu vas être reconnu.
6: Les mecs, ça fait deux jours qu'ils sont en vacances sur un très beau site. Ah, ravi d'être
5: à la boule, par exemple.
6: Voilà, à la
7: exactement.
6: Ravi d'être là. Mais ouais, mais t'étonnes pas. Si après, t'es un peu.
4: Après,
6: chassé,
4: c'est pas le cas de tous. Il y a des fois, c'est le cas de juste la notoriété fait que. Là, on parle des réseaux sociaux, mais c'était les paparazzi à l'époque. On a tous vu les photos de Kylian Mbappé en vacances.
5: Moi,
4: avec
5: j'ai
4: sa
5: été
4: compagne.
5: Avec. J'étais avec Tony Parker plusieurs fois quand il était à sa période Eva Longoria. C'était une galère absolue.
4: Bah,
5: alors que lui, à cette époque-là, justement, les réseaux sociaux, c'était pas aussi développé que maintenant. C'était quand même une galère absolue. Il ne pouvait pas faire 3 mètres sans être arrêté. Et j'avoue qu'en vacances, il me disait que parfois, c'était extrêmement pénible. Et c'était pas de son fait. Parce que lui, il avait choisi d'être basketteur, pas d'être star.
6: C'est une immense star, là.
5: Ben oui.
4: Là, on a dépassé.
5: Oui, mais je suis d'accord. Mais immense star, lui, immense star, sa compagne.
4: Oui,
5: ça faisait un combo un petit peu.
4: La combinaison des deux. Mais on peut comprendre, effectivement, que.
7: Ouais, c'est ça. Si ça dépasse pas le côté star où les gens te reconnaissent, te saluent, ça peut être. Parfois même, comme tu dis Cédric, gratifiant.
4: Bah oui, valorisant,
7: ça
4: bien
7: fait
4: sûr.
7: Plaisir à l'ego. Maintenant, il y a aussi quand c'est commence à être paparazzi
4: envahissant,
7: et suivi et envahissant. Et là, c'est plus drôle.
6: C'est sûr, si t'as un couple star.
7: Moi, j'ai connu ça avec Thomas Vauclair. à la fin c'était relou quoi. À la fin c'était relou, tu pouvais plus rien faire, tu pouvais plus aller dans un endroit. Mais Fred, tu en parles quand on va avec toi à Limoges, et c'est pas une blague, quand on est avec Fred à Limoges, c'est injouable le truc. Enfin, les gens connaissent tous Fred et
5: c'est un village,
7: il est pas très discret.
4: Après, il a du mal à passer inaperçu.
6: Jérôme, vaut mieux faire des petites soirées à Brive, tranquille.
7: Quoique là où tu m'as emmené à Brive, évidemment que tout le monde sait où a bouffé Cédric Clément et avec qui. Et avec qui, évidemment.
4: Personne ne peut passer inaperçu finalement.
7: Surtout pas chez nous.
4: Allez, on va refermer la porte de ce vestiaire. Merci beaucoup les GG de vous être confiés. Il est 11h29 dans quelques instants. Fred va passer en mode captain. Sans oublier évidemment les jeux du sport. Venez participer avec nous. On vous attend pour cela au 32-16. A tout de suite sur AMC.
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2: 11h34 sur RMC, les grandes gueules du sport continuent jusqu'à midi. Les jeux du sport dans quelques instants avec un cadeau exceptionnel à gagner. 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Mais d'abord, Fred Weiss va passer en mode captain.
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2: Rien ne va plus dans le basket français entre Monaco menacé de relégation par la DNCCG et l'ASVEL contrainte de revoir son budget à la baisse et donc de se séparer de ses joueurs stars. Les monuments du basket français sont en difficulté, mais tu veux rester malgré tout positif, Fred.
3: Oui, il faut rester positif et il faut pas s'enflammer comme on peut s'enflammer quand ça va bien. Il faut pas s'enflammer trop quand ça va mal non plus. Il faut se rappeler que l'année dernière, j'étais le premier à dire c'est magnifique, tout se passe bien. On a une équipe de Monaco qui a de l'argent. On a l'ASVEL qui commence à faire des choses. Le Paris Basket qui travaille très bien également. On a Bourg-en-Bresse qui vient de gagner l'Eurocoupe. Tous les signaux étaient plutôt au vert. Et c'est vrai que là, on reçoit coup sur coup des annonces qui sont un petit peu compliquées quand même. D'un côté, on a Monaco, effectivement, qui apparemment est sauvé, mais qui va voir son budget divisé par 3, ce qui est quand même considérable. On avait quand même une équipe qui était capable d'aller au Final Four de l'Euroleague. L'Euroleague, c'est la meilleure compétition européenne en basket. On avait cette équipe qui était capable d'aller au Final Four, donc dans les meilleures équipes de l'Euroleague, qui va voir son budget divisé par 3, qui va arrêter l'Euroleague et qui va se reconcentrer sur la deuxième compétition européenne, qui est l'Eurocoupe. Donc c'est quelque part un déclassement pour cette équipe de Monaco. Ensuite, on a l'ASVEL qui, en début d'été, nous promettait monts et merveilles. Honnêtement, je me suis prêt à rêver.
2: Quand Tony
3: nous a annoncé, on va avoir plus de 50 millions d'euros de budget, on va avoir Sylvain Francisco,
2: qui
3: est considérable.
4: Budget en basket moyen.
3: Je pense que c'est entre 10. 7 et 8 millions à peu près. Je m'avance un petit peu, mais on a beaucoup d'équipes en tous les cas dans cette
2: fourchette-là.
3: Et quand Tony nous a annoncé ce budget, j'étais l'homme le plus heureux parce que je me suis dit, justement, on sait que Monaco, ça devient compliqué, on sait qu'ils ont des retards de paiement, on a besoin d'une locomotive, une énorme locomotive, 50 millions de budget, c'est du jamais vu, c'est fantastique, on se permet de voler des joueurs à des grands clubs européens. Et là, je commence à m'enflammer. Vous me connaissez, j'ai du mal à être dans la nuance. Je suis plutôt
2: soit tout blanc ou soit tout noir.
3: Ouais. Donc la nuance, c'est quelque chose que je ne maîtrise pas vraiment. Et donc forcément, j'étais hyper chaud. Sauf que ce joueur, Sylvain Francisco, dont je viens de parler, qui était la recrue phare de cet ASVEL, finalement vient de signer au Panathinaikos. C'est-à-dire que, en gros, il aura signé un mois uniquement à l'ASVEL. Il a signé le 30 juin. Le 30 juillet, il avait signé ailleurs. Et donc là, je commence à me poser des questions. Je vois Bourg-en-Bresse qui a gagné l'Eurocoupe l'année dernière, donc la deuxième division des compétitions européennes, refuser l'Euroleague parce que financièrement c'est compliqué. Je vois un club comme Le Portel, alors oui, moins fameux, en tout cas moins connu par le grand public, qui se retrouve rétrogradé en prénat, donc ça veut dire un niveau vraiment pas professionnel. Je m'inquiète forcément. Je me dis que ces locomotives, ces gens qui avaient la possibilité de nous faire progresser dans le basket, qui nous permettait d'avoir un budget énorme, se retire ou sont en difficulté. Donc on commence à se poser des questions. Pour l'instant, le seul projet vraiment serein et fiable, c'est celui du Paris Basketball. Et ça, c'est quand même une très bonne chose dans la ville de Paris.
2: Qui sera en Euroleague,
3: oui. L'ASVEL sera

0: T'as peur. Est-ce que moi, j'ai une question assez simple sur ces Coupes d'Europe que tu as évoquées aussi rapidement. L'Euroleague, pour ne pas la nommer, qui est une ligue fermée, donc il faut être invité pour être dans cette compétition, si je ne dis pas de bêtises, et ça coûte aussi de l'argent à ces clubs français. Est-ce que finalement, l'Euroleague, ce n'est pas une mauvaise idée pour les clubs français quelque part ?
1: On peut se poser la question, oui, parce que évidemment, la plupart des clubs d'Euroleague sont soit affiliés à un club de foot et donc ont un budget quasiment illimité.
0: Comme le Real Madrid.
1: Comme le Real Madrid. Pas de Madrid, hein, le Real Madrid, Madrid, parce que c'est très important. Ou alors on a des équipes qui ont des mécènes, comme c'était le cas de Monaco, hein, c'est ça le principal problème. Ces mécènes-là arrivent à un moment où ils arrêtent de payer. De toute façon, tous les ans, il y a un déficit colossal parce qu'il n'y a pas de réalité économique à l'Euroleague, malheureusement. Et donc, j'ai peur de me dire, finalement, Bourg-en-Bresse, c'est un pas en arrière en refusant l'Euroleague, mais est-ce que c'est pas le bon choix?
2: Et, oui.
1: Mais
2: alors, si honnêtement. Pas géré financièrement.
1: Honnêtement, Bourg-en-Bresse est un club qui est extrêmement bien géré. Et donc, s'ils prennent ces décisions, c'est qu'ils ont étudié toutes les possibilités et qu'ils savent que la meilleure solution, c'est de ne pas faire l'Euroleague. Et c'est là que, d'un côté, ça m'inquiète, mais en même temps, je me dis, il vaut mieux tenir que courir.
2: Oui, mais ça veut dire que le championnat n'intéresse personne, que le championnat d'Europe n'intéresse personne.
1: C'est ma problématique.
2: Et pas du tout bankable.
1: Le basket européen n'est pas bankable et ne vit que par des mécènes, donc m'inquiète forcément. Et le basket français n'est pas invité. Ouais. Parce que figurer en Euroleague, ça devient extrêmement compliqué parce qu'encore une fois, les clubs sont prêts à perdre des millions. Et donc, de ce principe-là, je m'inquiète un peu. Encore une fois, la sérénité et la sécurité financière qu'assurent les clubs français, c'est quand même extrêmement intéressant. Je préfère me dire, on n'est pas invité à être dans le gratin du basket européen, mais par contre, ce qu'on fait, on le fait bien et on perd pas d'argent. Et quelque part, ça me rassure aussi.
3: Voilà, est-ce que la destinée pour le temporaire de ces grands clubs français n'est-il pas de rester là où il sait évoluer? C'est un peu de ce qu'on disait tout à l'heure dans le tennis. Est-ce que notre niveau n'est-il pas là tout simplement en faisant le rapport avec les équipes cyclistes, il y a un énorme problème lorsqu'on parle de championnat européen, c'est la fiscalité. Alors, on parle de Bien Monaco, sûr. Donc là, pour le coup, c'est pas un exemple concret, mais la fiscalité dans le sport est un vrai sujet à prendre à bras le corps par nos politiques. On parle de concurrence internationale, de concurrence européenne, nous on parle de World Tour, et certaines équipes ont des charges dont... Et très bien, parce qu'on a de vrais contrats de travail. Nos joueurs et nos coureurs sont des salariés. Ils ont droit au chômage quand ça s'arrête. Ils ont une couverture sociale. Mais à côté de ça, c'est injouable. C'est-à-dire que quand il faut rajouter 20% du budget ou 30% pour payer les charges, on ne peut pas jouer avec l'Europe. Et ça, moi, je tire un grand coup de chapeau que Tony Parker se soit un peu avancé trop vite et finalement, les investisseurs ne sont pas venus à la hauteur qu'il espérait. Oui, mais il a fait la démarche. Et moi, je le mets pas au pilori parce que moi, j'ai fait ce genre de démarche d'aller chercher des ronds. Et quand tu les trouves pas et quand tu dois dire on arrête, c'est toi le méchant. Ouais,
1: mais le problème de Tony Parker, et je te rejoins complètement, c'est qu'il a communiqué trop vite.
3: Oui, je sais.
1: Seule problématique parce que tu vois un garçon comme ça. Et c'est exactement le point. C'est qu'il essaye de mettre le basket en avant.
0: Il essaye de trouver des financements.
1: Il essaye avec son image.
3: Est-ce que Tony a gagné dans sa carrière, Fred? Il pourrait aussi se dire, ah, mais bon, j'ai profité de mon
1: désert.
3: Et mes enfants et mes petits-enfants et mes arrière-petits-enfants. Mais
1: je suis complètement d'accord.
3: Et je pense qu'il peut être un des porte-étendards et un des porte-paroles pour aller voir les gens qui décident dans notre pays et les instances internationales en disant il faut qu'on se mette autour de la table.
2: Si tu changeras la fiscalité, tu ne seras pas au même niveau sur la ligne de départ.
3: C'est pour ça. Nous, la première ligne pour faire un parallèle avec cette histoire de l'ASVEL, nous, le parallèle, c'est les équipes commencent à discuter, de se dire le siège de l'UCI étant en Suisse, ayons tous un siège social et une fiscalité suisse. Mais et là, on pourra commencer à parler
0: sur un pied d'égalité.
1: Ce qu'on ne peut pas faire sur des clubs de basket ou des clubs de sport co qui sont basés dans des villes. Juste pour revenir à Tony Parker, où moi je rejoins plutôt ton discours. Je suis complètement d'accord avec toi. Sauf que imagine les supporters à qui on annonce des joueurs de ce calibre, une ambition démesurée, une
2: capacité.
1: C'est extrêmement difficile à entendre.
2: Et des sponsors que tu es allé chercher.
1: Mais bien sûr. Avec la promesse d'un sac majeur monstrueux, d'avoir des ambitions incroyables dans l'Euroleague, qui est quand même une compétition juste magnifique. C'est quand même difficile à entendre. Et donc, je comprends cette différence entre, d'un côté, moi, je pense qu'il a fait de son mieux et je peux pas le tirer à boulet rouge sur lui. Et de l'autre, vendre des promesses trop tôt et trop rapides à des supporters, c'est

0: difficile de.
1: Quand il a recherche de sponsor, il faut bien qu'il vende un minimum un peu de rêve, quand même.
0: Oui, d'accord, mais 59 millions. C'est
1: oui,
0: beaucoup de
1: 25,
2: un autre problème qu'on a évoqué aussi un petit peu cette semaine, Fred, c'est la fuite des talents aussi en France. C'est-à-dire qu'on a de plus en plus de jeunes joueurs qui partent, pas seulement à l'étranger, parce qu'on parlait de l'Europe, mais principalement aux États-Unis pour jouer dans des universités américaines, avec là une manne financière que le basket français, avec laquelle le basket français ne peut pas lutter, tout simplement. Est-ce que c'est pas aussi là le problème principal du basket français, de perdre ces talents-là qui pourraient permettre au championnat d'évoluer encore plus?
0: Alors, c'est le problème du basket mondial, mais comme on disait, il y a les charges qui changent de tous les sports. Mais c'est vrai qu'on est en train de parler de joueurs qui jouent en deuxième division, qui vont se retrouver avec une possibilité de contrat d'un 1,5 million de dollars pour une saison en université. Donc même pas le niveau NBA, donc le meilleur niveau du monde, non, l'université. Donc à partir de là, ça va devenir difficile de concurrencer. Ça peut freiner l'envie de former aussi en France. Moi, je suis plutôt très inquiet par rapport à
3: ce même. C'est la même chose dans tous les sports.
1: Le ministre des Sports, ou qui veut se dire, on a un sport universitaire, on a un sport scolaire, on crée des... Alors, usine à champions, ça va mal être interprété, pardon. Mais donnons les moyens à nos jeunes français de rester en France, de faire leurs études, construisons des championnats intéressants chez les jeunes. Tant qu'on ne sera pas à faire
0: Cédric,
1: fait les États-Unis, on n'y arrivera pas.
0: Tu sais pourquoi on ne peut pas? Parce que les États-Unis ont trois choses que nous n'avons pas. Ils ont les infrastructures que nous n'aurons jamais. C'est-à-dire que les joueurs, quand ils vont jouer là-bas, ils ont des salles que même nos plus grands clubs européens n'ont pas. D'accord ? Des salles d'entraînement, des salles de musculation, piscines.
2: Et on parle juste
0: d'université américaine. Ils ont la faculté aussi d'avoir un double projet. C'est-à-dire que tu vas là-bas, tu reviens avec un diplôme américain, après 4 ans d'université,
1: en France, tu fais du sport, t'es un cancre, donc tu peux pas faire des études.
0: Exactement. Et le troisième, c'est la manne financière. Un million et demi pour un joueur qui joue en deuxième division en France l'année dernière, c'est compliqué.
2: Vaste sujet sur lequel on aura. Tu vois, t'étais pas inspiré finalement. Le basket te parle, c'est
1: j'avais
2: la passion.
1: Sur notre groupe, j'avais mis des petites alertes sur sa capacité.
2: Mais regarde, t'es convaincu.
0: Ça fait vraiment plaisir.
2: Captain a rempli sa mission. 11h46 sur AMC. J'espère que tu vas être aussi chaud dans quelques instants. Les jeux du sport arrivent. 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Continue de nous appeler au 3216 pour venir participer. À tout de suite dans les grandes gueules du sport.
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4: Il est 11h48, la dernière ligne droite des grandes gueules du sport. Ils sont chauds bouillants en plateau. Cédric Evrard, Jérôme Pinault, Fred Weiss et François Pinet qui nous a rejoint évidemment pour ces jeux du sport. Salut François.
5: Salut Flora, salut à tous. J'espère qu'il n'y aura pas de triche comme avec un certain Georges Quirino cette fois.
6: François, il pleure encore de la semaine dernière.
7: Mais il pleure aussi.
5: Je suis désolé, c'est honteux.
4: Je ne suis pas responsable de ce qui se passe en plateau. Vous êtes prêts à jouer ?
5: Je te fais confiance, Flora.
4: Allez, c'est parti.
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4: On va accueillir nos deux auditeurs du jour, Hamza et Luc. Salut messieurs.
8: Bonjour.
4: Merci d'être avec nous. On vous rappelle que le vainqueur repartira avec un abonnement d'un an à Basic Fit. Hamza, c'est toi qui as appelé en premier. Tu vas choisir ton équipe. Les équipes du jour sont Pino Pinet.
5: Ah ouais, c'est bon.
7: Super.
5: Ça. Les pipi flingueurs comme avec Tarabkovski,
4: ça marche bien. C'est vrai que ça marche avec beaucoup de
6: monde. Il faut se réinventer là. Oh.
4: Et Cédric et Fred seront ensemble. Du coup, Hamza, je te laisse choisir soit Fred et Cédric, soit François et Jérôme.
8: François et Jérôme.
5: Bien.
7: Un homme de ambitieux. Qui a choisi les deux blaireaux?
4: Hamza. Du coup, Luc, tu joueras avec Fred et Cédric. Allez, c'est parti pour la première question pour les GG. J'aime trop ces suspense là. Qui a terminé derrière Pauline Ferrand-Prévot lors du dernier Tour de France? Bonne réponse, François.
5: Yeah.
7: Pas si vite non plus.
9: T'as vu, même pas eu besoin de dégainer.
4: J'ai vu ça.
5: Là, t'as un bon porteur d'eau, là, Jérôme.
4: On va être que sur des questions à une seule réponse. On n'a pas le temps de lésiner, donc une seule réponse pour tout le monde.
9: Faut que ça usine.
4: Exactement. Deuxième question pour les GG. Combien de Ligue des Champions Franco Baresi avait-il remporté avec l'AC Milan?
7: 3.
4: Bonne réponse, Fred.
5: C'était 3.
7: Ben oui, c'était 3, évidemment.
6: Trois,
7: il faut jouer avec nous.
4: Mais là, Jérôme,
7: il vient d'arriver.
6: T'as qu'à être dans les studios.
4: Non, il a les cigales derrière lui, il ne peut pas tout faire.
7: On entend qu'il est à Lille.
4: Bien sûr. Question pour les auditeurs. Luc et Hamza, donnez-moi bien votre prénom quand vous répondez, que je sache qui a répondu en premier. Dans quel club vient de signer Maxence Lacroix? C'est trop dur pour vous.
6: Chelsea.
4: Ah, mais j'ai pas... Qui a répondu, Luc?
6: Luc.
4: Bonne réponse.
6: 2-1 pour Limousin.
4: 2-1 pour Fred, Cédric et Luc. Les GG, c'est à vous de prendre la main. Combien de médailles a remporté Léon Marchand au dernier?
6: 5.
4: Bonne réponse, Frédéric.
6: Allez, 4, c'est fait.
4: T'as de la chance que je demande pas qu'on attende la fin de la question. C'est moi qui fais les règles, en fait.
7: C'est moi qui prends un risque.
6: Tu ne les connais pas.
7: C'est moi qui prends un risque. Tu aurais pu dire une compétition que je n'avais pas vue.
4: C'est vrai. Quatrième question pour les GG, toujours une seule réponse. Combien de titres de champion de France comptent les Girondins de Bordeaux?
6: 6.
4: Si, c'est une bonne réponse.
5: Ils disent au pif, en fait. C'est que des questions au pif.
4: Attends,
5: dire un chiffre.
6: Allez, voilà, 6 au pif. 6 ans.
9: Non, tu vas où sans lumière? 4-1.
4: 4-1 toujours. Question pour nos auditeurs, Luc et Hamza.
9: Allez, Hamza.
6: Allez, Luc.
4: À quelle place a terminé Paul Sexas sur le dernier Tour de France?
8: Le 4e.
4: Luc, c'est une bonne réponse.
6: Bravo, Luc. 6 ans.
9: Oh là là là.
7: 5.
4: On va passer à la question élimination. Je vous demande, les GG, s'il vous plaît, de me citer tous les champions olympiques français de natation en bassin. Ils sont 11.
5: Oh la vache.
4: J'ai l'impression que je vous ai scotché. Allez, François, on va démarrer par toi.
5: Léon Marchand.
4: Oui, c'est une bonne réponse. Fred.
7: Laure Manaudou.
4: Oui, évidemment. Bonne réponse. Cédric.
6: Le frère.
4: Qui s'appelle?
5: Faut dire
4: Laure Manaudou. Oui, bonne réponse.
7: Mais attends, pourquoi Cédric? C'est pas
4: Jérôme.
7: Logique.
4: Et tu commences pas.
7: Mais non, mais si on est deux fois de suite.
4: Jérôme.
9: Amaury Leveau.
4: Oui, c'est une bonne réponse. Je vous rappelle qu'effectivement, les relais comptent aussi. François.
5: Grousset.
4: Ah non. Il n'est pas champion olympique. Fred. Ça se complique, mais il y en a encore quelques-uns que vous pouvez trouver.
5: J'en ai un.
7: Alain Bernard.
4: Bonne réponse, évidemment, Alain Bernard. Cédric.
6: La Cour.
4: Alors, non.
6: Camille
4: Lacour n'est pas champion olympique. Non.
7: Elle doit savoir.
4: Non, pas, du monde, mais on ne donne pas plusieurs réponses. Jérôme.
5: Allez, Jérôme.
9: Fred Bousquet.
4: Non, c'est une mauvaise réponse. Il ne reste plus que François.
7: Bah, j'ai gagné.
4: Ah, t'as perdu, c'est vrai.
7: Je suis le seul à avoir répondu sur ce tour.
9: Ah, mais il faut le dire.
6: Voilà.
4: Donc Fred a gagné. On valide ça?
6: Oui, bien sûr.
7: Bah, évidemment.
4: Est-ce que tu peux m'en donner un autre ou pas? Juste comme ça pour le plaisir.
7: Camille Buffat, par exemple.
4: Exactement. Mais évidemment, Camille Buffat, il y a Camiel. Mais oui, il manquait Jean Boiteux, il manquait Fabien Gillot, Jérémy Stravius.
7: Gillot, ça a rapport avec la météo ou pas du tout?
4: Non.
6: Gillot, mais non, il est dans le fameux relais. Pardon.
4: Oui, c'est ça, c'est dans les relais. Tout ça, c'est
9: bêtise.
5: Bon, Jérôme, faut qu'on fasse quelque chose là.
9: On peut plus la super passion, c'est impossible.
5: Il y a pas de question impossible.
9: C'est combien la section impossible?
6: Tu veux qu'on l'invente à 6 points pour toi?
4: Tu veux qu'on le fasse?
5: Je sais pas.
4: Une question impossible. Allez. Tu veux la question impossible? Allez.
5: Tu vas, Jérôme, ou j'y vais?
6: Attends. La question impossible, même s'ils répondent, ils n'ont pas gagné.
5: Bah si.
4: Oui.
6: Ah ben non. Ils ont perdu. Non, c'est 2 points.
7: C'est 2 points.
6: C'est plus 2 moins 1.
4: Allez, c'est pour le beau jeu. C'est pour le beau jeu. François ou Jérôme, qui veut y aller?
7: Ils peuvent finir à 0.
5: Jérôme, t'y vas? Vas-y, Jérôme.
9: Vas-y.
7: Vous pouvez finir. Fanny.
5: Allez, Jérôme. Tino représente.
4: Combien de fois Raymond Poulidor est monté sur le podium du Tour de France?
6: C'est facile.
4: Non, le podium.
9: Le podium du Tour de France.
4: Oui,
6: mais bien sûr.
7: C'est facile, non?
6: Ah oui.
9: C'est pas facile.
4: Bah non, c'est pas facile.
9: 8 fois.
7: Parce que, alors, tu penses que c'est facile, toi?
4: Tu m'as dit quoi?
5: C'est 8 fois.
4: C'est une bonne réponse.
6: Oui, voilà. On a gagné.
4: Non. C'est bien Luc qui remporte cet abonnement d'un an à Basifi. Tu vas pouvoir aller faire du sport pendant les vacances, Luc.
7: Luc, se fait plaisir.
4: Félicitations à toi. C'est grâce à Fred et Cédric aujourd'hui que tu repars avec ton abonnement. Merci les GG d'avoir été avec moi. Merci François d'être venu. Félicitations à Luc.
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4: Merci à tous les GG d'avoir été avec moi ce matin. Vous retrouverez évidemment demain. Merci Jérôme,
7: à vous, Flora.
4: De tes vacances. Bien mérité. À tout à l'heure. Effectivement, pour suivre la Classica Saint-Sébastien, le Tour de France aussi à venir cet après-midi. Fred, je te retrouve évidemment demain, en fait. Je sais pas pourquoi je pose la question.
7: Je suis là tout le temps.
4: Et tu es là ce soir aussi.
7: Je suis là.
4: 18h, 20h pour l'Intégral Sport. Jérôme est là demain aussi. Cédric, bonnes vacances toi.
6: Merci. Parfait.
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10: Et on va retourner en Gironde parce que à côté des incendies, il y a aussi de belles histoires et un formidable élan de solidarité envers les évacués, envers aussi les pompiers. Et on tenait ce matin à s'arrêter sur cette solidarité. Bonjour Rémi Bécuve.
11: Bonjour.
10: Vous êtes le directeur des opérations de la Croix-Rouge en Gironde. Quel est votre rôle à vous d'abord, vous la Croix-Rouge, auprès de tous ces évacués? On rappelle 220 000 personnes évacuées dans ce département de la Gironde.
11: Le rôle de la Croix-Rouge est d'accompagner la préfecture et les mairies dans la protection des populations. Et donc, on les accompagne à travers l'ouverture de gymnases qui deviennent du coup des centres d'hébergement d'urgence. Et également dans l'aide à l'évacuation, puisqu'on a des personnes âgées ou porteurs de handicap isolés à domicile qu'il faut aider à évacuer dès lors que les villes sont évacuées, ou encore des EHPAD par exemple. On a vu des images où nos équipes allaient dans des EHPAD ou dans des cliniques qui devaient être évacuées pour ramener les populations vers des lieux plus sûrs.
10: Donc l'évacuation des personnes vulnérables et puis ensuite l'installation des lits de camp, c'est ça, l'installation des dispositifs pour accueillir ces personnes?
11: Oui, voilà, mais l'action de la Croix-Rouge va s'inscrire dans un temps long. Là, on est plutôt dans l'urgence. Et après, on va rentrer dans d'autres phases, mais qui vont arriver dans les prochaines semaines, où après, on accompagnera aussi les populations, mais dans la partie plutôt de relèvement, qu'on peut dire, quand, avec nos Croix-Rouges locales, nos boutiques solidaires, etc., etc., puisque ça va forcément avoir un impact sur un temps long pour les populations.
10: Oui, un impact psychologique aussi, en termes de traumatisme.
11: Oui, un impact psychologique, et nos volontaires et nos bénévoles sont évidemment formés à accompagner les populations dans l'écoute aussi des personnes qui subissent ce traumatisme, quitter son domicile sans savoir quand ni comment ils vont pouvoir y retourner, c'est aussi un traumatisme, et donc il y a aussi beaucoup d'écoute auprès des personnes évacuées.
10: On parlait de cet élan de solidarité, il y a beaucoup de bénévoles un peu partout, vous le ressentez aussi, il y a des gens qui viennent vous voir, comment je peux donner un coup de main ?
11: Oui, c'est ça, il y a beaucoup d'élan de solidarité, il y a la Croix-Rouge mais également les autres associations agréées de sécurité civile qui sont à nos côtés et qui travaillent à nos côtés, mais il y a également la population, par exemple le site de vie sur lequel on est, on a les riverains qui régulièrement viennent nous voir, déjà pour savoir si nous on va bien, nous remercier et puis proposer leur aide. Donc voilà, il y a un formidable élan de solidarité, on peut s'en féliciter.
10: Restez avec nous Rémi Bécule, parce que justement on voulait mettre le focus sur l'une de ces initiatives. Bonjour Benjamin Sonnet.
12: Bonjour.
10: Vous êtes vous consultant digital à Bordeaux, et alors vous avez eu une idée ces derniers jours, vous avez créé une plateforme d'entraide, c'est ça, pour mettre en relation ceux qui ont besoin de se loger et ceux qui peuvent proposer quelque chose, une chambre ?
12: Ouais, exactement. Bah, le principe, c'était de pouvoir centraliser à la fois des personnes qui voulaient aider mais qui savaient pas forcément à qui s'adresser ou comment le faire, et puis des personnes qui étaient déplacées, un peu désœuvrées, et qui sont pris en charge par les autorités dans des gymnases ou au parc des expositions, mais qui auraient eu besoin ou qui auraient souhaité être hébergées dans des conditions un peu plus classiques. Et finalement, il y a pas mal de monde des deux côtés, et il y avait pas forcément de plateforme pour que ces personnes-là puissent se rencontrer. Donc j'ai effectivement essayé de coder un truc rapidement vendredi pour permettre cette rencontre-là.
10: Donc vendredi, et depuis, vous avez combien d'offres, combien de visites sur le site ?
12: Depuis, il y a un peu moins de 20 000 visites et 730 offres au moment où on se parle. Donc ça augmente. Il y a beaucoup effectivement de choses qui se passent, de retours aussi positifs de personnes des deux côtés, à la fois ceux qui souhaitaient aider et qui peuvent le faire grâce à ce système-là, et puis des personnes qui étaient évacuées et qui retrouvent un petit peu plus de calme et de sérénité dans un logement avec d'autres personnes. Donc ça avance bien. On est plutôt content de pouvoir aider à notre échelle.
10: Vous savez combien de personnes vous avez réussi à mettre en relation, combien de personnes vous avez réellement hébergées grâce à votre plateforme ?
12: Non, parce que c'est un système qui est un peu en autogestion, où les gens rentrent en contact directement avec leur hébergeur potentiel, avec différents filtres de sécurité quand même qu'on propose. Mais on a eu quelques dizaines de retours extrêmement positifs. Donc j'imagine qu'il y en a un peu plus que ça, mais j'ai pas de chiffre exact.
10: Initiative donc citoyenne, vous l'avez fait de façon bénévole. Finalement, vous avez le sentiment de jouer un rôle de service public un peu improvisé?
12: Ouais, j'essaie d'aider à mon échelle. C'est toujours compliqué parce qu'on se sent tous un petit peu désemparés par tout ce qui se passe. Moi, j'ai quitté Bordeaux un peu avant, c'était prévu, donc je suis pas sur place pour aider comme des bénévoles le font. Et donc, ça a été un peu ma façon d'aider. Certains vont apporter des denrées alimentaires ou vont aider sur place et sont tout aussi utiles. Moi, c'était ma façon d'essayer de collaborer un petit peu à l'effort collectif.
10: Je reviens vers vous, Rémi Bécuve, de la Croix-Rouge en Gironde. Juste peut-être un mot pour ceux qui nous écoutent et qui auraient envie de donner un coup de main. Comment ils font ? Ils vous appellent ? Ils viennent ? Vous pouvez leur proposer des choses pour aider ?
11: On est assez prudent sur les appels comme ça à bénévolat, puisque après, il faut avoir une grosse capacité pour trier tout ça et s'organiser. Mais c'est vrai qu'il y a plein d'associations qui existent et qui permettent aussi d'être bénévole parfois de manière très spontanée et des bénévoles aussi d'ailleurs éphémères. Et donc du coup, j'invite aussi les personnes à se rapprocher de ce type d'association où un cadre et une organisation existent. Et donc ils pourront aussi se rendre disponibles pour ces associations qui pourront les accueillir et les guider vers les actions.
10: Et effectivement, Victor, sur le WhatsApp RMC, beaucoup de messages sur justement cette volonté de donner un coup de main, de pouvoir aider soit les pompiers, soit les sinistrés.
13: Et notamment plusieurs messages qui nous arrivent pour parler des ambulanciers. On a Iliès, on a aussi un message qui n'est pas signé. Et puis on a un message de l'association des transporteurs sanitaires dans la Loire et qui nous explique qu'à 19h, il y a 9 ambulances, 18 ambulanciers, compris la direction de la Gironde. Voilà, pour aussi ne pas oublier ces professionnels qui sont là pour transporter les personnes et les évacuer qui auraient besoin de ce type d'ambulance.
10: Merci à tous les deux. Rémi Bécuve, directeur des opérations de la Croix-Rouge en Gironde. Je remercie également Benjamin Sonnet. Donc, c'est vous qui avez créé cette plateforme dont je vais quand même donner l'adresse entraide-hébergement.versel.app. On remettra ça sur rmc.fr si vous voulez retrouver donc cette plateforme qui met en relation ceux qui ont besoin d'un hébergement et ceux qui peuvent en proposer un. Et puis je vous signale aussi qu'RMC s'associe au Secours Populaire pour venir en aide aux sinistrés de ces incendies. Donc on vous invite à soutenir l'action du Secours Populaire. Vous pouvez adresser vos dons directement sur le site du Secours Populaire ou par la poste à l'antenne de votre département. Il est 8h22, l'économie.
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10: Avec Emmanuel Lechypre et plusieurs sites économiques particulièrement sensibles sont proches de Bordeaux et sont sous haute surveillance à cause des incendies.
7: Oui, Bordeaux, c'est l'une des métropoles les plus riches en industrie stratégique de pointe de France. Quatrième pour le numérique, deuxième pour les industries de l'aéronautique, de l'espace et de la défense. Et à ce titre, elle compte de nombreux sites potentiellement exposés à la propagation des incendies à l'ouest de la ville. Alors, il y a Ariane Group qui dispose de plusieurs sites dans des communes déjà évacuées. Deux à Saint-Médard-en-Jal, ainsi qu'un au Hayan. On retrouve aussi à Saint-Médard et dans ses environs une implantation de Roxel France. C'est une filiale de MBDA spécialisée dans les moteurs pour missiles ou encore des sites de Dassault, de Safran, de Thales à Barp également évacué. Le site sensible du commissariat à l'énergie atomique est aussi majeur avec notamment le laser mégajoule qui vaut plusieurs milliards d'euros.
10: Ce qu'on peut se demander, c'est est-ce que ces sites sont bien protégés?
7: Oui, alors des experts et des moyens de lutte contre le feu ont déjà été déployés pour la sécurité de ces sites industriels. Plusieurs entreprises ont engagé des travaux autour d'un certain nombre de sites sensibles pour créer des pare-feux et pour supprimer toute nappe végétale. Certains sites se sont déjà mis quasiment en sécurité en faisant évacuer les matières qui posaient problème. Le laser mégajoule, lui, il est à bonne distance de la forêt, protégé par des zones non arborées. Au-delà de ces sites, il faut rappeler qu'il y a quand même plus de 15 000 entreprises qui sont concernées par les zones brûlées et les zones évacuées. Et une première réunion se tiendra à 9h à Bercy entre les acteurs locaux et les ministres de l'économie et du commerce pour faire un premier point sur la situation.
10: Allez, on termine comme tous les jours par les chiffres des prix de l'énergie.
7: Alors, petite détente à la sortie du week-end avec le gazole à 2,20, c'est juste 6 centimes de plus quand même qu'il y a une semaine. Le samplon 95, en revanche, baisse un petit peu, moins 1 centime sur la semaine. Le pétrole, grosse détente, de 100 à 92 dollars le baril, puisqu'on a plutôt des bonnes nouvelles sur d'éventuels accords de paix entre l'Iran et les États-Unis. Et puis le gaz, net détente aussi, on est retombé à 57 euros le mégawattheure, on était monté à 63 en fin de semaine dernière.
10: Bon ben voilà, enfin quelques bonnes nouvelles, ça faisait quelques jours qu'on n'en avait pas sur le front des prix de l'énergie.
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10: Le tourisme à l'arrêt, toute l'économie de la Gironde impactée. Les réponses de l'État sont-elles suffisantes ? Le ministre de l'Industrie, Sébastien Martin, était ici même hier pour annoncer la réponse de l'État. Deux invités ce matin pour lui répondre. Bonjour Patrick Seguin.
14: Bonjour.
10: Merci d'être avec nous. Vous présidez la Chambre de commerce et d'industrie de Bordeaux-Gironde. Restez avec nous. D'abord, un témoignage avec vous, Thierry Leblanc. Bonjour.
15: Bonjour.
10: Vous êtes propriétaire d'un restaurant au Cap Ferré qui s'appelle Le Wharf, propriétaire aussi d'une cave à vin. Pour vous, tout s'est arrêté depuis l'évacuation. Où en êtes-vous ce matin? Vous avez des salariés, ils sont au chômage partiel, c'est ça?
15: Exactement, là on a des salariés qui sont en chômage partiel et on n'a pas de visibilité sur une date de reprise en tous les cas.
10: Ça fait maintenant presque une semaine que tout est à l'arrêt pour vous. Est-ce que vous avez déjà chiffré les pertes que ça peut représenter?
15: Alors, on n'a pas chiffré exactement les pertes, on sait qu'elles seront très importantes. D'abord parce que les saisons sont excessivement courtes. On fait notre saison, la pleine saison, la haute saison, et à peu près du 20 juillet à fin août, qui représente à peu près 40% de notre chiffre d'affaires. Donc vous imaginez ce que ça peut représenter sur un compte de résultat. Et ce qui est d'autant plus déplorable, c'est qu'il y a tout un travail en amont qui est réalisé pour faire ces saisons qui sont pas perceptibles à l'instant T, quoi. Donc c'est ça qui est compliqué à chiffrer aujourd'hui.
10: Il y a cette prise en charge par l'État du chômage partiel, ça va suffire à sauver votre entreprise ?
15: Oh, c'est une bonne chose et heureusement qu'on a ça, mais ça suffira pas. Pourquoi ? Parce que les enjeux sont très importants. Les investissements pour faire une saison sont très importants et le chômage partiel n'est qu'une réponse partielle à notre problématique aujourd'hui.
10: Qu'est-ce que vous attendez ? De quoi avez-vous besoin aujourd'hui ?
15: Bon, on a besoin d'aide de l'État, ça c'est sûr, si on veut que nos établissements perdurent, en tous les cas. Je pense qu'on peut imaginer aussi, comme on a pu l'avoir avec la Covid, c'est-à-dire un PGE, parce qu'on a fait des investissements...
10: Un prêt garanti par l'État ?
15: Par exemple, ça pourrait être le cas, parce qu'on a acheté du stock, par exemple dans la cave à vin, vous achetez du stock pour la saison, et ce stock, vous n'allez pas pouvoir l'écouler, parce que... ça représente des quantités assez importantes sur une période.
10: C'est-à-dire donc, que même si ça rouvrait dans les quelques jours qui viennent, en espérant que ce feu qui est stabilisé soit finalement fixé, que vous êtes finalement en capacité de retourner ouvrir votre boutique, vous récupérez pas ce chiffre. Il y aura forcément un impact.
15: Oui, on a eu. Exactement, parce qu'on est une activité où le chiffre d'affaires n'est pas reportable, c'est-à-dire que ce qui est perdu est perdu. Les gens ne vont pas venir manger deux fois plus au restaurant, ne vont pas acheter deux fois plus de bouteilles de vin ou d'alcool. Quand vous avez un chantier dans le bâtiment, ben c'est reportable. Là, ce n'est pas reportable, donc c'est une perte sèche.
10: Merci pour votre témoignage ce matin, Thierry Leblanc, donc propriétaire du restaurant Le Wharf au Cap Ferré. On est donc avec Patrick Séguin, qui préside la Chambre de commerce et d'industrie. Le gouvernement, Patrick Séguin, a chiffré à 13 000 entreprises impactées dans la zone. Vous dites c'est beaucoup plus. Vous dites que ça va jusqu'à 200 000 emplois qui sont impactés en Gironde, c'est ça ?
14: Oui, tout à fait. On a calculé sur notre plateforme de la cellule de crise où nous avons un numéro vert pour que toutes les entreprises, quelle que soit leur taille, puissent appeler. C'est le 3006. Et sur ce 3006, on a calculé avec l'ensemble des professions. L'impact correspond à 39 000 entreprises impactées directement ou indirectement. En fait, il faut faire attention à ce que les entreprises qui sont impactées directement, c'est celles qui ont été évacuées. Donc là, elles peuvent pas travailler et leurs collaborateurs doivent rester à la maison. Et puis, il y a les entreprises qui travaillent en sous-traitant, en co-traitant, en fournisseur, etc. pour ces mêmes entreprises qui, eux aussi, sont arrêtées, même s'ils ne sont pas évacués. Donc, le calcul sur l'économie gironde, c'est 39 000 entreprises impactées, 200 000 emplois directement ou indirectement impactés.
10: Aujourd'hui, les mesures annoncées par le gouvernement, et notamment le chômage partiel, ce chômage partiel, il est ouvert uniquement aux entreprises qui sont dans la zone évacuée, ou également au-delà, on pense par exemple au secteur du tourisme, qui va souffrir même au-delà de la zone évacuée.
14: Alors effectivement, le chômage partiel, c'est de toute façon quelque chose qui existait déjà, donc il est mis en application. Ça concerne aussi les entreprises qui ne sont pas directement évacuées, mais qui doivent faire une déclaration, et on les aide pour ça, pour leur personnel qui ne peut pas forcément travailler. Mais je rappelle que cette procédure prend en charge une partie des salaires, mais comme le disait Thierry tout à l'heure, ça ne prend pas en compte la perte d'exploitation et pour certaines entreprises, il y a des charges à payer à la fin du mois et il n'y a pas de chiffre d'affaires en face.
10: Alors, il y a aussi des reports de charges qui sont évoqués par le gouvernement. Une nouvelle réunion est organisée demain à Bercy. Quelle réponse vous attendez encore de la part du gouvernement ?
14: Bien écoutez, ce que l'on attend, c'est ce qui a été évoqué par justement tout à l'heure, qui est une bonne idée, je pense, c'est que est-ce qu'on peut réfléchir à un PGE incendie, parce que le PGE du Covid avait bien marché. Je rappelle que très peu de PGE n'ont pas été remboursés, c'est moins de 1%. Donc les PGE ont fait leur effet lors du Covid.
10: Mais c'est prêt garanti par l'État qui avait été mis en place pendant le Covid. Est-ce que les assureurs ont aussi un rôle à jouer là-dedans ? Est-ce qu'il peut y avoir une prise en charge pour les pertes d'exploitation dont vous parliez ?
14: Oui, tout à fait. Alors, tout dépend des contrats. Il y a des contrats d'assurance qui intègrent les pertes d'exploitation, mais il y en a d'autres qui n'ont pas d'assurance pertes d'exploitation. Donc, l'assureur n'est pas obligé, s'il n'y a pas de contrat, de rembourser ou de participer. Et là, mais on demande une solidarité également au niveau des assureurs. Et j'espère que toutes les compagnies feront un effort pour les entreprises qui n'ont pas forcément de conditions favorables dans leur contrat.
10: Ce que vous dites, c'est qu'il y aura forcément, de la casse à la fin au sein du monde économique.
14: C'est un tsunami inimaginable. Il y a encore quelques jours avant le 22 juillet. Donc, quand on va sur le terrain, et j'y vais tous les jours parce qu'on fait aussi, on participe aussi pour faire des pare-feux avec la DFCI et le SDIS sur le terrain. Quand on est sur place, on n'imagine pas ce que ça représente dans les villages et les villes.
10: Un tsunami, vous nous dites ce matin. Patrick Seguin, merci d'avoir été en direct avec nous, président de la Chambre de commerce et d'industrie de Bordeaux.
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2: Bonjour Éric Durand.
3: Bonjour.
2: Merci d'être avec nous. Vous êtes le secrétaire général adjoint du syndicat national du personnel navigant de l'aéronautique civile. Vous êtes vous-même commandant de bord de Canadair. Je le disais, ce week-end, la France n'a pu compter que sur 5 puis 7 de ses 12 Canadair. Pourquoi on n'arrive pas à tous les avoir mobilisés dans ce type de situation? Comment on peut expliquer ça à nos auditeurs?
3: Ben, on peut l'expliquer très simplement. Il y a de la maintenance qui est, il y a à la fois de la maintenance qui est nécessaire sur ces avions, comme sur les autres avions d'ailleurs de la sécurité civile, parce que il faut bien comprendre que les vols que réalisent ces avions sont très très éprouvants pour les machines, et du coup, des fois on revient avec des pannes, les systèmes sont mis à rude
2: épreuve. Commandant, juste un petit, pardon, je vous interromps. Essayez de vous rapprocher peut-être de votre téléphone parce qu'on vous entend
3: très bien. Très
2: vous
3: m'entendez mieux là.
2: Quand vous vous en éloignez, voilà, très bien,
3: très
2: proche du téléphone. Donc, oui, la maintenance, les pannes, vous disiez, une flotte qui est vieillissante, c'est ça le fond du sujet?
3: Non, c'est pas vraiment le fond du sujet. J'entends beaucoup dire effectivement que la flotte est vieillissante. Vous savez, les Canadair, ils ont en moyenne 30 ans. Mais finalement, si vous regardez n'importe quelle autre flotte utilisée dans le monde de l'aviation, 30 ans, c'est pas si vieux pour un avion. Et le nombre d'heures de vol de nos Canadair, il est pas si monstrueux non plus que ça. C'est juste que, en fait, la maintenance doit être réalisée correctement. Et aujourd'hui, par exemple, sur le peu de disponibilité que nous avons aujourd'hui, vous en avez encore deux qui sont en maintenance hivernale parce que, ben, justement, notre mainteneur n'a pas su sortir ses avions à temps pour la saison feu. Donc déjà, vous en enlevez deux qui sont en maintenance hivernale. Et ensuite, sur les autres, vous avez des pannes.
2: La maintenance hivernale qui a lieu au mois d'août, au mois de juillet en l'occurrence, c'est quand même un problème.
3: Oui, tout à fait. C'est exactement le problème. Voilà.
2: Et qui est dû à quoi?
3: Ben, qui est dû à des retards, de sortie dans le calendrier de sortie présenté par l'industriel. Donc c'est une société privée. Il y a une feuille de route qui a été signée justement pour que tout soit respecté au mieux entre la direction générale de la sécurité civile et la direction de cette société qui s'appelle Sabena Technics. Mais en fait, la feuille de route, pour l'instant, elle n'est pas respectée. Donc on se retrouve avec un manque de moyens nationaux. Alors bon, ça a été compensé par des moyens de location, par l'appel aux autres pays européens qui sont venus en masse nous aider. Donc c'est très très bien.
2: Mais ça veut dire que sans la solidarité européenne, aujourd'hui, on serait incapable de faire face?
3: Sans la solidarité européenne, on serait incapable de faire face, exactement.
2: Est-ce qu'on paye d'être dépendant d'un constructeur qui est étranger? On rappelle que ces Canadair sont fabriqués par un industriel canadien. Il n'y a pas de constructeur en Europe, c'est ça aussi le problème?
3: La certitude, c'est que De Havilland Canada, finalement, a le monopole sur les bombardiers d'eau amphibie. En gros, il n'existe que le Canadair aujourd'hui capable de répondre à une attaque de masse sur un feu de forêt. Il y a quelque chose qu'il faut bien relever. Hein. Pour éteindre un feu, ou du moins aider les pompiers à l'éteindre, il faut amener une masse d'eau énorme. Et aujourd'hui, dans le monde aéronautique et sur le monde des bombardiers d'eau, finalement, si le plan d'eau pour pouvoir écoper est très très proche, il n'y a que le Canadair qui sait faire ça. Voilà.
2: Donc, alors vous parlez de effectivement, masse énorme, il y a un monopole. Il y en a un qui peut transporter une masse encore plus grande de d'eau ou de produits retardants, c'est l'A400M qui a été déployé pour la première fois ce week-end dans ce rôle-là, avec un dispositif adapté pour pouvoir lui faire transporter et répandre du retardant. C'est donc l'A400M, c'était samedi. Est-ce que ça change vraiment la donne?
3: Alors oui, ça va changer un petit peu la donne, parce que mine de rien, tous les moyens qui pourront être apportés pour larguer de l'eau ou du retardant seront forcément les bienvenus. Disons que ça peut changer la donne à condition qu'il soit utilisé convenablement, ce qui pour l'instant n'a pas été le cas, puisque en fait il faut bien savoir que l'utilisation de la 400M, ça a été fait dans l'urgence. Donc l'équipage n'a pas été formé au travail du feu de forêt. Nous qui sommes, moi je fais partie des bombardiers, des pilotes de bombardiers d'eau, il faut environ 4 ans pour former un commandant de bord sur bombardier d'eau. Donc vous imaginez bien qu'un équipage d'un 400M, en une semaine, il peut pas apprendre le métier. Du coup, pour qu'il puisse travailler, on est obligé de construire une bulle aéronautique rien que pour lui à l'endroit où il largue. Et pendant que cette bulle travaille, eh bien, le reste du travail se fait moins bien ou ne se fait pas. Donc vous voyez, en fait, l'efficacité du concept, pour l'instant, elle est très très limitée. Alors j'imagine que ça va venir parce que il va continuer ses largages et petit à petit on va arriver à se coordonner. Mais c'est pas le moment de faire de l'expérimentation. Là, il faut laisser les gens dont c'est le travail, il faut les laisser travailler parce qu'on est professionnel du feu de forêt, on sait exactement ce qu'il faut faire. Mais pour ça, il faut nous donner les moyens. Et aujourd'hui, les Canadair, eh bien, on les a pas encore tous.
2: Et, voilà. Et vous nous disiez également que la grande différence aussi, c'est que la 400M, pour aller recharger, évidemment, il est obligé d'aller se poser, contrairement au Canadair qui, lui, fait des rotations beaucoup plus rapides, puisqu'il récupère de l'eau directement sur un point d'eau très proche.
3: Ben c'est exactement ça. Vous voyez, un A400M, là, c'est 20 tonnes de retardants qui sont largués à peu près, pour l'instant, je crois, une fois par heure. Un Canadair, une rotation de deux Canadair sur les feux de la Gironde, par exemple, ben, en fait, en une heure, ils vont larguer 120 tonnes d'eau. Vous voyez, c'est pas du tout le même ratio, quoi. Donc il faut bien s'imaginer que pour lutter contre un feu comme ça, il n'y a pas 36 solutions, il n'y en a qu'une. Il faut lancer le maximum d'eau en un minimum de temps. Voilà.
2: Et donc, les Canadair sont extrêmement précieux, c'est ce que vous nous redites ce matin. Et ceux qui nous manquent, effectivement, font vraiment, vraiment défaut. Commandant Éric Durand, merci beaucoup d'avoir été avec nous ce matin.
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2: Bonjour Antoine Damécourt.
4: Bonjour.
2: Merci d'être avec nous ce matin. Vous êtes le président de France Silva, c'est la fédération des propriétaires forestiers privés. 90% de la forêt des Landes qui brûle depuis une semaine maintenant est une forêt privée, forêt de pins maritimes exploitée par la filière bois. Et c'est ce qui pose question depuis des années maintenant. Est-ce qu'il faudra replanter différemment? C'est ce que dit Emmanuel Macron, qui veut rebâtir une forêt différente. Est-ce qu'on a construit une bombe en Gironde et dans les Landes en plantant ces forêts de pins maritimes extrêmement inflammables?
4: Alors, je voudrais d'abord afficher au nom des 3 500 000 familles de propriétaires notre soutien à tous les gens qui luttent contre cet incendie et tous les bénévoles qui dans les Landes et aussi dans le Var, hein, parce qu'il ne faut pas oublier le Var en ce moment qui brûle et plein d'autres endroits, mais c'est vrai que toutes ces zones de feu en France, c'est un vrai drame. Donc, votre question sur la... Est-ce qu'on a construit une bombe? Écoutez, avant Napoléon III, c'était des Landes, comme le nom l'indique.
2: Et donc, c'était une zone humide qui a été asséchée, puis on a planté des pins, et désormais, c'est un champ de pins.
4: Elle est asséchée par les pins qui consomment de l'eau, mais avant, c'était une zone humide dans laquelle personne ne voulait habiter, parce qu'on attrapait, même par les insectes et les moustiques, le paludisme, et on ne voulait pas y vivre dans cette zone. Aujourd'hui, c'est le plus grand massif forestier artificiel d'Europe. Évidemment, c'est artificiel. Le pin maritime est un bois formidable. Et donc, ça fait vivre toute une filière. Donc, on peut pas dire qu'on a construit une
2: bombe. Qu'est-ce qu'on fait maintenant?
4: Alors,
2: est-ce qu'on peut encore se permettre, avec les évolutions du climat, de cultiver, de replanter des pins en lieu et place de tout ce qui a brûlé?
4: Ah ben, je pense que ce sera indispensable, parce que d'abord le pin, en vue du climat, les bois fixent le carbone, donc on a besoin dans nos objectifs 2050 et les objectifs de maintien d'un dérèglement climatique pas trop important et d'augmentation de température, ça passe par le stockage de la forêt qui naturellement stocke le carbone de l'air et pour le mettre dans la construction. Parce qu'avec
2: la forêt n'est pas en cause, mais vous entendez tous ces spécialistes de l'environnement qui pointent souvent la monoculture, c'est le fait de n'avoir que des pins. Est-ce qu'on peut mettre d'autres essences?
4: Oui, mais Mais vous voyez, depuis très longtemps, les sylviculteurs, qu'ils soient publics ou privés, d'ailleurs, parce que l'ONF aussi le fait, on est dans des zones où le seul arbre qu'on ait trouvé qui pousse bien dans cette zone de marais, c'est le pin maritime. Alors, on fait des essais depuis toujours. On a vu que le bouleau pouvait être une essence très intéressante en feuillus dans ces zones des Landes. Mais par contre, il faudrait l'arroser l'été. Donc, vous voyez bien qu'aujourd'hui, arroser la forêt l'été, ça passerait pas non plus. Donc, il y a des essais qui sont faits depuis toujours. Mais on se rend compte que finalement, quand il y a un grand feu, que ce soit du feuillus, du résineux, ça brûle. Donc, moi, il y a trois sujets, hein. C'est la prévention, la lutte et la reconstitution. Donc la prévention, 92% des départs de feu sont dus aux activités humaines. Donc le gros problème, il est là, la bombe, elle est là. Et c'est là que, heureusement que vous, les médias et tout, vous nous aidez à communiquer sur le fait qu'il faut pas jeter un égo en bordure de route, sur le fait qu'il faut pas faire un barbecue dans des zones à risque quand il fait très chaud, sur le fait qu'il faudrait pas, et là c'est le cas, faire du girobroyage l'été. Parce qu'avec un girobroyeur, on peut allumer un feu.
2: Mais tout ça est bien connu. La question, c'est comment on replante. Pour vous, il va falloir, on va repartir comme avant et on va replanter des pins pour maintenir cette activité économique. Il n'y a pas d'autre scénario possible.
4: Oui, on a différents pins qu'on peut planter, on a différents feuillus qu'on peut planter, mais on fait des essais depuis les incendies de 1949. Il a été fait des essais, mais c'est un sol, en fait, c'est un sol de sable qui est gorgé d'eau l'hiver et qui est très très très sec l'été. Donc les environnementalistes, s'ils ont une essence formidable qu'on peut implanter et qui poussera, qui fera du bois pour fixer du carbone, pour justement limiter le...
2: On parle du chêne liège, par exemple.
4: Oui, mais le chêne liège, ça pousse très doucement. J'ai pas, il en a été planté dans le sud-ouest. Hein. Il y a d'autres problèmes sur le chêne liège et le chêne liège, il brûlera aussi parce qu'on récolte l'écorce et qu'une fois, parce qu'il faut qu'il y ait une récolte. Donc le chêne liège, sa production, c'est la production de l'écorce qu'on enlève régulièrement pour faire du bouchon. Et donc un chêne, quand j'entends des environnementalistes qui disent grâce à son écorce, il brûlera pas. Ben oui, mais l'écorce, une fois qu'elle est récoltée, s'il y a un feu, sans son écorce, il brûlera aussi, enfin, il sera impacté aussi.
2: Donc, Antoine Abeco, la ministre de la Transition écologique a annoncé un plan pour la forêt, 100 millions d'euros du fonds vert seront consacrés à rendre les massifs plus résilients. À votre avis, il faut utiliser cet argent pour faire quoi?
4: Bah écoutez, la ministre Barbu, il y a un mois et demi, il y avait un fonds de renouvellement hein, qui suivait la volonté du président Macron de planter 1 milliard d'arbres. Et il y a un mois et demi, elle nous a annoncé qu'elle clôturait ce fonds de renouvellement de la forêt. Donc je veux bien qu'aujourd'hui elle nous dise qu'elle promet plein d'argent, on va discuter avec elle. Mais en tout cas, ça va être pour reconstituer tout ce massif. Et nous, notre souhait, les forestiers, c'est que les massifs ne soient pas uniformes. Mais malheureusement, derrière 40 000 hectares de brûlés, quel que soit ce qu'on va planter, on va planter tout sur l'espace de, je sais pas, 5 ou 10 ans, parce qu'on va peut-être pas tout faire la même année. Mais donc on va partir sur un massif jeune. Et un massif jeune, évidemment, c'est plus impactant pour le feu dans les années à venir. Donc encore une fois, prévention, prévention, prévention. Et vous voyez, quand on nous dit les forêts sont pas entretenues, c'est pour ça qu'elles ont brûlé. Eh bien aujourd'hui, on nous interdit de faire des travaux de broyage en forêt entre le 15, on nous déconseille en tout cas entre le 15 mars et le 15 juillet, parce que c'est la période où il y a évidemment, c'est les périodes de reproduction de plein d'espèces, hein, que ce soit insectes ou
2: et vous après, pointez la contradiction de ces normes où effectivement il y a cette question du débroussaillement qui est interdit au printemps par les normes environnementales, mais qui est recommandé pour la lutte anti-incendie. Et parfois, effectivement, ça peut paraître contradictoire. Merci en tout cas d'être venu répondre ce matin, Antoine Damécourt. Vous nous dites ce matin que pour vous, il n'y a pas d'autre scénario que de replanter principalement des pins maritimes dans cette forêt des Landes. Et le débat va continuer. 8h22, l'économie sur RMC.
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2: Avec Emmanuel Le Chypre et le gouvernement qui veut faire des économies sur l'indemnisation des accidents du travail.
5: Absolument, la sécurité sociale sera un contributeur important à la réduction des déficits publics en 2027. Le gouvernement a déjà annoncé une réduction de 1,2 milliard d'euros sur les remboursements de médicaments. ce à quoi s'opposait notre invité tout à l'heure.
2: Éric Chenu.
5: Exactement.
2: De la mutualité française.
5: Exactement, de la mutualité française. Eh bien, le gouvernement prévoit maintenant aussi d'économiser 800 millions sur les accidents du travail. 800 millions, donc, que le gouvernement compte trouver en suivant quatre pistes soumises aux partenaires sociaux qui ont rendu leur avis hier. Alors, il s'agirait d'abaisser le plafond des indemnités journalières. Il s'agirait de fiscaliser ces indemnités journalières. Aujourd'hui, elles sont exonérées d'impôts. Il s'agirait aussi de modifier la tarification des cotisations qui serait désormais calculée au niveau global de chaque entreprise et pas pour chacun des établissements de cette entreprise, usine par exemple, usine par usine pour un industriel, ce qui ferait contribuer davantage les grands groupes. Donc ces pistes de réforme, il semble bien que ça signifie moins d'indemnités pour les accidentés, plus de cotisations pour les entreprises et presque rien de neuf sur la prévention.
2: Et ça alors que la France n'est pas un modèle en matière d'accidents du travail.
5: Oui, c'est vrai, selon les statistiques d'Eurostat, la France apparaît régulièrement parmi les pays les plus mal classés en termes d'accidents du travail mortels comme non mortels. Alors, c'est vrai qu'il y a des différences de méthodologie avec d'autres pays européens. On inclut plus de choses dans les accidents du travail en France. Reste que ça n'explique pas tout. La France a par exemple une très forte exposition aux troubles musculo-squelettiques. Nos postes de travail sont moins bien aménagés. Par exemple, il y a moins d'attention qui est prêtée à l'aménagement de notre environnement de travail que dans pas mal d'autres pays. Il y a un recours important à la sous-traitance et à l'intérim en France, et puis toujours des difficultés persistantes en matière de prévention, où là on est vraiment, vraiment, mais sur tous les sujets santé, de toute façon on est vraiment pas très bon en matière de prévention en France.
2: On termine comme d'habitude avec les chiffres de l'énergie aujourd'hui.
5: Petit répit aujourd'hui, 2,21€ le litre de gazole, c'est à peu près le niveau de ces derniers jours. Même chose sur le sans-plomb 95, 2,03€. Le pétrole qui joue au yo-yo, là, se stabilise depuis deux jours, $87 le baril. Et puis le gaz reste élevé, mais pareil, on est sur des plateaux depuis 2-3 jours, €58 le mégawatt-heure.
2: Petite stabilisation. Merci Emmanuel Le Chypre, il est 8h25. Allez, on va s'aérer un petit peu avec le meilleur d'Arnaud Demanche.
6: Apolline, attention.
7: Oui.
6: Attention.
7: Oui.
6: J'ai une grosse question.
7: Ah.
6: C'est important pour nous. Quel est votre président idéal? Alors, qu'est-ce qu'on aimerait comme président? Parce que le journal La Tribune dimanche a publié un sondage sur ce sujet. Il n'est ni de droite, ni de gauche, ni du centre. Il est prêt à réformer et surtout prêt à préserver la concorde nationale à tout prix, quitte à pas réformer. Voilà, voilà. Les Français veulent à 76%. 76%, ils veulent un président honnête. Donc si Sarkozy se présente, il peut faire 24%. À 48%, ils le veulent courageux. Donc à 52%, ils veulent un lâche qui s'écrase devant la Russie, ce qui est cohérent. T'additionnes Bardella et Mélenchon, t'as tes 50%. T'ajoutes Dupont-Aignan, t'as les 52.
7: Et voilà.
6: Et alors mon préféré, à 25%, il demande du charisme. Et alors là, vous allez voir comme la transition est toute trouvée. Apolline, attention, roulement de tambour, c'est à vous pour la relance.
7: François Hollande prépare sa candidature pour 2027.
6: Et avec les critères demandés, il a toutes ses chances du charisme. Il faut dire que c'est la Hollande mania en ce moment. Les gens sont sur les Champs-Élysées là. Il y a un vrai désir de Hollande, dans le sens où les gens disent « s'il revient, je me casse en Hollande ». Vraiment. Il est en couverture de Marianne. Vous l'avez vu?
7: Ouais.
6: La couve, je me prépare. Il y a marqué je me prépare. En gros, tu sais pas si c'est une info ou une menace. Et il y a une grosse photo de lui en mode lover. Il regarde par-dessus ses lunettes.
7: Ouais.
6: Comme les secrétaires bombasses dans les téléfilms érotiques de M6. Il est à deux doigts de sucer un stylo. Et il y a une rose fanée devant lui. On dirait une pochette d'album de chanteur argentin, vous savez, pour draguer les vieilles du Vésinet. Et alors, dans l'interview, il est au top, il se la joue, je me suis pas accroché au pouvoir. Mec, t'étais à un mois du goudron et des plumes, quoi. C'est vraiment le gars qui te dit, j'ai pas trop insisté auprès de mon ex. En même temps, elle a changé de numéro, elle a déménagé, t'as une ordonnance d'éloignement. Alors, fais pas trop le kéké. C'est fou, on est tous vaccinés et ils tentent de revenir, on dirait la rougeole aux États-Unis. C'est lui qui a propulsé Macron. Et là, il veut être le remède au mal qu'il a créé. C'est comme soigner une gastro en allant au kebab. Je suis pas sûr que ça rend la bonne stratégie.
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3: Ce n'est donc plus un secret pour personne. Et depuis un moment déjà, tout à l'heure à 11h, le président de la Fédération Française de Foot, Philippe Diallo, présentera le successeur de Didier Deschamps comme sélectionneur des Bleus. Et ce sera bien sûr Zinedine Zidane. Bonjour Eric Dimeco.
4: Bonjour à tous.
3: Merci Bonjour. D'être avec nous ce matin. Que pense le consultant RMC Sport que vous êtes de ce choix de Zinedine Zidane? Est-ce que c'est le bon choix?
4: C'était le bon choix, on le saura plus tard. En tout cas, c'était le choix évident, c'était le choix que tout le monde attendait, et c'était surtout une obligation pratiquement pour le président de la Fédé. Imaginons un seul instant le poste vacant que le président de la Fédé le propose à quelqu'un d'autre qu'à Zinedine Zidane.
3: Ouais, incontournable.
4: Ben non, c'était incontournable. C'est un non-événement en réalité, puisque Zinedine avait déclaré son amour à l'équipe de France, son intérêt pour l'entraîner un jour. Voilà, contrairement à ce que j'ai entendu de ça et là, puisque on s'amuse à comparer les entraîneurs qui ont fait enfin, les grands joueurs qui ont raté leur mission d'entraîneur national. On parlait de Platini, de Maradona, de Van Basten, mais Zinedine Zidane, il a été entraîneur de club du plus grand club du monde où il a gagné beaucoup
3: trois
4: de titres, trois Ligues des Champions de suite. C'est-à-dire, je pense que ce matin, si il avait pris un autre entraîneur que Zidane, on ferait des débats pour savoir si le président de la Fédé est devenu fou, parce que les prétendants au titre sont de bons entraîneurs, mais personne n'a le CV de Zizou, que ce soit en tant que joueur, voire même qu'entraîneur. Alors après, c'est pas un gage de réussite, c'est un poste particulier, c'est un poste exposé, il prendra des coups, Zizou, mais déjà, il avait pas peur de les prendre sur le terrain. Et je pense qu'il a pas peur de les prendre maintenant, mais c'était obligé. Enfin, et tout le monde a hâte de voir ce que ça va donner, quoi. C'est surtout ça, voilà.
3: Bien sûr, on a tous hâte de voir ce que ça va donner. Vous avez partagé quelques sélections ensemble en équipe de France.
4: Je l'ai vu arriver. Ouais.
3: Et on a tous l'image d'un Zidane assez réservé, finalement pas forcément très bavard. Là, il va être confronté aux médias. Vous le disiez, il va être très exposé, il va prendre des coups. C'est un autre homme aujourd'hui, il sait être confronté à tout ça.
4: La première question, est-ce que j'imaginais un jour Zidane, en ayant joué avec lui, entraîneur? Je vais vous répondre, non. Il y a d'autres joueurs, un garçon comme Didier Deschamps, avec qui j'ai beaucoup joué aussi, et qu'il faut remercier pour ce qu'il a fait en équipe de France, et je vais même plus loin, il faut souhaiter à Zizou d'avoir le même palmarès que Didier, parce que Didier a fait quelque chose d'extraordinaire. Au contraire de Didier, je savais qu'un jour il serait entraîneur. Zizou, j'ai été étonné. Par contre, on se rend compte quand on passe au Real, on peut aller de partout derrière. Enfin, le Real, c'est le club le plus exposé du monde, où il y a une polémique par jour. Là, l'équipe de France, malgré tout, et Dieu sait qu'elle est exposée, et Dieu sait que c'est un autre métier que celui d'entraîneur de club, mais il n'aura pas des conférences de presse tous les jours ou tous les deux jours pour expliquer ce qui se passe dans son vestiaire, les mauvais matchs du dimanche. Bien sûr qu'il est armé avec ce qu'il a vécu en tant que joueur et en tant qu'entraîneur pour assumer tout ça.
3: Quels vont être ses premiers chantiers? Là, il reprend une équipe qui est évidemment très, très prometteuse, hein, avec beaucoup de talent à l'intérieur. Quelles vont être ses priorités, ses premiers chantiers?
4: Oh, c'est de prendre, de prendre

0: réussi tout à fait sa Coupe du Monde, hein, puisque on espérait que ça gagne. Qui regarde les joueurs qui composent cette équipe de France et qui voit arriver Zidane. Mais moi, je suis de moitié italien, je m'imagine en Italie, ils sont pas capables de trouver un sélectionneur et des joueurs en ce moment, c'est un grand pays de football. Et Zizou est passé à la Juve, donc il regarde d'un œil particulier. Donc il voit arriver l'équipe de France avec les joueurs qu'on a et il voit arriver Zidane.
1: Mais
0: je le répète, c'est pas un gage de réussite. Sauf que n'importe quel entraîneur qui serait arrivé à la place de Zidane, ce n'aurait pas été un gage de réussite non plus. Voilà. Et on a quand même plus de chances de réussir quand on a réussi au Real. Alors on va me dire, il est passé après Ancelotti, il avait des grands joueurs et tout, oui, sauf que il avait récupéré lui aussi la première fois une équipe, ou même la deuxième, une équipe qui était en crise. Voilà, donc arrêtons de chercher les problèmes avant qu'ils arrivent, ne boudons pas notre plaisir, et bien sûr que Zidane sera jugé comme les autres sur les résultats.
1: Avec des premiers matchs et des premières échéances en septembre. Juste une dernière question, Eric, sur le terrain, est-ce qu'il peut y avoir un style Zidane différent de ce qu'on a connu sous Deschamps?
0: Alors attention, Zizou, il est passé en Italie, à la Juve lui aussi, et quand on voit ce qu'il a fait au Real, et c'était pragmatique, Zizou. Hein. Quand il gagne tous ces titres-là, il a mis le terrain très fort, alors avec des talents extraordinaires, mais ça partait pas dans tous les sens offensivement. Hein. Voilà, il fera en sorte que son équipe soit performante, forte, difficile à battre, et surtout qu'il gagne beaucoup. Moi, je pense qu'il a les outils pour ça. Mais après, est-ce que la mayonnaise va prendre? Ben voilà, rendez-vous au mois de septembre, et encore... J'espère qu'on va pas le juger sur les trois premiers matchs. On sait très bien que ça peut prendre un certain temps. Il a une échéance dans 2 ans, le championnat d'Europe. Eh bien, on le jugera sur pièce à ce moment-là.
1: Eh ben, très bien. Les premiers rendez-vous en septembre contre la Turquie et contre la Belgique. Merci, Eric Dimeco, d'avoir été en direct avec nous ce matin.
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1: Le chiffre du jour, Manu Le Chypre, c'est 10%. C'est l'augmentation du prix du timbre poste. Prévu en 2027.
3: Oui, les prix pour l'affranchissement des courriers et des colis augmenteront en moyenne de 6,7% au 1er janvier 2027. C'est ce qu'a annoncé hier le groupe La Poste, après déjà quand même une hausse de 7,4% en 2026. Alors, sachant que tous les affranchissements ne vont pas augmenter dans les mêmes proportions, la plus forte hausse, ce sera donc celle du timbre vert pour les envois du quotidien, quasiment 10%. Il passera de 1,52€ à 1,67€. Le prix d'une lettre recommandée de 20 grammes va augmenter, lui, de 6% à 6,47€. Les clients du service en ligne de timbre à imprimer chez soi, ça s'appelle Mon Timbre en Ligne, eux bénéficieront d'une remise de 4 centimes avec par exemple une lettre verte à 1,63€. Les augmentations seront plus contenues sur les colissimo, hein, 4% pour les colis envoyés vers la France métropolitaine et l'international. En revanche, les colis expédiés entre la métropole et l'outre-mer connaîtront une baisse de 5%.
1: Alors, ce sont quand même des grosses augmentations. Comment est-ce que La Poste les justifie?
3: Alors, par le coût de plus en plus élevé du service universel postal. Hein, le service universel postal, c'est celui qui garantit à tous les usagers un accès aux services postaux essentiels à un prix raisonnable, 6 jours sur 7 et sur l'ensemble du territoire. Alors que la chute du nombre de lettres transportées fait diminuer les recettes de La Poste, avec à la clé un déficit global qui coûte chaque année 1 milliard d'euros à l'État. Et d'ailleurs, pour finalement nous consoler un petit peu, La Poste nous dit que si on tient compte de l'évolution des comportements des clients de La Poste, c'est-à-dire que le fait qu'on va envoyer moins de lettres, etc., et peut-être un peu plus de colis, eh bien, le budget des ménages pour les services postaux, malgré ces augmentations, diminuera en 2027. Cette année, c'était 27€. En moyenne par famille et par an, ce serait plutôt 25€. L'année prochaine, ça augmente, mais on envoie moins de lettres. Donc on dépense moins.
1: Oui, c'est ça.
3: Voilà.
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1: Notre invité a vu passer 9 sélectionneurs en équipe de France, a vécu 337 matchs des Bleus de 83 à 2018, 30 ans dans les couloirs et dans les vestiaires de l'équipe de France, et surtout pour organiser les conférences de presse comme chef de la presse de l'équipe de France. Bonjour Philippe Tournon.
4: Bonjour à tous.
1: Merci d'être avec nous ce matin. C'est donc le grand jour pour Zidane, qui va devenir tout à l'heure sélectionneur des Bleus. Pour vous, c'est l'homme de la situation, c'est le choix évident, nous disait Eric Dimeco tout à l'heure.
4: Oui, évident dans la mesure où il avait...

0: il n'avait pas caché son goût pour l'équipe de France et il avait dit que son histoire avec les Bleus n'était pas terminée. Donc à partir du moment où on a, si j'ose dire, en magasin un personnage de cette dimension, c'est l'évidence, comme disait Eric, bien sûr.
1: Mmh. Qu'est-ce que ça va changer pour l'équipe de France? C'est quoi le style Zidane?
0: Ça va changer pour l'équipe de France, je pense, pas grand-chose. Pour Zidane, ça va changer beaucoup. La fonction de sélectionneur n'est comparable à nulle autre fonction. On a connu des entraîneurs de clubs qui ont été flamboyants, qui ont eu des réussites magnifiques et qui n'ont pas réussi avec l'équipe de France. Donc, c'est une fonction qui exige des attitudes, des disponibilités, des mots, des réactivités qui ne sont pas celles en club. En club, le technicien a son effectif sous la main tous les jours. Un petit incident dans le vestiaire, hop, le lendemain, le surlendemain, on en reparle, c'est classé. En équipe de France, il y a 3-4 rendez-vous d'une huitaine de jours par an. Et puis après, ça n'existe plus. Quand les joueurs arrivent, ils ont en tête le championnat, la Champions League. Il faut les mettre focus équipe de France en 24 heures. C'est très, très, très particulier.
1: Il y a des ingrédients particuliers. Et il y a son profil. C'est vrai qu'on voit Zidane souvent comme quelqu'un de très discret, de très pudique, de pas très forcément, pas très bavard. Est-ce que dans le vestiaire, c'est un autre homme? Est-ce que depuis qu'il est devenu entraîneur du Real, c'est un autre homme?
0: Oui, bien sûr. Quand il est passé du joueur tête baissée, parlant tout bas, il fallait tendre l'oreille pour comprendre ce qu'il disait, son passage à la fonction d'entraîneur, ça a révélé un autre homme. Et personne ne va se donner le ridicule de prétendre qu'avec le joueur fantastique qui a été Zizou et le jeune entraîneur qui a offert 3 Champions League au Real Madrid pendant 3 années d'exercice, il n'est pas l'homme de la situation. Mais je le répète, j'attends avec beaucoup d'intérêt et de gourmandise sa capacité à enfiler ce costume de sélectionneur qui a réservé beaucoup de surprises. Rappelons-nous que Aimé Jacquet, qui n'avait bien sûr pas la stature mondiale d'Aimé Jacquet, est resté invaincu pendant 30 matchs et 2 saisons. Et il a été pris bille en tête par les médias parce que on jouait pas assez comme ci, on jouait trop comme ça, on n'appelait pas celui-ci, on n'appelait pas celui-là. Donc l'immense prestige, l'immense réputation de Zizou va être un blanc-seing dans un premier temps, mais il va devoir se confronter aux exigences du poste et des suivants.
1: Et on dit souvent, Philippe Tournon, qu'il y a 60 millions de sélectionneurs, sélectionneurs en France, et tout le monde aura son avis. Alors, il a quand même la chance de récupérer une équipe avec de très grands talents et une équipe qui, en plus, est très prometteuse pour les années qui viennent. Pour autant, il y a quand même un défi, hein, c'est qu'on sort de l'ère des champs, il va falloir faire au moins aussi bien.
0: Bien sûr, il y a un défi, il y a une exigence et Zinedine va devoir trouver les bons mots, les bonnes attitudes, la disponibilité aussi. Est-ce qu'il est prêt à s'investir, à dire comme Didier que l'équipe de France est au-dessus de tout et qu'elle mérite tous les sacrifices? Je pense qu'il est plein de bonne volonté, mais ça suffit pas. Il faut avoir la capacité d'enfiler ce costume. Et encore une fois, il est très, très particulier.
1: Il y a un personnage, évidemment, qui sera très important, c'est Kylian Mbappé. On sait que Didier Deschamps avait tissé avec lui des liens très particuliers. On sait quelle est la relation entre Zidane et Mbappé?
0: Oui, enfin, on la devine. Le Real Madrid, même s'ils n'y ont pas été en même temps, mais il y a une espèce de communion par le jeu, par une certaine idée du football. Et les récentes déclarations de Zinedine Zidane disant que il va définir bien sûr un cadre de jeu, mais qu'une fois dans les 30 derniers mètres, c'est la créativité, c'est le sens du but, c'est la complicité qui va faire la différence. Et là, avec les Lascars qu'on a devant, Dembélé, Mbappé, Olise, on est super bien armés, donc il n'y a pas d'inquiétude de ce côté-là, je crois pas.
1: On peut espérer voir revenir dans son staff des anciens champions du monde 98. On lit ça ici ou là.
0: On le dit beaucoup, mais les secrets sont bien gardés, mais on répète avec tellement d'insistance que Barthez serait dans l'aventure, que Bernard Diomède aussi. Donc on peut penser que la fibre France 98 sera quand même bien présente dans ce nouveau staff.
1: Avec donc des premiers rendez-vous, on le disait tout à l'heure, contre la Turquie.